Oui, c'est une thématique, à mon avis, un peu, comment dire, charnière dans notre vie spirituelle, et une thématique dont on ne parle pas forcément, énormément, sauf pour les grands choix vocationnels. Hein, on va parler, on va entendre que l'importance de dire oui à un appel, à telle ou telle vocation, ça quand même, c'est un sujet dont on entend parler. Mais là, c'est pas de ça dont je vais parler. C'est pas uniquement de ces grands oui, hein, qu'on donne une fois dans sa vie et qu'on essaye de maintenir, bien ardent et de renouveler, mais de cette multiplicité de petits oui, que Dieu nous appelle à lui donner, en fait. Hein, voilà. Moi, c'est une thématique qui me parle depuis plusieurs dizaines d'années, en réalité. C'est vraiment quelque chose qui m'a poursuivi dans mon cheminement, dans ma vie chrétienne, dans ma vie consacrée. Alors, pour commencer, je voudrais dire que c'est intéressant de se rendre compte que quand on traite de ce thème, c'est un peu comme si on inversait la manière dont on voit notre rapport à Dieu. C'est-à-dire que souvent, on va voir ce qu'on est, enfin, on voit qu'est-ce qu'on attend de Dieu, voyez? Qu'est-ce qu'on espère de Dieu? Alors, on le prie, on lui demande des choses. Donc, en fait, on voit Dieu comme celui qui est censé répondre à nos demandes, à nos besoins. On n'a pas tort, hein, c'est notre créateur, c'est le donateur, donc c'est bien, hein, de se positionner comme ça. Mais là, en fait, on va inverser le regard. On va se demander qu'est-ce que Dieu attend de nous? Qu'est-ce que Dieu, j'allais dire, entre guillemets, est en droit d'espérer de nous? Comment pouvons-nous, comme chrétiens, faire plaisir au bon Dieu? C'est un bel axe de vie de se dire, voyons, comment je peux aujourd'hui réjouir le cœur de mon Dieu, plutôt que d'être uniquement dans celui qui attend de lui, voire celui qui consomme la vie spirituelle. On peut parfois tomber un peu là-dedans. Donc là, on va inverser, c'est-à-dire qu'est-ce que Dieu serait en droit d'espérer de nous? Voilà. Et c'est un chemin de bonheur. Si on rentre, si vous voulez, dans le projet d'amour que Dieu a sur nous, on est gagnant, hein. C'est évident que si on répond à ce que Dieu espère de nous, comme il veut notre bonheur, on va tout y gagner, hein. C'est pas du tout à notre désavantage. Et ce que je vais aborder aujourd'hui, c'est un chemin qui est à la portée de chacun d'entre nous. Personne ne peut se dire, bon, ce qu'a dit la sœur, c'est pas inintéressant, mais c'est pas pour moi, c'est pas possible. Vous allez voir, ça va être très concret et c'est enraciné sur les fondamentaux de la vie chrétienne. Donc vraiment, absolument chacun est concerné. Il y a des thématiques de la vie spirituelle qui peuvent ne pas nous concerner, selon notre vocation, selon notre situation de vie. La question du oui, elle nous concerne absolument tous. Et quoi qu'on pense de soi-même, qu'on se pense très avancé ou bien complètement débutant ou bien complètement par terre dans notre vie spirituelle, vraiment, ça nous concerne. Voilà. Alors, la première chose dont je voudrais qu'on prenne conscience, c'est qu'il n'y a pas grand-chose qu'on peut offrir au bon Dieu qui ne vienne pas de lui. Il n'y a pas grand-chose. Par exemple, si vous voulez, enfin, voilà, on peut offrir au Seigneur telle capacité que l'on a. Je ne sais pas, si vous avez une belle voix, par exemple, vous allez offrir au Seigneur de chanter avec votre belle voix. Si vous avez un potentiel intellectuel, vous allez faire peut-être des études et puis transmettre la parole de Dieu. Ok, mais tout ça vient de qui? Hein? Ça vient de Dieu, on est d'accord. Donc en fait, je ne dis pas qu'on n'a pas notre part, c'est bien. Mais en réalité, on redonne ce qu'on a reçu de lui, en fait. Hein? C'est voilà. C'est pour ça que saint Paul dira, qu'as-tu que tu n'aies reçu? En fait, tout ce qu'on est, notre être, le fait qu'on soit vivant là, au moment présent, c'est un don que nous recevons de Dieu. Donc en fait, toute notre vie est un don de Dieu, un don permanent. Voilà. Mais alors, il y a quand même une chose, évidemment, que nous avons reçue de Dieu. Mais qui est vraiment le cadeau que nous pouvons lui faire, c'est le cadeau de notre liberté, de notre oui. Voilà. Si on retourne, parce qu'il faut toujours revenir aux origines, aux racines, comme nous disait Monseigneur Valentin ce matin, si on retourne aux origines de l'histoire de l'humanité, Dieu a créé l'être humain et il a créé libre, en prenant tous les risques qui vont avec. Alors pourquoi il nous a créé libre? Parce que des fois certains disent, mais pourquoi il a fait ça? Il n'avait qu'à nous empêcher de faire le mal. Mais si on aime quelqu'un, on ne peut pas l'obliger à nous aider, à nous aimer, vous comprenez? C'est vraiment, c'est le signe de l'amour que de respecter la liberté de l'autre. Donc Dieu nous a créés libres. Ça veut dire que le seul enjeu, si on pousse un peu le bouchon, le seul enjeu de la vie spirituelle,
c'est le bon usage de notre liberté. Et donc à chaque fois que nous faisons un bon usage de notre liberté, nous accomplissons de la plus belle manière que possible notre vocation humaine et chrétienne, et nous réjouissons le cœur de Dieu. Voilà. Et dans cet ordre-là, il n'y a pas de petits actes, il n'y a pas d'actes anodins. Tous ces petits oui qu'on va dire, qui nous font grandir dans l'usage de notre liberté, c'est ça notre chemin de sainteté en fait. Vous ne trouverez aucun saint canonisé qui n'a pas dit oui à l'appel de Dieu. Ce n'est pas possible, hein. c'est vraiment tout un. Hein. Donc la question du oui, si vous voulez, c'est une question qui est vraiment charnière dans la vie spirituelle, parce qu'en fait c'est le chemin de la sainteté, de répondre à l'amour que Dieu nous adresse et de lui répondre amour pour amour. Hein. Voilà. Et il faut aussi prendre conscience que c'est quand même, c'est quand même assez redoutable que Dieu respecte notre liberté. Hein. Et oui, parce que, si on en use bien, ça peut faire des merveilles, on va en reparler, mais si on en use mal, on peut vraiment bloquer l'œuvre de Dieu dans notre vie. Hein. On peut vraiment faire échec à l'amour de Dieu. Donc si vous voulez, Dieu est tout puissant en amour. Mais comme c'est en amour qu'il est tout-puissant, ça le rend vulnérable. Hein? Et ça, il faut aussi qu'on en ait conscience. On doit prendre soin du bon Dieu, de la présence du bon Dieu dans notre vie. Parce qu'en fait, on peut vraiment le bloquer. C'est pas un Dieu tout-puissant qui nous écrase, c'est pas un despote. Hein? Donc on a vraiment une responsabilité dans l'usage de notre vie sur cette terre quand même. Hein? Voilà. Alors, si on regarde, quel est notre modèle en fait? Si on regarde cette question du oui, à votre avis, quel est le modèle par excellence? Et avant la Sainte Vierge, Jésus lui-même. Voilà. Notre modèle dans la vie spirituelle, c'est un sacré modèle, on est d'accord, mais c'est Jésus, hein? C'est Jésus lui-même. Et d'ailleurs, l'Épître aux Hébreux dit, en entrant dans le monde, Jésus dit, me voici. Je suis venu pour faire ta volonté. Il y a différents passages de l'Écriture qui nous présentent Jésus comme le oui à la volonté du Père. Donc on peut méditer, alors on va pas pouvoir, on a assez peu de temps, donc je vais passer un peu vite sur certains sujets et puis m'attarder un peu plus sur d'autres, hein, volontairement plus sur ce qui va nous amener vraiment dans le concret. Mais c'est intéressant de méditer dans les évangiles, cet aspect de Jésus qui est obéissant à la volonté du Père, hein, qui est dans le oui à la volonté du Père, du début jusqu'à la fin. Hein, c'est vraiment, et on voit aussi que c'est pas sans souffrance et sans difficulté. Et qu'est-ce qui fait que Jésus peut accueillir la volonté du Père, y compris à Gethsémani? C'est qu'il a une confiance totale dans le Père. Voilà, et ça on va en reparler de la confiance, parce qu'il y a un lien très très fort entre la confiance que nous avons en Dieu et la capacité que nous avons à accueillir ce qu'il nous propose. Évidemment, si on doute de lui, je ne vois pas comment on va aventurer notre vie à sa suite, hein, si on doute de lui. Voilà. Donc le modèle par excellence, c'est Jésus lui-même. Hein. Et ensuite, évidemment, la Sainte Vierge. Alors là, on peut méditer en particulier sur l'Annonciation, qui est un texte absolument admirable. Et on voit que la Vierge Marie, elle accueille la volonté de Dieu, mais elle dialogue avec Dieu. Et ça aussi, il faut qu'on l'ait nous-mêmes dans notre cœur, hein. Entrer dans le oui à la volonté de Dieu, à ce que Dieu nous propose, c'est pas être des marionnettes, c'est pas se déresponsabiliser, c'est pas le bon Dieu décide et moi j'exécute. Hein, on doit mettre vraiment toutes nos capacités, notre intelligence et être en dialogue avec le Seigneur. On peut discuter avec le bon Dieu. Moi je vous avoue qu'au plan vocationnel, j'ai un peu discuté avec le bon Dieu quand même. Bon, il a eu le dernier mot et c'est très bien, j'en suis très contente, mais c'était important que je discute quand même à un moment, hein. Voilà. Donc il faut discuter avec le Seigneur, ce n'est pas du tout une offense. Il faut garder le contact, en fait, la relation, quand quelque chose qui nous est demandé nous pose souci. Hein. Mais après, essayer vraiment d'entrer dans l'accueil de ce qu'il nous propose, parce que ce qu'il nous propose est bon pour nous. Voilà. Après, la volonté de Dieu, si vous voulez, il ne va pas vous envoyer un texto en vous disant « Voilà, ma volonté aujourd'hui, c'est que tu fasses ci, que tu fasses ça. Hein. » C'est une collaboration avec le Seigneur, hein. C'est une recherche de qu'est-ce qui est bon. Hein, pour chacun de nous. Voilà. Donc la Vierge Marie, évidemment, est un modèle excellent. Saint Joseph. Alors là, ça vaut le coup d'aller méditer Saint Joseph aussi. C'est sûr qu'il ne nous a pas assommés de paroles.
Mais justement, c'est absolument admirable. Joseph, il parle par ses actes. Voilà. C'est une magnifique figure. Hein. Voilà. Et puis tant de saints. Prenez le saint que vous aimez le plus. Voilà. Et puis allez méditer dans sa vie. Hein. Quels sont les passages où il a eu des oui à donner au Seigneur ou des non à donner dans d'autres domaines, je vais reparler. Et essayons de méditer sur qu'est-ce qu'il serait devenu si toutes ces personnes, si Sainte Bernadette avait dit à la Sainte Vierge, excuse-moi, tu t'es trompée d'adresse, moi je viens pas à ce rendez-vous, j'ai autre chose à faire, ou bien je suis indigne, ou voilà. C'est-à-dire, on mesure pas. C'est-à-dire, nous, on est dans le nez dans le guidon, comme on dit, hein, dans notre vie. On mesure pas l'impact de nos oui. Et les saints, ils ont pas mesuré l'impact de leur oui. Et nous les mesurons maintenant. Donc, il y a un enjeu très, très fort, hein, de tous ces petits oui que nous donnons au Seigneur, qui, par moments, deviennent des grands oui, et qui peuvent vraiment ouvrir des chemins extraordinaires, qu'on ignore complètement. Voilà. Donc, cette thématique, concrètement dans notre vie, a beaucoup de conséquences, beaucoup plus que ce qu'on imagine. Voilà. Les refus que nous opposons à ce que Dieu nous propose, quels que soient les motifs, hein, et je dis pas ça pour nous culpabiliser, hein, on peut avoir peur, on peut avoir plein de raisons. Je veux juste dire que c'est important de cheminer, hein, pour avoir une capacité de plus en plus grande à répondre à l'appel de Dieu, hein, quel que soit l'appel qu'il nous adresse, et à pas penser que notre vie est insignifiante, en fait. Voilà. Si l'un de vous est en train de se dire, bon, ok, le oui de Sainte Bernadette, évidemment, c'était important, mais alors mes oui à moi, franchement, qu'est-ce que ça peut faire? Mais non. C'est-à-dire, le oui de chacun d'entre nous a énormément de poids. Hein, et on le verra qu'au ciel, le poids qu'il a eu. Bon, c'est maintenant qu'il faut s'y mettre, quoi, hein, pour pouvoir le voir plus tard. Dans l'Écriture, là, il y a plein de passages absolument extraordinaires. Il y a une expression que j'aime beaucoup, c'est « me voici », hein, l'expression « me voici ». Elle est très belle parce qu'elle est personnalisée. C'est moi, hein. Pas dans le sens égocentrique, mais c'est ma personne. C'est-à-dire qu'on ne peut pas donner à Dieu autrement que ce qu'on est. Ça, c'est un sujet très important. C'est-à-dire, si on se dit « oui », ok, je dirai oui au bon Dieu peut-être dans 2-3 ans, une fois que j'aurai peut-être réglé ça, et puis j'aurai amélioré ça, et puis... Non, c'est maintenant, là, tout de suite, je suis appelée à me donner au Seigneur tel que je suis. Pas tel que je voudrais être. Pas la sœur Anne de Jésus idéale, qui n'existera d'ailleurs jamais. C'est pas la peine, hein. Je peux pas me donner comme telle autre personne que j'admire. C'est ok, ça marche pas. Hein, c'est-à-dire le don que nous faisons à Dieu, c'est je, le je réel d'aujourd'hui, avec toutes ses beautés, avec toutes ses misères, avec tout son désir, voilà. Et c'est chacun de nous tel qu'il est que Jésus appelle aujourd'hui. Hein, c'est pas une autre personne. Donc me voici. Hein, c'est vraiment ce mouvement d'offrande. Alors si on prend quelques figures rapidement dans l'Écriture, on voit par exemple Abraham. Alors Abraham, il est absolument admirable, cet homme. Hein. Il quitte absolument tout. Le signe que Dieu lui donne, comme quoi c'est vraiment lui qui agit, c'est un signe qu'il ne peut pas voir dans le moment présent. Donc c'est vraiment l'acte de foi. Voilà. Donc c'est pas pour rien qu'on l'appelle notre père dans la foi, parce qu'effectivement, il a quand même eu des sacrés passages à faire. Entre autres, le sacrifice qui n'aura pas lieu, mais qui lui est demandé de son propre fils, le fils de la promesse, enfin, voilà, c'est quand même des figures, ça vaut le coup d'aller méditer un petit peu quand même, hein, pour raviver notre foi. Mais on a aussi des passages de l'Écriture, j'allais dire, qui nous consolent un peu, mais il ne faut pas que ça nous laisse dans le laxisme. Mais on voit par exemple Moïse, alors Moïse, il est aussi admirable, hein, dans le don qu'il fait de lui-même, mais on voit qu'il bataille pas mal quand même. Hein. Il a de quoi batailler, hein. Ben vous avez un peu en tête, hein, c'est-à-dire que, bon, en gros, c'est pas lui qui il est pour aller libérer le peuple. Et puis, en gros, il dit au bon Dieu, tu t'es trompé de casting, hein, t'aurais dû prendre mon frère. Et ça, je sais pas vous si ça vous parle, mais en tout cas, moi, je peux vous dire que ça me parle, hein, d'avoir envie de dire au bon Dieu, tu crois pas que tu t'es trompé de casting, là,
On ne va pas lui dire comme ça, on est beaucoup trop poli dans notre vie de prière. Hein? Mais c'est quand même le pourquoi moi. Pourquoi moi? Pourquoi tu me veux moi là, Seigneur? Hein? Voilà. Donc on voit qu'il y a une lutte hein, dans les personnages de l'Écriture. Hein, on a la belle figure de Samuel, le jeune Samuel, ça c'est très beau. Le Seigneur l'appelle, il y a le prêtre Élie qui l'aide à décrypter que c'est le Seigneur. Et puis on voit cette disponibilité de l'enfant, c'est le cœur d'enfant aussi, hein, c'est le cœur confiant qui répond. Et puis on a des récits assez géniaux avec Jonas par exemple, qui veut fuir à l'opposé de ce que le Seigneur lui demande. Voilà. On a Gédéon. Alors Gédéon, lui, il demande je ne sais pas combien de signes au Seigneur. En fait, il met le Seigneur à l'épreuve, quoi, carrément. Voilà. Bon. Tout ça, ça nous dit quoi? C'est pas fait pour nous dire OK, t'as raison de batailler, et puis c'est normal de ne pas y arriver. Et puis, non, c'est pas fait pour. C'est pas ça qu'il faut regarder. Mais en même temps, ça nous dit oui, c'est normal qu'il y ait une lutte. C'est normal que face à ce que le Seigneur nous demande, on n'ait pas tout de suite un élan, nécessairement un élan plein, vous voyez la vie spirituelle est une lutte, hein, donc ça nous habite absolument tous. Simplement, il faut méditer sur ces exemples-là pour regarder comment ils ont évolué. Enfin, tous les exemples que je donne, ils ont fini par accomplir ce que le Seigneur leur demandait quand même. Hein. Voilà. En Gédéon, par exemple, Gédéon, il conteste même le nom que le Seigneur lui adresse. Vaillant guerrier. Voilà. Alors nous, parfois, on conteste aussi la manière dont le Seigneur nous voit. Hein, c'est-à-dire, est-ce que chacun de nous est capable d'entendre aujourd'hui Dieu le Père lui dire « Ma fille bien-aimée, sans contestation, mon fils bien-aimé. » Hein ? Il y a parfois de la contestation en nous. Donc, OK, c'est là, mais qu'est-ce que j'en fais? Est-ce que je le dépose auprès du Seigneur? Je dis OK, c'est toi qui as raison, en fait. Si vous voulez, en gros, ce qu'il faudrait qu'on arrive à dire au Seigneur, c'est toi qui as raison. Et je veux que tu aies le dernier mot. Je voudrais que tu aies le dernier mot. Donc fais-moi cheminer pour que tu aies le dernier mot, Seigneur. Que ce ne soit pas moi qui, avec ma liberté, pécheresse, te mette à la porte. Hein. Donc c'est ça un peu l'enjeu hein, de ce qu'on vit. Alors, il ne s'agit pas de dire tout le temps oui. Et ça, c'est très, très important. Je ne suis pas en train de vous dire que notre vie spirituelle, c'est une succession de oui, et que dans quoi qu'on nous demande, puisque le Seigneur passe à travers les médiations, à travers l'Église, à travers même les supérieurs, quand on est religieux, voilà. Il ne s'agit pas de dire que tout ce qui arrive, par exemple, je ne sais pas, moi, vous croisez tout à l'heure en sortant de la pièce une personne qui vous demande « Vous pouvez m'amener jusqu'à Paris, aller-retour ». Vous sortez du carrefour, la fécondité de nos oui. Oui. Alors, premièrement, on va parler du discernement. Mais avant de parler du discernement, on va parler d'un non dans lequel il faut nous affermir. Et c'est le non au péché. Voilà. C'est-à-dire que pour pouvoir dire oui à Dieu, il faut dire non au mal et au péché. Et ça, c'est laborieux aussi. Et je voudrais dénoncer une expression que je trouve abominable, c'est ce qu'on appelle les péchés mignons. Alors, je ne sais pas d'où ça vient, ça, mais je trouve ça vraiment mais abominable. C'est-à-dire que si on comprend que le péché, c'est une question d'amour, ce n'est pas une question de règles et de morale. Quand vous aimez quelqu'un, si vous blessez quelqu'un que vous aimez, vous avez trouvé ça mignon ? Vous avez fait mal à une personne que vous aimez, vous la voyez dans la peine, et vous allez lui dire, écoute, j'aurais pu faire bien pire, c'est assez mignon ce que j'ai fait. Ah. Non mais c'est quand même dingue. Donc il n'existe pas de péché mignon, ça n'existe pas. Il n'existe pas de péché anodin. Je ne suis pas en train de contester les différentes catégories, péché mortel, péché véniel, vous comprenez. Je ne conteste pas du tout la doctrine de l'Église. Je conteste certaines expressions que je trouve vraiment malfaisantes, en fait. Voilà. C'est-à-dire, oui, je ne pense pas qu'on le dit seulement au niveau alimentaire. Et d'ailleurs, si on comprend bien ce qu'est la gourmandise... bon, je ne vais pas développer ça ici parce que ce n'est pas le sujet, mais si vous voulez, la seule chose qu'il faut comprendre, c'est que dans notre vie spirituelle, il faut toujours avoir en arrière-fond que la question est une question d'amour, en fait. C'est que Dieu nous aime au point de s'être livré pour nous et il nous appelle à l'aimer. Voilà.
Donc, dans ce cadre-là, si vous voulez, ces soi-disant péchés mignons, qui en fait vont s'enchaîner et vont conduire à un fossé de plus en plus grand, à une perte de la conscience de la relation avec Dieu et avec l'autre, une sensibilité, vous voyez. C'est-à-dire, les saints, on voit bien au fur et à mesure de leur vie, c'est pas du tout qu'ils deviennent scrupuleux ou légalistes, pas le moins du monde, mais ils deviennent sensibles à l'amour. Voilà. Jean de la Croix, il dirait que quand le soleil, si vous voulez, passe à travers une vitre, si cette vitre est un peu salie, voilà, le soleil fait qu'on voit, plus il y a de soleil, plus on voit les taches de la vitre. Voilà. Et donc pour nous, c'est pareil. Plus on se rapproche du Seigneur, plus on est en proximité avec lui, plus on va être sensible à ce qui peut le blesser. Voilà. Et alors, là, il y a une question de connaissance de soi. Parce qu'on est tous pécheurs. Ok. J'allais dire, on est tous capables de commettre tous les péchés. Je ne sais pas si on est conscient de ça, mais en tout cas, moi, je le crois profondément. J'ai été en contact pendant plusieurs années avec une femme qui était en prison. Je me suis dit plein de fois, j'aurais pu être à sa place, en fait. Hein. Bon, voilà. Donc, on est capable de tous les péchés, je pense. Selon notre histoire, selon notre nature, notre parcours, on a des points de faiblesse plus grands que d'autres. Et donc, c'est important de se connaître. Il faut se connaître dans ses forces, dans ses grâces, mais aussi dans ses points un peu plus faibles, pour être plus attentif, plus vigilant. Voilà. Et la question du péché, c'est souvent qu'est-ce qui conduit au péché, hein. Donc, éviter les occasions de péché. Éviter de se mettre soi-même dans des situations qui nous mettent en péril, en fait. Voilà. Donc là, c'est pareil, c'est pas du tout pour vous mettre en alerte rouge, c'est pas ça. C'est vraiment une question que si on veut prendre soin de la présence de Dieu dans notre vie et pouvoir lui répondre oui, eh ben, il faut quand même essayer de mettre en place des choses pour ne pas se mettre en péril. Alors, Sainte Thérèse d'Avila, qui est une sainte que j'aime beaucoup, mais ça sera pas le sujet d'aujourd'hui, par exemple, elle déplorait, elle se disait, mais comment ça se fait qu'on confesse à chaque fois les mêmes péchés, quoi? Alors, c'est un peu normal, parce qu'on a des points de faille, comme j'ai dit. Mais ce qu'elle voulait dénoncer, c'est qu'on trouve ça normal, en fait. C'est-à-dire, on va se confesser, et on sait déjà que la fois d'après, on va reconfesser la même chose. Alors, oui et non, c'est-à-dire que quand on va se confesser, c'est bien de demander la grâce au Seigneur de ne pas retomber dans ses péchés, et c'est quand même bien d'essayer de voir qu'est-ce qu'on peut mettre en œuvre pour ne pas retomber dedans. Hein? Prenez simplement la relation avec une personne que vous aimez. Si vous l'avez blessée, par exemple, je ne sais pas, vous avez oublié son anniversaire, ça lui a fait mal. Est-ce que vous n'allez pas avoir le réflexe de marquer sur votre agenda la date pour l'année suivante? Je ne sais pas. Si vous l'aimez vraiment, bien vous allez vous dire, bah, l'année prochaine, ça va être pareil. Hein, je vais de toute façon oublier son anniversaire. Je ne sais pas. Voilà. Donc, le non au péché. Essayer de bien se connaître et puis de ne pas s'habituer à nos propres péchés. Bien sûr, la miséricorde sera toujours là et je ne suis pas en train de dire qu'il faut qu'on soit dans le remords parce que ça, c'est pas du tout. On n'honore pas du tout l'amour du Seigneur. Quand on est pardonné, on est vraiment pardonné. Mais essayons de progresser dans la sainteté, quoi. Parce que j'espère, je vais poser la question, j'espère que vous avez tous l'intention d'être des grands saints. Rassurez-moi. Oui ? Oui ? Attention, hein, quand on dit oui, c'est oui. Hein. Un petit saint, c'est quoi un petit saint? C'est quoi un petit saint? Un saint à moitié? Qui fait des péchés mignons. Aïe, aïe, aïe. Bon, on continue. Alors, deuxième élément pour le nom, qui est très important, le discernement. Le discernement. Dieu n'attend pas la même chose de chacun d'entre nous. Il ne faut pas projeter une vie spirituelle. Alors, combien de fois j'ai entendu, et ça, vraiment, ça m'attriste, parce que je suis tellement convaincue qu'il n'y a pas de vocation meilleure qu'une autre dans l'Église, que ça m'attriste beaucoup. Combien de personnes, encore aujourd'hui, pensent qu'il est meilleur d'être prêtre ou consacré pour devenir saint? Comment? J'ai pas entendu. C'est pas sûr. Non, mais pour moi, c'est même faux. Mais il y a encore beaucoup de gens qui le pensent, hein. Mais c'est terrible, ça. C'est terrible. La vocation, c'est quoi? C'est un chemin. C'est pas un but.
Quand vous allez arriver devant le Seigneur, qu'est-ce qu'il va vous poser comme question? Vous croyez qu'il va vous demander si vous étiez consacré, marié, prêtre, évêque, pape? Mais qu'est-ce que ça peut faire? C'est-à-dire la vocation, c'est un chemin pour apprendre à aimer et à se laisser aimer. C'est important, hein, la vocation, hein, je ne dis pas que c'est secondaire, hein, mais ça n'est qu'un chemin. Voilà. Donc déjà, il faut discerner, apprendre à discerner. Ça. Et moi, ce qui m'attriste, c'est quand j'entends, par exemple, j'ai souvenir encore tellement ça m'a marqué, c'était, je pense, il y a plus de 30 ans, une femme mariée qui avait une très belle famille, très beaux enfants, tout ça. Et alors, j'ai mis un temps fou à essayer de lui faire entendre parce qu'elle était convaincue qu'elle avait manqué un appel à la vie consacrée, peut-être que le Seigneur l'avait appelée à la vie consacrée, qu'elle n'avait pas répondu. Mais du coup, elle voulait faire un changement de vie, si vous voulez. Hein. Et comme elle savait qu'elle ne pouvait pas, elle était convaincue que sa vie était loupée. C'est-à-dire qu'au moment-là, elle ne pouvait pas aimer le Seigneur, quoi. C'est terrible, voilà. Alors ça, c'est un peu caricatural. Mais il peut y avoir d'autres choses dans notre vie où on déplore telle ou telle chose qui nous est arrivée dans notre histoire, et du coup, on en déduit que de toute façon, on a loupé un coche, ce qui est possible. On peut louper des coches, hein, mais le Seigneur, il ne nous abandonne pas. Hein, il est constamment à nos côtés pour... il n'abandonne pas la partie, lui, hein. Voilà. Donc, il faut discerner dans le moment présent, dans la réalité telle qu'elle est aujourd'hui pour moi, dans ce que je ne peux pas changer. Il y a des choses qu'on ne peut pas changer, si vous voulez. Hein. Je pense qu'il y a beaucoup d'éléments de votre contexte de vie que vous ne pouvez pas changer. Ok, alors dans cet élément-là, plutôt que de déplorer que ça soit comme ça, comment au mieux je vais me donner au Seigneur en discernant ce qu'il attend de moi. Donc, il ne s'agit pas de regarder quelqu'un que j'admire, qui vit dans un monastère, et d'essayer de prendre le même rythme de vie, parce que ça sera bien, ça va faire plaisir au Seigneur. Ben non. Non, si tu essayes de vivre comme une moniale alors que tu es mère de famille, ça ne va pas du tout faire plaisir au Seigneur. Je ne vois pas ce qui pourrait lui faire plaisir. Voilà, donc il faut vraiment discerner. Et si on veut discerner, qu'est-ce qu'il faut mettre vraiment très très en place dans notre vie spirituelle? La prière, bien sûr, une vie de prière régulière. Une vie de prière régulière, un contact avec la parole de Dieu régulier. Et puis avoir confiance dans les facultés que Dieu nous a données. Comme je vous ai dit, nous ne sommes pas des marionnettes. Il ne s'agit pas de dire au Seigneur, écoute, moi je ne sais pas trop ce que tu attends de moi. Je vais faire une neuvaine d'abord à Sainte Rita, puis à Sainte Bernadette, puis à Saint Joseph, puis à... Et tu me donneras les signes. Voilà, envoie-moi un messager. Comment ? Donc non, je ne suis pas en train de dire que le Seigneur ne nous envoie pas des signes, je ne suis pas contre les neuvaines, n'allez pas interpréter, je prie des neuvaines, d'ailleurs je suis en train d'en prier une. Donc non, ce n'est pas ça. Mais ce que je veux dire, c'est que Dieu nous a créés avec une intelligence, avec des facultés, et que donc il faut les mettre en œuvre, en dialogue avec lui dans la prière, dans le contact avec la parole de Dieu. Si on peut être accompagné spirituellement, c'est encore mieux. On peut avoir de bonnes lectures pour nous éclairer. Vous voyez, donc on met des choses en route pour bien discerner qu'est-ce que le Seigneur attend de moi. Et forcément, il faut faire un tri. Pourquoi il faut faire un tri? Parce que nous ne sommes pas illimités. Nos journées ne sont pas à rallonge. Voilà. Et ça, je pense que c'est vraiment une grande question pour aujourd'hui. Vous savez que dans l'Église, il y a énormément de burn-out. Ce n'est pas seulement en dehors de l'Église. Dans l'Église et même dans les monastères, dans les communautés, il y a énormément de personnes qui sont sous pression parce qu'elles ont trop de choses à faire, trop de choses à porter. Le mieux est parfois l'ennemi du bien. Ça veut dire qu'on veut tellement en faire pour le Seigneur, pour les autres, on place la barre tellement haut que... voilà. Alors là, il faut vraiment apprendre un discernement. Voilà. Et souvent, il y a un tri à faire dans notre vie. Il ne faut pas le faire en deux minutes, pas le faire n'importe comment, mais parfois il faut savoir dire non à des demandes qui sont légitimes, auxquelles on voudrait répondre, mais on ne peut pas répondre. Voilà. Et c'est une forme de réalisme, tout simplement. C'est-à-dire, vous regardez dans votre agenda, votre équilibre de vie, votre devoir d'État. C'est-à-dire, voilà, comme personne mariée, quand on est responsable de communauté aussi, par exemple, hein, on est responsable de communauté, on nous demande une mission comme ça pour le diocèse, qui peut être très belle, ben, qu'est-ce qu'on regarde d'abord? Est-ce que ça
ça correspond à ce que je peux donner. Hein. Donc ça, c'est très important, et de le faire sans s'en rendre malade. C'est

ça me dérange, hein. C'est différent. Pas prendre le prétexte. En fait, intérieurement, on sait très bien que c'est parce que ça nous dérange et qu'on a l'impression qu'il faudrait un casting meilleur que nous, mais on va prétexter que oui, moi j'ai suivi un carrefour à Lourdes. D'ailleurs, la sœur, elle a dit qu'il fallait savoir dire non. Donc, mon père, je dis non. J'ai le droit de dire non. Hein. Bon. On a chacun notre conscience. Hein. Il faut toujours évaluer quelles sont les motivations qui font qu'on dit oui ou non. Mais sachons dire non en toute paix intérieure. Voilà. Et puis c'est bien, ça nous rappelle qu'on n'est pas le bon Dieu, qu'on n'est pas le sauveur du monde, qu'on n'est pas illimité. Et dans notre vie, je le dis au passage, dans notre vie spirituelle, il faut bien sûr une belle part à la prière, une belle part au don de soi, il faut le devoir d'État au centre et tout ça. Il faut aussi un peu de détente, il faut aussi un peu de repos, un peu d'équilibre de vie. Vous voyez ce que je veux dire ? Voilà. Et si on oublie ça, ben à un moment... ça fonctionne plus, hein. C'est normal, hein. Voilà. Alors, ça va pour l'instant, tout le monde suit. Tout va bien. Vous avez le droit de dire non aussi. Alors, je voudrais dire un tout petit mot sur la volonté de Dieu. Vous savez, on entend souvent parler de la volonté de Dieu. Et je pense qu'on peut mettre des choses assez bizarres derrière cette expression cependant très très belle. Si vous creusez dans l'Écriture sainte, quelle est la volonté de Dieu ? C'est que tous les hommes soient sauvés. En fait, la volonté de Dieu, c'est ça. La volonté de Dieu, c'est que chacun de nous se laisse sauver, se laisse aimer et jouisse de la vie éternelle avec le Seigneur, en fait. Hein. Fondamentalement, c'est ça la volonté de Dieu. Et je ne pense pas qu'il faille imaginer un Dieu qui a programmé notre vie du début jusqu'à la fin. Vous voyez, la vie idéale, c'est-à-dire voilà quelqu'un qui aurait une volonté, voilà Dieu aurait une volonté sur ce règne de Jésus qui a programmé que depuis sa naissance au Pays Basque jusqu'à sa mort, je ne sais pas où, et avec le carrefour à Lourdes au milieu. Eh bien, pour être dans la volonté de Dieu, il faudrait qu'elle fasse ça à tel âge, ceci à tel âge. Non, nous ne sommes pas programmés. Je ne dis pas que Dieu n'a pas, comment dire, des propositions à nous faire. D'ailleurs, il nous fait des propositions, et la vocation est insérée là-dedans, de même que la mission, de même que certaines rencontres providentielles, je pense. Hein. Évidemment que Dieu nous accompagne, il est actif par sa providence dans notre vie, mais il est en partenariat avec nous. Voilà, ça, il faut vraiment intégrer qu'il y a un partenariat. C'est pas Dieu qui nous téléguide, d'accord ? Donc, qui dit partenariat dit qu'il y a un contact. Ça veut dire qu'on est vraiment en relation, en conversation avec lui. Et c'est important d'être capable de se laisser dérouter aussi. Ça nous arrive dans notre histoire. Hein. J'entends encore un évêque actuel nous raconter son parcours de vie. Alors, il disait, oui, c'était quelqu'un qui avait baigné dans la foi hein, depuis tout petit. Alors, il disait, oui, moi, j'avais... Plein de fois dans ma vie, j'avais des plans A, mais super hein, pour le Seigneur. Et puis, il a débarqué avec un plan B. Bon, j'ai accueilli le plan B. Finalement, le plan B était toujours meilleur que le plan A. Mais bon, on sentait que des fois, le plan B... voilà, et nous, ça nous arrive. C'est-à-dire, avec notre meilleure volonté, on projette telle ou telle chose. Et puis, il y a un événement qui vient et qui le bouleverse. Voilà, donc il faut s'adapter. Mais nous ne sommes pas des marionnettes. Hein. Il faut vraiment avoir ça en tête, être à l'écoute. Savoir entendre quelque chose qui vient d'au-delà de nous. Et ça passe assez souvent par d'autres. Hein. Enfin, moi, je le vois dans mon parcours au sein de la Comité des Béatitudes. Hein. Je peux vous assurer qu'il y a eu beaucoup de plans B. Hein. Et encore récemment. Et je pense que ce n'est pas fini. C'est-à-dire, voilà. Hein. Donc, la volonté de Dieu n'annule pas notre liberté. Hein, et notre responsabilité. Il y a une expression de Thérèse d'Avila que j'aime beaucoup. Elle dit au Seigneur, faisons route ensemble, Seigneur. Faisons route ensemble. C'est pas mal comme expression. Donc ça veut dire, c'est pas le Seigneur que je mets de côté, et puis je fais mon bout de chemin, et puis il a qu'à m'accompagner, parce que quand même, hein, je pratique, hein, donc il pourrait quand même s'occuper de moi. Mais enfin, je l'ai quand même bien mis dans le placard, mais en même temps, il faut qu'il s'occupe de moi, donc c'est pas ça. Et c'est pas non plus... j'attends que le Seigneur trace la route et je suis bêtement, quoi. Pardon pour l'expression. Excusez-moi, je suis souvent un peu cash quand je parle, mais j'aime bien quand c'est clair. Hein. Donc, c'est plus clair comme ça, surtout quand on n'a qu'une heure. Donc, c'est pas Seigneur, tu traces le chemin et puis moi, je

0: suis bêtement et aveuglément, quoi. Et en n'écoutant rien de ce qui se passe en moi, de mes pensées, de mes réflexions, de mes sentiments, c'est pas ça une relation d'amour. Hein. Donc c'est vraiment une collaboration avec le Seigneur. Le socle de la confiance, le socle de la confiance. Cette relation avec le Seigneur, son socle, c'est la confiance. Mais la confiance, vous savez, ça se construit dans le temps. Et à mon avis, bien prétentieux serait celui qui, dans cette pièce, y compris celle qu'il parle, prétendrait avoir une confiance totale en Dieu. Qui de nous a une confiance totale en Dieu ? Je ne sais pas. Ce n'est pas si évident. Je ne dis pas qu'on n'en a pas, j'espère qu'on en a, et qu'elle grandit de jour en jour. Mais, et je ne sais pas si vous avez déjà été marqué par certains passages de l'Évangile. Par exemple, la tempête apaisée. Donc vous avez Jésus qui dort, les apôtres qui se débattent dans une tempête sur le lac de Tibériade, ça ne devait pas être très commode quand même, hein, on peut comprendre. Mais alors ils ont une parole qui est terrible. Ils disent à Jésus, cela ne te fait rien que nous périssions. Mais vous, si on se met juste, on ne peut pas se mettre à la place de Jésus. Mais enfin, une parole comme ça, cela ne te fait rien que nous périssions. Waouh! Mais est-ce que ça ne nous arrive pas de dire ça au Seigneur? Pas comme ça. Mais t'étais où quand j'ai vécu ça? Si tu m'aimes, pourquoi tu permets ça? C'est pareil, hein? Ça se comprend qu'on réagisse comme ça. Ça se comprend. Et c'est, en fait, c'est des occasions. Je ne dis pas que c'est Dieu qui a provoqué la misère qui nous arrive, hein, pas du tout. Mais ça peut devenir une occasion pour grandir dans la confiance. Donc c'est normal qu'on réagisse, hein. Vous avez un autre épisode qui est pas mal aussi dans le genre, les disciples d'Emmaüs. Donc ils cheminent avec le ressuscité, ils n'ont pas reconnu. Et ils lui disent, tu es bien le seul à ne pas savoir ce qui s'est passé ces jours derniers à Jérusalem. Donc ils parlent de la mort de Jésus, quoi. Et ils disent à Jésus, tu es bien le seul à ne pas savoir. S'il y en a bien un qui sait ce qui s'est passé et qu'il a vécu dans sa chair, c'est Jésus, quoi. Voilà. Donc quand nous sommes en but à des doutes, hein, à des manques de confiance, essayons de nous rappeler qu'en fait, quand nous souffrons, quand nous peinons, mais Jésus souffre avec nous. Il n'est pas loin de nous. Hein. Il est mort et ressuscité pour se rendre présent à tous ces moments de détresse. Et il a compassion de notre faiblesse. Je ne pense pas que Dieu nous juge quand nous avons du mal à lui faire confiance, pas du tout. Mais en même temps, il y a un enjeu énorme de grandir dans la confiance. Et si vous avez posé des actes de foi dans des moments d'épreuve envers Dieu, j'espère que ça vous est arrivé, quand on fait ça, des années après, on voit combien on a grandi dans la confiance. Hein? L'épreuve dans laquelle on peut reconnaître la présence de Dieu nous fortifie dans la confiance. C'est pas qu'on n'a plus peur de souffrir, parce que ça, c'est pas non plus tout à fait évident. Mais en même temps, on engrange que Dieu est là avec nous, pas seulement quand tout va bien, mais aussi quand nous sommes dans la souffrance. Voilà. Donc, si nous voulons grandir dans la capacité à dire oui à ce que Dieu nous propose, eh bien, nous avons besoin de grandir dans la confiance. Et ça, c'est vraiment une grâce qu'il nous faut demander à l'Esprit-Saint. C'est lui qui peut vraiment déposer cette confiance en nous. Voilà. Est-ce que j'ai le temps de vous raconter ça? Ben non, je pense pas. Ah oui. Ah oui, j'ai le temps. Ah oui, vous aimez les histoires. Bon, alors c'est l'histoire d'un funambule très célèbre. Et donc, vous la connaissez cette histoire du funambule très célèbre? Non, elle est très jolie. Alors donc, vous imaginez deux falaises. Et puis il y a le funambule très célèbre. Hein. Et il y a la corde pour passer de l'autre côté. Bon. Et donc, il y a une foule, évidemment, immense, puisqu'il est célèbre. Et donc, il dit, qui de vous croit que je peux passer de l'autre côté en fermant l'œil droit? Bah, tout le monde, oui, bien sûr, tu peux. Tout le monde applaudit, traverse, enfin, l'ordre. Bon, OK. Qui de vous croit que je peux traverser en prenant un sac à dos de 10 kilos sur mes épaules? Et tout le monde, applaudit. Et puis comme ça, il fait toute une série de « qui de vous croit que… » voilà. Et puis, au moment, il dit « qui vient sur mon dos ?» Plus personne. Et puis, au bout d'un moment, il y a une petite voix d'enfant, moi, qui monte et il traverse. Voilà. Retenez le funambule. Voilà, parce qu'on peut se reconnaître, hein? Qui de nous a confiance dans le Seigneur? Mais oui, bien sûr. Qui de nous croit? Qu'est-ce qu'on a chanté tout à l'heure, hein? Le Seigneur, il est tout puissant. Le Seigneur, il est grand. Il est fidèle. Mais je ne dis pas qu'on ne le croit pas. Je ne suis pas en train de me moquer de notre foi, parce que je me mets dedans en plus, hein? Bien sûr. Mais voilà, c'est dans les actes après, hein? Et vraiment, il y a une bénédiction, il y a une fortification quand on pose un acte de foi dans un moment où ça nous arrache de le poser. Vraiment, ça nous demande beaucoup, hein, ça nous demande beaucoup, voilà. Alors maintenant, concrètement, quelques pistes pour grandir dans notre capacité à dire oui. Bon, je ne dis pas qu'il n'y a pas des pistes concrètes déjà, il y en avait quelques-unes, mais je vais en donner encore un petit peu. Alors, premièrement, l'accueil du réel. Je l'ai un petit peu dit tout à l'heure. C'est-à-dire que si on veut dire oui au Seigneur, on ne peut dire oui qu'avec le réel qui est le nôtre. Voilà. Donc, il ne s'agit pas de dire « Oui, Seigneur, je pourrais tout à fait mettre en œuvre ce que la sœur a dit au carrefour, quand, si, non. » C'est-à-dire, je mets en œuvre, c'est-à-dire pour que ce carrefour soit fécond, il s'agit qu'après le carrefour, vous preniez peut-être un petit temps de prière silencieuse, voilà, et vous demandez au Seigneur, mais montre-moi quel est le oui que je peux te donner aujourd'hui. Et quel est ce fameux nom, ou ces fameux noms qu'il faut que je donne aussi au péché soi-disant mignon, et peut-être des discernements. Qu'est-ce que je vais prendre comme moyen pour discerner dans le réel de ma vie? Peut-être que vous ne savez pas trop que là, c'est un petit peu le flou, hein, la confusion. Parfois, on ne sait plus où on en est dans notre vie, hein. Ok, alors dans ce cas-là, qu'est-ce que je vais prendre comme moyen? Est-ce que je peux programmer 2 jours de retraite dans un monastère? Qu'est-ce que je vais faire? Qu'est-ce que je vais mettre en œuvre? Parce que sinon, pardonnez-moi, mais sinon on peut faire tous les carrefours du monde, il n'y a rien qui bouge en fait. Hein. Il faut vraiment qu'on arrive à s'appliquer à nous-mêmes les choses. Et donc avec le réel tel qu'il est. On passe un temps fou, une énergie folle à regarder le passé ou à projeter l'avenir, alors que c'est seulement maintenant qu'on peut faire quelque chose. Voilà. Et j'imagine la joie du Seigneur, si elle en est quand même, je ne sais pas combien on est là, enfin peu importe, de toute façon ce n'est pas le nombre, c'est la qualité des oui qu'on va donner. Si on progresse dans notre oui là, aujourd'hui, ben le Seigneur il fait la fiesta là-haut, hein. C'est magnifique. Hein. Comme je vous ai dit, c'est le seul cadeau qu'on peut lui faire. Donc là, s'il y a autant de cadeaux qui lui sont faits, c'est merveilleux. Donc le réel d'aujourd'hui, l'écoute, apprendre à écouter. À écouter le Seigneur, à écouter ce qu'il dit au fond de notre cœur. Souvent, c'est discret ce que le Seigneur nous dit. Hein? À écouter sa parole, à ne pas vouloir faire dire à la parole de Dieu ce que nous voulons qu'elle dise. Vous avez remarqué ça aussi? On peut faire dire à peu près n'importe quoi à la parole de Dieu. Hein? Ben oui, on déconnecte un verset de l'ensemble de la Bible, et puis on le met un peu à notre sauce, et puis voilà. Ça nous arrange bien, je ne dis pas qu'on fait exprès, mais on peut le faire. Hein. Donc c'est vraiment, c'est pas « Écoute Seigneur, ton serviteur parle », mais c'est « Parle Seigneur, ton serviteur écoute ». Voilà, ce n'est pas tout à fait pareil. Donc il faut vraiment prendre des moments où nous écoutons le Seigneur, hein, nous apprenons à nous taire pour l'écouter. Autre piste très importante, la recherche de cohérence. La question de la cohérence dans la vie spirituelle est très importante. C'est-à-dire essayer de mettre en pratique ce que nous croyons, ce que nous professons. Par exemple, si nous sortons de l'Eucharistie, nous avons reçu le Seigneur, nous sommes envoyés en mission pour témoigner de son amour. Voilà, qu'est-ce qui se passe au sortir de la messe? Est-ce qu'au sortir de la messe, on va se crêper le chignon avec une autre paroissienne parce que elle a fait la lecture et que c'était à moi de le faire. Vous voyez, des choses comme ça, on pourrait avoir chacun nos exemples. Alors, je dis recherche de cohérence, parce qu'aucun de nous n'est totalement cohérent. Sinon, c'est que nous sommes déjà saints. Il y en a peut-être dans l'Assemblée, je ne vous connais pas. Hein. En tout cas, je dis pour moi, recherche de cohérence. Essayez que nos paroles et nos actes correspondent, que notre vocation, les engagements que nous avons pris et notre manière de vivre correspondent. Et quand ça ne correspond pas, ne pas trouver ça normal. Pas dire, bah, évidemment, on est tous faibles, quoi. D'accord, mais enfin, s'il y a une incohérence, c'est important de demander pardon, par exemple. Donc il y a le sacrement de la réconciliation, on peut demander pardon à son prochain. Si je me suis mise en colère contre ma sœur de communauté, j'ai deux possibilités. Soit je me dis, bon, enfin, même trois. Soit je me dis, de toute façon, c'est de sa faute. Hein. Elle énerve tout le monde, donc elle m'énerve. Ben oui, elle énerve tout le monde. Voilà. Bon. Soit je vais trouver des excuses. Oui, je me suis mis en colère, mais je n'avais pas bien dormi, parce que j'avais un souci, parce que machin, parce que truc. OK. Soit je me dis, il y a bien sûr plein de raisons. Enfin, je veux dire, les circonstances sont souvent assez complexes. Mais je me suis mise en colère. Et je désire grandir en sainteté. Et dans le chemin de sainteté que je veux vivre, la colère n'a plus sa place. La colère qui fait du mal à l'autre n'a plus sa place. Donc qu'est-ce que je fais? Je vais voir ma sœur et je lui demande pardon de m'être mise en colère. Point. Bon, c'est ça aussi la question du péché mignon, vous comprenez? C'est-à-dire de dire ce qui est mal est mal. Ça veut dire que je vais pas me flageller pendant 10 jours. Mais... voilà. Et en faisant, vous voyez, c'est tous ces petits actes, ça paraît pas grand-chose en fait, mais tous ces petits actes font que le Seigneur gagne du terrain dans notre vie. Et c'est comme ça qu'on devient saint. Les saints, ils sont pas devenus saints en 2 jours. Hein. Voilà. Donc la recherche de cohérence, ça c'est très important. Et puis, un dernier point, parce que là, le temps passe, effectivement. Donc j'ai déjà parlé de la prière. Si vous voulez, la question de la prière, je pense qu'il faut intégrer que la question de la prière, concrètement, c'est une question de timing. Alors, je m'explique, parce que ça peut être un peu choquant de dire ça, mais... Oui, c'est-à-dire que, bien sûr, il y a plein de choses à mettre en œuvre pour grandir dans une vie de prière. Il y a beaucoup d'éléments à mettre en œuvre. Mais vous ne grandirez jamais dans une vie de prière si vous ne commencez pas par poser un temps chaque jour pour la prière. C'est tout. Combien de fois j'ai entendu des personnes déplorer la médiocrité de leur vie de prière et en discutant avec elles, en fait, ben non, c'est quoi? Elles ont des distractions, elles peinent dans la prière. Mais si ces personnes font de leur mieux, essayent de mettre en œuvre les choses de leur mieux et sont fidèles au temps qui a été promis au Seigneur, c'est une vie de prière. C'est vraiment de la prière, vous comprenez? Ce qu'il faut éviter dans la vie de prière, c'est ça, c'est-à-dire qu'un jour je suis en pleine forme, j'ai plein d'élan, je serai capable d'aller évangéliser la terre entière et là je passe 1h30 à l'adoration. Voilà. Et puis pendant 10 jours, plus rien. Parce que j'ai pas le moral, j'ai pas l'élan, j'ai pas envie, voilà. Non. C'est-à-dire, il y a une question de régularité, de fidélité. Et en choisissant un timing qui correspond à la réalité de notre vie aussi, hein, il faut être réaliste. Après, ce timing, il peut évoluer dans le temps, si vous voulez. Hein. Mais la question concrète du temps que l'on offre au Seigneur, ce temps si précieux, n'est-ce pas? Quelque chose, le temps, hein? Que l'on offre gratuitement au Seigneur et fidèlement au Seigneur, ça peut vraiment changer une vie. Voilà. Donc, la question de la prière n'est pas qu'une question de timing, mais la question du timing est très importante dans la vie de prière. Voilà. Et un autre élément que je cite en dernier, qui est important aussi, c'est la formation spirituelle. Si nous voulons progresser dans la vie spirituelle, il faut se nourrir spirituellement. C'est sûr que si on passe beaucoup de temps à écouter des tas de choses un petit peu futiles ou dramatiques ou voilà, et que jamais on a une bonne lecture de vie spirituelle, en plus il existe plein d'ouvrages, de petits ouvrages faciles à lire, vous pouvez trouver des choses sur internet, des vidéos, des audios, voilà, si on nourrit pas cette flamme en nous pour suivre le Seigneur, mais notre vie de prière, elle va s'étioler, et notre vie chrétienne avec. Hein. C'est normal, si vous voulez. Hein. Donc, souvent, on néglige un peu cet aspect-là. Voyez, on va parler beaucoup de la prière, ce qui est bien. On va parler de l'action, hein, de la générosité dans le service. OK, mais n'oublions pas une dimension de formation. Quand je dis formation, je ne dis pas qu'il faut faire un baccalauréat de théologie pour chacun d'entre nous. Je dis juste qu'il faut quand même avoir de bonne nourriture, hein, pour regarder ce que ça fait quand on suit une session. Évidemment, il y a le fait qu'on est ensemble et qu'on vit des choses ensemble, mais aussi qu'on reçoit de la nourriture. Un enseignement comme ce matin, par exemple, hein, je pense que ça peut nous... Ça nous redonne de l'élan, voilà. Et ça, on peut le faire depuis chez soi, sans faire des grandes études, voilà. Et c'est pas du tout anodin dans la vie spirituelle. Donc ça, vous pouvez le regarder aussi, hein, la régularité de la prière, et puis la formation, est-ce qu'il y a un petit peu de formation, de nourriture spirituelle, ou pas, dans votre vie, hein, ça peut jouer. Pour conclure, je dirais que ce qui peut nous motiver dans notre oui à donner au Seigneur, c'est que si peu à peu, nous parvenons avec sa grâce et à travers tous ces petits oui et tous ces petits non que nous allons donner, si nous parvenons à lui laisser plus de place dans notre vie, il va peu à peu prendre les rênes. Pas du tout en écrasant notre liberté, mais on va être vraiment au diapason avec lui. Voilà. Et une fois que le bon Dieu prend les rênes d'une vie, il ne peut faire que des merveilles. Et c'est ça qu'on voit dans la vie des saints. C'est exactement ça. C'est des personnes qui ont lutté, qui ont mis leur bonne volonté en œuvre, qui ont passé des caps. Et puis, il y a quand même un moment ou un autre, où ça commence vraiment à basculer. Voilà. Et c'est ça qu'on vise. C'est ça qu'on vise, chacun d'entre nous. Et un autre élément qui est censé nous motiver, ça c'est encore du Thérèse d'Avila, excusez-moi. En fait, je peux jamais m'empêcher de la citer. Elle dit, on ne va jamais seul au ciel. On ne va jamais seul au ciel. Ça, c'est motivant. Ça veut dire que si chacun de nous, on se laisse sanctifier un peu à peu, hein, on se laisse attirer par le Seigneur, simplement en se laissant attirer, ça va en attirer d'autres. Donc quand on manque un peu de courage, vous voyez, quand on se dit, aujourd'hui sourire à cette voisine, non, c'est pas possible, hein. Ou bien aujourd'hui aller à l'adoration que j'ai promis au Seigneur, non. On peut le faire par amour pour Jésus, bien sûr, et on peut le faire aussi en disant, Seigneur, je t'offre ça pour telle intention, telle cause, voilà. On sait qu'il y a des enjeux. Si vous voulez, notre chemin de sainteté, c'est pas que pour Jésus et nous, c'est pour d'autres, voilà.
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2: Des deux jeunes filles debout sur le palier, la plus grande est celle qu'Augustin connaît déjà, qui lui a parlé à l'église. Et à la réflexion, ce fait paraît à l'enfant profondément juste et raisonnable. Il ne peut en être autrement. C'est le déterminisme des féeries. Chaque événement de ces invraisemblables heures participera de leur même couleur dorée. C'est d'elle aussi qu'émane ce rire merveilleux, encore visible sur ce visage lisse, moqueur et éblouissant, auprès duquel il est tout à fait impossible d'en regarder d'autres. Augustin est inondé d'une béatitude si dominatrice et si tendre qu'il sent immédiatement grandir entre la jeune fille et lui, organe de protection, une timidité forcenée à laquelle rien ne l'arrachera. L'enjouement cérémonieux de son père, la musique de ses paroles à elle, tout cela traverse douloureusement le silence où le petit garçon s'enferme. Son cœur reste baigné dans une douceur folle, farouche et pleine de honte qui va rester un de ses grands secrets. Et elle s'en va. Par le même escalier qu'ils viennent de monter, elle descend avec sa compagne pendant qu'ils entrent tous les deux. Occupé aux conversations liminaires avec la femme de chambre, son père remarque à peine qu'il se retourne impulsivement pour revoir celle qui s'en va, maintenant qu'est disparue l'oppression de la présence et qu'un terrible regret la remplace. Une main gantée de blanc lui fait signe pour sa confusion et pour sa joie. Le reste est noyé sous des épaisseurs de passé. Peut-être même cet étrange trouble ne surnage-t-il que parce qu'Augustin est revenu bien des fois, en les alourdissant sur les traits primitifs. Il se souvient de parquets d'un noir brun, compliqués et symétriques. Des meubles graves présentent une immobilité si noble que serait blasphématoire l'idée de les faire servir, d'y placer par exemple du linge ou du pain, de tirer sur les cuivres des poignets. Le bruit de leurs deux pas mêlés s'est arrêté net, bu par de hautes laines. Augustin se trouve dans la brusque lumière verte d'une pièce immense, percée de baies sur les mêmes paysages de jardins qui figuraient déjà au rez-de-chaussée. D'autres meubles, parents des premiers, mais haussés de tons fauve doré, solennel, voisinent avec maintes choses, de leur sorte, de leur caste, dont le détail est perdu. Ils doivent être capables d'engager avec elle un dialogue dans leur langue humaine, avec leurs mots d'autrefois. Intentionnellement disposés ça et là dans la vaste pièce, sont des emplacements spéciaux par lesquels il convient de passer, des invitations courbes à se rendre à telle place précise et non pas à telle autre. Contre le mur du fond, dans une étonnante cheminée blanche, à l'extrême portée du regard et de l'impression, un feu de bois siffle avec douceur en plein printemps. L'extraordinaire parfum dont on voit bien, maintenant que celui de l'escalier n'était qu'une imitation, circule en volume massif et si préhensible qu'Augustin est bien sûr de lui arracher cette fois le secret qu'il dissimule. Tous ces fragments disséminés, mais unis par une ressemblance de famille, ont clairement l'intention de diriger l'esprit vers une chose commune, centrale, autour de laquelle tout doit sans doute s'ordonner. Mais ce point suprême reste irrévélé. Augustin ne l'a pas découvert encore, à moins qu'il ne soit la main violette et vêtue de mitaine, dont une très vieille dame, assise dans le contre-jour d'un fauteuil à oreilles, agite avec un tremblement plein de dignité un face-à-main d'or ciselé. Les mots qu'ils se disent, elle et son père, Augustin ne les retrouvera jamais, bien entendu. Tout au plus voltige dans le grand recul du temps, reconnaissable encore sous les reconstitutions, quelques restes d'une voix cassée et dominatrice, où certaines diphtongues sont filées comme des notes faibles et nobles, qu'il est de haute convenance de laisser rendre toute leur valeur nasale et tout leur timbre. Surtout, plus que ces détails, plus que cette main ou cette voix, ce qui occupe l'âme d'Augustin, c'est l'inépuisable étonnement d'ensemble où le plonge cette vieillesse, si différente de toutes celles qu'il connaît déjà. Des loueuses de chaises de l'abbatiale, de la vieille femme d'en bas, de n'importe quelle autre vieille femme. C'est une vieillesse soigneusement maintenue et pénétrée par les incomparables aromates que secrètent tous ses environnements. Comme le vague jaune miel imprégnant le marbre blanc de la cheminée, ou la terne eau glauque logée dans la glace, la distinction jointe à cette vieillesse est un caractère extérieur lentement déposé par l'âge, devenu motif ornemental, chargé de déceler son rang social et son style. Docilement assis sur sa petite chaise, Augustin en subit la silencieuse et opprimante grandeur. Brusquement, prend vol l'idée unique et suprême incluse en toutes ces choses, qu'elles expriment toutes, chacune avec sa nuance, non seulement l'odeur, mais aussi le feu de bois, le long passé des meubles, les baies sur les jardins, jusqu'au reflet des verres hypermétropes parmi les ciselures du face-à-main en or. Cette idée, si longtemps cherchée, Augustin la découvre enfin, et celle de marquise, on s'en rend compte si l'on prolonge « lit » et « lait » pour qu'ils aient le temps de dire tout ce qu'ils ont à dire avant d'expirer. Marquise douairière. L'énigme résolue, Augustin brûle d'en soumettre le mot à son père, dès son retour dans la rue. Un juste orgueil l'enflamme. L'étonnant salon ne l'intimide presque plus. Là comme partout, l'éclat de l'évidence a porté son apaisement et sa sérénité. Même la vision radieuse de tout à l'heure, elle est aussi mordue par l'idée, y perd peut-être quelque chose de son caractère ineffable. Car Augustin est encore trop ingénu, trop agissant, trop animal pour dépasser par ses rêves les apports du réel, en distendre les dimensions authentiques. Il est trop petit aussi pour savoir que le grand air et les mille aventures de la rue vont ternir l'éclat de ces images, enfêler le pur émail, l'émietter sur les trottoirs du retour. Avant qu'il ait le temps d'attaquer le sujet de la marquise douairière, voici qu'un monsieur aborde son papa. Il s'appelle Monsieur Marguillier. Augustin l'a déjà vu une fois et ne l'aime pas. Il a tiré par amitié l'oreille d'Augustin. Il a tiré trop fort et lui a fait mal. Il porte une serviette sous le bras, comme un professeur. Sur son visage, entre des favoris rasés, réside à demeure un clignotement permanent de ruse et de force. Leur dialogue est plein de familiarité tutoyante, émaillé de mots nouveaux et impressionnants. D'où que tu t'amènes ? Ah oui, les deux préfailles. La vente des sablons les avait remis à flot, mais il y a 15 ans de ça. Et un jour ou l'autre, ça tirera dur. Le père chose, la députation, tout ça, c'est entre nous, hein, mon vieux. Toi, c'est pas ton rayon. Monsieur Méridier prend un air qu'Augustin ne reconnaît pas davantage. Une expression de complicité timide et de subordination semi-railleuse. Ce dialogue qui stupéfie l'enfant, c'est le réel et le présent contre lequel aucun rêve ne vaut, aucun souvenir, même éblouissant, n'est de force. Celui de la jeune fille est en train de s'émacier, de perdre sa substance. Il se prépare à participer d'un conte de fées, à se faire intermédiaire entre ce qui est arrivé et ce qui ne peut pas l'être. Les choses véritablement vraies sont celles qui ont le pouvoir de recommencer régulièrement, de se changer en habitude commode, comme faire ses devoirs, déjeuner, aller le dimanche à la messe avec sa maman. Mais vous sentez, sans doute, combien il est invraisemblable que cette jeune fille merveilleuse consent à revenir régulièrement créer pour Augustin des habitudes de bonheur. Dans le cœur de ce petit garçon décidé, quelque chose se détacha, décrut au fil d'eau inéclairée. En signe de quoi ? Augustin arracha la canne de son papa, la chevaucha et gambadant, cria « Tututu, tututu, tututu !» Bien peu de gens, sans doute, eussent pu deviner, sous cette prouesse équestre, tant de contraintes sur soi et de fermeté antisentimentale. Pas même ceux que ce sport inattendu eût certainement étonné d'un petit garçon si réfléchi et si calme. Bien des années plus tard, c'est l'image privilégiée dont Augustin s'émeut encore quand il recherche sur un chemin aux mille traces, parmi les innombrables pas d'adultes, les vestiges de ses pas d'enfant.

L'autre compartiment de souvenirs était réservé aux hautes terres du Cantal. On se rendait là en plein été, 2 ou 3 semaines après le début des grandes vacances. Il y avait eu plusieurs expéditions semblables avant la naissance de la petite sœur. Là aussi, les souvenirs se mêlaient. On ne pouvait retrouver au juste à quelle époque de la préhistoire remontaient quelques-uns d'entre eux. Détachés de leur souche, ils erraient en un temps sans date et ne savaient où se poser. L'état d'esprit des voyageurs différait devant le voyage. Monsieur Méridier emportait des notes, des livres et se promettait des joies abstraites. Maman disait « Ah, si ce n'était pas la santé des enfants !» Mais Augustin comptait les jours. Un remue-ménage de malles et d'armoires ouvertes durait jusqu'aux petites heures du matin. D'autant plus gros de promesses qu'il s'efforçait d'être silencieux. Il annonçait l'approche d'un bonheur immense qui filtrait par toutes les claires voies de la nuit. Cette joie active et proliférante se nourrissait toute seule pendant qu'on dormait, grossissait, finissait par faire éclater le sommeil. Augustin se trouvait réveillé à des heures paradoxales et inidentifiables pour voir que sa jeune maman circulait encore sur des pantoufles sourdes, masquant la lampe de sa main gauche quand elle passait devant les petits lits. Alors il comprenait que ce bonheur était réel, presque arrivé, riant déjà dans cette couleur de vieille paille, distillée par la lampe à huile. Son cœur, libéré d'une trop pesante joie, désormais étale et doucement heureux, lui laissait juste le temps de sentir contre sa joue le tiède et lisse oreiller d'enfant, avant de retomber au sommeil. Du voyage, en chemin de fer, peu de choses en vérité surnageaient. Il y avait 2 sortes de wagons. Les vrais, ceux de 3e classe, seul cadre convenable aux obligations multiples qui incombent à un petit garçon réfléchi. Faire attention, ne pas perdre le paquet qu'on serre dans ses bras, rester bien tranquille sur le siège marron sale, en attendant que tout soit casé. Et puis les autres, capitonnés de bleu et de gris, qui n'ont pas l'aspect des vrais voyages, ne sont pas destinés aux vrais voyageurs. L'idée ne viendrait pas à une personne raisonnable d'aller s'y asseoir. Il y avait aussi 2 sortes de paysages. Celui que traversaient les premières lenteurs du train, les voies enchevêtrées, les cabines d'aiguillage, les maisons d'ouvriers bordant des rues écrasées de charrois. Les paysages ne comptaient pas. On passait sans les voir, comme on n'écoute pas un mot malsonnant. Ils commençaient de compter dans la grande campagne, quand ils glissaient à contresens d'un train dont la vitesse de fuite amusait et décevait à la fois. Car le papa d'Augustin lui avait expliqué les différentes espèces de trains. Distincts des omnibus étaient les grands express, dédaigneux qu'Augustin... Distincts des omnibus étaient les grands express dédaigneux qu'Augustin prendrait plus tard, qui vont vers les lointaines villes. Et le convoi haletant continuait son voyage entre des talus en fuite, poussifs et méprisés. Dès qu'enfin l'on atteignait la petite gare perdue où attendait la diligence, le paysage redevenait affectueux et immobile, non plus en contrebas du train, mais de plein pied avec le sol. Il perdait son aspect glissant et instable. Il avait repris racine dans la calme terre. Il vous enveloppait de son long repos. Et malgré cela, pénétré par l'esprit du voyage, il semblait le prolongement des 12 endroits campagnards dont on lisait le nom en lettres jaunes sur les côtés de la voiture, près de la boîte aux lettres. Il était l'extrême pointe des contrées où l'on passerait bientôt. Des paysannes chargées de paniers se rendaient à ces contrées. Elles montaient à l'intérieur de la diligence, tandis que le papa et la maman d'Augustin retenaient les places de devant qui coûtaient 10 sous de plus. On pouvait, à condition de les contourner avec prudence et d'assez loin, contempler les 2 gros chevaux à la queue nouée, autour desquels tourbillonnaient les mouches. Il les chassait en vain, avec cette queue trop courte, avec leurs pieds, avec les plissements vagabonds de leur peau. Il sentait une forte odeur, pas désagréable. Il sentait le cheval. Tout était si beau qu'on éprouvait, gonflant le cœur, ou peut-être les poumons, ou peut-être le larynx. Augustin connaît le nom de tous ses organes. Une envie de chanter ou de crier. Michelou, le conducteur, hissait par l'échelle des mâles qu'il abattait ensuite sur le toit de la diligence.
mais il goûtait peu la continuité dans ses emplois du temps violents. Il les aimait mélangés de rire, de repos et de vin blanc. Aussi querellait-il en rude patois des planèses les paysannes au panier, tandis que la courbe de son ventre, expansive et déboutonnée, tremblant sur sa ceinture en secousse débonnaire, faisait signe que c'était pour rire et qu'il ne querellait pas. Quand tout était chargé, les bâches posées, le véhicule déjà dans cette puissante immobilité d'avant les démarrages, Michelou décevait encore ses clients en s'enfonçant en profondeur d'une des deux auberges qui contemplait la gare. La diligence attendait, interdite et stupéfaite, comme un énorme enfant abandonné. L'auberge rendait un Michelou tout frais, mal essuyé, humide encore. Ses grands mouvements de bras exprimaient un vague pathétique. Au hasard de la trajectoire, le dos de sa main trouvait l'occasion d'assécher ses moustaches, d'un air désespéré, tandis qu'il déplorait, par le reste de son geste, de n'avoir même pas le loisir d'effectuer correctement cette opération, pourtant fort nécessaire. Enfin, d'une course dont le rythme se transmettait à son ventre, la double et vaste convexité de ses jambes faisait de son mieux pour regagner, par des moyens bien insuffisants, le temps que lui avait fait perdre l'importance du chargement, mille circonstances adverses et la volonté des destins.

0: Alors, le vrai paysage commençait. C'était une de ces plaines minces et longues, prises entre l'écartement provisoire des éperons boisés. Dans la densité de leur grasse substance d'herbe, se cache la saveur des terres alluviales et l'imprégnation profonde des eaux. Des odeurs de foin sec et d'étable envahissaient l'air des villages, ceux du moins qui se laissaient traverser. Mais d'autres, plus secrets, tournaient le dos à la route. Derrière le profond écran des buissons percés de trous de poules, on ne voyait que leur envers. On ne savait de leur vie qu'un morceau. Ils ressemblaient au milieu trop court d'une belle histoire dont on ignorait toujours le commencement et la fin. Elle parlait si bas qu'un certain nombre de kilomètres avaient dû passer avant que vous vous en aperceviez. Mais vous compreniez alors que c'était votre faute et qu'elle parlait déjà depuis longtemps. Bien sûr, elle ne savait dire aucun mot qui fût clair, prononçant par exemple, comme eût fait un livre d'images, « Ce champ de blé est d'un jaune riche » ou « Cette meule de foin est pittoresque ». Qu'importe. Un grave et sensible petit garçon de 7 ans sait se passer de mots pour apercevoir, diffus et en suspens, dans la campagne, un mélange de bonheur et de bonté qui n'a besoin pour se poser d'aucun visage d'homme. Mais, affectée de timidité subite, lorsque maman regarde son petit enfant pour lire dans ses yeux la transparente joie qu'elle espérait, Augustin cache brusquement sa joue et son front contre les bras maternels. Il entend par-dessus sa tête « Allons, allons, gros bêta, aide-moi donc à tirer les paniers !» Nulle apparence maintenant que le paysage ait jamais parlé. Tout n'est que rondelles de saucisson, fruits, fromages, comme la fameuse statue n'était qu'odeur de rose. Des carrés d'un papier spécialement friable dégorgent sur les genoux de maman de bonnes tranches de grillade froide. On verse avec précaution du sel sur des œufs durs. La petite fille veut boire avant de manger. Il faut parlementer longtemps pour l'en dissuader. On transmet à papa les portions qui lui reviennent, avec un verre de vin qui tremble au bout d'un bras. Des gouttes de vin, des pelures de saucisson et de fromage tombent sur la belle caisse jaune. Augustin se sent fort anxieux de ce qu'au prochain arrêt fera Michelou. Un instinct secret et blasphémateur lui suggère qu'en cas de conflit, son père ne serait pas de force. Mais Michelou dit seulement « Ah ah, vous avez fait boire la petite famille !» Et en même temps que des grimaces et des clignements sur un visage devenu soudain plissoté et resté rubicon, lui donne un air de camaraderie complice, une familiarité et presque une amitié née d'un vice commun. Hélas, rien ne dure qui ne change. Peu à peu, le beau vase aux parois faites d'air qui contenait tant de promesses se vide, s'assèche, on ne sait par quelle fente invisible. Plus rien que de la poussière, d'inertes feuilles vertes, toutes les formes de la lassitude, le feu d'un brutal soleil. Augustin ne se souvient même plus que la terre ait été trempée de fraîcheur et suintante de joie au premier tour de roue. Il n'eût pas voulu revenir à ces moments, pas plus qu'il n'eût souhaité retrouver le départ, les femmes au panier et l'allégresse des premiers villages. Tout était rance et long. Déjà, vers les endroits où se rendait la route, au bout du chemin tordu par tous les caprices des tournants, passant tantôt de ça, tantôt de là, grandissant un peu plus à chaque rencontre, posé dans les premiers moments contre un rideau de forêt, puis balayé, perçant, dressé tout seul, rural et gris de tuiles, dans la poussière du soleil, annonciateur et parti du hameau fin d'étape, on voyait enfin le clocher. Nous sommes à la Borie des Saules. C'est la Borie des Saules. Il faut un certain nombre de répétitions pour se pénétrer de cette vérité. Importante et ridicule, compensant la marche au pas dans la longue campagne, la diligence commence un petit trot triomphal. Elle retrouve à la fin la vitesse du départ. Le milieu s'absorbe et disparaît entre ses deux extrémités étincelantes. La diligence roule désormais devant maintes choses rangées sur le bord de la route. Les hameaux projettent ces objets devant eux, en grand nombre, de chaque côté des chemins vicinaux, pour que les voyageurs connaissent leur approche, les prennent peut-être pour des sous-préfectures, au moins pour des chefs-lieux de canton, et conçoivent de l'estime pour eux. On voit là des lessives sur les carrés de prairie, des troncs d'arbres écorcés, empilés, marqués de lettres rouges par le marchand de bois, une machine à battre rangée pour la nuit, de défiants matous errant dans les jardins, des charrues et des roues avoisinant les hangars d'un charron forgeron, un cortège de poules et d'oies qu'on dérange, et aussi des casseroles rouillées jetées dans les orties avec de vieilles chaussures et d'autres détritus innommés. Qui réfléchit découvre immédiatement qu'il y a deux laboris des saules. D'abord, cet ensemble d'objets sans prestige qui voudraient bien se faire englober sous ces syllabes délicieuses. Et puis la réalité cachée, voilée mais substantielle, qui se dissimule sur leur timbre pur. Vous sentez tout de suite que c'est un nom doré, joyeux, avec une inexprimable nuance de soir. On ne l'aperçoit que lorsqu'on prononce, avec le velours qui convient, cette eau plein de soleil jaune et d'un sentiment triste et doux qui est ce qu'on appelle la mélancolie. La borie des saules. Exactement comme pour la marquise. Qu'est-ce que tu as, petit ? Demande son papa, tandis qu'Augustin s'étudie justement à prononcer ce doux nom comme il faut, ce qui a pour effet d'interrompre net l'exercice. Une fois, quand il était bien plus petit, peut-être la première année qu'eut lieu le beau voyage, les cloches de la borie des saules se mirent à sonner, juste comme sonnent les cloches dans les voyages ou dans les chansons. Elles sonnaient sans doute pour quelques fêtes, peut-être un baptême ou un mariage, car d'autres indices montraient qu'on n'était pas à dimanche. Elles jetèrent dans l'air d'11 heures du matin ces beaux sons d'or volant en éclats en même temps qu'ils naissaient, et leurs morceaux tremblants et ondulés fondaient tout de suite dans la substance du ciel. Or, ces sonneries de cloches s'incorporèrent à l'air de la borie des saules, et toutes les fois qu'Augustin y revient, elle s'y trouvait, présente et absente à la fois. Elle l'attendait encore, alors que le curé partit, l'église fermée faute de desservants, les diligences disparues, des camionnettes arrêtées devant un bel hôtel neuf pourvu de garage et du téléphone. Il y avait beau temps que dans le clocher aux tuiles cassées, les cloches d'or ne sonnaient plus. Mais en ces anciens jours, la borie des saules n'avait qu'une auberge qui s'appelait Hôtel de la Providence et du Cheval Blanc. À l'appui de cette désignation, les restes d'un cheval blanchâtre piaffaient sur une enseigne verte. Quant à la Providence, le thème était trop abstrait pour la peinture. On descendait là. Les événements se multipliaient avec une nouveauté inépuisable. Les flancs des chevaux battaient. La diligence s'ouvrait, se dévêtait de ses bâches, s'épanouissait. Tout le groupe exprimait fortement l'idée d'une tâche énorme, correctement accompli. Un vieil homme barbu et doux, que maman appelait Pierrounet, prit la petite Christine dans ses bras. La petite pleurnichait, se rétractait. On lui expliqua que tout le monde maintenant allait monter dans la belle voiture de tonton. La voiture à 4 roues, précisait Pierrounet. Alors elle protesta, ne voulant pas que les autres voyageurs, ceux de la diligence, y montassent avec elle. Les longues jambes paternelles dessinaient en l'air des tâtonnements méticuleux avant de poser leurs semelles sur les marchepieds. Cependant, d'effrayants bruits de mal retentirent au fond de la diligence. Michelou reprenait à l'arrivée cet air d'Hercule féroce et familier, quitté depuis la gare et remisé quelque part sous les bâches pendant son inutilisation. Pierrounet expliquait que le Mestreval était aux foires, qu'il ne rentrerait que le soir, que lui, Pierrounet, le remplaçait, que, dans le grand domaine, tout allait pas trop mal et qu'il n'y avait pas trop à se plaindre. Puis il s'en revint avec tranquillité vers des gens qui étaient là.
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0: du Fils et du Saint-Esprit. Amen.
1: Prions pour les personnes malades et handicapées et leur entourage et le rétablissement de celles qui commencent leur convalescence. N'oublions pas les malades dépressifs et leurs proches, qu'ils trouvent dans la prière courage et consolation. Prions pour les familles, pour un bébé décédé à sa naissance et pour ses parents.

0: qui a été conçue du Saint-Esprit, est née de la Vierge Marie, a souffert sous Ponce Pilate, a été crucifié, est mort et a été enseveli, est descendu aux enfers. Le troisième jour est ressuscité des morts, est monté aux cieux, est assis à la droite de Dieu, le Père Tout-Puissant, d'où il viendra juger les vivants et les morts. Je crois en l'Esprit Saint, à la Sainte Église catholique, à la communion des saints, à la rémission des péchés, à la résurrection de la chair, à la vie éternelle. Amen. Notre Père qui es aux cieux, que ton nom soit sanctifié, que ton règne vienne, que ta volonté soit faite sur la terre comme au ciel.
1: Donne-nous aujourd'hui notre pain de ce jour. Pardonne-nous nos offenses, comme nous pardonnons aussi à ceux qui nous ont offensés. Et ne nous soumets pas à entrer en tentation, mais délivre-nous du mal. Amen.
0: Je vous salue, Marie, pleine de grâce. Le Seigneur est avec vous. Vous êtes bénie entre toutes les femmes, et Jésus, le fruit de vos entrailles, est béni.
1: Sainte Marie, Mère de Dieu, priez pour nous, pauvres pécheurs, maintenant et à l'heure de notre mort. Amen.
0: Je vous salue, Marie, pleine de grâce. Le Seigneur est avec vous. Vous êtes bénie entre toutes les femmes, et Jésus, le fruit de vos entrailles, est béni.
1: Sainte Marie, Mère de Dieu, priez pour nous, pauvres pécheurs, maintenant et à l'heure de notre mort. Amen.
0: Je vous salue, Marie, pleine de grâce. Le Seigneur est avec vous. Vous êtes bénie entre toutes les femmes, et Jésus, le fruit de vos entrailles, est béni.
1: Sainte Marie, Mère de Dieu, priez pour nous, pauvres pécheurs, maintenant et à l'heure de notre mort. Amen.
0: Gloire au Père, au Fils et au Saint-Esprit,
1: comme il était au commencement, maintenant et toujours, dans les siècles des siècles. Amen.

0: Mystère douloureux. Premier mystère, l'agonie de Jésus. Seigneur, donne-moi de regretter mes péchés, de confesser mes fautes. Pardonne-moi.
1: Notre Père qui es aux cieux, que ton nom soit sanctifié, que ton règne vienne, que ta volonté soit faite sur la terre comme au ciel.
2: Donne-nous aujourd'hui notre pain de ce jour. Pardonne-nous nos offenses, comme nous pardonnons aussi à ceux qui nous ont offensés. Et ne nous laisse pas entrer en tentation, mais délivre-nous du mal. Amen.
1: Je vous salue, Marie, pleine de grâce. Le Seigneur est avec vous. Vous êtes bénie entre toutes les femmes, et Jésus, le fruit de vos entrailles, est béni.
3: Sainte Marie, Mère de Dieu, priez pour nous pauvres pécheurs, maintenant et à l'heure de notre mort. Amen.
1: Je vous salue, Marie, pleine de grâce. Le Seigneur est avec vous. Vous êtes bénie entre toutes les femmes, et Jésus, le fruit de vos entrailles, est béni.
3: Sainte Marie, Mère de Dieu, priez pour nous pauvres pécheurs, maintenant et à l'heure de notre mort. Amen.
1: Je vous salue, Marie, pleine de grâce. Le Seigneur est avec vous. Vous êtes bénie entre toutes les femmes, et Jésus, le fruit de vos entrailles, est béni.
3: Sainte Marie, Mère de Dieu, priez pour nous pauvres pécheurs, maintenant et à l'heure de notre mort. Amen.
1: Je vous salue, Marie, pleine de grâce. Le Seigneur est avec vous. Vous êtes bénie entre toutes les femmes, et Jésus, le fruit de vos entrailles, est béni.
3: Sainte Marie, Mère de Dieu, priez pour nous pauvres pécheurs, maintenant et à l'heure de notre mort. Amen.
1: Je vous salue, Marie, pleine de grâce. Le Seigneur est avec vous. Vous êtes bénie entre toutes les femmes, et Jésus, le fruit de vos entrailles, est béni.
3: Sainte Marie, Mère de Dieu, priez pour nous pauvres pécheurs, maintenant et à l'heure de notre mort. Amen.
1: Je vous salue, Marie, pleine de grâce. Le Seigneur est avec vous. Vous êtes bénie entre toutes les femmes, et Jésus, le fruit de vos entrailles, est béni.
3: Sainte Marie, Mère de Dieu, priez pour nous pauvres pécheurs, maintenant et à l'heure de notre mort. Amen.
1: Je vous salue, Marie, pleine de grâce. Le Seigneur est avec vous. Vous êtes bénie entre toutes les femmes, et Jésus, le fruit de vos entrailles, est béni.
3: Sainte Marie, Mère de Dieu, priez pour nous.

0: pauvres pécheurs, maintenant et à l'heure de notre mort. Amen.
1: Je vous salue, Marie pleine de grâce. Le Seigneur est avec vous. Vous êtes bénie entre toutes les femmes, et Jésus, le fruit de vos entrailles, est béni.
0: Sainte Marie, Mère de Dieu, priez pour nous pauvres pécheurs, maintenant et à l'heure de notre mort. Amen.
1: Je vous salue, Marie pleine de grâce. Le Seigneur est avec vous. Vous êtes bénie entre toutes les femmes, et Jésus, le fruit de vos entrailles, est béni.
0: Sainte Marie, Mère de Dieu, priez pour nous pauvres pécheurs, maintenant et à l'heure de notre mort. Amen.
1: Je vous salue, Marie pleine de grâce. Le Seigneur est avec vous. Vous êtes bénie entre toutes les femmes, et Jésus, le fruit de vos entrailles, est béni.
0: Sainte Marie, Mère de Dieu, priez pour nous pauvres pécheurs, maintenant et à l'heure de notre mort. Amen.
1: Gloire soit au Père, au Fils et au Saint-Esprit,
2: comme il était au commencement, maintenant et toujours,
1: dans les siècles des siècles. Amen.

0: Deuxième mystère, Jésus est flagellé. Seigneur, apprends-moi la pureté dans mes regards, dans mes paroles, dans mes comportements. Apprends-moi à maîtriser mes instincts et à me modérer. Donne-moi la grâce du jeûne. Notre Père qui es aux cieux, que ton nom soit sanctifié, que ton règne vienne, que ta volonté soit faite sur la terre comme au ciel.
1: Donne-nous aujourd'hui notre pain de ce jour. Pardonne-nous nos offenses, comme nous pardonnons aussi à ceux qui nous ont offensés. Et ne nous laisse pas entrer en tentation, mais délivre-nous du mal. Amen.
0: Je vous salue Marie, pleine de grâce. Le Seigneur est avec vous. Vous êtes bénie entre toutes les femmes. Et Jésus, le fruit de vos entrailles, est béni.
2: Sainte Marie, Mère de Dieu, priez pour nous pauvres pécheurs, maintenant et à l'heure de notre mort. Amen.
0: Je vous salue, Marie, pleine de grâce. Le Seigneur est avec vous. Vous êtes bénie entre toutes les femmes. Et Jésus, le fruit de vos entrailles, est béni.
2: Sainte Marie, Mère de Dieu, priez pour nous pauvres pécheurs, maintenant et à l'heure de notre mort. Amen.
0: Je vous salue, Marie, pleine de grâce. Le Seigneur est avec vous. Vous êtes bénie entre toutes les femmes, et Jésus, le fruit de vos entrailles, est béni.
2: Sainte Marie, Mère de Dieu, priez pour nous pauvres pécheurs, maintenant et à l'heure de notre mort. Amen.
0: Je vous salue, Marie, pleine de grâce. Le Seigneur est avec vous. Vous êtes bénie entre toutes les femmes, et Jésus, le fruit de vos entrailles, est béni.
2: Sainte Marie, Mère de Dieu, priez pour nous pauvres pécheurs, maintenant et à l'heure de notre mort. Amen.
0: Je vous salue, Marie, pleine de grâce. Le Seigneur est avec vous. Vous êtes bénie entre toutes les femmes, et Jésus, le fruit de vos entrailles, est béni.
2: Sainte Marie, Mère de Dieu, priez pour nous pauvres pécheurs, maintenant et à l'heure de notre mort. Amen.
0: Je vous salue, Marie, pleine de grâce. Le Seigneur est avec vous. Vous êtes bénie entre toutes les femmes, et Jésus, le fruit de vos entrailles, est béni.
2: Sainte Marie, Mère de Dieu, priez pour nous pauvres pécheurs, maintenant et à l'heure de notre mort. Amen.
0: Je vous salue, Marie, pleine de grâce. Le Seigneur est avec vous. Vous êtes bénie entre toutes les femmes, et Jésus, le fruit de vos entrailles, est béni.
2: Sainte Marie, Mère de Dieu, priez pour nous pauvres pécheurs, maintenant et à l'heure de notre mort. Amen.
0: Je vous salue, Marie, pleine de grâce. Le Seigneur est avec vous. Vous êtes bénie entre toutes les femmes, et Jésus, le fruit de vos entrailles, est béni.
2: Sainte Marie, Mère de Dieu, priez pour nous pauvres pécheurs, maintenant et à l'heure de notre mort. Amen.
0: Je vous salue, Marie, pleine de grâce. Le Seigneur est avec vous. Vous êtes bénie entre toutes les femmes, et Jésus, le fruit de vos entrailles, est béni.
2: Sainte Marie, Mère de Dieu, priez pour nous pauvres pécheurs, maintenant et à l'heure de notre mort. Amen.
0: Je vous salue, Marie, pleine de grâce. Le Seigneur est avec vous. Vous êtes bénie entre toutes les femmes, et Jésus, le fruit de vos entrailles, est béni.
2: Sainte Marie, Mère de Dieu, priez pour nous pauvres pécheurs, maintenant et à l'heure de notre mort. Amen.
0: Gloire au Père, au Fils et au Saint-Esprit,
2: comme il était au commencement, maintenant et toujours, dans les siècles des siècles. Amen.

0: Jésus est couronné d'épines. Seigneur, apprends-moi à être doux et effacé, à reconnaître ma petitesse et à ne pas tomber dans l'orgueil.
1: Notre Père qui es aux cieux, que ton nom soit sanctifié, que ton règne vienne, que ta volonté soit faite sur la terre comme au ciel.
2: Donne-nous aujourd'hui notre pain de ce jour. Pardonne-nous nos offenses, comme nous pardonnons aussi à ceux qui nous ont offensés. Et ne nous laisse pas entrer en tentation, mais délivre-nous du mal. Amen.
1: Je vous salue, Marie, pleine de grâce. Le Seigneur est avec vous. Vous êtes bénie entre toutes les femmes. Et Jésus, le fruit de vos entrailles, est béni.
2: Sainte Marie, Mère de Dieu, priez pour nous pauvres pécheurs, maintenant et à l'heure de notre mort. Amen.
1: Je vous salue, Marie, pleine de grâce. Le Seigneur est avec vous. Vous êtes bénie entre toutes les femmes. Et

0: mort. Amen.
1: Je vous salue, Marie pleine de grâce. Le Seigneur est avec vous. Vous êtes bénie entre toutes les femmes, et Jésus, le fruit de vos entrailles, est béni.
2: Sainte Marie, Mère de Dieu, priez pour nous, pauvres pécheurs, maintenant et à l'heure de notre mort. Amen.
1: Je vous salue, Marie pleine de grâce. Le Seigneur est avec vous. Vous êtes bénie entre toutes les femmes, et Jésus, le fruit de vos entrailles, est béni.
2: Sainte Marie, Mère de Dieu, priez pour nous, pauvres pécheurs, maintenant et à l'heure de notre mort. Amen.
1: Je vous salue, Marie pleine de grâce. Le Seigneur est avec vous. Vous êtes bénie entre toutes les femmes, et Jésus, le fruit de vos entrailles, est béni.
2: Sainte Marie, Mère de Dieu, priez pour nous, pauvres pécheurs, maintenant et à l'heure de notre mort. Amen.
1: Je vous salue, Marie pleine de grâce. Le Seigneur est avec vous. Vous êtes bénie entre toutes les femmes, et Jésus, le fruit de vos entrailles, est béni.
2: Sainte Marie, Mère de Dieu, priez pour nous, pauvres pécheurs, maintenant et à l'heure de notre mort. Amen.
1: Je vous salue, Marie pleine de grâce. Le Seigneur est avec vous. Vous êtes bénie entre toutes les femmes, et Jésus, le fruit de vos entrailles, est béni.
2: Sainte Marie, Mère de Dieu, priez pour nous, pauvres pécheurs, maintenant et à l'heure de notre mort. Amen.
1: Je vous salue, Marie pleine de grâce. Le Seigneur est avec vous. Vous êtes bénie entre toutes les femmes, et Jésus, le fruit de vos entrailles, est béni.
2: Sainte Marie, Mère de Dieu, priez pour nous, pauvres pécheurs, maintenant et à l'heure de notre mort. Amen.
1: Je vous salue, Marie pleine de grâce. Le Seigneur est avec vous. Vous êtes bénie entre toutes les femmes, et Jésus, le fruit de vos entrailles, est béni.
2: Sainte Marie, Mère de Dieu, priez pour nous, pauvres pécheurs, maintenant et à l'heure de notre mort. Amen.
1: Je vous salue, Marie pleine de grâce. Le Seigneur est avec vous. Vous êtes bénie entre toutes les femmes, et Jésus, le fruit de vos entrailles, est béni.
2: Sainte Marie, Mère de Dieu, priez pour nous, pauvres pécheurs, maintenant et à l'heure de notre mort. Amen.
1: Gloire au Père, au Fils et au Saint-Esprit,
3: comme il était au commencement, maintenant et toujours, dans les siècles des siècles. Amen.

0: Jésus porte sa croix. Quatrième mystère. Seigneur, donne-moi ta paix malgré les difficultés. Aide-moi à porter ma croix et à être patient dans les épreuves. Apprends-moi à ne pas alourdir le fardeau de mes frères, mais à les soulager dans leurs peines.
1: Notre Père qui es aux cieux, que ton nom soit sanctifié, que ton règne vienne, que ta volonté soit faite sur la terre comme au ciel.
2: Donne-nous aujourd'hui notre pain de ce jour. Pardonne-nous nos offenses, comme nous pardonnons aussi à ceux qui nous ont offensés. Et ne nous laisse pas entrer en tentation, mais délivre-nous du mal. Amen.
1: Je vous salue, Marie pleine de grâce. Le Seigneur est avec vous. Vous êtes bénie entre toutes les femmes, et Jésus, le fruit de vos entrailles, est béni.
0: Sainte Marie, Mère de Dieu, priez pour nous pauvres pécheurs, maintenant et à l'heure de notre mort. Amen.
1: Je vous salue, Marie pleine de grâce. Le Seigneur est avec vous. Vous êtes bénie entre toutes les femmes, et Jésus, le fruit de vos entrailles, est béni.
0: Sainte Marie, Mère de Dieu, priez pour nous pauvres pécheurs, maintenant et à l'heure de notre mort. Amen.
1: Je vous salue, Marie pleine de grâce. Le Seigneur est avec vous. Vous

0: notre mort. Amen.
1: Je vous salue, Marie pleine de grâce. Le Seigneur est avec vous. Vous êtes bénie entre toutes les femmes, et Jésus, le fruit de vos entrailles, est béni.
0: Sainte Marie, Mère de Dieu, priez pour nous, pauvres pécheurs, maintenant et à l'heure de notre mort. Amen.
1: Je vous salue, Marie pleine de grâce. Le Seigneur est avec vous. Vous êtes bénie entre toutes les femmes, et Jésus, le fruit de vos entrailles, est béni.
0: Sainte Marie, Mère de Dieu, priez pour nous, pauvres pécheurs, maintenant et à l'heure de notre mort. Amen.
1: Je vous salue, Marie pleine de grâce. Le Seigneur est avec vous. Vous êtes bénie entre toutes les femmes, et Jésus, le fruit de vos entrailles, est béni.
0: Sainte Marie, Mère de Dieu, priez pour nous pauvres pécheurs, maintenant et à l'heure de notre mort. Amen.
1: Je vous salue, Marie pleine de grâce. Le Seigneur est avec vous. Vous êtes bénie entre toutes les femmes, et Jésus, le fruit de vos entrailles, est béni.
0: Sainte Marie, Mère de Dieu, priez pour nous pauvres pécheurs, maintenant et à l'heure de notre mort. Amen.
1: Je vous salue, Marie pleine de grâce. Le Seigneur est avec vous. Vous êtes bénie entre toutes les femmes, et Jésus, le fruit de vos entrailles, est béni.
0: Sainte Marie, Mère de Dieu, priez pour nous pauvres pécheurs, maintenant et à l'heure de notre mort. Amen.
1: Je vous salue, Marie pleine de grâce. Le Seigneur est avec vous. Vous êtes bénie entre toutes les femmes, et Jésus, le fruit de vos entrailles, est béni.
0: Sainte Marie, Mère de Dieu, priez pour nous pauvres pécheurs, maintenant et à l'heure de notre mort. Amen.
1: Je vous salue, Marie pleine de grâce. Le Seigneur est avec vous. Vous êtes bénie entre toutes les femmes, et Jésus, le fruit de vos entrailles, est béni.
0: Sainte Marie, Mère de Dieu, priez pour nous pauvres pécheurs, maintenant et à l'heure de notre mort. Amen.
1: Je vous salue, Marie pleine de grâce. Le Seigneur est avec vous. Vous êtes bénie entre toutes les femmes, et Jésus, le fruit de vos entrailles, est béni.
0: Sainte Marie, Mère de Dieu, priez pour nous pauvres pécheurs, maintenant et à l'heure de notre mort. Amen.
1: Gloire soit au Père, au Fils et au Saint-Esprit,
0: comme il était au commencement, maintenant et toujours, dans les siècles des siècles. Amen.

0: Cinquième mystère, Jésus est crucifié. Merci Seigneur de tant m'aimer en donnant ta vie pour moi sur la croix, en me rachetant à la vie divine, en me donnant Marie, ta mère, pour prendre soin de moi et me guider sur la route. Guéris-moi, convertis-moi, attire et touche les cœurs de ceux qui se perdent loin de toi. Notre Père qui es aux cieux, que ton nom soit sanctifié, que ton règne vienne, que ta volonté soit faite sur la terre comme au ciel.
1: Donne-nous aujourd'hui notre pain de ce jour. Pardonne-nous nos offenses, comme nous pardonnons aussi à ceux qui nous ont offensés. Et ne nous laisse pas entrer en tentation, mais délivre-nous du mal. Amen.
0: Je vous salue Marie, pleine de grâce. Le Seigneur est avec vous. Vous êtes bénie entre toutes les femmes, et Jésus, le fruit de vos entrailles, est béni.
1: Sainte Marie, Mère de Dieu, priez pour nous pauvres pécheurs, maintenant et à l'heure de notre mort. Amen.
0: Je vous salue Marie, pleine de grâce, le Seigneur est avec vous. Vous êtes bénie entre toutes les femmes, et Jésus, le fruit de vos entrailles, est béni.
1: Sainte Marie, Mère de Dieu, priez pour nous pauvres pécheurs, maintenant et à l'heure de notre mort. Amen.
0: Je vous salue Marie, pleine de grâce, le Seigneur est avec vous. Vous êtes bénie entre toutes les femmes, et Jésus, le fruit de vos entrailles, est béni.
1: Sainte Marie, Mère de Dieu, priez pour nous pauvres pécheurs, maintenant et à l'heure de notre mort. Amen.
0: Je vous salue Marie, pleine de grâce, le Seigneur est avec vous. Vous êtes bénie entre toutes les femmes, et Jésus, le fruit de vos entrailles, est béni.
1: Sainte Marie, Mère de Dieu, priez pour nous pauvres pécheurs, maintenant et à l'heure de notre mort. Amen.
0: Je vous salue Marie, pleine de grâce, le Seigneur est avec vous. Vous êtes bénie entre toutes les femmes, et Jésus, le fruit de vos entrailles, est béni.
1: Sainte Marie, Mère de Dieu, priez pour nous pauvres pécheurs, maintenant et à l'heure de notre mort. Amen.
0: Je vous salue Marie, pleine de grâce, le Seigneur est avec vous. Vous êtes bénie entre toutes les femmes, et Jésus, le fruit de vos entrailles, est béni.
1: Sainte Marie, Mère de Dieu, priez pour nous, pauvres pécheurs, maintenant et à l'heure de notre mort. Amen.
0: Je vous salue, Marie, pleine de grâce, le Seigneur est avec vous. Vous êtes bénie entre toutes les femmes, et Jésus, le fruit de vos entrailles, est béni.
1: Sainte Marie, Mère de Dieu, priez pour nous, pauvres pécheurs, maintenant et à l'heure de notre mort. Amen.
0: Je vous salue Marie, pleine de grâce, le Seigneur est avec vous. Vous êtes bénie entre toutes les femmes, et Jésus, le fruit de vos entrailles, est béni.
1: Sainte Marie, Mère de Dieu, priez pour nous pauvres pécheurs, maintenant et à l'heure de notre mort. Amen.
0: Je vous salue Marie, pleine de grâce, le Seigneur est avec vous. Vous êtes bénie entre toutes les femmes, et Jésus, le fruit de vos entrailles, est béni.
1: Sainte Marie, Mère de Dieu, priez pour nous pauvres pécheurs, maintenant et à l'heure de notre mort. Amen.
0: Je vous salue, Marie, pleine de grâce. Le Seigneur est avec vous. Vous êtes bénie entre toutes les femmes, et Jésus, le fruit de vos entrailles, est béni.
1: Sainte Marie, Mère de Dieu, priez pour nous pauvres pécheurs, maintenant et à l'heure de notre mort. Amen.
0: Gloire au Père, au Fils et au Saint-Esprit, comme il était au commencement, maintenant et toujours, dans les siècles des siècles. Amen.
2: Je vous salue, Joseph, vous que la grâce divine a comblé. Le Sauveur a reposé entre vos bras et grandi sous vos yeux. Vous êtes béni entre tous les hommes, et Jésus, le Fils de votre virginale épouse, est béni. Saint Joseph, donnez pour Père au Fils de Dieu, priez pour nous maintenant, dans nos difficultés de famille, de travail, de santé, maintenant et à l'heure de notre mort. Amen.
0: Saint Louis-Marie Grignon de Montfort,
3: priez pour nous.
0: Saint Joseph,
3: priez pour nous.
0: Notre-Dame de Fidélité,
3: priez pour nous.
0: Au nom du Père, et du Fils, et du Saint-Esprit. Amen.

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1: Bonjour, bienvenue dans l'histoire en musique. Aujourd'hui, émission spéciale musique de film, un quiz de musique de film. Alors, ce qui m'a donné l'idée de cette émission, c'est un concert qui va avoir lieu dans quelques jours au Château de Goulaine par la Philharmonie des Deux Mondes, concert légende du cinéma avec les plus grandes musiques de film des dernières décennies, hein, 45 musiciens sur scène, orchestre symphonique, hein, vous pouvez d'ailleurs normalement vous procurer encore des billets au château de Goulaine, légende du cinéma. Alors on va procéder à ce quiz musical comme suit, je vous passe quelques musiques, vous tentez de les deviner, mais je pense que vous n'aurez aucun problème, c'est quand même du répertoire très célèbre, et puis on débriefe juste après en donnant quelques indications sur ces extraits musicaux. Alors je vous propose une première œuvre, donc un direct, directement donc dirigé par le compositeur en salle avec public pour ce premier extrait.

Bien, vous aurez sans doute reconnu l'une des œuvres les plus reconnaissables d'un point de vue musical de l'histoire de la musique de film. Il s'agit des Dents de la Mer, évidemment, compositeur John Williams, l'un des plus célèbres compositeurs de musique de film. 1975 pour Les Dents de la Mer, réalisation Spielberg, évidemment, qui marque un tournant dans l'histoire du cinéma. D'ailleurs, au passage, ce qui est extraordinaire avec cette musique de John Williams, c'est qu'elle repose finalement sur deux notes obsessionnelles. Pap, pap, c'est tout. Et puis en boucle. Et écriture effectivement minimaliste, mais extrêmement efficace. Alors je vais vous proposer une deuxième œuvre, toujours enregistrement direct, toujours dirigée par le compositeur. Alors je vous donne un tout petit indice, bah, c'est le même compositeur pour cette nouvelle musique. Il s'agit également de John Williams. Je vous laisse deviner cette musique.

Alors, c'était relativement simple. Toujours John Williams, le compositeur. Cette fois-ci, il s'agit d'une musique d'un film de 1981 d'Indiana Jones. Évidemment, Indiana Jones avec Harrison Ford, bon, l'archéologue aventurier pour cette musique absolument formidable. Donc, vous retrouverez, hein, si vous vous rendez au concert, au château de Goulaine le 14 juin. Un concert donné également à Saint-Nazaire à l'Alvéole 12 par ce même orchestre, la Philharmonie des Deux Mondes, le 7 juin prochain. Alors, laissons John Williams un petit peu pour un autre compositeur, une autre œuvre un peu plus tard. Je vous laisse deviner ce nouvel extrait.

Alors en enregistrant cette émission, je vois Nicolas à la régie qui se marre. Donc vraisemblablement, ça traverse quand même les générations, cette musique. Et elle est pas si vieille que ça d'ailleurs. Hein. C'est une double trilogie pour l'instant, en tout cas. Plus série, c'est Le Seigneur des Anneaux. Hein. Le Seigneur des Anneaux, réalisation Peter Jackson. On est en 2001 pour le premier volet. Elijah Wood, Viggo Mortensen, Ian McKellen pour cette œuvre peu banale finalement de l'histoire du cinéma. Musique de Howard Shaw. Alors, on change de style. Quelques années auparavant, avec un très grand compositeur, pas le plus connu, mais un très grand compositeur, je vous laisse à nouveau deviner cet extrait musical.

Alors, un peu plus compliqué, on est en 1991, musique de Michael Kamen. Alors, il s'agit du film Robin des Bois, Prince des Voleurs, avec Kevin Costner, un grand succès du début des années 90 pour ce Robin des Bois. Alors, on revient au grand John Williams. On est en, pour ce prochain extrait, on est en 1993. Voilà, indice John Williams, 1993. Écoutez bien cet extrait.

John Williams pour la musique 1993, réalisation Steven Spielberg, donc avec Sam Neill, Laura Dern, Jeff Goldblum pour Jurassic Park. Donc c'était le premier volet en 1993, donc toujours la même collaboration, Spielberg égale John Williams. Donc toutes ces musiques-là, vous les retrouverez évidemment 7 juin, Alvéole Douce-Saint-Nazaire, 14 juin, Château de Goulaine, 45 musiciens, orchestre symphonique, Philharmonie des Deux Mondes, Alvéole Douce et Château de Goulaine, 7 et 14 juin. Prochaine œuvre, un grand compositeur, cette fois-ci ce n'est pas un Américain, c'est un film de 1986. Alors essayez de trouver ceci.

Alors je vois Nicolas à nouveau en régie qui ne trouve pas cet extrait. Ouais, c'est un petit peu plus vieux, ça a 40 ans ça. C'est un film avec un grand acteur, plusieurs grands acteurs d'ailleurs, avec Robert De Niro, Jeremy Irons, et ce film c'est The Mission. Hein, l'extrait au hautbois, hymne, enfin air de Gabriel, Gabriel's Oboe, avec ce superbe accent anglais qui me caractérise. Donc sorti en 1986, The Mission. Petit indice, ça se rapproche du précédent, celui qu'on vient d'écouter. Pour le prochain, au moins peut-être au niveau du titre, et pourtant ça tout le monde connaît, on est en 1966, ça a été repris évidemment par un très célèbre acteur, je vous laisse deviner cette musique.

Alors c'est facile, hein. Mission Impossible, évidemment, musique Lalo Schifrin, 1966. Je me demande si je vous avais donné d'ailleurs le compositeur de l'œuvre précédente, hein, de The Mission, c'était Ennio Morricone. Là, revenons à Mission Impossible, donc Lalo Schifrin, 1966, série télévisée, pardon, ça y est, j'y arrive, à l'origine des années 60, devenue culte, et puis bon, bah reprise de séries de films par Tom Cruise, plus récemment, je dis plus récemment d'ailleurs, hein, le premier volet date de la fin des années 90. Après, Tom Cruise ne veut pas non plus en rajeunissant, hein, on le voit de plus en plus loin d'ailleurs à la caméra, probablement, ce Tom Cruise. Nouvel extrait, ça se rapproche un petit peu d'ailleurs de Mission Impossible dans le style de personnage. Je vous laisse deviner cet extrait.

Alors, vous aurez évidemment reconnu cette patente, hein, c'est une patente, hein, il y a je ne sais combien de films de James Bond, donc James Bond, musique de John Barry, 1962 pour le premier, hein, Dr. No, avec à l'origine Sean Connery, alors ils se sont succédés, hein, Sean Connery, Roger Moore, Timothy Dalton, et j'en passe, évidemment Pierce Brosnan, pour cette patente James Bond, cette série de films James Bond qui a commencé, qui a vu le jour en 1962, musique John Barry. Alors, prochain extrait, alors ça je ne doute pas que Nicolas va reconnaître absolument, on est en 2001 pour ce premier volet musique encore de John Williams.

Alors, vous aurez probablement reconnu cette musique donc de John Williams, composée en 2001, Harry Potter, la suite de films évidemment Harry Potter. Encore John Williams. Bon, imaginez le nombre de tubes de John Williams, probablement le plus célèbre des compositeurs de musique de film. Alors, on change cette fois-ci. Alors, pas forcément de date, c'est encore une série de films. Alors là, au niveau populaire, c'est plutôt pas mal également pour cette musique que vous allez normalement reconnaître en 5 secondes d'un compositeur. Je vous donne le nom parce que malheureusement, personne ne sait qui c'est cette musique. On connaît tous l'air, tous le thème, on est tous capables de donner le titre. Alors, si vous n'y arrivez pas, rassurez-vous, c'est pas grave, mais enfin, ça m'étonnerait. On est en 2003, musique de Klaus Badelt, essayez de reconnaître ceci.

Bien, vous aurez évidemment reconnu cette musique de Klaus Badelt, donc bande originale du film Pirates des Caraïbes. On est en 2003, Jack Sparrow interprété par Johnny Depp. Donc 2003 quand même, hein, ça fait 23 ans que le premier volet de cette série Pirates des Caraïbes est sorti en salle. Donc je vous rappelle, hein, c'est toutes ces musiques, hein, toutes celles qu'on vient d'entendre, vous pourrez les retrouver le 7 et 14 juin, l'Alvéole 12 à Saint-Nazaire le 7, par la Philharmonie des Deux Mondes, 45 musiciens sur scène, un orchestre symphonique, et le 14 juin au château de Goulaine, c'est deux dimanches, les deux c'est à 16h, voilà. Une dernière musique, alors on revient encore à notre ami John Williams, 1980, je vous laisse deviner ceci.

Vous aurez évidemment reconnu cette musique de John Williams. Donc on est dans Star Wars. Là, c'est la marche impériale, évidemment, de Dark Vador, grand John Williams. Alors je vous le rappelle, donc toutes ces musiques, hein, se termine notre quiz. Toutes ces musiques, vous les retrouverez le 7, le 14 juin, Philharmonie des Deux Mondes, concert à Saint-Nazaire, Alvéole 12, et le 14 juin au Château de Goulaine, 45 musiciens sur scène. Je vais même vous donner l'intégralité du programme, comme ça vous saurez exactement ce qui va être joué. On en a entendu une bonne partie, mais bon, vous aurez donc Star Wars, le thème principal, Les Dents de la Mer, Jurassic Park, Harry Potter, Indiana Jones, Le Seigneur des Anneaux, Robin des Bois, Prince des Voleurs, The Mission, donc Gabriel Oboé, Mission Impossible, Game of Thrones, James Bond, The Dark Knight, Batman, donc Zimmer également, Gladiator, Pirates des Caraïbes et La Marche Impériale. Donc c'est plutôt correct comme programme. Alvéole 12, Saint-Nazaire, 7 juin, 14 juin, Château de Goulaine, région nantaise. Donc pour les deux concerts, Légende du cinéma, Philharmonie des Deux Mondes. Et je vous dis à très bientôt dans l'Histoire en Musique.

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3: Marguerite Marie a le souvenir, c'est en tous les cas ce qu'elle écrit dans son journal, qu'elle a 5 ans lorsqu'elle fait ce serment de feu, d'âme, de cœur, elle se promet à Dieu. En 1651. Le temps passe, son père meurt et sa mère confie l'administration des biens à son beau-frère. Et c'est le début pour la mère et la fille d'une vie sous clé. Pour quoi que ce soit, il faut demander la permission. Pour la moindre dépense, même pour les décisions simples concernant la maison, il faut demander l'autorisation. La mère de Marguerite Marie ne voit qu'une issue, c'est que sa fille fasse un beau mariage. Alors elles pourront quitter l'autorité terrible du beau-frère avare. Et d'ailleurs, ce jour-là, on la cherche, Marguerite Marie. Il est l'heure de la prêter pour aller au bal. Un mari fortuné, et les voilà sortis de l'emprise. Mais où donc est Marguerite Marie? Puis on la voit arriver. Le souffle court, les joues rouges, le regard joyeux. Ouais. Ah bah comme à son habitude, elle a grimpé au sommet de la colline. Et de cette hauteur, elle a,

pas d'âme, ce sont des pantins. Elles, eux, ce sont des pantins qui gesticulent. Où est-il ? Où est-il celui dont il est écrit que l'amour est meilleur que le vin ? Et tremblante le soir, elle relit les poèmes du roi. Ton nom même est un parfum qui se diffuse. Entraîne-moi derrière toi. Et de balle en balle, elle le cherche, elle l'espère. J'ai cherché celui que mon cœur aime. Je l'ai cherché, mais je ne l'ai pas trouvé. Elle relit les poèmes de Salomon. Et comme la femme, elle voudrait crier « Fais de moi comme une empreinte sur ton cœur, comme une empreinte sur ton bras, car l'amour est aussi fort que la mort, la passion est aussi inflexible que le séjour des morts. Ses ardeurs sont des ardeurs de feu, une flamme de l'éternel. Où est-il ? Où est-il celui qui va susciter cela en elle ? Les ardeurs de feu, la flamme de l'éternel. Et puis il y a sans doute le bal de trop. Le bal où elle comprend qu'elle perd un temps précieux. Jésus l'attend. Il lui a donné déjà tant de preuves de son amour. Et tout s'éclaire, celui que son cœur aime. Mais elle ne le trouvera pas au bal. Et c'est ainsi qu'au grand désespoir de sa mère, qui espérait, vous l'avez bien compris, un mariage fortuné, Marguerite Marie entre dans les ordres et rejoint les visitandines dans un couvent à Paray-le-Monial, qui est une ville située en Bourgogne-Franche-Comté. Être religieuse par amour de Dieu, l'aimer, l'adorer, et plonger dès le matin dans sa parole, sentir l'élan de l'invitation à le louer, et porter par les voix des sœurs, redescendre et psalmodier, prier et tourner chaque instant de sa vie vers lui. Voilà, c'est la vie qu'elle a choisie.

Elle a 27 ans, lors de la première apparition. C'est le 27 décembre 1673, jour de la Saint-Jean. Pour la seconde, il y aura un an de plus. Ce sera en 1674 et la dernière aura lieu une année encore plus tard, en 1675. La première apparition a lieu alors qu'elle est seule dans la chapelle et au cœur d'une prière, elle voit Jésus. Enfin, c'est un homme et chaque parcelle d'elle le reconnaît. Et il la prend dans ses bras. Elle écrit dans son journal « Il a fait reposer ma tête sur sa divine poitrine. » Et elle l'entend « Mon cœur est passionné d'amour pour toi en particulier. » C'est un acte d'amour. Il lui offre même une étincelle de son amour. Il faut voir que cette vision, elle voit Jésus et son cœur en flamme. Et elle accepte de recevoir une parcelle de ce cœur. Et d'ailleurs, à partir de ce jour-là et jusqu'à la fin de sa vie, elle sentira comme une chaleur à l'intérieur de son cœur, parfois même une brûlure. Il lui faudra attendre un an avant de vivre un nouveau rendez-vous d'amour. Et évidemment, elle voudra absolument, elle y pense pendant un an, elle veut absolument rendre amour pour amour. Et quand il apparaît, c'est avec ses 5 plaies brillantes comme des soleils. Et lui révèle le cadeau qu'elle peut lui faire, l'aimer davantage. Mais comment ? Alors il va lui enseigner notamment l'heure sainte. Le jeudi, entre 23h et minuit, elle peut prier et se tourner entièrement vers lui, le rejoindre dans le jardin des Oliviers. Enfin, en 1675, c'est la dernière rencontre et il lui dévoile son cœur. Voici ce cœur qui a tant aimé les hommes. Voilà. Cela se serait passé au XVIIe siècle. C'était il y a longtemps. Mais aujourd'hui, dans le calendrier, il y a la fête du Sacré-Cœur. Aujourd'hui, la ville de Paray-le-Monial

0: Signal est surnommée la cité du Sacré-Cœur. Et c'est un sanctuaire avec un haut lieu de conversion, des retraites, des sessions, des week-ends, un festival. Et aujourd'hui, l'heure sainte existe. Enfin, une association a été créée et elle propose à chacun de s'inscrire pour une heure de présence. Et sans changer son activité, de rejoindre en pensée pendant cette heure-là, Jésus dans le jardin des Oliviers, de veiller pour lui, de lui tenir compagnie, de consoler son cœur, ils disent même de réparer son cœur. C'est étonnant, Jésus, le Fils de Dieu, aurait besoin que l'on répare son cœur. Mais peut-être qu'en s'approchant ainsi de lui, l'hiver quitterait le jardin des Oliviers. La vigne fleurie exhalerait sa bonne odeur et on entendrait la voix du bien-aimé « Lève-toi, mon ami, ma toute belle, et viens. » Peut-être que ceux qui réparent le cœur de Jésus préparent tout simplement le leur à l'amour.
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1: Bonjour et bienvenue dans notre Espace Philo. Bonjour Jacques-Philippe Sauvé.
2: Bonjour Marguerite, bonjour et également à tous les auditeurs.
1: Nous allons aujourd'hui nous intéresser à ce que dit la raison de l'infaillibilité pontificale, notamment en nous appuyant sur le livre de Frédéric Guillot. Voilà. D'abord, qui est le pape et quel est son rôle?
2: Voilà, question excellemment posée, Marguerite, comme toujours. Alors, qui est le pape d'abord? Bon, le pape, c'est... Il y a plusieurs titres qui ont été déclinés au cours des siècles et toujours valables. Le pape, c'est le successeur de Pierre. Mais qui est Pierre, alors? Pierre, c'est celui qui est homme, en effet, et auquel le Christ a confié la mission de paître les brebis, c'est-à-dire, non pas de les envoyer paître dans le langage familier, mais au contraire, de leur donner la nourriture nécessaire, au fond, à l'obtention de la vie éternelle. Bon, et puis alors, il est le gars, à ce titre, il est le gardien de l'Église.
1: Le gardien. Nous parlions la semaine dernière.
2: Le gardien de. Et qu'est-ce qui, dans l'Église, est essentiel? Avec d'autres choses, mais la foi. C'est-à-dire qu'il est vraiment le gardien de la foi. Mmh. Et encore à ce titre, il est celui, et à vrai dire, le seul qui puisse. Alors, déclarer. Définir, prononcer une définition qu'on appellera dogmatique, qui justement porte sur un aspect de la foi de l'Église. Bon, si on prend le plus marquant, le pape Pie XII, en 1950, il est mort en 1958, il a proclamé l'Assomption de la Très Sainte Vierge Marie. Bon. Alors attention, quand on dit que c'est lui qui engage la foi de toute l'Église et qui, à ce titre, peut être considéré comme infaillible, ça vient pas, alors j'allais dire, ça vient pas comme ça tout cru, enfin même tout cru, encore moins tout cuit, comme ça de « Ah, infaillible, c'est de la magie ». Mais non, c'est pas du tout magique, parce que qu'est-ce qu'il a pu... Et puis pas que Pie XII, enfin je veux dire, ses collaborateurs proches, et puis cette reconnaissance de l'Assomption de la Très Sainte Vierge, on la trouve... Enfin, exprimé, désiré même, dès les premiers siècles.
1: Oui.
2: Alors, vous savez, on peut visiter, quand on va à Jérusalem, le lieu qui s'appelle la Dormition, parce qu'il y a une croyance très ancienne, et puis qui est tout à fait valable, enfin, bon, que la Sainte Vierge, elle ne s'est pas décomposée.
1: Oui.
2: Puisqu'elle est exemptée du péché, immaculée, vraiment, oui, conception, et donc, elle ne subit pas la conséquence qui est... Bon. Alors, qu'est-ce qu'on peut dire? Dormir, c'est pas mourir. Hein. C'est pas se décomposer, encore. Hein. Faudrait qu'on ressuscite à chaque... Bon, mais la dormition, donc ça veut dire qu'elle est, elle est montée, voilà, dans la gloire du ciel, sans...
1: Mourir.
2: Alors, vous voyez, cette, l'infaillibilité en question, certes, ça, comment dirais-je, la déclaration qui lui correspond, l'énoncé, certes, elle peut être considérée comme infaillible, prononcée par le pape, mais le pape, ça a été préparé.
1: Bien sûr, on verra comment ça a été préparé. Oui. Mais simplement, l'infaillibilité, c'est le fait d'être certain que ce qu'a dit le pape, selon certains critères, évidemment.
2: Bien sûr, on va le voir, oui.
1: Et certain, et dogmatique.
2: Oui.
1: Mais en quel domaine le pape est-il infaillible? Parce que sur qui va gagner le match de foot, je pense qu'il peut se tromper.
2: Qui va gagner la Coupe du Monde, en effet. Même l'histoire... Enfin, vous voyez, ça a été très, très sujet à controverse, mais enfin, l'histoire du vaccin...
1: Voilà.
2: Enfin, médicalement et techniquement, c'est pas parce qu'il est le pape qu'il sait comment... Enfin, vous voyez ce que je veux dire? Conduire une voiture... Le pape est pas... Notre pape Benoît XVI disait qu'il ne conduisait pas, mais ça n'enlève pas son infaillibilité, puisqu'elle ne porte pas là-dessus la foi et les mœurs.
1: Bon. Ce sont les deux
2: La foi et les mœurs. Et il est vrai que lorsque le pape... On a parlé de Pie XII, mais enfin, le pape Paul VI, c'est tout à fait remarquable aussi, a publié une encyclique en 1965 qui a été malheureusement un peu oubliée, Mysterium Fidei, précisément sur la transsubstantiation, et dans laquelle il écarte systématiquement les fausses opinions, les hérésies. Hein. Et ben là, on peut dire, oui, c'est a été confirmé par les...
1: Il y a une déclaration infaillible.
2: Voilà,
1: c'est une déclaration.
2: Alors, il y a des aspects de cette, comment dirais-je, de cette encyclique, pas le contenu entier,
1: oui, si vous voulez, en général, ce
2: des
1: sont
2: énoncés.
1: Des phrases courtes.
2: Et puis alors, plus encore que cela, sans doute le savez-vous, bien sûr, Marguerite, Paul VI, en 68, sacrée date, hein, pour la France en tout cas, il a prononcé, et il paraît que c'était tout à fait extraordinaire, un credo, le credo de Paul VI, mais c'est pas le credo, en fait c'est pas celui de Paul VI, c'est le credo de toute l'Église, avec des développements, mais tout à fait corrects, et bien là aussi, on peut dire que sans être une définition dogmatique proprement dite, ce texte engage l'infaillibilité pontificale sur les principaux points de la foi.
1: Et c'est bien indiqué à chaque fois qu'on va prononcer une déclaration infaillible.
2: Alors c'est ça. Il y a d'ailleurs toute une formule, si vous permettez, je cite juste alors Frédéric Guillaume, qui cite lui-même le Concile Vatican I. Alors, 1870, je lis. Le pontife romain, lorsqu'il parle ex cathedra, de sa chaire, c'est-à-dire lorsque, remplissant sa charge de pasteur et de docteur de tous les chrétiens, il définit, en vertu de sa suprême autorité apostolique, qu'une doctrine en matière de foi ou de morale doit être admise par toute l'Église, jouit par l'assistance divine à lui promise en la personne de Saint-Pierre, de cette infaillibilité dont le divin Rédempteur a voulu que fût pourvue l'Église, lorsqu'elle définit la doctrine sur la foi ou la morale. Par conséquent, ces définitions du pontife romain sont irréformables de par elles-mêmes, et non en vertu du consentement de l'Église. Bon. Alors, quand on lit ça, on pourrait se dire, si on ne fait pas attention, si on ne nuance pas, mais enfin, qu'est-ce que c'est que ça ? C'est de la magie, là encore, il est Superman. Mais non, foi et les mœurs, c'est limité, c'est soumis à des conditions très, très, très précises. Hein.
1: Et le pape ne fait que s'ancrer dans une tradition, il n'invente rien de nouveau.
2: Il fait que s'ancrer, parce que, dans une tradition, comme vous dites, parce que ça, c'est déclaré en 1870. Mais il ne faudrait pas croire que le pape n'était pas infaillible avant 1870. Mais non, c'est dès le début, enfin, deuxième siècle, mettons, primatu Romani, de la primauté du pontife romain. Ça a toujours été plus ou moins, vous voyez, cru. Mais il est certain que quand c'est défini, vous voyez, il y a des termes tout à fait... Mais enfin, notre Seigneur Jésus-Christ, tu es pierre, et sur cette pierre je fonderai mon église. Et j'ai prié pour toi afin que ta foi ne défaille pas. C'est-à-dire qu'elle ne soit pas faillible. Seulement, attention, c'est pas dans n'importe... Vous voyez, c'est pas...
1: C'est en matière de foi et de
2: mœurs.
1: Et alors, comment une déclaration infaillible est préparée ?
2: Alors, comment elle est préparée ? D'abord, pour résumer les raisons, on est très attentif en Église, et les responsables, à ce qu'on appelle le consentement populaire. Alors, encore... Il faut bien préciser, c'est pas le consentement populaire, main levée, ouais, il est infaillible. Non, non, non.
1: Le sensus fidei.
2: Sensus fidei. Quand on constate qu'il y a une croyance au départ, mais qui est quand même partagée suffisamment par beaucoup, beaucoup, beaucoup de chrétiens, que cette croyance donne lieu à un culte tout à fait intégrable dans le culte catholique.
1: Et que ce n'est pas, que ce n'est pas une erreur.
2: C'est pas une erreur. Vous voyez, par exemple, si on prend rapidement les saints, y a des saints, il y en a un livre assez drôle, mais très profond aussi, je ne sais plus l'auteur, le nom de l'auteur, mais j'ai lu ce livre, il dit, oh, les pauvres, c'est ceux qui ont été, ils étaient tout près d'il y a, enfin, on était tout près de les admettre comme saints. Et,
1: ah oui.
2: Ouais. Alors, ils sont quand même... Il dit lui-même, monsieur Ancibero, ils y sont presque, voilà, respect, bien sûr. Mais ça engage normalement l'infaillibilité pontificale. Hein. Il faudrait bien le vérifier, mais il me semble que les déclarations de canonisation... les déclarations de canonisation, voilà, elles le sont pratiquement. C'est-à-dire que, vous voyez, quand bien même des doutes s'élèveraient, notamment par rapport à la durée, vous voyez, c'est vrai que nous reconnaissons et nous pouvons faire célébrer des messes pour Saint Jean-Paul II. Hein. Ah, c'est vrai qu'il nous a guéris il n'y a pas très longtemps, finalement. On regarde l'histoire, mais... Vous savez, il y avait des affiches lors de la mort du Saint-Père Jean-Paul II. Vous avez sans doute vu ça. C'était peut-être à Rome, mais à la télévision. Santo subito. Alors, saint et vite. Bon, alors, c'est. Ouais. Voilà. En tout cas, il y a des limites, des conditions très précises.
1: Alors, est-ce qu'on peut les.
2: Oui, alors, pardonnez-moi. Oui, les conditions. Alors, c'est que, c'est très important. Le pape, quand il prononce de telles déclarations, d'abord, il y a une forme qui est requise. C'est-à-dire que pronunciamus, enfin, j'espère que je dis les, déclaramus, et définimus. Alors, nous proclamons, déclarons, définissons que, alors, au nom pour la gloire des saints apôtres Pierre et Paul, au nom de la très sainte Vierge Marie, au nom de la très sainte et très glorieuse Trinité, au nom du Père, oui. Du Fils. Oui.
1: On engage le nom de Dieu.
2: Alors évidemment, il suffit pas non plus de dire ça, vous voyez, parce qu'il y a à propos de n'importe quoi. Oui, c'est sûr que bon.
1: Si le pape dit ça, on imagine qu'il l'a préparé, et donc il l'a pas préparé toute seule.
2: Voilà.
1: Donc ce que vous voulez dire, c'est que c'est tout un groupe d'évêques.
2: C'est un groupe d'évêques, un groupe alors de théologiens. Oui. Et puis alors oui, pardonnez-moi, je termine. Il y a le consentement des fidèles. Donc après, il y a la réflexion. Proprement ministériel, si on peut dire, avec les prêtres, les évêques, et puis vraiment la réflexion, théologique, c'est-à-dire que là, dans les bureaux romains, on se réunit, on recueille des témoignages de fidèles, c'est tout un travail, finalement. Alors pour le coup, c'est le cas de le dire, c'est une assomption de la vérité de l'Église que le pape. Voilà. Mais. Retenons aussi, c'est ça, les paroles du Christ à Pierre. Oui, c'est ça. Pour que la foi ne défaille pas. Donc,
1: oui, ça engageait directement de l'infaillibilité de Pierre.
2: C'est au fond assez. Comme dit Frédéric Guillot, il dit c'est assez logique.
1: Oui.
2: Bon.
1: Eh bien, merci beaucoup, Jacques-Philippe.
2: Merci, Marguerite. Merci à
1: ces explications.
2: Tous les auditeurs pour leur patience aussi. Bon.
1: Merci à nos auditeurs et à la semaine prochaine.
2: Merci.
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Évangile de Jésus-Christ selon saint Matthieu. En ce temps-là, Jésus prit la parole et dit « Père, Seigneur du ciel et de la terre, je proclame ta louange. Ce que tu as caché aux sages et aux savants, tu l'as révélé aux tout-petits. Oui, Père, tu l'as voulu ainsi dans ta bienveillance. Tout m'a été remis par mon Père. Personne ne connaît le Fils, sinon le Père. » Et personne ne connaît le Père, sinon le Fils, et celui à qui le Fils veut le révéler. Venez à moi, vous tous qui peinez sous le poids du fardeau, et moi je vous procurerai le repos. Prenez sur vous mon joug, devenez mes disciples, car je suis doux et humble de cœur, et vous trouverez le repos pour votre âme. Oui, mon joug est facile à porter, et mon fardeau léger. Jésus s'adresse au monde qu'il est venu rencontrer. Le voilà qui vient dire à chacun que le Père choisit le petit et l'humble pour porter son message d'amour au monde. C'est le saint grade qui détient la vérité divine, et cela justement parce qu'il est saint grade. Il en va de même de Dieu Père, qui n'est connu que par son Fils. Ce dernier nous fait alors comprendre que l'amour qu'il nous réserve est vraiment un amour paternel. Sa justice n'est faite que de cela, et nous l'entendons par les actes et les paroles de Jésus. Inversement, ce dernier détient son autorité filiale de ce Père, humble de cœur, que nous pouvons presque imaginer à travers ce que son Fils nous dit de lui. Une telle identité est belle et aussi humble. Et pourtant, ce Christ est son Fils. N'avons-nous pas, nous aussi, à prendre conscience que ce Dieu que nous aimons et servons attend de nous que nous soyons aussi doux et humbles de cœur. Dans un monde qui sécrète tant d'orgueil, qui voit venir tant de chefs imbus de leur personne, nous sommes invités à regarder ce Dieu qui attend du petit qu'il apporte la vérité et qui laisse son Fils accéder à sa même petitesse. Parce que cette dernière est justement le plus haut et le plus beau barreau de notre propre échelle sociale. Un Dieu qui est venu naître comme nous, pour que nous reconnaissions avec lui. Si l'évangile de ce matin nous redit l'humilité de Dieu, il nous indique aussi la voie à suivre dans notre propre existence. Les écrits de saint François d'Assise viennent ici nous aider à comprendre et s'approprier l'humilité de Dieu. Lui-même vient nous rassurer quant à son propre joug, car il veut qu'à notre tour nous le portions. Un prêtre disait que ce joug, c'était son étole. Pour d'autres, ce sera certainement la mission qu'ils sont appelés à mener. Ce sera aussi l'originalité de leurs conditions humaines. Mais chaque fois, il s'agit de révéler notre humilité. Puissions-nous mieux le comprendre encore et faire de nos vies des annonces de la vraie vérité. C'est le cœur sacré de Jésus. Bonne journée.

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1: Évangile selon Matthieu, chapitre 9. Alors normalement à partir du verset 36, mais nous allons prendre à partir du verset 35 jusqu'à 10, verset 8. La traduction, faite depuis l'araméen pour la proclamation orale, et le commentaire sont extraits de mon livre Françoise Brénard, l'Évangile selon saint Matthieu, un collier d'oralité. Préface de Mgr Mirkis d'Irak, Mgr Dufour de France et Mgr Kazadi du Congo. Chez Parole et Silence. Évangile. Jésus parcourait toutes les villes et les villages. Il enseignait dans leurs synagogues et prêchait la bonne nouvelle du royaume, et il guérissait toute maladie et toute infirmité. Or, lorsqu'il vit les foules, il fut pris de pitié pour elles, parce qu'elles étaient harassées et défaites, comme des brebis qui n'ont pas de berger. Et il dit à ses disciples, « La moisson est abondante, et les ouvriers peu nombreux. Priez par conséquent le maître de la moisson, de faire sortir des ouvriers pour sa moisson. » Et il appela ses 12 disciples. Il leur donna pouvoir sur les esprits impurs pour qu'ils les fassent sortir et pour guérir toute maladie et toute infirmité. Or, des 12 apôtres, leurs noms sont ceux-ci. Le premier d'entre eux, Simon, qui est appelé Pierre, et André, son frère, et Jacques, fils de Zébédée, et Jean, son frère, et Philippe, et Barthélemy, et Thomas, et Matthieu, le collecteur d'impôts, et Jacques, fils d'Alphée, et Labi, surnommé Thaddée, et Simon le Cananéen, et Judas Iscariote, celui qui le livra. Ces 12, Jésus les envoya, et leur commanda, et dit, « Par le chemin des païens, n'allez pas, et dans une ville des Samaritains, n'entrez pas. Allez plutôt vers les brebis qui se sont éloignées de la maison d'Israël. Et en allant, prêchez, et dites, il est tout proche le royaume des cieux. Guérissez les malades, purifiez les lépreux, faites sortir les démons. Acclamons la parole de Dieu. Chers auditeurs, Jésus a pitié des foules qui sont comme des brebis qui n'ont pas de berger. Dans l'Ancien Testament, Moïse priait en demandant au Seigneur d'établir sur cette communauté un homme qui sorte et rentre à leur tête, qui les fasse sortir et rentrer pour que la communauté du Seigneur ne soit pas comme un troupeau sans pasteur. Livre des Nombres, chapitre 27. Alors Dieu lui dit de prendre Josué. Or, plus que Josué, Jésus est un pasteur pour la communauté du Seigneur. Et l'on peut observer avec finesse que dans la Pshita, Jésus compare les foules à des brebis et non pas à un troupeau. Cette nuance souligne le fait que Jésus est capable, dans une foule, de faire attention à chaque individu. Jésus fait prier ses disciples pour que soient envoyés des ouvriers pour sa moisson. Dans l'Ancien Testament, la moisson peut signifier une purification associée au rassemblement des justes. Par exemple, à toi aussi, Judas, est destinée une moisson quand je rétablirai mon peuple. Livre d'Osée, chapitre 6, verset 11. Et c'est le sens qu'il faut retenir ici. Les apôtres ont pour mission de rétablir le peuple dans sa santé physique et spirituelle, en vue du règne de Dieu. En voyant Jésus pardonner et guérir un paralytique, les foules rendirent gloire à Dieu de ce qu'il a donné un tel pouvoir, chultono, aux hommes. Maintenant, Jésus appelle les 12 et leur donne pouvoir, chultono, pour expulser les esprits impurs et opérer des guérisons. Il ne s'agit pas de succéder au Christ. Il ne s'agit pas non plus d'un pouvoir de gouvernement comme celui de Josué. Les 12 n'ont pas encore à régir une communauté dont le règlement ne sera donné qu'en Matthieu chapitre 18. Pour le moment, il s'agit d'un pouvoir missionnaire, en vue des exorcismes et des guérisons. Benoît XVI commente, « C'est avec ces débuts humbles que le Seigneur nous encourage, afin que, même dans l'humilité de l'Église d'aujourd'hui, dans la pauvreté de notre vie chrétienne, nous puissions voir sa présence et avoir ainsi le courage d'aller à sa rencontre et de rendre présent sur cette terre son amour, cette force de paix et de vie véritable. » Et Benoît XVI dit, « À l'évêque et aux prêtres, je répète avec ferveur les paroles du Maître divin, guérissez les malades, ressuscitez les morts, purifiez les lépreux, chassez les démons. Vous avez reçu gratuitement, donnez gratuitement. » Aujourd'hui encore, ce mandat s'adresse tout d'abord à vous. Homélie du 15 juin 2008. Et, comme pour Jésus, leur autorité se heurtera à l'indifférence ou au refus des hommes. Il n'y a pas de pouvoir absolu à la mode hellénistique. La Pshita parle des 12 apôtres, Shliré, un nom qui dérive du verbe « envoyer dire ». Les apôtres sont des missionnaires représentant leur maître. Quelques observations sur les noms des apôtres. Pierre est le premier. Matthieu se nomme après Thomas et rappelle les circonstances de sa conversion. Et Thomas est Matthieu le collecteur d'impôts. Plus tard, Luc, voulant sans doute honorer le travail du premier évangéliste, inversera l'ordre. Et Matthieu est Thomas. Luc chapitre 6. L'habit Thaddée est un surnom affectueux pour désigner Jude, Jude des Actes des Apôtres chapitre 1 verset 13 ou Matthieu 13 verset 55. L'habit dérive de cœur, et Thaddée dérive de poitrine. C'est un surnom, mon cœur. Simon, l'évêque Ishodat de Merve, 9e siècle, explique que Simon est appelé cananéen parce qu'il venait d'un village appelé Canania. Luc l'appelle Simon le Zélé, ce que l'on a traduit souvent par zélote, mais on pouvait être zélé sans appartenir au parti des zélotes ni participer aux séditions soutenues par ce parti. Deuxième livre des Maccabées 4, verset 2 ou Galates 1, verset 14. Iscariote ne peut pas venir du latin sica, sicaire, donc zélote, parce que ce n'est pas la même consonne qui donne le k. Il faut plutôt comprendre, selon l'hébreu, l'homme ish de Kériot, village au sud d'Hébron. Dans les milieux lettrés, on pouvait en effet donner un tel nom tiré de l'hébreu et transcrit tel quel en araméen. Jésus donne ensuite quelques commandements, à la manière d'un cahier des charges ou d'une feuille de route, pour prêcher le royaume des cieux. Attention, on dit les cieux pour éviter de nommer Dieu. Mais on sait que Dieu le Père doit régner comme au ciel et sur la terre. Matthieu 6, verset 10. Par le chemin des païens, n'allez pas. Le grec et le latin pourraient suggérer que Jésus interdise d'aller dans les nations et les peuples païens. Mais le mot araméen désigne des païens et non pas leur pays. Les apôtres pourront voyager à l'étranger. Cependant, bien que les païens et les samaritains manifestent une grande ouverture, les 12 apôtres sont envoyés sur le terrain juif. Celui qui s'est montré le plus ingrat, allez plutôt vers les brebis qui se sont éloignées de la maison d'Israël. L'expression peut désigner les juifs infidèles. Mais il semble qu'il faille garder le sens matériel obvie. Il s'agit des juifs de la diaspora. Ils serviront d'interprètes pour l'évangélisation, de sorte que le socle hébréo-araméen et l'appui de l'Ancien Testament soient gardés. Les apôtres sont donc appelés à enseigner, prêcher et guérir à l'exemple du Christ dans leur synagogue. Et cette perle forme ainsi une petite inclusion. La répétition du mot brebis au verset 36 du chapitre 9 et en 10 verset 6 souligne cette inclusion. Les apôtres sont appelés à avoir pour les brebis la même sollicitude qu'a eu Jésus. Amen et que Dieu vous bénisse.
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1: Bonjour à tous et à toutes, cette semaine. Dans nos chroniques, nous voulons approfondir ce détachement possible à l'égard de notre smartphone. Oui, nous pouvons en être libérés. Se détacher, pas simplement pour être détaché, mais se détacher pour que notre vie avance, que notre vie grandisse, que notre vie devienne toujours davantage bonne, se bonifie. Alors hier, nous avons réévalué ces possibilités d'attachement à l'égard de notre smartphone et nous avançons si nous cultivons concrètement les valeurs positives de notre vie. Quelles sont ces valeurs essentielles dans notre vie? Quelles sont les premières valeurs? Des valeurs que nous pouvons appeler des valeurs non négociables. Et c'est bien elle qui nous donne la quille de notre bateau, qui nous permet d'aller en haute mer, dans le haut débit numérique, et de pouvoir garder notre cap. Alors, approfondissons par un conseil psychologique la connaissance de ces valeurs non négociables. Connaître ces valeurs non négociables est essentiel pour avancer et ne pas être acheté, vendu, réduit par les inductions numériques de notre smartphone. Je ne suis pas à vendre. Quelles sont ces digues solides qui me protègent de la furie numérique? Le philosophe sud-coréen Byung-Chul Han, qui a émigré en Allemagne, souligne avec une critique acérée que dans l'univers numérique, nous vivons dans l'illusion de notre propre réalisation. Je redis la phrase. Dans l'univers numérique, nous vivons dans l'illusion de notre propre réalisation. Ça veut dire qu'on croit que le numérique va nous remplir. Mais il remplit souvent un vide. Alors tout l'enjeu de la vie est plutôt de partir du plein de notre vie, de désir, de nature, de grâce, de belles relations, et après de prolonger ça, certes avec l'outil numérique, mais de le prolonger. Et non pas de remplacer la profondeur de notre être par un remplissage du vide par le numérique. Je reprends la citation, « Nous créons nous-mêmes cette fiction » que nous vivons dans l'illusion de notre propre réalisation par le numérique. Nous créons nous-mêmes cette fiction. C'est une sorte d'auto-exploitation d'autant plus efficace que nous nous y soumettons de manière volontaire. Oui, nous ratifions volontairement la séduction numérique qui agite notre esprit, qui nous en rend dépendants et qui construit autour de nous des relations un peu superficielles. En revanche, continue-t-il, l'homme véritablement libre se consacre au vrai, au beau, au juste, sans autre préoccupation. Nous dirions, fin de citation, nous dirions d'abord, sans autre préoccupation, d'abord, parce que nous devons engager notre vie aussi dans, pas simplement dans la contemplation, mais aussi dans l'action. Quelles sont donc ces valeurs non négociables, incarnant vérité, beauté et sagesse, qui ne sauraient être achetées, pas même pour 1 milliard d'euros? Allez, vous avez gagné au loto 1 milliard d'euros, et tout cela vous achète vos valeurs négociables. Eh bien, est-ce que vous vous laissez faire? Est-ce que vous prenez les valises? Ben oui, c'est très dangereux de se laisser acheter quelque part. C'est très, très, très dangereux. Jusqu'où s'enracine mon intégrité, ma résistance intérieure? De quelle valeur s'agit-il pour moi? Quelles sont les valeurs aujourd'hui qui incarnent la vérité, la beauté, la sagesse, et qui ne saurait jamais être acheté, pas même par de l'argent? Où est-ce que je remets en cause ma propre intégrité? Quelles sont ces valeurs non négociables, si importantes, si essentielles, que je mets en haut de la pyramide pour construire ma vie, pour qu'elle soit vraiment bonne, bien bonne? Dans le monde relationnel, c'est ce que nous allons voir après une petite pause.

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1: Continuons maintenant les suggestions pratiques pour être détaché de notre smartphone. Prenons soin, finalement, de nos relations. Les relations sont parfois devenues superficielles à cause du numérique, à cause du smartphone, très concrètement. Alors réinvestissons le sens de la relation. Et remettons à sa place notre smartphone. Soyez attentifs aux personnes en prenant le temps de les écouter comme elles sont. Écouter, c'est plus qu'entendre, c'est être présent à la présence de l'autre. Écouter, c'est la porte d'entrée de l'accueil d'autrui. Fortifier la joie d'être en relation sans support numérique, en face à face, directement. Vous voyez, si on reprend Lévinas, ce philosophe, se laisser faire par la beauté du visage de l'autre qui me regarde. Et en me regardant, il me dit « Ne me violente pas, prends soin de moi ». Vérifiez que vous pouvez regarder l'autre sans baisser les yeux, lui dire « Je », accueillir son « tu » et rechercher ensemble un « nous ». Demandez-vous si vous snobez les personnes avec votre smartphone. Snobez, phobing, contraction de phone et de snobbing. Voilà, ne snobons pas les personnes avec notre smartphone. Ayez des frères et des sœurs, des personnes de qualité avec qui vous pouvez partager les mêmes valeurs et non des contacts numérisés. Cultiver l'amitié requiert du temps, de l'écoute, du respect, d'accepter, de ne pas toujours comprendre l'autre. Le respect d'autrui commence par la précision et la profondeur de ce que vous voulez lui dire. Il n'est ni bavardage, ni flot de paroles, ni défoulement d'émotions. Ce qui fait grandir la qualité de la personne est la qualité du lien. Ni son intensité, ni sa quantité. Un lien réel et non pas virtuel. Stimuler le lien enfant-parent. Ces derniers étant actuellement absents 90% du temps éveillé de leurs enfants, selon l'INED. Mettez de côté la culture numérique du narcissisme, c'est-à-dire de l'effet miroir de l'écran, pour revêtir celle du service. Refusez que le smartphone soit votre tétine numérique, votre doudou virtuel, votre cordon ombilical psychosocial. Un tweet, un SMS, un courriel ne remplace pas une carte postale, un bonjour, un sourire, un bravo, un merci. Les yeux dans les yeux. Cherchez toujours d'abord la relation directe et confiante avec les personnes. La communication, rappelons-nous, n'est pas la communion. Vivre sa journée comme si c'était la dernière de toute sa vie. Et si on n'est pas croyant, méditons la belle citation d'Albert Camus, « J'apprenais enfin qu'il y avait en moi un invincible été. » Maintenant, la vie est belle à partir de maintenant. Discernons les charges mentales numériques inutiles. Un chef d'entreprise revient de vacances avec plus de 1000 courriels à lire. Il ne répond à aucun. On me recontactera si c'est vraiment important. Vivre sa journée comme la première du reste de sa vie éternelle, si on croit en Dieu. Accepter que le problème ne soit pas d'abord l'écran lui-même, mais ma posture à l'égard de l'écran. S'auto-évaluer souvent et vérifier que nous en sommes libres. Et si je ne le regardais pas aujourd'hui, comment je réagirais? Organiser son environnement numérique pour qu'il soit au service de votre vie. Couvrir l'écran d'ordinateur de votre bureau, d'un tissu, ranger l'ordinateur portable dans un tiroir, ne pas garder le smartphone sur soi. Faire en sorte que l'ouverture du smartphone se fasse d'abord directement sur l'agenda et non pas sur les applications de jeu. Limiter le suivi des personnes. Refuser d'être formaté par le souci d'efficacité qu'induit le smartphone. Vous pouvez retrouver tous ces conseils et bien d'autres dans mon ouvrage Tanguy-Marie Pouliquen, libéré, délivré de mon smartphone, 10 jours, 10 étapes pour reprendre le contrôle aux éditions première partie. À bientôt.

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2: La question première de notre réflexion était la suivante. Lorsque l'on est chrétien, ou qu'on le devient par le baptême, faut-il intégrer les paroisses? Est-ce dans le milieu paroissial que nous allons vivre notre foi chrétienne? La réponse première peut sembler une évidence. Oui, il faut rejoindre cette communauté des chrétiens à laquelle j'appartiens. Oui, il faut que je sois membre de cette communauté, de cette église locale qui est formée par ceux qui habitent le même village ou le même quartier que moi. Et la logique voudrait que, de la même manière que je n'ai pas choisi les gens du quartier dans lequel j'habite, ou les gens du village dans lequel je réside, de la même manière, je n'ai pas à choisir ma paroisse. Elle est là, elle existe. Elle existe souvent depuis des siècles, voire davantage. Je suis sur son territoire. Vous voyez, on retrouve des notions que nous avons étudiées au fur et à mesure de notre raisonnement. Je suis sur son territoire. Eh bien, il est tout à fait logique et bénéfique que je m'attache à cette église locale dont je suis membre. Cette dernière phrase est très importante. Par mon baptême, je dois me sentir membre de cette paroisse qui est sur le territoire où je réside. C'est-à-dire que je ne vais pas aller à la paroisse comme un consommateur en me disant « c'est le lieu le plus proche, par exemple,

Le but de la vie chrétienne, le but des nouveaux baptisés, n'est pas d'aller à la messe tous les dimanches. C'est bien, c'est sûr, mais ça ne suffit pas. Il y a d'autres dimensions qui doivent jouer un rôle important dans notre vie, d'autres dimensions qui vont faire de moi véritablement un membre du corps du Christ qui, certes, participe au culte de la communauté locale, mais qui va aussi participer à ses œuvres, je dirais, qui va s'inscrire dans un certain nombre d'activités, de mouvements organisés par les chrétiens pour non seulement être eux-mêmes fidèles au Christ, mais aussi pour proclamer la bonne nouvelle. Et cela ne peut se faire que si nous nous enracinons quelque part. Si vous faites du jardinage, vous avez remarqué que transplanter une plante une fois, c'est bien pour elle. En général, elle se fortifie. Mais si vous passez votre temps à la transplanter, elle va mourir. Donc, il faut éviter d'être un girovague des paroisses. Qu'est-ce que ça signifie ? Historiquement, le girovague, c'était un moine chrétien, mais qui, au lieu d'entrer dans un monastère, d'épouser sa règle de vie, de partager en communauté la vie des autres moines, et donc d'être lié à ce monastère particulier, eh bien c'était un moine vivant seul, dans l'errance, dans l'itinérance perpétuelle, passant d'un monastère à un autre, sans jamais devenir membre d'aucun monastère. Plusieurs conciles ont condamné ce mode de monachisme qu'on appelait donc le girovaguisme. Dès la fin du IVe siècle, un concile qui s'est réuni à Nîmes va condamner ces moines girovagues, car, dit ce concile, ils viennent sous les apparences de pèlerins pour vivre au crochet des églises et abuser des crédules. Et en 451, le concile de Chalcédoine va imposer aux moines la stabilité. Stabilité qui sera confirmée d'ailleurs en 787 par le deuxième concile de Nicée. Il est vrai aussi que le moine girovague échappait à toute autorité. Or, l'obéissance est un des trois piliers de la vie monastique. N'obéir qu'à soi-même, qu'à ses propres pulsions, qu'à ses propres envies, ne peut pas, en réalité, construire en soi une véritable vie chrétienne qui contient cette notion importante d'obéir à Dieu.

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1: Eh bien, il pourrait nous prendre l'envie d'être des gyrovagues de la paroisse. C'est-à-dire, tel dimanche, d'aller à la messe dans tel lieu. Et puis, le dimanche suivant, eh bien, je vais changer. J'irai dans un autre lieu. Et ainsi de suite. Là, je suis dans une attitude typiquement de consommation. Je cherche à être tranquille, car si je ne fais que passer une fois, personne ne va rien me demander, et j'évite de m'enraciner, parce que j'ai l'impression que m'enraciner quelque part va me faire mettre le doigt dans un engrenage que je n'ai pas envie de subir. Je veux garder ma liberté. Et puis, il est vrai que dans telle paroisse, je préfère cette liturgie qui est

Est plus belle, qui est plus soignée. Peut-être y a-t-il dans cette paroisse une chorale, un organiste, que sais-je. Et donc je vais avoir des préférences, mais sans m'attacher nulle part à aucune paroisse. Il faut revenir sur cette notion d'élection ou de choix de paroisse, parce que cela existe. Et cela peut tout à fait se comprendre. Quand on habite dans une grande ville, il y a donc plusieurs paroisses, même au centre-ville. Et certaines ont une spécificité. Par exemple, certaines ont été confiées à une communauté, comme les dominicains, ou comme les pères de telle ou telle congrégation, qui y développent une liturgie particulière, une pastorale particulière. Et je peux être tout à fait plus attiré par cette paroisse que par peut-être celle dont je devrais dépendre. Si ma sensibilité y trouve son content, rien ne m'empêche de fréquenter plutôt cette paroisse que je vais appeler d'élection, parce que normalement, je ne suis pas sur son territoire, mais l'essentiel est de m'y enraciner. La pire chose est de butiner d'une paroisse à une autre. Nous avons déjà dit pourquoi. Maintenant, il reste de fait. Aujourd'hui, avec l'arrivée de nombreux nouveaux baptisés, il reste aux paroisses à se remettre en cause. Vivons-nous de telle manière notre vie communautaire chrétienne qu'elle est attirante, accueillante, et que ces nouveaux baptisés vont pouvoir alors s'y sentir bien, y prendre leur place et y tenir toute leur dimension chrétienne. L'arrivée de nouveaux venus peut être ainsi l'occasion pour nos paroisses de revenir à l'essentiel, de revenir à la source et d'en tirer un nouveau dynamisme.

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1: Dernier entretien aujourd'hui dans cette série des clés pour vivre en compagnie toujours de Benoît et d'Isabelle Dacre-Vreit. Je rappelle que vous êtes allés avec un peu d'humour, pas de légèreté, mais des professionnels de l'écoute et de la relation à travers aussi cette structure Révélance Co, puisque vous accompagnez des jeunes, des familles, des professionnels. Alors aujourd'hui, on va essayer de révéler le meilleur de nous-mêmes et le meilleur des autres. C'est un beau programme. Je vous vois sourire tout de suite, hein, Isabelle.
2: Non, parce que Nathalie, vous vous dites révéler et c'est Révélance Co. Finalement, c'est un peu pour ça qu'on avait choisi le nom, donc c'est pas mal.
1: Alors, que signifie, je me tourne vers vous peut-être, je crois que vous avez aussi un exemple qui peut bien incarner aussi le thème de ces quelques minutes pour finaliser là et conclure cette série. Que signifie pour vous révéler le meilleur de soi et des autres, hein, peut-être à travers un exemple, et merci.
2: Oui, mais en fait, je pensais en fait. C'est surtout notre attitude d'adulte, nous d'accompagnateurs peut-être, voilà, de s'émerveiller de ce et de la capacité qu'on a tous à trouver nos solutions, hein, même dans des situations désespérantes, etc. Et l'exemple que j'avais en tête, c'est notre petite fille qui a 5 ans, presque 5 ans, qui depuis peut-être une petite année a beaucoup de mal la nuit, elle se réveille, sollicite ses parents, enfin bon, du coup elle passe à la maison, et ses parents me disent que c'est compliqué la nuit, gnagnagna. Bon, je discute avec elle, et je lui dis, mais dis donc, elle s'appelle Anna, dis donc, c'est compliqué la nuit, qu'est-ce qui se passe pour toi? Je lui pose la question, qu'elle me dise ce qui se passe pour elle, se réveille, voilà, elle a envie de faire un bisou à papa et maman, me dit-elle. Très bien, mais papa et maman, tu sais qu'ils dorment la nuit, ils ont besoin de se reposer pour bien prendre soin de toi demain, le lendemain, etc. Oui, je sais. Alors je lui dis, de quoi tu aurais besoin pour te rendormir la nuit, puisque tu te réveilles? De quoi tu aurais besoin? Et là, elle me répond, j'aurais besoin de musique. Comment est-ce que moi je peux imaginer qu'un enfant de 5 ans a besoin de musique la nuit pour se rendormir? Personne. Donc j'ai dit à ses parents, ben je crois qu'elle a besoin de musique. Je n'y croyais pas forcément, hein, mais je l'ai transmis quand même, puisqu'elle me l'avait demandé. Donc j'ai transmis, les parents ont testé, ça marchait. Vous voyez, donc en fait, l'enfant, même l'enfant de 5 ans, a ses solutions. Il sait ce qui va être bon pour lui. Interrogeons-le, plutôt que de plaquer nos propres solutions, etc. Donc, vous voyez, moi je m'émerveille de ce qui peut se passer dans la tête d'un enfant, d'un ado, d'un adulte, à trouver ce qui va être bon pour lui.
1: Alors, je trouve que c'est très beau de terminer, c'est comme un bouquet final pour cette série des clés pour vivre, puisqu'on a parlé, on a traversé aussi les crises, hein, c'est les crises qui aident aussi à grandir, on a appris aussi et revisité, et puis c'est bon d'avoir des piqûres de rappel, l'art de l'écoute aussi, pour réussir aussi la relation et bien communiquer avec l'autre. Vous vous émerveillez, vous, encore aujourd'hui, Benoît, à travers aussi cette clientèle qui vient chercher quelques clés pour parfois réparer, repartir, se remettre en route.
3: Ben, je m'émerveille et surtout je les invite à s'émerveiller et à avoir ce regard positif, ce regard de croire en l'autre, croire en la capacité de l'autre et quelquefois croire en la relation alors qu'on n'y croit plus.
1: Et vous avez un exemple. Et
3: je me souviens d'un couple qui avait juste pris un rendez-vous d'une demi-heure, bref, pour voir un petit peu ce que c'était que le conseiller conjugal. En fait, il s'est avéré pendant cette demi-heure de rendez-vous qui était en téléconsultation, hein, donc à distance, ça a été un pugilat, tout simplement. Ils réglaient leur compte, et surtout, le besoin qui était exprimé, c'est « je veux qu'ils comprennent pourquoi je veux me séparer ». Donc on est arrivé à la fin de la séance, je me disais bon ben voilà, ils sont restés sur ce besoin là sur cette, mais j'avais cherché à reformuler avec bienveillance ce qu'ils disaient et à leur faire croire que leur montrer que ce qu'ils disaient pouvait être compris avec bienveillance et pouvait, voilà, mais je trouvais ça un peu compliqué sur le moment. Le lendemain, je reçois un coup de fil. Finalement, on voudrait bien être accompagné pour progresser parce que suite à notre discussion, il y a quelques paroles qui ont fait mouche et on a discuté jusqu'à 1h du matin, on se rend compte qu'on tient l'un à l'autre et qu'on a envie de travailler notre relation. Et est-ce que vous pouvez nous accompagner? Et en fait, ce couple a progressé extrêmement vite, alors qu'ils étaient en conflit ouvert et très virulent, tout simplement pour quelle raison? Parce qu'ils sont passés du jugement l'un sur l'autre à un regard à consentir à un regard de bienveillance, à faire l'exercice. On parle souvent du fait de passer du tribunal à l'hôpital, traverser la rue, quitter le tribunal où on cherche les responsabilités, les causes, les culpabilités, etc. Sortir de ce registre-là pour traverser la rue, aller à l'hôpital et se découvrir fragile, maladroit, blessé, et finalement prendre soin de soi et soin de l'autre. Donc enlever les pansements, mettre du baume sur les blessures. En fait, c'est cette attitude de bienveillance où je vais croire en l'autre. Je sors du jugement qui dit l'autre est coupable, je suis victime, je peux rien en tirer et je vais manquer dans mon rôle de victime parce que ça enferme et ça empêche d'avancer. Je quitte ce statut de victime un peu facile pour aller comprendre que oui, j'ai des besoins pas satisfaits, je suis fragile, etc. Et que l'autre, il est pas tout puissant et il a peut-être pas trouvé comment satisfaire mes besoins, mais peut-être que lui aussi, il est blessé, il est fragile, il a des besoins à satisfaire. Et donc, je change de regard et dans cette attitude de bienveillance, je comprends que ah oui, c'est vrai que je suis pénible quand je cherche à ce que tout soit nickel dans la maison, etc. Parce que moi, j'ai besoin de ça, parce que j'ai besoin de me sentir chez moi, parce que tout est propre, et que je me focalise là-dessus. Et alors que lui, il a besoin qu'on prenne du temps pour les enfants, etc. En effet, on se comprenait pas, et chacun comprend la part d'effort qu'il doit faire pour répondre aux besoins de l'autre et pour être attentif à chacun. Et là, dans ce mouvement de bienveillance, dans ce mouvement de confiance, on peut avancer. Et moi, ça m'a donné une leçon. C'est que, à la fin du premier entretien, j'avais du mal à avoir confiance dans leurs capacités, même si je voulais leur transmettre, j'avais du mal à y croire.
1: Quelques doutes.
3: Et ils m'ont donné une leçon d'humilité et de confiance, même dans les conflits les plus forts, à cette capacité à reconstruire et à avancer.
1: J'imagine que les auditeurs qui vous écoutent, au fond, c'est une note quand même d'espérance que j'ai envie de donner aussi avec vous. Il n'y a aucun déni, il y a des situations de conflit qui peuvent exister, et des conflits où on est victime, où on passe par des états de grande crise et de douleur, mais on peut avoir toujours ce regard quand même d'espérance de traverser au fond les épreuves de la vie, les souffrances de la vie. Je pense que vous avez envie de rajouter peut-être un petit mot, Benoît.
3: Je réalise que c'est quelque chose aussi qui se manifeste chez les managers, croire en son collaborateur, ne pas lui dire non, tu ne seras pas capable de le faire, ou je connais tes limites, etc. Mais croire en sa capacité à évoluer et lui transmettre cette confiance ajustée aux besoins, ajustée sans renoncer à l'exigence, mais être dans la confiance, ça construit une capacité à se dépasser qui est beaucoup plus forte chez les collaborateurs. Donc c'est pas seulement dans le monde du couple, c'est
1: dans le monde
3: dans
1: du travail,
3: le monde du travail aussi.
1: Et on entend bien,
3: c'est pas de l'idéalisation, c'est vraiment un facteur de performance et de progression. Et donc de croissance pour
1: et de bien-être aussi
3: que cette confiance
2: et de bien-être au travail
1: et de bien-être au travail,
2: bien sûr. Mais c'est très beau quand quelqu'un nous fait confiance, vous voyez. Enfin, nous, on va le voir dans notre métier, les gens viennent nous voir, ils nous font confiance, ou peut-être pas tout à fait au début, encore qu'une part quand même,
1: mais peut-être à la fin quand
2: ils commencent à avoir des petits résultats, ils nous font confiance et combien ça nous fait du bien, enfin, qu'on ait confiance en nous et combien et faire confiance aux autres et de voir les autres grandir, combien ça
1: j'allais dire, vous êtes témoin d'émerveillement, de transformation.
3: L'émerveillement et la gratitude, je pense, sont deux exercices qu'il faut se refaire régulièrement au long de la journée dans nos relations, savoir travailler son émerveillement et sa gratitude, c'est vraiment des facteurs de progression.
2: Mmh. Ouais, moi, j'ai l'habitude en fin d'entretien, et ça m'aide moi, en fait, hein, ça m'aide moi aussi de pouvoir voir tout ce qui est beau, de poser la question, en fait, avec quoi vous repartez, ou comment vous repartez de cette séance, et les gens me sortent des choses, d'ailleurs, des fois, qui ne sont pas dans la séance, mais parce que ça a été plus loin dans leur tête, et moi, ça m'émerveille. Je les note un peu comme des pépites, parce que moi, ça me donne la patate, en fait, de voir que ça avance.
1: Alors, chers auditeurs, si vous avez besoin peut-être de grandir ou d'avancer parce qu'il y a des relations ou dans la vie professionnelle, on a pu vous découvrir et vous entendre, Benoît, ou dans la vie conjugale ou avec les ados, eh bien, vous pouvez aller consulter Isabelle et Benoît d'Acrevright. Il y a un site internet, Révélance Co. Hein, il y a toutes les informations possibles. Où vous faites des formations, où vous occupez donc des adolescents, des parents, enfin de la famille. Donc, chers auditeurs, il y a un site et vous pouvez réécouter cette série en podcast sur le site de notre radio. Merci à tous les deux et je vous dis peut-être à plus tard.
2: Merci Nathalie pour votre confiance.
3: Enfin.

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1: Bonjour à tous. La Conférence des évêques de France a exprimé sa grande préoccupation et a interpellé les parlementaires à la veille d'un débat à l'Assemblée nationale sur un projet de loi visant à protéger les enfants et à lutter contre les violences en milieu scolaire. En question, la remise en cause du secret de la confession. Une proposition de loi qui sera débattue à l'Assemblée nationale et qui s'inscrit dans le sillage de la commission d'enquête ouverte après l'affaire Betaram suggère de supprimer le secret de confession dans les cas de violence sur mineurs. En plus de prolonger le délai de prescription en cas de non-dénonciation de violence sur mineurs, l'article 9 de cette proposition de loi est adopté en commission le 26 mai, prévoit en effet que les ministres du culte soient désormais obligés de dénoncer de tels faits, y compris s'ils en ont eu connaissance dans l'exercice de leurs fonctions. Aucun secret de la confession ne saurait s'y opposer. Dans une prise d'opposition, la Conférence des évêques de France a fait part de son inquiétude pour la liberté de conscience, le secret professionnel, la liberté d'enseignement ou la liberté de culte. Le secret de confession est en effet considéré comme un secret professionnel par la justice et les autorités publiques, comme l'est le secret de l'instruction ou le secret médical, rappelle la CEF. La proposition de loi visant à prévenir et lutter contre les violences en milieu scolaire, comme le projet de loi pour la protection de l'enfance porté par le gouvernement, manifeste l'intention de nos dirigeants d'engager résolument notre pays dans ces combats nécessaires et urgents, saluent par ailleurs les évêques. L'Église soutient cette intention. Elle est elle-même investie depuis plusieurs années dans un travail de vérité et mobilisée dans la lutte et la prévention contre les violences sexuelles. Au cours du sacrement de pénitence et de réconciliation, communément appelé confession, le prêtre qui écoute le fidèle, lui confier ses péchés, est tenu au secret absolu. C'est d'ailleurs l'une des rares règles qui ne souffre aucune exception, explique la CEF. Le confesseur a interdiction de révéler ce qu'il a entendu en confession, mais aussi de tenir compte de ce qu'il a entendu. Celui qui viole ce secret s'expose à l'excommunication, exclusion de la communion ecclésiale, l'une des sanctions les plus lourdes existant dans l'Église catholique. En revanche, si un prêtre reçoit en confession le témoignage de violence commise sur un enfant, il doit inviter le pénitent à en parler ou à se dénoncer aux instances compétentes. Autre motif d'inquiétude, la proposition de loi prévoit un contrôle administratif accru des établissements privés catholiques sous contrat, notamment à travers un plan quinquennal. À l'occasion de la Journée internationale du vivre ensemble en paix du 16 mai 2026, la Poste algérienne a émis un timbre consacré à la récente visite du pape Léon XIV dans le pays. Il reprend l'image du pape et du recteur de la grande mosquée d'Alger, debout, côte à côte, de dos, en tenue blanche, en train de se recueillir. Pour marquer cette rencontre, la Poste algérienne a décidé d'éditer donc un timbre. Outre le pape et le recteur, on y voit la grande mosquée et la basilique Saint-Augustin d'Annaba avec l'inscription « Vivre ensemble » en arabe, en italien et en anglais. Nous pouvons apprendre à se respecter mutuellement, vivre en harmonie et à construire un monde de paix, avait assuré Léon XIV lors d'une adresse improvisée aux côtés du recteur de la mosquée. Bon week-end à tous, à lundi.
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4: Bonjour à tous, à la une de l'actualité, retournement de situation au Moyen-Orient. Donald Trump a annulé les frappes américaines prévues hier contre l'Iran. Le président américain affirme que les discussions avec l'Iran auraient abouti à un accord. Trump menaçait de prendre le contrôle de certaines infrastructures pétrolières du pays. Téhéran, de son côté, dément tout accord avec les États-Unis. Un risque d'ingérence étrangère à l'approche de la présidentielle de 2027 en France, c'est l'alerte lancée hier par Sébastien Lecornu. Le Premier ministre évoque des menaces lourdes visant le débat démocratique. En 2024, 25 tentatives d'ingérence numérique étrangère ont été détectées en France. Le gouvernement prépare un projet de loi pour renforcer la lutte contre la désinformation et les manipulations venues de l'étranger. Les vacances restent hors de portée pour de nombreux Français. Selon un baromètre Ipsos pour le Secours populaire publié aujourd'hui, 27% des Français ne partiront pas cet été. Un tiers des personnes interrogées ont renoncé à des vacances ces 4 dernières années pour des raisons financières. Plus d'un sur deux préfère consacrer son budget aux dépenses essentielles. La journée mondiale des donneurs de sang, ça sera dimanche. L'EFS lance un appel pour récolter un maximum de plaquettes. Tous unis par le don, c'est le slogan pour encourager chacun à donner son sang et à inviter un proche à faire la même chose. Reportage dans une maison du don de Mylène Desbacs.
5: Audrey donne son sang une fois par an dans le cadre de son entreprise.
6: Là, je suis allongée, je suis branchée, on me prélève le sang et je joue avec une balle dans la main pour accélérer le débit.
5: Pour elle, c'est très important.
6: On ne sait pas ce qui peut nous arriver dans la vie et que le sang c'est important pour se soigner et comme il y a peu de donneurs et ben je peux le donner donc je le fais.
5: Andrea Tordia Bugiani, chargée de développement à la Maison du Don, explique le but de la journée mondiale.
7: Les réserves sont assez basses en période du mois de juin parce qu'on sort des ponts du mois de mai. Un jour férié, un jour où il n'y a pas de collecte. Mais eux, les malades ne prennent pas de vacances, pas de jours fériés. Donc il y a toujours d'énormes besoins dans les hôpitaux. Là, on traverse une vague de chaleur un peu précoce. Donc les stocks sont au plus bas. Donc c'est pour ça qu'on demande une belle mobilisation au mois de juin pour pouvoir tenir sur juillet-août, là où on sait que nos donneurs sont moins disponibles parce qu'ils partent en vacances.
5: En effet, en France, il manque 15 000 dons pour répondre aux besoins des patients.
4: Et chaque année, les dons permettent de soigner plus d'un million de patients. En football, le Mexique a idéalement lancé sa Coupe du Monde hier soir en battant l'Afrique du Sud sur le score de 2-0. C'est dans le groupe A. Et ce soir, place à Canada-Bosnie à partir de 21h. Belle fin de semaine à tous.
8: Psaume 3. Seigneur, qu'ils sont nombreux mes adversaires, nombreux à se lever contre moi, nombreux à déclarer à mon sujet, pour lui, pas de salut auprès de Dieu. Mais toi, Seigneur, mon bouclier, ma gloire, tu tiens haute ma tête. À pleine voix, je crie vers le Seigneur, il me répond de sa montagne sainte. Et moi, je me couche et je dors, je m'éveille, le Seigneur est mon soutien. Je ne crains pas ce peuple nombreux qui me cerne et s'avance contre moi.

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1: Nous souhaitons une très belle et sainte fête à tous les Guy. Et nous découvrons une amoureuse de l'Eucharistie. La bienheureuse Maria Barba est née en 1884 en Italie et plus particulièrement à Palerme en Sicile. Ses parents sont profondément croyants mais s'opposent pourtant fermement à sa vocation religieuse qu'elle manifeste à 15 ans. Ils souhaitent en effet la pousser au mariage. Après le décès de son père, ses frères se montrent encore plus intransigeants et lui interdisent de se rendre seul à l'église. À cette époque, le sacrement de la confirmation n'est donné que peu de temps avant le mariage. Elle le reçoit à 28 ans, après avoir rusé. En effet, elle profite d'une visite de l'évêque de Palerme dans la maison de sa sœur pour recevoir ce sacrement en secret. Après le décès de sa mère, elle prend en charge sa famille et patiente encore. Elle aura finalement attendu 20 ans pour parvenir à entrer au Carmel, où elle prend le nom de Maria Candida dell'Eucharistia. La jeune fille a en effet une très grande dévotion pour le mystère de l'Eucharistie qui occupe toute sa vie spirituelle. C'est en effet après la lecture d'Histoire d'une âme, où Sainte Thérèse de l'Enfant Jésus décrit sa dévotion pour Jésus Hostie, qu'elle choisit le Carmel. Elle est élue prieure du couvent en 1924 et pendant tout l'exercice de cette responsabilité, elle s'efforce de transmettre à sa communauté un profond amour pour la règle de Sainte Thérèse d'Avila et contribue à l'expansion du Carmel thérésien en Sicile ainsi qu'au retour de la branche masculine de l'ordre. Après des mois de profonde souffrance physique, Sœur Maria Candida meurt le 12 juin 1949, jour de la solennité de la Sainte Trinité. Saint Jean-Paul II nous décrit ainsi sa spiritualité. Elle est ce que nous pourrions appeler un chef-d'œuvre de la spiritualité eucharistique. Pour elle, l'Eucharistie est école, nourriture, rencontre avec Dieu, fusion du cœur, école de vertu et sagesse de vie. Bienheureuse Maria Candida dell'Eucharistia, nous confions à ta prière notre prochaine communion. Que nous la vivions avec un cœur rempli d'un amour tout renouvelé pour Jésus Hostie.
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3: Évangile de Jésus-Christ selon saint Matthieu. Jésus, voyant les foules, eut pitié d'elles, parce qu'elles étaient fatiguées et abattues comme des brebis sans berger. Il dit alors à ses disciples, « La moisson est abondante et les ouvriers sont peu nombreux. Priez donc le maître de la moisson d'envoyer des ouvriers pour sa moisson. » Alors Jésus appela ses 12 disciples et leur donna le pouvoir d'expulser les esprits mauvais et de guérir toute maladie et toute infirmité. Voici les noms des 12 apôtres. Le premier, Simon, appelé Pierre. André, son frère. Jacques, fils de Zébédée, et Jean, son frère. Philippe et Barthélemy, Thomas et Matthieu, le publicain. Jacques, fils d'Alphée et Thaddée. Simon, le zélote, et Judas Iscariote, celui-là même qui le livra. Ces 12, Jésus les envoya en mission avec les instructions suivantes. N'allez pas chez les païens et n'entrez dans aucune ville des Samaritains. Allez plutôt vers les brebis perdues de la maison d'Israël. Sur votre route, proclamez que le royaume des cieux est tout proche. Guérissez les malades, ressuscitez les morts, purifiez les lépreux, chassez les démons. Vous avez reçu gratuitement, donnez gratuitement. Les hommes de l'Ancien Testament avaient découvert que Dieu est le Dieu de miséricorde, c'est-à-dire qu'il se penche sur la misère de l'homme. À son tour, l'évangéliste présente Jésus comme celui qui est pris de pitié. Les deux mots, miséricorde en hébreu, pitié en grec, évoquent l'émotion qui saisit aux entrailles devant toute souffrance. Une émotion qui n'est pas seulement de l'ordre du sentiment, puisque très concrètement, elle s'accompagne d'une œuvre de guérison. Il est clair que la mission des envoyés de Dieu, que ce soit Jésus, que ce soit les apôtres, est une mission de guérison. Il suffit pour s'en convaincre de reprendre le programme de la tournée de Jésus tel que Matthieu vient de le décrire. Jésus parcourait les villes et les villages, il enseignait, il proclamait le royaume, il guérissait. Ensuite, quand il appelle ses disciples, ce que Matthieu note en premier, avant même de nous donner leur nom, c'est « Jésus leur donna le pouvoir d'expulser les esprits mauvais et de guérir toute maladie et toute infirmité ». Enfin, quand Jésus donne à ses apôtres le programme de leur mission, il leur dit « Proclamez que le royaume des cieux est tout proche. Guérissez les malades, ressuscitez les morts, purifiez les lépreux, chassez les démons ». En même temps qu'ils proclament le royaume, les envoyés du Seigneur sont donc invités à en donner des signes. Et la meilleure des proclamations du royaume, c'est la victoire sur le mal sous toutes ses formes. Mais pour cela, il faut être comme Jésus, comme le Père, pris aux entrailles, au spectacle des douleurs du monde. Ce n'est pas seulement devant les douleurs individuelles que Jésus est pris de pitié, c'est devant son peuple. Je cite Matthieu, « Jésus, voyant les foules, eut pitié d'elles, parce qu'elles étaient fatiguées et abattues comme des brebis sans berger. » Les 4 évangélistes, chacun à sa manière, présentent Jésus comme celui qui vient rassembler le peuple élu, manière de dire qu'en lui sont accomplies les promesses de l'Ancien Testament, car le Messie attendu était souvent présenté sous les traits d'un berger. Par exemple, je cite Ézéchiel, « Je viendrai au secours de mes bêtes et elles ne seront plus au pillage. » C'est Dieu qui parle. « Je susciterai à la tête de mon troupeau un berger unique, lui le fera paître, ce sera mon serviteur David, lui le fera paître, il sera leur berger. » Ézéchiel chapitre 34, verset 22-23. Quand le prophète dit « ce sera mon serviteur David », tout le monde comprend que cela veut dire un descendant de David. À propos de peuple encore, vous avez remarqué la recommandation de Jésus. « N'allez pas chez les païens, n'entrez dans aucune ville des Samaritains. » « Allez plutôt vers les brebis perdues de la maison d'Israël. » Ce qu'on peut traduire, « Commencez par le peuple élu, c'est lui ensuite qui convertira les païens. » Cela veut dire que dans la pensée de Jésus, il est de toute évidence qu'Israël reste le peuple élu et qu'il a pour mission de convertir le monde. J'en viens au dernier conseil que Jésus donne à ceux qui l'envoient. « Vous avez reçu gratuitement, donnez gratuitement. » C'est tout le programme de notre vie de foi qui est dit ici, en deux propositions. Premièrement, le don de Dieu est gratuit. Accueillons cette gratuité. Deuxièmement, à notre tour, apprenons à vivre dans la gratuité. Ces deux points, et peut-être plus encore le premier, nous sont très difficiles. Je les reprends l'un après l'autre. Premier point, le don de Dieu est gratuit. C'est le sens même du mot « grâce ». Mais curieusement, nous avons un mal fou à accepter que le don de Dieu soit totalement gratuit. La preuve, c'est que nous sommes malgré tout souvent tentés de faire des comptabilités dans notre relation avec lui. Nous n'osons pas croire que Dieu nous donne tout gratuitement, sans attendre que nous accumulions des mérites. Deuxième point, donner gratuitement. En d'autres termes, agissez comme Dieu. Cela veut dire plusieurs choses. D'abord, comme Dieu n'attendait rien en retour, ne recherchez ni la considération, ni la gloire, ni l'amour. Que tout soit désintéressé, car c'est comme cela que Dieu agit. Gardez-vous de pratiquer votre religion devant les hommes pour attirer leur regard, disait Jésus. Quand donc tu fais l'aumône, ne le fais pas claironner devant toi. Pour toi, quand tu fais l'aumône, que ta main gauche ignore ce que fait ta main droite, afin que ton aumône reste dans le secret. N'attendez pas non plus l'amour. Si vous saluez seulement vos frères, que faites-vous d'extraordinaire, dit encore Jésus dans le sermon sur la montagne. Aimez vos ennemis. Priez pour ceux qui vous persécutent, afin d'être vraiment les fils de votre Père qui est aux cieux, car il fait lever son soleil sur les méchants et sur les bons, et tomber la pluie sur les justes et les injustes. Enfin, pour aimer vos frères, n'attendez pas non plus qu'ils le méritent. Cela revient à dire qu'on n'entende jamais dans votre bouche que tel ou tel ne serait pas intéressant. Vous êtes sans cesse sauvés, dit Jésus, pardonnés gratuitement. À votre tour, sachez pardonner, aider, relever, sans condition. Et si on veut pousser jusqu'au bout la ressemblance avec celui qui nous a envoyés, il faudra être capable d'appeler à notre tour des moissonneurs, sans nous entourer de trop de garanties. Jésus n'a guère fait d'entretien d'embauche avant de choisir ses apôtres, mais il leur a fait confiance. Rien ne promettait que les pêcheurs du bord du lac, le publicain, collaborateur, et le zélote, résistant, puisse jamais constituer une équipe fiable et performante. Eh bien, Jésus n'a pas hésité pour autant à leur confier la moisson, parce que le temps pressait. Comme chacun sait, une moisson, cela n'attend pas.

présence. La prière du matin. Regardons celui que nous avons transpercé. Approchons-nous du cœur de Dieu.

La parole de Dieu dans le livre du prophète Jérémie. L'alliance que je conclurai avec le peuple d'Israël, la voici, parole du Seigneur. Je mettrai ma loi au fond d'eux-mêmes et je l'écrirai dans leur cœur. Alors, je serai leur Dieu et ils seront mon peuple.

0: Jésus, en toi habite toute la plénitude de la divinité. Rends-nous participants de ta nature divine.
1: Jésus, en toi sont tous les trésors de la sagesse et de la science. Révèle-nous dans l'Église l'infinie variété de la sagesse de Dieu.

0: Jésus, en toi le Père met tout son amour. Apprends-nous à écouter fidèlement ta parole.
1: Jésus, de ta plénitude, nous avons tout reçu. Accorde-nous en abondance la grâce et la vérité.

Notre Père, qui es aux cieux, que ton nom soit sanctifié, que ton règne vienne, que ta volonté soit faite sur la terre comme au ciel. Donne-nous aujourd'hui notre pain de ce jour. Pardonne-nous nos offenses, comme nous pardonnons aussi à ceux qui nous ont offensés. Et ne nous laisse pas entrer en tentation, mais délivre-nous du mal. Car c'est à toi qu'appartiennent le règne, la puissance et la gloire pour les siècles des siècles. Amen. Seigneur notre Père, en célébrant le cœur de ton Fils bien-aimé, nous redisons les merveilles de ton amour pour nous. Fais que nous recevions de cette source divine une grâce plus abondante. Par Jésus-Christ, ton Fils, notre Seigneur et notre Dieu, qui règne avec toi et le Saint-Esprit, maintenant et pour les siècles des siècles. Amen.

0: Bonjour à tous, à la une de l'actualité, retournement de situation au Moyen-Orient. Donald Trump a annulé les frappes américaines prévues hier contre l'Iran. Le président américain affirme que les discussions avec l'Iran auraient abouti à un accord. Trump menaçait de prendre le contrôle de certaines infrastructures pétrolières du pays. Téhéran, de son côté, dément tout accord avec les États-Unis. Un risque d'ingérence étrangère à l'approche de la présidentielle de 2027 en France, c'est l'alerte lancée hier par Sébastien Lecornu. Le Premier ministre évoque des menaces lourdes visant le débat démocratique. En 2024, 25 tentatives d'ingérence numérique étrangère ont été détectées en France. Le gouvernement prépare un projet de loi pour renforcer la lutte contre la désinformation et les manipulations venues de l'étranger. Les vacances restent hors de portée pour de nombreux Français. Selon un baromètre Ipsos pour le Secours populaire publié aujourd'hui, 27% des Français ne partiront pas cet été. Un tiers des personnes interrogées ont renoncé à des vacances ces 4 dernières années pour des raisons financières. Plus d'un sur deux préfère consacrer son budget aux dépenses essentielles. La journée mondiale des donneurs de sang, ça sera dimanche. L'EFS lance un appel pour récolter un maximum de plaquettes. Tous unis par le don, c'est le slogan pour encourager chacun à donner son sang et à inviter un proche à faire la même chose. Reportage dans une maison du don de Mylène Desbac.
1: Audrey donne son sang une fois par an dans le cadre de son entreprise.
2: Là, je suis allongée, je suis branchée, on me prélève le sang et je joue avec une balle dans la main pour accélérer le débit.
1: Pour elle, c'est très important.
2: On ne sait pas ce qui peut nous arriver dans la vie et que le sang c'est important pour se soigner et comme il y a peu de donneurs et ben je peux le donner donc je le fais.
1: Andrea Tordia Bugiani, chargée de développement à la Maison du Don, explique le but de la journée mondiale.
3: Les réserves sont assez basses en période du mois de juin parce qu'on sort des ponts du mois de mai. Un jour férié, un jour où il n'y a pas de collecte. Mais eux, les malades ne prennent pas de vacances, pas de jours fériés. Donc il y a toujours d'énormes besoins dans les hôpitaux. Là, on traverse une vague de chaleur un peu précoce. Donc les stocks sont au plus bas. Donc c'est pour ça qu'on demande une belle mobilisation au mois de juin pour pouvoir tenir sur juillet-août, là où on sait que nos donneurs sont moins disponibles parce qu'ils partent en vacances.
1: En effet, en France, il manque 15 000 dons pour répondre aux besoins des patients.
0: Et chaque année, les dons permettent de soigner plus d'un million de patients. En football, le Mexique a idéalement lancé sa Coupe du Monde hier soir en battant l'Afrique du Sud sur le score de 2-0. C'est dans le groupe A. Et ce soir, place à Canada-Bosnie à partir de 21h. Belle fin de semaine à tous.

0: On est toute cette semaine avec Dostoïevski et avec Marguerite Souchon qui s'est passionnée pour cet auteur russe du 19e. Bonjour.
1: Bonjour.
0: Vous êtes l'auteur du livre Le Dieu de Dostoïevski. Dostoïevski

0: terrestre en ayant un siège temporel à Rome et se faisant d'avoir ouvert grand les vannes à l'arrivée du socialisme qui lui-même avait conduit à l'athéisme. Et donc, quand il souhaite la conversion de l'humanité et l'idée que les hommes trouvent leur salut en devenant chrétiens, pour lui, les hommes vont trouver leur salut en devenant chrétiens orthodoxes grâce à la Russie qui, on l'a dit dans la toute première émission au début de la semaine, c'est seulement l'homme russe qui, étant entre Orient et Occident, est capable de proposer à l'humanité une sorte de synthèse de ces deux spiritualités. Et c'est seulement l'homme russe qui a une intelligence complète de ce qu'est le divin et la transcendance. Et ça s'associe chez lui avec ce thème un peu bizarre, évidemment, quand on parle d'une religion universelle, du Christ russe. C'est une expression qu'on retrouve de temps en temps, notamment dans les Frères Karamazov, avec un des personnages qui dit « J'aime la Russie, j'aime le dieu russe ». Dostoïevski, dans Un brouillon de roman, dit « Voilà, à la fin, le héros trouve sa rédemption, il retrouve la terre russe, le dieu russe, le Christ russe ». Bon, il y a un peu cette idée du Christ russe qui, en fait, a rattaché à la vocation messianique de la Russie, qui était quelque chose de fondamental pour lui. Je n'irai pas jusqu'à parler d'international, mais bon, vous voyez l'idée.
1: Fraternité universelle.
0: C'est ça. Et cette fraternité universelle, justement, c'est l'orthodoxie qui est destinée à la mettre en œuvre. Dostoïevski disait « Du christianisme catholique est sorti seulement le socialisme, d'une autre sortira la fraternité ». Voilà. Ah, il l'a dit cash, hein, je n'ai pas schématisé.
1: Donc la foi est pour lui un enjeu collectif, c'est-à-dire que Dostoïevski n'oublie pas que la foi, ça porte finalement tous ses frères et sœurs, ça porte une société, et il donne une place assez importante en fin de compte à la communion des saints par exemple, à l'intercession pour les autres. C'est présent dans ses ouvrages l'idée que l'homme qui prie pour le reste de l'humanité.
0: Oui, c'est très présent, il tenait beaucoup à cette idée de fraternité spirituelle entre les hommes, on l'a évoqué dans une dernière émission avec l'idée de l'omniculpabilité, donc le fait que tout le monde soit coupable de tout, qu'il faille accepter qu'on porte le péché originel et que c'était un premier pas vers la rédemption. La communion des saints, cette espèce de vase communicant entre le monde terrestre et le monde céleste, c'est quelque chose qu'on retrouve à plusieurs endroits, parfois sous une forme un peu bouffonne. Dans L'Idiot, il y a un personnage qui est vraiment un repoussoir, qui s'appelle Lebedev, qui est un alcoolique notoire, une espèce de bouffon, il est cupide, il suit les gens qui ont de l'argent, et puis un jour Lebedev fait toute une diatribe en expliquant qu'il prie pour la comtesse du Barry. Alors on ne sait pas très bien pourquoi il s'est passionné comme ça pour la comtesse du Barry, mais il explique... depuis qu'elle est morte, personne ne lui a jamais accordé un pieux souvenir. Et dans l'autre monde, il lui sera agréable de penser qu'il s'est rencontré sur la terre un pêcheur comme elle, parce que lui, pêcheur, il l'est avant, qui, une fois au moins, a prié pour le salut de son âme. Et c'est un passage qui est très touchant, parce que ça vient de Lebedev qui rend c'est à la fois le dernier des idiots, le dernier des ivrognes. Et c'est très émouvant que Dostoïevski ait mis dans sa bouche le germe de cette communion des saints. Alors il a un passage beaucoup plus sérieux, si je puis dire, sur la prière, qui est tiré des frères Karamazov, et qu'on va peut-être lire.
1: Oui, on peut le lire.
0: « Chaque jour et chaque fois que tu le pourras, répète en toi-même, Seigneur, aie pitié de tous ceux qui aujourd'hui se sont présentés devant toi. Car à chaque heure et à chaque seconde, des milliers d'hommes quittent leur vie ici-bas, et leur âme se présente devant le Seigneur. Et combien nombreux sont parmi eux ceux qui quittent la terre dans la solitude ? À l'insu de tous, dans la tristesse et l'angoisse, à la pensée qu'ils ne manqueront à personne et que personne ne sait même s'ils ont ou non vécu. Alors, de l'autre bout du monde, ta prière pour le repos de son âme s'élèvera peut-être vers Dieu, quand même vous ne vous seriez point connu. Combien il sera émouvant pour son âme qui se présente pleine d'effroi devant le Seigneur de sentir à cet instant que lui aussi possède un intercesseur, qu'un être humain est demeuré sur terre, qu'il aime. Et puis Dieu vous regardera tous les deux avec plus de clémence. Car du moment que tu l'as tellement plaint, combien plus il le plaindra, lui dont la miséricorde et l'amour sont infiniment plus grands que les tiens. Et il lui pardonnera pour l'amour de toi. »

0: Cette dimension collective, c'est quelque chose qui tient à cœur vraiment à Dostoïevski.
1: C'est absolument fondamental. Et d'ailleurs, dans l'extrait qu'on a entendu, la dernière phrase, « Car du moment que tu l'as tellement plaint, combien plus il le plaindra, lui dont la miséricorde et l'amour sont infiniment plus grands que les tiens », c'est la phrase qui est en exergue de mon livre « Le Dieu de Dostoïevski », puisqu'elle rassemble tous ces thèmes du terrestre et du céleste, de la communion des saints, de l'élévation par la prière, du rapport de l'homme à Dieu, et cette idée que si l'homme fait quelque chose suivant les pas de Dieu, plaindre un autre, prier pour un autre, eh bien Dieu, enfin que l'homme contient un peu en puissance ce dont Dieu est capable, et que s'il le met en pratique et en action, Dieu va pousser dans la même direction et répondre à ses aspirations. Donc c'est pour ça que c'est la phrase qui est en exergue du livre.
0: Il y a quelque chose qui effraie Dostoïevski, c'est l'idée d'un monde sans Dieu. Il voit pratiquement sous ses yeux cette évolution. Est-ce que vous diriez que Dostoïevski est une sorte de prophète? Il a vu des choses que d'autres n'ont pas vues à l'époque. Et parfois, en l'écoutant, en le lisant, on a le sentiment de voir ce qui se passe aussi sous nos yeux, ce monde qu'on voudrait satisfaire uniquement avec du matérialisme.
1: Alors oui, il a vu tout son siècle se dégrader, si je puis dire, avec des générations successives qui devenaient de plus en plus radicales. Et il avait une idée assez pessimiste de ce qui allait se produire. Et selon lui, si la Russie versait complètement dans le nihilisme, dans l'athéisme et le matérialisme, ça allait être un cataclysme humain épouvantable. Et effectivement, l'arrivée de l'URSS au XXe siècle lui a quand même donné raison là-dessus. Il était très pessimiste justement de cet avenir possible d'un monde sans Dieu qui priverait les hommes de leurs racines spirituelles, qui les réduirait à du bétail qui doit juste avoir un toit sur la tête, un peu de nourriture dans son assiette, et puis voilà, qui a des aspirations communes, matérielles, bestiales, et un homme qu'on coupe de sa part de spiritualité, de sa part de transcendance. Pour lui, c'était tuer l'homme en l'homme.
0: Et vous, Marguerite Souchon, alors vous vous penchez depuis des années sur Dostoïevski. C'est un auteur, pour quelqu'un qui est russophile, constitue un pavé, j'allais dire. En tout cas, c'est un incontournable. Est-ce que les réflexions de Dostoïevski, est-ce que sa spiritualité vous ont vous-même touché personnellement? Est-ce qu'il y a des passages peut-être de la Bible qu'il a éclairés pour vous? Est-ce qu'il y a des tourments de l'homme qu'il a rendus compréhensibles à la lumière de sa foi?
1: Eh bien, une de ses idées fondamentales, et peut-être son idée la plus fondamentale, on l'a évoqué en filigrane là dans toutes les émissions, c'est l'idée de la fracture de l'homme, de la dualité. Il a écrit un livre d'ailleurs qui s'appelle Le Double, dans lequel il explore cette fracture, mais qui est de l'ordre du psychiatrique ou de la folie dans cet ouvrage. Il l'explore dans tous ses romans. Ensuite, les personnages sont souvent des espèces de couples. Vous avez l'idiot qui est ce prince christique, qui est une sorte de double maléfique, qui s'appelle Rogojine. Vous avez une femme blessée, qui s'appelle Nastasia Philipovna, qui est une sorte de double, qui est une femme éclatante, triomphante, belle et sûre d'elle, qui s'appelle Aglaé. Les frères Karamazov, c'est tous des espèces de miroirs les uns des autres. Vous avez l'athée et le croyant, le passionné et le rationnel, et vous avez le pur, le sale, et en même temps, vous avez ceux qui sont amoureux de la même femme, ceux dont la même femme est amoureuse des deux. Bon. Et cette idée de la dualité et de la prise de conscience à la fois du germe du mal en l'homme et du germe du bien qui est fondamental, moi, m'a effectivement fait faire tout un cheminement. Après, je trouve que ce qui est... Enfin, un des passages les plus magnifiques, c'est celui qu'on a lu, justement, c'est le passage sur la prière. C'est le passage sur, justement, cette communion à la fois entre les hommes sur Terre et les hommes qui sont déjà passés de l'autre côté, à la fois cette idée que l'homme donne une impulsion et vers le bien, vers la spiritualité qui va être soutenue, cette idée que l'homme a ce germe de la transcendance en lui qui demande qu'à être un petit peu cultivé, mais ça demande un effort qui est tellement petit, si vous voulez, pour tous les fruits que ça peut apporter. Ça, Dostoïevski le montre très bien. Il y a énormément de choses qui m'ont touchée par rapport à ça. Et le livre de Job, c'est vrai que j'ai un rapport maintenant un peu spécial, évidemment, à ce passage en particulier.
0: De l'Ancien Testament. Oui. Marguerite Souchon, nos auditeurs sont très sensibles à cette idée de Dieu, cette question de Dieu. Quel est l'ouvrage que Dostoïevski a écrit et qui peut davantage les nourrir encore?
1: L'ouvrage le plus nourrissant, à mon sens, c'est Les Frères Karamazov. C'est celui dans lequel on trouve le plus de réflexions métaphysiques, philosophiques. L'idiot est très métaphysique, mais c'est beaucoup plus implicite, donc plus difficile sans doute. Les Frères Karamazov restent quand même le dernier roman, déjà la dernière œuvre, et un sommet philosophique, littéraire et métaphysique. Donc à mon sens, c'est celui qui nourrit le mieux, puisque c'est l'aboutissement.
0: les frères Karamazov de Dostoïevski, qui en invite les auditeurs à nous dire ce qu'ils ont compris en lisant ce livre. Merci beaucoup Marguerite Souchon. Vous êtes vous-même l'auteur de ce livre qui se lit vraiment, qui donne envie justement de découvrir davantage Dostoïevski, toutes ses spiritualités. Ça s'appelle Le Dieu de Dostoïevski. C'est publié aux éditions Première Partie. Merci beaucoup.
1: Merci à vous.

Évangile de Jésus-Christ selon saint Matthieu. En ce temps-là, Jésus prit la parole et dit « Père, Seigneur du ciel et de la terre, je proclame ta louange. Ce que tu as caché aux sages et aux savants, tu l'as révélé aux tout-petits. Oui, Père, tu l'as voulu ainsi dans ta bienveillance. Tout m'a été remis par mon Père. Personne ne connaît le Fils, sinon le Père. » Et personne ne connaît le Père, sinon le Fils, et celui à qui le Fils veut le révéler. Venez à moi, vous tous qui peinez sous le poids du fardeau, et moi je vous procurerai le repos. Prenez sur vous mon joug, devenez mes disciples, car je suis doux et humble de cœur, et vous trouverez le repos pour votre âme. Oui, mon joug est facile à porter, et mon fardeau léger. Jésus s'adresse au monde qu'il est venu rencontrer. Le voilà qui vient dire à chacun que le Père choisit le petit et l'humble pour porter son message d'amour au monde. C'est le Saint-Grade qui détient la vérité divine, et cela justement parce qu'il est Saint-Grade. Il en va de même de Dieu Père, qui n'est connu que par son Fils. Ce dernier nous fait alors comprendre que l'amour qu'il nous réserve est vraiment un amour paternel. Sa justice n'est faite que de cela, et nous l'entendons par les actes et les paroles de Jésus. Inversement, ce dernier détient son autorité filiale de ce Père, humble de cœur, que nous pouvons presque imaginer à travers ce que son Fils nous dit de lui. Une telle identité est belle et aussi humble, et pourtant ce Christ est son Fils. N'avons-nous pas, nous aussi, à prendre conscience que ce Dieu que nous aimons et servons attend de nous que nous soyons aussi doux et humbles de cœur. Dans un monde qui sécrète tant d'orgueil, qui voit venir tant de chefs imbus de toute leur personne, nous sommes invités à regarder ce Dieu qui attend du petit qu'il apporte la vérité et qui laisse son Fils accéder à sa même petitesse. Parce que cette dernière est justement le plus haut et le plus beau barreau de notre propre échelle sociale. Un Dieu qui est venu naître comme nous pour que nous reconnaissions avec lui. Si l'évangile de ce matin nous redit l'humilité de Dieu, il nous indique aussi la voie à suivre dans notre propre existence. Les écrits de saint François d'Assise viennent ici nous aider à comprendre et s'approprier l'humilité de Dieu. Lui-même vient nous rassurer quant à son propre joug, car il veut qu'à notre tour nous le portions. Un prêtre disait que ce joug, c'était son étole. Pour d'autres, ce sera certainement la mission qu'ils sont appelés à mener. Ce sera aussi l'originalité de leurs conditions humaines. Mais chaque fois, il s'agit de révéler notre humilité. Puissions-nous mieux le comprendre encore et faire de nos vies des annonces de la vraie vérité. C'est le cœur sacré de Jésus. Bonne journée.

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0: Bonjour à toutes et à tous et bienvenue sur Radio Présence, 6h59. Nous sommes le vendredi 12 juin et c'est parti pour le dernier réveil de la semaine. Et dans quelques minutes, vous allez retrouver tous les chroniqueurs qui seront là pour vous accompagner pour ce réveil. On va aussi vous faire gagner des cadeaux, ce sera avant 9h. Mais tout de suite, 7h pile, grâce, retour et de l'actualité en région.
1: Bonjour à tous, à la une de l'actualité, retournement de situation au Moyen-Orient. Donald Trump a annulé les frappes américaines prévues hier contre l'Iran. Le président américain affirme que les discussions avec l'Iran auraient abouti à un accord. Trump menaçait de prendre le contrôle de certaines infrastructures pétrolières du pays. Téhéran, de son côté, dément tout accord avec les États-Unis. Un risque d'ingérence étrangère à l'approche de la présidentielle de 2027 en France, c'est l'alerte lancée hier par Sébastien Lecornu. Le Premier ministre évoque des menaces lourdes visant le débat démocratique. En 2024, 25 tentatives d'ingérence numérique étrangère ont été détectées en France. Le gouvernement prépare un projet de loi pour renforcer la lutte contre la désinformation et les manipulations venues de l'étranger. Les vacances restent hors de portée pour de nombreux Français. Selon un baromètre Ipsos pour le Secours populaire publié aujourd'hui, 27% des Français ne partiront pas cet été. Un tiers des personnes interrogées ont renoncé à des vacances ces 4 dernières années pour des raisons financières. Plus d'un sur deux préfère consacrer son budget aux dépenses essentielles. La journée mondiale des donneurs de sang, ça sera dimanche. L'EFS lance un appel pour récolter un maximum de plaquettes. Tous unis par le don, c'est le slogan pour encourager chacun à donner son sang et à inviter un proche à faire la même chose. Reportage dans une maison du don de Mylène Desbac.
2: Audrey donne son sang une fois par an dans le cadre de son entreprise.
3: Là, je suis allongée, je suis branchée, on me prélève le sang et je joue avec une balle dans la main pour accélérer le débit.
2: Pour elle, c'est très important.
3: On ne sait pas ce qui peut nous arriver dans la vie et que le sang c'est important pour se soigner et comme il y a peu de donneurs et ben je peux le donner donc je le fais.
2: Andrea Tordia Bugiani, chargée de développement à la Maison du Don, explique le but de la journée mondiale.
4: Les réserves sont assez basses en période du mois de juin parce qu'on sort des ponts du mois de mai. Un jour férié, un jour où il n'y a pas de collecte. Mais eux, les malades ne prennent pas de vacances, pas de jours fériés. Donc il y a toujours d'énormes besoins dans les hôpitaux. Là, on traverse une vague de chaleur un peu précoce. Donc les stocks sont au plus bas. Donc c'est pour ça qu'on demande une belle mobilisation au mois de juin pour pouvoir tenir sur juillet-août, là où on sait que nos donneurs sont moins disponibles parce qu'ils partent en vacances.
2: En effet, en France, il manque 15 000 dons pour répondre aux besoins des patients.
1: Et chaque année, les dons permettent de soigner plus d'un million de patients. En football, le Mexique a idéalement lancé sa Coupe du Monde hier soir en battant l'Afrique du Sud sur le score de 2-0. C'est dans le groupe A. Et ce soir, place à Canada-Bosnie à partir de 21h. Belle fin de semaine à tous.
0: Et donc après l'actualité nationale, retour de l'information en région.
5: Bonjour à tous, à la une aujourd'hui, Toulouse s'apprête à accueillir un rendez-vous international majeur. Du 6 au 10 juillet prochain, l'université Toulouse Capitole et la Toulouse School of Economics recevront la 17e conférence mondiale sur la recherche dans les transports. Plus de 1500 experts venus du monde entier sont attendus afin de réfléchir aux mobilités de demain, à la logistique, aux infrastructures ou encore à la transition écologique du secteur. Toulouse a été choisie parmi 17 villes candidates pour accueillir cet événement de référence qui réunira notamment des représentants d'Airbus, de la SNCF ou encore d'Air France. En Ariège, l'Office français de la biodiversité a mené une importante opération de contrôle pendant tout le mois de mai. Près de 300 personnes ont été contrôlées dans le cadre des vérifications liées à la protection de l'environnement, à la pêche, à la chasse ou encore aux activités de pleine nature. Ces opérations visent à sensibiliser les usagers mais aussi à faire respecter la réglementation dans les espaces naturels du département. À Decazeville en Aveyron, le bicentenaire de la commune continue d'être célébré. Une première conférence historique a permis de revenir sur la création de cette ville minière née au 19e siècle autour de l'exploitation du charbon. Plusieurs rendez-vous sont programmés tout au long de cet été pour permettre de mettre en valeur l'histoire industrielle et humaine de ce territoire emblématique. Direction maintenant les Hautes-Pyrénées où les préparatifs du Tarbes Urban Trail entrent dans leur dernière ligne droite. La course prévue pour le 18 juin prochain proposera plusieurs parcours à travers la ville avec plusieurs passages dans des lieux habituellement fermés au public. Les organisateurs viennent de dévoiler les modalités d'inscription, le retrait des dossards ainsi que le nouveau tracé de cette édition 2026. À Figeac dans le Lot, le centre-ville redeviendra piéton cet été. Comme chaque année, la municipalité met en place des redirections de circulation afin de favoriser les déplacements à pied ou en vélo pour soutenir l'activité commerciale et offrir davantage de confort aux habitants comme aux touristes pendant la période estivale qui arrive. Et puis enfin pour finir, on va parler d'une distinction pour le savoir-faire régional. 13 nouvelles entreprises d'Occitanie viennent d'obtenir le prestigieux label Entreprise du patrimoine vivant. Ce label récompense les artisans et industriels aux compétences d'excellence. Parmi elles figurent notamment la ganterie Cos à Milo, la manufacture joaillière d'Occitanie à Lourdes ou encore les alambics SOFAC dans le Gers. L'Occitanie compte désormais 93 entreprises labellisées Entreprises du patrimoine vivant.
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0: La matinée débute sous un ciel largement dégagé sur l'ensemble de la région. Le soleil qui est de retour et qui domine dès les premières heures, malgré quelques voiles nuageux de haute altitude, circuleront potentiellement du sud-ouest vers le nord-est. Les conditions sont assez calmes et agréables ce matin avec des températures comprises entre 11 et 16 degrés. Dans le détail, il fait 15 degrés à Mirepoix, 13 degrés à Lannemezan, Mourinx et Samatan, 15 degrés à Lavernos, Villaudric et Montauban, 13 aussi à Villefranche de Rouergue et Souillac. Cet après-midi, restera largement ensoleillé sur la plupart des départements. Quelques cumulus de beau temps se développeront au fil des heures, principalement sur les reliefs. Et côté température, on se rapprochera des 30 degrés. Il fera 27 à Figeac, 25 degrés à Luc-la-Primaube, 27 aussi à Castel Sarrazin, Rabastens, Toulouse et Montgiscard, 26 annoncés à Saint-Gaudens et au pied de la grotte Massabielle à Lourdes.
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Aujourd'hui, vendredi 12 juin, dicton du jour est assez rassurant. Pluie de Saint-Guy, c'est tout l'an qui rit. Alors ça veut dire qu'on va passer les 6 prochains mois plutôt agréables. En tout cas, avant de s'imaginer, dans les 6 prochains mois, on va retrouver un nouveau moment de vie proposé par Denis Corpé qui arrive avec nous dans moins de 10 minutes. À écouter aussi la sélection d'événements proposés par le diocèse d'Albi aujourd'hui avec Anne-Laure Desgroulard qui sera avec nous à 7h20 pardon, pour bien ce nouveau tour des diocèses, le dernier de cette semaine. Et puis carte blanche ce matin à Monseigneur Laurent Camiade qui sera à 7h40 avec nous sur Radio Présence. L'évêque de Cahors répondra aux questions de Jean-Claude Bonnemère. Un entretien donc à retrouver dans 32 minutes très précisément. Mais tout de suite, on est en direct avec vous et on vous offre des cadeaux.

Et donc, aujourd'hui, c'est la dernière fois qu'on fait beaucoup de choses. Cette semaine en tout cas, dernière fois qu'on fait le tour des diocèses, dernière fois qu'on se réveille ensemble avant de revenir lundi matin au charbon. C'est le dernier cadeau aussi qu'on vous fait gagner ce matin. Et c'est les cadeaux de la semaine, le livre Aznavour, Dieu, je ne suis qu'un homme aux éditions Salvator. Le livre de Pierre Fesquet qui était, l'invité de Éric Dupri. C'était dans l'émission Vivante Église. C'était en janvier 2025. 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On croise les doigts pour vous pour que ce matin, bien, ce soit l'un ou l'une d'entre vous et qu'ils puissiez commencer la journée avec des cadeaux. Une journée où on apprend qu'on gagne quelque chose. Agréable, et c'est sur Radio Présence que ça se passe. Alors restez bien avec nous, on vous reposera évidemment la question et on vous redonnera le numéro tout au long de cette matinale. 7h10, on va aussi retrouver la prière du matin et le saint du jour dans quelques minutes, juste après The Weeknd sur Radio Présence. Mais on reste vendredi 12 juin quand même. Allez, 7h10, très bon réveil, merci d'être avec nous.

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1: Nous souhaitons une très belle et sainte fête à tous les Guy. Et nous découvrons une amoureuse de l'Eucharistie. La bienheureuse Maria Barba est née en 1884 en Italie, et plus particulièrement à Palerme, en Sicile. Ses parents sont profondément croyants, mais s'opposent pourtant fermement à sa vocation religieuse qu'elle manifeste à 15 ans. Ils souhaitent en effet la pousser au mariage. Après le décès de son père, ses frères se montrent encore plus intransigeants et lui interdisent de se rendre seule à l'église. À cette époque, le sacrement de la confirmation n'est donné que peu de temps avant le mariage. Elle le reçoit à 28 ans, après avoir rusé. En effet, elle profite d'une visite de l'évêque de Palerme dans la maison de sa sœur pour recevoir ce sacrement en secret. Après le décès de sa mère, elle prend en charge sa famille et patiente encore. Elle aura finalement attendu 20 ans pour parvenir à entrer au Carmel, où elle prend le nom de Maria Candida dell'Eucharistia. La jeune fille a en effet une très grande dévotion pour le mystère de l'Eucharistie qui occupe toute sa vie spirituelle. C'est en effet après la lecture d'Histoire d'une âme, où Sainte Thérèse de l'Enfant Jésus décrit sa dévotion pour Jésus Hostie, qu'elle choisit le Carmel. Elle est élue prieure du couvent en 1924 et pendant tout l'exercice de cette responsabilité, elle s'efforce de transmettre à sa communauté un profond amour pour la règle de Sainte Thérèse d'Avila et contribue à l'expansion du Carmel thérésien en Sicile ainsi qu'au retour de la branche masculine de l'ordre. Après des mois de profonde souffrance physique, Sœur Maria Candida meurt le 12 juin 1949, jour de la solennité de la Sainte Trinité. Saint Jean-Paul II nous décrit ainsi sa spiritualité. Elle est ce que nous pourrions appeler un chef-d'œuvre de la spiritualité eucharistique. Pour elle, l'Eucharistie est école, nourriture, rencontre avec Dieu, fusion du cœur, école de vertu et sagesse de vie. Bienheureuse Maria Candida dell'Eucharistia, nous confions à ta prière notre prochaine communion. Que nous la vivions avec un cœur rempli d'un amour tout renouvelé pour Jésus Hostie.
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3: Prière de Saint Thomas d'Aquin, 13e siècle.
4: Seigneur, mets de l'ordre dans ma vie et ce que tu veux que je fasse, donne-moi de le connaître. Donne-moi de l'accomplir comme il faut et comme il est utile au salut de mon âme. Que j'aille vers toi, Seigneur, par un chemin sûr, droit, agréable et menant au terme, un chemin qui ne s'égare pas entre les prospérités et les adversités, en sorte que je te rende grâce dans les choses prospères et que je garde la patience dans les choses adverses, ne me laissant ni exalter par les premières ni abattre par les secondes. Seigneur, que toute joie me fatigue qui est sans toi et que je ne désire rien en dehors de toi. Que tout travail, Seigneur, me soit agréable qui est pour toi et tout repos insupportable qui est sans toi. Donne-moi souvent de porter mon cœur vers toi et quand je faiblis, de peser ma faute avec douleur, avec un ferme propos de me corriger.

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1: 7h20 avant de partir du côté d'Albi pour le tour des diocèses de ce vendredi 12 juin. Il est l'heure de retrouver Denis Corpet pour un nouveau clin d'œil. Bonjour Denis.
2: Bonjour mes amis. C'était avant Pâques, un soir où je passais rue Nino. En quelques pas, je suis entré sans le vouloir dans un monde enchanté. Un merveilleux parfum saturait l'air de la petite rue. Une odeur si puissante et envoûtante que mes yeux et mes oreilles, aveuglés comme en une nuée, seul mon nez voyait. Par hasard, une amie sortait justement dans la rue par une petite porte. On se fait la bise et je lui dis « Qu'est-ce qui sent si bon ?»« C'est notre glycine !» Elle m'ouvre sa petite porte et dans la pénombre de la cour, j'entrevois les grappes d'une glycine somptueuse qui se balance sous un portique. Que c'est bon, on hume à plein poumon en se regardant. Oups, on m'attend ailleurs, alors je file. Les jours suivants, sur mon petit vélo, je traverse des nuages de parfums, le long du canal ou dans les petites rues. Chaque fois, levant la tête du guidon, je repère une glycine qui ourle un mur ou fleurit un arbre. Et puis, ces papillonacées violettes sont passées et les petites étoiles blanches des jasmins ont pris le relais. Car beaucoup de Toulousains ont planté un jasmin dans un trou du trottoir, un jasmin qui escalade leur façade. La ville aussi installe des structures grillagées que recouvrent des jasmins touffus, et nos soirées de mai en sont tout embaumées. À l'odeur, on ne peut jurer d'un jasmin car les chèvrefeuilles s'y mettent aussi, peut-être en plus sucré. Et puis, invité dans le jardinet d'une petite maison, on s'assied pour l'apéro du dîner sous un seringa ou un robinier qui diffuse leurs douces odeurs. Et quand toutes ces jolies fleurs sont fanées, les grands tilleuls en boule sur les boulevards prennent le relais, qui nous font penser « Je devrais en cueillir cette année pour les tisanes, mais ça n'arrive jamais, car où trouverait-on l'escabeau ?» Oui, chaque printemps, le Seigneur nous envoie ses doux parfums de fleurs, que l'été remplacera par l'odeur brûlée des merguez, celle des pipis qui sèchent dans les coins, de la poussière du lauragais assoiffé chassée par le vent d'outan, et l'odeur bienfaisante de la pluie d'orage. Mais Seigneur, avant, je ne faisais pas gaffe aux odeurs. Quand m'as-tu ouvert à ce qui ne se voit pas? Serait-ce au cours de cette longue prière des exercices de Saint Ignace, où tu m'invitais chaque soir à appliquer mes sens aux contemplations de la journée? Un jour, laisser monter la bonne odeur du nouveau-né allaité dans la crèche. Un autre jour, l'odeur aigre de la sueur et du sang de ta passion. Que mon attention, qui s'éveille à l'invisible, m'ouvre au cœur de ceux que je rencontre, et à toi, qui y fais ta demeure. À bientôt, mes amis.
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1: Passage du côté d'Albi à cette fin de semaine pour retrouver, pour le tour des diocèses, Anne-Laure Desgrolard. Bonjour Anne-Laure.
6: Bonjour Jonathan et bonjour à tous.
1: Alors, que se passe-t-il du côté d'Albi pour les beaux jours qui reviennent, parce qu'il fait beau aujourd'hui?
6: Ah, il fait très beau. On a déjeuné là dans le parc de l'Évêché, c'était vraiment très agréable. C'est vraiment les bonnes températures là. Alors, qu'est-ce qui se passe? Eh bien, on parle de l'encyclique du pape, hein, comme un petit peu partout. Et je vous dis ça parce qu'il y a à la une du site du diocèse d'Albi un article sur l'encyclique avec un résumé très court. Et ensuite, vous avez un lien vers le texte intégral pour ceux qui veulent lire le texte intégral. Vous avez la synthèse officielle en 6 pages pour ceux qui ont moins de temps. Ou pour ceux qui n'aiment pas lire, vous avez des infographies pour mieux les comprendre. Vous avez aussi la vidéo faite par le Vatican, qui est sur le site. Et vous avez également les questions qui ont été posées lors de la présentation à la presse, qui est également une vidéo YouTube qui est intégrée. Ou ceux qui préfèrent le ton un peu plus influenceur, je peux vous recommander celle du frère Paul Adrien qui a fait sur l'encyclique, hein, je pense, un bon travail avec les dominicains où ils expliquent les 10 points essentiels, qui est très intéressant. Voilà, donc ça c'était pour le côté réflexion. Après, dans les événements, Nous avons au programme, mais en ce moment il y a le pèlerinage diocésain au Portugal, après Lisbonne et Fatima. Ils sont actuellement du côté de Nazaré, ce petit village de pêcheurs, si vous connaissez, Alcobaça, ce coin-là, donc sur la côte vers l'Atlantique. Ça, c'est le pèlerinage en cours. Et puis, nous avons des petites formations à l'agenda. Et vous pouvez noter une formation sur la journée du samedi 13 juin, sur la liturgie. Alors, on se pose parfois des questions pour comprendre qu'est-ce qu'ils font comme geste, pourquoi ils ont dit ça.
1: Oui, c'est ce que j'allais dire. Des fois, on voit des choses qu'on ne comprend pas forcément. Mais vu comme on le voit tous les dimanches, on ne se pose pas forcément la question. C'est le moment d'y aller.
6: C'est le moment d'y aller et la liturgie, c'est vraiment très important pour nous. C'est quelque chose qui nous élève vers Dieu. Donc vous avez une formation introduction à la liturgie le 13 juin de 9h à 16h30, donc à l'archevêché à Albi. Vous avez également la semaine d'après le 20, exactement sur les mêmes horaires le matin, 9h, mais c'est qu'une demi-journée, une introduction à la méthodologie théologique, voilà, pour ceux qui voudraient, et notamment qui ont des sujets théologiques à présenter, que ce soit à l'oral ou à l'écrit, une présentation de méthode. Voilà pour la partie plus studieuse, on va dire, conférence.
1: Oui, on voit que c'est l'été, c'est bientôt les vacances, mais il faut quand même garder son cerveau actif.
6: C'est très important de se former, on n'est jamais assez formé. Après, il y a une partie évidemment plus ludique et plus culturelle, avec un certain nombre de concerts. Alors, on a notamment une soirée de louanges Bethléem, qu'on rencontre assez fréquemment à travers tout le diocèse. C'est le 13 juin à 20h et c'est à Albi, la petite chapelle Saint-Martin. Albi, voilà, c'est soirée Bethléem, à chaque fois c'est un accueil. Des louanges, après il y a un topo ou un témoignage par quelqu'un qui est invité spécifiquement sur le sujet, et puis après il y a une adoration eucharistique. C'est toujours sur ce schéma-là. Voilà. Ensuite, au niveau des rencontres, on a une rencontre œcuménique qui est à Réelmont, donc c'est vraiment le centre du Tarn, le 13 juin de 10h à 12h. C'est pour préparer une rencontre départementale qui aura lieu en novembre prochain. Et donc tous ceux qui se sentent concernés par cet enjeu de l'unité des chrétiens sont invités à venir à cette rencontre, donc le 13 juin. C'est de 10h à 12h, c'est la matinée. Et puis il y a également, toujours dans l'œcuménisme, le partage biblique qui est mensuel, donc c'est les rencontres qu'on a à chaque fois au temple d'Albi le lundi 15 juin à 17h30.
1: Mensuel, donc il y a les dates sur le site.
6: Tout à fait.
1: Très bien.
6: Tout à fait.
1: albi.catholique.fr.
6: Voilà.
1: Vous avez vu, j'ai bien révisé.
6: Je vois ça, Jonathan, ce qui n'est pas évident parce que ça fait quand même beaucoup de sites internet à connaître. Et
1: c'est vrai.
6: Bravo, bonne mémoire.
1: Bon, c'est l'avantage de se retrouver tous les 15 jours.
6: Exactement, même toutes les semaines à un moment donné, c'est peut-être pour ça. Il reste peut-être un événement dont on peut déjà parler, c'est la Nuit des Veilleurs qui est organisée avec l'ACAT. Voilà, pour les persécutions, l'ACAT c'est le défenseur des environnements persécutés. Et c'est également à Albi au Temple, de 19h à 20h le 26 juin, il y a un temps de prière œcuménique. Et c'est également à Saint-Jean-d'Elfrèche, donc c'est du côté de Camalière, il y a une veillée œcuménique de prière. Voilà, vous avez toutes les informations qui sont sur le site internet.
1: Très bien.
6: Voilà pour les événements à venir.
1: Eh bien, merci beaucoup, Anne-Laure, d'avoir été avec nous aujourd'hui. On rappelle qu'on vous retrouve donc dans 15 jours, ce sera le, si je ne me trompe pas et que je compte bien, le 26 juin. Et ce sera la dernière fois de cette saison 2025-2026, mais ce sera pour mieux se retrouver en septembre.
6: Exactement. Eh bien, je vous dis à dans 15 jours.
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1: Tout de suite, 7h29, avant de retrouver un point complet sur l'information, tout de suite, la météo.
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1: La matinée qui débute avec un ciel largement dégagé sur l'ensemble de la région. Le soleil qui est de retour et qui domine dès les premières heures du jour. Des conditions douces ce matin, il fait 15 degrés à Mirepoix, 13 degrés à Lavelanet, Lannemezan, Mourinx et Samatan. 15 degrés aussi à Lavernos, Villaudric et Montauban. 13 du côté de Villefranche-de-Rouergue et Souillac. Cet après-midi, eh bien, restera largement ensoleillé sur la plupart des départements. Quelques cumulus de beau temps se développeront au fil des heures. Et côté température, presque 30 degrés, 27 annoncés à Figeac, 25 à Luc-la-Primaube, 27 aussi à Castelsarrasin, Rabastens et Toulouse, mais aussi à Montgiscard, et 26 à Foix et Saint-Gaudens. Tout de suite, 7h30, place à l'actualité nationale.
7: Bonjour à tous, à la une de l'actualité, retournement de situation au Moyen-Orient. Donald Trump a annulé les frappes américaines prévues hier contre l'Iran. Le président américain affirme que les discussions avec l'Iran auraient abouti à un accord. Trump menaçait de prendre le contrôle de certaines infrastructures pétrolières du pays. Téhéran, de son côté, dément tout accord avec les États-Unis. Un risque d'ingérence étrangère à l'approche de la présidentielle de 2027 en France, c'est l'alerte lancée hier par Sébastien Lecornu. Le Premier ministre évoque des menaces lourdes visant le débat démocratique. En 2024, 25 tentatives d'ingérence numérique étrangère ont été détectées en France. Le gouvernement prépare un projet de loi pour renforcer la lutte contre la désinformation et les manipulations venues de l'étranger. Les vacances restent hors de portée pour de nombreux Français. Selon un baromètre Ipsos pour le Secours populaire publié aujourd'hui, 27% des Français ne partiront pas cet été. Un tiers des personnes interrogées ont renoncé à des vacances ces 4 dernières années pour des raisons financières. Plus d'un sur deux préfère consacrer son budget aux dépenses essentielles. La journée mondiale des donneurs de sang, ça sera dimanche. L'EFS lance un appel pour récolter un maximum de plaquettes. Tous unis par le don, c'est le slogan pour encourager chacun à donner son sang et à inviter un proche à faire la même chose. Reportage dans une maison du don de Mylène Desbac.
8: Audrey donne son sang une fois par an dans le cadre de son entreprise.
9: Là, je suis allongée, je suis branchée, on me prélève le sang et je joue avec une balle dans la main pour accélérer le débit.
8: Pour elle, c'est très important.
9: On ne sait pas ce qui peut nous arriver dans la vie et que le sang c'est important pour se soigner et comme il y a peu de donneurs et ben je peux le donner donc je le fais.
8: Andrea Tordia Bugiani, chargée de développement à la Maison du Don, explique le but de la journée mondiale.
10: Les réserves sont assez basses en période du mois de juin parce qu'on sort des ponts du mois de mai, un jour férié, un jour où il n'y a pas de collecte, mais eux les malades ne prennent pas de vacances, pas de jours fériés, donc il y a toujours d'énormes besoins dans les hôpitaux. Là on traverse une vague de chaleur un peu précoce. Donc les stocks sont au plus bas. Donc c'est pour ça qu'on demande une belle mobilisation au mois de juin pour pouvoir tenir sur juillet-août, là où on sait que nos donneurs sont moins disponibles parce qu'ils partent en vacances.
8: En effet, en France, il manque 15 000 dons pour répondre aux besoins des patients.
7: Et chaque année, les dons permettent de soigner plus d'un million de patients. En football, le Mexique a idéalement lancé sa Coupe du Monde hier soir en battant l'Afrique du Sud sur le score de 2-0. C'est dans le groupe A. Et ce soir, place à Canada-Bosnie à partir de 21h. Belle fin de semaine à tous.
1: À 7h33, retour de l'actualité en région.
11: Bonjour à tous, à la une aujourd'hui, Toulouse s'apprête à accueillir un rendez-vous international majeur. Du 6 au 10 juillet prochain, l'université Toulouse Capitole et la School of Economics recevront la 17e conférence mondiale sur la recherche dans les transports. Plus de 1500 experts venus du monde entier sont attendus afin de réfléchir aux mobilités de demain, à la logistique, aux infrastructures ou encore à la transition écologique du secteur. Toulouse a été choisie parmi 17 villes candidates pour accueillir cet événement de référence qui réunira notamment des représentants d'Airbus, de la SNCF ou encore d'Air France. En Ariège, l'Office français de la

0: tout au long de l'été afin de permettre de mettre en valeur l'histoire industrielle et humaine de ce territoire emblématique. Direction maintenant les Hautes-Pyrénées où les préparatifs du Tarbes Urban Trail entrent dans leur dernière ligne droite. La course prévue pour le 18 juin prochain proposera plusieurs parcours à travers la ville avec des passages dans des lieux habituellement fermés au public. Les organisateurs viennent de dévoiler les modalités d'inscription, le retrait des dossards ainsi que le nouveau tracé de cette édition 2026. À Figeac, dans le Lot, le centre-ville redeviendra piéton cet été. Comme chaque année, la municipalité mettra en place des restrictions de circulation afin de favoriser les déplacements à pied, de soutenir l'activité commerciale et d'offrir davantage de confort aux habitants comme aux touristes pendant la période estivale. Et puis pour finir, on va parler d'une distinction pour le savoir-faire régional. 13 nouvelles entreprises d'Occitanie viennent d'obtenir le prestigieux label Entreprise du patrimoine vivant, qui récompense les artisans et industriels aux compétences d'excellence. Parmi elles figurent notamment la ganterie Cos à Milo, la manufacture joaillière d'Occitanie à Lourdes, ou encore les alambics SOFAC dans le Gers. L'Occitanie compte désormais 93 entreprises labellisées et entreprise du patrimoine vivant.
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1: Et ce matin, pour le grand entretien, nous partons du côté du Lot pour retrouver Jean-Claude Bonnemère avec Monseigneur Laurent Camiade.
2: Ce vendredi 12 juin 2026 marque la fête du Sacré-Cœur de Jésus. Elle est traditionnellement célébrée le troisième vendredi après la solennité de la Pentecôte. Cette fête liturgique est aussi appelée fête du cœur de Jésus. Elle commémore la miséricorde divine. Avec nous, Monseigneur Laurent Camiade, évêque de Cahors, pour expliciter le sens de cette fête à partir de quatre éclairages que nous allons évoquer, si vous le voulez bien, successivement. L'encyclique du pape François sur le Sacré-Cœur, Dilixit Nos, publiée le 24 octobre 2024, la consécration du diocèse de Cahors au Sacré-Cœur en 2025, le film Sacré-Cœur qui a dépassé les 500 000 entrées, et enfin, l'exhortation apostolique du pape Léon XIV sur l'amour des pauvres, Dilixit Te. Tout d'abord, Monseigneur Camiade, comment définissez-vous le Sacré-Cœur de Jésus? Et en quoi représente-t-il des valeurs centrales de la foi chrétienne?
3: Alors, je ne sais pas si je peux avoir une définition personnelle du Sacré-Cœur de Jésus. Le Sacré-Cœur de Jésus, avant d'être défini, c'est le cœur même du Christ, donc, et que l'on contemple. On apprend, donc il nous échappe, il est toujours au-dessus de la définition ou de ce qu'on pourrait en dire, puisque c'est d'abord un cœur humain, mais qui est aussi ce cœur humain et le cœur de la personne incarnée du Verbe fait chair, de Jésus, du Fils de Dieu, et donc il nous dit aussi quelque chose du cœur de Dieu de manière analogique, parce que Dieu est un esprit, il n'a pas de cœur physique, ni on peut pas parler d'une émotivité à la manière de l'émotivité humaine en Dieu, mais il y a quand même en Dieu en fait une capacité d'aimer. Souvent on représente le cœur comme le centre de l'âme humaine, comme ce qui est sa capacité d'être vraiment humain et donc d'aimer, et l'être divin, on parle quelquefois du cœur de Dieu dans la Bible. Dieu nous aime de tout son cœur et nous demande de l'aimer aussi de tout notre cœur. Et donc le cœur de Jésus, c'est d'abord ce cœur qui justement sur la croix a été transpercé d'un coup de lance, et d'où évidemment l'attention du contemplatif qui médite sur l'évangile vis-à-vis du cœur de Jésus, parce que au moment de sa mort, au moment décisif où il donne sa vie pour nous sauver, enfin il est déjà mort d'ailleurs à ce moment-là, un soldat perce ce cœur, et bien que Jésus soit mort, de ce cœur il jaillit de l'eau et du sang. C'est l'image de ce que la mort du Christ est féconde, elle donne la vie, et l'eau et le sang sont des symboles à la fois de mort mais aussi de vie. Et donc voilà, et pour nous, pour les chrétiens, ça va être bien sûr les symboles des sacrements, du baptême et de l'Eucharistie.
2: Alors justement, revaloriser le cœur apparaît comme un préalable dans l'encyclique du pape François pour rejoindre précisément donc le Sacré-Cœur. Alors, comment faire pour redonner au cœur toute sa place? Quel travail à mener au niveau du cœur?
3: C'est une très vaste question, mais je pense que le premier travail, en fait, c'est de contempler le cœur du Christ et de réaliser que si Dieu a voulu avoir un cœur en s'incarnant, c'est que le cœur humain a du prix à ses yeux, et donc notre propre cœur, dans le sens où il représente le centre de notre âme, cette faculté à la fois de discerner, de juger et de s'offrir, de se donner, aussi d'avoir des élans intérieurs qui nous animent, qui font que nous ne sommes pas des machines, nous ne sommes pas ni des robots, ni des intelligences artificielles, mais nous avons un cœur, nous avons une affectivité et nous avons un centre de notre être qui est profondément lié à notre humanité. Dieu, en se faisant chair, a pris lui-même un cœur. Et donc, voilà, comment avoir un cœur vraiment qui se travaille et qui s'approfondit, c'est souvent aussi par la prière, par la contemplation, mais aussi par l'habitude de l'intériorité, c'est-à-dire de ne pas se laisser sans cesse accaparé par les stimulations extérieures. Alors, c'est normal, on est dans une société, on a des relations avec des gens, avec le monde, avec la création, avec aussi aujourd'hui toutes sortes de réseaux. Tout ça nous met en relation, mais nous met à l'extérieur de nous-mêmes. Et saint Augustin disait que Dieu était au-dedans de lui, mais que lui était au-dehors. Et souvent, nous sommes au-dehors. Nous sommes au-dehors de nous-mêmes. Et il s'agit de rentrer en soi-même, en fait, de pouvoir sentir au fond de nous-mêmes qui sommes-nous, quels sont nos désirs, quels sont les désirs que nous reconnaissons comme vraiment nôtres. Quelles sont peut-être aussi les envies, les désirs qui nous éloignent de nous-mêmes et qu'il faut combattre. Voilà, et il y a souvent un combat intérieur au fond de notre cœur. Il y a une purification, en tout cas, à réaliser de notre désir profond pour être vraiment nous-mêmes.
2: Alors, entrer dans le cœur du Christ, est-ce possible ? Qui peut y prétendre ?
3: Alors, en fait, on peut... on peut comprendre ça parce que quand on voit que Jésus, après sa résurrection, apparaît à ses disciples, puis vous savez, il a ses blessures, les mains transpercées, les pieds, et saint Thomas, qui n'était pas là la première fois, dit « Mais moi, si j'ai pas vu les plaies de Jésus, ses mains, ses pieds, et son côté transpercé, donc son cœur, je ne croirai pas. » Et quand Jésus apparaît de nouveau et que Thomas, l'apôtre Thomas est présent, il lui dit « Voilà, mets ton doigt dans mon côté. » Donc il invite à physiquement entrer dans son cœur, d'une certaine façon, en mettant le doigt dans le côté du Christ. Donc c'est-à-dire c'est cet appel-là qui est adressé à Thomas pour qu'il puisse trouver la foi, il nous est adressé à chacun de nous, et même celui qui doute, même celui qui n'arrive pas à croire que Jésus est vivant par-delà la mort, eh bien il est invité à entrer dans le cœur du Christ, justement pour comprendre les sentiments du Christ. Et saint Paul, dans la lettre aux Philippiens, dit... ayons les mêmes sentiments qui sont dans le Christ Jésus, lui qui était de condition divine, il s'est abaissé, il est devenu homme et il s'est incarné, et bien que Dieu, il a été soumis à la mort et Dieu l'a ressuscité. Voilà, les sentiments du Christ qui sont dans son cœur, nous sommes invités à y entrer et à les épouser d'une certaine façon, à avoir les mêmes sentiments que Jésus, c'est-à-dire cette attitude d'abaissement et de se laisser ressusciter, grandir, conduire par Dieu. Dans l'Évangile, il y a un passage où Jésus parle de son cœur. On peut contempler son cœur sur la croix, mais là où lui-même en parle, c'est dans l'évangile de saint Matthieu au chapitre 11, où il dit « Venez à moi, vous tous qui peinez sous le poids du fardeau, moi je vous procurerai le repos, prenez sur vous mon joug, devenez mes disciples, car je suis doux et humble de cœur. » Jésus parle de son cœur, et pour entrer dans le cœur du Christ, il faut une certaine douceur et beaucoup d'humilité. Et vous trouverez le repos pour votre âme, mon joug est facile à porter, mon fardeau léger.
2: Est-ce bien cela que nous appelons la dévotion au cœur de Jésus ?
3: Mais c'est sûrement, alors c'est très vaste la dévotion au cœur de Jésus, parce que quand on regarde l'histoire de l'Église, et dans son encyclique, le pape François fait un panorama de beaucoup d'éléments de l'histoire de la dévotion au cœur de Jésus, donc c'est difficile de le résumer à une seule chose, mais je pense que on va dire que c'est au cœur de la dévotion, au cœur de Jésus, cette manière d'entrer effectivement dans le cœur du Christ. Et dans le passage d'évangile que je viens de lire, vous voyez que Jésus parle aussi d'un joug, c'est-à-dire prenez sur vous mon joug. Le joug, c'est cette pièce de bois qui permet à deux bœufs de tirer ensemble une charrue. Ça veut dire que si c'est son joug et on le prend avec lui, on rentre dans le même chemin que lui et avec lui. On porte son joug et il se fait l'un de nous. Enfin, il se fait un peu bœuf avec nous qui sommes un peu des bœufs, des bêtes de somme à travailler en ce monde. Et voilà, mais pour qu'on. Voilà, il est, c'est lui-même le premier. Qui est entré dans notre cœur et qui nous invite, en tout cas qui a pris un cœur humain et qui nous invite à entrer dans sa manière de faire.
2: Alors, Monseigneur Camiade, en 2025, vous avez consacré le diocèse de Cahors au Sacré-Cœur. En cela, quelle est votre espérance dans cet acte de foi que vous avez posé, auquel vous tenez tant ?
3: Oui, alors effectivement, c'était le jubilé de Pare le Monial et il y a plusieurs diocèses qui ont fait ça à ce moment-là, dans cette période-là. Et donc nous avons pris la décision au cours d'une fête diocésaine de revivre une consécration du diocèse au cœur du Christ. Mais ce n'était pas la première, puisque déjà en 1943, Monseigneur Bardou, mon prédécesseur, évêque de Cahors à l'époque, le 22 janvier 1843, a posé l'acte de consécration du diocèse de Cahors au Sacré-Cœur de Jésus. Je crois que c'est le premier à l'avoir fait dans l'histoire du diocèse connu. Et donc voilà, il a invité aussi à le renouveler, ça s'est un peu perdu, et nous avons fait un renouvellement solennel. Alors une chose intéressante, c'est que ce Monseigneur Bardou avait aussi, 10 ans après, eu l'occasion, le 8 septembre 1853, de faire accrocher un cœur doré ou en argent en haut de la tapisserie qui orne la chapelle Notre-Dame à Rocamadour. Et donc nous avons fait ce renouvellement à Rocamadour. Nous avons décroché le cœur qui y était et qui était très très abîmé. Nous l'avons fait redorer. Et nous avons, à l'intérieur, il devait y avoir la liste des paroisses du diocèse à l'époque, mais il y avait un bout de papier tout effacé où vous ne pouvez rien lire. Et donc on l'a remplacé par la liste des paroisses actuelles du diocèse de Cahors. Et donc en consacrant le diocèse, on a consacré toutes les paroisses et on a remis ce cœur là-haut. Donc symboliquement, ça montre que, en lien aussi avec la prière de la Vierge Marie, eh bien on se tourne vers le Christ et on lui confie notre diocèse.
2: Alors, il y a un film qui a fait beaucoup parler, intitulé Sacré-Cœur. Est-ce que ça peut être une porte d'entrée pour aller vers cette spiritualité ?
3: Il semble bien, parce que ce film, étonnamment, qui est un documentaire, une docu-fiction, dans lequel, enfin, la fiction, c'est un peu une mise en scène des apparitions du Sacré-Cœur à Sainte-Marguerite Marie à la Coque. Et le côté documentaire, c'est l'histoire de Pare le Monial, mais surtout toute une série de témoignages de gens qui ont été touchés par cet amour du cœur de Jésus et pour qui ça a transformé leur vie. Et donc c'est effectivement une très bonne porte d'entrée, parce que un large public a été sensible à ça, et je crois beaucoup ont été très sensibles aux témoignages. Certains aussi ont été sensibles aux images. Moi personnellement, j'ai pas trouvé que c'était le meilleur aspect du film. Et c'est toujours très difficile, de toute manière, de mettre en scène et de visualiser des apparitions, ce qui a été vécu dans le cœur justement d'une personne qu'elle a raconté. Donc on a un récit écrit et une description, mais c'est très difficile de l'illustrer, de le mettre en image, alors que personne n'a ni de photo de ce qu'elle a vu, puisque c'est une vision, voilà, mais ni la possibilité réellement de pouvoir confronter les détails de ce que l'on reproduit artistiquement à celle qui l'a vu. Donc c'est effectivement pas le plus réussi. En revanche, les témoignages qui sont donnés sont très variés, très proches, je pense, aussi de la vie des gens d'aujourd'hui. Et je pense que c'est une des raisons du succès de ce film, du succès très étonnant de ce film, qui a touché un large public, pas seulement des catholiques pratiquants déjà acquis à la cause, mais beaucoup de gens qui sont venus découvrir quelque chose de ce que c'est que cette spiritualité du cœur de Jésus, et qui est, voilà, le côté documentaire sans doute. Je crois qu'aujourd'hui on aime bien, avant d'entrer vraiment dans la foi, on le voit chez beaucoup de catéchumènes, il y a un long temps où ils regardent sur des écrans, qu'est-ce que c'est ? Et ils font leur marché, ils essayent un peu comme on va sur une plateforme d'achat et on regarde les différents produits. Et donc peut-être ça fait un peu partie de cette recherche qui est quand même très très vive chez beaucoup de nos contemporains, qui ont voulu, voilà, voir un film, ça n'engage à rien, mais ça peut toucher quand même.
2: En tout cas, effectivement, ce film intitulé Sacré-Cœur, une docu-fiction, comme vous venez de dire, Monseigneur, a été réalisé réalisé par les époux Sabrina et Steven Gunnell. Et il affiche plus de 500 000 entrées. Aujourd'hui, il tourne à l'étranger. Cette émission touche à sa fin. Merci, Monseigneur Camiade. L'enregistrement a été réalisé par Imanol Hernandez à la technique. Merci de votre attention.
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1: Et tout de suite, lecture et commentaire de l'évangile du jour selon saint Matthieu, chapitre 11, versets 25 à 30, par Gérard Crozat, diacre au service du diocèse de Tarbes et Lourdes.
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4: Évangile de Jésus-Christ selon saint Matthieu. En ce temps-là, Jésus prit la parole et dit « Père, Seigneur du ciel et de la terre, je proclame ta louange. Ce que tu as caché aux sages et aux savants, tu l'as révélé aux tout-petits. Oui, Père, tu l'as voulu ainsi dans ta bienveillance. Tout m'a été remis par mon Père. » Personne ne connaît le Fils sinon le Père, et personne ne connaît le Père sinon le Fils, et celui à qui le Fils veut le révéler. Venez à moi, vous tous qui peinez sous le poids du fardeau, et moi je vous procurerai le repos. Prenez sur vous mon joug, devenez mes disciples, car je suis doux et humble de cœur, et vous trouverez le repos pour votre âme. Oui, mon joug est facile à porter. Et mon fardeau léger. Jésus s'adresse au monde qu'il est venu rencontrer. Le voilà qui vient dire à chacun que le Père choisit le petit et l'humble pour porter son message d'amour au monde. C'est le saint Graal qui détient la vérité divine, et cela justement parce qu'il est saint Graal. Il en va de même de Dieu Père, qui n'est connu que par son Fils. Ce dernier nous fait alors comprendre que l'amour qu'il nous réserve est vraiment un amour paternel. Sa justice n'est faite que de cela, et nous l'entendons par les actes et les paroles de Jésus. Inversement, ce dernier détient son autorité filiale de ce Père, humble de cœur, que nous pouvons presque imaginer à travers ce que son Fils nous dit de lui. Une telle identité est belle et aussi humble, et pourtant ce Christ est son Fils. N'avons-nous pas, nous aussi, à prendre conscience que ce Dieu que nous aimons et servons attend de nous que nous soyons aussi doux et humbles de cœur. Dans un monde qui sécrète tant d'orgueil, qui voit venir tant de chefs imbus de toutes leurs personnes. Nous sommes invités à regarder ce Dieu qui attend du petit qu'il apporte la vérité et qui laisse son Fils accéder à sa même petitesse. Parce que cette dernière est justement le plus haut et le plus beau barreau de notre propre échelle sociale. Un Dieu qui est venu naître comme nous pour que nous reconnaissions avec lui. Si l'évangile de ce matin nous redit l'humilité de Dieu, il nous indique aussi la voie à suivre dans notre propre existence. Les écrits de saint François d'Assise viennent ici nous aider à comprendre et s'approprier l'humilité de Dieu. Lui-même vient nous rassurer quant à son propre joug, car il veut qu'à notre tour nous le portions. Un prêtre disait que ce joug c'était son étole. Pour d'autres, ce sera certainement la mission qu'ils sont appelés à mener. Ce sera aussi l'originalité de leurs conditions humaines. Mais chaque fois, il s'agit de révéler notre humilité. Puissions-nous mieux le comprendre encore et faire de nos vies des annonces de la vraie vérité. C'est le cœur sacré de Jésus. Bonne journée.

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1: Il est 8h tout de suite, nous avons rendez-vous avec l'actualité nationale.
2: Bonjour à tous. À la une de l'actualité, l'Iran temporise et affirme ne pas avoir tranché sur un accord brandi par Donald Trump. Le président américain a annulé les frappes américaines prévues hier contre l'Iran en précisant qu'un accord serait signé dès ce week-end en Europe. Il menaçait de prendre le contrôle de certaines infrastructures pétrolières du pays. Le détroit d'Ormuz reste fermé au Moyen-Orient. En France, les obsèques de Liana vont se dérouler cet après-midi à Fleurance, dans le Gers. La cérémonie est prévue à 14h30 au cimetière de la commune où l'enfant de 11 ans était scolarisé. Un recueillement dans la plus stricte intimité familiale. Dans l'enquête, Jérôme Barella, le principal suspect, a été placé en détention provisoire. C'est le père de l'une des amies de Liana. L'enquête se poursuit donc. Un risque d'ingérence étrangère à l'approche de la présidentielle de 2027, alerte lancée hier par Sébastien Lecornu. Le Premier ministre évoque des menaces lourdes visant le débat démocratique en 2024. 25 tentatives d'ingérence numérique étrangère ont été détectées en France. Le gouvernement prépare un projet de loi pour renforcer la lutte contre la désinformation et les manipulations venues de l'étranger. Le baccalauréat, les élèves de première générale et technologique passent ce matin l'épreuve de maths. Au programme, un questionnaire de calcul mental sans calculatrice et des exercices indépendants. Trois sujets différents sont préparés selon les parcours suivis par les candidats. Plus d'un Français sur quatre pourrait renoncer à partir en vacances cet été. Selon un baromètre Ipsos pour le Secours populaire publié aujourd'hui, un tiers des personnes interrogées ont renoncé à des vacances ces quatre dernières années pour des raisons financières. Plus d'un sur deux préfère consacrer son budget aux dépenses essentielles. Un pass patrimoine lancé en septembre prochain, c'est signé la ministre de la Culture. Montant estimé autour de 100 euros, Julie Pierret.
3: Oui, ce pass donnera accès pendant un an à près de 500 monuments, musées, châteaux et jardins partout dans l'Hexagone. L'objectif est double, encourager les visites et générer de nouvelles ressources pour l'entretien des sites patrimoniaux. Parmi les lieux concernés figurent notamment le château de Versailles, le château de Chambord, le château de Fontainebleau ou même la maison de Colette dans l'Yonne, un lieu un petit peu moins connu. Ce sera proposé via une adhésion annuelle à la Fondation du patrimoine.
2: Merci Julie. La Fondation affirme avoir contribué à la restauration de plus de 46 000 sites depuis sa création en 1996. Et en sport, en football, la Coupe du Monde est officiellement lancée. Le Mexique a battu l'Afrique du Sud hier soir 2-0. La Corée du Sud l'a emporté cette nuit face à la République tchèque 2-1. Belle journée à tous.
1: Et à présent, à 8h03, nous avons rendez-vous avec l'information en région.
4: Bonjour à tous, à la une aujourd'hui, Toulouse s'apprête à accueillir un rendez-vous international majeur. Du 6 au 10 juillet, l'Université Toulouse Capitole et la Toulouse School of Economics recevront la 17e conférence mondiale sur la recherche dans les transports. Plus de 1500 experts venus du monde entier sont attendus pour réfléchir aux mobilités de demain, à la logistique, aux infrastructures ou encore à la transition écologique du secteur. Toulouse a été choisie parmi 17 villes candidates pour accueillir cette événement de référence qui réunira notamment des représentants d'Airbus, de la SNCF mais aussi d'Air France. En Ariège, l'Office français de la biodiversité a mené une importante opération de contrôle durant le mois de mai. Près de 300 personnes ont été contrôlées dans le cadre de vérifications liées à la protection de l'environnement, à la pêche, à la chasse ou encore aux activités de pleine nature. Ces opérations visent à sensibiliser les usagers, mais aussi à faire respecter la réglementation dans les espaces naturels du département. À Decazeville, en Aveyron, le bicentenaire de la commune continue d'être célébré. Une première conférence historique a permis de revenir sur la création de cette ville minière née au 19e siècle autour de l'exploitation du charbon. Plusieurs rendez-vous sont programmés tout au long de l'année afin de permettre de mettre en valeur l'histoire industrielle et humaine de ce territoire emblématique. Direction maintenant les Hautes-Pyrénées où les préparatifs du Tarbes Urban Trail entrent dans leur dernière ligne droite. La course prévue pour le 18 juin proposera plusieurs parcours à travers la ville avec des passages dans des lieux habituellement fermés au public. Les organisateurs viennent de dévoiler les modalités d'inscription, le retrait des dossards ainsi que le nouveau tracé de cette édition 2026. À Figeac dans le Lot, le centre-ville redeviendra piéton cet été. Comme chaque année, la municipalité mettra en place des restrictions de circulation afin de favoriser les déplacements à pied, de soutenir l'activité commerciale et d'offrir davantage de confort aux habitants comme aux touristes pendant la période estivale. Pour finir, on va parler d'une distinction pour le savoir-faire régional. 13 nouvelles entreprises d'Occitanie viennent d'obtenir le prestigieux label Entreprise du patrimoine vivant, qui récompense les artisans et industriels aux compétences d'excellence. Parmi elles figurent notamment la ganterie Cos à Milo, la manufacture joaillière d'Occitanie à Lourdes ou encore les alambics SOFAC dans le Gers. L'Occitanie compte désormais 93 entreprises labellisées Entreprise du patrimoine vivant.
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1: La matinée débute sous un ciel largement dégagé sur l'ensemble de la région. Le soleil est de retour après quelques jours de nuages. Mais malgré ce soleil, quelques voiles nuageux de haute altitude circuleront. Les conditions sont calmes en cette fin de semaine. Et les températures présentent entre 11 et 16 degrés. Dans le détail, il fait 15 à Mirepoix, 13 degrés à Lannemezan, Mourenx et Saint-Matan, 15 à Villaudric et Montauban. Et 13 du côté de Villefranche de Rouergue et Souillac. Cet après-midi, bonne nouvelle, eh bien ça restera largement ensoleillé sur la plupart des départements. Quelques cumulus de beau temps se développeront au fil des heures, mais les températures continueront d'augmenter. Il fera cet après-midi 27 à Figeac, 25 à Luc-la-Primaube, 27 aussi à Castelsarrasin, Rabastens, Toulouse et Montgiscard, 26 à Foix, Saint-Gaudens et au pied de la grotte Massabielle à Lourdes.
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8h07 au menu de cette deuxième heure, cette dernière heure de la semaine. On continuera cette matinale sur des rails avec Marine de Charin qui nous communiquera sa joie et sa bonne humeur. Et puis Marie-Pierre Pavlak clôturera ce dernier réveil de la semaine avec la revue de presse chrétienne de cette 24e semaine de l'année. Avant antépénultième revue de presse de Marie-Pierre avant la fin de la saison 2025-2026. Marie-Pierre qu'on aura aussi le plaisir de retrouver à la rentrée en septembre. Mais avant de penser aux vacances, on continue aussi de vous faire gagner des cadeaux dans quelques minutes juste après Pomme sur Radio Présence. Il est 8h08.

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1: Bonjour chacune et chacun. L'autre jour, dans le train, la contrôleuse des billets avait une attitude tout à fait épatante. Elle irradiait d'un enthousiasme communicatif, réclamait les billets en chantant, adressait un merci personnalisé à chacun de nous, voyageurs de ce jour, en inventant des accents surprenants, sautillait gaiement vers le siège suivant, comme dans un jeu de marelle, entamait la discute avec l'un ou l'autre sur des sujets multiples, en exprimant sa joie dans de grands éclats de voix et de rire. Incroyable, cette femme! Manifestement très épanouie dans son job, investie dans son rôle, engagée dans sa relation au client. Oh, tellement agréable pour tout le monde! Elle criait littéralement ses mercis en chanteur, en inventant des accents pas possibles, avec des appuis changeants d'une voyelle à l'autre. Pour l'un, c'était « merci !» en arpège descendant, comme une glissade en toboggan. Pour l'autre, « merci !» façon mouton qui bêle. Pour le suivant, merci beaucoup. Et puis elle pépiait, merci, comme le ferait un oiseau sur sa branche. Et puis elle prenait une voix de basse avec un air gravement sérieux, merci bien, tout en recto tono. Elle criait, et puis elle chuchotait, merci. Un sketch, cette femme à casquette, un vrai grain de folie. Elle prenait tellement à cœur d'avoir avec chacun un échange sympathique et joyeux, cordial et drôle, original et personnel, qu'on attendait notre retour comme des gosses qui font la queue pour une photo avec le Père Noël. Tout le wagon jubilait de sa personnalité et de sa drôlerie. Impossible de se laisser aller à nos humeurs de dog dans une telle interaction. Même les voyageurs les plus bourrus étaient en liesse. Contagieuse l'allégresse de cette femme. Elle dépassait clairement le cadre de sa fonction de contrôle pour s'investir avec cœur et générosité dans des rapports humains, interpersonnels, apportant de l'étonnement, de la détente, du sourire. Oh, rien que du bon. Je me disais en l'observant, béate, que c'est dans une telle ambiance, chaleureuse, authentique, que le thérapeute doit accueillir en atelier ses patients de tous âges. Mais oui, l'humour et la joie sont de formidables déclencheurs de lâcher prise, de confiance, d'expression des émotions de toutes sortes. Un sourire est une fenêtre, une invitation à oser dire, à oser exprimer. Une attitude inattendue, imbibée de liberté, c'est un plateau en or sur lequel le patient peut déposer ses peines. Mais oui, ouvrir, dès l'accueil, un espace de lumière et de liberté dans lequel il fait bon se déposer, se laisser être, se sentir pris en main, pris en soin. Les amis, que nous soyons contrôleurs de billets, d'impôts ou de gestion, c'est dans notre état d'ouverture, à nous-mêmes, aux autres, que se joue notre bonheur. Que votre semaine soit belle, pleine de merci, merci, merci, merci, merci, merci, merci, merci, merci, merci, merci, sur tous les tons.
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3: Et les derniers cadeaux de la semaine partent quelque part en région tout de suite. Et les cadeaux, c'est le livre de Pierre Fesquet, Aznavour, Je ne suis qu'un homme, aux éditions Salvator, avec une préface de Nicoletta. Voilà, on reste dans le domaine du chant avec ce livre. Et donc, c'est l'un des cadeaux à gagner. L'un, puisqu'il y a aussi le Magnificat Junior, avec son dossier sur le pèlerinage, l'actualité de l'Église, avec la Sagrada Familia, dont on va peut-être aborder le sujet avec Marie-Pierre Pavlak, mais on verra ça dans quelques minutes. 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À qui Jésus dit-il « Venez à moi » Réponse A, à tous ceux qui peinent sous le poids du fardeau. 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Ou réponse C, aux riches et aux puissants. Trois propositions, une bonne réponse. 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Et avant de retrouver Marie-Pierre Pavlak pour écouter attentivement sa nouvelle revue de presse, eh bien on retrouve Benjamin Biolay sur Radio Présence. Le temps pour vous de participer à la question du jour. Et puis juste après, direction la presse chrétienne.

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1: Et cette semaine encore, Marie-Pierre, on parle du voyage du pape Léon XIV en Espagne.
2: Oui, Jonathan, le pape Léon XIV, qui depuis Madrid, où il se trouvait le week-end dernier, s'est placé en défenseur de l'Europe catholique. En 3 jours, écrit Michael Kor, envoyé spécial de la Croix à Madrid, alors c'est dans l'édition de ce mercredi, Léon XIV aura célébré l'héritage chrétien de l'Europe avec une intensité que son prédécesseur n'avait jamais assumée. Quelque chose qui ressemblait dans la capitale espagnole à l'exaltation d'une fierté catholique. Pour autant, le souverain pontife n'a jamais invoqué un christianisme identitaire. Sur ces questions, et là j'ouvre une parenthèse, je vous renvoie à la grande enquête parue le week-end dernier dans la Croix Hebdo, ces identitaires qui deviennent catholiques. Parenthèse refermée. Avec le magazine Le Pèlerin, revenons à la visite du pape en Espagne, qui dimanche dernier, alors c'était la fête du Saint-Sacrement, a souligné devant plus d'un million de fidèles rassemblés sur la grande place de Cibeles, le lien entre la dévotion à l'Eucharistie et l'engagement pour les autres. Le Christ qui défile dans les rues, dans l'ostensoir, est celui-là même qui s'identifie aux pauvres, aux malades, aux personnes seules et aux exclus, a souligné avec force Léon XIV. Et de rajouter que nous aussi, nous sommes appelés à être présents dans les situations et les défis de la société. Appelés à ne pas fuir, appelés à nous engager personnellement pour la construction du bien commun.
1: Et puis Léon XIV a poursuivi son voyage en Catalogne.
2: Avec cette tâche complexe, montrer que cette mémoire chrétienne peut unir sans uniformiser. Ainsi, à Barcelone, durant la veillée, le pape a répondu en espagnol et en catalan à des jeunes qui l'interpellaient. Et il n'a pas hésité, devant près de 40 000 personnes, à dénoncer les féminicides, la crise de la santé mentale et la tentation dans l'Église de présenter la souffrance comme une volonté de Dieu. Un peu plus tard, au cours de la messe à la Sagrada Familia, il a lancé haut et fort: le christianisme est incompatible avec la guerre. Nous ne pouvons pas croire en Jésus et promouvoir la guerre. C'est ce que vous lirez sur les sites de Famille Chrétienne et de la Croix. Et enfin, depuis les Canaries, destination de milliers de migrants africains, le pape interpelle le monde et défend autant le droit d'accueil que celui de ne pas avoir à migrer, rapporte Michael Kor dans la Croix de ce vendredi matin.
1: Il la croix qui pose cette interrogation cruciale: comment affronter la guerre et conquérir la paix?
2: Oui, 2 semaines durant, vous pourrez lire ce grand dossier de la Croix qui a enquêté sur la menace de guerre, celle que la Russie fait peser sur tout le continent européen, et sur les façons de s'y préparer tout en conservant l'objectif de paix. Alors tout au long de ces 2 semaines, vous lirez les quelques 20 reportages. Alors au hasard, comment parler du retour de la guerre sans être alarmiste ni naïf? En Ukraine, quand le conflit frappe les vies, ou bien encore quand l'armée française se prépare à la guerre, immersion sur le porte-avions Charles de Gaulle. Je m'attarde quelques secondes encore sur les propos de Justin Weiss. Il est historien et fondateur du Forum de Paris sur la paix, et il était interrogé dans le premier épisode de la série. Il nous dit: le danger pour la Russie, c'est une Europe qui se défend. Je m'attarde également sur ceux de Jean-Christophe Ploquin, rédacteur en chef du journal. Comme un écho aux paroles du pape, il nous rappelle que pour l'Église catholique, la guerre n'est jamais inéluctable et que le recours aux armes n'est jamais une solution dont l'humanité saurait se satisfaire. Et enfin, dans la continuité du travail du quotidien, la Croix Hebdo s'est interrogée, elle aussi, sur la manière dont toute la société d'un pays démocratique, l'Estonie en l'occurrence, fait face à ces menaces. L'Estonie sur le qui-vive.
1: Et dans la Croix de ce mercredi, on parle aussi d'une autre reconquête.
2: Celle de l'orthographe, Jonathan, devenu nouvel enjeu pédagogique. Toute copie qui n'a pas un niveau suffisant en termes d'orthographe, de syntaxe et de grammaire ne peut pas avoir la moyenne au baccalauréat, a récemment déclaré le ministre de l'Éducation, et ce, devant une situation devenue alarmante. Tous les enseignants le constatent, y compris dans le supérieur. La faute à qui? À quoi? À une diminution du nombre d'heures de français? À des enfants qui n'écrivent plus et vivent sous la dictature de l'image et du numérique? À des enfants et des adultes qui ne lisent plus? Une question qui l'a encore fait écho à un autre reportage alarmant lui aussi, celui de Marianne Meunier, paru dans l'édition de ce mardi. « C'est terrible, on ne voit personne en magasin », se désole Alexandra Charin-Spagenberg, présidente du syndicat de la librairie française. Elle est également à la tête de la librairie de Paris à Saint-Étienne. Une crise sans précédent, liée à la conjoncture et au recul de la lecture, menace en effet l'avenir des librairies qui pourtant cherchent un nouveau souffle pour aller chercher et défendre toujours et encore des auteurs, des talents, des plumes. Parmi eux, Philippe Forest, qui vient de faire apparaître « Tous les enfants, sauf un, grandissent ». En 1996, sa fille Pauline s'en est allée, emportée par un cancer. Elle n'avait que 4 ans. L'universitaire enseignant à Nantes quitte alors les propos savants pour écrire « L'enfant éternel ». Et aujourd'hui, à l'occasion d'une traduction de Peter Pan, il poursuit sa réflexion littéraire sur le deuil de sa fille. Je vous conseille vivement la délicate critique qu'en fait Christophe Henning dans La Croix de ce jeudi.
1: Et puis, comment passer à côté? On parle de la magie du ballon rond, Marie-Pierre.
2: Oui, Jonathan, selon la une de La Croix de ce jeudi, qui rêve de fraternité. La vie, pour sa part, nous transporte au Mexique, qui, le temps d'une Coupe du Monde, voudrait écarter l'ombre des cartels sur les stades. Et avec le pèlerin, eh bien, nous partons dans les Caraïbes, sur l'île de Curaçao, devenu le plus petit pays qualifié de l'histoire du mondial. Là où le football est devenu le nouvel étendard de l'île. Une exploitation stratégique, comme le souligne le ministre du Développement économique, lui qui se félicite déjà d'une hausse de 13% de la fréquentation touristique depuis le mois de janvier. C'est le miracle de la Coupe du Monde, s'amuse Reagan, chauffeur de taxi entre l'aéroport et les hôtels de luxe de la côte. Miracle qui ne pourra pas résoudre cependant tous les problèmes sociaux. Pour autant, chantonne Rayonne, ancien ouvrier handicapé. Ici, la vie n'est pas toujours facile, mais elle est toujours belle.
1: Eh bien, merci Marie-Pierre. On ne va pas se risquer à faire un quelconque pronostic pour ne pas porter la poisse à une certaine équipe qui jouera en bleu.
2: Du tout, mais je dirais qu'ici à la radio, la vie est toujours belle, ben même si ça n'est pas toujours facile.
1: Merci beaucoup Marie-Pierre. On vous retrouve la semaine prochaine.
2: Avec joie, Jonathan.
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1: Le temps file et dans ce dernier réveil et ces dernières minutes, nous allons retrouver la lecture et le commentaire de l'évangile du jour. Ce sera avec Gérard Crozat, diacre au service du diocèse de Tarbes et Lourdes, qui nous accompagne depuis le début de cette semaine. Eh bien, il sera encore avec nous à 8h50 pour la lecture et le commentaire de l'évangile du jour, donc selon Saint Matthieu chapitre 11, versets 25 à 30. D'ailleurs, cette lecture, elle vous donne la réponse à la question du jour dans l'évangile d'aujourd'hui. À qui Jésus dit-il « Venez à moi » Réponse A, à tous ceux qui peinent sous le poids du fardeau. Réponse B, aux disciples. Ou réponse C, aux riches et aux puissants. Si vous avez la bonne réponse, donnez-la nous au 08 92 46 0 0 12. Et des cadeaux sont à gagner sur Radio Présence. Le livre Aznavour, « Je ne suis Dieu, je ne suis qu'un homme » aux éditions Salvatore et le Magnificat Junior. Tout ça, c'est à gagner avant 9h. Bonne chance à toutes et à tous. On va aussi retrouver l'essentiel de l'actualité en région avec le rappel des titres, mais tout de suite il est 8h30 et il est l'heure de partir du côté de Rome pour retrouver la rédaction française de Radio Vatican pour toute l'actualité internationale. Il est 8h30.
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5: Poursuite du voyage de Léon XIV aux Canaries. Après Grande Canarie, le pape se rend aujourd'hui sur l'île de Tenerife. Une nouvelle journée placée sous le signe des migrants. Notre envoyé spécial a rencontré l'un d'entre eux, un Malien rescapé d'une traversée en mer pour atteindre l'Europe. Nous verrons avec le directeur d'un centre d'accueil à Santa Cruz de Tenerife que cette visite du souverain pontife est un message d'espoir pour les migrants et ceux qui les accueille. Mais avant cela, retour sur la messe célébrée hier soir à Las Palmas au terme d'une journée là aussi marquée par le thème de la migration. Dans son homilie, le pape est revenu sur l'importance de la charité, de la gratuité, de l'humilité dans l'accueil. Dans l'actualité internationale, énième revirement de Donald Trump vis-à-vis de l'Iran. Le président américain a annulé les bombardements qu'il avait prévus et réaffirme pour l'énième fois qu'un accord est à portée de main. Les Européens tentent de convaincre la Russie d'entamer des pourparlers avec l'Ukraine, mais Moscou relativise une telle initiative.
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5: Bonjour. Le pape sur le point de quitter l'île de Grande Canarie pour celle de Tenerife. Son avion doit décoller d'ici une heure environ. La dernière journée de son voyage apostolique en Espagne. Hier soir, il a conclu la journée largement consacrée aux défis migratoires qui frappent l'archipel avec une messe dans le stade de Las Palmas en présence d'une cinquantaine de milliers de fidèles. Léon XIV est revenu dans son homélie sur l'importance de la charité, de la gratuité et de l'humilité dans l'accueil. Le compte-rendu signé Alexandra Sirgan.
6: Amar es con natural al hombre, más aún es condición de plenitud de su misma existencia.
7: Aimer est inhérent à l'homme, mieux encore, c'est la condition de la plénitude de son existence même. Devant des dizaines de milliers de fidèles débordant de joie, vêtus de jaune et de bleu aux couleurs du club de foot de Las Palmas, le pape Léon XIV a enjoint à manifester cet amour avec l'accueil, le partage, le don désintéressé dont font preuve les habitants de l'île canarienne. Mais la charité ne doit pas se limiter à une simple assistance matérielle, a mis en garde le Saint-Père.
6: Notre caridad no debe ser mero.
7: Mais intégrer les personnes pour leur pleine réalisation spirituelle, intellectuelle et physique et leur insertion digne et constructive dans la communauté. Le souverain pontife s'est arrêté sur une autre qualité centrale du Christ, l'humilité. Ceux qui prétendent tout savoir et ne pas avoir besoin ni de Dieu ni des autres manquent le silence nécessaire pour écouter en eux-mêmes et chez leurs frères et sœurs le battement caché de l'amour.
5: Alexandra Sirgan, notre envoyé spécial à Las Palmas. À l'issue de cette journée, quels enseignements ont retenu les fidèles des paroles du pape, que ce soit le matin sur le quai de la Honte, dans le port de Las Palmas, avec le clergé plus tard, ainsi qu'avec les opérateurs pastoraux, ou lors de cette messe? Alexandra Sirgan a posé la question.
8: Pour moi, c'est le thème de la famille, c'est la réalité que nous vivons et on dirait que c'est en décadence maintenant, que c'est un thème du passé, que ça ne vaut plus la peine, que c'est un modèle qui n'est plus d'actualité. Et le pape est venu nous dire que nous ne devons pas avoir peur de fonder une famille et de se marier.
9: Je m'appelle Saïr et j'ai 21 ans. Moi, c'est la devise « Lever le regard » qui est la phrase la plus populaire que je retiens de cet événement. Aujourd'hui, les jeunes ont leur regard fixé sur le téléphone portable, sur le sol, chacun pour soi. Là, on nous appelle à regarder les autres pour avancer.
10: À tous, le pape nous ouvre grand le cœur, mais surtout aux institutions, car les migrants, c'est un problème qui nous concerne tous. Pas seulement ici, mais partout en Europe, partout dans le monde. Il faut en finir avec ces différences sociales aussi importantes. Qui te dit que demain, ça ne sera pas toi qui traversera une situation difficile, où tu dépendras de la charité? Et surtout,

0: direction maintenant l'autre grande île de l'archipel des Canaries, Tenerife, et la deuxième ville de la communauté régionale Santa Cruz de Tenerife. Le pape doit y atterrir en tout début de matinée aux alentours de 9h heure locale, soit 10h heure de Rome. Aujourd'hui encore, la journée sera placée sous le signe de la migration, avec comme première visite celle du centre Las Raíces, les racines en français. Il devrait s'adresser en français à près de 600 migrants issus pour la plupart d'Afrique francophone, parmi eux Haruna Koulibaly. Il a bravé il y a seulement un mois les vagues tumultueuses de l'océan Atlantique à bord d'un bateau de fortune. Le jeune Malien formule beaucoup d'attentes quant à la visite du pape dans ce centre d'accueil. Notre envoyé spécial à Tenerife, Augustine Asta, l'a rencontré.
1: C'est l'histoire de Haruna Koulibaly, migrant malien arrivé aux îles Canaries il y a exactement un mois. Le jeune homme a été contraint de quitter son pays natal en raison de la situation sécuritaire marquée par les exactions du JNIM, groupe djihadiste affilié à Al-Qaïda.
2: Donc JNIM est arrivé, on massacré, donc on est peur, couru jusqu'à Sénégal, donc on est débrouillé Sénégal jusqu'à Banjul. Voilà, on quittait Banjul avec ici.
1: Avec ses compagnons d'infortune, Haruna a donc décidé de traverser l'Atlantique. Mais là encore, problème.
2: 10 jours avec dans la mer, entre Banjul avec Grand Canaria ici, et précisément, il s'appelle El Hierro. Il a fini des essences, manger, l'eau, tout est fini.
1: L'embarcation précaire du jeune migrant malien a été heureusement repérée, interceptée en mer, et Haruna a été sauvé et conduit au centre Las Raíces, situé sur l'île de Santa Cruz de Tenerife.
2: Quand on est venu ici, on est en tranquille, quand même tout est bien. On est donné des habits, lavé comme tu veux, on mange comme tu veux, on dort.
1: Haruna espère que la venue du pape Léon XIV dans ce centre pour migrants soit aussi un temps de prière pour la paix en Afrique.
2: Bon, on rêve pour que les grands papes, ils veulent te aider de prier pour que cesser les faits à Mali, qui donnait des paix en Afrique.
1: Fidèle musulman pratiquant, le jeune Malien a d'ailleurs accueilli avec beaucoup de joie et d'émotion l'annonce de l'arrivée du pape Léon XIV ce vendredi.
2: Très content aussi parce que le pape là, c'est bon cœur et puis il est correct. Il a aidé tous les membres, surtout les immigrants africains.
1: Tenerife, Augustine Asta, Radio Vatican.
0: Le pape s'exprimera donc au sein du centre Las Raíces, qui accueille principalement des Sénégalais, des Maliens, donc comme on vient de l'entendre, des Gambiens ou des Guinéens. Ils sont pris en charge par cette structure gérée par le gouvernement espagnol et des ONG. Il a été créé en 2021. Lors de la rencontre, parmi les personnes qui prendront la parole d'ici quelques heures, figure le directeur du centre, Ernesto Mayoral, pour qui la venue de Léon XIV est un message d'espoir.
3: Un soutien exceptionnel, inattendu, bien sûr, parce que nous travaillons ici depuis 2021. Au moment que Léon XIV il nous a dit qu'il va nous visiter, donc nos cœurs ont exploité. Et nous attendons de lui, ça exactement, un message d'espoir, un message que l'avenir est pour tout. Il ne faut pas empêcher les personnes d'avoir un avenir. C'est la chose la plus juste du monde. Et nos cœurs sont ouverts pour lui. Normalement, nous travaillons avec les 100% de professionnalité, mais avec le soutien, l'appui du Léon XIV, nous avons toujours les messages avec nous. Nous avons capté, et j'espère que la société en général soit capable de capter les messages d'espoir, de solidarité, d'appui pour toutes les personnes.
0: Ernesto Mayoral, le directeur du centre Las Raíces, interrogé par Augustine Asta. Après cette visite, le pape ira Plaza de Cristo, place du Christ, pour une autre rencontre avec les acteurs de l'intégration des migrants. Il entendra d'autres témoignages de migrants avant de prendre lui-même la parole. Et puis, à midi heure locale, le pape célébrera la dernière messe de son voyage sur le port de Santa Cruz de Tenerife. Autant d'événements que vous pourrez suivre, bien sûr, en direct commenté en français sur notre site internet ou notre page Facebook. Dans l'actualité internationale, des frappes sur l'Iran annulées hier et un accord sur le point d'être signé. Les déclarations de Donald Trump sur la guerre entre les États-Unis et l'Iran se suivent, se ressemblent parfois et souvent se contredisent. Le président américain, très véhément au début de semaine, s'est à nouveau montré confiant dans une issue diplomatique. À New York, Gwenda Lavina.
4: Les États-Unis n'ont donc finalement pas frappé l'Iran pour la troisième nuit consécutive. Depuis le bureau ovale, Donald Trump a aussi affirmé hier qu'un très bon accord a été trouvé pour mettre fin à la guerre et que sa signature pourrait intervenir dès ce week-end en Europe. Ce n'est que la 39e fois

0: mois depuis le début du conflit, fin février, que le président fait ce type d'annonce. La prudence est donc de mise, d'autant que Téhéran assure de son côté ne pas avoir encore décidé s'il est prêt à signer cette version du texte. Au-delà des annonces, ce sont les volte-face de Donald Trump ces quatre derniers jours qui sont particulièrement intéressantes. Hier matin encore, le président promettait de poursuivre les frappes très fortes contre l'Iran et même de s'emparer de l'île de Karg qui abrite ses principales installations pétrolières, avant donc de se contredire quelques heures plus tard, ce que ne manque pas de souligner les Iraniens. Mohamed Bagher Ghalibaf, leur principal négociateur, a ainsi critiqué des stratégies inadaptées et des décisions impulsives de la part de Washington qui les conduisent vers un bourbier sans fin. Gwendal Lavin à New York, Radio Vatican.
1: Et l'Égypte a appelé ce matin Washington et Téhéran à saisir l'opportunité d'un accord pour mettre fin à cette guerre. Au Liban, le nonce apostolique a organisé un nouveau convoi humanitaire avec Caritas et l'œuvre d'Orient. 25 camions transportant du diesel, des vivres, de l'eau et des matelas ont pu accéder hier à Mkhmesh, En Ebel et Debel, trois villages chrétiens situés dans le Casa de Binsbeil, sous la ligne jaune définie par Israël. Cela ne s'est pas fait sans mal puisque la colonne de véhicules a été bloquée par des chars israéliens avant de finir par atteindre son objectif. Des tirs de mitrailleuses ont été entendus non loin du nonce. Les Européens tentent leur chance. Les ambassadeurs de France, d'Allemagne et de Grande-Bretagne ont plaidé hier à Moscou pour une reprise du dialogue entre la Russie et l'Ukraine. Reçus par le vice-ministre des Affaires étrangères, ils ont plaidé en faveur des négociations directes prônées par Volodymyr Zelensky dans sa lettre adressée récemment à Vladimir Poutine. À Moscou, Jean-Didier Revoin.
2: Par le biais de Paris, de Berlin et de Londres, l'Union européenne tente de renouer le contact avec Moscou. C'était l'objectif, hier, de la réception des trois ambassadeurs par le vice-ministre russe des Affaires étrangères, Mikhaïl Galouzine. L'occasion pour eux d'exprimer leur soutien à la proposition de Volodymyr Zelensky en faveur d'un dialogue direct entre l'Ukraine et la Russie pour mettre fin au conflit entamé il y a plus de 4 ans. Mais au vu de la réaction russe, il reste du chemin à parcourir. Dans un communiqué, les Affaires étrangères ont accusé les Européens de vouloir poursuivre la guerre contre la Russie pour le compte et aux frais des pays européens, qualifiant cette politique de destructrice. Une déclinaison des propos tenus la veille par le chef de la diplomatie russe. Sergueï Lavrov avait en effet déclaré que la Russie était prête à écouter ses ambassadeurs en dépit des propos acerbes tenus à l'égard de la Russie par leurs dirigeants. Pour le ministre, tant que la Russie ne verra pas la volonté d'un dialogue sérieux et non des tentatives pour soutenir les autorités de Kiev, de telles initiatives n'auront pas d'importance pratique. En revanche, Moscou reste ouvert à des contacts s'il vise à trouver un moyen de règlement du conflit. Or, pour le moment, la Russie estime qu'il n'y a rien à négocier, comme l'a souligné Vladimir Poutine la semaine dernière. Jean-Didier Revoin, Moscou, pour Radio Vatican.
1: Le Premier ministre britannique n'en finit pas de voir ses soutiens s'amenuire. Hier, c'est son ministre de la Défense qui a jeté l'éponge. Il critique le manque de moyens alloués aux armées alors que les menaces sur la sécurité nationale augmentent. Le plan d'investissement dans la défense britannique, prévu initialement fin 2025, n'en finit pas d'être reporté. Le ministre démissionnaire a critiqué également son collègue du Trésor qui ne veut pas mobiliser les ressources nécessaires selon lui. Une police par État pour endiguer la violence. Au Nigeria, le Parlement fédéral a approuvé très largement un projet de loi autorisant les États fédérés à créer leurs propres forces de police. Les détails à Abuja, à Dishaka, à Degboye.
3: La création d'une police d'État est la bienvenue selon le président nigérian Bola Ahmed Tinubu, qui soutient activement cette initiative qu'il considère comme une mesure essentielle pour lutter contre les menaces sécuritaires locales telles que le banditisme, les enlèvements et l'insurrection. Cependant, certains experts avertissent toutefois que confier aux 36 États du pays le contrôle de leurs propres forces de police pourrait renforcer le pouvoir des gouverneurs dans un contexte politique déjà souvent marqué par la violence. Depuis des années, les États fédérés du Nigeria s'appuient sur des groupes d'autodéfense anti-djihadistes locaux recrutés pour pallier les faiblesses de l'armée et de la police nationale. Pour entrer en vigueur, le texte devra également être approuvé par le Sénat ainsi que par les 2/3 des assemblées des États fédérés nigériens. Il modifiera ainsi la constitution. Ishaka Deboye, Radio Vatican, Abuja.
1: Voilà, c'est la fin de cette édition. Prochain retour de l'actualité en langue française, ce sera 13h, heure de Rome. D'ici là, vous pourrez, d'ici tout au long de la matinée, entendre nos commentaires des différentes rencontres que le pape Léon XIV aura avec les migrants sur l'île de Tenerife. Voilà.
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6: 8h45, tout de suite, retour de l'actualité en région avec le rappel des titres.
7: Toulouse accueillera du 6 au 10 juillet la conférence mondiale sur la recherche dans les transports avec plus de 1500 experts internationaux réunis autour des mobilités de demain. En Ariège, près de 300 personnes ont été contrôlées par l'Office français de la biodiversité lors d'une vaste opération menée durant le mois de mai. À Decazeville, une première conférence a marqué le lancement des célébrations du bicentenaire de la ville minière. Dans les Hautes-Pyrénées, le Tarbes Urban Trail prépare son édition 2026 prévue pour le 18 juin avec un nouveau parcours et plusieurs centaines de participants attendus. À Figeac, le centre-ville redeviendra piéton pendant l'été afin de favoriser les déplacements doux et l'activité touristique. Et enfin pour finir, 13 nouvelles entreprises d'Occitanie ont obtenu le label Entreprise du patrimoine vivant, une distinction qui récompense l'excellence des savoir-faire artisanaux et industriels de la région.
6: Tout de suite, lecture et commentaire de l'évangile du jour selon saint Matthieu, chapitre 11, versets 25 à 30, avec Gérard Crozat, diacre au service du diocèse de Tarbes et Lourdes.
8: L'évangile. Évangile de Jésus-Christ selon saint Matthieu. En ce temps-là, Jésus prit la parole et dit « Père, Seigneur du ciel et de la terre, je proclame ta louange. Ce que tu as caché aux sages et aux savants, tu l'as révélé aux tout-petits. Oui, Père, tu l'as voulu ainsi dans ta bienveillance. Tout m'a été remis par mon Père. Personne ne connaît le Fils, sinon le Père. Et personne ne connaît le Père, sinon le Fils. Et celui à qui le Fils veut le révéler. Venez à moi, vous tous qui peinez sous le poids du fardeau, et moi je vous procurerai le repos. Prenez sur vous mon joug, devenez mes disciples, car je suis doux et humble de cœur, et vous trouverez le repos pour votre âme. Oui, mon joug est facile à porter, et mon fardeau léger. » Jésus s'adresse au monde qu'il est venu rencontrer. Le voilà qui vient dire à chacun que le Père choisit le petit et l'humble pour porter son message d'amour au monde. C'est le Saint-Grade qui détient la vérité divine, et cela justement parce qu'il est Saint-Grade. Il en va de même de Dieu Père, qui n'est connu que par son Fils. Ce dernier nous fait alors comprendre que l'amour qu'il nous réserve est vraiment un amour paternel. Sa justice n'est faite que de cela. Et nous l'entendons par les actes et les paroles de Jésus. Inversement, ce dernier détient son autorité filiale de ce Père, humble de cœur, que nous pouvons presque imaginer à travers ce que son Fils nous dit de lui. Une telle identité est belle et aussi humble. Et pourtant, ce Christ est son Fils. N'avons-nous pas, nous aussi, à prendre conscience que ce Dieu que nous aimons et servons attend de nous que nous soyons aussi doux et humbles de cœur. Dans un monde qui sécrète tant d'orgueil, qui voit venir tant de chefs imbus de leur personne, nous sommes invités à regarder ce Dieu qui attend du petit qu'il apporte la vérité et qui laisse son Fils accéder à sa même petitesse. Parce que cette dernière est justement le plus haut et le plus beau barreau de notre propre échelle sociale. Un Dieu qui est venu naître comme nous, pour que nous reconnaissions avec lui. Si l'évangile de ce matin nous redit l'humilité de Dieu, il nous indique aussi la voie à suivre dans notre propre existence. Les écrits de saint François d'Assise viennent ici nous aider à comprendre et s'approprier l'humilité de Dieu. Lui-même vient nous rassurer quant à son propre joug, car il veut qu'à notre tour nous le portions. Un prêtre disait que ce joug, c'était son étole. Pour d'autres, ce sera certainement la mission qu'ils sont appelés à mener. Ce sera aussi l'originalité de leurs conditions humaines. Mais chaque fois, il s'agit de révéler notre humilité. Puissions-nous mieux le comprendre encore et faire de nos vies des annonces de la vraie vérité. C'est le cœur sacré de Jésus. Bonne journée.

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0: 8h59 et il est déjà l'heure de se quitter. Mais je vous ai promis quelque chose depuis 7h, c'est de gagner des cadeaux sur Radio Présence. Et voici la réponse à la question du jour dans l'évangile d'aujourd'hui. À qui Jésus dit-il « Venez à moi » Réponse A, à tous ceux qui peinent sous le poids du fardeau. Réponse B, aux disciples. Ou réponse C, aux riches et aux puissants. Écoutons la réponse d'aujourd'hui.
1: Josiane à Baran. Voilà, la réponse, c'est la réponse A. Merci, bonne journée.
0: Eh bien, félicitations, Josiane, c'était effectivement la réponse A. C'était dans l'évangile du jour selon Saint Matthieu, chapitre 11, versets 25 à 30. Venez à moi, vous tous qui peinez sous le poids du fardeau, et moi, je vous procurerai le repos. C'était donc la réponse à la question d'aujourd'hui. Félicitations, belle journée à tous et à toutes, avec du soleil qui revient tout doucement en région. Dans 3 minutes, Vivante Église. Moi, je vous retrouve dès mardi matin pour une nouvelle matinale. Lundi matin, c'est Yannick Galupini qui vous réveillera de 7h jusqu'à 9h avec Isabelle Duché. Belle journée à tous et à toutes, bon week-end et à lundi sur Radio Présence.
2: Bonjour à tous. À la une de l'actualité, l'Iran temporise et affirme ne pas avoir tranché sur un accord brandi par Donald Trump. Le président américain a annulé les frappes américaines prévues hier contre l'Iran en précisant qu'un accord serait signé dès ce week-end en Europe. Il menaçait de prendre le contrôle de certaines infrastructures pétrolières du pays. Le détroit d'Ormuz reste fermé au Moyen-Orient. En France, les obsèques de Liana vont se dérouler cet après-midi à Fleurance, dans le Gers. La cérémonie est prévue à 14h30 au cimetière de la commune où l'enfant de 11 ans était scolarisé. Un recueillement dans la plus stricte intimité familiale. Dans l'enquête, Jérôme Barella, le principal suspect, a été placé en détention provisoire. C'est le père de l'une des amies de Liana. L'enquête se poursuit donc. Un risque d'ingérence étrangère à l'approche de la présidentielle de 2027, alerte lancée hier par Sébastien Lecornu. Le Premier ministre évoque des menaces lourdes visant le débat démocratique en 2024. 25 tentatives d'ingérence numérique étrangère ont été détectées en France. Le gouvernement prépare un projet de loi pour renforcer la lutte contre la désinformation et les manipulations venues de l'étranger. Le baccalauréat, les élèves de première générale et technologique passent ce matin l'épreuve de maths. Au programme, un questionnaire de calcul mental sans calculatrice et des exercices indépendants. 3 sujets différents sont préparés selon les parcours suivis par les candidats. Plus d'un Français sur 4 pourrait renoncer à partir en vacances cet été. Selon un baromètre Ipsos pour le Secours populaire publié aujourd'hui, un tiers des personnes interrogées ont renoncé à des vacances ces 4 dernières années pour des raisons financières. Plus d'un sur deux préfère consacrer son budget aux dépenses essentielles. Un pass patrimoine lancé en septembre prochain, c'est signé la ministre de la Culture. Montant estimé autour de 100 euros, Julie Pierret.
3: Oui, ce pass donnera accès pendant un an à près de 500 monuments, musées, châteaux et jardins partout dans l'Hexagone. L'objectif est double, encourager les visites et générer de nouvelles ressources pour l'entretien des sites patrimoniaux. Parmi les lieux concernés figurent notamment le château de Versailles, le château de Chambord, le château de Fontainebleau ou même la maison de Colette dans l'Yonne, un lieu un petit peu moins connu. Ce sera proposé via une adhésion annuelle à la Fondation du patrimoine.
2: Merci Julie. La Fondation affirme avoir contribué à la restauration de plus de 46 000 sites depuis sa création en 1996. Et en sport, en football, la Coupe du Monde est officiellement lancée. Le Mexique a battu l'Afrique du Sud hier soir 2-0. La Corée du Sud l'a emporté cette nuit face à la République tchèque 2-1. Belle journée à tous.
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7: Bienvenue à l'écoute de Radio Présence pour un nouvel épisode du grand écran de Vivante Église, notre émission mensuelle consacrée au cinéma. Deux films au sommaire pour ce numéro, Le garçon qui faisait danser les collines, premier long-métrage du réalisateur macédonien Georgi Unkovski. Il est actuellement à l'affiche du cinéma L'ABC à Toulouse. En seconde partie d'émission, nous évoquerons un chef-d'œuvre du cinéma muet et de l'histoire du 7e art en général, La Passion de Jeanne d'Arc, film tourné en 1928 par le cinéaste danois Carl Theodor Dreyer. Et comme chaque mois, je retrouve pour ce grand écran Paul Dima, intervenant cinéma pour les Coteaux Païs, les centres jésuites dans le sud-ouest, et Louis-Marie Solaire, producteur de l'émission N'oubliez pas l'ouvreuse sur Radio Présence. Bienvenue à tous les deux, amis cinéphiles. Je précise que le ciné-parole que vous animez ensemble à l'ABC mardi prochain, le 16 juin à 14h30, est dédié au film de Georgi Unkovski, Le garçon qui faisait danser les collines. C'est donc le premier long-métrage de ce cinéaste macédonien, né à New York il y a 38 ans. Cela dit, Louis-Marie, il s'était déjà signalé par la réalisation de courts-métrages et d'une série télé.
6: Alors, à propos de la série télé, j'ai pas beaucoup d'informations en tout cas. Il est compliqué de l'avoir sur une des plateformes auxquelles on a accès ici. Toujours est-il qu'un de ses courts-métrages, Sticker, qui raconte l'histoire d'un père qui fait face à l'absurdité de l'administration, a participé à de nombreux festivals, dont le fameux festival de Sundance en 2020. Et il est présenté sur des chaînes HBO, MTV. On peut accéder à HBO d'ici, mais je ne saurais vous dire s'il est facile de le trouver. Je n'ai pas essayé de le faire. Toujours est-il qu'Unkovski est avant tout photographe. Au début,
7: il vient de photographie.
6: Photographe de formation. Oui. Il a étudié aux États-Unis. Vous l'avez dit, il est né à New York. Et il a étudié donc la photographie au Rochester Institute of Technology. Et il a continué en étudiant le cinéma à l'université FAMU, F-A-M-U, FAMU de Prague. C'est là où il a obtenu son master de réalisation. Bon, c'est quelqu'un qui sait faire des films, en tout cas, qui sait regarder et faire des images, ça c'est certain.
7: Oui, d'ailleurs on va en parler de cet aspect de ce film. Alors, tourné a priori en Macédoine du Nord, il faut dire Macédoine du Nord parce que ce pays historiquement est coupé en deux, la partie sud appartient aujourd'hui à la Grèce, et donc l'État indépendant, c'est la Macédoine dite du Nord, je crois que c'est les Grecs d'ailleurs qui avaient exigé que ça s'appelle Macédoine du Nord, bon, pays des Balkans, très montagneux, et c'est ce qu'on voit d'ailleurs sur les images du film, très peu peuplé, enfin il n'y a même pas 2 millions d'habitants, avec une majorité de citoyens d'origine slave, chrétien orthodoxe, mais aussi d'importantes minorités albanaises, turques et roms, et le film dont nous allons parler, et c'est important de souligner aussi, se passe dans une des communautés turques macédoniennes, nord-macédoniennes, la communauté Yoruk, je prononce vraiment comme ça s'écrit, sans être certain du tout de bien le prononcer. Voilà, alors le film, ce qui est particulier, il semblerait que ce soit une espèce de coproduction entre la Macédoine, la Serbie, la Macédoine du Nord, la Serbie, la Croatie et la République tchèque. Bon.
6: C'est-à-dire que maintenant, comme il faut beaucoup d'argent pour faire un film, on se met
8: à tous les bureaux.
6: Voilà, exactement.
7: Bon, voilà pour situer un petit peu les choses. Et je vais demander à Paul de nous raconter l'histoire qu'on y découvre et les personnages principaux que l'on y croise.
8: Alors, les personnages principaux... Il y a d'abord Ahmed, qui est un jeune de 15 ans, qui est à l'école et qui se trouve arraché de l'école par son père. Leur mère vient de mourir et il doit venir s'occuper du troupeau
7: de brebis.
8: Donc il y va plutôt malgré lui, mais dans cette culture-là, on ne décide pas de tout. Il est chargé en outre des moutons de s'occuper de son petit frère,
7: Naïm,
8: qui, depuis le décès de sa mère, ne parle plus. Le père des deux garçons l'emmène chez un rebouteux pour lui faire faire des...
7: Enfin, rebouteux, une espèce de guérisseur, limite exorciste, une espèce de gourou, quoi.
8: Qui prétend pouvoir lui redonner la parole, mais rien n'y fait. Ce Ahmed... Et passionné de musique, de technologie, de très très loin de l'univers de son père. Et tout en gardant les moutons dans les collines, il monte sur un tracteur, une sorte de karaoké mobile, avec des enceintes qu'il a bricolées, etc. Et il va rejoindre un groupe de femmes dans laquelle il y a Aya. Et Aya, dont il est... amoureux, évident.
7: Mais Aya... Un peu transi, mais amoureux tout de même.
8: Oui. Mais voilà, Aya est promise à un mariage qu'elle n'a pas choisi, parce que c'est son père qui décide de tout. Et dans ce film, qui est comme un conte, il y a un groupe de femmes âgées qui, comme dans les tragédies grecques, commentent l'histoire qui se passe sur le terrain. C'est-à-dire que c'est un film qui est intéressant parce qu'il emprunte à cette forme de spectacle, art dramatique, avec le cœur qui permet de comprendre ce qui se passe. Et puis, on a toute la rudesse aussi de l'histoire
7: de la vie que mènent ces gens dans cette communauté, dans ce pays.
8: Oui, oui. Alors, c'est assez rocambolesque aussi. Ce jeune garçon, qui s'occupe des moutons, a une soirée de fête. Il y a un rassemblement, une rêve partie. Et le troupeau de moutons s'échappe de son enclos et déboule dans la rêve partie et sème une pagaille, un peu.
7: Et c'est filmé en plus.
8: Et c'est
7: ça
8: filmé.
7: Se retrouve sur les réseaux sociaux.
8: Oui, c'est, voilà.
7: Parce qu'il y a ce mélange de société très traditionnelle et de technologie, et donc cet accès à Facebook, à TikTok, à tous les réseaux qu'on connaît.
8: Il a tout de suite une couverture médiatique impressionnante. Et alors, avec Aya et ses copines, il va être l'homme pour la sono, les éclairages, tout ça. Il va y avoir une fête des tribus locales, où les jeunes filles vont danser des danses traditionnel. Il n'est pas question de s'écarter de quoi que ce soit. Mais ces jeunes filles se sont exercées entre elles dans les collines et c'est pas du tout la tradition qui les intéresse. Donc elles vont faire une représentation dansée qui heurte la sensibilité des parents, tout en rencontrant un vrai succès. Bon, parce que Aya a un projet d'échapper à ce mariage forcé. On ne va pas dévoiler...
7: Sachant qu'Aya, si j'ai bien retenu ce qui se passe dans le film, a étudié en Allemagne.
8: Oui.
7: Donc elle a goûté, entre guillemets, à une société autre que celle dans laquelle elle a grandi, et à une certaine liberté, notamment pour les femmes.
8: Alors que dans cette société-là, il est impossible de faire évoluer les représentations et les...
7: Et la place qu'ont
8: les
7: femmes
8: du groupe,
7: au sein du groupe.
8: Voilà.
6: Oui, ce qui marche remarquablement bien dans son film, c'est les images. On parlait de sa formation de photographe, et puis de celle de réalisateur. Mais justement, à ce propos, il arrive bien à filmer le cadre, à plonger le spectateur dans le cadre. Les paysages sont majestueux. Et puis, il y a ces fameux troupeaux de moutons qui sont, à eux tout seuls, un personnage du film. Et on les voit traverser le cadre. Tout ça participe de la description de ce lieu qui est un lieu de tradition, un pays de tradition, mais aussi avec cette volonté d'une partie de la population les plus jeunes d'évoluer vers autre chose. D'ailleurs, quand DJ Ahmed, c'est comme ça qu'on
7: DJ
6: l'appelle.
7: Ahmed. D'ailleurs, le titre du film, c'est DJ Ahmed.
6: Le titre original. C'est le titre français qui a choisi d'être à rallonge et qui finalement correspond bien, qui a un côté poétique qui correspond au film. Et puis il y a un humour de fond aussi, à travers les réflexions d'Ahmed, justement. En particulier, il y en a une qui m'amuse, c'est que quand il a du mal avec son troupeau, il les menace, il dit « Attendez l'Aïd, vous allez voir ce qui va vous arriver. »
7: Oui, je pense que ça a dû faire rire jaune dans la salle, les amis des animaux.
6: Oui, aussi. Mais en tout cas, la façon dont il leur parle des fêtes religieuses, c'est un futur qui est plutôt noir pour ces pauvres bêtes.
8: Et alors, il y a eu des péripéties sonore aussi avant, c'est-à-dire que pour installer sa sono et tout ça, il se branche aussi sur le minaret qui passe de sa musique à lui. Donc ça fait un peu tâche dans l'univers sonore du village.
6: Oui, mais étant donné que c'est le minaret, lui est équipé de haut-parleurs plutôt modernes.
8: Plus puissants que les siens qu'il avait sur son tracteur. Alors il y a un autre passage rigolo. Après cette fête-là, cette rêve partie, traverse par le troupeau de moutons, il y a un mouton qui s'égare.
7: Oui, ils sont 20 normalement, ils rentrent, il arrive à les récupérer, croit-il tous,
8: tant bien que mal.
7: Quand il les compte, parce qu'il les compte, et le père aussi les compte régulièrement.
8: Et donc
7: il y en a 20, il n'y en a plus que 19. Donc il y en a un qui s'est fait la malle.
8: Et
7: qui va réapparaître un peu curieusement.
8: Qui va réapparaître teinté de rose.
7: On ne sait pas trop comment.
8: Voilà.
6: Il a participé plus intensément à la rêve-partie.
8: Oui, sûrement.
7: Non, mais ce troupeau de moutons, évidemment, symbolise, je pense, la société en question. C'est-à-dire, c'est un troupeau
9: qui essaye de s'échapper en permanence, évidemment. Oui. Et là, il y en a un qui y arrive. Alors, ce qui va se passer, c'est que le père, qui avait laissé la garde des moutons au fils aîné, parce qu'il avait emmené le petit, une fois de plus, chez ce guérisseur qui doit lui rendre la parole, à ce pauvre petit, qui est un gosse très mignon d'ailleurs, qui est adorable, et il revient, il compte les moutons, une fois, deux fois, trois fois, 19, bah, il en manque un. Donc, il dit, Ahmet, qu'est-ce qui s'est passé? Ah, je ne sais pas. Évidemment, il ne lui dit pas ce qui s'est passé vraiment.
8: Non, mais il se fait mettre à la porte.
9: Ah, bah oui, voilà.
8: Lui dit, le père n'est pas content
9: moutons,
8: du tout.
9: Il dort avec les moutons la nuit. Oui. Il dort avec les moutons. Voilà. Tant qu'il ne sera pas revenu, tu dormiras avec
8: lui. Et puis, il est réveillé le matin, un coup de seau d'eau, et voilà.
9: Ouais, ça rigole pas trop dans la famille. Hein. Ouais. D'ailleurs, le père, bon, on verra à la fin, on va pas tout raconter.
6: Non,
9: mais il va s'humaniser un petit peu, mais il est extrêmement dur avec ses fils, et notamment avec l'aîné. Hein.
6: Et oui, la disparition de la mère qui devait, on l'imagine, évidemment tempérer
9: Mais l'ambiance. Surtout, c'est la mère qui a donné le goût de la musique à ses fils.
6: Oui, et on comprend pourquoi Ahmet aussi se plonge aussi intensément dans la musique et en fait quelque chose de capital, d'important dans sa vie.
9: Personnage même central du film, la musique. Ouais, tout passe par la musique. Et c'est la musique qui symbolise la liberté et qui va amener l'un et l'autre, Ayar et Ahmet, à se libérer du joug. Et à quel prix?
8: Parce que c'est quand même bien verrouillé. Hein.
9: Ouais, c'est extrêmement dur. Une fille qui est promise un mariage forcé, elle n'y échappe pas. Hein.
6: Mmh. Oui, on ne dira pas si elle y échappe ou pas. Vous le découvrirez en allant voir le film. Toujours est-il que la musique, c'est, vous l'avez dit, un moteur même narratif. C'est à la fois l'évasion, évidemment, se sortir de cet univers, mais aussi la découverte de soi. Ça montre tout ça à la fois et ça le fait avec plutôt de la légèreté. Et c'est ce qui fait que la réussite du film, c'est là, c'est parce que on navigue entre le récit initiatique, la chronique rurale, une espèce de conte, pourquoi pas, aussi.
9: Oui, c'est un conte initiatique, mais il y a aussi un aspect, si c'était un livre, on dirait que c'est un roman d'apprentissage.
6: Exactement.
9: Un Bildungsroman, comme disent les Allemands, puisque c'est OK, inventer le genre. Mais oui, il y a beaucoup de ça aussi. Effectivement, à propos de ce que vous dites, je suis tombé sur une interview là, de Georgi Unkowski, où il explique que le mélange des genres est l'un de mes aspects préférés de la narration de ce film. L'humour et la tragédie sont souvent intimement liés dans la vie. Nous trouvons de l'humour dans la tristesse et de la tristesse dans l'humour. Et c'est vraiment ça, ce film.
8: Et c'est en même temps un regard politique.
9: Oui, beaucoup.
8: C'est-à-dire que...
9: À la fois sociétal...
8: D'une jeunesse qui a envie d'autre chose... Et de l'incompréhension de la génération précédente qui dit « mais pourquoi changer ?»
6: Oui, mais c'est la musique fait beaucoup d'effet à Ahmet, DJ Ahmet, c'est son nom.
8: Oui, ça le prend.
6: Ça le prend et c'est ce qui, d'une certaine façon, le transforme. Parce que quand il découvre la rave party dont il ignorait qu'elle allait se tenir au milieu des bois, c'est pour ça que ses moutons aussi, ils déboulent.
9: Alors, il se passe souvent des choses dans la forêt.
6: Il est émerveillé par ce qui se passe. Il se dit, mais c'est pas possible. Moi aussi, je veux vivre comme ça. Je veux faire ça.
9: Parce qu'il y a des côtés, notamment dans la forêt, la nuit, très fantasmagorique. Il y a des moments où on ne sait pas si on est dans la rêverie ou dans la réalité. Et ça, je pense que ce sont des allusions à la Divine Comédie de Dante, beaucoup, à ce moment-là. Le film est aussi, effectivement, très poétique par les images et par les situations et certains personnages aussi, notamment les personnages des femmes âgées.
8: Oui,
6: qui fait une espèce de cœur antique.
8: De cœur antique.
6: Et il y a le fait aussi que ces jeunes acteurs sont remarquables.
9: Oui, c'est incroyable parce que figurez-vous qu'il a mis 5 ans pour monter ce film, Unkowski. Mm-hmm. Donc il a eu l'idée, il raconte quelque chose qui est assez amusant, je ne sais pas si ça part de là. Il explique que la Macédoine du Nord est pleine de contrastes entre tradition et modernité. Je me souviens avoir repéré des lieux de tournage et y avoir vu un berger sortir l'iPhone dernier cri. Et il y a vraiment ce mélange-là. Et donc il a mis 5 ans entre le moment où il a eu l'idée du film et la réalisation, le final cut. Il a auditionné, alors j'ai beaucoup de mal à le croire, mais apparemment c'est bien ce qui s'est passé, 3000 jeunes pour trouver les deux rôles principaux, enfin ceux qui allaient interpréter les deux rôles principaux, donc le grand et le petit frère, et il les a trouvés dans un rayon de 50 km autour du village où a été tourné le film, ce qui lui donne toute son authenticité.
8: Mmh.
6: Et puis il y a la jeune fille qui joue le rôle de...
8: Oui, magnifique.
6: Qui joue le rôle d'Aya. Elle a tout. Elle a le charme.
8: L'élégance,
6: oui. La première fois qu'on la voit, quand elle apparaît, évidemment, c'est... Il utilise ses clichés, mais on marche parce qu'elle apparaît, le fond de musique, elle marche au ralenti, et on le voit, il est bouche bée.
8: Ah bah oui.
9: C'est presque une apparition.
6: Oui, c'est quelque chose de magique, justement.
9: Et en plus, il y a ce magnifique habit traditionnel des femmes de ce pays, là, très coloré.
8: Très beau.
6: Qui lui va merveilleusement bien.
9: Et d'ailleurs, quand il est question de la mariée, il y a la famille de son futur époux qui vient la voir, et il y a le père qui dit « Elle est trop mince
8: ». Oui.
9: Il la trouve trop mince.
6: On n'est jamais tout à fait content, en tout cas dans ces communautés, on a toujours une image de la femme, hein, puisque les mariages sont arrangés,
9: mais je trouve que
6: qui doivent correspondre à certains...
9: Ce film est à la fois très dépaysant grâce au paysage, mais en fait on se plonge dans la vie de cette communauté que j'avoue, bon, moi je ne connaissais pas, la Macédoine, c'est pas un pays auquel on s'intéresse forcément lorsqu'on vit en France, et en laissant, moi je ne sais pas comment vous l'avez vécu, mais je les trouve à la fois... très lointain, mais très proche de nous.
8: Oui, tout à fait, parce qu'on est dans une atmosphère où on participe vraiment. Hein. Les images nous mettent en plein cœur de cette action, avec cette famille un peu chahutée par la mort de la mère, et puis la communauté villageoise. Et le moment de la fête populaire où la danse va être révélée au public... dit quelque chose de difficile. Enfin,
9: oui.
8: C'est-à-dire que quand les gens découvrent que c'est pas une danse traditionnelle, il y a une sorte de probe collective.
9: Bah, au départ, il y a un moment de sidération. Oui. Ils se demandent ce qu'ils sont en train de voir.
8: Oui.
9: Et puis quand ils comprennent ce qui se passe,
8: c'est pas supportable.
9: Le père de la future mariée se lève.
8: Oui, pas content
9: pour la
8: du
9: sortir
8: tout.
9: De la scène. Quoi.
6: Oui, c'est... Encore une fois, c'est ce qui fait la fraîcheur de ce film. Il sombre pas dans la facilité et n'utilise pas les clichés qu'on peut rencontrer dans ce genre de film qui montre l'opposition entre tradition et modernité. Voilà, donc il y a les réactions forcément des parents, mais somme toute finalement logique, et on comprend pourquoi les enfants, les filles en particulier, ont voulu à toute force faire ça, parce qu'elles se doutaient de ce qui allait arriver. Il n'était pas possible que ça ne se passe pas, même si elles voulaient être filmées et que ça passe sur TikTok, hein, ça aussi. Vous parliez des derniers iPhones, mais là aussi les réseaux sociaux.
9: Ils sont toujours leur téléphone à la main, avez remarqué.
6: Oui.
9: C'est ça, pour ceux-là qui sont aussi proches de nous. Bon, écoutez, on va pas en dire plus, on va en rester là pour ce film. On conseille, vous serez d'accord avec moi, à nos auditeurs et auditrices d'aller découvrir Le garçon qui faisait danser les collines dans les salles de notre région où il est à l'affiche, notamment à l'ABC à Toulouse. Paul et Louis-Marie vous y attendent pour leur ciné-parole mardi prochain, le 16 juin, après la projection qui commence à 14h30. C'est le moment de faire la pause musicale dans cette émission avant la seconde partie que nous allons donc consacrer à la passion de Jeanne d'Arc, réalisée en 1928 par Carl Theodor Dreyer. Plusieurs musiques ont été composées a posteriori pour accompagner les images de ce film muet, je le rappelle. Il y en a une qui date de 1994, signée Richard Einhorn, un compositeur américain qui l'a intitulée Voices of Light, les voix de la lumière. Je vous propose d'écouter le final, l'épilogue, inspiré par les images de Jeanne au bûcher à la fin du film de Carl Dreyer. On se retrouve ensuite avec Paul et Louis-Marie.

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2: Nous revoici pour la suite du grand écran de Vivante Église. Je suis toujours en compagnie de Paul Dima, intervenant cinéma pour les Cotopaïs, les centres jésuites du Sud-Ouest, et de Louis-Marie Solaire, producteur de l'émission N'oubliez pas l'ouvreuse sur Radio Présence. C'est donc La Passion de Jeanne d'Arc, réalisée en 1928 par le grand cinéaste danois Carl Theodor Dreyer, que nous avons choisi pour cette seconde partie d'émission. Nous avions évoqué à Vivante Église, il y a 2 mois, le procès de Jeanne d'Arc, tourné par Robert Bresson en 1955. Nous creusons le sillon, si je puis dire, avec ce film muet tourné en France avec des acteurs français, dont René Falconetti dans le rôle de Jeanne. Il est considéré comme l'un des chefs-d'œuvre de l'histoire du cinéma. Il a influencé des générations de réalisateurs, de Bergman à Lars von Trier, en passant par Jean-Luc Godard ou Andrei Tarkovski. Nous l'avons tous les trois revu avant cette émission. Est-ce qu'il fait toujours aussi forte impression près d'un siècle après sa sortie ?
3: Alors, pas seulement l'expression, mais c'est une claque. D'autant que le film a été restauré dans une version, l'image est d'une qualité rare, hein, c'est une version 4K maintenant, donc c'est...
2: Oui, oui, oui.
3: Et le son, vous parlerez de la musique, Eric, mais c'est extraordinaire.
2: La musique, parce que je vous ai envoyé une des versions qu'on peut trouver, et là, c'est la musique, justement, de Richard Einhorn, qui... accompagne les images pendant toute la durée. Cette musique est tout à fait adaptée. Bon, ça, c'est une parenthèse.
3: Et effectivement, on est frappé par la qualité de l'interprétation de René Falconetti, parce que on la voit de temps en temps en pied, mais le plus souvent, c'est son visage. Elle est cadrée en portrait.
2: Bon, c'est des gros
4: portraits ou très gros plans.
2: Des gros plans. Parfois des très très gros plans sur les visages, non seulement le sien, mais celui aussi, évidemment.
4: Les larmes qui coulent.
3: Elle avait dû subir, oui, si on peut dire ça comme ça, Carl Dreyer voulait quelque chose de particulier pour sa Jeanne d'Arc, donc il lui avait fait raser la tête à l'époque.
2: Ouais.
3: Hein, on est
2: à la fin
3: des années 20, raser la tête, et puis cette façon de supporter chaque fois le poids de ce qui se passe, la façon de filmer, d'être mise en scène. Donc ça avait été compliqué pour elle, même si le film est court. Enfin, quand il dit court,
2: 1h20,
3: relativement, hein, toujours
2: oui,
3: par rapport à
2: l'époque. Mais c'est pareil, c'est centré sur le procès, hein, c'est vraiment centré
4: procès. On échappe
2: à partir des minutes du document original de ce procès, donc 1431, dont il s'est largement inspiré. Alors le scénario est coécrit avec Joseph Delteille, écrivain français bien connu à l'époque, qui d'ailleurs était originaire de notre région, puisqu'il était audois, et tourné en France, donc avec des acteurs français. Il faut savoir que initialement avait été envisager Liliane Gish, grande vedette du cinéma américain de l'époque, ou Madeleine Renaud, notre Madeleine Renaud, pour le rôle. Et puis finalement, il va au théâtre. On lui avait conseillé d'aller voir René Falconetti, qui était une actrice de théâtre de boulevard à l'époque. Et en la voyant, on dit, c'est elle. En voyant son visage, l'expressivité, notamment les yeux de René Falconetti, elle dit, c'est elle. Et puis elle a accepté, et c'est comme ça que le film s'est fait. Aussi, je resitue un peu dans le temps, parce que Jeanne d'Arc avait été canonisée en 1924, quelques années auparavant, c'est ce qui avait donné l'idée à Dreyer de faire ce film. Paul, je vous donne la parole.
4: Alors, c'est un film tout à fait saisissant, d'autant plus que c'est un film muet.
2: Oui. Qui devait être parlant au départ, il avait envisagé de faire un film parlant. Et puis finalement, on est au tout début du parlant, donc
4: On voit le mouvement des lèvres. Oui. Alors, je ne sais pas si ça a été enregistré puis annulé. Mais
2: c'était prévu, il avait commencé, prévu. Et puis il y avait des problèmes techniques.
4: Et donc, cette juxtaposition des gros plans, on est vraiment face à face avec les protagonistes, à savoir Jeanne, qu'on identifie très vite à la Passion du Christ.
2: C'est-à-dire c'est le Christ devant ses juges.
4: Mais d'ailleurs, le titre le dit bien. C'est pas Jeanne au bûcher, c'est la Passion de Jeanne d'Arc. Et vraiment, il y a une similitude entre cette épreuve qu'elle subit, qui est un vrai massacre quand même, cette épreuve qu'il subit et la mort du Christ en croix.
2: Mais même le procès, c'est le Christ devant ses juges.
4: Voilà. Alors, c'est d'un dépouillement total.
2: C'est à la fois épuré, mais il y a des côtés expressionnistes aussi. C'est ça qui est très troublant aussi.
4: Et puis, l'absence de paroles entendues qui sont remplacées par des cartons.
3: Les interdits.
2: Ce sont vraiment des extraits du procès, ce qu'on trouve dans le document original.
4: Voilà.
2: Il n'y a rien inventé.
4: Donc, il n'y a pas de floriture. Il n'y a pas de... Non. Voilà, c'est vraiment un combat où elle est malmenée, cette Jeanne. C'est pas une sainte Jeanne d'Arc avec la cuirasse et tout, mais on la voit, on est avec elle, et elle est sous le feu des regards accusateurs, moqueurs, de la ruse des juges pour la faire se dédire et tout ça.
2: Ben, on veut lui faire signer un acte d'abjuration.
4: D'abjuration. Et elle reviendra.
2: Qu'elle reconnaisse qu'elle est inspirée non pas par Dieu, mais par le diable. Voilà, voilà ce qu'on veut lui faire signer. Ce qu'elle fera, et elle se rétractera, ce qui va l'amener au bûcher.
4: Voilà. Et on voit qu'il n'y a pas d'échappatoire à cette pression qui pèse sur elle. Elle est complètement abandonnée aux mains de ceux qui ont décidé de la faire mourir.
2: Ce visage de René Falconetti, qui pleure beaucoup dans le film, on a tout le temps presque des larmes qui coulent, parce qu'il faut s'imaginer deux secondes à sa place, c'est vraiment le visage de l'humanité souffrante, c'est ce qu'il a voulu montrer.
4: Il a bien réussi.
2: Prière.
3: Et c'est dans les chants contre chants aussi, où c'est très fort, à savoir, on voit le visage accablé, meurtri, en larmes de Jeanne, et puis... en contre-champ, c'est les accusateurs qui grimacent
2: qui
3: se moquent d'elle. Et puis ça va même très loin après, de temps en temps, quand elle retourne dans sa cellule, sont même ses geôliers qui la malmènent, qui la maltraitent, qui se moquent d'elle. C'est la seule femme au milieu de tous ces hommes, et dont elle ne sortira pas vivante, on le sait.
2: Les seules femmes que l'on voit, c'est celles de la foule qu'on voit à l'extérieur, qui soutiennent. Enfin, la foule soutient Jeanne, pas seulement les femmes d'ailleurs. Oui. La foule soutient Jeanne. D'ailleurs, à la fin, ça se termine, il y a une révolte. D'ailleurs, sévèrement réprimée par les soldats britanniques. Anglais, on dit pas britannique.
3: Oui, anglais.
4: Et on voit anglais. En même temps, cette Jeanne d'Arc est fine. Enfin, elle ne se défend pas. Elle est fidèle. On voit qu'elle a entendu
2: elle n'a que sa foi à le reposer.
4: Voilà, c'est ça. Donc, elle fait face à des hommes d'église, des théologiens, des juristes, qui la menacent, y compris de torture. Et il y a une pression terrible. Hein. On voit d'ailleurs une roue édentée, et puis qui
2: essaie de ces passages la corrompre. Des instruments de torture, roue dentée.
4: Et avec l'effroi que
2: très Eisenstein, je pense que ça regarde un peu du côté d'Eisenstein.
4: Avec l'effroi ressenti par Jeanne, quoi. Elle est embarquée dans une histoire horrible.
2: Quand on commence le film, on ne lâche plus, quoi. Ça nous remue du début à la fin.
3: Et puis on la trompe aussi. On utilise le fait qu'elle ne sache pas lire pour la tromper. C'est glaçant. Et que ces personnages, avec la stature qu'ils avaient, ce qu'ils représentaient pour l'époque, en soi, a amené à utiliser ces méthodes les plus viles, les plus basses, on est forcément du côté de Jeanne d'Arc.
2: Oui.
3: Forcément.
2: Oui. Il y a ces décors qui sont une abstraction, en fait, tout au long du film, qui contrastent aussi avec les plans là, qui n'arrêtent pas de s'enchaîner, gros plans sur les visages. Ça donne aussi un mouvement au film et puis une espèce d'angoisse pour le spectateur qui ne nous lâche pas non plus. Hein.
4: Oui. On lui reproche aussi d'être habillé avec un habit d'homme.
2: Oui.
4: Ah, ça, et donc ça, c'est impensable à l'époque. C'est-à-dire qu'une femme se présente en homme, c'est contre la création de Dieu. Et donc, c'est un motif aussi de condamnation. On lui demande de quitter ce vêtement d'homme parce que c'est contre la création voulue par Dieu. Et ça mérite la mort.
3: Oui. Et Dreyer disait en contrepoint, disait de son film qu'il voulait, alors je le cite, interpréter un hymne au triomphe de l'âme sur la vie. C'est ce que représente son film et ce qui veut donner l'image de son film. Et c'est ce qu'on.
2: De Karl Dreyer.
3: Et c'est ce qu'on sent, forcément, quand on visionne ce film, qui, malgré son âge, a toujours une puissance au niveau des images, de l'interprétation assez extraordinaire.
4: Ah oui. Oui, c'est un film qui est comme une claque, on disait tout à l'heure.
2: Moi, ça, c'est un film qui m'a remué du début à la fin. Je l'avais vu il y a quelques années, lors d'une projection qui était accompagnée par Thierry Esquèche, l'organiste, qui donc improvisait sur les images. Et 7 ou 8 ans après, c'est toujours le même choc de le revoir. Une émotion qui demeure et qui ne nous lâche pas encore une fois. Je voulais raconter la rencontre entre Karl Dreyer et René Falconetti.

0: très sincère et qui était aussi une femme de souffrance. Mmh. Et oui, en fait, il va construire tout son film sur le visage de René Falconetti.
1: C'est ça, c'est le centre du film, c'est ça. C'est
2: et alors,
1: le visage de Jeanne d'Arc.
2: Et la partie adverse, c'est un peu des figures de gargouilles.
0: Ouais, bah c'est ça, oui.
2: Et voilà.
0: Gargouilles qui se seraient décrochées de la cathédrale, oui.
2: Absolument. C'est-à-dire, les hommes d'église sont infernaux.
0: Ben oui, c'est la duplicité, d'être inspiré par le diable, mais alors eux, ils sont diaboliques tout au long du procès.
2: Ils sont, oui, c'est ça, ils sont pris par leur dogmatisme, voilà, le diable c'est Jeanne.
0: Dans ce film, moi j'ai l'impression qu'elle se consume dès le départ. Dès le départ, ils sont en train de la brûler.
2: Oui, oui.
0: Elle est déjà brûlée pendant le procès.
2: Ah oui, l'affaire est
1: entendue.
2: Est entendue.
0: Oui.
1: Mais c'est justement ces gros plans qui ont surpris les spectateurs de l'époque.
0: Oui,
1: c'est-à-dire que
0: les critiques
1: qui ont été bonnes au demeurant,
0: oui, oui.
1: Mais toujours est-il que les spectateurs ne s'attendaient pas à voir un film où on soit aussi près des personnages et de son personnage central. Jusqu'à présent, les films, on était plutôt dans des plans d'ensemble et pas dans des gros plans aussi affirmés d'un seul personnage de surcroît.
2: D'où le choc que ça produit sur le spectateur.
0: Exactement, oui. Oui, parce que
2: même pour nous aujourd'hui.
0: Ce qui a le plus choqué à l'époque, même aujourd'hui quand on le revoit, on se dit mais c'est pas possible de faire un film comme ça, avec cet usage systématique de très gros plans sur les visages. Mais finalement, même à l'époque, le film avait été bien reçu par le public.
1: Et là, il faut noter aussi, pour ajouter à ça, c'est que l'abstraction des décors, quand même, même si on est là,
0: c'est ça.
1: Bon, il y a là, on voit le lieu où se passe le procès, et la cellule aussi, tout ça, on sait où on se trouve, mais après, c'est le minimum.
2: Ah oui, c'est les purs,
1: les purs totales.
0: C'est ce que voulait faire Dreyer, c'est ce que vous avez dit en rapportant sa phrase, oui, Marie, ces gros plans sur le visage, les regards, les expressions et les grimaces, c'est l'âme de chacun des protagonistes du film mise à nu, hein. Mmh. C'est ça ce qu'on voit.
2: Et le regard par les interstices du cachot des gardes, c'est diabolique ça aussi. Enfin,
1: on est coincé, serré, toujours. On est pris comme elle est prise.
2: Comme elle est prise. Et on est avec elle.
1: Exactement. Il y a cette espèce de malaise terrible dont on sait qu'elle ne sortira pas vivante.
0: Nous, on sait dès le départ.
1: Oui. Ouais. Là, de toute façon, il n'y a pas de secret, il n'y a pas de mystère.
2: Oui.
0: D'ailleurs, au bûcher, ce que nous montre Dreyer, on la voit vraiment mourir, non pas à petit feu, mais à grand feu, et rien ne nous est épargné. On pourrait voir juste le feu qui, au départ, et puis plus rien ensuite, que de la fumée. Non, non,
2: non, non.
0: Il la montre se torpiller, on la voit vraiment mourir et souffrir.
2: Alors qu'elle avait dit, enfin, il y avait un carton qui le disait, que mon supplice ne dure pas trop longtemps.
0: Oui, c'est ce qu'elle demande à Dieu.
2: Et c'est ce qu'elle demande à Dieu, et bien elle n'est pas exaucée.
0: Et sa dernière parole est Jésus, dernière parole de Jeanne.
2: Et il y a une révolte populaire, et dont les femmes aussi sont très participantes.
0: Oui.
2: C'est-à-dire que...
0: Il y a un homme qui s'écrit à un moment donné, vous avez brûlé une sainte, vous avez tué une sainte.
2: Oui, et puis la soldatesque qui commence à acheter...
0: C'est des casse-têtes. Hein,
2: des casse-têtes,
0: tapent,
2: oui.
0: C'est pas seulement...
2: Mais ils reçoivent aussi des cailloux.
0: Oui.
1: Mais eux ont des casques.
2: Oui.
0: Et effectivement, et c'est peut-être le lien d'ailleurs avec le film précédent, c'est une assemblée d'hommes qui juge une femme.
2: Oui.
0: Qui n'a aucun moyen de s'en sortir.
2: Non.
0: Aucun.
1: Non.
0: Et c'est vrai que le regard d'aujourd'hui, c'est aussi toute la modernité de ce film. Hein. Le propos qu'il tient.
1: Oui.
0: Ce sur quoi il insiste.
2: Et on voit bien, là, le rôle des hommes d'église qui défendent une politique.
0: Même une idéologie. Hein,
2: une idéologie, oui.
0: C'est une scène de l'Inquisition, ce qu'on voit là, quasiment. Et voilà, alors, je parlais de ceux qui ont été influencés par... Dreyer, hein, dans leur œuvre cinématographique par la suite. Et il y a dans le film de Jean-Luc Godard, alors qui n'est pas son film le plus connu, mais Vivre sa vie, on voit à un moment donné le personnage de Nana, qui est joué par Anna Karina, parce qu'à l'époque, Godard et Anna Karina étaient en couple, qui regarde une projection de la Passion de Jeanne d'Arc de Karl Dreyer, et en voyant les larmes de René Falconetti, elle se met à pleurer elle-même. Il a même mis ça dans un de ses films, Godard. Lui, il admirait vraiment beaucoup Karl Dreyer.
2: Bergman aussi.
0: Bergman, bien sûr.
2: Admirait. Tarkovsky.
1: Il a été le film référent de beaucoup de grands noms du cinéma. Et alors, le sort même sur le film s'est acharné, puisqu'à un moment, on ne pouvait plus le voir parce que les négatifs avaient été brûlés.
0: Oui,

0: Oui. Ouais, c'est vrai, l'histoire du film en lui-même est aussi assez rocambolesque.
1: Oui, parce que c'est...
0: Il a failli être perdu, quoi.
2: Oui. Il a failli être perdu. Et c'est comment on a retrouvé une copie dans un hôpital...
0: Un complètement improbable, je sais plus.
2: Dans un hôpital psychiatrique à Oslo.
0: Oui. Oui, oui, c'est un truc...
2: Oui, parce qu'il faut quand même rappeler que Dreyer, vous l'avez dit, je crois, était danois.
0: Oui, oui, ça j'ai dit au départ, était danois, mais le film est tourné en France. Et d'ailleurs, on voit parmi les acteurs, il y en a qui sont déjà assez âgés à l'époque, dont on a oublié les noms, sauf vraiment les cinéphiles très avertis. Mais dedans, il y a Antonin Artaud,
2: oui,
0: qui est jeune, qui a un peu plus de 30 ans. Antonin Artaud, qui a un visage d'ailleurs très angélique, qui a un regard... C'est le seul qui a un visage à peu près supportable, j'allais dire, dans le film. Quand on sait ce qu'il deviendra par la suite, c'est d'ailleurs assez troublant aussi. Et puis, il y a Michel Simon.
2: Oui,
0: mais alors, lui, qui fait une apparition...
2: Il faut le guetter, son passage.
0: Oui, il faut vraiment le guetter. Pareil, il a une trentaine d'années. Enfin, tous ces gens-là avaient à peu près le même âge. René Falconetti, qui d'ailleurs, après, c'est son seul grand rôle à l'écran. Hein. Enfin, moi, je n'en connais pas d'autres.
2: Hein. Elle n'a marqué le cinéma que par son rôle de Jeanne d'Arc.
0: Mais de quelle façon?
2: Ah. Voilà.
0: De quelle façon? C'est extraordinaire.
2: Et Dreyer, en fait, a une longue carrière cinématographique, mais finalement, peu de réalisations.
0: Oui, ce n'est pas une carrière prolifique.
2: Non.
0: Ça peut être le cas de certains autres cinéphiles. Enfin, c'est pas... Il y en a qui me vient à l'esprit. C'est pas Fassbinder, par exemple, qui, lui, en 17 ans, a tourné plus de 40 films. Il y en a beaucoup moins, mais il n'y a que des chefs-d'œuvre, vraiment. Hein. On peut le dire. En parlant de cinéaste religieux, c'est un de ceux qui vient tout de suite à l'esprit. Alors là, c'est le versant protestant, avec Bergman d'ailleurs, l'Europe du Nord, là, c'est chrétien d'Europe du Nord, protestant d'Europe du Nord. Et c'est vraiment un film extraordinaire. Moi, je pense que pour ceux qui ne l'ont pas vu, il faut se précipiter.
2: Bien sûr.
0: Lorsqu'il repasse dans des salles de cinéma d'art et essai pour le voir. Et puis, on peut le trouver en vision gratuite, je le dis au passage, sur YouTube ou sur d'autres plateformes. Donc voilà.
1: Et il faut noter aussi au passage que quand il a été présenté en France, la version du film était raccourcie sous la pression de l'archevêque de Paris, de la censure.
0: Oui.
1: C'est-à-dire que on voyait bien que ça bousculait.
0: Oui.
2: Oui, le film dérangeait.
1: Ah oui.
0: C'est la fin de ce numéro. Hein. Merci beaucoup à vous deux d'en avoir été les invités. Je rappelle que vous animez le Ciné-Parole dédié au film de Georgi Unkowski, Le garçon qui faisait danser les collines, mardi prochain, le 16 juin, au cinéma L'ABC à Toulouse. Vous pourrez échanger avec Paul et Louis-Marie après la projection qui commence à 14h30. 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À la semaine prochaine.
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La parole de Dieu dans le livre du prophète Jérémie. L'alliance que je conclurai avec le peuple d'Israël, la voici, parole du Seigneur. Je mettrai ma loi au fond d'eux-mêmes et je l'écrirai dans leur cœur. Alors, je serai leur Dieu et ils seront mon peuple.

0: Jésus, en toi habite toute la plénitude de la divinité. Rends-nous participants de ta nature divine.
1: Jésus, en toi sont tous les trésors de la sagesse et de la science. Révèle-nous dans l'Église l'infinie variété de la sagesse de Dieu.

0: Jésus, en toi le Père met tout son amour. Apprends-nous à écouter fidèlement ta parole.
1: Jésus, de ta plénitude, nous avons tout reçu. Accorde-nous en abondance la grâce et la vérité.

Notre Père, qui es aux cieux, que ton nom soit sanctifié, que ton règne vienne, que ta volonté soit faite sur la terre comme au ciel. Donne-nous aujourd'hui notre pain de ce jour. Pardonne-nous nos offenses, comme nous pardonnons aussi à ceux qui nous ont offensés, et ne nous laisse pas entrer en tentation, mais délivre-nous du mal. Car c'est à toi qu'appartiennent le règne, la puissance et la gloire pour les siècles des siècles. Amen. Seigneur notre Père, en célébrant le cœur de ton Fils bien-aimé, nous redisons les merveilles de ton amour pour nous. Fais que nous recevions de cette source divine une grâce plus abondante. Par Jésus-Christ, ton Fils, notre Seigneur et notre Dieu, qui règne avec toi et le Saint-Esprit, maintenant et pour les siècles des siècles. Amen.

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1: Bonjour à tous. À la une de l'actualité, l'Iran temporise et affirme ne pas avoir tranché sur un accord brandi par Donald Trump. Le président américain a annulé les frappes américaines prévues hier contre l'Iran en précisant qu'un accord serait signé dès ce week-end en Europe. Il menaçait de prendre le contrôle de certaines infrastructures pétrolières du pays. Le détroit d'Ormuz reste fermé au Moyen-Orient. En France, les obsèques de Liana vont se dérouler cet après-midi à Fleurance, dans le Gers. La cérémonie est prévue à 14h30 au cimetière de la commune où l'enfant de 11 ans était scolarisé. Un recueillement dans la plus stricte intimité familiale. Dans l'enquête, Jérôme Barella, le principal suspect, a été placé en détention provisoire. C'est le père de l'une des amies de Liana. L'enquête se poursuit donc. Un risque d'ingérence étrangère à l'approche de la présidentielle de 2027, alerte lancée hier par Sébastien Lecornu. Le Premier ministre évoque des menaces lourdes visant le débat démocratique en 2024. 25 tentatives d'ingérence numérique étrangère ont été détectées en France. Le gouvernement prépare un projet de loi pour renforcer la lutte contre la désinformation et les manipulations venues de l'étranger. Le baccalauréat, les élèves de première générale et technologique passent ce matin l'épreuve de maths. Au programme, un questionnaire de calcul mental sans calculatrice et des exercices indépendants. Trois sujets différents sont préparés selon les parcours suivis par les candidats. Plus d'un Français sur quatre pourrait renoncer à partir en vacances cet été, selon un baromètre Ipsos pour le Secours populaire publié aujourd'hui. Un tiers des personnes interrogées ont renoncé à des vacances ces quatre dernières années pour des raisons financières. Plus d'un sur deux préfère consacrer son budget aux dépenses essentielles. Un pass patrimoine lancé en septembre prochain, c'est signé la ministre de la Culture, montant estimé autour de 100 euros, Julie Pierret.
2: Oui, ce pass donnera accès pendant un an à près de 500 monuments, musées, châteaux et jardins partout dans l'Hexagone. L'objectif est double, encourager les visites et générer de nouvelles ressources pour l'entretien des sites patrimoniaux. Parmi les lieux concernés figurent notamment le château de Versailles, le château de Chambord, le château de Fontainebleau ou même la maison de Colette dans l'Yonne, un lieu un petit peu moins connu. Ce sera proposé via une adhésion annuelle à la Fondation du patrimoine.
1: Merci Julie. La Fondation affirme avoir contribué à la restauration de plus de 46 000 sites depuis sa création en 1996. Et en sport, en football, la Coupe du Monde est officiellement lancée. Le Mexique a battu l'Afrique du Sud hier soir 2-0. La Corée du Sud l'a emporté cette nuit face à la République tchèque 2-1. Belle journée à tous.
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0: Bonjour et merci de nous retrouver pour La Foi prise au mot, votre rendez-vous de formation et de réflexion. Aujourd'hui, dans la série des 20 ans de notre émission, nous nous attaquons à un sujet qui touche au cœur de la foi, la vie éternelle. On se l'imagine souvent comme un temps sans fin de félicité et de bonheur, mais la Bible et la tradition théologique nous corrigent bien vite. Dans la Bible, l'espoir d'une vie avec Dieu après la mort ne surgit que lentement, et avec Jésus-Christ, et particulièrement chez Saint Jean, cette vie devient une réalité présente. Celui qui croit a déjà la vie éternelle. D'où une série de questions. La vie éternelle, c'est maintenant ou c'est pour après? Est-ce que l'espérance chrétienne de la résurrection n'est que l'espoir de l'immortalité de l'âme? Et surtout, que devient notre identité dans ce passage? Enfin, que signifie concrètement cette éternité passée face à Dieu? De nombreuses questions, vous le voyez, que je vais poser à mes deux invités, dont Paul Denisot. Bonjour.
1: Bonjour.
0: Vous êtes prêtre du sanctuaire de Montlignon, vous êtes membre de la communauté Saint-Martin, et vous êtes aussi professeur de théologie dogmatique. Et puis, Paolo Rodriguez, bonjour.
2: Bonjour.
0: Vous êtes professeur de théologie et de sciences biomédicales à l'Université catholique de Lille. Alors, peut-être pour commencer, est-ce que cette question de la vie éternelle, c'est une question qui préoccupe la théologie et préoccupe, mettons, le sanctuaire de Montlignon, dont je rappelle qu'il se spécialise un peu dans des questions de purgatoire?
1: Alors, je pense que ça préoccupe la théologie parce que c'est quand même, ça préoccupe tout, en fait, parce que c'est quand même le but de l'existence, le but de la foi, c'est le dernier article du credo, j'attends la résurrection des morts et la vie du monde à venir. Donc c'est la question du sens de notre existence, et ça préoccupe de manière très concrète nos contemporains qui se posent peut-être pas forcément la question de la vie éternelle en ces termes, mais où sont ceux que j'ai aimés? Est-ce que ma grand-mère, mon grand-père que j'ai aimé, même si je suis pas très croyant, où est-ce qu'ils sont? Est-ce qu'il y a une espérance de les retrouver un jour?
0: Est-ce qu'il y a des travaux encore en théologie où c'est une question réglée et on est passé à autre chose?
3: Je pense que voilà, une des tâches de la théologie, c'est parler de l'homme en Dieu, de sa création jusqu'à ses fins dernières. Donc cela évidemment concerne la théologie, continue à le concerner. Il a des travaux surtout en anthropologie théologique, en sociologie, il s'avère sur le salut. C'est une question qui continue à nous interroger, surtout quant à l'expression adéquate pour notre temps.
0: C'est ça. Comment le dire?
3: Comment le dire aujourd'hui, voilà.
0: Tout à fait. Alors, la question de la vie éternelle, assez curieusement, quand on regarde la Bible, c'est une question qui finalement semble pas préoccuper tant que ça l'Ancien Testament. Finalement, on a l'impression que les gens ils vont mourir et puis ils descendent dans la fosse, comme on dit. Est-ce que ça vous... Enfin, moi personnellement, ça m'a toujours interrogé. Est-ce qu'on peut vivre justement en se disant bon, à la fin, c'est fini?
1: Alors c'est d'ailleurs une question parce que Israël ne croit pas forcément à une plénitude de vie après la mort, contrairement à ses voisins comme l'Égypte. Et c'est progressivement que le peuple d'Israël va s'ouvrir à une espérance. Effectivement, ce qui compte pour Israël, c'est la fidélité aux promesses de Dieu maintenant et la terre que Dieu leur donne maintenant, terre de bonheur. Et c'est progressivement dans les épreuves de son existence, en particulier lors de la déportation à Babylone, que le peuple juif va s'ouvrir au mystère de la résurrection. Il n'y a plus de temple, plus de roi, plus de terre, et le peuple va découvrir que finalement Dieu est tout-puissant, qu'il est partout, et surtout qu'il est fidèle. Et que s'il est fidèle et tout-puissant, il ne peut pas abandonner, comme dit le psaume, son ami à la mort. Et au contraire, moi je trouve ça très beau de voir que la foi du peuple d'Israël s'est désenvelopée, et en particulier lorsqu'il a été même menacé d'élimination.
3: Évidemment, la Bible ne fait pas de philosophie, donc le terme éternité n'existe pas. Ce qui existe, c'est l'éternel. Dieu est l'éternel, donc Olam, mais pas dans le sens qu'il vit pour toujours, mais que, comme vous dites bien, il est fidèle à sa promesse. Donc ça renvoie à Exode 3, « Je suis celui qui sera avec vous ». Hein, que pareil, après la Septante, pas traduire comme « Je suis celui qui est » en termes métaphysiques, mais c'est pas ce que le texte est en train de dire. Le texte est en train de dire que Dieu est éternel, parce qu'il est fidèle à ses promesses jusqu'au bout, même dans l'infidélité du peuple.
0: Dans ce que vous dites, je retiens quelque chose qui va être très important pour nous. La vie éternelle, ce n'est pas simplement ma petite vie qui se poursuit, c'est le rapport avec Dieu.
3: Voilà, nous avons parfois une conception spatiale et temporelle de l'éternité, comme en espace d'abord, en lieu, et d'autre part comme en temps sans fin. Mais précisément, d'un point de vue théologique, l'éternité, c'est Dieu. C'est partager la vie de celui qui est, lui, l'éternel. Et donc, c'est plutôt entrer dans le mystère que Dieu est en tant qu'il est éternel. Et donc, disons que ce n'est plus espace-temps, mais plutôt de l'ordre d'une relation dans laquelle on entre.
0: Est-ce que vous êtes d'accord?
1: Ah, moi, je suis tout à fait d'accord.
0: Vous n'allez pas dire le contraire.
1: Si je traverse les ravins de la mort, je ne crains aucun mal, car ta main est avec moi, ton bâton me guide et me rassure. En fait, c'est la vie éternelle, c'est une relation, fondamentalement. Mais comme l'enfer, c'est le refus de la relation.
0: Et donc, on va essayer après de réintroduire un peu de temps, un peu d'espace, ou de voir comment est-ce qu'on peut penser avec. Mais cette question de la relation, vous la percevez comment? Enfin, ou peut-être comment est-ce que les gens vous la renvoient lorsque vous les rencontrez?
1: Mais en fait, d'abord la question qu'on se pose, c'est où?
0: Oui.
1: Où est ma grand-mère?
0: C'est ça.
1: Et donc, on voudrait trouver à tout prix un espace, un lieu. Et en fait, justement, tout ce que nous apprend la révélation, et en particulier le mystère pascal du Christ, c'est pas le où, c'est avec qui. Et c'est la parole du Christ au bon larron, aujourd'hui tu seras avec moi au paradis. Ou quand saint Paul dit, je désire m'en aller pour être avec le Christ. Donc, toute la question, et c'est la liturgie des funérailles d'ailleurs chrétienne, elle va dans ce sens-là, c'est Seigneur, accueille-le auprès de toi.
0: On va passer de l'Ancien au Nouveau Testament et je vais vous proposer d'écouter un texte qui justement va peut-être un peu dans notre sens là qu'on est en train de ce qu'on est en train de construire, c'est-à-dire de peut-être de se décentrer des questions du où et du quand. On va quand même y revenir, mais je vous propose qu'on écoute le 17e chapitre de l'Évangile de Jean, ce sont les versets 1 à 8.
2: Ainsi parla Jésus. Puis il leva les yeux au ciel et dit « Père, l'heure est venue. Glorifie ton Fils afin que le Fils te glorifie. Ainsi, comme tu lui as donné pouvoir sur tout être de chair, il donnera la vie éternelle à tous ceux que tu lui as donnés. Or, la vie éternelle, c'est qu'ils te connaissent, toi, le seul vrai Dieu, et celui que tu as envoyé, Jésus-Christ. Moi, je t'ai glorifié sur la terre en accomplissant l'œuvre que tu m'avais donnée à faire. Et maintenant, glorifie-moi auprès de toi, Père, de la gloire que j'avais auprès de toi avant que le monde existe. J'ai manifesté ton nom aux hommes que tu as pris dans le monde pour me les donner. Ils étaient à toi, tu me les as donnés, et ils ont gardé ta parole. Maintenant, ils ont reconnu que tout ce que tu m'as donné vient de toi, car je leur ai donné les paroles que tu m'avais données. Ils les ont reçues, ils ont vraiment reconnu que je suis sorti de toi, et ils ont cru que tu m'as envoyé.
0: Voilà, vous êtes toujours sur Catéo, la foi prise au mot. Nous parlons de la vie éternelle en compagnie de Dom Paul Denisot, recteur du sanctuaire de Montlignon, et de Paulo Rodriguez, professeur de théologie à l'Université catholique de Lille. Alors, Paulo Rodriguez, j'ai voulu lancer assez vite ce texte parce qu'il y a quelque chose d'assez curieux. Justement, vous disiez, il n'y a pas de temps. On a l'impression dans le texte, la fameuse définition, la vie éternelle, c'est qu'ils te connaissent, toi, le seul vrai Dieu et celui que tu as envoyé, Jésus-Christ. Bah, ça va, je le connais. J'ai écouté, j'ai lu l'évangile. Bah, ça y est, j'ai ma vie éternelle.
3: Bon, d'abord, il faut situer le texte.
0: Oui.
3: C'est Saint Jean, déjà à la fin du 1er siècle, et que dans le Nouveau Testament, il y a plusieurs conceptions de la vie éternelle. Si on prend par exemple Saint Matthieu, c'est décalé à la fin des temps.
0: Oui.
3: Donc il a une forme de jugement, etc. Saint Jean le situe dans le présent. Ça veut dire que la vie éternelle n'est pas quelque chose à venir, mais elle est déjà là où j'ai rencontré le Christ et j'ai adhéré à lui. Donc la vie, c'est lui, puisqu'il l'a reçu aussi du Père. Et donc il donne de ce qu'il a reçu. Donc nous sommes devant une autre conception de la vie éternelle comme étant déjà réalisée là où j'ai retrouvé le Seigneur et j'ai adhéré à lui. C'est pourquoi elle va dire, c'est l'épisode de Marthe et de la résurrection de Lazare, hein. Marthe est une très bonne juive, dit « Je sais qu'il ressuscitera le dernier jour ». Et le Seigneur dit « Moi, je suis la résurrection », ça veut dire « C'est là et maintenant ». Et c'est pourquoi elle pose ce geste de faire revenir à cette vie-ci Lazare pour dire « Je peux le faire ». Donc c'est déjà là où j'ai trouvé le Seigneur. La vie éternelle est déjà commencée, mais pas tout à fait totalement accomplie. Ça veut dire qu'il a quelque chose à faire encore dans cette histoire qui est la nôtre, et après aussi.
0: Oui, mais en même temps, Pablo Rodriguez, je l'ai dit, vous êtes aussi professeur d'éthique biomédicale. Et la fin de vie, vous connaissez bien, je vous ai reçu là-dessus, c'est douloureux. Cette vie-là, elle est nulle. Enfin, je veux dire, c'est ça la vie éternelle, ce monde-là, avec ces gens qui souffrent. Enfin, c'est... Comment est-ce qu'on peut tenir ça ?
3: Bon, là, on est encore dans ce monde-ci, qui est le nôtre, n'est-ce pas ? Évidemment que c'est une question qui surgit beaucoup en fin de vie. Qu'est-ce qui va se passer ? Comment ? Je pense que, d'un point de vue de la foi chrétienne, il faut dire qu'il y a un non-savoir, si on veut décrire l'au-delà. Par ailleurs, nous ne trouvons pas de mots pour le dire. Mais ce qui reste, c'est cette confiance fondamentale dans le Seigneur, que, par ailleurs, Jésus a déjà démontré sur la croix. « Dans tes mains, je rends mon esprit ». Ça veut dire, même si je descends à la profondeur de la mort, je te fais confiance. Et je pense que cette parole qu'il faut apporter aux personnes qui sont dans ce passage, que par ailleurs le christianisme a classé comme agonie, ça veut dire comme lutte, il y a quelque chose qui est à laisser. Hein? Dans la mort, on laisse quelque chose. Hein?
0: Mais vous maintiendriez l'idée que dès cette vie-là, cette vie si compliquée, si difficile, où c'est tellement... Enfin oui, la vie est complexe, hein, enfin, puis elle est souvent tragique. Il y a
3: évidemment
0: quelque chose...
3: Mais je pense que dire que la vie éternelle commence déjà ici, c'est dire que le Seigneur nous accompagne à travers nos souffrances, nos adversités. Je suis celui qui sera avec vous. Là où j'ai rencontré Dieu, même si je dois passer à travers des épreuves, des difficultés, je sais que je ne suis pas seul dans cette traversée.
1: La vie éternelle, c'est aussi l'Esprit Saint, c'est lui qui est Seigneur et qui donne la vie et qui sanctifie le monde. Et par la grâce que le Seigneur me donne au baptême, par la grâce qu'il nous donne, la vie éternelle, elle est déjà commencée. Elle n'empêche pas les épreuves, elle n'empêche pas les difficultés, mais nous avons les arts de la vie éternelle et nous attendons son accomplissement. C'est ça aussi que cette vie éternelle, elle est déjà reçue, elle est vécue aujourd'hui, mais nous attendons sa pleine manifestation. Mmh. Et Saint Jean nous dit dans sa première épître, nous lui serons semblables, car nous le verrons tel qu'il est.
0: Mmh. Donc on est dans un entre-deux, c'est ça que vous
1: diriez. C'est un concept très fort en théologie, oui. C'est déjà là. Et pas encore. Comme dans le royaume de Dieu, Saint Matthieu utilise le royaume de Dieu, lui, comme catégorie. Le royaume de Dieu, il est déjà là et pas encore. Il est déjà là parce que Jésus est là, c'est lui le royaume de Dieu, mais on attend son accomplissement définitif.
0: Dans le texte de Jean, il y a quelque chose, il y a une sorte de condition. Hein. La vie éternelle, c'est qu'ils te connaissent. C'est-à-dire qu'il y a besoin, il y a quelque chose qui est de l'ordre du savoir ou de la connaissance. Comment est-ce que vous le...
3: Je vous poserai la même question. Ce n'est pas une forme de gnose, évidemment.
0: Oui, c'est pas...
3: Je dirais que c'est entrer dans le mystère de Dieu, dans lequel le Père engendre le Fils dans l'Esprit. Ça veut dire que l'éternité, plutôt qu'un cadre figé que je contemplerai comme étant tout donné, je saisirai qui est Dieu, c'est entrer dans ce mystère toujours plus grand. Je dirais que l'éternité, c'est avancer dans cette connaissance et amour de Dieu sans jamais parvenir au bout de cette connaissance.
0: Mais
3: donc c'est une
0: même...
3: progression, c'est Grégoire Denis qui va parler des pectas, ça veut dire qu'il y a une progression dans cette connaissance, vision et amour de Dieu, que ce n'est pas statique.
0: Et c'est ça que je trouve intéressant, c'est qu'il y a une idée, y compris dans ce monde, par la prière, par l'étude, etc., on progresse dans la vie éternelle d'une certaine façon.
3: On progresse déjà à chaque fois que je lis la Bible, à chaque fois que je prie, que je fréquente les sacrements. J'entre dans une relation plus profonde avec Dieu, mais que la mort ne termine pas, tout au contraire, elle ouvre à d'autres possibilités de progression, je dirais, épectas, dirait Grégoire de Nice.
0: Paul Denisot.
1: Alors, connaître aussi, c'est au sens de la relation, c'est d'aimer. Et donc, que la vie éternelle, c'est qu'ils te connaissent, toi Dieu, le Père et celui que tu as envoyé, Jésus-Christ, c'est d'être en communion avec le Seigneur. Et en fait, là-dessus, quand on parle de vie éternelle à nos concitoyens, aux gens, on voit bien que vie éternelle, c'est quelque chose qu'on ne souhaite pas vraiment, parce que vous l'avez dit tout à l'heure, ça fait interminable, et personne ne veut d'une existence interminable, c'est horrible.
0: Oui, c'est ça.
1: L'autre objection, c'est de dire, la vie éternelle, ça ne m'intéresse pas, moi ce qui m'intéresse, c'est la vie dans le présent, et pourtant il y a quelque chose d'un désir dans le cœur de l'homme de vivre la vie pleine, la vie vraie. Et si on regarde, on fait les expériences de temps en temps d'une vie pleine où on se dit, tiens là, il y a quelque chose de la vie éternelle, enfin il y a quelque chose de la vie pleine. Et à chaque fois, c'est dans des expériences très, très basiques, quand l'équipe de France écrase l'équipe d'Angleterre à Twickenham au rugby et qu'on entend la Marseillaise, on sent quelque chose de la communion. Quand vous avez un concert avec un chanteur qui chante avec tous ses fans, ils veulent surtout pas que ça s'arrête ce moment. Il faudrait que le concert dure des heures et des heures encore, ou qu'un jeune regarde un film qu'il trouve trop court et non, ça s'arrête, c'est trop. Et en fait, il y a quelque chose de la vie éternelle, c'est cette communion, et on en fait l'expérience de manière plus sérieuse la naissance d'un enfant, je pense. Quand une mère porte sur son sein l'enfant à qui elle a donné naissance, il y a une espèce de communion qui est incommunicable en fait. Et voilà, je pense que la vie éternelle, quand le Seigneur nous dit la vie éternelle, c'est qu'ils te connaissent, toi Dieu, le Père et Jésus, c'est d'entrer dans cette communion, parce que nous sommes faits pour la communion.
3: Je dirais que pour rejoindre qu'il faut sortir de cette idée du repos éternel. Je pense que l'éternité n'a rien dans le repos, tout au contraire. Je pense Dieu comme un attracteur vers lequel nous allons de plus en plus vite. L'image que je donne quand je fais cours, c'est une chute libre, sans parachute, mais sans fond, où on accélère toujours. Ça veut dire qu'on va de plus en plus vite vers celui qui nous attire, sans jamais pouvoir saisir le fond. Ça veut dire ce que Dieu est en lui-même, dans son essence, est inconnaissable. Nous verrons sa gloire, le Fils que le Père prononce depuis toute éternité. Mais je tiens que cette question de la vision de Dieu est difficile. On utilise les sens, voir, mais pourquoi pas entendre. Nous entendons la parole de Dieu, qui est le Verbe. Nous goûtons peut-être, nous sentons. Donc on décrit la vie éternelle en termes de sens, dont la vision. Mais est-ce qu'on peut voir la lumière? On est plutôt aveuglé par la lumière.
1: Sur le repos, je pense qu'il y a une dimension de repos, mais effectivement, ce n'est pas la dimension du repos des morts ou la sieste forcée en maternelle. C'est le repos de « je me repose dans la relation avec l'être aimé ». Je sais que ça ne me sera pas enlevé. C'est stable. Il n'y a plus de recherche de bonheur, il n'y a plus de perte, de peur de perdre le bonheur, il n'y a plus de... Je goûte à cette joie, et cette joie, elle est définitive, même si je n'ai jamais fini de l'approfondir, de la découvrir et de me laisser surprendre par elle.
3: Pour vous rejoindre, oui, le concept de paix, dans le sens de coïncidence aussi avec soi-même, ça veut dire qu'il n'y a plus de tension. Je suis ce que je dois être, au moment présent dans cette relation. Ça veut dire l'éternité aussi comme l'accomplissement de la personnalisation de la personne. Je deviendrai vraiment ce que je suis appelé à être, sans tension entre ce que je suis et ce que je devrais être. C'est la coïncidence avec mon être authentique qui était dans le dessein de Dieu.
1: C'est saint Paul qui dit « je connaîtrai comme je suis connu ».
0: Oui, et avec cette idée, effectivement, qu'il y a une sorte d'évolution. Enfin, c'est très important actuellement de se dire, nous sommes dans un moment entre deux. Il y a le vieil homme, je pense à Paul, le vieil homme et l'homme nouveau. Pour l'instant, on est déjà là, pas encore. C'est ça
3: Oui, je pense, il sortit de cette vision qui nous donne toute la peinture dans le grand musée européen, de la contemplation d'un tableau figé.
0: C'est ça.
3: Et on se dit toute l'éternité comme ça, ça va être difficile.
0: Oui, ça va être long.
1: Surtout à la fin.
3: Comment représenter de manière visuelle la relation? C'est ça la question d'un point de vue de l'art chrétien.
0: C'est
3: on a figé cela d'une manière. Voilà.
1: Frangelico, de temps en temps, essaie de le représenter comme une danse. Parce que vous avez une danse des bienheureux, alors c'est figé, mais c'est la représentation d'une activité, mais d'une activité douce et d'un repos dans cette activité. Et
0: vous passeriez toute votre éternité à danser?
1: Alors moi, c'est pas mon truc.
0: Moi non plus.
1: Mais c'était une manière pour lui de dépeindre l'agilité des corps glorieux, c'est-à-dire de dire quelque chose du corps ressuscité.
0: Alors, pardon, vous vouliez ajouter quelque chose?
3: Pour rejoindre, si on danse pas, ma question toujours est, je serai là, Mais tout ce qu'on a construit comme vie du sens, de l'art, de la spiritualité, de la littérature,
0: oui.
3: qu'est-ce qui demeure aussi du cosmos hein, oui. dans l'éternité hein, est-ce qu'on va... la musique de Bach pourra être encore entendue ou elle reste ici comme une œuvre humaine qui n'aurait pas d'éternité aussi. Donc c'est la question non seulement de mon salut, de qu'est-ce que je deviens, mais tout ce qui est la construction humaine, spirituelle, intellectuelle, qu'est-ce qu'elle devient aussi.
0: C'est ça, la vie pleine, en fait.
3: La vie pleine.
0: Oui, pas la vie...
1: Je crois que Gaudium et Spes ouvre cette porte pour dire tout ce qu'il y a de beau, tout ce qu'il y a de grand dans l'humanité, eh bien, traversera la mort.
0: Après, il va savoir ce qu'on va mettre sur le jukebox.
1: Exactement.
0: Hein. Qu'est-ce qu'il y aura dans la
1: qu'est-ce
0: playlist
1: que ça veut dire Qu'est-ce que ça veut dire C'est vrai que c'est.
0: Ce qui est intéressant, c'est que j'ai l'impression que vous êtes en train de nous dire qu'il faut un peu se décentrer de nos représentations, parce que les textes, la manière dont la théologie a construit aussi cette doctrine, et sont très très très prudents. Est-ce qu'on est d'accord avec ça? Parce que je vais quand même essayer de vous reparler de choses qu'on a tous dans la tête, mais est-ce qu'on peut dire ça quand même? Est-ce que, pour que les téléspectateurs soient très au clair, en fait, on n'en sait pas grand-chose. Est-ce qu'on peut le dire comme ça?
3: Je pense qu'on sait quelque chose. Il y a une incertitude quant aux détails. Ça veut dire qu'on ne peut pas décrire la réalité divine avec notre langage qui a été constitué pour décrire notre monde. Ce à quoi je tiens, je ne connais pas les détails, hein. La représentation, je pense que si on veut avancer dans cette compréhension de l'éternité, il faut sortir de la représentation, surtout de la représentation visuelle, et donc de mettre l'accent sur la relation à Dieu. Et de ça, j'ai une idée déjà ici, hein, à partir d'abord des relations humaines et après de ma relation à Dieu lui-même, quoi qu'il en soit des expériences spirituelles de chacun.
0: Mmh. Est-ce que vous êtes d'accord avec cette idée?
1: Oui, et en fait, régulièrement, l'Église a remis, a mis en garde contre des représentations. Parce que les représentations, elles nous aident à dire quelque chose, mais surtout, il faut savoir qu'on ne sait pas ce que c'est. C'est d'abord une non-connaissance, la vie éternelle. Encore que, comme vous le disiez, il y a quelque chose dans nos relations humaines, dans la relation d'amour en particulier, qui nous fait pressentir ce que peut être la vie éternelle. C'est-à-dire que quand on aime quelqu'un, on veut l'aimer pour toujours. Et on se dit, c'est pas possible d'aimer que pour un moment. Vous voyez, par exemple, dans les écoles, quand on parle de la mort avec les enfants, on nous demande d'intervenir parfois, enfin, avec délicatesse, hein, parce que c'est. Mais les enfants de 7 ans ou de 8 ans se posent beaucoup de questions, mais pas la question de leur propre mort. La grande peur qu'ils ont, c'est de perdre les êtres aimés. Et là, il y a quelque chose aussi qui vient nous dire, mais c'est pas possible que ce soit terminé. Quand j'ai aimé, c'est pas possible que ça se termine avec l'être aimé. Et il y a quelque chose dans le cœur de l'homme qui lutte, qui crie contre la mort. Notamment, vous savez, on l'a dans le Cantique des Cantiques, l'amour est fort comme la mort. Eh bien, le Christ, par sa résurrection, va nous dire non, l'amour est plus fort que la mort. Et l'amour que tu expérimentes aujourd'hui, il peut être porté par un plus grand amour qui lui donne une éternité.
0: Alors, on va, dans la deuxième partie de l'émission, essayer de vous faire dire des choses. Non, mais je vais vous poser des tas de questions, vous allez voir, bon. Mais, je vous propose qu'on fasse une petite pause et qu'on écoute un magnifique texte très central dans cette réflexion sur la vie éternelle. C'est le texte d'Irénée de Lyon contre les hérésies. C'est le fameux livre 4, chapitre 20.
2: Car s'il est impossible de vivre sans la vie, et si la vie n'existe que par la participation à Dieu, et si cette participation à Dieu consiste à voir Dieu et à jouir de sa bonté, les hommes verront Dieu pour vivre, devenus immortels par cette vision et parvenant jusqu'à Dieu, ce que, comme nous l'avons déjà dit, les prophètes signifiaient sous des figures, à savoir que Dieu serait vu des hommes qui portent son esprit et attendent sans cesse son avènement. Car la gloire de Dieu, c'est l'homme vivant, et la vie de l'homme, c'est la vision de Dieu. Si déjà, en effet, la manifestation de Dieu par la création procure la vie à tous les êtres qui vivent sur la terre, combien plus la manifestation du Père par le Verbe procure-t-elle la vie à ceux qui voient Dieu ?
0: Voilà, donc on est bien sur KTO, nous parlons de la vie éternelle en compagnie de Dom Paul Denisot, recteur du sanctuaire de Montlignon, et de Paulo Rodriguez, professeur de théologie à l'Université catholique de Lille. Le texte est magnifique, hein. C'est un texte extraordinaire avec ce beau balancé, gloire de Dieu, homme vivant, vie de l'homme, etc. Qu'est-ce qu'il faut retenir de ce texte ?
3: Surtout ce concept chez Saint-Irénée de progression. Hein.
0: Oui.
3: L'homme est créé image de Dieu, il doit acquérir sa ressemblance. Donc quand Irénée écrit ce texte, il n'a pas encore question du péché originel qui sera plutôt développé par Saint-Augustin. Et donc il a une vision extrêmement positive de la personne humaine et de sa progression. Donc l'homme a déjà l'image de Dieu, mais il doit acquérir sa ressemblance par le don de l'Esprit en lui, qui est la vie. Donc l'homme, chez Saint-Irénée, est spirituel parce qu'il a reçu le don de l'Esprit, qui lui permettre de progresser jusqu'à atteindre finalement la communion avec Dieu. Donc ce qu'il appelle la participation à la vie divine.
0: Est-ce qu'on peut aller jusqu'à dire justement que la vie éternelle, c'est la divinisation ?
3: Voilà, que ce soit les pères grecs, que ce soit les pères latins, on parlait de la divinisation de l'homme. Au fond, c'est le plus profond désir de la personne humaine, c'est d'être Dieu. Le récit, espérons. C'est peut-être très optimiste.
0: Oui. Il y aurait des choses que j'aurais un peu.
3: Voilà, de ressembler à Dieu, c'est déjà la Genèse. Hein. Mm. Vous serez comme des dieux. Ça exprime un désir, mais pas par nos propres moyens, évidemment. Donc c'est là qu'il y a ce concept de participation. Ça veut dire qu'il nous sera donné de participer de sa vie, de sa joie d'être Dieu.
1: Oui, moi je rajouterais peut-être deux choses. C'est la vie éternelle, effectivement, c'est un don. C'est pas quelque chose qu'on essaye de conquérir comme le péché originel, mm-hmm. ou comme la puissance, le pouvoir. En fait, avec le Seigneur, c'est d'accepter, c'est d'accueillir le don qu'il nous fait de sa vie. Il y a aussi quelque chose de fort, je trouve, dans ce que dit Saint Irénée. La gloire de Dieu, la gloire de l'homme, c'est la vision de Dieu. Ça nous rappelle aussi un concept qu'on retrouve chez saint Augustin et puis ensuite qui a été beaucoup travaillé chez saint Thomas. En fait, c'est que l'homme recherche le bonheur partout et que le seul qui peut donner le bonheur au cœur de l'homme, c'est Dieu, parce que l'homme a une soif de bonheur infini et il n'y a qu'un amour infini qui peut combler ce désir de bonheur. On peut le chercher dans l'argent, dans le pouvoir, dans la gloire, dans la santé, dans les biens matériels, même dans l'amitié. On se rend compte que l'homme est toujours un éternel insatisfait. Et ça, c'est une voie aussi vers la foi en la vie éternelle. Il n'y a que Dieu qui peut combler ce cœur de l'homme. « Mon cœur est sans repos, dit saint Augustin, tant qu'il ne demeure en toi. »
0: Alors, on est bien d'accord qu'on ne sait pas grand-chose, mais j'ai quand même envie de vous poser quelques questions. La résurrection, c'est quoi ? Est-ce que c'est simplement l'immortalité de l'âme ? Ou est-ce que c'est autre chose ?
3: Voilà, je pense que c'est une très bonne question, parce que, de fait, les chrétiens ne sont pas les premiers à parler de la vie éternelle ou d'une forme d'immortalité de l'âme. Ça existait déjà dans d'autres religions, surtout dans la philosophie. Mais voilà, il s'agit dans la philosophie, l'immortalité de l'âme, d'une entité qui demeure au-delà de ce monde sensible. Mais déjà, chez Platon, avec cette idée de la contemplation du bien, du beau, du vrai, donc de la participation à une vie divine, ou des dieux. De fait, ce que je pense que c'est important et qui change avec le christianisme, c'est que je ne peux pas être dans cette éternité tout seul. Ce n'est pas simplement l'immortalité de l'âme, une propriété qui lui revient, mais que cette vie éternelle fait partie de la relation, la communion avec Dieu et avec les autres. Mm-hmm. Ça veut dire, dans l'éternité, je serai à mon centre le plus profond qui est Dieu, hein, avec les autres dans une forme de communion. Mm-hmm. Et donc ça, c'est très différent d'une simple immortalité de l'âme, une existence sans fin, où je serai tout seul ou sans relation.
0: C'est pour ça que j'ai besoin du corps ?
1: Oui, et alors le corps est aussi médiateur de la relation.
0: Oui.
1: C'est vrai que notre espérance, elle va jusqu'à espérer saisir à nouveau ceux que nous avons aimés dans nos bras. Il y a ces représentations dans les jugements derniers de Fra Angelico. Encore une fois, c'est naïf, mais ça dit quelque chose que la relation continue, et même à travers le corps. Et puis, c'est tout l'homme qui ressuscite. Dieu sauve tout l'homme. Je ne suis pas juste une âme, je suis pas une espèce d'esprit prisonnier dans un corps. En tout cas, c'est pas la conception chrétienne. Je suis âme et corps, et l'amour que je vis aujourd'hui, je l'exprime à travers le corps. Je suis les deux, et la résurrection de la chair, c'est que tout l'homme ressuscite, tout l'homme est appelé à être divinisé. Et nous en avons une image, et peut-être que les orientaux le fêtent davantage que nous, mais dans la transfiguration. Parce que là, la transfiguration du Christ, c'est aussi l'avenir de... C'est notre avenir.
0: Et ça se fait dans un corps.
1: Enfin, il est transfiguré dans son corps.
0: Il est transfiguré dans son corps, tout à fait. Autre question, le problème de l'identité. La question, enfin, on est un peu en train de... Mais très souvent, on entend des sortes de... Peut-être pas des concurrents du christianisme, mais des pensées un peu différentes en disant, mais finalement, c'est pas important. Ce qui est important, c'est une sorte de communion dans le grand tout, où finalement, voilà, je me dissous un peu. Est-ce qu'il faut maintenir l'identité ?
3: Évidemment, face à d'autres propositions, le christianisme tient à la personne, à l'individu, au sujet. Et donc, dans la notion de vie éternelle, est comprise cette idée que je reste moi-même, tout entier. Ça veut dire corps-esprit, quoi qu'on ne sache pas bien décrire, que c'est encore ressuscité. Ce qu'on peut dire, c'est qu'à notre esprit, à notre âme, convient une certaine corporéité. C'est pourquoi Saint Paul va parler de corps spirituel aussi. Mais ça veut dire, quand je pense corps, je dis l'intégrité de la personne, non seulement avec tout ce qu'elle est, mais avec tout ce qu'elle a été, mon histoire. Pour moi, le passage le plus impressionnant dans le récit de la résurrection de Jésus, c'est qu'il montre ses plaies. Ça veut dire, c'est sa traversée. Le ressuscité est le crucifié. La résurrection n'a pas anéanti ce qu'il a traversé. Je dirais que la mort reste là dans la résurrection, ça veut dire le crucifié reste là dans le ressuscité. Et donc, mon espoir, c'est que je reste moi-même. La vie éternelle, ce n'est pas mettre les compteurs à zéro, et tout recommence. C'est moi-même, avec mon histoire de grâce et de péché, mais déjà, voilà, dans une forme de complétude, mais je serai moi-même avec ce que mon esprit a pu, disons, intégrer de cette histoire qui est la mienne et de mes relations.
0: Et donc, si je comprends bien, donc Paul, quand on se retrouvera, enfin j'espère que nous serons tous les deux en paradis, on se reconnaîtra.
1: Oui.
0: Je saurai que vous êtes vous.
1: Je pense que mais ce sera une intuition de l'amour. Alors ça, c'est très personnel, parce que mais je pense qu'effectivement, on reconnaîtra ceux que nous avons aimés, parce que c'est ce que dit Lumen Gentium 49, Concile Vatican II, l'union de ceux qui se sont endormis dans la paix du Christ avec ceux qui sont encore ici-bas ne connaît pas d'intermittence avec la mort. Au contraire, selon la foi constante de l'Église, cette union se renforce par l'échange de biens spirituels. En gros, ça veut dire que ce lien d'amour, il continue. Et non seulement, je pense que dans la résurrection, effectivement, avec quel corps, alors ça, mais on le voit déjà dans les évangiles, c'est Jésus, mais c'est pas, mais on n'arrive pas à le saisir. Donc c'est vraiment un mystère, le corps ressuscité.
0: Oui. Donc vous conseillez de pas trop se poser des questions. Enfin, et Paul, hein, d'ailleurs,
1: oui,
0: Paul
1: et on
0: dit
1: voit,
0: exactement ça.
1: On le voit qu'après la résurrection, il y a un rapport avec le Christ qui, il est insaisissable.
0: C'est ça.
1: Marie le reconnaît parce qu'il l'appelle par son nom. Les disciples d'Emmaüs à la fraction du pain, alors qu'ils sentait quelque chose, mais on sent que c'est lui, c'est toujours lui, et c'est différemment. Et je pense que à la résurrection, enfin, je pense aussi que ce sera nous, pleinement nous, mais libérés de tout esclavage du péché, et surtout avec les relations que nous avons tissées ici-bas.

0: Il nous dit qu'après la mort, il y a un jugement et qu'à ce jugement, ceux qui refusent l'amour du Seigneur, c'est un jugement d'amour, mais ceux qui refusent s'enferment sur eux-mêmes, c'est un état, c'est l'enfer, c'est pas d'abord un lieu, c'est un état, je m'enferme sur moi-même, c'est l'enfer. Soit je m'ouvre à l'amour et je goûte soit à la communion pleine avec le Seigneur, soit à un temps qu'on appelle le purgatoire, qui est l'ouverture, la préparation à cette communion. Mais oui, alors on peut pas, encore une fois, là on parle de l'âme. La mort marque la séparation de l'âme et du corps. L'âme, on peut pas la représenter. C'est une réalité immatérielle. C'est pas quelque chose qui flotte. Mais en tout cas, je pense qu'on peut comprendre cet état dans ce que vous disiez tout à l'heure, la relation. Et ce que nous souhaitons pour nos défunts, pour ceux qui sont toujours vivants. D'ailleurs, Jésus le dit, hein, tous sont vivants pour lui. Tous sont vivants pour le Père. Eh bien, ce que nous souhaitons, c'est que ces vivants soient pleinement vivants auprès du Seigneur.
1: Mmh. Est-ce que vous êtes d'accord?
2: Oui, je pense que je suis d'accord. Que ce sont des mondes parallèles qui se intersectent, que la frontière entre ce monde visible qu'est le nôtre et le monde de l'esprit est plutôt perméable, je dis. Et je pense que ces personnes qui sont déjà en Dieu nous continuent à accompagner d'une certaine manière. Donc, leur est possible. Mais je pense qu'il n'y a pas une fermeture entre ces deux mondes, qu'ils se communiquent de plusieurs manières. Et donc, qu'il y a une communion entre cette église qui est encore en route et celle qui est déjà dans la plénitude.
0: La communion des saints, voilà, l'église du ciel, l'église qui est encore en purification, dont ceux qui ont achevé leur pèlerinage terrestre, dit le Concile, et qui sont encore en purification, et l'église de la terre. Et tout ça, les trois états de la communion des saints, avec des interactions d'amour, en fait. Et la communion, là où elle se réalise en particulier, c'est dans le mystère de l'Eucharistie.
2: C'est d'ailleurs tout le sens de la prière d'intercession. Hein. Mmh. On demande au saint, à la Vierge, à ceux qui sont morts, d'intercéder pour nous. Ça veut dire qu'il y a une communication du bien.
1: Mais alors, est-ce qu'il faut se représenter ça sous forme de lieu? Et la question, c'est, est-ce qu'on peut échapper à ça? Enfin, vous avez fait suffisamment de philosophie pour savoir que le temps et l'espace, on ne peut pas sortir de ça quand on veut penser.
2: Voilà, donc, c'est notre condition incarnée, que, et quand on va le dire, ce sont des formes a priori, ça veut dire je ne peux connaître que par le temps et l'espace.
1: Voilà.
2: Donc, comme des lunettes que j'ai pour voir. Hein. Et donc, il nous est très difficile de parler des réalités qui ne sont pas spatio-temporelles avec ces catégories-là. Mais il faut faire l'effort parce que Jésus a parlé de toutes ces réalités en termes très simples. Hein. C'est le brebis, c'est le pasteur, c'est un langage dit métaphorique, analogique, qui nous amène à comprendre d'une autre manière. Mais je pense que s'il y a un chemin à faire dans cette réflexion, c'est aller vers la non-représentation. Pareil, c'est tout le chemin de la théologie dite apophatique, ça veut dire finalement, je ne le sais pas dire. Je reste dans le silence. C'est l'expérience des mystiques dans les états les plus élevés. Ils ne voient plus rien. Ils disent c'est plutôt la nuit. Ou plutôt c'est feu. C'est la lumière. Donc quand la lumière se donne un excès, il n'a plus de vision.
1: Mais en même temps,
0: ce qui est intéressant, d'ailleurs, mais c'est vrai, et dans toutes les cultures, on a essayé de représenter quelque chose de cela. Là, je vois par exemple dans les cultures ancestrales africaines ou asiatiques, en Asie par exemple, on brûle des billets de banque pour les envoyer au ciel pour que le défunt s'achète une maison et qu'il loue sa maison à d'autres défunts. Mais en fait, parce qu'on est prisonnier de nos images, et je vous rejoins tout à fait. C'est saint Paul qui le dit. Ce que l'œil de l'homme n'a pas vu, ce que l'oreille de l'homme n'a pas entendu, ce qui n'est pas monté dans le cœur de l'homme, voilà ce que Dieu a préparé pour ceux qu'il aime. Donc c'est effectivement, on ne peut pas le représenter. Et en même temps, on a toujours besoin, je vois nos contemporains qui ne croient pas en Dieu, par exemple, et qui viennent, avec qui je discute, et qui me disent, mon grand-père est une étoile. Alors, ça fait sourire, on dit, non, une étoile c'est un corps gazeux, mais ça dit quelque chose d'une espèce de représentation, de dire, il y a quelque chose, c'est au-dessus de moi. Et en même temps, la relation ne peut pas être terminée. Mais bon, c'est tellement pauvre.
1: Non, c'est pour ça qu'il ne faut pas fermer Montlignon. Dans le sens où il faut un lieu où on puisse aussi réfléchir à ça, aux liens qu'on entretient avec ces. Enfin, il faut être aussi un peu. Je veux dire, il faut être un peu patient envers soi-même, dans le sens où...
0: Oui, parce que ce qu'on dit dit quelque chose, et en même temps, je suis tout à fait d'accord avec vous, toute la question, c'est d'accompagner.

0: panier, de dire, en fait, on ne peut pas l'inscrire dans une case, on ne peut pas mettre la main dessus. Même le concept de vie éternelle, c'est une analogie qui nous échappe à chaque fois qu'on a l'impression de l'avoir commencé à le travailler, il nous dépasse. Et c'est une vraie question. Comment garder à la fois l'intuition de l'homme qui veut dire quelque chose d'un état de plénitude, d'un état d'amour, d'un état de relation qui continue, et en même temps dire, maintenant, en fait, c'est pas dans un lieu, c'est pas...
1: Ce que je voulais dire aussi, c'est que c'est pas... Enfin, je veux dire, si je mets ma bougie pour mon grand-père ou pour en espérant qu'il est au purgatoire, et bien bon, ça fait quand même quelque chose.
0: Oui. Enfin, je veux dire par là... C'est l'amour,
1: c'est ça.
0: Parce que ce lien...
1: C'est pas parce qu'il n'est pas dans l'espace et dans le temps, parce qu'on a bien compris, c'est nos limites humaines. Ça veut pas dire qu'il faut renoncer à ça.
0: Non, et ça veut surtout pas dire que la relation avec lui est terminée. Vous voyez, on a cette intuition-là, quand mon grand-père est une étoile, ça veut dire, je le vois encore, en fait. Il brille encore. Mm. Et ça, c'est une conviction fondamentale de la communion des saints. C'est-à-dire, on est toujours en communion d'amour. Mais c'est dans le même ordre que la foi. On ne veut pas le Seigneur, on peut pas, il n'est pas dans un lieu, on ne peut pas le toucher, on peut pas le... mais ça se vit dans l'amour. Mm.
2: C'est un peu le concept du deuil. Faire son deuil, c'est faire en sorte que celui qui était vivant appartienne maintenant au monde des morts et que ma relation avec lui se configure autrement.
1: C'est ça.
2: Je ne peux plus le saisir de la même manière.
1: Elle disparaît pas.
2: La personne ne disparaît pas. Oui. Mais mon rapport à la personne va changer.
0: Oui. Et celui
2: parce qu'elle n'est plus là comme elle était avant.
0: Et celui qui fait le pont, c'est celui qui est l'amour et qui nous fait traverser la mort.
1: Je vais vous faire préciser quelque chose parce que j'ai entendu beaucoup de bêtises il n'y a pas longtemps dans une émission, je dirais pas sur quel média. On est bien d'accord que du purgatoire, on sort toujours pas vers le haut.
0: Bah oui. Le purgatoire, c'est l'infirmerie. Pardon, c'était pas une émission sur le purgatoire, mais.
1: Non.
0: C'est l'infirmerie du bon Dieu.
1: J'aimerais qu'on le redise.
0: Ah, mais non. Et il y a plein de choses à. Le purgatoire, il faut vraiment le purifier de toutes les mauvaises. Lui aussi, il a fait l'objet de très mauvaises représentations. Mais en fait, c'est un lieu de lumière, c'est-à-dire que c'est. Je pense. Enfin, quand je dis lieu, encore une fois, c'est un lieu théologique. Oui. C'est ce temps où les yeux de l'âme s'habituent à la lumière de Dieu. Et comme quand vous êtes dans une pièce un peu obscure, vous entrez dans la lumière, il vous faut un temps de réadaptation. Donc c'est vraiment c'est l'antichambre du ciel.
1: C'est ça. Et on en sort toujours vers le haut.
0: C'est la porte du ciel.
1: Ouais, ouais. La porte du ciel. Qu'est-ce qu'on sait de cette double justement jugement particulier, résurrection générale? On sent qu'il y a deux traditions qui en fait vont ensemble dans le Nouveau Testament. Hein. Les deux ont de solides fondements scripturaires. Comment est-ce qu'il faut se situer? Comment est-ce que vous le voyez?
2: Je pense qu'il est possible de tenir ensemble les deux choses. Une part, dans la mort de la personne, il a cette rencontre avec Dieu.
1: Oui.
2: Où elle finalement découvre son identité profonde. Je tiens que cette rencontre, on dit jugement, mais je dirais plutôt la vision de la personne en vérité, qui est Jésus. Et je verrai en moi ce qui existe de fils. Comment est-ce que je suis fils, comme lui est fils? Je pense que c'est une vision qui nous donne à voir en quoi nous sommes semblables, d'une certaine manière, quelle est la ressemblance que j'ai acquise. Et ça, c'est un niveau particulier. Après, il y a le jugement qu'on dit final, à la fin des temps. On dit à la fin des temps, est-ce que c'est un moment historique dans le temps, ou hors le temps? Mais je pense que c'est plutôt que nous comprenons finalement qu'est-ce que c'est joué dans cette histoire du monde et de l'univers. Et je dirais davantage... la vision finale de ce que le Christ est devenu en Dieu. Mmh. Ça veut dire, comment un homme peut-il être Dieu? C'est voir comment Jésus est-il à la droite du Père. C'est finalement comprendre tout ce qui s'est joué depuis la création jusqu'à l'accomplissement. Donc je vais voir plutôt cela comme une forme de récapitulation de tout ce qui a été l'histoire, et donc que nous puissions comprendre qu'est-ce qui s'est joué pour le mieux, pour le pire dans cette histoire qui est la nôtre. Donc, jugement particulier au sens que là, c'est moi devant Dieu, jugement universel au final, pour voir, le terme de l'histoire.
1: Vous parlez comme l'épître aux Hébreux, enfin, c'est très important de dire
2: bien
1: ça.
2: Bien sûr, rassuré.
1: C'est bien, non mais je tiens au fait que le jugement dernier se fait sans plus aucun rapport avec le péché, puisqu'il a déjà été détruit. C'est pas une sorte, on rejoue pas tout. On ne rejoue pas le jugement, je suis tout à fait d'accord.
2: On va de l'autre côté du décor, hein, l'envers du décor.
1: Voilà, ce que vous semblez,
2: qu'est-ce que c'est
1: joué ? Ce que vous semblez dire paraître un peu... Mais non, c'est, vous avez un fondement scripturaire très clair, je suis d'accord avec vous. Vous êtes,
0: C'est la manifestation de la justice. Quand je parle de justice, alors, je suis d'accord avec vous, c'est d'abord la lumière que Dieu fait sur ma vie. Celui qui fait la vérité vient à la lumière. Et en même temps, je tiens quand même à cette question de justice, parce que... c'est Benoît XVI qui disait que la justice, le désir de justice était un chemin vers la vie éternelle parce qu'il y a une soif en nous de justice et on voit que ce monde est malheureusement, enfin il y a de l'injustice dans ce monde et une injustice qui semble a priori avoir le dernier mot s'il y a rien. Et de se dire qu'au terme de l'histoire, alors comment le dire, eh bien l'injustice n'aura pas le dernier mot, la souffrance sera, il y aura une révocation de la souffrance, il y aura... Et ça aussi c'est un motif d'espérance. Alors ça me demande aussi de moi personnellement de me laisser d'entrer dans la lumière. Et c'est pas facile parce qu'il y a plein de zones de ma vie, j'ai pas tellement envie qu'elles entrent dans la lumière. Mais il y a aussi cette bonne nouvelle d'une, quand on dit une justice, c'est pas un jugement, enfin c'est pas, comment dire, c'est le jugement, c'est une bonne nouvelle, c'est un motif d'espérance. Le mal n'a pas le dernier mot, la souffrance n'a pas le dernier mot.
2: Si je me permets, ça renvoie évidemment à cette phrase de l'Apocalypse, il n'y aura plus de larmes ni de souffrances, le monde ancien est passé. Merci. Et après cette phrase finale qui est pour moi la révélation finale, hein, il sera pour moi un fils, hein, et je serai pour lui un père. C'est ça l'identité finale à laquelle on parvient. Nous sommes devenus enfants de Dieu en Jésus-Christ. Donc aussi cette idée dans l'Apocalypse, à chacun lui sera donné une pierre où est gravé son nom. Qu'est-ce que seul de lui connu, qu'est-ce que cela sinon ce que je suis finalement pour Dieu, hein. Moi je suis théologien, ma question fondamentale c'est finalement Dieu est Dieu évidemment, on en parle dans la théologie, mais qu'est-ce que je suis en lui? Finalement qu'est-ce que je compte pour lui? Que j'y sois ou pas, est-ce que ça fait une différence? Et je pense que cette question, elle doit être répondue. Qu'est-ce que je suis pour toi ? Et je le vois bien dans cette pierre blanche où est gravé le nom que Dieu nous donne.
1: Et donc finalement, c'est cette fameuse vision béatifique, ça serait, pour vous, ça serait ça ? Ça serait de réaliser ce que vous êtes ?
2: En Dieu, évidemment. En Dieu. Je pense que vision, c'est encore en termes analogiques.
1: Oui.
2: Si Dieu est lumière, est-ce que je peux voir la lumière ? La lumière, c'est plutôt ce qui donne à voir.
1: Oui.
2: Elle se projette sur les objets. Je pense que nous serons aveuglés par la lumière. Nous verrons, je tiens plutôt au rayonnement. Hein.
1: Oui.
2: C'est comme le soleil, il rayonne. Nous verrons la gloire de Dieu en Jésus-Christ. Quand on dit voir Dieu, ça me semble très haut. Ça veut dire, est-ce que je peux saisir ce que Dieu est en lui-même, son essence ? Je tiens que le Père reste invisible, parce qu'il n'est pas de l'ordre de la visibilité. Nous verrons ce que c'est un homme Dieu qui est Jésus, dans la plénitude de l'Esprit, mais ce que Dieu est en lui-même en tant qu'origine et fondement, son essence, ça je ne peux jamais connaître. Seul le Fils peut le contempler, parce que seul le Logos, le Verbe, la parole, est le vis-à-vis du Père. Ça c'est le prologue de saint Jean. Donc je tiens beaucoup à cette invisibilité du Père, et d'une certaine manière de Dieu, je dirais.
0: Qu'on trouve chez certains pères de l'Église. Au contraire, alors saint Augustin, lui, croit à la vision immédiate de l'essence divine, comme saint Thomas. Alors, qu'est-ce que ça veut dire, cette vision ? Évidemment, on n'a jamais fini de l'épuiser, c'est pas une compréhension. Ça veut pas dire je l'ai... Mais de voir Dieu face à face, nous le verrons parce que nous lui serons semblables, nous le verrons tel qu'il est. Moi, je crois, au contraire, qu'il y a une vision de Dieu, mais encore une fois, vision est un mot très pauvre, mais une contemplation face à face du Seigneur. Et dans la ligne de saint Augustin, saint Thomas d'Aquin, mais j'entends que les orientaux parlent plutôt de des énergies divines.
2: Je pense que s'il faut sortir, c'est une forme d'extériorité. Je verrai quelque chose qui est à l'extérieur de moi. Job dirait, « Et dans ma chair, je verrai Dieu. »
0: C'est ça, Job.
2: Ça veut dire, nous serons divinisés, nous serons en lui. Hein. Donc il faut sortir peut-être encore de nos concepts d'extériorité, antériorité, Dieu à l'extérieur que je regarde avec mon regard. Je serai en Dieu.
0: Peut-être que le mot divinisation que vous employez, c'est peut-être celui qui permet justement de s'accorder parce que, quoi qu'il en soit, qu'une vision immédiate ou médiate, elle me divinise, de tout, elle me rend semblable à lui.
2: Je dirais, nous serons dans la lumière, en étant la lumière aussi.
1: On arrive à la toute fin de l'émission. J'ai envie de vous poser la question du jeune homme. Je veux la vie éternelle, qu'est-ce que je dois faire ?
0: Bah, tu connais les commandements.
1: Tu connais les commandements. Oui, Jésus.
0: c'est une vraie question. Et Jésus dira, vous savez, le jeune homme riche, vend tout ce que tu as. Une seule chose te manque encore. Vend tout ce que tu as et suis-moi. Et le jeune homme s'en alla tout triste. Et Jésus dit plusieurs fois, comme il est difficile à un riche de rentrer dans le royaume des cieux, mes enfants, comme il est difficile, il est plus facile à un chameau de passer par le trou d'une aiguille. Mais alors, qui peut être sauvé ?
1: Oui, c'est ça, il faut aller jusqu'au bout du texte.
0: Qui peut être sauvé ?
1: Oui.
0: À l'homme, impossible. À Dieu, tout est possible. Et je pense que c'est la vie éternelle, c'est de faire confiance au regard de Jésus. Il le regarda et il l'aima. Est-ce que je me laisse aimer par ce regard de Jésus ? Et c'est jamais trop tard.
2: Moi, je dirais, est-ce que c'est une question de faire ou de se relier à Jésus ? Viens et suis-moi, c'est ce qu'il dit. Fais pas telle chose, mais viens et suis-moi. Donc, se lier à Jésus, se laisser habiter par son esprit. Nous n'avons pas une loi, nous sommes habités par l'esprit de Dieu. Et celui qui naît de l'esprit ne sait pas d'où il vient, où il va. Donc, je pense que c'est une question d'être là, dans cette perspective, de se laisser habiter par Dieu. Et il reste suivra. Au fond, nous sommes appelés à devenir enfants de Dieu en Jésus-Christ par le don de son esprit. C'est devenir enfant pour entrer dans le royaume, précisément. Devenir en fils pour Dieu.
0: J'ajouterais peut-être juste une chose.
1: Allez-y.
0: La place du pauvre dans ma vie. C'est le Matthieu 25. Ce que vous avez fait à l'un de ces petits, c'est à moi que vous l'avez fait. Venez les bénis de mon Père dans le royaume préparé pour vous depuis la fondation du monde. C'est un état de relation, mais qui me presse en fait.
1: Merci beaucoup à tous les deux parce que c'était vraiment une émission assez complexe, difficile et vous l'avez rendue extrêmement simple. Vraiment merci de tout cœur. Don Paul Denisot, vous êtes arrivé avec un petit livre. Vous nous avez dit que c'était pas une émission sur le purgatoire, mais vous venez d'écrire Le purgatoire dans tous ses états aux éditions des Béatitudes. Qu'est-ce que vous avez voulu dire dans ce livre ?
0: J'ai voulu dépoussiérer un peu la vision qu'on peut avoir du purgatoire qui a été très abîmée au 19e siècle. On a fait un lieu de souffrance,
1: un peu tiède, à mi-chemin entre le paradis et le...
0: Mais voilà. Même un enfer light.
1: Oui, un enfer light, oui.
0: Et justement, de montrer que c'est une bonne nouvelle. Et que c'est une question de relation, en fait.
1: Voilà. Le purgatoire dans tous ses états, aux éditions des Béatitudes. Merci beaucoup à tous les deux. Merci de nous avoir suivis. 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On se retrouve la semaine prochaine.

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2: Bonjour à tous. À la une de l'actualité, l'Iran temporise et affirme ne pas avoir tranché sur un accord brandi par Donald Trump. Le président américain a annulé les frappes américaines prévues hier contre l'Iran en précisant qu'un accord serait signé dès ce week-end en Europe. Il menaçait de prendre le contrôle de certaines infrastructures pétrolières du pays. Le détroit d'Ormuz reste fermé au Moyen-Orient. En France, les obsèques de Liana vont se dérouler cet après-midi à Fleurance dans le Gers. La cérémonie est prévue à 14h30 au cimetière de la commune où l'enfant de 11 ans était scolarisé. Un recueillement dans la plus stricte intimité familiale. Dans l'enquête, Jérôme Barella, le principal suspect, a été placé en détention provisoire. C'est le père de l'une des amies de Liana. L'enquête se poursuit donc. Un risque d'ingérence étrangère à l'approche de la présidentielle de 2027, alerte lancée hier par Sébastien Lecornu. Le Premier ministre évoque des menaces lourdes visant le débat démocratique en 2024. 25 tentatives d'ingérence numérique étrangère ont été détectées en France. Le gouvernement prépare un projet de loi pour renforcer la lutte contre la désinformation et les manipulations venues de l'étranger. Le baccalauréat, les élèves de première générale et technologique passent ce matin l'épreuve de maths. Au programme, un questionnaire de calcul mental sans calculatrice et des exercices indépendants. Trois sujets différents sont préparés selon les parcours suivis par les candidats. Plus d'un Français sur quatre pourrait renoncer à partir en vacances cet été. Selon un baromètre Ipsos pour le Secours populaire publié aujourd'hui, un tiers des personnes interrogées ont renoncé à des vacances ces quatre dernières années pour des raisons financières. Plus d'un sur deux préfère consacrer son budget aux dépenses essentielles. Un pass patrimoine lancé en septembre prochain, c'est signé la ministre de la Culture. Montant estimé autour de 100 euros, Julie Pierret.
3: Oui, ce pass donnera accès pendant un an à près de 500 monuments, musées, châteaux et jardins partout dans l'Hexagone. L'objectif est double, encourager les visites et générer de nouvelles ressources pour l'entretien des sites patrimoniaux. Parmi les lieux concernés figurent notamment le château de Versailles, le château de Chambord, le château de Fontainebleau ou même la maison de Colette dans Lyon, un lieu un petit peu moins connu. Ce sera proposé via une adhésion annuelle à la Fondation du patrimoine.
2: Merci Julie. La Fondation affirme avoir contribué à la restauration de plus de 46 000 sites depuis sa création en 1996. Et en sport, en football, la Coupe du Monde est officiellement lancée. Le Mexique a battu l'Afrique du Sud hier soir 2-0. La Corée du Sud l'a emporté cette nuit face à la République tchèque 2-1. Belle journée à tous.
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5: Bienvenue sur Radio Présence à l'écoute d'Éco, notre rendez-vous hebdomadaire avec les entreprises d'Occitanie. J'y reçois pour la deuxième fois Nassim Amis, président, directeur général et fondateur de la société Eagle Eye Digital. La semaine dernière, nous avons évoqué l'histoire de cette entreprise et les raisons qui vous ont amené à la créer. Pour ceux qui n'ont pas suivi cette première émission, je rappelle que votre société est spécialisée dans l'utilisation de LinkedIn. Aujourd'hui, nous allons entrer dans le détail de votre activité en nous intéressant aux services que vous proposez à vos clients.
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5: Bienvenue de nouveau, Nassim Amis. Merci d'être au rendez-vous.
6: Et merci une nouvelle fois, Éric.
5: Votre activité se concentre donc sur LinkedIn et l'utilisation de ce réseau professionnel. Quels sont les services que vous proposez à vos clients dans ce domaine, qui est plus large qu'on pourrait le croire?
6: Alors, dans ce domaine, on propose de la formation et de la prestation. Maintenant, vous allez me dire de la formation et de la prestation pour faire quoi ou par rapport à quoi? Et on a développé avec mon équipe ces dernières années une méthodologie qui nous est propre. Cette méthodologie repose en quelques étapes qui sont toutes simples. Beaucoup d'entrepreneurs veulent des clients grâce à LinkedIn. Certains vont à fond sur la communication pour attirer l'attention. D'autres vont à fond sur la prospection en envoyant plein de messages directs pour obtenir des rendez-vous. Nous, on accompagne et on forme nos clients à faire les deux, à bien communiquer et à créer les bonnes conversations plutôt que de transmettre parfois des messages un petit peu agressifs sur ce réseau.
5: Donc vous ordonnez les choses, pourrait-on dire, vous les organisez et vous les orientez.
6: Tout à fait. J'aime bien.
5: Oui, parce que, regardons sur votre site, j'ai vu que, en ce qui concerne la formation, votre programme, c'est de permettre à vos clients d'acquérir toutes les compétences nécessaires pour prospecter sur LinkedIn et obtenir plus de visibilité. Mais c'est quoi les compétences nécessaires pour bien prospecter sur LinkedIn et être plus visible?
6: La première compétence pour pouvoir prospecter efficacement, c'est d'être perçu comme un professionnel crédible qui n'est pas là que pour vendre ce qu'il aurait à proposer. Donc, on les aide à retravailler leur profil LinkedIn, avoir une communication qui ne soit pas que promotionnelle, mais qui apporte de la valeur ajoutée au réseau, à se connecter aux bonnes personnes, parce que si on n'est pas connecté aux bonnes personnes, mais il se passe pas grand-chose. Puis, je me répète, à créer des conversations avec le réseau. Et pas simplement dire aux gens, bah, écoutez, moi j'ai un super truc à vous vendre, quand est-ce qu'on en discute? Donc voilà, nous on forme les personnes qu'on accompagne sur tout ce processus.
5: Alors il y a aussi la stratégie LinkedIn dans les axes que vous proposez dans vos services, et notamment celle qui concerne à générer des leads pour votre entreprise. Qu'est-ce que c'est des leads?
6: Générer des leads pour les entreprises, c'est mettre en place des stratégies de communication sur LinkedIn qui aboutissent sur des rendez-vous commerciaux ou des personnes intéressées par les services de l'entreprise. Effectivement, on accompagne des entrepreneurs et on les forme à mettre en place la stratégie que j'ai partagée, mais certaines structures, certaines entreprises souhaitent déléguer ces actions-là en termes de communication, mais surtout en termes de prospection. Et là, avec mon équipe, on étudie leur cible, on voit quelle est la meilleure manière de prospecter pour eux sur ce réseau, en adoptant le bon ton, la bonne méthodologie, en mettant le bon volume d'action, ce qui génère pour les entreprises qu'on accompagne des leads, des prospects, tout simplement.
5: Et puis, est-ce que vous appelez le multicanal? Qu'est-ce que c'est le multicanal?
6: Alors, le multicanal, c'est tout simplement le fait d'approcher de plusieurs manières une seule personne. On peut contacter quelqu'un par LinkedIn, on peut contacter quelqu'un par email, on peut contacter quelqu'un par téléphone, et on peut aller taper à sa porte si on le souhaite. Donc ça, c'est différents canaux qui permettent d'aboutir, au final, un échange avec la personne que l'on cible. C'est vrai que dans la majorité des cas, le réseau LinkedIn et la messagerie LinkedIn suffisent à créer ces conversations-là qui précèdent les rendez-vous. Dans d'autres, il faut être un peu plus imaginatif et aller chercher les téléphones, aller chercher les emails, et puis configurer les bonnes actions, les bonnes stratégies pour que tout le système tourne.
5: Et parmi les prestations que vous proposez, est-ce qu'il y en a d'autres que celles que nous venons déjà de présenter?
6: On a une mission donc qui est toute simple, c'est aider les professionnels qu'on accompagne à créer des opportunités, à avoir des clients grâce à LinkedIn. On ne dévie pas de cette mission parce qu'on tient à être reconnu comme spécialiste de ce réseau et de la promesse que l'on fait.
5: En chacun de ces services, pourquoi les entreprises ont intérêt ou auraient intérêt à avoir recours à votre société? Quels sont les plus que vous leur apportez?
6: Alors, il y en a plusieurs. Et maintenant que j'ai dit ça, je vais essayer de les trouver pour vous les dire. On a des entreprises qui n'ont absolument pas le temps pour travailler leur visibilité ou leur acquisition, leur prospection, et qui ont besoin de pouvoir déléguer cette partie. Avec mon équipe, on est en mesure de gérer ces actions-là. C'est la partie prestation digitale de mon entreprise. Mais on a à côté de ça d'autres entrepreneurs qui veulent acquérir la compétence, qui ne veulent absolument pas déléguer, qui veulent savoir comment communiquer, comment prospecter, comment faire les choses par eux-mêmes. Et nous, étant donné qu'on est à la fois une agence digitale et un organisme de formation, on est en mesure de les former à maîtriser la stratégie que l'on met en place. D'une manière toute simple, on n'enferme pas nos clients dans un système, on s'adapte à eux. Ceux qui veulent déléguer, on peut faire des choses pour eux. Ceux qui veulent monter en compétences, on les aide à monter en compétences.
5: Oui, d'ailleurs, vous vous présentez comme des spécialistes de LinkedIn qui accordent beaucoup d'importance à comprendre le métier et la stratégie de vos clients. Donc c'est une approche à chaque fois qui peut être personnalisée en fonction du client, de son secteur d'activité et de ses besoins.
6: Absolument. On ne peut pas aller sur une stratégie générique pour tout le monde. Pour vous donner un petit exemple, dans certains cas, approcher des prospects potentiels d'une manière directe est une stratégie qui fonctionne très bien parce qu'on a une offre claire à leur présenter. Il faut savoir bien l'amener, mais l'approche peut être directe. Dans d'autres cas, sur des marchés saturés, souvent quand on a une expertise à valoriser, on va mettre en place des stratégies un peu plus indirectes, comme l'organisation de webinaires, de conférences en ligne, le partage de ressources, ce qui permet de montrer un petit peu ce que l'on peut apporter avant d'enclencher sur une partie plus commerciale.
5: Et c'est pour ça que vous vous définissez non pas comme un simple prestataire digital, mais bien comme un partenaire de développement.
6: Tout à fait. Pour ceux qui avaient écouté l'émission précédente, J'expliquais mon parcours en entreprise où j'avais travaillé sur le business développement des entreprises qui m'avaient embauché. Donc cette notion de travailler sur le développement des entreprises qu'on accompagne est quelque chose qui nous définit. L'idée, c'est pas juste de mettre du LinkedIn partout. L'idée, c'est d'en avoir une utilisation très efficace et pertinente, adaptée aux objectifs des entrepreneurs qu'on accompagne.
5: Alors, une question que je me posais, est-ce que vous avez des concurrents qui proposent exactement les mêmes services que vous aux entreprises pour une meilleure utilisation de LinkedIn et de toutes ses potentialités?
6: Des concurrents, certainement. Est-ce que je me sens en concurrence avec eux? Non. Il y a beaucoup de personnes qui peuvent accompagner, qui peuvent former à la communication, d'autres qui peuvent gérer des campagnes de prospection. Nous, on crée un système qui combine les deux. C'est ce qui nous différencie vraiment. Et puis le fait qu'on puisse faire à la fois des prestations et des formations, ça nous rend souple et ça nous différencie par rapport aux autres.
5: Quels sont les secteurs d'activité des entreprises qui font appel à vos services? Est-ce que ça peut vraiment concerner tous les types d'activités, l'industriel, les services purs, la haute technologie?
6: Oui, il y a un dénominateur commun par rapport à toutes les entreprises et entrepreneurs que l'on accompagne. C'est le fait que leur activité se fait en B2B, donc de business to business, de professionnel à professionnel. À partir du moment, quelle que soit la taille de l'entreprise, où on a des clients qui sont des professionnels, où on a parfois des partenaires, des prescripteurs qui peuvent être des professionnels, avec des clients qui peuvent être donc professionnels ou particuliers. LinkedIn est pertinent, LinkedIn est judicieux, LinkedIn est nécessaire. Et donc, parmi nos clients, on a travaillé avec des entreprises qui proposent du mobilier professionnel à d'autres entreprises. On a travaillé avec des entreprises qui facilitent l'achat-revente d'entreprises. Je pourrais vous donner beaucoup d'exemples, mais voilà, en tout cas, le dénominateur commun pour ces entreprises d'une certaine taille, c'est le B2B. Et à côté de ça, on travaille avec des indépendants, donc que ce soit les métiers d'expertise, les coachs, consultants, formateurs, d'autres indépendants comme les RH, les DRH externalisés, les directeurs financiers externalisés, les assistantes administratives externalisées ou tout autre prestataire indépendant B2B, ben voilà, on travaille avec eux.
5: Et donc ça peut intéresser, vos prestations peuvent intéresser même de très grosses entreprises multinationales comme celles que vous avez connues dans votre première carrière.
6: Alors les grosses multinationales ont souvent des services de communication, mais si on descend d'un niveau, oui, des entreprises d'une grande taille ont besoin à la fois d'avoir la bonne communication, la bonne visibilité, le bon ton et souvent le bon système de prospection pour créer des opportunités sur ce réseau.
5: Si je vous demande de décrire l'esprit d'entreprise que vous avez développé à Eagle Eye Digital et les valeurs de votre société au sein de votre équipe, mais aussi vis-à-vis de vos clients, qu'est-ce que vous me répondez?
6: Je vous dirais que le développement des activités de nos clients à travers LinkedIn est une vraie passion. Je suis réellement passionné par ce que je fais. Je me lève tous les jours à 5h du matin, content d'avoir 2 heures de calme avant le réveil des petits pour organiser ma journée, pour travailler sur plein de choses, parce que ce que je fais me passionne profondément, parce que je trouve que c'est une belle mission que d'accompagner d'autres entreprises à se développer elles-mêmes. Et c'est cet esprit-là, je pense, que nos clients nous reconnaissent. Surtout qu'aujourd'hui, avec mon équipe, j'ai la chance d'avoir une équipe assez engagée, très engagée, qui est au service des personnes que l'on accompagne. On aime bien être proche d'eux, on aime bien être à leur écoute, on aime bien faire plus que ce pour quoi on nous engage, parce que ça fait du sens pour nous, tout simplement.
5: Est-ce que c'est aussi un secteur d'activité, le vôtre, celui que vous vous êtes choisi, finalement, où la créativité est extrêmement importante, où presque tous les jours, on peut développer de nouvelles choses, on peut penser à développer de nouvelles choses, qui est évidemment extrêmement motivant.
6: Oui, clairement. Il y a plusieurs choses. Alors, en tant qu'entrepreneur, pour développer mon entreprise, il faut constamment penser à de nouvelles choses. Parce que se faire connaître, avoir des rendez-vous, convaincre les personnes qu'on est la bonne entreprise pour les accompagner, puis être à la hauteur de la mission pour laquelle on nous a engagés avec un environnement qui bouge énormément, l'arrivée de l'intelligence artificielle chamboule beaucoup de choses. Oui, il faut être tout le temps attentif, il faut être efficace dans les actions que l'on met en place et savoir se renouveler. Et puis, même par rapport à la nature des accompagnements que l'on propose, une grande nouveauté, c'est l'arrivée de l'intelligence artificielle. On n'en parlait pas il y a 2 ans. Aujourd'hui, c'est une composante principale de ce que l'on fait autour de LinkedIn, parce que ça permet d'être efficace, tout simplement.
5: Merci beaucoup Nassim Amis, nous allons rester là pour cette deuxième émission. La semaine prochaine, nous évoquerons les profils et les métiers de vos collaborateurs et la manière dont vous gérez les carrières au sein d'Eagle Eye Digital. À bientôt.
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Elle s'intitule « Magnifique humanité ». L'encyclique de Léon XIV aurait pu s'appeler « Des choses nouvelles », comme celle de son prédécesseur Léon XIII en 1891. Dans les deux cas, il s'agit d'évaluer les nouveautés contemporaines de la société pour les réorienter. Dans les deux cas, la doctrine sociale de l'Église prend en charge l'histoire de l'humanité qui évolue de génération en génération. Le 15 mai 1891, Léon XIII juge la révolution industrielle et le 15 mai 2026, et oui, encore le 15 mai, Léon XIV juge l'intelligence artificielle, plus communément nommée par ses initiales IA, l'incarnation christique. En effet, n'est pas qu'intemporelle, elle s'historialise au cours des siècles. La presse s'en est fait l'écho, peut-être plus d'ailleurs que les paroisses, et les médias semblent avoir principalement retrouvé l'appel du pape à désarmer l'intelligence artificielle. C'est ce qu'elle a essentiellement retenu. Au sens littéral, cet appel concerne une peur collective face au contexte géopolitique actuel. Les vraies guerres, oui, existent vraiment. Compte tenu de l'armement contemporain, on voit bien que les missiles et les drones laissent très peu de temps pour une parade ou pour une réplique dissuasive. Dès lors, les hommes savent désormais rendre les armes autonomes, c'est-à-dire sans intervention humaine, pour aller plus vite, au plus urgent. Du coup, le pire peut arriver que par erreur, l'intelligence artificielle sème la mort. Léon XIV souhaite un accord international qui puisse engager toutes les nations à s'obliger à ce qu'une décision humaine intervienne nécessairement en cas de tir létal. Le pape n'en reste pas d'ailleurs qu'à l'application de l'IA à la guerre. Il faut, écrit-il, la soustraire, cette intelligence artificielle, la soustraire à la logique de la compétition armée qui n'est plus aujourd'hui seulement militaire, mais aussi économique et cognitive. Eh oui, et empêcher, ajoute-t-il, la technologie de dominer l'humain. Donc, attention de ne pas nous soumettre sans contrôle humain à la décision des algorithmes cachés de l'intelligence artificielle dans tous les domaines, y compris ceux de l'économie de l'État ou des entreprises. L'IA n'est pas en soi négative. Tout dépend de l'utilisation qu'on en fait et de notre lucidité à son égard. Elle peut aider aux bonnes conclusions en économie, en météorologie, en médecine. Cependant, la dérive est de considérer l'IA comme une machine efficace à décider vite et bien à la place de l'homme. Je ne pense plus moi-même, je suis pensé par l'intelligence artificielle, démission, déshumanisation, ne serait-ce pas le rêve devenu réalité du transhumanisme qui souhaite créer une surhumanité au-delà de l'humanité.

A invente une autre réalité que la réalité, invente sa réalité, ce qui favorise les élucubrations du complotisme, un détournement aussi des mineurs et une désinformation. En effet, l'intelligence artificielle régurgite ce qu'elle avale. Des milliards de données accumulées dans les data centers, source d'une nouvelle réalité sélectionnée par les algorithmes injectés des colossales entreprises américaines de la Silicon Valley. Ces algorithmes, qui structurent les données en vrac, sont donc ajoutés à la volonté de ces énormes plateformes privées orientées vers la surconsommation des utilisateurs et aussi ciblées sur les divers goûts de chacun de nous. Il n'est plus question ici de bien commun, regrette Léon XIV. Il n'est question que de profit pour quelques-uns seulement et de fuite en avant de la consommation pour les masses. Qui se préoccupe de respect de la dignité de la personne réduite à l'état d'objet manipulé? Nous savons tous que l'IA est un merveilleux outil qui, par d'autres algorithmes, pourrait s'orienter vers d'autres logiques que l'exploitation des données. Ces données résultent par milliards d'un pillage d'informations volées à chacun de nous chaque fois qu'on utilise son ordinateur, qu'on utilise son smartphone ou sa carte bancaire ou son GPS, etc. Nous avons beaucoup de mal à protéger et à faire protéger nos vies privées, voire nos vies intimes. De plus, comme l'explique le pape, ces données par milliards sont stockées et triées par l'intelligence artificielle dans d'immenses data centers qui sont avides d'énergie au point que la Silicon Valley, toujours la même, emblématique du progrès, construit, c'est un comble ça, des centrales au charbon pour alimenter ces data centers. Et le pape de dénoncer aussi la dilapidation des ressources utiles à ces monstres numériques. Il s'agit en particulier des terres rares issues des mines parfois très, très artisanales. Et le pape attire l'attention sur des enfants et des adolescents dans certains pays qui travaillent dans de très mauvaises conditions à trier ces terres rares pour en extraire les métaux rares. Nouvelle forme d'esclavage pour développer l'ultra-moderne intelligence artificielle. Quel paradoxe! Cette dénonciation incite Léo XIV à demander pardon pour tout l'esclavage de l'histoire contemporaine, contemporaine, des 18e, 17e, 18e, 19e, où l'Église fut à cet égard quasiment muette. Dans cette encyclique, Léon XIV a une parole ferme, rappelant Léon XIII d'une part et François d'autre part. Courage, par exemple, d'affirmer qu'il n'y a pas de guerre juste. Courage pour en répondre devant Donald Trump. Mais courage aussi pour contredire Saint Augustin, à l'origine, au 5e siècle, de ce concept ecclésial de guerre juste. Courage, car Saint Augustin est par ailleurs le philosophe et théologien préféré de Léon XIV.

0: Le christianisme, dans cette encyclique, doit pénétrer la sphère publique pour s'opposer à cette notion de guerre juste, car tous les belligérants croient mener une guerre juste au point de s'accaparer Dieu. « Dieu est avec nous », disent toutes les armées. On le voit, Magnifica Humanitas ne parle pas que de l'intelligence artificielle, même si celle-ci reste le thème principal. Pour retrouver les bienfaits de l'intelligence artificielle, nous ne devons pas la laisser aux mains des GAFAM, ces super transnationales privées. Il faut que les États et leurs politiques publiques reprennent la main sur l'avenir de l'intelligence artificielle pour tendre vers le bien commun, les initiatives régionales et les besoins sociaux et médicaux. Puisse Léon XIV être entendu. À bon escient, le peuple s'en est tenu aux externalités négatives de l'intelligence artificielle. J'ajoute ici pour mémoire les risques de tromperie intrinsèque de l'intelligence artificielle. Aucun malade ne peut croire à une intelligence artificielle qui va exprimer son empathie à son égard et vouloir le réconforter. Il ne peut pas y croire, car il sait, ce malade, que l'intelligence artificielle n'éprouve rien. Elle peut imiter quelqu'un qui exprime de l'empathie, mais elle ne l'éprouve pas, pas plus qu'un moteur peine à monter une côte. Aucune pièce mécanique n'est en souffrance, n'éprouve une souffrance. L'intelligence artificielle est comme une horloge qui indique le temps qui passe sans que cette horloge comprenne le temps. C'est l'homme qui pense le temps indiqué par les aiguilles. Eh bien, il en est de même pour l'intelligence artificielle qui signale des concepts, des raisonnements, des mots, des sentiments, mais sans aucun ressenti de sens et de sensation. C'est du faux-semblant. Va-t-on s'habituer à prendre du faux-semblant pour la réalité? Le danger est d'autant plus grand que les découvertes, inventions, innovations de l'intelligence artificielle ne proviennent pas d'un raisonnement comme chez l'homme, mais essentiellement de probabilités à partir de données qui matchent entre elles, comme on dit aujourd'hui, ou proviennent de structuration par algorithmes plus ou moins secrets qui agissent comme des pochoirs pour dessiner des contours modèles. Je conclue cette chronique par là où commence l'encyclique Magnifica Humanitas, c'est-à-dire la comparaison de deux épisodes de la Bible, la construction de la tour de Babel dans le livre de la Genèse et la reconstruction des murs de Jérusalem dans le livre de Néhémie. D'un côté, l'élévation d'un projet humain en quête d'un salut sans Dieu et par la puissance, c'est Babel. De l'autre, la construction d'une ville en fonction du bien commun, sous le regard de Dieu, créateur de sens et de dignité, c'est Néhémie.
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5: Évangile de Jésus-Christ selon saint Matthieu. Jésus, voyant les foules, eut pitié d'elles, parce qu'elles étaient fatiguées et abattues comme des brebis sans berger. Il dit alors à ses disciples, « La moisson est abondante et les ouvriers sont peu nombreux. » Priez donc le maître de la moisson d'envoyer des ouvriers pour sa moisson. Alors, Jésus appela ses 12 disciples et leur donna le pouvoir d'expulser les esprits mauvais et de guérir toute maladie et toute infirmité. Voici les noms des 12 apôtres. Le premier, Simon, appelé Pierre. André, son frère. Jacques, fils de Zébédée, et Jean, son frère. Philippe et Barthélemy. Thomas et Matthieu, le publicain. Jacques, fils d'Alphée et Thaddée, Simon le Zélote et Judas Iscariote, celui-là même qui le livra. Ces 12, Jésus les envoya en mission avec les instructions suivantes. N'allez pas chez les païens et n'entrez dans aucune ville des Samaritains. Allez plutôt vers les brebis perdues de la maison d'Israël. Sur votre route, proclamez que le royaume des cieux est tout proche. Guérissez les malades, ressusciter les morts, purifier les lépreux, chasser les démons. Vous avez reçu gratuitement, donnez gratuitement. Les hommes de l'Ancien Testament avaient découvert que Dieu est le Dieu de miséricorde, c'est-à-dire qu'il se penche sur la misère de l'homme. À son tour, l'évangéliste présente Jésus comme celui qui est pris de pitié. Les deux mots, miséricorde en hébreu, pitié en grec, évoquent l'émotion qui saisit aux entrailles devant toute souffrance. Une émotion qui n'est pas seulement de l'ordre du sentiment, puisque très concrètement, elle s'accompagne d'une œuvre de guérison. Il est clair que la mission des envoyés de Dieu, que ce soit Jésus, que ce soit les apôtres, est une mission de guérison. Il suffit pour s'en convaincre de reprendre le programme de la tournée de Jésus tel que Matthieu vient de le décrire. Jésus parcourait les villes et les villages, il enseignait, il proclamait le royaume, il guérissait. Ensuite, quand il appelle ses disciples, ce que Matthieu note en premier, avant même de nous donner leur nom, c'est Jésus leur donna le pouvoir d'expulser les esprits mauvais et de guérir toute maladie et toute infirmité. Enfin, quand Jésus donne à ses apôtres le programme de leur mission, il leur dit « Proclamez que le royaume des cieux est tout proche. Guérissez les malades, ressuscitez les morts, purifiez les lépreux, chassez les démons. » En même temps qu'ils proclament le royaume, les envoyés du Seigneur sont donc invités à en donner des signes. Et la meilleure des proclamations du royaume, c'est la victoire sur le mal sous toutes ses formes. Mais pour cela, il faut être comme Jésus, comme le Père, pris aux entrailles, au spectacle des douleurs du monde. Ce n'est pas seulement devant les douleurs individuelles que Jésus est pris de pitié, c'est devant son peuple. Je cite Matthieu, « Jésus, voyant les foules, eut pitié d'elles, parce qu'elles étaient fatiguées et abattues comme des brebis sans berger. » Les 4 évangélistes, chacun à sa manière, présentent Jésus comme celui qui vient rassembler le peuple élu. Manière de dire qu'en lui sont accomplies les promesses de l'Ancien Testament, car le Messie attendu était souvent présenté sous les traits d'un berger. Par exemple, je cite Ézéchiel, « Je viendrai au secours de mes bêtes et elles ne seront plus au pillage. » C'est Dieu qui parle. « Je susciterai à la tête de mon troupeau un berger unique. Lui le fera paître. Ce sera mon serviteur David. Lui le fera paître. Il sera leur berger. » Ézéchiel, chapitre 34, versets 22-23. Quand le prophète dit « Ce sera mon serviteur David », tout le monde comprend que cela veut dire un descendant de David. À propos de peuple encore, vous avez remarqué la recommandation de Jésus. N'allez pas chez les païens, n'entrez dans aucune ville des Samaritains. Allez plutôt vers les brebis perdues de la maison d'Israël. Ce qu'on peut traduire, commencez par le peuple élu, c'est lui ensuite qui convertira les païens.

apprenons à vivre dans la gratuité. Ces deux points, et peut-être plus encore le premier, nous sont très difficiles. Je les reprends l'un après l'autre. Premier point, le don de Dieu est gratuit. C'est le sens même du mot « grâce ». Mais curieusement, nous avons un mal fou à accepter que le don de Dieu soit totalement gratuit. La preuve, c'est que nous sommes malgré tout souvent tentés de faire des comptabilités dans notre relation avec lui. Nous n'osons pas croire que Dieu nous donne tout gratuitement, sans attendre que nous accumulions des mérites. Deuxième point, donner gratuitement. En d'autres termes, agissez comme Dieu. Cela veut dire plusieurs choses. D'abord, comme Dieu n'attendait rien en retour, ne recherchez ni la considération, ni la gloire, ni l'amour. Que tout soit désintéressé, car c'est comme cela que Dieu agit. Gardez-vous de pratiquer votre religion devant les hommes pour attirer leur regard, disait Jésus. Quand donc tu fais l'aumône, ne le fais pas claironner devant toi. Pour toi, quand tu fais l'aumône, que ta main gauche ignore ce que fait ta main droite, afin que ton aumône reste dans le secret. N'attendez pas non plus l'amour. Si vous saluez seulement vos frères, que faites-vous d'extraordinaire, dit encore Jésus dans le sermon sur la montagne. Aimez vos ennemis. Priez pour ceux qui vous persécutent, afin d'être vraiment les fils de votre Père qui est aux cieux, car il fait lever son soleil sur les méchants et sur les bons, et tomber la pluie sur les justes et les injustes. Enfin, pour aimer vos frères, n'attendez pas non plus qu'ils le méritent. Cela revient à dire qu'on n'entende jamais dans votre bouche que tel ou tel ne serait pas intéressant. Vous êtes sans cesse sauvés, dit Jésus, pardonnez gratuitement. À votre tour, sachez pardonner, aider, relever sans condition. Et si on veut pousser jusqu'au bout la ressemblance avec celui qui nous a envoyés, il faudra être capable d'appeler à notre tour des moissonneurs sans nous entourer de trop de garanties. Jésus n'a guère fait d'entretien d'embauche avant de choisir ses apôtres, mais il leur a fait confiance. Rien ne promettait que les pêcheurs du bord du lac, le publicain, collaborateur, et le zélote, résistant, puissent jamais constituer une équipe fiable et performante. Eh bien, Jésus n'a pas hésité pour autant à leur confier la moisson, parce que le temps pressait. Comme chacun sait, une moisson, cela n'attend pas.

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2: Dernier entretien aujourd'hui dans cette série des clés pour vivre en compagnie toujours de Benoît et d'Isabelle Dacre-Vreit. Je rappelle que vous êtes allés avec un peu d'humour, pas de légèreté, mais des professionnels de l'écoute et de la relation à travers aussi cette structure Révélance Co, puisque vous accompagnez des jeunes, des familles, des professionnels. Alors aujourd'hui, on va essayer de révéler le meilleur de nous-mêmes et le meilleur des autres. C'est un beau programme. Je vous vois sourire tout de suite, hein, Isabelle.
3: Non, parce que Nathalie, vous vous dites révéler et c'est Révélance Co. Finalement, c'est un peu pour ça qu'on avait choisi le nom, donc c'est pas mal.
2: Alors, que signifie, je me tourne vers vous peut-être, je crois que vous avez aussi un exemple qui peut bien incarner aussi le thème de ces quelques minutes pour finaliser là et conclure cette série. Que signifie pour vous révéler le meilleur de soi et des autres, hein, peut-être à travers un exemple, et merci.
3: Oui, et ben, en fait, je pensais en fait... C'est surtout notre attitude d'adulte, nous d'accompagnateurs peut-être, voilà, de s'émerveiller de ce et de la capacité qu'on a tous à trouver nos solutions, hein, même dans des situations désespérantes, etc. Et l'exemple que j'avais en tête, c'est notre petite fille qui a 5 ans, presque 5 ans, qui depuis peut-être une petite année a beaucoup de mal.

0: La nuit, elle se réveille, sollicite ses parents. Enfin bon, du coup, elle passe à la maison et ses parents me disent que c'est compliqué la nuit. Gnagnagna. Bon, je discute avec elle et je lui dis, mais dis donc, elle s'appelle Anna. Anna, dis donc, c'est compliqué la nuit. Qu'est-ce qui se passe pour toi? Je lui pose la question, qu'elle me dise ce qui se passe pour elle. Se réveille, voilà, elle a envie de faire un bisou à papa et maman, me dit-elle. Très bien, mais papa et maman, tu sais qu'ils dorment la nuit, ils ont besoin de se reposer pour bien prendre soin de toi demain, le lendemain, etc. Oui. Je sais. Alors je lui dis, de quoi tu aurais besoin pour te rendormir la nuit, puisque tu te réveilles? De quoi tu aurais besoin? Et là, elle me répond, j'aurais besoin de musique. Comment est-ce que moi, je peux imaginer qu'un enfant de 5 ans a besoin de musique la nuit pour se rendormir? Personne. Donc j'ai dit à ses parents, ben, je crois qu'elle a besoin de musique. Je n'y croyais pas forcément, hein, mais je l'ai transmis quand même, puisqu'elle me l'avait demandé. Donc j'ai transmis, les parents ont testé, ça marchait. Vous voyez, donc en fait, l'enfant, même l'enfant de 5 ans, a ses solutions. Il sait ce qui va être bon pour lui. Interrogeons-le, plutôt que de plaquer nos propres solutions, etc. Donc, vous voyez, moi, je m'émerveille de ce qui peut se passer dans la tête d'un enfant, d'un ado, d'un adulte, à trouver ce qui va être bon pour lui.
1: Alors, je trouve que c'est très beau de terminer. C'est comme un bouquet final pour cette série des clés pour vivre, puisqu'on a parlé, on a traversé aussi les crises. C'est les crises qui aident aussi à grandir. On a appris aussi et revisité. Et puis, c'est bon d'avoir des piqûres de rappel. Mmh. L'art de l'écoute aussi, pour réussir aussi la relation et bien communiquer avec l'autre. Vous vous émerveillez, vous, encore aujourd'hui, Benoît, à travers aussi cette clientèle qui vient chercher quelques clés pour parfois réparer, repartir, se remettre en route.
2: Ben, je m'émerveille et surtout je les invite à s'émerveiller et à avoir ce regard positif, ce regard de croire en l'autre, croire en la capacité de l'autre et quelquefois croire en la relation alors qu'on n'y croit plus.
1: Et vous avez un exemple? Et
2: je me souviens d'un couple qui avait juste pris un rendez-vous d'une demi-heure, bref, pour voir un petit peu ce que c'était que le conseil conjugal. En fait, il s'est avéré pendant cette demi-heure de rendez-vous qui était en téléconsultation, hein, donc à distance, ça a été un pugilat, tout simplement. Ils réglaient leur compte et surtout, le besoin qui était exprimé, c'est « je veux qu'ils comprennent pourquoi je veux me séparer ». Donc, on est arrivé à la fin de la séance. Je me disais, bon ben voilà, ils sont restés sur ce besoin-là, sur cette. Mais j'avais cherché à reformuler avec bienveillance ce qu'ils disaient et à leur faire croire que leur montrer que ce qu'ils disaient pouvait être compris avec bienveillance et pouvait, voilà. Mais je trouvais ça un peu compliqué sur le moment. Le lendemain, je reçois un coup de fil. Bon, finalement, on voudrait bien être accompagné pour progresser parce que suite à notre discussion, il y a quelques paroles qui ont fait mouche et on a discuté jusqu'à 1h du matin. On se rend compte qu'on tient l'un à l'autre et qu'on a envie de travailler notre relation et est-ce que vous pouvez nous accompagner? Et en fait, ce couple a progressé extrêmement vite. Alors qu'ils étaient en conflit ouvert et très virulent, tout simplement pour quelle raison? Parce que ils sont passés du jugement l'un sur l'autre à un regard de bienveillance, à faire l'exercice. On parle souvent du fait de passer du tribunal à l'hôpital, traverser la rue, quitter le tribunal où on cherche les responsabilités, les causes, les culpabilités, etc. Sortir de ce registre-là pour traverser la rue, aller à l'hôpital et se découvrir fragile, maladroit, blessé, et finalement prendre soin de soi et soin de l'autre. Donc enlever les pansements, mettre du baume sur les blessures. En fait, c'est cette attitude de bienveillance où je vais croire en l'autre. Je sors du jugement qui dit l'autre est coupable, je suis victime, je peux rien en tirer et je vais manquer dans mon rôle de victime, parce que ça enferme et ça empêche d'avancer. Je quitte ce statut de victime un peu facile pour aller comprendre que oui, j'ai des besoins pas satisfaits, je suis fragile, etc. Et que l'autre, il est pas tout puissant et il a peut-être pas trouvé comment satisfaire mes besoins. Peut-être que lui aussi, il est blessé, il est fragile, il a des besoins à satisfaire. Et donc, je change de regard. Et dans cette attitude de bienveillance, eh ben, je comprends que ah oui, c'est vrai que je suis pénible quand je cherche à ce que tout soit nickel dans la maison, etc. Parce que moi, j'ai besoin de ça, parce que j'ai besoin de me sentir chez moi, parce que tout est propre, et que je me focalise là-dessus. Et alors que lui, il a besoin qu'on prenne du temps pour les enfants, etc. Et ben, en effet, on se comprenait pas, et chacun comprend la part d'effort qu'il doit faire pour répondre aux besoins de l'autre et pour être attentif à chacun. Et là, dans ce mouvement de bienveillance, dans ce mouvement de confiance, eh bien, on peut avancer. Et moi, ça m'a donné une leçon. C'est que, à la fin du premier entretien, j'avais du mal à avoir confiance dans leur capacité, même si je voulais leur transmettre, j'avais du mal à y croire.
1: Quelques doutes.
2: Et ils m'ont donné une leçon d'humilité et de confiance, même dans les conflits les plus forts, à cette capacité à reconstruire et à avancer.
1: J'imagine que les auditeurs qui vous écoutent, hein, au fond, c'est une note quand même d'espérance que j'ai envie de donner aussi avec vous. Il n'y a aucun déni, il y a des situations de conflit qui peuvent exister, et des conflits où on est victime, où on passe par des états de grande crise et de douleur, mais on peut avoir toujours ce regard quand même d'espérance de traverser au fond les épreuves de la vie, les souffrances de la vie. Je pense que vous avez envie de rajouter peut-être un petit mot, Benoît.
2: Je réalise que c'est quelque chose aussi qui se manifeste chez les managers, croire en son collaborateur, ne pas lui dire non, tu seras pas capable de le faire, je connais tes limites, etc. Mais croire en sa capacité à évoluer et lui transmettre cette confiance ajustée aux besoins, ajustée sans renoncer à l'exigence, mais être dans la confiance, ça construit une capacité à se dépasser qui est beaucoup plus forte chez les collaborateurs. Donc c'est pas seulement dans le monde du couple, c'est
1: dans le monde,
2: dans
1: du, travail,
2: le monde du travail aussi.
1: Et on entend bien,
2: c'est pas de l'idéalisation, c'est vraiment un facteur de performance et de progression. Et donc de croissance
1: et de bien-être aussi,
2: que cette confiance
0: et de bien-être au travail
1: et de bien-être au travail,
0: bien sûr. Mais c'est très beau quand quelqu'un nous fait confiance, vous voyez. Enfin, nous, on va le voir dans notre métier, les gens viennent nous voir, ils nous font confiance, ou peut-être pas tout à fait au début, encore qu'une part quand même,
1: mais peut-être à la fin quand
0: ils commencent à avoir des petits résultats, ils nous font confiance. Et combien ça nous fait du bien, enfin, qu'on ait confiance en nous, et combien et faire confiance aux autres et de voir les autres grandir, combien ça nous aime.
1: J'allais dire, vous êtes témoin d'émerveillement,
0: exactement.
1: De transformation.
2: L'émerveillement et la gratitude, je pense, sont deux exercices qu'il faut se refaire régulièrement au long de la journée dans nos relations. Savoir travailler son émerveillement et sa gratitude, c'est vraiment des facteurs de progression.
0: Ouais, moi j'ai l'habitude en fin d'entretien, et ça m'aide moi en fait, hein, ça m'aide moi aussi de pouvoir voir tout ce qui est beau, de poser la question, en fait, avec quoi vous repartez, ou comment vous repartez de cette séance, et les gens me sortent des choses, d'ailleurs des fois qui ne sont pas dans la séance, mais parce que ça a été plus loin dans leur tête, et moi ça m'émerveille, je les note un peu comme des pépites, parce que moi ça me donne la patate en fait, de voir que ça avance.
1: Alors chers auditeurs, si vous avez besoin peut-être de grandir ou d'avancer, parce qu'il y a des relations ou dans la vie professionnelle, on a pu vous découvrir et vous entendre, Benoît, ou dans la vie conjugale, ou avec les ados, eh bien, vous pouvez aller consulter Isabelle et Benoît d'Acrevright. Il y a un site internet, Révélance Co. Il y a toutes les informations possibles. Vous faites des formations, vous occupez donc des adolescents, des parents, enfin de la famille. Donc, chers auditeurs, il y a un site et vous pouvez réécouter cette série en podcast sur le site de notre radio. Merci à tous les deux et je vous dis peut-être à plus tard.
2: Merci Nathalie
0: pour votre confiance.
2: Au revoir.

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2: Bonjour. Les médias cherchent le coupable avant les faits. Le droit, lui, cherche la responsabilité avec méthode. Face à l'actualité, choisissons la rigueur juridique plutôt que le sensationnel. On entend souvent dire « la police ne fait pas son travail ». La justice est laxiste. Les magistrats laissent tout passer. Les policiers n'interviennent pas. Et, comme toujours, ce sont les agents en première ligne qui se trouvent montrés du doigt. Mais si l'on regarde le droit public, le droit du travail, le droit de la responsabilité, une vérité simple apparaît. Policiers et magistrats ne sont pas les mandataires du citoyen. Ils sont les salariés de l'État. Et dans toute organisation, quand un service dysfonctionne, ce n'est pas l'employé qu'on poursuit, c'est le patron. Les policiers sont des fonctionnaires de l'État. Les magistrats sont des agents publics bénéficiant d'un statut particulier, mais rémunérés, nommés et sous la discipline de l'État. Leur patron, ce n'est pas le citoyen, ce sont leurs ministres. Le ministre de l'Intérieur pour la police, le garde des Sceaux pour la justice. En droit administratif, c'est limpide depuis l'arrêt Pelletier. C'est l'État qui répondent des fautes de ses agents, sauf faute personnelle de l'agent qui serait détachable de son service. Exactement comme dans une entreprise. Le client ne poursuit pas l'employé, mais l'employeur. La poursuite des délinquants, par exemple, est de la compétence de la police, mais sous l'autorité du ministre de l'Intérieur. La détention provisoire, les décisions judiciaires, sont de la compétence de la justice, sous l'autorité du ministre de la Justice. Ces ministères ont donc deux obligations fondamentales, donner des instructions claires, donner les moyens matériels et humains pour exécuter ces instructions. Si les objectifs ne sont pas atteints, deux hypothèses seulement. Désobéissance, alors on sanctionne, on remplace, on assure la continuité du service public. Manque de moyens. Alors la responsabilité remonte à la hiérarchie. Il n'y a pas de troisième voie. L'impuissance actuelle n'est donc pas seulement une question de fonctionnaires. Regardons les faits. Rodéo urbain, trafic de stupéfiants, violence sexuelle, féminicide, incivilité massive, fête sauvage, agression gratuite, peut-on croire que des dizaines de milliers de fonctionnaires seraient soudain devenus paresseux, inefficaces ou malveillants? Si c'était le cas, ce serait encore une faute de l'employeur, pour mauvais recrutement ou discipline défaillante. Mais la réalité est plus simple. Il y a des effectifs insuffisants, des moyens limités, des priorités contradictoires, des missions multiples et urgentes, toutes. Ce n'est donc plus un problème juridique, c'est un problème politique. Les ministres de l'Intérieur et de la Justice sont des organes politiques. Ils sont dirigés par des responsables politiques. Ce sont eux qui décident des budgets, des recrutements, des priorités, des réformes, des arbitrages. Alors, une question simple se pose. Les responsables politiques consacrent-ils assez de temps et d'argent à la police et à la justice? Ou bien, les ressources des impôts sont-elles absorbées par d'autres priorités moins urgentes, moins utiles, moins attendues par les citoyens? Quand un service public essentiel ne fonctionne plus, ce n'est pas l'agent qu'on doit accuser, c'est le décideur. À l'heure où l'on déplore des crimes pédophiles, des féminicides, des violences quotidiennes, des trafics massifs, des incivilités permanentes, est-il juste que les médias montrent les fonctionnaires du doigt? Ou faut-il, comme dans la vie courante, se tourner vers le patron? Parce que, dans le droit public, comme dans le droit du travail, dans l'administration, comme dans l'entreprise, dans la police, comme dans la justice, la responsabilité doit toujours remonter au sommet. À la semaine prochaine.
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l'ange du Seigneur annonce à Marie qu'elle serait la mère du Sauveur, et elle conçut du Saint-Esprit. Voici la servante du Seigneur, qu'il me soit fait selon ta parole. Et le Verbe s'est fait chair, et il a demeuré parmi nous. Je vous salue Marie, pleine de grâce. Le Seigneur est avec vous. Vous êtes bénie entre toutes les femmes, et Jésus, le fruit de vos enfants,

0: grâce, Seigneur, se répand dans nos cœurs. Par le message de l'ange, tu nous as fait connaître l'incarnation de ton Fils bien-aimé. Conduis-nous par sa passion et par sa croix jusqu'à la gloire de la résurrection. Par le Christ, notre Seigneur. Amen.
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2: Et à Lourdes sur le 96, bienvenue à tous ceux qui nous rejoignent sur les fréquences de Présence. C'est l'heure du Présence Midi, nous sommes ensemble jusqu'à 13h en direct des studios de Lourdes sous un très beau soleil qui va perdurer tout au long de ce week-end avec une montée des températures. Au sommaire de cette émission, dans quelques instants, direction l'Arstarac côté Gers près de Marciac à la rencontre de François Coutan, agriculteur de son état. Il sera au cœur de la chronique verte de Benoît Guillard. Le coup de cœur en librairie, ce sera en compagnie du frère Martin de l'abbaye de Tournaille qui nous proposera de découvrir un ouvrage traitant de l'évangile selon saint Matthieu. Nous aurons les informations régionales à 12h36 et la pastorale de la santé sera au cœur de la chronique solidaire de Anne Deslois. Et enfin, pour terminer cette émission, nous partirons sur les sentiers pyrénéens en compagnie de Catherine Albrecht qui nous invitera à nous y promener en compagnie de Franz Schreder. Un personnage qui mérite d'être connu puisqu'il a beaucoup œuvré pour la découverte de nos belles Pyrénées. Voilà le sommaire de cette heure que nous allons passer ensemble. Je vous propose de la débuter avec les titres des informations de ce jour.
3: Toulouse accueillera du 6 au 10 juillet la conférence mondiale sur la recherche dans les transports avec plus de 1500 experts internationaux réunis autour des mobilités de demain. En Ariège, près de 300 personnes ont été contrôlées par l'Office français de la biodiversité lors d'une vaste opération menée durant le mois de mai. À Decazeville, une première conférence a marqué le lancement des célébrations du bicentenaire de la ville minière. Dans les Hautes-Pyrénées, le Tarbes Urban Trail prépare son édition 2026 prévue pour le 18 juin avec un nouveau parcours et plusieurs centaines de participants attendus. À Figeac, le centre-ville redeviendra piéton pendant l'été afin de favoriser les déplacements doux et l'activité touristique. Et enfin, pour finir, 13 nouvelles entreprises d'Occitanie ont obtenu le label Entreprise du patrimoine vivant, une distinction qui récompense l'excellence des savoir-faire artisanaux et industriels de la région.
4: Chers auditeurs de Radio Présence, bonjour. Nous nous retrouvons cette semaine encore pour la chronique verte de Benoît Guillard. Aujourd'hui, j'ai fait le choix de mettre en valeur la parole d'agricultrices, d'agriculteurs qui sont engagés, qui incarnent un certain nombre de pratiques et qui expriment leur espérance face notamment à la situation actuelle, à la crise. Et donc, je suis actuellement avec François Coutan, qui est dans l'Astarac, qui habite à quelques pas de notre département des Hautes-Pyrénées, que je connais depuis longtemps, et qui a entamé, il y a déjà 20 ans et plus, une pratique d'agroécologie sur son exploitation. Et donc, je voulais partager un petit peu ce témoignage avec vous, chers auditeurs, et puis nous permettre de réfléchir sur les mutations en cours, sur les difficultés du monde agricole, et s'inspirer des témoignages d'un certain nombre d'agricultrices et d'agriculteurs sur nos territoires. Donc, François, bonjour. Peut-être deux mots de présentation.
5: Oui, bonjour. Donc, François Coutan, je suis agriculteur jeune retraité actuellement à Marciac, sud-ouest du Gers, pas loin des Hautes-Pyrénées, c'est tout à fait ça. Je suis marié, j'ai 4 enfants et je cède mon exploitation actuellement à mon gendre. Voilà, après, c'est tout un long cheminement.
4: Alors peut-être simplement, François, si vous pouviez nous présenter en quelques mots, qu'est-ce qui vous a amené à vous engager dans cette démarche d'agroécologie? Qu'est-ce qui vous a inspiré?
5: Oui, c'est vrai qu'au départ, peut-être il y a eu plusieurs facteurs qui m'ont incité à changer complètement. C'est parce que c'est vrai que moi j'ai repris une exploitation dans une situation financière très compliquée. Et on avait construit un lac pour s'en sortir, ce qui a très bien marché pendant 7 ou 8 ans. mais où on a vite connu la crise par rapport aux coteaux et l'érosion. Et c'est là qu'on a, avec l'accompagnement, c'est vrai, de la CUMA et je suis rentré au CETA Agrodoc, où on a complètement remis tout en... on a tout remis en route quelque part, on en est reparti sur un chemin complètement différent parce qu'il n'y avait plus de rentabilité quelque part. C'était ça le but essentiel. Et après, je me dis, bon, après, il y a beaucoup de choses à dire, mais on ne peut pas le dire en quelques minutes si on veut aller par là. Mais bon, l'essentiel, c'était ça. C'est peut-être qu'on a connu la crise avant la crise. Et ça a été sans doute important.
4: Alors tout à fait, la crise avant la crise, mais concrètement, peut-être en deux mots, nous dire un petit peu qu'est-ce qui a vraiment changé quotidiennement dans votre pratique avec ce choix-là.
5: Ben, ce qui a changé, c'est bon, après ça se fait pas du jour au lendemain, parce que moi on a arrêté le labour en 1993. C'est vrai qu'aujourd'hui ça fait plus de 30 ans, hein. Mais c'est vrai quand on voit le résultat, je me dis bon c'est possible. Donc on a arrêté le labour, mais je le redis avec un accompagnement, parce que j'étais rentré au CETA Agrodoc, donc on avait les ingénieurs d'Agrodoc qui nous suivaient, on avait une réunion tous les 15 jours, parce que c'était en même temps qu'il n'y avait plus les GDA, donc les agriculteurs ne se retrouvaient plus. Et le gros problème pour moi, je dis aujourd'hui, de beaucoup d'exploitations, c'est que les agriculteurs ont été livrés à eux-mêmes. Ça n'a plus été les agriculteurs qui se sont retrouvés ensemble, c'est les techniciens, c'est quand il y a eu ce changement que les techniciens ont été financés par les coopératives plutôt que les chambres d'agriculture. Et là, ça a été l'inverse, c'est le technicien qui venait chez l'agriculteur. Et à partir de ce jour-là, il n'y a plus de développement vraiment et les agriculteurs n'ont plus ces échanges entre eux. Et pour moi, la cause aujourd'hui du mal-être, quelque part, elle est en partie, bon, c'est facile de le dire avec le recul, hein, mais bon, c'est quand même très important. Mais si on veut parler un peu plus de l'évolution de mon exploitation, donc on a arrêté le labour en 1993 et après on a essayé pas mal de semi-direct. On a fait du semi-direct en conventionnel. À l'époque, on était en conventionnel, toujours dans mes coteaux, jusqu'en 2000 où on a avancé beaucoup plus vite le jour où on avait découvert la févrole. Et là, on a passé un peu la vitesse supérieure par rapport à l'augmentation du taux de matière organique. Les deux combinés, ça a été quand même quelque chose d'extraordinaire. Et après, bon, en 2015, on se disait, parce qu'on avait quand même très bien maîtrisé, on commençait à très bien maîtriser les semi-directs sous couvert, avec une baisse d'intrants qui était énorme. Parce que même des années où on avait des très grosses févroles, on mettait plus de glyphosate. Les quantités d'azote étaient tombées pour du maïs de 200 unités à 80 unités d'azote, parce que une févrole, il faut savoir qu'elle fournit quand même 300 unités d'azote, dont un tiers est disponible dans les trois premiers mois. Et après, on a dit, bon, il faut aller plus loin, mais toujours parce qu'on était aussi en groupe. J'étais pas tout seul, hein. C'est ça, je le redis. On était trois ou quatre dans la CUMA à travailler un peu ensemble et au groupe de CETA, en plus on était au CETA ensemble. Et là on a dit, bon, il faut améliorer. Quand je voyais la problématique du bio dans le Gers, je me disais, bon ça, il faut faire quelque chose, c'est pas possible. Parce que pour moi, écologiquement, c'était encore pire que le conventionnel. Quand on voyait tous ces labours, ces travails du sol intenses en bio. Et c'est là qu'on a dit, bah, il faut qu'on essaie de trouver des solutions, même pour le bio. Et c'est vrai que mes sept, huit dernières années, je me suis consacré à ça, à trouver des systèmes en bio, sans toucher le sol, presque. Et alors, bon, après, pour moi, la cerise sur le gâteau, c'est mon gendre qui reprend. Et en plus, lui, il est passionné quand même d'élevage et il a besoin d'élevage pour le transformer. Alors là, on remet tout en prairie. Oh, ben là, c'est le top. Hein. Et après, même aujourd'hui, il vient de récupérer des terres. C'est une anecdote, mais des terres qui étaient labourées et irriguées depuis 30 ans là, dans les coteaux. Et il me dit, mais pourquoi là, ça pousse pas? Et là, ça pousse. Et c'est vrai que pour tout expliquer, pour tout comprendre, voilà, c'est bon, c'est des petites choses. Mais enfin, aujourd'hui, on est quand même arrivé à 4% de matière organique sur 30 cm. Alors qu'on a démarré à 1,7 en 1993, quoi. Et je vous garantis que le résultat, c'est pas le même. Parce qu'aujourd'hui, quand on arrive à ces taux-là, on est capable d'être complètement autonome, hein. C'est tout à fait ça, hein. On n'achète aucun intrant, hein. C'est en plus de bio. Alors là, c'est sûr, il n'y a pas non plus de produits phyto. Et on se rend compte que c'est capable. Et en plus, on est suivi encore par un groupe de pâturage tournant dynamique, INAVECO2. Et qui nous dit, bon sang, mais vous êtes vraiment dans la fourchette haute de production, quoi. Alors qu'on est dans les coteaux très raides du département. Mais on sort une production très importante quand même.
4: Alors on voit effectivement dans cette démarche, telle que vous le témoignez, François, qu'elle a vraiment changé votre rapport au métier. Elle a dû changer aussi pour vous le sens du travail, tout simplement. Et puis le regard aussi sur les autres.
5: Ben, c'est vrai qu'il y a des fois, on dit nul n'est prophète dans son pays, mais parce qu'il y a des fois, ça fait quand même râler de voir l'évolution quoi, autour de nous, qui n'avance pas assez vite, même si ça avance. Parce que quand même, je me dis, ça avance quand même. Parce que quand je vois les Févrols, nous, on a commencé en sommet en 2000, et aujourd'hui, quand même, ça s'est bien vulgarisé. Bon, c'est sûr, il faut 15 ans, mais 15 ans après, quand même. Donc, c'est des petites graines qui se sèment. Et après tout, parce que tout ça, c'est quand même des quantités d'azote qui sont plus apportées. Et par rapport à l'écologie, c'est quand même important, même si c'est pas la... si ça fait pas tout, c'est quand même très important. Et bon, après, c'est vrai que. Mais moi, je suis plein d'espoir parce que je me dis, ça a été possible sur mon exploitation dans des coteaux très raides. Bon, c'est sûr, j'ai eu la chance d'avoir l'accompagnement, d'avoir. Ça se fait pas tout seul. Mais bon, on a les solutions quelque part aujourd'hui. Je me dis, on a les solutions. Donc, c'est possible.
4: Et sur le plan économique, par rapport à votre expérience, aujourd'hui, ça vous a apporté une certaine stabilité au niveau économique, moins de dépendance, sans doute, on l'a bien entendu, et puis plus d'autonomie.
5: Ah ben c'est sûr qu'aujourd'hui, quand on prend l'exploitation, il y a 30 ans et l'exploitation aujourd'hui, même entre la dépendance au matériel, la dépendance aux intrants, la dépendance même à la main-d'œuvre extérieure, la dépendance même à tous les groupes, les coopératives et tout ça, parce que c'est vrai qu'on avait eu la chance de construire un stockage en commun, en Cuma encore. Et on a fait un stockage en Cuma et aussi une fabrique d'aliments à la ferme en Cuma, parce que c'est un peu la chaîne. C'est un peu... Et donc, si on veut aller par là, on est complètement indépendant aujourd'hui. Et en plus, on n'est pas... Avec les animaux, c'est encore pire, parce que là, on ne met aucun intrant. Mais enfin, je vois mon frère qui est toujours resté aussi en culture. Mais c'est pareil, les intrants, c'est minime. Hein. Enfin, moi, quand on parle des intrants, c'est pas rien. Sur une exploitation de 100 hectares, aujourd'hui, moi, on est passé en bio, on est passé quand même de 50 à 60 000 euros d'appro à 5 000 euros d'appro, quoi. Et aujourd'hui, on est à zéro. Ben, c'est quand même différent. Enfin, il y a une approche quand même qui est complètement différente. Et c'est pas rien, quand même. Pour le psychique de la personne, quelque part. Parce que vous vous rendez compte, les risques qu'on prend, c'est bien moindre, quoi, quelque part.
4: Alors François, j'ai envie de vous poser cette question, puisque vous avez cette pratique de longue date et vous êtes un témoin de ce que peut être aujourd'hui pour votre exploitation agricole l'agroécologie. Est-ce que vous pensez que l'agroécologie peut être aussi une réponse collective aux crises agricoles actuelles ?
5: C'est sûr que de toute façon, quand on voit ce que le sol est capable de produire sans intrants, c'est là où... Quelque part, c'est phénoménal. Enfin, c'est quelque chose d'extraordinaire. Et c'est ce qui fait aussi la rentabilité, sachant que même par rapport au matériel aujourd'hui, les puissances de matériel qui sont utilisées parce que le sol est dégradé. Alors que tous les agriculteurs vont vous le dire, hein, quand il y a eu une prairie de 10 ans, pour labourer derrière, mais ça se fait tout seul, et pour préparer aussi. Mais qu'est-ce qu'il y avait ? La seule différence, c'est parce qu'il y a un taux de matière organique qui est très important. Autrefois, comment ils faisaient ? Ils faisaient des très beaux maïs, même sans irriguer, derrière une prairie de 7-8 ans. Et c'est vrai que sans intrants, sans irrigation. C'est pour dire que la structure du sol, c'est quelque chose de primordial et qui, quelque part, on le comprend facilement, quoi, qui rend une rentabilité bien plus importante parce qu'il y a moins de charges. C'est même pas la rentabilité, c'est pas qu'on fasse plus de rendement et tout ça, mais c'est qu'on dépense beaucoup moins. Et alors après, bon, c'est sûr, le revenu, il y est ou il y est pas si ça nous coûte très cher.
4: Alors, cher François, on arrive à la fin de l'émission déjà. Hein, ça passe vite et c'est passionnant. Mais on se connaît. Je sais que vous êtes aussi investi dans l'église sur le diocèse de Auch, en particulier dans le groupe Terre d'Espérance, je crois. Et donc, j'avais envie de vous poser cette question un peu plus spirituelle, un peu plus personnelle, savoir en quoi, justement, cette conversion et cette agroécologie, elle rejoint, finalement, vos convictions profondes, à la fois humaines et spirituelles.
5: Oui, bon, mais là, c'est quand même un sujet qui est un peu différent. Mais si, personnellement, c'est quand même... Parce qu'on œuvre quand même dans le bon sens, surtout quand on reprend là, la lecture du pape là où d'autres aussi c'est parce qu'on avait commencé à y travailler par rapport à ça, mais c'est rien n'a changé quelque part. On nous dit de prendre soin de la terre, quoi, notre terre mère, et c'est vrai que c'est quelque chose quand même de très inspirant, quoi, et puis même de très rassurant. Enfin, c'est primordial, même dans notre groupe Terre d'Espérance, là, quand on a une personne qui est à Toulouse, là, sur la météo et tout ça, et quand on voit aujourd'hui même l'agriculture, l'influence qu'elle pourrait avoir sur le réchauffement climatique, je me dis, quelque part, il faut qu'on essaie d'y travailler, quoi, tout ça, enfin. Et c'est notre rôle, en tant que chrétien, de le divulguer, même d'en parler, même si c'est pas facile, même si on a quelque part toutes les instances qui sont des fois contre nous. Mais il faut quand même le faire savoir, parce qu'il y a des solutions. Et c'est, en tant que chrétien, il faut quand même essayer de parler, de le dire, et même si c'est ça notre rôle de chrétien, c'est de le faire savoir.
4: En tout cas, merci infiniment, cher François. Je pense que, effectivement, votre témoignage est magnifique dans ce sens où on voit bien qu'une dynamique comme celle que vous avez entreprise, c'est-à-dire l'agroécologie, n'est pas un retour en arrière. On est quand même dans une manière d'avancer, mais autrement, et avec la terre plutôt que contre elle. C'est ça, en résumé. Hein? Alors voilà, chers auditeurs. Je tiens d'abord à vous présenter à cette occasion, puisque c'est la première émission de l'année, mes meilleurs vœux pour cette nouvelle année. Et puis je tiens à remercier aussi François Coutant pour ce beau témoignage, témoignage d'espérance en tout cas, dans ces temps si difficiles que traverse le monde agricole. En tout cas, merci et à bientôt. Au revoir François.
5: Au revoir.
2: Voilà, vous l'aurez compris, s'il s'agissait d'une rediffusion, puisque Benoît Guillard est parti sur d'autres cieux, temporairement, rassurez-vous. On se retrouve dans quelques instants pour le coup de cœur en librairie en compagnie du frère Martin. Placard.

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2: Bonjour frère Martin.
3: Bonjour Anne-Rose et bonjour chers auditeurs.
2: On vous retrouve pour la chronique littéraire. Et voilà, nous sommes très heureux de vous recevoir au micro de Radio Présence. Vous qui êtes moine à l'abbaye Notre-Dame de Tournailles, vous êtes le frère libraire notamment. Alors aujourd'hui, vous avez choisi de nous parler d'un ouvrage qui va nous faire un petit peu plonger dans les évangiles. C'est un ouvrage de frère David qui est moine à l'abbaye d'Ancalcate. Peut-être que c'est bien d'abord de rappeler qui est frère David.
3: Oui, frère David est un moine de l'abbaye d'Ancalcate. Il a écrit plusieurs ouvrages, il a été père abbé. Il a fait des études littéraires et donc il a participé aussi surtout à la traduction de la Bible liturgique, à la traduction du Missel romain. Et donc, il a écrit un commentaire de l'évangile de Marc, et maintenant, il a commencé le commentaire de l'évangile de Matthieu, mais le premier tome de ce livre donc va du début de l'évangile jusqu'au discours sur la montagne, à la fin du chapitre 7 de saint Matthieu. Et en cette période de début juin, nous avons commencé dans la 10e semaine du temps ordinaire la lecture de l'évangile de Matthieu au chapitre 5, et donc c'était intéressant de proposer à nos auditeurs d'approfondir ce qu'ils peuvent méditer par eux-mêmes ou qu'ils entendent pendant la liturgie.
2: Alors qu'est-ce qu'on va apprendre justement à travers cet ouvrage? Comment cet ouvrage va nous aider à aller plus loin dans l'évangile en fait, à comprendre ce qu'il y a un petit peu peut-être derrière les mots?
3: Alors ce qui est intéressant, c'est que frère David propose un éclairage qui peut-être j'aimerais qualifier de hors des sentiers battus quoi. Il va nous amener à entendre le texte d'une autre façon. Mais peut-être pour nos auditeurs, d'abord, ce qui me semble important, c'est que dans le livre, il y a un petit passage d'évangile qui est à méditer. Et donc ce que je vous invite d'abord, c'est vous de lire ce passage, de le méditer un peu par vous-même, voir qu'est-ce qui fait sens pour vous, qu'est-ce qui vous touche. Et ensuite, de lire le commentaire du frère David, parce qu'il va vous entraîner ben, avec sa méditation à lui. Quoi.
2: C'est une sorte de lectio divina.
3: Tout à fait, c'est une introduction à la lectio divina.
2: Est-ce que ça, c'est pas un petit peu, peut-être, exigeant ou adapté à un public particulier qui est déjà averti? Est-ce qu'on peut vraiment se plonger comme ça dans les évangiles, dans cet évangile en particulier?
3: Au contraire, justement, c'est pour ça que je propose le livre de frère David, c'est que même si on n'est pas très habitué, et bien justement, son explication nous permet d'entrer dans le texte biblique, quoi. Et ce qu'il dit est vraiment compréhensible, même si on n'a pas fait des études de théologie, ça nous permet vraiment d'éclairer le texte et de lui donner une saveur spirituelle.
2: Alors, est-ce que vous pouvez nous donner peut-être des points forts, des mots clés de l'évangile de Matthieu, mais aussi de cet ouvrage du frère David, des petits mots clés qui vont nous permettre vraiment de savoir qu'est-ce qui nous attend dans cet ouvrage.
3: Ce qui me paraît intéressant, c'est ce que j'ai déjà évoqué, c'est un autre regard, quoi. Vous voyez déjà le grand texte, l'ouverture de l'évangile de Matthieu, qui est le premier évangile dans nos Bibles, commence par une longue généalogie. Et ce texte pourrait nous paraître un peu difficile. Et frère David, voilà, nous montre que le projet de cet auteur, qui Matthieu, nous présente une genèse, quelque chose qui nous renvoie au premier livre de la Bible, mais qui est avec Jésus un nouveau commencement. Et comment entendre ce qu'on peut connaître déjà de la Bible, mais le regarder d'une façon nouvelle. Et ce qui peut nous paraître pas évident dans cette généalogie, ben nous renvoie aussi à nos vies, où des fois dans nos vies, ben, y a des choses qu'on ne comprend pas très bien, il y a entre les familles et tout, mais des fois il y a des événements qui font que les choses ne vont pas tout à fait tout droit. Et donc voilà, on est invité à regarder que le Christ vient dans quelque chose qui est à la fois complètement dans la tradition et qui amène vers quelque chose de complètement nouveau.
2: L'idée, c'est que nous-mêmes, en lisant cet évangile, en faisant cette lectio divina, on ait l'impression, ou même pas que l'impression, qu'on puisse se sentir membre de cette... Enfin, s'inscrire dans cette genèse.
3: En fait. Ah, tout à fait. Et c'est vraiment, en plus, le but de l'évangile, c'est de nous amener, nous, à marcher à la suite de Jésus, qui que nous soyons, quoi.
2: Dans l'évangile de Matthieu, il y a aussi ce passage. Vous êtes la lumière du monde, vous êtes le sel de la terre. Est-ce qu'on peut parler de ce passage-là?
3: Oui, alors là, je trouve que là, le commentaire de frère David est intéressant parce qu'il souligne que le sel et la lumière ne transforment pas, ne change pas, on reconnaît exactement un objet s'il est illuminé ou s'il est dans la ténèbre, et un mets de cuisine, qu'il soit salé ou pas salé, quand vous le regardez, il a exactement le même aspect. Et donc, c'est intéressant, voilà, de regarder que ce qui, a priori, ne change pas, peut être quand même transformé par la lumière ou pour un aliment transformé par le sel qui va lui donner du goût et une saveur, quoi. Et chacun est invité, voilà, peut-être à se laisser regarder justement par le Christ, par la lumière de Dieu qui peut venir transformer nos vies et des fois sans grand discours, notre présence cachée en essayant de vivre des valeurs évangéliques, eh bien, peut interroger les personnes et les introduire à une relation avec le Seigneur.
2: C'est en Matthieu aussi que nous trouvons les béatitudes ?
3: Tout à fait. Et ce qui est intéressant sur les béatitudes, c'est que de la première qui commence par les affligés, en fait, des choses qui nous concernent un peu personnellement, il met un zoom sur des situations qui concernent les relations entre les hommes et pour montrer que Jésus vient à notre rencontre d'une petite situation particulière ou d'une situation qui concerne, voilà, ce qu'on dirait aujourd'hui, voilà, l'équilibre dans une communauté, les violences, les guerres et tout ça. Voilà. Et si, même au cœur de situations difficiles, toujours la lumière du Christ vient nous rejoindre.
2: Alors moi, j'ai une petite question qui s'adresse vraiment à vous, frère Martin, au moine que vous êtes. Les évangiles, vous avez l'habitude de les lire, de les méditer. Alors, en quoi est-ce nécessaire de lire un ouvrage comme celui du frère David quand on est moine et que de toute façon, eh bien, on a l'habitude du vocabulaire de la Bible et des évangiles et que pour vous, c'est facile de comprendre tout ça?
3: C'est facile de le comprendre, mais ce qui est intéressant, c'est que chacun a sa personnalité. Et donc, en fait, la lecture qu'il en fait et les idées qui viennent en lui sont personnelles. Et donc, c'est intéressant d'entendre et de lire, même pour quelqu'un qui a l'habitude de prier et d'avoir une lecture spirituelle, d'écouter l'éclairage que propose Frère David. On pourrait le proposer, les mêmes textes, à d'autres moines. Et bien, il y aurait chacun une touche personnelle.
2: Qu'est-ce qui vous a touché, vous, personnellement, dans ce texte ? Est-ce que vous avez découvert quelque chose que vous n'aviez pas vu ou ressenti jusqu'à présent en lisant Matthieu?
3: Ah oui, tout à fait. J'ai choisi et je lis quelquefois les commentaires du frère David parce que il a une vision qui nous amène dans un inattendu, quoi. Déjà, l'évangile nous amène dans de l'inattendu, mais il a vraiment l'art de nous rejoindre dans nos vies personnelles et de nous amener sur un chemin inattendu. C'est ça qui est intéressant. Et qui que nous soyons, vraiment, allez-y, vous pouvez, même si c'est la première fois que vous lisez à la limite l'évangile, vous avez le texte avec sa traduction et vous avez le commentaire qu'il en donne et ça peut vraiment aider à rentrer dans une expérience de lecture méditée de la parole de Dieu.
2: Ça s'appelle Matthieu, la parole pleine à craquer, du frère David Marc Damonville, qui est un frère, donc moine de l'abbaye d'Ancalcate. C'est paru chez dans quelle maison
3: d'édition ? C'est aux éditions du Cerf et le livre coûte 22 euros.
2: Voilà, ça reste un prix abordable et c'est évidemment un livre que l'on peut trouver dans votre librairie à l'abbaye de Tournai.
3: Tout à fait, et particulièrement aussi à l'abbaye d'Ancalcate dans le Tarn, et on peut peut-être aussi donner un petit coup de pouce à la jeune librairie catholique qui est chez les personnes de la région toulousaine au couvent des Carmes, avenue Jean Rieux à Toulouse.
2: Matthieu, la parole pleine à craquer. Merci beaucoup frère Martin pour cette présentation. On vous retrouve très bientôt pour une nouvelle présentation avec un nouvel ouvrage.
3: Merci à vous, bonne lecture à vous.
0: Et toutes ces propositions qui nous sont faites tout au long des semaines qui passent, vous pouvez les retrouver sur le site de la radio, radioprésence.com, rubrique culture. On se retrouve dans quelques instants pour les informations régionales.

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1: Bonjour à tous, à la une aujourd'hui, Toulouse s'apprête à accueillir un rendez-vous international majeur. Du 6 au 10 juillet prochain, l'université Toulouse Capitole et la Toulouse School of Economics recevront la 17e conférence mondiale sur la recherche dans les transports. Plus de 1500 experts venus du monde entier sont attendus afin de réfléchir aux mobilités de demain, à la logistique, aux infrastructures ou encore à la transition écologique du secteur. Toulouse a été choisie parmi 17 villes candidates pour accueillir cet événement de référence qui réunira notamment des représentants d'Airbus, de la SNCF ou encore d'Air France. En Ariège, l'Office français de la biodiversité a mené une importante opération de contrôle pendant tout le mois de mai. Près de 300 personnes ont été contrôlées dans le cadre des vérifications liées à la protection de l'environnement, à la pêche, à la chasse ou encore aux activités de pleine nature. Ces opérations visent à sensibiliser les usagers mais aussi à faire respecter la réglementation dans les espaces naturels du département. À Decazeville en Aveyron, le bicentenaire de la commune continue d'être célébré. Une première conférence historique a permis de revenir sur la création de cette ville minière née au 19e siècle autour de l'exploitation du charbon. Plusieurs rendez-vous sont programmés tout au long de cet été pour permettre de mettre en valeur l'histoire industrielle et humaine de ce territoire emblématique. Direction maintenant les Hautes-Pyrénées où les préparatifs du Tarbes Urban Trail entrent dans leur dernière ligne droite. La course prévue pour le 18 juin prochain proposera plusieurs parcours à travers la ville avec plusieurs passages dans des lieux habituellement fermés au public. Les organisateurs viennent de dévoiler les modalités d'inscription, le retrait des dossards ainsi que le nouveau tracé de cette édition 2026. À Figeac dans le Lot, le centre-ville redeviendra piéton cet été. Comme chaque année, la municipalité mettra en place des redirections de circulation afin de favoriser les déplacements à pied ou en vélo pour soutenir l'activité commerciale et offrir davantage de confort aux habitants comme aux touristes pendant la période estivale qui arrive. Et puis enfin pour finir, on va parler d'une distinction pour le savoir-faire régional. 13 nouvelles entreprises d'Occitanie viennent d'obtenir le prestigieux label Entreprise du patrimoine vivant. Ce label récompense les artisans et industriels aux compétences d'excellence. Parmi elles figurent notamment la ganterie Cos à Milo, la manufacture joaillière d'Occitanie à Lourdes ou encore les alambics SOFAC dans le Gers. L'Occitanie compte désormais 93 entreprises labellisées Entreprise du patrimoine vivant.
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2: Et à suivre sur Radio Présence, Franz Schrader, un pyrénéiste qui mérite vraiment d'être connu puisqu'il a débuté la cartographie de certains recoins de nos belles Pyrénées, en particulier du côté du cirque de Gavarnie, sera le sujet de l'auteur mis en valeur aujourd'hui par Catherine Albrecht. Mais tout d'abord, nous allons retrouver Anne Deslois pour sa chronique solidaire. Nous allons parler de la pastorale de la santé du diocèse de Tarbes et Lourdes.
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4: Bonjour à toutes et à tous, bienvenue dans Solidairement Vôtre, l'émission, comme vous le savez, qui donne la parole aux acteurs du pôle diaconie du diocèse de Tarbes-Lourdes. Aujourd'hui, j'ai le plaisir d'accueillir Sabine Barbecombe, qui est responsable diocésaine de la pastorale

0: Je ne sais pas, peut-être que nos auditeurs connaissent déjà bien votre service diocésain, mais expliquez-nous en quoi ça consiste, quelle est la mission de ce service pastoral de la santé.
1: Alors, ce service est très diversifié puisque il accompagne, en fait, le but de ce service, c'est de rejoindre et accompagner toutes les personnes ou en institution, hôpitaux, cliniques, ou en EHPAD, ou dans des MAS et des FAM, ou à domicile, et surtout aussi à domicile.
0: Les MAS et les FAS,
1: alors, maisons d'accueil spécialisées ou foyers d'accueil médicalisés pour des personnes adultes handicapées, porteuses de handicap.
0: Voilà.
1: Voilà. Et donc, ce service de la pastorale de la santé accompagne toutes ces personnes, alors, croyantes pour la plupart, hein, catholiques, mais il nous arrive souvent d'accompagner aussi humainement, spirituellement, et de plus en plus des personnes non croyantes, mais qui, pour des raisons diverses, comme l'annonce d'une maladie, comme la fin de vie, sont en recherche, sont en cheminement, font le point sur leur vie.
0: En fait, on est au cœur même de l'Évangile, hein, puisque Jésus n'a cessé d'aller vers les personnes souffrantes, de les écouter, de les toucher, voilà, de leur redonner une place. C'est vraiment ce que vous vivez dans votre quotidien.
1: Et d'aller de se mettre sur leur chemin à elles, et pas demander aux personnes de venir sur son chemin à lui.
0: Oui.
1: Et nous, c'est ce que nous faisons. Nous cheminons au même rythme que les gens et nous ne les traînons pas, nous ne marchons pas devant elles, nous marchons à leur côté. Et si elles ne cheminent pas, nous ne cheminons pas. Enfin, je veux dire, on s'adapte à leur pas, à leur rythme.
0: Alors concrètement, Sabine, comment fonctionne ce service diocésain ?
1: Alors, ce service comprend trois entités, les aumôneries d'hôpitaux et cliniques, le service évangélique des malades. Alors, c'est un bien grand mot pour dire, oui, ça comprend toutes les personnes qui, rattachées aux paroisses, aux différentes paroisses du diocèse, et donc sous la responsabilité du curé de la paroisse, vont visiter des personnes ou à domicile, ou en EHPAD privé, ou dans ces foyers dont je vous ai parlé tout à l'heure. Sachant que sur notre diocèse, il y a des centres gériatriques comme Castelmouly à Bagnères, la Bastide à Lourdes, les Gorottes et l'hôpital de Vic, où il y a des EHPAD, mais qui dépendent des hôpitaux. Et donc là,
0: des hôpitaux.
1: Exactement, c'est sous la responsabilité des aumôniers des hôpitaux. La troisième entité, c'est la pastorale des personnes porteuses de handicap.
0: Alors, on comprend bien que pour mener à bien toute cette mission avec ces trois entités, vous avez avec vous un certain nombre de bénévoles. Alors, on a bien entendu pour le service évangélique des malades, c'est plus dans les paroisses, hein, qu'il y a un réseau là local. Et pour le service diocésain, avec ces différentes entités, ça représente à peu près combien de personnes ?
1: Alors, c'est très difficile de vous dire parce que c'est tout le temps en train de changer. Là, à ma grande joie et à ma grande satisfaction, on sent un regain de personnes qui se sentent appelées et qui se mettent en route et qui sont en train de constituer des équipes ou qui nous sollicitent pour devenir bénévoles ou dans des équipes d'aumônerie ou dans les équipes, dans les paroisses pour aller visiter dans les EHPAD.
0: Quels sont les profils de ces hommes et femmes qui sont à vos côtés pour mener cette mission auprès des personnes malades ou...
1: Alors, comme on parle, les aumôniers, la plupart sont salariés des hôpitaux. Oui. Donc, qui dit salarié dit qu'il faut être relativement jeune pour ne pas être à la retraite. Oui. Voilà. Mais sinon, toutes les personnes bénévoles ont plutôt un profil de retraité, jeune ou moins jeune, en tout cas actif. Voilà. Et désirant. Alors, certains sont d'anciens soignants, infirmiers, aides-soignants, médecins, mais ce n'est pas la majorité. Ça peut aider, en particulier dans les hôpitaux, pour comprendre le fonctionnement, des services, mais on a des aumôniers qui n'étaient pas soignants et qui s'en sortent très bien et qui font un excellent travail.
0: Et du coup, comment vous-même et le service diocésain, disons, accompagne ces personnes bénévoles?

0: vol. Je suppose qu'il y a peut-être des temps de formation.
1: Alors, on insiste. Alors, il y a plusieurs choses. On insiste sur que cette mission, c'est vraiment une mission qui doit se vivre en équipe.
0: Oui.
1: On insiste vraiment là-dessus pour pouvoir prier, se confier, partager, relire aussi quand on rencontre ou une joie ou raison de plus une difficulté, une rencontre qui s'est pas bien passée, qui lui a procuré de la souffrance ou un malaise comme ça peut arriver, parce qu'on nous sommes tous humains, nous-mêmes et les personnes que nous rencontrons. Donc il est important d'avoir un lieu où poser tout ça, où se dire, où se ressourcer. D'où l'importance de l'équipe. Alors les aumôneries travaillent, fonctionnent en équipe avec des réunions régulières. Et moi j'incite les personnes dans les équipes, au niveau des paroisses, dans les services évangéliques des malades aussi, de faire équipe et de se retrouver en équipe. Et j'essaie de les motiver là-dessus. Et puis après, il y a des formations.
0: Voilà. Alors Sabine, parlons actualité. Actualité même dans notre propre diocèse. Nous approchons du 8 février où sera célébré le dimanche de la santé. Qu'est-ce que vous prévoyez? Comment ça se vit?
1: C'est déjà préparé au niveau national, on a de la documentation et le thème de cette année c'est « Que votre lumière brille ». Mmh. Alors, le dimanche de la santé est surtout à ne pas confondre avec la journée des malades le 11 février.
0: Eh oui.
1: C'est le dimanche le plus près.
0: D'accord.
1: De la journée des
0: Donc
1: malades.
0: Cette année, c'est le 8 février.
1: Exactement. Mais en fait, ce dimanche de la santé est pour mettre en avant et pour remercier d'une certaine façon toutes les personnes qui sont autour des malades et des personnes porteuses de handicap ou des personnes âgées. Que ce soit les aidants, les soignants, les bénévoles des associations, les hospitaliers, et je dois en oublier. Donc, les chercheurs aussi, voilà.
0: Des célébrations d'action de grâce, d'une certaine
1: Alors,
0: façon.
1: Alors voilà, donc j'ai en début d'année 2026 envoyé une trame avec différentes propositions pour mettre dans les paroisses ces personnes en valeur, ces personnes à l'honneur. Alors il y a des intentions de prière, il y a des propositions pour la liturgie. Après, chaque paroisse, en lien avec son curé, fait ce qu'il veut. Alors, par ailleurs, au niveau de la pastorale de la santé, ça me donne l'occasion de dire qu'il y a un groupe de soignants chrétiens qui s'est relancé il y a 2 ans, qui s'appelle la Fraternité Saint-Luc. Et ce groupe se réunit tous les 2 mois en soirée. Et depuis l'année dernière, nous profitons de ce dimanche de la... Alors, la Saint-Luc, c'est au mois d'octobre. Mmh. Pour nous, ça correspond à notre pèlerinage diocésain. Donc, c'est compliqué de motiver tout le monde. Donc, on a décidé sur notre diocèse de mettre à l'honneur ces soignants plutôt au moment du dimanche de la santé. Et ce qui me donne l'occasion de dire que le samedi 7 février à 18h à la paroisse Sainte-Bernadette à Tarbes, la liturgie, la messe sera préparée et animée par cette fraternité Saint-Luc.
0: D'accord. Voilà. Merci. Avant de conclure, quelques mots, parce qu'on aura d'autres fois l'occasion dans cette émission de vous inviter, Sabine. Mais déjà, je voudrais savoir, pour vous personnellement, Sabine, qu'est-ce que vous apporte cette belle mission diocésaine?
1: Ce qui me vient spontanément, c'est déjà de belles rencontres, que ce soit avec les personnes que je rencontre dans le cadre de ma mission d'aumônier, les malades, les familles, les soignants. Et puis, dans mon autre mission de coordinatrice de la pastorale de la santé, mission très diversifiée, donc richesse des rencontres, dans la diversité, dans la qualité des rencontres. Bien sûr, un enrichissement de ma foi, de ma vie personnelle, et faire une paix avec moi, avec mes fragilités, parce que les rencontres que nous faisons dans ces missions, je dis bien ces missions puisque j'en ai 2, permettent de se décentrer, de réfléchir, quelquefois on ne comprend pas pourquoi l'autre, la personne rencontrée, quel que soit le cadre, n'est pas en accord avec ce que vous auriez fait ou ce que j'aurais fait. Et le fait de ne pas être en accord, moi en tout cas, cela me permet de réfléchir et de me réajuster et de cheminer. Et très honnêtement, ça m'a permis de faire la paix avec ma maman avant son départ vers Dieu.
0: Merci Sabine pour votre beau témoignage plein d'humilité, pour votre aussi tout l'éclairage que vous nous avez apporté sur votre service diocésain. On va vous souhaiter une belle continuation dans votre mission.
1: Merci infiniment, à vous aussi,
0: et Anne. Puis à tous nos auditeurs, une belle célébration du dimanche de la santé.
1: Merci beaucoup Anne.
0: À une prochaine fois.
1: À une prochaine fois.
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1: Du Pays basque au rivage de la Méditerranée, les Pyrénées ont inspiré quantité d'écrivains célèbres. Ces monstres sacrés de la littérature évoquent avec talent les panoramas d'exception, leurs souvenirs d'enfance, leurs aventures dans les sites fameux pyrénéens. Écoutez, voyagez, rêvez, vibrez, admirez, aujourd'hui avec Franz Schrader. Pyrénéiste, explorateur, inventeur, pionnier de la cartographie des Pyrénées, photographe et peintre paysagiste de talent, doté d'une belle plume, le jeune Schrader a dû être effrayé en ouvrant les yeux de voir tant de fées se pencher sur son berceau. Son coup de maître fut, en 1875, la publication de la carte du massif Gavarnie-Montperdu au 1/40 millième qui démêla les chevaux géographiques que constituait cette région. Voici donc enfin dévoilé ce versant mystérieux, cet agencement jadis inextricable de pics et de vallées. Il a mis au point l'orographe, instrument qui permettait d'obtenir directement sur papier les lignes de paysage à partir des visées d'une lunette. Le 11 août 1878, en compagnie du guide Henri Passé, il réalise la première ascension du Grand Batchimal, 3177 mètres, rebaptisé par la suite Pic Schrader, un des derniers 3000 non encore gravis. Il raconte ici son arrivée dans le grandiose canyon d'Ordessa, au pied sud du Mont-Perdu, qu'il fut l'un des premiers à explorer et qui sera classé parc national dès 1918. Le spectacle est prodigieux. Sous les pieds, absolument à pic, 8 à 900 mètres de vide. En bas, des prairies, des forêts et le torrent d'Ordessa forment une sorte de jardin immense, d'une grâce indicible. Vis-à-vis, surgissant du milieu des forêts de sapins, les murailles verticales du Cotatuero et du Salarus qui fuient obliquement vers l'ouest-nord-ouest, où nous reconnaissons les grandes cimes des Monts d'Enfer et du Tendenera. Je n'ose décrire la vue en détail, craignant de me faire accuser d'exagération. Mais à mesure que nous avançons, que la branche inférieure de la vallée se révèle par degrés, que nous voyons les murailles du versant nord se dégager les unes des autres avec leur merveilleuse harmonie de forme, de teinte, de proportion et de détails exquis, nous sommes envahis par le sentiment d'une sublimité qui dépasse de bien loin tout ce que nous avions attendu. À chaque pas, nous découvrons quelques splendeurs nouvelles dans cet immense monument de 12 kilomètres que nous sommes les premiers à contempler dans son ensemble. Nous cherchons des rapprochements pour bien fixer l'impression dans notre esprit. À quoi comparer la teinte des rochers ? C'est à la fois la chair rosée du saumon, la pulpe d'abricot, la peau d'orange, la flamme du soleil couchant ou du fer rouge, tout cela mêlé dans un éclat qui semble illuminer les forêts jusqu'au plus profond du gouffre. D'une extrémité à l'autre de la vallée, les couches superposées sur une hauteur de plus de 1000 mètres gardent leur horizontalité, leur couleur et leur contexture particulière. L'une très mince, d'un rouge vif, court comme un liseré de sang au sommet des contreforts qui s'élancent en avant des murailles. Une autre, d'un gris perle, s'allonge en longeant une corniche grâce à une étrange et une persistance incroyable au-dessus des créneaux qu'elle couronne ainsi d'une sorte de glacis finement strié. À mi-hauteur des murailles, une étroite terrasse interrompt les colonnes de rochers. Ensuite, toutes les ondulations se plient avec une souplesse de serpent autour des golfs et des caps, enveloppe les moindres sinuosités de sa ceinture d'éboulement cendré et, dans certains replis, se transforme en escalier arrondi sur chaque marche desquelles une strie de fleurs d'ajonc brille comme un filet d'or. À travers les mots, les regards, inspirés par nos belles Pyrénées, nous avons pu apprécier le talent de Franz Schrader. Merci à Jean-Paul Azam pour son anthologie littéraire illustrée intitulée « Mots et merveilles des Pyrénées » inspirant tous mes récits.

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3: Le pape sur l'île de Tenerife, dans les Canaries, dernière journée en Espagne avant de reprendre l'avion pour Rome, avec comme hier à Grande Canarie le thème de la migration au cœur de ses rendez-vous. Nous retrouverons sur place notre envoyé spécial. Lors de l'une de ses prises de parole devant des migrants majoritairement originaires de pays francophones, Léon XIV s'est exprimé en français. Il les a invités à faire don du trésor d'humanité, de rêves et de culture qu'ils ont apporté avec eux. Nous l'entendrons. Et puis le centre Nasraïses qui accueille les migrants après leur traversée en bateau. Nous entendrons également le témoignage du responsable de l'ONG qui est en charge de leur prise en charge.
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3: Bonjour, le pape est donc à Santa Cruz de Tenerife, sur l'île de Tenerife, dernière étape de son voyage apostolique en Espagne. Comme hier à Grande Canarie, cette journée est centrée sur la question migratoire avec deux rendez-vous ce matin. Le premier au centre Las Raíces, les racines en français, un centre d'accueil de migrants qui débarquent après un voyage périlleux depuis les côtes africaines. Le second sur une des principales places de la ville de Santa Cruz, où Léon XIV a rencontré les organisations qui travaillent à l'intégration de ces migrants. On rejoint tout de suite sur place notre envoyé spécial à Santa Cruz, Augustine Asta. Bonjour Augustine.
5: Bonjour Xavier Sartre, bonjour à tous.
3: Alors le pape était ce matin donc au centre Las Raíces où vivent actuellement près de 700 migrants venus d'Afrique de l'Ouest.
5: Alors oui, Xavier, cette rencontre entre Léon XIV et les migrants s'est tenue dans un climat de dialogue simple et direct, au cours de laquelle certains ont même pu s'exprimer brièvement en espagnol. Le pape a vu ces visages, écouté les témoignages de ces hommes et femmes au cœur blessé par tant de difficultés, mais aussi les a consolés tel un père. D'ailleurs, avant l'arrivée du pape, certains m'ont confié leurs histoires, leurs espoirs et leurs rêves, comme ce jeune Gambien Mohamed qui rêve de devenir footballeur, ou ce Malien qui souhaite s'installer à son propre compte et ouvrir un atelier de mécanique, ou Elisabeth qui rêve de devenir astronaute. Le pape vient nous rencontrer au nom de l'humanité, m'a confié pour sa part Omar, qui lui est de confession musulmane. Xavier, il faut souligner que le pape Léon XIV a rencontré ces migrants au moment où l'Église célèbre la solennité du Sacré-Cœur de Jésus. Et dans ce contexte, il est très providentiel, a-t-il dit, que nous puissions nous rencontrer, nous voir et surtout savoir qu'au-delà de nos origines, l'amour de Dieu ne connaît pas de frontières, ne connaît pas de distinctions, se donne à tous et nous rassemble dans l'unité alliée.
3: Alors après la visite de ce centre pénitentiel, le pape a rencontré les organisations des migrants sur la Plaza del Cristo de la Laguna.
5: Là-bas aussi, Xavier, le pape a une fois de plus écouté des témoignages de migrants, de bénévoles et d'agents pastoraux liés à la Caritas de Tenerife. C'était donc un véritable espace d'écoute et d'échange sur les expériences d'accueil et d'intégration dans le but de permettre de mettre, j'y arrive, en lumière la dimension humaine de la migration sous le signe de l'espérance.
3: Alors cette étape a donc remis au goût du jour la question migratoire et l'engagement de l'Église et des organisations sociales en matière d'accueil. Merci Augustine Asta, vous êtes donc notre envoyé spécial à Tenerife. Ce matin, à son arrivée donc sur l'île, le pape a visité ce fameux centre Las Raíces, le centre d'accueil, et pour l'unique fois dans ce voyage en Espagne, il s'est exprimé en français. De nombreux migrants sont en effet originaires de pays africains francophones. Dans ce discours, Léon XIV est notamment revenu sur la figure de deux saints partis des Canaries pour évangéliser l'Amérique, Herman Pedro et José d'Anchieta. Comme eux, il a invité les migrants à donner ce qu'ils ont tout en accueillant ce qu'il leur est offert. Léon XIV.
6: Je vous invite également à faire don du trésor d'humanité, du rêve et des cultures que vous avez apporté à ces îles et à être ouvert à ce qui vous est offert. Nous devons vivre cet échange avec responsabilité, en pensant à l'avenir des générations futures auxquelles nous voulons léguer l'héritage d'une civilisation de l'amour où les migrations ont un message important à communiquer. Car elles peuvent devenir une occasion de rencontre et d'enrichissement mutuel entre les peuples. Chers frères et sœurs, nous sommes tous, d'une certaine manière, des migrants. Nous sommes tous des pèlerins en route vers la patrie céleste. Aidons-nous les unes les autres afin de se traverser un lieu plus humain pour tous, en apportant chacune ce que nous pouvons. Le nom de ce centre d'accueil, Las Raíces, les racines, a retenu mon attention. Mon prédécesseur, le cher pape François, aimait utiliser l'image des racines pour souligner la nécessité de ne pas oublier nos origines, de rester unis et de faire confiance au Seigneur. Que cette image des racines vous aide également à rester fermement enracinés dans le Seigneur, afin qu'aucune tempête ne puisse vous éloigner de sa présence, qui fortifie et donne la vie.
3: Léon XIV, dans son premier discours au centre Las Raíces, un centre géré par l'organisation HM, dans le cadre du programme d'aide humanitaire du gouvernement espagnol. Ce centre est situé à San Cristóbal de la Laguna, à Tenerife. Il a été créé en 2021 pour répondre à l'augmentation des arrivées de migrants sur les côtes canariennes. C'est en effet une structure d'accueil temporaire destinée aux personnes arrivées de manière irrégulière par voie maritime. Francisco Navarro est le responsable régional d'HM pour les îles Canaries.
0: Les habitants des îles Canaries sont très attachés à leur environnement. Bien sûr, un projet de cette envergure a forcément un impact sur l'île. Mais nous essayons de travailler sur cet impact pour qu'il soit bénéfique à la communauté. Concrètement, nous essayons d'organiser des activités avec la communauté, avec les habitants des îles, pour que les gens de l'extérieur puissent mieux s'intégrer. L'expérience est formidable, notamment avec les locaux. Nous entretenons de très bonnes relations. Évidemment, lorsqu'il y a un problème à résoudre, nous nous réunissons et nous essayons de trouver une solution. On communique beaucoup avec la mairie de la Laguna, avec toutes les administrations locales, car nous pensons que c'est la seule façon pour que ce type de projet fonctionne, avec toute l'aide et toute la coordination des autorités locales et de tous ceux qui vivent ici.
3: Des propos recueillis par Cécilia Moutoual, l'envoyé spécial de la rédaction hispanique de Radio Vatican. Le pape arrivera bientôt sur le port de Santa Cruz de Tenerife pour y célébrer la dernière messe de ce voyage en Espagne, en la solennité du Sacré-Cœur de Jésus. Environ 80 000 fidèles l'attendent. Au terme de cette célébration, Léon XIV reprendra l'avion direction Rome où il est attendu vers 20h30. Nous reviendrons bien évidemment sur cette messe dans notre journal de 18h. En attendant, vous pourrez la suivre dès la fin de ce journal sur notre site internet ou notre page Facebook. À la une de l'actualité internationale, le conflit au Moyen-Orient, Donald Trump a finalement décidé d'annuler les frappes qu'il avait menacé de lancer sur l'Iran. Il a réaffirmé pour la énième fois qu'un accord était sur le point d'être signé. Le président américain, très véhément en début de semaine, s'est à nouveau donc montré confiant dans une issue diplomatique. Au Liban, le nonce apostolique a organisé un nouveau convoi humanitaire avec Caritas et l'œuvre d'Orient. 25 camions transportant du diesel, des vivres, de l'eau et des matelas ont pu accéder à trois villages chrétiens situés dans la Casa de Binsbeil, sous la ligne jaune définie par Israël. La guerre au Liban, ce sont des milliers de morts, ce sont aussi des destructions. Le PNUD, le programme des Nations Unies pour le développement, a recensé entre le 1er février et le 14 avril la destruction totale de 146 bâtiments, partiels de 264 autres, pour un coût estimé à 365 millions de dollars, et uniquement pour une zone qui comprend Beyrouth et le Mont Liban. Mais depuis deux mois, les ravages des bombardements israéliens se sont poursuivis. Notre correspondante en Éthiopie, Augustine Passilly, qui travaille également pour le quotidien La Croix, a été expulsée au retour d'un reportage au Tigré, une région qui a connu une guerre et qui est toujours aujourd'hui très instable. Le gouvernement éthiopien effectue, selon Reporters sans frontières, une forte reprise en main de l'information. La rédaction francophone de Radio Vatican déplore cette décision et exprime toute sa solidarité à notre consoeur. Voilà, c'est la fin de cette édition. Prochain retour de l'actualité en langue française, ce sera 18h, heure de Rome. D'ici là, donc, vous pourrez suivre sur notre site internet www.vaticannews.va la dernière messe que le pape Léon XIV va célébrer d'ici peu à Tenerife. Très bonne journée à toutes et à tous.
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7: La question première de notre réflexion était la suivante. Lorsque l'on est chrétien, ou qu'on le devient par le baptême, faut-il intégrer les paroisses ? Est-ce dans le milieu paroissial que nous allons vivre notre foi chrétienne? La réponse première peut sembler une évidence. Oui, il faut rejoindre cette communauté des chrétiens à laquelle j'appartiens. Oui, il faut que je sois membre de cette communauté, de cette église locale qui est formée par ceux qui habitent le même village ou le même quartier que moi. Et la logique voudrait que, de la même manière que je n'ai pas choisi les gens du quartier dans lequel j'habite, ou les gens du village dans lequel je réside, de la même manière, je n'ai pas à choisir ma paroisse. Elle est là, elle existe. Elle existe souvent depuis des siècles, voire davantage. Je suis sur son territoire, vous voyez, on retrouve des notions que nous avons étudiées au fur et à mesure de notre raisonnement, je suis sur son territoire, eh bien, il est tout à fait logique et bénéfique que je m'attache à cette église locale dont je suis membre. Cette dernière phrase est très importante. Par mon baptême, je dois me sentir membre de cette paroisse qui est sur le territoire où je réside. C'est-à-dire que je ne vais pas aller à la paroisse comme un consommateur en me disant « c'est le lieu le plus proche, par exemple, pour aller à la messe le dimanche, je vais à la messe le dimanche, je communie, je rentre chez moi et... » Finalement, si je me situe de cette manière, je suis un consommateur, comme j'irai au supermarché le plus près pour faire mes courses. Je n'ai pas, en agissant ainsi, la notion d'un corps qui est le corps du Christ, qui réside en ce lieu et dont je suis membre à part entière. Le but de la vie chrétienne, le but des nouveaux baptisés n'est pas d'aller à la messe tous les dimanches. C'est bien, c'est sûr, mais ça ne suffit pas. Il y a d'autres dimensions qui doivent jouer un rôle important dans notre vie, d'autres dimensions qui vont faire de moi véritablement un membre du corps du Christ qui, certes, participe au culte de la communauté locale, mais qui va aussi participer à ses œuvres, je dirais, qui va s'inscrire dans un certain nombre d'activités, de mouvements organisés par les chrétiens pour non seulement être eux-mêmes fidèles au Christ, mais aussi pour proclamer la bonne nouvelle. Et cela ne peut se faire que si nous nous enracinons quelque part. Si vous faites du jardinage, vous avez remarqué que transplanter une plante une fois, c'est bien pour elle. En général, elle se fortifie. Mais si vous passez votre temps à la transplanter, elle va mourir. Donc, il faut éviter d'être un gyrovague des paroisses. Qu'est-ce que cela signifie ? Historiquement, le gyrovague... c'était un moine chrétien, mais qui, au lieu d'entrer dans un monastère, d'épouser sa règle de vie, de partager en communauté la vie des autres moines et donc d'être lié à ce monastère particulier, eh bien c'était un moine vivant seul, dans l'errance, dans l'itinérance perpétuelle, passant d'un monastère à un autre, sans jamais devenir membre d'aucun monastère. Plusieurs conciles ont condamné ce mode de monachisme qu'on appelait donc le girovaguisme. Dès la fin du IVe siècle, un concile qui s'est réuni à Nîmes va condamner ces moines girovagues, car, dit ce concile, ils viennent sous les apparences de pèlerins pour vivre au crochet des églises et abuser des crédules. Et en 451, le concile de Chalcédoine va imposer aux moines la stabilité. Stabilité qui sera confirmée d'ailleurs en 787 par le deuxième concile de Nicée. Il est vrai aussi que le moine girovague échappait à toute autorité. Or, l'obéissance est un des trois piliers de la vie monastique. N'obéir qu'à soi-même, qu'à ses propres pulsions, qu'à ses propres envies, ne peut pas, en réalité, construire en soi une véritable vie chrétienne qui contient cette notion importante d'obéir à Dieu.

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1: Eh bien, il pourrait nous prendre l'envie d'être des girovagues de la paroisse. C'est-à-dire, tel dimanche, d'aller à la messe dans tel lieu. Et puis, le dimanche suivant, eh bien, je vais changer. J'irai dans un autre lieu. Et ainsi de suite. Là, je suis dans une attitude typiquement de consommation. Je cherche à être tranquille, car si je ne fais que passer une fois, personne ne va rien me demander, et j'évite de m'enraciner. Parce que j'ai l'impression que m'enraciner quelque part va me faire mettre le doigt dans un engrenage que je n'ai pas envie de subir. Je veux garder ma liberté. Et puis, il est vrai que dans telle paroisse, je préfère cette liturgie qui est plus belle, qui est plus soignée. Peut-être y a-t-il dans cette paroisse une chorale, un organiste, que sais-je. Et donc, je vais avoir des préférences, mais sans m'attacher nulle part à aucune paroisse. Il faut revenir sur cette notion d'élection ou de choix de paroisse, parce que cela existe et cela peut tout à fait se comprendre. Quand on habite dans une grande ville, il y a donc plusieurs paroisses, même au centre-ville. Et certaines ont une spécificité. Par exemple, certaines ont été confiées à une communauté, comme les dominicains, ou comme les pères de telle ou telle congrégation, qui y développent une liturgie particulière, une pastorale particulière. Et je peux être tout à fait plus attiré par cette paroisse que par peut-être celle dont je devrais dépendre. Si ma sensibilité y trouve son content, rien ne m'empêche de fréquenter plutôt cette paroisse que je vais appeler d'élection, parce que normalement je ne suis pas sur son territoire. Mais l'essentiel est de m'y enraciner. La pire chose est de butiner d'une paroisse à une autre. Nous avons déjà dit pourquoi. Maintenant, il reste de fait, aujourd'hui, avec l'arrivée de nombreux nouveaux baptisés, il reste aux paroisses à se remettre en cause. Vivons-nous de telle manière notre vie communautaire chrétienne qu'elle est attirante, accueillante, et que ces nouveaux baptisés vont pouvoir alors s'y sentir bien, y prendre leur place et y tenir toute leur dimension chrétienne. L'arrivée de nouveaux venus peut être ainsi l'occasion pour nos paroisses de revenir à l'essentiel, de revenir à la source et d'en tirer un nouveau dynamisme.

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5: Bienvenue à l'écoute de Radio Présence et de ce numéro de Métropolez-vous qui va s'inscrire dans la série que nous consacrons à la biodiversité et plus particulièrement à la faune sauvage présente dans la métropole toulousaine. Je rappelle que jusqu'alors, nous avons fait un état des lieux des populations d'oiseaux et de poissons sur le territoire métropolitain. Nous avons aussi abordé la question de la nature en ville et de la nécessaire cohabitation avec la faune sauvage qui y vit. Aujourd'hui, notre intérêt va se porter sur les mammifères qui habitent ce territoire ou qui peuvent y être de passage. Il y en a de grande taille, d'autres beaucoup plus petits. Quelques-uns sont très visibles, d'autres nettement plus discrets. Et il faut savoir repérer les traces qu'ils laissent pour être conscient de leur présence dans notre environnement. Et puis, il y a aussi les dégâts que peuvent causer certains d'entre eux. Et là, nous allons être amenés à reparler de la cohabitation entre l'homme et la faune sauvage. Voilà le thème de ce numéro qui s'annonce tout aussi passionnant que les précédents. Et cette semaine, notre guide à la découverte des mammifères qui vivent dans la métropole toulousaine s'appelle Manu Jacot. Elle est chargée d'études mammifères au sein de l'association Nature en Occitanie. Bonjour madame et merci d'avoir accepté mon invitation à vous exprimer sur ce sujet qui vous est très cher et dont vous êtes une véritable spécialiste.
6: Bonjour, merci à vous de m'avoir invité. J'espère que je vais pouvoir intéresser et motiver tout un chacun à aller repérer les indices de présence comme vous l'avez si bien annoncé.
5: Lorsqu'on est chargé d'études mammifères à Nature en Occitanie, quelles sont les missions que l'on mène et sur quoi portent-elles précisément ?
6: Alors en fait, mon travail est d'inventorier les mammifères sauvages, donc on n'est pas sur les mammifères domestiques, donc on est vraiment sur les espèces sauvages. Donc les inventorier dans les espaces naturels et non naturels et évaluer un petit peu leur intérêt, la présence et comment on peut améliorer leur prise en compte dans les différents documents de gestion, valoriser leur présence au niveau des communes. Et puis aussi essayer de motiver, informer, sensibiliser le grand public à la préservation de cette espèce.
5: Ces études, est-ce qu'elles vous sont commandées ? Et si c'est le cas, est-ce que c'est l'association elle-même ? Ou est-ce que ce sont d'autres structures, comme des collectivités, des associations, et pourquoi pas la fédération de chasse ou de pêche des départements sur lesquels vous travaillez ?
6: C'est très très varié. Alors ça peut être effectivement des études commandées par les communes, notamment dans le cadre des ABC, quand ils ont un besoin d'inventorier leur patrimoine naturel et essayer de le valoriser auprès des citoyens. Ça peut être aussi au niveau de programmes nationaux, comme les plans nationaux d'action pour les espèces protégées, pour évaluer leur présence sur le territoire et quelles sont les actions à mener pour améliorer l'état de conservation de ces espèces. Ça peut être de manière inversée des motivations de citoyens qui viennent à l'association avec un projet pour préserver une espèce en particulier et auprès desquels on va apporter un soutien et un suivi sur ces projets particuliers. Donc ça peut être vraiment divers et variés. Et donc quand c'est des projets qui émanent de l'association, ce sont plutôt des projets spécifiques comme par exemple le chat forestier ou le suivi du cobaye amphibie ou du putois où là on va vraiment mettre en place un panel d'actions sur le territoire pour aller chercher ces espèces et essayer de mettre en place des actions de préservation. Donc voilà, vous l'avez compris, c'est vraiment très très varié.
5: De manière générale, et là on en arrive au vif du sujet, quelles espèces de mammifères ou familles d'espèces de mammifères habitent le territoire de la métropole toulousaine et ce peut-être aussi en fonction des types d'espaces que l'on trouve sur le territoire en question?
6: Eh bien, en fait, on va tous les avoir quasiment. Simplement, on va plutôt... Alors, les mammifères, la différence avec les autres groupes d'espèces, c'est que pour la plupart, ils ont des territoires qui sont assez vastes. Et on va plutôt parler de spécialistes et d'espèces plus généralistes, avec un terme plus complet qui s'appelle les ubiquistes. Donc, en fait, ce sont des espèces qui ont une capacité de s'installer sur des habitats très, très différents, typiquement les rongeurs ou le renard, voilà, pour avoir un exemple très facile. Donc, ce sont des espèces qui sont capables d'utiliser des milieux très, très différents et en fonction de la disponibilité de s'installer sur l'un ou sur l'autre. On va avoir des espèces qui sont plutôt spécialistes, comme les espèces semi-aquatiques ou les espèces forestières qu'on va retrouver sur la Garonne ou au niveau des Ripisylves ou sur le bois de Boucone, qui sont, elles, plus spécialisées, plus inféodées à la présence de l'élément arboré. Donc, on va avoir typiquement la martre ou la genette ou la plupart des chauves-souris. Le chat forestier aussi, mais lui, il n'est pas encore présent dans la métropole toulousaine. Mais donc, voilà, on va plutôt avoir cette dichotomie de spécialistes et de généralistes qui vont permettre de réfléchir à la répartition spatiale de ces espèces sur la métropole.
5: Quelles sont les espèces, ou familles d'espèces, encore une fois, de mammifères sauvages qui sont les plus représentées dans la métropole toulousaine? On va commencer par les plus grands mammifères, et là je pense aux sangliers et aux cervidés. Est-ce qu'on en a vraiment beaucoup sur le territoire de la métropole toulousaine?
6: On n'en a pas plus qu'ailleurs, simplement ils sont très visibles. Donc du coup, les sangliers cervidés, la problématique de ces espèces-là, c'est qu'elles ont, on parlait tout à l'heure de territoire, elles ont un immense territoire, et la difficulté, c'est qu'elles sont régies par leur capacité à utiliser ce territoire pour s'alimenter, trouver des partenaires, et la prédation. Et ces espèces-là n'ont quasiment plus de prédateurs, donc le fait qu'on les voit, c'est dû à ces deux éléments-là. Le fait de ne pas avoir de prédateurs, et donc d'avoir une répartition qui est plus large, et à la fragmentation due à l'urbanisation qui fait qu'elles se déplacent difficilement et qu'elles sont assez visibles. Après, elles n'ont pas une présence, c'est pas les espèces qui ont une présence la plus forte. Les espèces qui ont la présence la plus forte, c'est les rongeurs. Indéniablement, ça sera toujours les rongeurs. Simplement, elles sont invisibles. Mais celles auxquelles on va penser le plus, ça va être les rats et les souris, qui, elles, typiquement, sont associées à l'espèce humaine et donc aux habitations. Donc là, c'est sûr, on pense tout de suite à ces espèces-là. En fait, on va avoir tous les rongeurs. Tous les rongeurs, les campagnols, passant des campagnols des champs ou l'Hérault, au Loir. Et après, on va avoir une espèce qui est un petit peu plus sympathique, comme l'écureuil, qui est aussi un rongeur, qui va être bien présent dans les parcs et jardins et qui fait plutôt le bonheur et le ravissement des personnes qui se baladent. Mais voilà, toutes ces espèces qui sont des rongeurs sont bien plus présentes.
5: Alors, je pense à d'autres espèces qui, me semble-t-il, peuvent être représentées sur le territoire métropolitain, en tout cas dans certaines communes, ce sont les lièvres et les lapins de Garenne. Est-ce qu'on en trouve encore ?
6: Ah oui, lièvres. Alors, les lapins sont beaucoup plus fragmentés, ils sont répartis, ils sont vraiment plus localisés. Les lièvres, en revanche, sur l'espace qui est le nôtre, ils sont très très bien répartis, notamment en zone rurale. Peut-être moins dans la partie urbaine, mais dès qu'on va rentrer dans l'espace campagnard, on va dire. Donc oui, eux, ils sont très présents, effectivement.
5: Autres espèces auxquelles je pensais, c'est celles qu'on regroupe parfois dans les campagnes sous le nom de sauvagines. Je pense à des petits prédateurs ou moyens prédateurs terrestres. Vous avez parlé des renards, mais il y a aussi les martres, les fouines, le putois, les belettes. Tout cela, on les trouve ?
6: Alors, on va les retrouver de manière très différente. Le renard, ça va être celui qui va utiliser les espaces les plus diversifiés. Donc, on va retrouver un petit peu de manière homogène un peu partout. Pas trop dans le centre urbain, parce qu'il n'y a pas beaucoup de parcs et jardins qui sont connectés. Donc, du coup, ça ne favorise pas sa présence. La plupart des gens ont déjà entendu parler des renards en ville, comme à Nantes ou en Angleterre. Chez nous, en Toulouse, c'est moins le cas, parce que les parcs et jardins sont assez déconnectés entre eux. Donc, il n'y a pas de corridor comme ça très efficace pour lui permettre d'être présent. La fouine, la martre, elles vont avoir une répartition beaucoup plus fragmentée. La martre est un petit peu plus liée à l'espace boisé, même si elle est plus largement répartie que ça. La fouine est en léger déclin, donc on la contacte un petit peu moins, on la retrouve un petit peu moins. On va dire qu'elle pâtit encore de son statut d'espèce, alors on dit plus nuisible, mais d'espèce susceptible d'occasionner des dégâts. C'est de la sémantique, mais ça veut dire la même chose. Donc, ce sont des espèces qui sont piégées, donc elle pâtit encore un petit peu de ça. Vous avez cité la belette. La belette est toute petite, elle fait une vingtaine de centimètres. Elle est capable, pour donner une idée, de suivre un campagnol dans son terrier et pour aller le prédater. Donc, c'est vraiment le plus petit des carnivores. Elle est assez présente, mais pareil, elle a des fluctuations de population qui sont difficiles à estimer. Alors, le putois, c'est une espèce qui se porte très mal, parce qu'il est essentiellement lié aux habitats aquatiques et aux trames boisées, donc typiquement les haies. Et alors, comme tout à chacun sait, la présence des haies et de milieux humides, on ne sent pas les milieux qui se portent le mieux sur notre territoire. Et là, c'est pas que la métropole toulousaine, c'est vraiment l'ensemble du territoire français. Ce sont vraiment des deux habitats qui se portent très très mal. Et donc, le putois, qui est intimement lié aux habitats humides et aux haies, subit exactement les mêmes fluctuations et donc se porte très très mal. On peut l'avoir, on peut le trouver de manière très très localisée, mais ce n'est pas une espèce qui se porte bien. A contrario de la genette, la genette qui, à l'époque, enfin, je parle de l'époque, c'est dans, on va dire, une cinquantaine d'années, était une espèce assez rare. Et en fait, tout simplement parce qu'elle est très discrète, on s'est aperçu qu'elle était beaucoup plus largement répartie que les autres et elle est assez bien présente. Elle est quand même liée, comme la martre, au milieu plutôt forestier, mais elle se suffit d'un aliment, d'une petite haie, d'un bocage. Elle peut être très facilement présente, beaucoup plus que le putois.
5: Le blaireau, lui, je pense, est bien présent.
6: Oui, le blaireau, c'est vrai que je l'ai oublié dans la liste, hein, le blaireau est, comme les autres, plutôt crépusculaire. Il est bien présent, mais il est alors c'est une espèce qui est très très localisée. On va vraiment l'avoir sur des patchs très particuliers du territoire. Il est vraiment lié à des endroits où on va avoir du relief qui est plus ou moins marqué pour qu'il puisse installer son habitat. Ça me permet de faire un petit parallèle. En fait, toutes ces espèces, elles ne peuvent pas être présentes si elles ne peuvent pas agiter. On se pose toujours la question de savoir comment ça se fait que cette espèce est présente ou absente. En fait, c'est toujours lié à deux à trois éléments purement biologique, c'est que pour qu'une espèce soit présente, il faut qu'elle puisse installer un gîte, un terrier, un endroit où elle peut se reposer et élever ses jeunes. Il lui faut trouver de la ressource alimentaire et il lui faut trouver des partenaires. Donc c'est vraiment les trois éléments qui vont faire que ces espèces sont présentes ou pas. Donc si une espèce est moins bien répartie, bah, c'est qu'un des trois éléments se retrouve en défaut. Si elle n'est pas présente, c'est qu'un des trois éléments n'existe pas. Donc c'est vraiment très basique. Donc pour le blaireau, on va avoir des endroits... Alors ici, dans le sud de la France, on est une zone un petit peu collinaire, donc on a du relief marqué. Donc on va avoir du blaireau qui va être présent. Au niveau de l'espace périurbain, on va beaucoup moins voir cette espèce parce qu'elle va avoir une incapacité à agiter, tout simplement.
5: Alors d'autres rongeurs ou prédateurs auxquels on pense pas toujours, mais qui eux sont bien présents et qui sont liés au milieu aquatique cette fois-ci, qu'est-ce qu'il en est des populations de ragondins, de rats musqués et de loutres, puisque la loutre d'Europe est bien présente sur le territoire de la métropole toulousaine?
6: Tout à fait. Alors, le ragondin et le rat musqué sont des rongeurs. La loutre est un carnivore qui peut prédater, manger du ragondin et du rat musqué. Donc, le ragondin et le rat musqué sont des espèces qui ont été introduites en France au siècle dernier. Elles sont bien présentes parce que ce sont des espèces qui se suffisent d'espaces qui sont très artificialisés et très dégradés. Donc, en fait, elles sont pas du tout dérangées par l'urbanisation et les dégradations liées à l'urbanisation. Donc, elles sont très présentes sur les plans d'eau, sur le canal du Midi, sur des eaux plutôt lentes, plutôt stagnantes, puisque ce sont deux espèces qui sont plutôt herbivores. Donc, elles ont des besoins alimentaires qui sont facilement...
5: Satisfaits.
6: Satisfaits, voilà, tout à fait, merci. La loutre, elle, c'est un exemple parfait de ce qui peut arriver pour chacune espèce quand on la laisse tranquille. La loutre, c'était une espèce qui était chassée et qui était encore classée nuisible, alors je ne sais plus en quelle année, on va dire au siècle dernier. Et suite à sa mise en protection, c'est une espèce qui a largement recolonisé le territoire et de manière totalement naturelle. Donc nous, en région Occitanie, on avait l'espèce qui était présente... sur le pourtour atlantique, sur les contreforts du Massif central et en bordure des Pyrénées. Et à partir de ces bastions de refuge, elle a pu recoloniser l'ensemble du territoire où elle est présente sur quasiment toute l'Occitanie, à part deux, trois endroits où elle est encore en cours de recolonisation, notamment justement en zone périurbaine de Toulouse. Elle est assez bien présente. Mais à Toulouse, elle est présente sur la Garonne. Donc effectivement, elle passe sur le corridor garonnais. Et pour la voir, par contre, c'est très, très compliqué parce que c'est une espèce nocturne. Donc... Nous, on se contente des indices de présence.
5: Ouais, ce sont les traces et puis ce qu'on appelle les épreintes, quoi, les excréments, en fait.
6: Tout à fait.
5: C'est comme ça qu'on les repère, mais elles sont bien présentes au cœur même de Toulouse, qui pourra étonner peut-être certains de nos auditeurs. Alors, il y a deux espèces dont nous n'avons pas parlé, qui ne bénéficient pas forcément de la même cote de popularité auprès des citoyens, la chauve-souris et le hérisson. Alors, qu'est-ce qu'il en est d'abord pour le hérisson? On tire la sonnette d'alarme sur la baisse des populations de hérissons en France depuis des décennies. Qu'est-ce qu'il en est aujourd'hui sur notre territoire?
6: De la même manière que sur l'ensemble du territoire français, le hérisson se porte moyennement bien. En fait, le problème, c'est qu'il pâtit de différents éléments. Il va pâtir du cloisonnement des jardins qui va l'empêcher de pouvoir trouver sa nourriture ou des partenaires, donc qui vont le bloquer, qui peuvent aussi le bloquer sur des axes routiers et donc augmenter le risque de mortalité. Donc lui, c'est vraiment ces éléments, les deux éléments importants. Ensuite, il va y avoir le hérisson est insectivore, donc à partir du moment où il va se nourrir d'insectes, tout produit chimique, enfin tout ce qui va être insectifuge, va avoir un effet direct sur les hérissons. Donc on peut avoir aussi une problématique de toxicologie sur cette espèce. Effectivement, le hérisson se porte moyennement bien. Le fait est que c'est une espèce qui est diurne, donc elle est visible. Donc à partir du moment où on voit... peut voir des individus, on peut avoir l'impression que l'espèce se porte bien, au contrario de la loutre qu'on ne voit pas parce qu'elle est nocturne. C'est le problème en fait de notre rapport à notre environnement, où on va se focaliser sur vraiment nos premiers sens, c'est-à-dire la vue, et avoir un ressenti direct sur ben, je vois cette espèce, donc elle est présente, je ne vois pas cette espèce, donc elle est absente. Et c'est vrai que pour le hérisson, c'est un petit peu, on va dire, comme un iceberg. On voit le haut de l'iceberg, c'est-à-dire que l'espèce est présente, donc on la voit, mais en fait, il y a pas mal de soucis sous-jacents. Et c'est vrai qu'à l'association, ben, mon collègue que vous avez reçu précédemment, Mike, s'occupe beaucoup d'un programme du hérisson dans mon jardin pour justement favoriser le déplacement de l'espèce dans les jardins et éviter l'utilisation de produits contre les limaces, contre les escargots qui vont intoxiquer les individus.
5: Et les chauves-souris.
6: Et vous avez parlé des chauves-souris. Ouais.
5: Oui.
6: Alors les chauves-souris, la problématique, c'est qu'on dit les chauves-souris comme on dit les carnivores. Mais quand on parle des carnivores, on fait tout de suite le distinguo entre la belette, le chat forestier et le renard, par exemple. Ben, les chauves-souris, c'est pareil. En fait, on a une trentaine d'espèces. Donc dans ces trentaines d'espèces, on va avoir un distinguo très fort entre la pipistrelle commune, par exemple, qui se porte très très bien sur la métropole, et les rhinolophes, pour ne citer qu'eux, qui du coup ont un état des populations qui en bien moindre état, parce que simplement, ce sont des espèces qui ont une écologie totalement différente. Alors, les chiroptères, c'est sûr qu'on va les rassembler parce qu'elles ont une écologie qui est similaire, avec une utilisation d'ultrasons, elles sont toutes insectivores et elles vivent la nuit, pour ne citer que ça, mais c'est vrai qu'entre la pipistrelle commune qui gîte dans des simples anfractuosités au niveau de la ville, par exemple, et qui du coup a aucune difficulté à trouver de quoi se loger, et puis qui va chasser les

0: où il va pouvoir trouver des installer des colonies l'été.
1: Alors, on va parler maintenant des espèces qui sont apparues ou réapparues dans la métropole toulousaine au cours des 10-15 dernières années. On a déjà parlé de la loutre d'Europe, hein, qui a recolonisé petit à petit les cours d'eau, fleuves, rivières et leurs affluents de notre région. Il y a un animal dont on a constaté récemment des traces en périphérie de la métropole toulousaine, voire déjà dans la métropole toulousaine, c'est le castor d'Europe. Qu'est-ce que vous pouvez nous dire là-dessus?
0: Alors effectivement, le castor d'Europe, c'est une découverte. C'est une espèce qui recolonisait ses anciens bastions occitans à partir du Tarn. Et elle était arrivée l'année dernière sur la confluence avec la Garonne. Et là, très récemment, on l'a découverte sur l'Ariège et la Garonne, donc en amont de Toulouse, sur le territoire de la réserve naturelle régionale de confluence Garonne-Ariège. Donc là, il y a plusieurs individus, plusieurs familles qui sont installées. Malheureusement, je peux pas encore vous dire grand chose pour la simple raison qu'on est en pleine investigation. C'est-à-dire qu'on est en train de vérifier si la présence de l'espèce est ancienne ou pas, si elle est vraiment récente ou si elle est ancienne. Vérifier si c'est bien du castor d'Europe, donc le castor fibère, de vérifier un petit peu quels sont les noyaux installés. Comme c'est une information très récente, on est vraiment en cours de recherche d'informations. Donc, pour le moment, la seule chose que je peux vous dire, c'est qu'il est bien présent en amont de Toulouse. Essentiellement sur le territoire de la réserve, et puis même un petit peu plus largement, jusqu'aux portes de Toulouse.
1: Oui, ça veut dire que si sa présence est confirmée, il n'y a pas de raison que, comme la loutre, il ne recolonise pas petit à petit l'aval aussi de la zone que vous venez de décrire, et qu'on en retrouve dans Toulouse, et même après sur les communes à l'aval de Toulouse.
0: Oui, alors à la différence de la loutre est un animal qui est capable de bondir, de grimper, elle a des capacités locomotrices beaucoup plus développées que le castor. Et à Toulouse, on a au niveau du Bazacle, on a un barrage qui est quand même assez bloquant pour le castor. Donc pour le moment, là, on est vraiment en train d'investiguer comment le castor est présent en amont et est-ce qu'il a réussi à passer ou pas, ou comment il est arrivé. Donc voilà, on n'a vraiment pas toutes les informations pour le moment, mais la loutre a des capacités de colonisation qui sont plus fortes que le castor. Après, ils ont pas le même régime alimentaire. Mais pour avoir le castor à Toulouse, la problématique, même la loutre, en fait, la plupart du temps, elle est vraiment en passage sur la commune, parce que pour que ces espèces soient présentes, il leur faut vraiment des zones de quiétude très très fortes. Et pour le castor, une zone arborée aussi très présente, parce que...
1: Et large, donc.
0: Voilà, parce que lui se nourrit d'arbres, donc il lui faut quand même pas mal d'arbres pour pouvoir s'alimenter. Donc je pense que dès qu'on verra des arbres
1: rongés,
0: voilà, en bordure de Garonne, tout le monde aura vite l'information qu'il est présent, qu'il est installé sur la ville, mais pour le moment, c'est pas encore le cas.
1: Vous avez évoqué le chat forestier tout à l'heure. Alors, on sait qu'il a été signalé dans le Tarn, par exemple, pas très très loin de la région toulousaine. Est-ce qu'un jour, on pourrait observer des chats forestiers, par exemple, dans la forêt de Boucone?
0: Alors, je l'espère bien. C'est très fortement probable. À quelle échéance, ça, je suis incapable de vous le dire. C'est vrai que maintenant, l'espèce est confirmée. Alors, autour de Toulouse, elle est confirmée au niveau de la Montagne Noire. Les zones les plus proches, ça reste la Montagne Noire. Les territoires audois, même en bordure de Verfandeuil, en bordure de Castelnaudary. Et de l'autre côté, sur le sud du Gers. C'est une espèce qui est en cours de recolonisation, comme la loutre, sauf que elle, ses corridors, ça va être plutôt les corridors boisés. Donc, elle est en cours de recolonisation au niveau des forêts de plaine, donc ce qui est très intéressant pour l'imaginer un jour à Boucone. Alors, il y a encore des trous dans la raquette assez importants autour de Toulouse pour qu'il puisse être présent sur la forêt de Boucone. Et en fait, on travaille vraiment pour essayer de reconnecter tous ces corridors forestiers et ces maillages de haies, de réaliser du maillage de haies. Alors, vous le voyez, chacun le voit sur les replantations qui sont faites de haies autour des parcelles agricoles. Et c'est vrai que c'est vraiment l'élément qui va permettre à la plupart des espèces de pouvoir réinvestir les secteurs. Alors, c'est vrai qu'on vous parlait tout à l'heure de la présence des espèces, c'est vraiment important de rappeler que la plupart de ces espèces sont présentes quand on leur fiche la paix, quand elles ne sont plus chassées et quand elles leur laissent l'espace.
1: Oui, quand il leur faut des zones d'absence. Et c'est ce que parfois les gens ont peut-être du mal à comprendre. Une autre question qui me vient comme ça, qui est peut-être complètement saugrenue, parmi les espèces qui sont réapparues sur notre territoire depuis une trentaine d'années, il y a le loup. Est-ce qu'il serait possible qu'un jour, un individu issu de la dispersion puisse passer sur le territoire de la métropole toulousaine? Alors pas s'y installer bien sûr, mais y passer. Est-ce que c'est quelque chose qui est envisageable?
0: Ouais, je pense que ça m'a même déjà fait, parce que le loup a une capacité de dispersion absolument énorme. Comme il se disperse plutôt de manière nocturne, il va passer autour de la métropole, et je pense que c'est déjà fait, oui. Il est déjà passé. Alors là, il est connu en passage dans le Lauragais. Le Lauragais, c'est pas très loin de Toulouse. Et,

0: des individus en dispersion, c'est les individus qui sont les plus difficiles à identifier parce que ils passent vraiment inaperçus. Donc oui, je pense que c'est, il y a de fortes chances que ce soit déjà fait.
1: On peut donc tomber sur un loup de façon complètement évidemment hasardeuse en se baladant dans une forêt ou en bordure d'une forêt sur
0: Alors
1: des
0: ça,
1: communes, la métropole.
0: alors ça c'est peu probable parce que il a quand même une ouïe beaucoup plus fine que la nôtre
1: Et un
0: et
1: odorat
0: il va nous
1: aussi.
0: Et un odorat aussi, donc il va nous détecter
1: De très
0: très
1: loin,
0: rapidement et
1: ouais.
0: en fait il va se planquer. Mais comme le font déjà, si vous voulez, quand on se balade en forêt de Bourgogne, il y a déjà pas mal d'animaux qui sont présents et on ne les voit pas. Donc la plupart du temps, ils ont vraiment le comportement de se camoufler, de se planquer en attendant que le danger que l'on représente passe. Donc le loup, c'est la même chose.
1: Une chose pour terminer, que j'ai évoquée un petit peu dans mon introduction, ce sont les dégâts que peuvent faire certaines espèces de mammifères. Et là, vous savez auxquels je pense, les sangliers, les chevreuils, sur les cultures ou sur certains espaces boisés. Est-ce que, sur les territoires de la métropole toulousaine, il y a des problèmes? Récemment encore, après les inondations, là, il y avait des sangliers qui avaient été repérés en bordure du périphérique, ce qui faisait craindre des risques de collision avec des véhicules. Est-ce que, il y a des raisons de s'inquiéter pour ça sur le territoire de la métropole toulousaine?
0: Vous l'avez évoqué tout à l'heure, en fait, au niveau de l'espace, les sangliers, ils ont été aperçus après l'inondation, c'est parce que les inondations ont limité leur espace. Et comme l'urbanisation limite déjà leur espace, en fait, ils se retrouvent dans une espèce de toute petite cage. Donc c'est pour ça qu'ils sont visibles. Ils sont pas là pour leur grand plaisir parce que ça leur provoque un grand stress, une grande peur d'être entourés comme ça de voitures et avec un risque de mortalité très fort pour eux. Donc les dégâts, je vais pas être la meilleure personne pour en parler parce que la difficulté pour parler de ça, c'est quelque chose, on va avoir un prisme très anthropocentrique et finalement on va regarder un petit peu ce qui va nous intéresser. Mais ces espèces-là, comme elles n'ont plus de prédateurs présents, on va dire qu'elles sont limitées par l'urbanisation, par nos activités. Donc, c'est nous qui exerçons une pression de prédation sur elles. Mais la meilleure pression de prédation qu'il pourrait y avoir, c'est justement la présence du loup. Si cette espèce était un petit peu plus présente, en fait, on
1: Les
0: y aurait
1: populations
0: une régulation des.
1: se
0: Oui,
1: réguleraient
0: voilà.
1: d'elles-mêmes,
0: Tout simplement.
1: entre elles.
0: Donc en fait, on en revient toujours à la même question de base, c'est quel espace on est capable de laisser aux espèces. On parle de vouloir de la biodiversité, on parle de la sixième extinction, on parle de notre volonté d'avoir un environnement de qualité, un paysage de qualité, mais on a des comportements et des activités, des actions qui sont complètement schizophrènes par rapport à ce qu'on voudrait. Donc tant qu'on n'aura pas cette cohérence-là, en fait, on n'arrivera pas, à part certaines espèces qui arrivent à tirer leurs épingles du jeu parce qu'elles ont des capacités exceptionnelles. Les autres, elles sont en train tout doucement de régresser et de disparaître.
1: Et la prise de conscience commence d'abord par celle des citoyens, en
0: Elle est
1: ayant.
0: de différentes entre. Oui, tout à fait. Chacun peut accepter d'avoir de coexister avec une espèce avec laquelle elle n'a pas l'habitude d'apprendre à la découvrir, se rendre compte que finalement, il n'y a pas forcément tant de désagréments que ça. Et puis souvent, ces espèces ne font que passer. On peut aussi, par rapport aux rongeurs, favoriser la protection plutôt que la destruction. Donc, bloquer son habitat, les endroits qui sont fragiles plutôt que détruire les espèces. On a tout un tas de carnivores qui sont là aussi pour exercer une pression de prédation sur ces espèces-là. Donc c'est vraiment un rapport à notre espace qu'il faut réévaluer à travers l'urbanisation, à travers le citoyen lambda, effectivement, à travers
1: Nos voisines
0: les
1: aussi, je
0: politiques
1: crois. Ouais.
0: architecturales, etc.
1: Nous sommes arrivés au terme de cette émission. Il faut conclure. Merci beaucoup, Manu Jacquot, d'avoir dressé ce tableau de la situation des mammifères et de leur population dans la métropole toulousaine. Il y aura sans doute encore quelques idées reçues qui auront été mises à mal au cours de ce numéro. Je répète, hein, si on veut préserver et protéger la faune sauvage, il est important avant tout de bien la connaître. C'est aussi pour ça que nous avons souhaité faire cette série d'émissions. Je rappelle l'adresse du site web de l'association Nature en Occitanie, www.natureo.org. Ce numéro de Métropole et vous était animé par Éric Dupri, à la technique Jonathan Botello. Rendez-vous la semaine prochaine à la même heure. Je vous souhaite à tous un excellent week-end.
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2: Dernier entretien aujourd'hui dans cette série des clés pour vivre en compagnie toujours de Benoît et d'Isabelle Dacre-Vreit. Je rappelle que vous êtes allés avec un peu d'humour, pas de légèreté, mais des professionnels de l'écoute et de la relation à travers aussi cette structure Révélance Co, puisque vous accompagnez des jeunes, des familles, des professionnels. Alors aujourd'hui, on va essayer de révéler le meilleur de nous-mêmes et le meilleur des autres. C'est un beau programme, je vous vois sourire tout de suite, hein, Isabelle.
6: Non, parce que Nathalie, vous vous dites révéler et c'est Révélance Co. Finalement, c'est un peu pour ça qu'on a choisi le nom, donc c'est pas mal.
2: Alors, que signifie, je me tourne vers vous peut-être, je crois que vous avez aussi un exemple qui peut bien incarner aussi le thème de ces quelques minutes pour finaliser là et conclure cette série. Que signifie pour vous révéler le meilleur de soi et des autres, hein, peut-être à travers un exemple, et merci.
6: Oui, et bien, en fait, je pensais en fait. C'est surtout notre attitude d'adulte, nous d'accompagnateur peut-être, voilà, de s'émerveiller de ce et de la capacité qu'on a tous à trouver nos solutions, hein, même dans des situations désespérantes, etc. Et l'exemple que j'avais en tête, c'est notre petite fille qui a 5 ans, presque 5 ans, qui depuis peut-être une petite année a beaucoup de mal la nuit, elle se réveille, sollicite ses parents, enfin bon, du coup elle passe à la maison, et ses parents me disent que c'est compliqué la nuit, gnagnagna. Bon, je discute avec elle, et je lui dis, mais dis donc, elle s'appelle Anna, dis donc, c'est compliqué la nuit, qu'est-ce qui se passe pour toi? Je lui pose la question, qu'elle me dise ce qui se passe pour elle, se réveille, voilà, elle a envie de faire un bisou à papa et maman, me dit-elle. Très bien, mais papa et maman, tu sais qu'ils dorment la nuit, ils ont besoin de se reposer pour bien prendre soin de toi demain, le lendemain, etc. Oui, je sais. Alors je lui dis, de quoi tu aurais besoin pour te rendormir la nuit, puisque tu te réveilles? De quoi tu aurais besoin? Et là, elle me répond, j'aurais besoin de musique. Comment est-ce que moi je peux imaginer qu'un enfant de 5 ans a besoin de musique la nuit pour se rendormir? Personne. Donc j'ai dit à ses parents, ben, je crois qu'elle a besoin de musique. Je n'y croyais pas forcément, hein, mais je l'ai transmis quand même, puisqu'elle me l'avait demandé. Donc j'ai transmis, les parents ont testé, ça marchait. Vous voyez, donc en fait, l'enfant, même l'enfant de 5 ans, a ses solutions. Il sait ce qui va être bon pour lui. Interrogeons-le, plutôt que de plaquer nos propres solutions, etc. Donc, vous voyez, moi je m'émerveille de ce qui peut se passer dans la tête d'un enfant, d'un ado, d'un adulte, à trouver ce qui va être bon pour lui.
2: Alors, je trouve que c'est très beau de terminer, c'est comme un bouquet final pour cette série des clés pour vivre, puisqu'on a parlé, on a traversé aussi les crises, hein, c'est les crises qui aident aussi à grandir, on a appris aussi et revisité, et puis c'est bon d'avoir des piqûres de rappel, l'art de l'écoute aussi, pour réussir aussi la relation et bien communiquer avec l'autre. Vous vous émerveillez, vous, encore aujourd'hui, Benoît, à travers aussi cette clientèle qui vient chercher quelques clés pour parfois réparer, repartir, se remettre en route.
7: Mais je m'émerveille et surtout je les invite à s'émerveiller et à avoir ce regard positif, ce regard de croire en l'autre, croire en la capacité de l'autre et quelquefois croire en la relation alors qu'on n'y croit plus.
2: Et vous avez un exemple. Et
7: je me souviens d'un couple qui avait juste pris un rendez-vous d'une demi-heure, bref, pour voir un petit peu ce que c'était que le conseil conjugal. En fait, il s'est avéré pendant cette demi-heure de rendez-vous qui était en téléconsultation, hein, donc à distance, ça a été un pugilat, tout simplement. Ils réglaient leur compte, et surtout, le besoin qui était exprimé, c'est « je veux qu'ils comprennent pourquoi je veux me séparer ». Donc, on est arrivé à la fin de la séance, je me disais, bon, ben voilà, ils sont restés sur ce besoin-là, sur cette. Mais j'avais cherché à reformuler avec bienveillance ce qu'ils disaient et à leur faire croire que leur montrer que ce qu'ils disaient pouvait être compris avec bienveillance et pouvait. Voilà. Mais je trouvais ça un peu compliqué sur le moment. Le lendemain, je reçois un coup de fil. Finalement, on voudrait bien être accompagné pour progresser parce que suite à notre discussion, il y a quelques paroles qui ont fait mouche et on a discuté jusqu'à 1h du matin, on se rend compte qu'on tient l'un à l'autre et qu'on a envie de travailler notre relation et est-ce que vous pouvez nous accompagner ? Et en fait, ce couple a progressé extrêmement vite, alors qu'ils étaient en conflit ouvert et très virulent, tout simplement pour quelle raison ? Parce qu'ils sont passés du jugement l'un sur l'autre à un regard de... à consentir à un regard de bienveillance, à faire l'exercice. On parle souvent du fait de passer du tribunal à l'hôpital, traverser la rue, quitter le tribunal où on cherche les responsabilités, les causes, les culpabilités, etc. Sortir de ce registre-là pour traverser la rue, aller à l'hôpital et se découvrir fragile, maladroit, blessé, et finalement prendre soin de soi et soin de l'autre. Donc enlever les pansements, mettre du baume sur les blessures. En fait, c'est cette attitude de bienveillance où je vais croire en l'autre. Je sors du jugement qui dit l'autre est coupable, je suis victime, je peux rien en tirer et je vais manquer dans mon rôle de victime parce que ça enferme et ça empêche d'avancer. Je quitte ce statut de victime un peu facile pour aller comprendre que oui, j'ai des besoins pas satisfaits, je suis fragile, etc. Et que l'autre, il est pas tout puissant et il a peut-être pas trouvé comment satisfaire mes besoins, peut-être que lui aussi, il est blessé, il est fragile, il a des besoins à satisfaire. Et donc, je change de regard et dans cette attitude de bienveillance, je comprends que oui, c'est vrai que je suis pénible quand je cherche à ce que tout soit nickel dans la maison, etc. Parce que moi, j'ai besoin de ça, parce que j'ai besoin de me sentir chez moi, parce que tout est propre, et que je me focalise là-dessus. Et alors que lui, il a besoin qu'on prenne du temps pour les enfants, etc. En effet, on se comprenait pas, et chacun comprend la part d'effort qu'il doit faire pour répondre aux besoins de l'autre et pour être attentif à chacun. Et là, dans ce mouvement de bienveillance, dans ce mouvement de confiance, on peut avancer. Et moi, ça m'a donné une leçon. C'est que, à la fin du premier entretien, j'avais du mal à avoir confiance dans leurs capacités, même si je voulais leur transmettre, j'avais du mal à y croire.
2: Quelques doutes.
7: Et ils m'ont donné une leçon de d'humilité et de confiance, même dans les conflits les plus forts, à cette capacité à reconstruire et à avancer.
2: J'imagine que les auditeurs qui vous écoutent, au fond, c'est une note quand même d'espérance que j'ai envie de donner aussi avec vous. Il n'y a aucun déni, il y a des situations de conflit qui peuvent exister, et des conflits où on est victime, où on passe par des états de grande crise et de douleur, mais on peut avoir toujours ce regard quand même d'espérance de traverser au fond les épreuves de la vie, les souffrances de la vie. Je pense que vous avez envie de rajouter peut-être un petit mot, Benoît.
7: Je réalise que c'est quelque chose aussi qui se manifeste chez les managers, croire en son collaborateur, ne pas lui dire non, tu seras pas capable de le faire, je connais tes limites, etc. Mais croire en sa capacité à évoluer et lui transmettre cette confiance ajustée aux besoins, ajustée sans renoncer à l'exigence, mais être dans la confiance, ça construit une capacité à se dépasser qui est beaucoup plus forte chez les collaborateurs. Donc c'est pas seulement dans le monde du couple, c'est
2: dans le monde
7: dans
2: du travail,
7: le monde du travail aussi.
2: Et on entend bien,
7: c'est pas édulcoré, c'est pas de l'idéalisation, c'est vraiment un facteur de performance et de progression. Et donc de croissance
2: et de bien-être aussi,
7: que cette confiance
6: et de bien-être au travail
2: et de bien-être au travail,
6: bien sûr. Mais c'est très beau quand quelqu'un nous fait confiance, vous voyez. Enfin, nous on va le voir dans notre métier, les gens viennent nous voir, ils nous font confiance, ou peut-être pas tout à fait au début, encore qu'une part quand même,
2: mais peut-être à la fin quand
6: ils commencent à avoir des petits résultats, ils nous font confiance et combien ça nous fait du bien, enfin qu'on ait confiance en nous et faire confiance aux autres et de voir les autres grandir, combien ça nous émerveille.
2: J'allais dire, vous êtes témoin d'émerveillement,
6: exactement.
2: De transformation.
7: L'émerveillement et la gratitude, je pense, sont deux exercices qu'il faut se refaire régulièrement au long de la journée dans nos relations, savoir travailler son émerveillement et sa gratitude, c'est vraiment des facteurs de progression.
6: Mmh. Ouais, moi, j'ai l'habitude en fin d'entretien, et ça m'aide moi, en fait, hein, ça m'aide moi aussi de pouvoir voir tout ce qui est beau, de poser la question, en fait, avec quoi vous repartez, ou comment vous repartez de cette séance, et les gens me sortent des choses, d'ailleurs, des fois qui ne sont pas dans la séance, mais parce que ça a été plus loin dans leur tête, et moi, ça m'émerveille. Je les note un peu comme des pépites, parce que moi, ça me donne la patate, en fait, de voir que ça avance.
2: Alors, chers auditeurs, si vous avez besoin peut-être de grandir ou d'avancer parce qu'il y a des relations ou dans la vie professionnelle, on a pu vous découvrir et vous entendre, Benoît, ou dans la vie conjugale ou avec les ados, eh bien, vous pouvez aller consulter Isabelle et Benoît d'Acrevright. Il y a un site internet, Révélance Co. Hein, il y a toutes les informations possibles où vous faites des formations, où vous occupez donc des adolescents, des parents, enfin de la famille. Donc, chers auditeurs, il y a un site et vous pouvez réécouter cette série en podcast sur le site de notre radio. Merci à tous les deux et je vous dis peut-être à plus tard.
6: Merci Nathalie pour votre confiance.
7: Au revoir.

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2: Bonjour à tous. L'essentiel de l'actualité, la Cour de cassation a annulé la décision de la Cour d'appel de Versailles qui avait requalifié les faits dans l'affaire de la mort de Naël Merzouk, ouvrant à nouveau la possibilité d'un procès pour meurtre contre le policier impliqué. Elle renvoie donc le dossier devant la Cour d'appel de Versailles pour un nouvel examen. L'intelligence artificielle s'installe massivement dans la vie des Français. 2 personnes sur 3 l'utilisent désormais selon un sondage Elab. L'usage est très inégal selon les âges et les catégories sociales. 87% des 18-24 ans y ont recours contre seulement 46% des plus de 50 ans. Une enquête qui a été ouverte par le commandement central américain après la destruction de 2 réservoirs d'eau potable dans le sud de l'Iran, près du détroit d'Ormuz. Selon Téhéran, ces infrastructures civiles auraient été touchées par des frappes américaines, provoquant des coupures d'eau dans plusieurs villages. L'Iran dénonce un crime de guerre. Et puis en pense sur les 24 heures du Mans, c'est BMW qui s'élancera en pole position après une séance de qualification tendue hier. Initialement, c'était la Cadillac numéro 38 qui avait signé le meilleur chrono avant d'être pénalisé et rétrogradé en 10e position. L'autre Cadillac s'élancera en 2e position juste devant l'Alpine. Ferrari, pourtant très attendu, est plus loin avec seulement une voiture dans le top 8 à plus de 2 secondes 5.
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3: Nouvelles de l'Église universelle. Anne Dallaire.
4: Bonjour à tous. La Conférence des évêques de France a exprimé sa grande préoccupation et a interpellé les parlementaires à la veille d'un débat à l'Assemblée nationale sur un projet de loi visant à protéger les enfants et à lutter contre les violences en milieu scolaire. En question, la remise en cause du secret de la confession. Une proposition de loi qui sera débattue à l'Assemblée nationale et qui s'inscrit dans le sillage de la commission d'enquête ouverte après l'affaire Betaram, suggère de supprimer le secret de confession dans les cas de violence sur mineurs. En plus de prolonger le délai de prescription en cas de non-dénonciation de violence sur mineurs, l'article 9 de cette proposition de loi est adopté en commission le 26 mai, prévoit en effet que les ministres du culte soient désormais obligés de dénoncer de tels faits, y compris s'ils en ont eu connaissance dans l'exercice de leurs fonctions. Aucun secret de la confession ne saurait s'y opposer. Dans une prise d'opposition, la Conférence des évêques de France a fait part de son inquiétude pour la liberté de conscience, le secret professionnel, la liberté d'enseignement ou la liberté de culte. Le secret de confession est en effet considéré comme un secret professionnel par la justice et les autorités publiques, comme l'est le secret de l'instruction ou le secret médical, rappelle la CEF. La proposition de loi visant à prévenir et lutter contre les violences en milieu scolaire, comme le projet de loi pour la protection de l'enfance porté par le gouvernement, manifeste l'intention de nos dirigeants d'engager résolument notre pays dans ces combats nécessaires et urgents, salue par ailleurs les évêques. L'Église soutient cette intention. Elle est elle-même investie depuis plusieurs années dans un travail de vérité et mobilisée dans la lutte et la prévention contre les violences sexuelles. Au cours du sacrement de pénitence et de réconciliation, communément appelé confession, le prêtre qui écoute le fidèle, lui confier ses péchés, est tenu au secret absolu. C'est d'ailleurs l'une des rares règles qui ne souffre aucune exception, explique la CEF. Le confesseur a interdiction de révéler ce qu'il a entendu en confession, mais aussi de tenir compte de ce qu'il a entendu. Celui qui viole ce secret s'expose à l'excommunication, exclusion de la communion ecclésiale, l'une des sanctions les plus lourdes existant dans l'Église catholique. En revanche, si un prêtre reçoit en confession le témoignage de violence commise sur un enfant, il doit inviter le pénitent à en parler ou à se dénoncer aux instances compétentes. Autre motif d'inquiétude, la proposition de loi prévoit un contrôle administratif accru des établissements privés catholiques sous contrat, notamment à travers un plan quinquennal. À l'occasion de la Journée internationale du vivre ensemble en paix du 16 mai 2026, la Poste algérienne a émis un timbre consacré à la récente visite du pape Léon XIV dans le pays. Il reprend l'image du pape et du recteur de la grande mosquée d'Alger, debout, côte à côte, de dos, en tenue blanche, en train de se recueillir. Pour marquer cette rencontre, la Poste algérienne a décidé d'éditer donc un timbre. Outre le pape et le recteur, on y voit la grande mosquée et la basilique Saint-Augustin d'Annaba avec l'inscription « Vivre ensemble » en arabe, en italien et en anglais. Nous pouvons apprendre à se respecter mutuellement, vivre en harmonie et à construire un monde de paix, avait assuré Léon XIV lors d'une adresse improvisée aux côtés du recteur de la mosquée. Bon week-end à tous, à lundi.
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1: Deuxième rencontre avec Olivier Légal, major légal, je dirais, car il appartenait, et de cœur, je pense qu'il appartient toujours, aux sapeurs-pompiers de Paris. Alors, on parlera de la protection des populations, des biens, de l'environnement. C'est les tâches auxquelles se consacrent les pompiers de France, que ce soit de Paris ou de province. Et on sait combien ils sont admirés et aimés. Et c'est pourquoi moi je suis toujours très, vraiment, je suis ravie de vous recevoir, Olivier Légal, pour nous parler de ce métier assez fabuleux, dangereux, mais très généreux, je dirais, et tellement indispensable. Nous avons parlé des débuts de la formation de ce régiment. C'était un régiment, qu'est-ce que c'était? Je ne sais pas, parce qu'il y a eu d'abord une brigade... un bataillon, puis un régiment, puis une brigade.
2: Voilà, et depuis 1968. Voilà.
1: Et vous m'avez dit que c'était en fonction de la taille, ça prenait de l'ampleur.
2: Ben, c'est surtout qu'on a récupéré, effectivement, tous les trois départements autour de Paris, hein, les Hauts-de-Seine, la Seine-Saint-Denis et le Val-de-Marne, qui se sont créés à cette époque-là. Hein. Il y a eu une petite départementalisation qui s'est faite. Ouais. Et donc, en 68, on a récupéré, les trois départements autour, et donc on est devenu brigade.
1: D'accord. Voilà. Alors, avant de revenir à votre expérience, j'aimerais que vous nous parliez de cette caractéristique particulière en France qui fait que la brigade des sapeurs-pompiers de Paris, dont vous faites partie, est militaire, comme d'ailleurs les pompiers de Marseille, mais pas ceux des autres villes. Et pourquoi cette différence? Il y a une raison?
2: Alors, s'il y a une raison, moi je ne la connais pas, mais si je pense que, comme on l'a dit, en 1811, donc les pompiers de Paris ont été militarisés. Mm-hmm. Donc ça correspond. Alors, Paris, tout est plus dans Paris. Hein,
1: c'est des, oui, c'est gros.
2: C'est plus de monde, oui. Plus d'interventions. Oui. Des caractéristiques d'intervention qui sont quand même toujours importantes. On a vu ces dernières années. Voilà. Donc, ça a correspondu et c'est resté militaire. Le bataillon de sapeurs-pompiers de Marseille est également militaire. Donc, il fait partie de la Marine nationale. Mais le reste de la population est défendu par des pompiers donc professionnels. Mais pas que, il y a aussi des pompiers volontaires. Donc, comment c'est organisé? C'est organisé en département, on appelle ça les SDIS, les services départementaux d'incendie et de secours, dont chaque département est organisé comme cela.
1: Alors, vous parlez sapeurs-pompiers volontaires, voilà. C'est-à-dire ceux que l'on appelle, avant c'était par une sirène, maintenant vous c'est autrement.
2: Alors, les sapeurs-pompiers volontaires, eux, ne sont pas professionnels, mais font partie entière, bien sûr, de l'effectif, de la caserne, mais ce sont des personnes qui ont un métier à côté. Ils peuvent travailler dans une entreprise, ils peuvent travailler également comme artisans. Mm-hmm. Et donc, à ce moment-là, ce sont des gens qui passent un contrat. Mm-hmm. Le patron passe un contrat avec les pompiers, avec le département, de manière, quelques jours par mois, de pouvoir mettre à disposition la personne qui... Alors, vous parliez d'une sirène, effectivement. Il peut rester peut-être quelques villages en France où il y a encore cette sirène qui sonne, qui rappelle les pompiers à la caserne pour venir prendre les véhicules. Mais on est un peu plus moderne. Oui. Donc on parle de bip.
1: Oui. Non,
2: les gens ont des bips sur eux. Ouais. Le bip, ça leur donne la mission à remplir. Ces gens rejoignent la caserne et décalent. Alors décalent, il faudra que je vous explique ce que ça veut dire aussi décalent.
1: Parce que vous m'avez dit que c'était les plus nombreux, les sapeurs-pompiers.
2: Oui, étonnamment, les pompiers volontaires, alors on a environ un peu plus de 250 000 pompiers en France. Environ 200 à 210 000 sont volontaires. Environ 40 000, un peu plus de 40 000 sont professionnels. Et ensuite, on a de avec les pompiers de Paris et les pompiers de Marseille, on a environ 12 000 pompiers militaires.
1: Voilà. Alors, il y a également les sapeurs-pompiers privés qui sont pas forcément, ils n'ont pas forcément la même formation. Hein, c'était, vous m'avez dit hors antenne que c'était des services de sécurité, en fait.
2: Voilà, on appelle ça des SIAP, des SSIAP, des services de secours et d'incendie et d'assistance à personne. Ce sont des personnes qui sont, vous les voyez souvent dans les centres commerciaux, dans les hôpitaux, dans les grandes, ce qu'on appelle les ERP, dans les établissements recevant du public, sont obligés d'avoir un effectif dédié pour surveiller. Donc voilà, ils font la surveillance des moyens de secours, du matériel, font des rondes et prêtent secours en précurseur, rapidement, avant que, si besoin, on ait besoin d'appeler les pompiers, et font la sécurité d'incendie et d'assistance aux personnes dans ces
1: établissements. Alors, il y a aussi les jeunes sapeurs-pompiers. Alors, pour la petite histoire, je vous dirais que, tout à fait par hasard, j'ai vu qu'il y avait une émission à la télévision qui parlait des jeunes sapeurs-pompiers. Mais vraiment des jeunes, c'est-à-dire ils ont 14-15 ans.
2: C'est ça.
1: Hein, c'est ça,
2: c'est ça, oui.
1: Et donc, volontairement, évidemment, hein, parce qu'ils sont intéressés. Et donc, ils sont formés.
2: Voilà, ils sont formés. Alors, ils sont formés par les personnels du centre de secours. Vous êtes jeune, vous avez 12, 13, 14 ans, alors suivant les départements, hein, suivant les lieux, les âges sont pris voilà, entre à peu près 12, 13 ans, jusqu'à leurs 17 ans, 18 ans. Les week-ends, pendant les vacances scolaires, ils sont formés par des pompiers professionnels ou volontaires, alors au sport.
1: À une forme de discipline.
2: À une forme de discipline. À des manœuvres de secours à victimes, à des manœuvres d'incendie, dérouler un tuyau, rouler un tuyau, utiliser la lance, utiliser un extincteur.
1: Oui, c'est savoir, un bon apprentissage préalable.
2: Savoir porter secours à personne, le secourisme, etc. Donc, plusieurs années. Et ensuite, quand ces gens sont formés, eh bien, c'est le vivier. L'important, c'est de pouvoir les fidéliser et de pouvoir ensuite, à leur majorité, parce qu'en général, c'est à leur majorité qu'ils peuvent monter dans ce qu'on appelait décaler. Je vous en ai parlé tout à l'heure, le verbe décaler. Quand un pompier part en intervention, on dit qu'il décale. Alors pourquoi il décale? Parce que c'était à l'époque des pompes à bras, justement, qui étaient tractées par des chevaux. Et on mettait dans les remises, la remise, c'est là où c'est ce qu'on appelle le garage, où on met le matériel, et bien on mettait des cales au niveau des roues, pour pas que
1: le chariot avance.
2: Voilà, roule, d'accord. Et ensuite, le verbe décaler, c'était on enlevait les cales. Quand on partait en intervention, on dit d'accord. Et ce verbe, il est toujours...
1: Ah oui, on décale.
2: Vous parlez avec un pompier, tu as décalé aujourd'hui.
1: Ça fait partie du
2: jargon. J'ai décalé trois fois, mais ça reste dans le jargon.
1: D'accord.
2: Donc ensuite, ces jeunes sapeurs-pompiers, peuvent décaler, peuvent partir en intervention avec... peut-être devenir volontaire.
1: Oui, c'est une bonne formation, ça. Oui.
2: Ah, c'est une très bonne formation, et c'est très, très bien.
1: Alors, on a vu qu'au fil des temps, la profession s'est professionnalisée, si je peux dire, de plus en plus dans la lutte contre l'incendie. Y compris dans les techniques de réanimation. Oui, alors ça, je ne vous ai pas posé de question, parce qu'on parlait des gens ensevelis dans les bombardements, mais après, Police Secours a disparu.
2: Alors, tout à fait, oui. Ça a été c'est vrai que ça a été un grand changement au niveau du sapeur-pompier, puisque jusque dans les années entre 85, jusque dans les années 1985, on voyait pour les... plus anciens, dans les rues, on voyait ces camions police secours, en général bleu et blanc, et on voyait...
1: Oui.
2: Voilà. Donc, le policier lui faisait le secours de rue, et le pompier lui faisait le secours à victime dans les étages, chez les gens, à domicile. Et ça a complètement disparu, au fur et à mesure, ça a complètement disparu dans les années 85-90, et ça a été quand même une sacrée révolution, parce qu'il a fallu aussi, pour nous, s'adapter au niveau véhicule. Alors, les premiers véhicules, on avait des véhicules qui faisaient l'incendie et le secours à victime en même temps. Donc, pas facile. Il fallait mettre où on va mettre la victime. Donc, il a fallu ensuite avoir des engins de première génération. Vous aviez ce qu'on appelle une cellule, dedans, et on pouvait allonger une victime. Mais c'était pas très pratique. Donc ensuite, ben, au fur et à mesure des années, eh bien, on a eu ce qu'on appelle après les véhicules de secours à victimes. Vous les voyez encore dans les rues,
1: VSAV. Et puis, vous avez été formé aux interventions.
2: Alors, on était déjà formé quand même secourisme, on avait cette formation, puisqu'on allait chez les gens.
1: Oui.
2: Donc, de ce côté-là, ça n'a pas changé. Sauf que...
1: Plus équipé quand même maintenant.
2: Alors là, bien sûr, à partir du moment où la médecine, finalement, ces interventions ont été de plus en plus fréquentes, et ensuite, les matériels devaient devenir effectivement beaucoup plus élaborés. Et maintenant, vous avez, au fur et à mesure des années, maintenant, sur intervention... Vous arrivez à faire un électrocardiogramme, le transmettre à un médecin, ce qu'on appelle un médecin qui va vous écouter. Hein.
1: Alors, médecin chez les pompiers
2: Alors, le médecin, lui, il va être au téléphone, hein, ce qu'on appelle un médecin régulateur.
1: Mais il fait partie des pompiers,
2: il est au PC, ouais. Et lui, il va vous écouter. Vous allez lui faire le compte rendu de ce que vous trouvez sur le terrain. Mm-hmm. Hein, le chef de l'intervention va prendre contact avec lui. Mais... Maintenant, on est capable de pouvoir transmettre, par la télétransmission, on est capable de transmettre un électrocardiogramme, ce qui vous permet d'avoir les premiers éléments pour savoir important. Si on va pouvoir envoyer, effectivement, ce qu'on appelle, alors à ce moment-là, une ambulance de réanimation qui va aller sur le terrain avec un docteur à l'intérieur. Donc, précurseur, le pompier, si on sait, par les renseignements auparavant...
1: Si je peux me permettre, il y a un tri auparavant.
2: Tout à fait. Le tri se fait au téléphone. Alors il faut mettre aussi à l'honneur tous ces gens qui répondent au téléphone, hein, que ce soit dans les services départementaux ou que ce soit à la brigade. Ce sont des opérateurs, ce qu'on appelle les opérateurs 18, puisque le numéro des pompiers, c'est 18, 112, hein, le 112 pour le numéro européen, mais le 18. Eh bien là, c'est l'opérateur 18 qui est très très important parce que lui, il va détecter, il va voir ce qui se passe et c'est de lui que va partir quel engin on va envoyer. Est-ce qu'on va mettre un docteur tout de suite avec, qui va aussi partir sur intervention? Donc ça, c'est important. Donc on va mettre à l'honneur aussi ces gens qui répondent au téléphone.
1: Oui. Nous disons au revoir et à la semaine prochaine.
2: À la semaine prochaine, Monique.

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0: Trier, c'est facile. Le tri des déchets permet de lutter efficacement contre le gaspillage des ressources naturelles, de promouvoir les économies d'énergie et d'épargner l'environnement. Dans cette émission de Carbone Zéro, nous allons découvrir une plateforme de compostage et un centre de tri. Grâce au recyclage, le déchet peut devenir un produit. Monsieur Blaison, bonjour.
1: Bonjour.
0: Donc aujourd'hui, c'est aux déchets qu'on va s'intéresser. Déjà, qu'est-ce que c'est qu'un déchet ?
1: Alors, un déchet, effectivement, un déchet n'est par définition pas un produit, donc c'est quelque chose dont on va avoir tendance à vouloir se débarrasser. Et on va le voir, je pense, au fur et à mesure de l'émission, que tout ce qui aujourd'hui fait l'objet à grands frais, effectivement, de coûts de traitement, peut et doit certainement être valorisé.
0: Quand on parle de déchets, est-ce qu'on peut les catégoriser en différentes familles ?
1: Oui. Alors, tout d'abord, la production de déchets en France, en termes de quantité, c'est environ 300 kilos par an et par habitant. Même s'il y a des disparités au niveau national, on peut considérer que c'est la base, en fait, qui doit nous servir en matière de réduction de déchets.
0: Alors, nous, on va s'intéresser aux déchets. Tu disais le problème des déchets ménagers. Quel est le problème ?
2: Il y en a trop. Le problème, c'est qu'il y en a. Le problème, c'est qu'il y a des matières qu'on considère en fait comme obsolètes, comme méprisables. Il y a tout. Moi, ce qui m'intéresse vraiment dans le déchet, c'est l'aspect psychologique, c'est le fait que c'est un rebut et c'est l'envers de la médaille. C'est ce qu'on ne veut pas voir. Donc, comme on ne veut pas le voir, on en a honte. On le cache vite dans des sacs poubelles opaques, de préférence dans des containers, et on cherche à s'en débarrasser de la manière la plus rapide et la plus simple, parce qu'il faut savoir que la gestion des déchets ménagers, moi, je parle des déchets ménagers. Et ces déchets aujourd'hui sont traités à 80% en incinération et en mise en décharge. Et seulement 20% sont valorisés, c'est-à-dire qu'il y en a 12% qui sont recyclés, ce qui est assez ridicule. Comparé à l'Allemagne, votre voisin, eux, ils sont à peu près à 50%. Donc nous, on a 12% de recyclage et 8% de compostage. Et pour moi, le compostage, c'est vraiment le... C'est par là qu'il faut commencer. C'est comme ça, je pense, qu'on peut vraiment faire avancer les choses. Parce qu'à peu près un quart de votre poubelle, c'est constitué de ces matières organiques qui ne sont pas des déchets. Enfin, encore une fois, la notion de déchet, elle est complètement relative. Moi, je pense que ça n'existe pas. C'est juste nous, l'homme, à un moment donné, on décide que cette matière n'est plus intéressante. Et donc, le compost, c'est une manière justement d'éviter ce circuit vicieux du déchet, de renvoyer à la terre ce qu'on lui a pris. Souvent, il y a quand même 80%, je crois, des sols mondiaux qui manquent d'humus. Donc, rendre ces matières à la terre, c'est une manière d'empêcher cet appauvrissement de continuer. Et à partir du moment où vous avez enlevé ces matières-là, qui sont à peu près, c'est 80-90% d'eau. Donc, il n'y a vraiment aucun intérêt à les mettre dans un incinérateur et à les brûler. Ça ne produira pas d'énergie. Au contraire, ça en consommera. À partir du moment où vous les enlevez de votre poubelle, c'est plus sale, il n'y a plus de jus, tout ça. Et du coup, les cartons, toutes les matières recyclables, elles sont pas tachées. Donc voilà, pour moi, il faut déjà commencer par la fraction fermentissible et puis ensuite voir pour une réutilisation. Il y a le concept des ressourceries, il y a énormément de choses qui se font à ce niveau-là. Et puis la première chose, mais là on n'a pas trop de marge de manœuvre, c'est vraiment au niveau des industriels, c'est qu'ils arrêtent de fabriquer des produits générateurs de déchets.
1: Donc on a les ordures ménagères résiduelles, c'est par définition tout ce qui ne pourra pas être valorisé, c'est-à-dire tout ce qui ne peut pas faire l'objet de revalorisation ou de retraitement. Ensuite, on a la fraction valorisable, le tri sélectif, la partie papier, carton, verre, acier, aluminium, qui, elle, par contre, peut faire l'objet non plus d'un traitement en tant que déchet, mais d'une revalorisation matière. Et enfin, et c'est le cas sur le département du Haut-Rhin, la partie fermentissible ou la partie organique des déchets, qui peut faire l'objet d'une revalorisation sous forme de compost agricole.
3: Alors devant nous, on a un tas de compost qu'on appelle du compost brut. Donc c'est du compost qui est issu des biodéchets, donc qui sont collectés séparativement. Il y a deux types de compost sur la plateforme. Donc il y a ce fameux compost brut qui est un peu plus grossier, qui est essentiellement utilisé pour les particuliers dans les jardins ou dans les champs pour les agriculteurs. Et il y a un deuxième type de compost qui est un compost surfin.
0: Et si on met ça dans son jardin, ça va apporter quoi ?
3: Ça va remplacer tout ce qui peut être engrais ou fumier que les particuliers mettent dans leur jardin. Donc ça va emmener des minéraux, ça va remplacer les engrais et ça va emmener en même temps un peu de structurant.
0: Est-ce qu'on trouve des vers de terre là-dedans, si on fouille un peu?
3: Ah, non, dans le compost directement, vous ne trouvez pas de vers de terre. Mais par contre, ça va apporter des bonnes choses pour apporter les vers de terre dans le jardin.
0: Alors, à partir du moment où le camion collecte les déchets chez les particuliers, et le tas que j'ai là devant moi, combien de temps s'est passé?
3: 3 semaines, je sais. Ouais. Il va se passer 3 semaines entre le moment où les biodéchets arrivent ici et où le compost est fini.
0: Donc, on l'a vu, on produit en moyenne 300 kilos de déchets par an. Quelle est proportionnellement la part de chacune des familles dans sa poubelle?
1: Alors, là encore, il y a des disparités au niveau national. L'Alsace est un modèle en matière de revalorisation des déchets pour la partie collecte sélective, puisqu'on a hors vert un tonnage qui est d'environ entre 70 et 80 kilos par an et par habitant. Pour la partie fraction fermentescible, on a sensiblement le même tonnage. Donc la partie, en fait, et c'est tout l'intérêt du dossier, c'est que la partie qui reste, si vous faites 2 fois 80 et que vous les retranchez à 300, il doit rester à peu près 140, qui aujourd'hui est pour nous, constitue en fait le seuil qui constitue en fait les ordures ménagères résiduelles et qui ne peuvent pas aujourd'hui faire l'objet d'une valorisation quelconque. En fait, si toutes les collectivités se mettaient dans le tri et la collecte de la fraction fermentescible, on devrait avoir 140 kilos par an et par habitant au niveau national au lieu de 300.
0: Ok, donc tout ce qui est fermentescible, c'est quand on parle de déchets alimentaires, de compost, d'épluchures
1: C'est tout ce qui aujourd'hui, effectivement, bien souvent est mélangé à la partir des ordures ménagères résiduelles. C'est tout ce qui est épluchures, restes de repas, les coquilles d'huîtres, j'en passe et des meilleurs. Tout ce qui peut être valorisé d'un point de vue organique.
4: Cet engin-là, qui surplombe l'ensemble mécanisé, il y a des vis, les vis qu'on voit à l'horizontale qui se baissent, qui vont dans le produit. Et avec un mouvement alternatif de va-et-vient, ça remue le produit et ça le fait avancer ici.
0: Et donc là, ce produit-là, il y a quoi là-dedans? Qu'est-ce qu'on retrouve?
4: Là, c'est du biodéchet et du bois broyé.
0: Et tout ça vient des familles, des foyers?
4: Ça vient des foyers et des déchetteries pour le bois.
0: Okay, donc premier stade, tout arrive ici et tout est broyé et retourné par cette machine et ce rouleau-là.
4: Voilà, donc c'est retourné tous les jours. Il y a de l'air, de l'oxygène qui est insufflé par le dessous. Et on arrive en 3 semaines à faire comme ça un compost qui est transformé. Les bactéries fonctionnent avec de l'oxygène et ça fonctionne. Ça chauffe en température jusqu'à 60-70 degrés. Et la transformation se fait. Au bout de 3 semaines, le produit est déposé sur le tapis roulant qui sort l'ensemble.
0: Donc là, il y a de la vie là-dedans. Il y a du ver, des insectes, des animaux qui sont en train de...
4: Non, il y a pas. Ce sont que des bactéries.
0: Que des bactéries.
4: Ouais. Ouais, pas d'animaux, que des bactéries.
0: Combien de kilos entrent ici tous les jours?
4: Ici, c'est entre 50 et 100 tonnes à peu près.
0: Bonjour.
5: Bonjour monsieur.
0: Vous êtes?
5: Je suis Philippe Meinrad et je m'occupe de la plateforme de compostage sur Berkheim. Donc nous, on composte plus spécifiquement des bouts de stations d'épuration avec des déchets végétaux et également des biodéchets de restauration qu'on collecte dans les restaurants, les cantines scolaires.
0: Donc vous ne compostez pas non plus tout ce qui est déchets domestiques, ce qu'on jette dans sa poubelle en faisant la cuisine?
5: Si, mais à condition que ce soit trié au préalable. Donc quand je parle de biodéchets de restauration, c'est tous les déchets qui sont issus des préparations de repas et des retours d'assiettes.
0: Est-ce que la politique de collecte des déchets est la même à Berkheim ou à Sainte-Croix ou à Colmar?
5: Non, puisque ça part souvent des initiatives, c'est souvent à l'initiative des collectivités locales. Mais nous, on est également là pour proposer des solutions, des idées nouvelles, sachant qu'on a des outils qui sont adaptés dans la logique de développement durable pour un retour à la terre de la matière organique. Pour nous, le développement durable, c'est déjà, dans un premier temps, le développement de son territoire. Ça veut dire être capable d'imaginer des solutions nouvelles pour trouver des solutions qui permettent de retraiter les déchets organiques qui sont produits autour de nous pour pouvoir les transformer sous forme de compost, bientôt sous forme de digestat avec notre nouveau projet de méthanisation.

0: Et ce biogaz, qui est plus ou moins riche en méthane, va être brûlé par un, va être consommé par un moteur hein, qui est conçu pour fonctionner au biogaz. Ce moteur va entraîner une alternatrice qui produira du courant. Donc l'électricité sera réinjectée dans le réseau EDF. Et le circuit de refroidissement du moteur, hein, qui se fait avec de l'eau, hein, donc on va produire de l'eau chaude. Cette eau chaude sera réutilisée sur le site pour maintenir nos gros estomacs en température.
1: Okay. Et le végétal qui est donc dégradé pour faire du méthane, qu'est-ce qu'il devient ce végétal-là ?
0: Le résidu final de la méthanisation, donc ça s'appelle du digesta. Hein, une fois que la matière organique est digérée, on a un résidu qui s'appelle du digesta, qui est en fait de la matière organique sous forme liquide qu'on va réutiliser dans nos champs. En tant que fertilisant, donc dans nos champs, les champs des voisins.
1: Et c'est organique, complètement organique ?
0: Complètement organique, 100% naturel.
1: Okay. En termes de fertilisation, est-ce que le compost a un rendement plus important que le digesta ?
0: C'est un petit peu c'est différent. Le digesta va avoir un effet beaucoup plus fertilisant et le compost a un effet, a beaucoup plus d'effet au niveau de la matière organique et de l'humus du sol. Donc on peut dire que le compost est un amendement qui va enrichir les sols en humus et en matière organique, et on peut dire que le digesta aura plus un effet fertilisant.
1: J'aimerais maintenant qu'on comprenne un petit peu le trajet de son déchet. Donc une fois qu'on a la benne qui passe devant sa porte pour ramasser son bac, où va aller ce déchet ?
2: Sur les ordures ménagères résiduelles, aujourd'hui il y a majoritairement trois possibilités de traitement. La première, c'est l'enfouissement. Donc c'est notamment dans le Rhin, on a un site d'enfouissement qui est du côté de Retzwiller. Donc ça a été traditionnellement un des traitements privilégiés. Le second, ça sera l'incinération, c'est-à-dire qu'on va pouvoir incinérer les déchets. C'est le cas notamment avec les incinérateurs de Colmar et de Mulhouse. Et puis le troisième procédé, ça sera un procédé de compostage. Depuis le 1er janvier, et sous l'impulsion du Conseil Général, l'usine de compostage n'est plus aujourd'hui destinée qu'à la fraction fermentissible. L'idée, c'est qu'on va, dans les 3-4 prochaines années, composter entre 9 et 15 000 tonnes de biodéchets, et on aura zéro refus.
3: Ici, c'est l'affinage. Il y a une chargeuse qui vient prendre le produit qui est sorti de la fermentation, qui le fait passer dans un trommel. Donc c'est une grille avec des trous, 14 mm, qui tourne. La partie fine, c'est le compost fini. Et la partie grossière, c'est essentiellement le bois qui n'a pas été décomposé, plus quelques refus genre plastique. Et le bois, lui, est réintroduit en mélange avec les biodéchets dans la fermentation. Ce qu'on vient de visiter, une fois que ça sort de ce hall de fermentation, on le passe ici pour recribler, pour retirer la matière qui est la plus fine, qui est le compost terminé, de la matière qui est grossière, qui comporte un des refus, qui est du plastique, et deux, du bois qui a été broyé, mais qui est encore pas totalement décomposé.
1: Ok, on va essayer de s'imaginer. Donc là, on est devant un tas de terre, hein, qui ressemble à un tas de terre, qui est brun ou noir, qui est uniforme. Mais maintenant, si on essaie de s'imaginer de quoi est composé ce tas de terre, donc des biodéchets, on l'a vu, qui produisent des ménages. Mais qu'est-ce qu'on va retrouver là-dedans ? Des épluchures, des coquilles d'œufs ou... On va essayer de faire un peu le panel de ce qu'on peut retrouver dans ce tas-là.
4: Alors, dans ce tas-là, on trouve du compost, mais effectivement, à la base, il y a ce qu'on appelle les biodéchets. Ça va être effectivement les coquilles d'œufs, les épluchures, les fruits et légumes abîmés, les restes de viande, les os, les arêtes de poisson, les coquillages, les crustacés, des bouquets de fleurs fanées, les mares de café avec le filtre, les sachets de tisane, pardon, les papiers d'essuie-tout, les mouchons en papier, ou par exemple pour ceux qui commandent des pizzas et qui seront livrés avec des boîtes pleines de jus, ça c'est quelque chose qui ne peut pas aller au tri sélectif, donc ils peuvent être mis au biodéchet. Donc vous avez toute cette panel là de choses qui sont dans les biodéchets.
2: Alors la quantité de déchets n'a eu de cesse d'augmenter, et c'est d'ailleurs ce qui a alimenté toutes les réflexions sur le Grenelle de l'environnement, parce qu'on ne pouvait pas continuer comme ça. Quand je parle de 300 kilos par an et par habitant, c'est la production de déchets hors déchetterie. On peut facilement doubler ce chiffre si on intègre uniquement pour les usagers domestiques, parce que si on commence à rentrer dans la problématique industrielle, on sera encore dans d'autres considérations. Mais c'est effectivement ce chiffre-là, entre la collecte et les déchetteries, n'a eu de cesse d'augmenter. Et à un moment donné, le législateur a dit on ne peut pas continuer comme ça. Donc il a mis en place un certain nombre de systèmes. On a parlé effectivement de la collecte sélective. On parle aujourd'hui

0: de la collecte des biodéchets et on parle de redevance incitative. Tous ces systèmes-là, ou plutôt la redevance incitative alliée à ces collectes sélectives, de biodéchets aux collectes sélectives, va normalement avoir tendance à faire chuter la production de déchets chez le Français.
1: Donc ce compost est valorisable derrière, hein. On peut l'utiliser pour l'agriculture ou peut-être d'autres choses.
0: Il est valorisable par des agriculteurs, il est aussi à disposition des particuliers qui souhaitent l'utiliser.
1: Est-ce qu'on va réussir à valoriser tout le biodéchet produit ?
2: Alors oui, effectivement, pour l'instant, on arrive très facilement à trouver des acquéreurs pour le compost, que ce soit des particuliers, des collectivités ou des agriculteurs.
0: Donc il est valorisable par des agriculteurs, il est aussi à disposition des particuliers qui souhaitent l'utiliser.
1: Tout ce qui est incinéré est perdu, tout ce qui est enfoui aussi. Et quand on parle de valorisation des déchets, donc
0: alors on est à la valorisation organique ou en tout cas agricole de la fraction organique des déchets. Et après, on a une autre valorisation, c'est la valorisation matière sur la collecte sélective.
1: Donc c'est seulement sur la collecte sélective qu'on peut valoriser son déchet. Donc la poubelle plastique qu'on va mettre dans son bac d'ordures ménagères ne sera pas valorisée.
0: Non.
1: Alors qu'on peut valoriser ce produit si on fait le choix volontaire d'aller le poser dans une benne.
0: C'est toute l'idée qu'on développe depuis tout à l'heure. En fait, c'est de mettre les bonnes choses, j'allais dire, aux bons endroits. Si on met tout dans un conteneur en OMR, aussi bien la fraction fermentescible des déchets que la collecte sélective, tout ira au même endroit. Donc tout ira en incinération, tout ira en enfouissement. L'idée, c'est effectivement de séparer les collectes de manière à pouvoir valoriser, on l'a vu tout à l'heure, jusqu'à 50% du gisement. Donc, pour la fraction fermentescible, on en a parlé. Pour la collecte sélective, on a des matériaux, polyéthylène, papier, carton, verre, qui peuvent avoir une deuxième vie. Et pour les métaux, notamment, la tonne de métaux, c'est pas anodin non plus en matière de revalorisation, parce qu'une tonne de métaux, alors c'est très fluctuant et très variable. 2009 n'a pas été une bonne année en matière de valorisation, mais une tonne de métal peut se négocier aux alentours de 300 euros. Donc c'est bien la problématique de départ. On parle d'un déchet qui finalement se transforme en produit.
1: Donc c'est plus un déchet. Le mot déchet n'est plus approprié finalement pour quelque chose qu'on peut valoriser derrière.
0: Exactement. Donc l'idée qu'on développe depuis tout à l'heure, c'est que sur la production de 300 kilos, on peut avoir 150 kilos de déchets et 150 kilos de produits. C'est un peu tout l'enjeu du Grenelle de l'environnement et puis de la prise en compte de ces dispositions-là par les collectivités.
3: Chez les usagers, le DIB, c'est plutôt des déchets d'industriels.
1: Ok.
3: Qui, on va le voir, sont récupérés et valorisés pour une partie. On commence par les détroiseurs. Vas-y. Hein.
1: Alors, on commence par les...
4: Moi, les détroiseurs, c'est pas moi qui s'en occupe en temps normal. Hein.
3: Enfin, rapidement.
4: Tu veux essayer de détroiseurs, tout ce que vous voyez ici actuellement visuel, c'est tous les ramassages qu'on fait, nous, dans les déchetteries. C'est les particuliers qui ramènent dans les déchetteries.
3: Donc, les détroiseurs, c'est des déchets d'origine électrique, électronique. Il y a plusieurs catégories. Ici, vous avez le froid. On va aller voir tout de suite. On a une chaîne de démantèlement des écrans de télé.
1: Les DD3E, les quoi ?
3: Les D3E.
1: Les D3E.
3: Les équipements électroniques et électriques.
1: Ok. D3E. Et c'est démonté manuellement les écrans, un par un ?
3: Ah, oui, non, il y a une chaîne de travail.
1: D'accord.
3: Ils ne travaillent pas parce que je crois qu'ils ont terminé là. Ouais. En fait, ils démontent les écrans de télé et ils séparent en fait la partie coque en plastique des parties composants électroniques en vue de leur revalorisation derrière. Et on travaille avec une entreprise d'insertion et on travaille en partenariat avec cette entreprise depuis maintenant quelques années.
1: Okay, donc là on sépare le plastique et des composantes, hein, c'est ça ? Et tout ce qui est écran, le verre, l'écran lui-même, la partie vitre.
0: Ça repart sur des filières d'élimination dont je ne pourrais pas les donner cet après-midi, enfin, on peut se renseigner, mais je les connais pas par cœur.
1: D'accord. Okay.
3: Les écrans, ils repartent en Allemagne ?
1: Je sais pas. La partie vert, quoi.
4: Ouais, je sais pas, j'ai touché...
0: Il n'y a pas le vert, en fait, c'est l'écran en entier. Hein. Le vert n'est pas séparé.
1: C'est le tube cathodique, en fait.
0: C'est
1: quoi,
0: le tube cathodique.
3: Voilà, toute la partie composants électroniques qui, encore une fois, est triée en vue d'une revalorisation. Alors, comment et où c'est revalorisé
1: Ça, on n'en sait rien, quoi. Okay.
0: C'est qu'en plus, c'est très fluctuant. Ça peut changer, comme d'ailleurs toutes les filières d'élimination, ça peut changer assez rapidement.
4: Parce que moi, je sais que la reconnaissance, les seuls produits suivants en Allemagne, c'est les frigidaires. les frigos, parce qu'on n'est pas équipé actuellement en France, une usine spécifique pour retirer tout ce qui est fréon et ainsi de suite. C'est les seuls produits actuellement qui perdent en Allemagne. Mais sinon, tous les autres produits restent en France.
3: Ouais, je crois que ça va
4: peut-être
3: un rayon.
4: Oui, voilà, voilà, voilà. C'est des organismes spécifiques qui arrivent à démanteler tout ce qui est composants et ainsi de suite.
1: Okay.
3: Donc là, c'est une première étape de séparation, mais ça reste relativement grossi. Hein. Donc ça, c'était pour la partie D3E. Là, on est sur la partie collecte sélective. Donc collecte sélective, aujourd'hui, toutes les collectivités qu'on collecte sont collectées en multimatériaux. C'est-à-dire qu'en mélange, dans un sac ici que vous voyez identifié de couleur jaune, on va mélanger les corps plats. Donc les corps plats, c'est tout ce qui est fibreux, donc les cartons, les journaux, le papier et les corps creux. Donc tout ce qui est corps creux, c'est bouteilles, emballages, flaconnages en plastique. Et ce qu'on va aller voir tout de suite, c'est justement l'unité qui nous permet de trier ces différents produits.
1: Est-ce qu'il y a des bennes d'apport volontaire aussi ici sur les communes?
3: Alors ici on ne traite pas de points d'apport volontaire, on ne traite que la collecte sélective en porte à porte.
1: Alors qu'est-ce qui se passe ici?
4: Alors, ici on est dans le domaine de l'ouvreur de sacs. Hein. C'est une machine qui nous permet d'ouvrir on va dire 95% des sacs. Puis ensuite pas sur une bande hein, comme vous pouvez voir là actuellement. Hein. Ensuite ça renvoie dans une autre cabine. Et la cabine qu'il y a actuellement, on appelle ça la cabine de prêterie. Alors les personnes qui sont là, c'est qu'ils vont récupérer un côté les sacs des collectivités, tous les sacs des collectivités, hein, plus un côté carton, cartonnette, et ainsi de suite le déchet.
1: Donc là, la machine ouvre les sacs, et sur la chaîne de tri, on récupère juste les sacs plastiques jaunes.
3: Qui sont recondifiés, qui sont réexpédiés chez le fournisseur en vue d'un reconditionnement en sac de tri.
4: Le but, comme je vous ai expliqué en amont, c'est qu'on a l'ouvreur de sac, de l'ouvreur de sac, ça passe dans la cabine de prêterie. Eux, ils font un gros nettoyage, mais quand je parle de nettoyage, c'est de la récupération. Hein. Les sacs des collectivités qui sont recyclés, cartons, cartonnettes sont recyclés, à part les déchets, bien sûr, les déchets, il y a une filière, soit elles sont incinérées, soit elles sont enfouies. Ensuite, le produit est acheminé sur une autre machine qu'on appelle ça un cri balistique, qui lui nous permet de séparer tout ce qui est plat d'un côté et qu'est-ce qui est creux de l'autre. C'est là qu'on va voir les deux autres cabines. Vous voyez la différence qu'il y a actuellement entre la cabine de prêterie et la cabine des corps creux et la cabine des corps plats.
1: Donc la cabine de prêterie où on était juste maintenant, et ça c'est les corps creux alors ici.
4: Ici en visuel, la cabine des corps creux.
1: Ah donc corps creux, c'est ce qu'on appelle les bouteilles en plastique.
4: Voilà, flaconnage, bouteilles en plastique.
1: Flaconnage de verre aussi? Non, là on n'a que du plastique. Là.
4: Non, c'est que du plastique, nous on ne recycle pas le verre. Ensuite, okay. Ensuite derrière, on a la deuxième cabine, que là on appelle ça la cabine des corps plats. C'est tout ce qui est carton et cartonnette. Qui est séparé en amont par le cri balistique.
1: Pour le plastique, donc on voit les bouchons. Les bouchons, c'est le même type de plastique que le reste du contenant.
4: Alors voilà, en termes de plastique, il y a on va dire deux sortes de plastique. Il y a le PET et le PEHG, qui est deux matières différentes. Par contre, le plastique, c'est du PP. Alors, il fut un moment que les particuliers retiraient le bouchon, mais actuellement, on peut laisser dessus pour la simple raison, c'est que plus qu'on avance dans les années, plus qu'on se modernise, ici, ceux qui recyclent les bouteilles, ils y arrivent par flottaison à séparer la matière du plastique et la bouteille elle-même.
1: Et nous, en tant que particulier, quand on est chez soi et qu'on fait le tri, qu'est-ce qu'on en fait du bouchon?
4: Le bouchon, vous pouvez le laisser sur la bouteille.
1: On peut laisser sur la bouteille aujourd'hui?
4: Sur la bouteille, oui.
3: C'est que c'est une séparation mécanique. En fait, les corps creux redescendent et les corps plats vont monter. Et c'est un système de pales, comme ça, en fait, qui fait un mouvement et qui sépare les deux produits, mais vous le verrez mieux d'en haut.
1: Donc là, on va voir qu'est-ce qui sépare les corps creux des corps plats.
4: Et si vous avez les briques alimentaires, alors les briques alimentaires, c'est le tétra, le briques de lait, jus de fruits, ainsi de suite. Ici vous avez les EMR, alors les EMR c'est des emballages ménagers recyclables, c'est tout ce qui vient de chez nous les particuliers. Hein. Et ici vous avez le déchet.
5: Donc on est au centre de tri de déchets où sont apportés les déchets ménagers et ils sont triés pour ensuite suivre différentes filières de récupération, de recyclage.
1: Quel type de déchets donc arrive ici?
5: Donc tout ce qui est issu de la collecte sélective, on a les corps creux, les corps plats. qui vont être triés dans deux cabines différentes. Donc on a d'un côté les corps creux qui sont toutes les bouteilles plastiques, bouteilles de lait, bouteilles d'eau, etc. Et les corps plats qui sont tout ce qui est papier, carton, journaux, magazines. Et les deux sont donc triés pour ensuite partir dans différentes filières de recyclage.
1: Donc juste à côté, il y a une déchetterie. Hein. On voit les particuliers qui viennent vider dans les bennes tous leurs déchets, donc plastique, verre, végétal, carton. Et où vont partir ces déchets? Ils sont traités directement ici, sur ce site?
5: Alors pour ce qui est du carton, il sera traité chez nous. Les encombrants seront acheminés vers le quai de transfert qui nous appartient également, puis ensuite seront emmenés à Retzwiller, au centre d'enfouissement. Tout ce qui est gravats, bois, va être emmené chez Triter, une petite entreprise juste à côté, qui eux sont spécialisés dans le traitement de ces déchets-là.
1: Et tout ce qui est déchets végétaux et organiques?
5: Pareil, chez Triter. Hein.
1: Et là, il y a les déchets organiques qui arrivent ici?
5: Ils sont emmenés directement à l'usine de compostage.
1: Vous habitez où?
5: Uffels.
1: C'est où?
5: C'est juste à côté de Cernay.
1: Alors comment se passe le tri à Uffels?
5: Donc c'est la collecte sélective en porte-à-porte. On a un sac unique où on va mélanger tout ce qui est bouteilles plastiques, carton, etc. Et on a c'est collecté en porte-à-porte une fois toutes les deux semaines.
1: Donc la bouteille de plastique et le morceau de carton qu'on met chez soi dans la poubelle, jaune, va arriver ici?
5: Tout à fait, va arriver ici, va être trié et ensuite va être acheminé vers un centre de traitement pour une deuxième vie.
1: Est-ce que vous pouvez me dire comment vont être valorisés tout ce qui arrive ici? Le plastique, que va-t-il devenir? Donc on a vu, il est revendu à un autre client, pareil pour le carton, mais quel est l'avenir finalement de tous ces produits?
5: Bah, le carton va être acheminé vers des papeteries pour redevenir du carton. Et le plastique va être traité dans une usine spéciale et va devenir par exemple les moquettes de voitures ou des polaires. Ils vont comme ça retrouver une seconde vie.
1: Donc on peut même plus parler de déchets derrière, il y a une réincarnation du produit.
5: Voilà, le déchet va redevenir la matière première qui créera un nouveau produit.
1: Donc un déchet qui a un mauvais karma, en quoi va-t-il se réincarner?
5: Vous avez dit pas de question piège.
1: Donc faites-nous rêver, donnez-nous un petit peu des exemples de ce que peut devenir nos bouteilles plastiques ou nos canettes en verre.
0: Alors le verre a cette particularité, c'est qu'il est réutilisable à l'infini. C'est-à-dire que le verre redonnera du verre autant de fois qu'on aura envie de refaire du verre avec le verre. Après, pour les matériaux polyéthylène notamment, on peut générer des textiles plutôt type polaire. Et pour le papier carton, il peut être recyclé, réutilisé.

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0: vois bien qu'on n'est pas les seuls.
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3: L'homélie d'aujourd'hui, enregistrée ce matin à la grotte de Lourdes.
4: Le Seigneur soit avec vous. Évangile de Jésus-Christ selon saint Matthieu.
5: Gloire à toi, Seigneur.
4: En ce temps-là, Jésus prit la parole et dit : Père, Seigneur du ciel et de la terre, je proclame ta louange. Ce que tu as caché aux sages et aux savants, tu l'as révélé aux tout-petits. Oui, Père, tu l'as voulu ainsi dans ta bienveillance. Tout m'a été remis par mon Père. Personne ne connaît le Fils sinon le Père. Et personne ne connaît le Père sinon le Fils. Et celui à qui le Fils veut le révéler. Venez à moi, vous tous qui peinez sous le fardeau, et moi je vous procurerai le repos. Prenez sur vous mon joug, devenez mes disciples, car je suis doux et humble de cœur, et vous trouverez le repos pour votre âme. Oui, mon joug est facile à porter, et mon fardeau léger.

Chers amis, bonne fête du Sacré-Cœur encore. C'est la fête de l'amour de Jésus pour nous. C'est la fête de Jésus qui n'est qu'amour. C'est aussi la fête des prêtres, un petit peu étant donné que le curé d'Ars a dit « Le sacerdoce, c'est l'amour du cœur de Jésus ». Je nous confie, chers frères et sœurs, à votre prière. Priez pour que nous soyons de bons dispensateurs de l'amour du Christ, de bons dispensateurs de sa miséricorde. Alors Jésus, dans l'évangile qu'il nous a été proposé d'entendre, nous demande cette chose curieuse. Alors que nous sommes fatigués, il nous propose que nous soyons chargés de son joug, de porter quelque chose supplémentairement. Et cela est étrange, n'est-ce pas? Sauf si nous savons ce qu'est un joug. Le joug, c'est cette pièce de cuir qui vient se poser sur le cou des bêtes de somme pour les aider à mieux tirer la charrette à laquelle ils sont reliés, pour que la corde qui les relie à cette charrette n'entame pas leur peau, n'entame pas leur cuir, leur chair. Vous voyez ? Le joug, c'est ce qui leur permet de porter sans blessure, sans être blessé, leur croix. Donc Jésus n'a pas l'intention, malheureusement, on pourrait dire, de nous débarrasser de nos croix. Par contre, il a l'intention de nous aider à les porter plus facilement. Un joug, paraît-il, est toujours double, c'est-à-dire qu'il ne se pose pas sur une seule bête de somme, mais sur une autre. Les bêtes de somme, paraît-il, tirent leur charrette à deux. De cette façon, il y a plus de force. Pourquoi ne pas imaginer que Jésus est cette autre bête de somme, qu'il est cet autre bœuf, si vous voulez? Quand il nous dit « Prenez sur vous mon joug », ce n'est pas du haut du ciel qu'il nous le dit. « Venez que je vous charge de mon joug que pour ma part je ne vais pas porter. Mon joug, c'est celui que je porte. Je suis déjà en dessous, sur la terre, et je vous propose tout simplement d'être revêtu du joug dont moi je suis déjà revêtu. » Et donc, vos croix, nous allons les porter tous les deux. Nous allons les porter ensemble, pardon. Alors, quand on se retrouve comme cela, sous le joug du Christ, eh bien, il est juste à côté de nous. Nous nous retrouvons coude à coude, cœur à cœur, on pourrait dire. Et de cette façon, on répare son cœur. Son cœur souffre de quoi? Eh bien, de ce que nous soyons séparés de lui. Il le dit très clairement à Sainte Marguerite Marie en 1875, vous savez, il lui montre son cœur, il lui dit « Voici ce cœur qui a tant aimé les hommes et qui en retour ne reçoit que des ingratitudes. » Le cœur de Jésus souffre de n'être pas aimé. De ce qu'en retour, de tous ces flux d'amour pour nous, eh bien, nous lui opposions de froids refus. Nous réparons le cœur de Jésus dans la mesure où nous sommes cœur à cœur avec lui, dans la mesure où nous lui tenons compagnie. Jésus souffre de notre indifférence, surtout, alors c'est en lui tenant compagnie tout simplement qu'on répare son cœur. Nous fêtons son cœur, nous devons l'honorer et le réparer de cette façon très simple, en étant avec lui. Regardez, Saint Jean est contre Jésus, contre son cœur, tout en étant à table. Cela nous dit que cette intimité de cœur est une intimité de table, est une intimité familière. Nous tenons compagnie à Jésus tout simplement. Nous sommes avec lui comme en famille et c'est de cette façon que son cœur aimant est réparé. Je fais ma tambouille avec lui, je lui parle. Comme dit le Saint Curé d'Ars, la prière c'est une étonnante familiarité. Je tiens compagnie à Jésus et de cette façon, je répare son cœur, je lui fais du bien. Parce que le cœur de Jésus est un cœur divin, mais aussi un cœur humain capable d'être blessé parce qu'il nous aime vraiment. Et quand nous sommes à son égard, quand nous ne sommes à son égard que froideur, il souffre véritablement. Ce n'est pas pour rire qu'il nous a aimés, c'est pour de vrai. Et donc quand nous ne l'aimons pas en retour, eh bien nous le blessons vraiment. Par contre, nous réparons son cœur quand nous lui tenons compagnie. C'est cette façon simple, vous voyez, qu'il nous est donnée pour l'aimer, pour réparer son cœur. On lui tient compagnie tout simplement. Dans le secret, la grotte nous livre un message. C'est dans le fond de la grotte que cela se passe. Je rentre dans la sinuosité du Christ. Je me mets
dans le rocher qu'il est lui-même, comme la tourterelle du Cantique des Cantiques. Et là, je me repose et je lui procure de la joie. Cette autre façon de lui faire plaisir, c'est de communier en y mettant notre cœur, en y mettant toute notre attention. Sainte Bernadette disait cela dans la communion, dans son carnet de notes intimes, elle écrivait cela. Dans la communion, Jésus me donne son cœur. Je suis donc cœur à cœur avec lui. Je suis son ami, je suis son épouse. Donc, ce cœur à cœur se fait, comme nous le disions, par une simple familiarité. Il a lieu, il a cours aussi dans l'Eucharistie, à la messe. Quand je vais communier, c'est comme si je posais mon cœur contre le cœur de Jésus, sur le cœur de Jésus. Vous savez, quand un miracle eucharistique a lieu, quand le corps voilé de Jésus, parce qu'il est voilé, il n'apparaît que comme du pain. Ce n'est pas du pain, c'est le pain de vie, c'est le corps du Christ. Mais il apparaît sous les espèces du pain, il apparaît voilé. Quand il se dévoile, qu'est-ce qu'on voit ? Un morceau de cœur. Non pas un morceau de muscle général, lambda, mais du myocarde, le cœur. Donc l'Eucharistie et le cœur vont toujours ensemble. Regardez les deux fêtes du cœur de Jésus et du Saint-Sacrement se côtoient à 5 jours de distance. Cela est pour nous dire que c'est la même chose en fait. Quand je communie, quand je mange le pain de vie, eh bien je me retrouve tout près du cœur. Encore faut-il que je sois attentif, que je me recueille. Que le Seigneur nous donne cette grâce-là de nous avancer profondément dans le rocher pour que nous puissions faire une communion vraiment très intime. Quand j'ai reçu Jésus, je lui parle, je ne le laisse pas tout seul. Je lui dis mes croix. Comme disait le Saint Curé d'Ars, la prière c'est dire ses croix. Il disait aussi la prière c'est une étonnante familiarité, comme je vous le disais tout à l'heure. C'est un peu la même chose. Je m'épanche sur son cœur et de cette façon, je le répare.

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3: Le portement de croix et les apparitions de Quibéo. De la première épître de Pierre, c'est pour vous que le Christ a souffert, il vous a laissé un modèle afin que vous suiviez ses traces. Le 28 novembre 1981, dans le collège de Quibéo, au Rwanda, Marie apparaît à Alphonsine, âgée de 16 ans. Elle se présente comme Nyina wa Jambo, la mère du Verbe. Quelques mois plus tard, deux autres élèves, Nathalie et Marie-Claire, la voient aussi. L'essentiel des apparitions a lieu en 1982 et 1983. Et pour Alphonsine, elles se prolongeront jusqu'en 1989. Les apparitions durent des heures entières avec abondance de paroles, ce qui correspond à la mentalité locale. Nous sommes dans un pays de la parole. Ijambo et le vocable Nyina wa Jambo consonnent de façon intraduisible avec cette caractéristique. Marie appelle à la conversion car, dit-elle, le monde se porte très mal. Elle demande la pratique du jeûne. Pour Alphonsine, pendant le carême 1983, ce sera un jeûne absolu avec l'Eucharistie pour toute nourriture. Alphonsine et Nathalie feront chacune l'expérience de voyage mystique. Tandis que leur corps est dans un état proche du coma durant plusieurs heures, la Vierge leur montre la demeure de ceux qui ont un cœur de lumière, la demeure des souffrants qui se tiennent pieusement avec les yeux tournés vers en haut, enfin l'endroit de ceux qui connaîtront éternellement des tourments. Le 15 août 1982, la Vierge est en larmes et les jeunes filles ont des visions effrayantes. Un fleuve de sang, des personnes qui s'entretuent, des cadavres abandonnés sans sépulture. Ces images se sont avérées prophétiques du génocide de 1994. Quibéo même sera marqué par les horreurs de la guerre civile. Plus de 10 000 Tutsis seront brûlés vifs dans l'église où ils s'étaient réfugiés. Ainsi, un des pires massacres a lieu là même où la Vierge avait averti de prier et de changer de vie. Le drame du Rwanda est une image des maux encourus par l'humanité si elle ne se tourne pas vers Dieu. La souffrance est présentée comme chemin obligé pour le ciel. Pour des oreilles d'Européens modernes, il faut bien des précautions pour ne pas sembler versé dans le dolorisme. À Quibéo, la Vierge Marie ne prend pas tant de pincettes. La souffrance, qui est fruit du péché, devient remède au péché. D'une part, en jouant un rôle d'avertissement. D'autre part, en portant des fruits de réparation. Celle qui se tenait près de la croix, amoureusement consentante, comme dit Vatican II, introduit ses enfants dans la souffrance salvifique. Pour accompagner ce chemin, elle donne mission d'enseigner le chapelet des sept douleurs. Ce chapelet, développé par l'ordre des servites de Marie, avait été connu même au Rwanda, avant de tomber dans l'oubli. Marie demande à Marie-Claire qu'il soit récité particulièrement les mardis et vendredis, ainsi que durant le carême. Ce chapelet se compose non pas de dizaines, mais de septaines, composées chacune d'un Notre Père et de sept « Je vous salue Marie ». Ces septaines sont séparées, non par un gros grain, mais par une médaille, chaque médaille représentant l'une des douleurs de Marie. Voici comment se prie le chapelet des sept douleurs. D'abord l'acte de contrition, Puis, première douleur de Marie, la prophétie de Siméon. Deuxième douleur, la fuite en Égypte. Troisième douleur, la perte de Jésus au temple. Quatrième douleur, le chemin de croix. Cinquième douleur, la crucifixion. Sixième douleur, la descente de croix. Septième douleur, la mise au tombeau. La douleur de Marie étant annoncée, on récite un Notre Père, sept Je vous salue Marie, puis l'invocation. Mère de miséricorde, gardez présente à notre cœur la passion de Jésus. Notre-Dame des douleurs, vous qui avez souffert avec votre Fils, offrant avec lui son sacrifice, faites-nous participer à son chemin de croix. Mère des sept douleurs, mère des innombrables douleurs de vos enfants, faites que nos souffrances soient un prolongement de sa passion pour porter du fruit.
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1: Vierge Marie, je vous recommande mon fils Michael et pour la guérison de ma douleur pulmonaire. Merci Vierge Marie.
2: Notre-Dame de Lourdes, je viens vous confier Pasquin qui doit subir une deuxième intervention chirurgicale aujourd'hui du cœur. Merci Marie.
3: Merci de sortir ma fille de la dépression. Merci Notre-Dame de Lourdes.
4: Frères et sœurs, soyez les bienvenus à Lourdes, dans cette grotte de Massabielle où la Vierge Marie, l'Immaculée Conception, est apparue à Bernadette. En ce jour de la solennité du Sacré-Cœur de Jésus, nous méditons le mystère douloureux du rosaire. Avec tous ceux et celles qui nous rejoignent maintenant au moyen de la télévision ou de la radio, nous prions aux intentions que nous portons dans nos cœurs, celles qui nous sont confiées et aux intentions de tous les pèlerins reçus aujourd'hui. Au nom du Père et du Fils et du Saint-Esprit, je crois en Dieu le Père Tout-Puissant, Créateur du ciel et de la terre, et en Jésus-Christ, son Fils unique, notre Seigneur, qui a été conçu du Saint-Esprit et né de la Vierge Marie, a souffert et sous Ponce Pilate, a été crucifié, est mort, a été enseveli, est descendu aux enfers, le troisième jour est ressuscité des morts, est monté aux cieux, est assis à la droite de Dieu, le Père Tout-Puissant, d'où il viendra juger les vivants et les morts. Je crois en l'Esprit Saint, à la Sainte Église catholique, à la communion des saints, à la rémission des péchés, à la résurrection de la chair, à la vie éternelle. Amen. Prions aux intentions de notre Saint-Père, le Pape Léon, et d'une manière particulière pour son prochain voyage apostolique en France. Notre Père qui es aux cieux, que ton nom soit sanctifié, que ton règne vienne, que ta volonté soit faite sur la terre comme au ciel. Je vous salue Marie, pleine de grâce, le Seigneur est avec vous. Vous êtes bénie entre toutes les femmes, et Jésus, le fruit de vos entrailles, est béni.
5: Sainte Marie, Mère de Dieu, priez pour nous pauvres pécheurs, maintenant et à l'heure de notre mort. Amen.
4: Je vous salue Marie, pleine de grâce, le Seigneur est avec vous. Vous êtes bénie entre toutes les femmes, et Jésus, le fruit de vos entrailles, est béni.
5: Sainte Marie, Mère de Dieu, priez pour nous pauvres pécheurs, maintenant et à l'heure de notre mort. Amen.
4: Je vous salue Marie, pleine de grâce, le Seigneur est avec vous. Vous êtes bénie entre toutes les femmes, et Jésus, le fruit de vos entrailles, est béni.
5: Sainte

0: Ô Marie conçue sans péché. Premier mystère douloureux, l'agonie de Jésus. Jésus dit à ses apôtres, « Mon âme est triste à en mourir. Demeurez ici et veillez avec moi. » Avec Marie, confions au cœur compatissant de Jésus toutes les personnes qui sont seules dans leur détresse, spécialement ceux atteints de maladies graves et ceux qui entrent en agonie. Notre Père qui es aux cieux, que ton nom soit sanctifié, que ton règne vienne, que ta volonté soit faite sur la terre comme au ciel. Je vous salue Marie, pleine de grâce, le Seigneur est avec vous. Vous êtes bénie entre toutes les femmes, et Jésus, le fruit de vos entrailles, est béni.
1: Sainte Marie, Mère de Dieu, priez pour nous pauvres pécheurs, maintenant et à l'heure de notre mort. Amen.
0: Je vous salue Marie, pleine de grâce, le Seigneur est avec vous. Vous êtes bénie entre toutes les femmes, et Jésus, le fruit de vos entrailles, est béni.
1: Sainte Marie, Mère de Dieu,
0: je vous salue Marie, pleine de grâce, le Seigneur est avec vous. Vous êtes bénie entre toutes les femmes, et Jésus, le fruit de vos entrailles, est béni.
1: Sainte Marie, Mère de Dieu, priez pour nous pauvres pécheurs, maintenant et à l'heure de notre mort. Amen.
0: Je vous salue Marie, pleine de grâce, le Seigneur est avec vous. Vous êtes bénie entre toutes les femmes, et Jésus, le fruit de vos entrailles, est béni.
1: Sainte Marie, Mère de Dieu, priez pour nous pauvres pécheurs, maintenant et à l'heure de notre mort. Amen.
0: Je vous salue Marie, pleine de grâce, le Seigneur est avec vous. Vous êtes bénie entre toutes les femmes, et Jésus, le fruit de vos entrailles, est béni.
1: Sainte Marie, Mère de Dieu, priez pour nous pauvres pécheurs,
0: je vous salue Marie, pleine de grâce, le Seigneur est avec vous. Vous êtes bénie entre toutes les femmes, et Jésus, le fruit de vos entrailles, est béni.
1: Sainte Marie, Mère de Dieu, priez pour nous pauvres pécheurs, maintenant et à l'heure de notre mort. Amen.
0: Je vous salue Marie, pleine de grâce, le Seigneur est avec vous. Vous êtes bénie entre toutes les femmes, et Jésus, le fruit de vos entrailles, est béni.
1: Sainte Marie, Mère de Dieu, priez pour nous pauvres pécheurs, maintenant et à l'heure de notre mort. Amen.
0: Je vous salue Marie, pleine de grâce, le Seigneur est avec vous. Vous êtes bénie entre toutes les femmes, et Jésus, le fruit de vos entrailles, est béni.
1: Sainte Marie, Mère de Dieu,
0: je vous salue Marie, pleine de grâce, le Seigneur est avec vous. Vous êtes bénie entre toutes les femmes, et Jésus, le fruit de vos entrailles, est béni.
1: Sainte Marie, Mère de Dieu, priez pour nous pauvres pécheurs, maintenant et à l'heure de notre mort. Amen.
0: Je vous salue Marie, pleine de grâce, le Seigneur est avec vous. Vous êtes bénie entre toutes les femmes, et Jésus, le fruit de vos entrailles, est béni.
1: Sainte Marie, Mère de Dieu,

0: nos souffrances qu'il portait et nos douleurs dont il était accablé. Prions pour la sanctification de tous les prêtres et demandons à Jésus miséricordieux de nous donner un cœur bienfaisant et miséricordieux envers les autres. Notre Père qui es aux cieux, que ton nom soit sanctifié, que ton règne vienne, que ta volonté soit faite sur la terre comme au ciel.
1: Donne-nous aujourd'hui notre pain de ce jour. Pardonne-nous nos offenses, comme nous pardonnons aussi à ceux qui nous ont offensés. Et ne nous laisse pas entrer en tentation, mais délivre-nous du mal.
2: Je vous salue Marie, pleine de grâce, le Seigneur est avec vous. Vous êtes bénie entre toutes les femmes, et Jésus, le fruit de vos entrailles, est béni.
3: Sainte Marie, Mère de Dieu, priez pour nous pauvres pécheurs, maintenant et à l'heure de notre mort. Amen.
2: Je vous salue Marie, pleine de grâce, le Seigneur est avec vous. Vous êtes bénie entre toutes les femmes, et Jésus, le fruit de vos entrailles, est béni.
3: Sainte Marie, Mère de Dieu, priez pour nous pauvres pécheurs, maintenant et à l'heure de notre mort. Amen.
2: Je vous salue Marie, pleine de grâce, le Seigneur est avec vous. Vous êtes bénie entre toutes les femmes, et Jésus, le fruit de vos entrailles, est béni.
3: Sainte Marie, Mère de Dieu, priez pour nous pauvres pécheurs, maintenant et à l'heure de notre mort.
2: Je vous salue Marie, pleine de grâce, le Seigneur est avec vous. Vous êtes bénie entre toutes les femmes, et Jésus, le fruit de vos entrailles, est béni.
3: Sainte Marie, Mère de Dieu, priez pour nous pauvres pécheurs, maintenant et à l'heure de notre mort. Amen.
2: Je vous salue Marie, pleine de grâce, le Seigneur est avec vous. Vous êtes bénie entre toutes les femmes, et Jésus, le fruit de vos entrailles, est béni.
3: Sainte Marie, Mère de Dieu, priez pour nous pauvres pécheurs, maintenant et à l'heure de notre mort. Amen.
4: Je vous salue Marie, pleine de grâce. Le Seigneur est avec vous. Vous êtes bénie entre toutes les femmes. Et Jésus, le fruit de vos entrailles, est béni.
3: Sainte Marie, Mère de Dieu, priez pour nous pauvres pécheurs, maintenant et à l'heure de notre mort. Amen.
4: Je vous salue Marie, pleine de grâce. Le Seigneur est avec vous. Vous êtes bénie entre toutes les femmes, et Jésus, le fruit de vos entrailles, est béni.
3: Sainte Marie, Mère de Dieu, priez pour nous pauvres pécheurs, maintenant et à l'heure de notre mort. Amen.
4: Je vous salue, Marie, pleine de grâce. Le Seigneur est avec vous. Vous êtes bénie entre toutes les femmes, et Jésus, le fruit de vos entrailles, est béni.
3: Sainte Marie, Mère de Dieu, priez pour nous pauvres pécheurs, maintenant.
4: Je vous salue Marie, pleine de grâce. Le Seigneur est avec vous. Vous êtes bénie entre toutes les femmes. Et Jésus, le fruit de vos entrailles, est béni.
3: Sainte Marie, Mère de Dieu, priez pour nous pauvres pécheurs, maintenant et à l'heure de notre mort. Amen.
4: Je vous salue Marie, pleine de grâce. Le Seigneur est avec vous. Vous êtes bénie entre toutes les femmes. Et Jésus, le fruit de vos entrailles, est béni.
3: Sainte Marie, Mère de Dieu, priez pour nous pauvres pécheurs, maintenant et à l'heure de notre mort. Amen.

0: Ô Marie conçue sans péché,
1: priez pour
0: nous qui avons été malades. Troisième mystère douloureux, le couronnement d'épines. Ils le revêtirent de pourpre et lui posèrent sur sa tête une couronne d'épines qu'ils avaient tressée. Seigneur Jésus, mets ta paix dans tous les cœurs blessés. Donne-nous la force du pardon qui seul libère les cœurs du poids de la rancœur. Notre Père qui es aux cieux, que ton nom soit sanctifié, que ton règne vienne, que ta volonté soit faite sur la terre comme au ciel.

0: Pardonne-nous aujourd'hui notre pain de ce jour. Pardonne-nous nos offenses, comme nous pardonnons aussi à ceux qui nous ont offensés. Et ne nous laisse pas entrer en tentation, mais délivre-nous du mal.
1: Je vous salue Marie, pleine de grâce. Le Seigneur est avec vous. Vous êtes bénie entre toutes les femmes, et Jésus, le fruit de vos entrailles, est béni.
0: Sainte Marie, Mère de Dieu, priez pour nous pauvres pécheurs, maintenant et à l'heure de notre mort. Amen.
1: Je vous salue, Marie, comblée de grâce. Le Seigneur est avec vous. Vous êtes bénie entre toutes les femmes, et Jésus, le fruit de vos entrailles, est béni.
0: Sainte Marie, Mère de Dieu, priez pour nous pauvres pécheurs, maintenant et à l'heure de notre mort. Amen.
1: Je vous salue Marie, comblée de grâce, le Seigneur est avec vous. Vous êtes bénie entre toutes les femmes et Jésus, le fruit de vos entrailles, est béni.
0: Sainte Marie, Mère de Dieu, priez pour nous pauvres pécheurs, maintenant et à l'heure de notre mort. Amen.
1: Je vous salue Marie, comblée de grâce, le Seigneur est avec vous. Vous êtes bénie entre toutes les femmes et Jésus, le fruit de vos entrailles est béni.
0: Sainte Marie, Mère de Dieu, priez pour nous pauvres pécheurs, maintenant et à l'heure de notre mort. Amen.
1: Je vous salue Marie, comblée de grâce, le Seigneur est avec vous. Vous êtes bénie entre toutes les femmes et Jésus, le fruit de vos entrailles est béni.
0: Sainte Marie, Mère de Dieu, priez pour nous pauvres pécheurs, maintenant et à l'heure de notre mort. Amen.
2: Je vous salue Marie, pleine de grâce. Le Seigneur est avec vous. Vous êtes bénie entre toutes les femmes, et Jésus, le fruit de vos entrailles, est béni.
0: Sainte Marie, Mère de Dieu, priez pour nous pauvres pécheurs, maintenant et à l'heure de notre mort. Amen.
2: Je vous salue Marie, pleine de grâce. Le Seigneur est avec vous. Vous êtes bénie entre toutes les femmes, et Jésus, le fruit de vos entrailles, est béni.
0: Sainte Marie, Mère de Dieu, priez pour nous pauvres pécheurs, maintenant et à l'heure de notre mort.
2: Je vous salue Marie, pleine de grâce. Le Seigneur est avec vous. Vous êtes bénie entre toutes les femmes, et Jésus, le fruit de vos entrailles, est béni.
0: Sainte Marie, Mère de Dieu, priez pour nous pauvres pécheurs, maintenant et à l'heure de notre mort.
2: Je vous salue Marie, pleine de grâce. Le Seigneur est avec vous. Vous êtes bénie entre toutes les femmes, et Jésus, le fruit de vos entrailles, est béni.
0: Sainte Marie, Mère de Dieu, priez pour nous pauvres pécheurs, maintenant et à l'heure de notre mort. Amen.
2: Je vous salue Marie, pleine de grâce. Le Seigneur est avec vous. Vous êtes bénie entre toutes les femmes, et Jésus, le fruit de vos entrailles, est béni.
0: Sainte Marie, Mère de Dieu, priez pour nous.

0: Ô Marie conçue sans péché. Quatrième mystère douloureux, le portement de la croix. Ils se saisirent de Jésus et il sortit portant lui-même sa croix. Et Jésus dit, « Ma vie, nul ne la prend, mais c'est moi qui la donne. » Seigneur, tu es doux et humble de cœur. Viens apaiser les tensions entre les peuples, afin qu'ils s'engagent pour la paix et console tous ceux qui vivent dans l'isolement social, qui ressentent l'angoisse et ceux qui sont accusés à tort. Notre Père qui es aux cieux, que ton nom soit sanctifié, que ton règne vienne, que ta volonté soit faite sur la terre comme au ciel.
1: Donne-nous aujourd'hui notre pain de ce jour. Pardonne-nous nos offenses, comme nous pardonnons aussi à ceux qui nous ont offensés. Et ne nous laisse pas entrer en tentation, mais délivre-nous du mal.
2: Je vous salue, Marie, pleine de grâce. Le Seigneur est avec vous. Vous êtes bénie entre toutes les femmes. Et Jésus, le fruit de vos entrailles, est béni.
1: Sainte Marie, Mère de Dieu, priez pour nous pauvres pécheurs, maintenant et à l'heure de notre mort. Amen.
2: Je vous salue, Marie, pleine de grâce. Le Seigneur est avec vous. Vous êtes bénie entre toutes les femmes. Et Jésus, le fruit de vos entrailles, est béni.
1: Sainte Marie, Mère de Dieu, priez pour nous pauvres pécheurs, maintenant et à l'heure de notre mort.
2: Je vous salue, Marie, pleine de grâce. Le Seigneur est avec vous. Vous êtes bénie entre toutes les femmes. Et Jésus, le fruit de vos entrailles, est béni.
1: Sainte Marie, Mère de Dieu, priez pour nous pauvres pécheurs, maintenant et à l'heure de notre mort. Amen.
2: Je vous salue, Marie, pleine de grâce. Le Seigneur est avec vous. Vous êtes bénie entre toutes les femmes. Et Jésus, le fruit de vos entrailles, est béni.
1: Sainte Marie, Mère de Dieu, priez pour nous pauvres pécheurs, maintenant et à l'heure de notre mort. Amen.
2: Je vous salue, Marie, pleine de grâce. Le Seigneur est avec vous. Vous êtes bénie entre toutes les femmes. Et Jésus, le fruit de vos entrailles, est béni.
1: Sainte Marie, Mère de Dieu, priez pour nous pauvres pécheurs, maintenant et à l'heure de notre mort.
2: Je vous salue, Marie, pleine de grâce. Le Seigneur est avec vous. Vous êtes bénie entre toutes les femmes. Et Jésus, le fruit de vos entrailles, est béni.
1: Sainte Marie, Mère de Dieu, priez pour nous pauvres pécheurs, maintenant et à l'heure de notre mort. Amen.
2: Je vous salue, Marie, pleine de grâce. Le Seigneur est avec vous. Vous êtes bénie entre toutes les femmes. Et Jésus, le fruit de vos entrailles, est béni.
1: Sainte Marie, Mère de Dieu, priez pour nous pauvres pécheurs, maintenant et à l'heure de notre mort. Amen.
2: Je vous salue, Marie, pleine de grâce. Le Seigneur est avec vous. Vous êtes bénie entre toutes les femmes. Et Jésus, le fruit de vos entrailles, est béni.
1: Sainte Marie, Mère de Dieu, priez pour nous pauvres pécheurs, maintenant et à l'heure de notre mort. Amen.
2: Je vous salue, Marie, pleine de grâce. Le Seigneur est avec vous. Vous êtes bénie entre toutes les femmes. Et Jésus, le fruit de vos entrailles, est béni.
1: Sainte Marie, Mère de Dieu, priez pour nous pauvres pécheurs, maintenant et à l'heure de notre mort. Amen.
2: Je vous salue, Marie, pleine de grâce. Le Seigneur est avec vous. Vous êtes bénie entre toutes les femmes. Et Jésus, le fruit de vos entrailles, est béni.
1: Sainte Marie, Mère de Dieu, priez pour nous pauvres pécheurs, maintenant et à l'heure de notre mort. Amen.

0: et in secula seculorum. Amen.
1: Ô Marie conçue sans péché,
2: priez pour nous qui avons vos âmes.
1: Cinquième mystère est douloureux, Jésus meurt sur la croix. Jésus dit, tout est accompli. Mon Dieu, pourquoi m'as-tu abandonné? Puis, inclinant la tête, il remit son esprit. Avec Marie, confions à Jésus, vainqueur de la mort, tout le défunt de nos familles, tous les âmes du purgatoire et tous ceux et celles qui sont morts en ce jour. Notre Père qui es aux cieux, que ton nom soit sanctifié, que ton règne vienne, que ta volonté soit faite sur la terre comme au ciel.
3: Donne-nous aujourd'hui notre pain de ce jour. Pardonne-nous nos offenses, comme nous pardonnons aussi à ceux qui nous ont offensés. Et ne nous laisse pas entrer en tentation, mais délivre-nous du mal.
1: Je vous salue Marie, pleine de grâce, le Seigneur est avec vous. Vous êtes bénie entre toutes les femmes, et Jésus, le fruit de vos entrailles, est béni.
4: Sainte Marie, Mère de Dieu, priez pour nous pauvres pécheurs, maintenant et à l'heure de notre mort. Amen.
1: Je vous salue Marie, pleine de grâce, le Seigneur est avec vous. Vous êtes bénie entre toutes les femmes, et Jésus, le fruit de vos entrailles, est béni. Je vous salue Marie, pleine de grâce, le Seigneur est avec vous. Vous êtes bénie entre toutes les femmes, et Jésus, le fruit de vos entrailles, est béni.
4: Sainte Marie, Mère de Dieu, priez pour nous pauvres pécheurs, maintenant et à l'heure de notre mort. Amen.
1: Je vous salue Marie, pleine de grâce, le Seigneur est avec vous. Vous êtes bénie entre toutes les femmes, et Jésus, le fruit de vos entrailles, est béni.
4: Sainte Marie, Mère de Dieu, priez pour nous pauvres pécheurs, maintenant et à l'heure de notre mort. Amen.
1: Je vous salue Marie, pleine de grâce, le Seigneur est avec vous. Vous êtes bénie entre toutes les femmes, et Jésus, le fruit de vos entrailles, est béni.
4: Sainte Marie, Mère de Dieu, priez pour nous pauvres
1: Je vous salue Marie, pleine de grâce. Le Seigneur est avec vous. Vous êtes bénie entre toutes les femmes et Jésus, le fruit de vos entrailles, est béni.
4: Sainte Marie, Mère de Dieu, priez pour nous pauvres pécheurs, maintenant et à l'heure de notre mort. Amen.
1: Je vous salue Marie, pleine de grâce. Le Seigneur est avec vous. Vous êtes bénie entre toutes les femmes. Et Jésus, le fruit de vos entrailles, est béni.
4: Sainte Marie, Mère de Dieu, priez pour nous pauvres pécheurs, maintenant et à l'heure de notre mort. Amen.
1: Je vous salue, Marie, pleine de grâce, le Seigneur est avec vous. Vous êtes bénie entre toutes les femmes, et Jésus, le fruit de vos entrailles, est béni.
4: Sainte Marie, Mère de Dieu, priez pour nous pauvres pécheurs, maintenant et à l'heure de notre mort. Amen.
1: Je vous salue Marie, pleine de grâce, le Seigneur est avec vous. Vous êtes bénie entre toutes les femmes, et Jésus, le fruit de vos entrailles, est béni.
4: Sainte Marie, Mère de Dieu, priez pour nous pauvres pécheurs, maintenant et à l'heure de notre mort. Amen.
1: Je vous salue Marie, pleine de grâce, le Seigneur est avec vous. Vous êtes bénie entre toutes les femmes, et Jésus, le fruit de vos entrailles, est béni.
4: Sainte Marie, Mère de Dieu, priez pour nous pauvres pécheurs, maintenant et à l'heure de notre mort. Amen.

0: Ô Marie conçue sans péché,
1: priez pour nous qui avons recours à vous.
0: Prions le Seigneur. Seigneur notre Dieu, dans le cœur de ton Fils meurtri par nos péchés, tu nous prodigues avec miséricorde les trésors infinis de ta tendresse. Nous t'en prions. Fais que dans l'hommage fervent de notre piété, nous lui rendions aussi les devoirs d'une juste réparation. Lui qui vit et règne avec toi, dans l'unité du Saint-Esprit, Dieu pour les siècles des siècles.
1: Amen.
0: Le Seigneur soit avec vous. Que Dieu Tout-Puissant vous bénisse, le Père, le Fils et le Saint-Esprit.
1: Amen.
0: Notre-Dame de Lourdes,
1: priez pour nous.
0: Notre-Dame de Lourdes,
1: priez pour nous.
0: Notre-Dame de Lourdes,
1: priez pour nous.
0: Sainte Bernadette,
1: priez pour nous.

0: l'a fait la définir, c'est qu'il y a eu des hérésies qui se sont développées. Mais s'il n'y avait pas d'hérésie, il n'y aurait pas quelque chose d'écrit, tout simplement parce que tout irait de soi, on pratiquerait. Et effectivement, il a fallu attendre le Moyen-Âge pour que ce dogme du purgatoire qui a d'abord été cru soit ensuite défini. Par exemple, le Concile de Lyon, si vous voulez une citation. Donc ça nous situe vers Moyen-Âge, c'est-à-dire 1254. Il dit, c'est le pape Innocent IV, hein, « Ceux qui meurent sans péché mortel, mais avec des péchés véniels pour nos auditeurs, donc des péchés moins graves, péchés mortels, c'est-à-dire qui coupent la vie de Dieu, s'ils meurent donc avec des péchés véniels, péchés moins graves, eh bien ils sont purifiés après la mort et peuvent être aidés par les suffrages de l'Église. Suffrage, c'est donc la prière pour les défunts, pour les âmes du purgatoire. Et il parle d'un feu temporaire. Le Concile de Trente, qui est quand même la grande référence de cette époque, donc 1545 et 1563, au Moyen-Âge, et bien lui a exposé la doctrine du purgatoire. Et au cas où il y aurait nos auditeurs, vous, ça ne m'étonnerait...
1: Est-ce que le Concile Vatican II en a parlé?
0: C'est amusant, parce que cette question revient souvent, parce que les gens, ils se disent « Ah ouais, avec Vatican II, tout
1: a changé. »
0: Oui, c'est ça. Non, rien n'a changé.
1: Alors, tout s'est approfondi. Où est-ce qu'on trouve ça?
0: Eh bien, effectivement, on trouve ça dans Lumen Gentium, qui rappelle clairement la doctrine du purgatoire, si vous me permettez, je vais le citer pour ne pas le trahir. « Ainsi donc, en attendant que le Seigneur soit venu dans sa majesté, les uns parmi ses disciples continuent sur terre leur pèlerinage, l'Église pérégrinante, comme on dit, pendant que d'autres, ayant achevé leur vie, se purifient encore, Église qui se purifie, et puis l'Église dans la gloire, d'autres enfin sont dans la gloire. » Donc voyez, vous avez... la doctrine du purgatoire qui est rappelée par le Concile Vatican II. Et donc, un chrétien qui se veut, un catholique qui se veut vraiment moderne, il doit faire sien la doctrine du purgatoire.
1: Oui, mais alors maintenant, il faut rentrer justement, qu'est-ce que le purgatoire? Alors justement, d'abord, pourquoi le purgatoire est-il nécessaire à des âmes? Est-ce que c'est une nécessité d'abord inscrite dans le cœur de l'homme?
0: Effectivement, avant même d'aller voir du côté de la doctrine catholique, on sent que c'est une doctrine qui émane de l'homme. Et là, je voudrais faire un détour, si vous voulez, par la sagesse hindoue. C'est très intéressant parce que la sagesse hindoue vient apporter de l'eau à notre moulin pour confirmer la nécessité inscrite dans le cœur de l'homme de la purification. Et je voudrais faire un détour par un des grands spécialistes du dialogue interreligieux, René Giraud, qui était très, très en poste pendant il y a nombreuses années. Et on lui disait du côté des hindous, « Mais enfin, mon père, comment pouvez-vous croire que tant de gens qui vivent un peu comme des bêtes, et même sans doute vous et moi, nous serons au terme de notre vie, présente, parvenue au niveau de Dieu, capable de voir Dieu. Seuls les grands sages, disent les hindous, ceux que l'on dit réalisés, sont parvenus au niveau de Dieu. Ils vivent leur dernière existence humaine, ils sont Dieu sur la terre, et cela est évident dès qu'on l'aborde. » Et la conclusion de René Giraud est intéressante pour notre propos. Il dit « Je me demande si l'intuition fondamentale de l'Inde, avec cette expérience de transmigration des âmes, ne pourrait pas être interprétée comme une trouvaille du génie religieux hindou pour résoudre le problème de l'écart incommensurable entre la médiocrité des hommes et le mystère insondable de Dieu dans sa sainteté. Il faut nous interroger pour la pastorale. Et nous, prêtres, nous avons une responsabilité. Je pense à quoi? Vous devinez, votre question, vous essayez de faire remonter, ma chère Anne, le public, la question du public, des catholiques, mais enfin, ça existe encore, cette doctrine du purgatoire? Il est possible donc que nous, prêtres, nous soyons responsables de la disparition chez les gens de la doctrine, de la foi en la doctrine du purgatoire, et peut-être même que nous ayons favorisé le passage vers les sagesses hindoues par le fait que nous n'ayons pas eu enseigné pendant des années la doctrine du purgatoire pour pas paraître un peu destroy, un peu en retard, etc. Je vous dis, être moderne, c'est s'approprier la doctrine du purgatoire.
1: Mais alors n'est-ce pas pour les chrétiens une nécessité à cause du mystère de Dieu aussi, et à cause du péché?
0: Ben écoutez, la réflexion de René Giraud le laisse entendre, effectivement. C'est une nécessité pas simplement à cause de l'homme, de l'exigence de purification qu'on sent, pour peu qu'on soit un peu lucide sur soi-même. C'est une nécessité à cause du mystère de Dieu, parce qu'en Dieu se marie à la fois la miséricorde et la justice. Pas simplement la miséricorde. D'ailleurs, rappelez-vous, notre pape François, quand il a introduit l'année de la miséricorde, il a dit « pas de miséricorde sans justice, et pas de justice sans miséricorde. Précisons, la justice de Dieu, c'est pas sa vengeance, c'est pas son côté pas très fin. La justice, c'est son amour-feu qui désire ajuster, justice, ajuster la créature à sa propre sainteté divine, et donc à son propre bonheur. Si vous avez lu le petit journal de Faustine, il y a un passage très très éclairant pour notre propos. Elle a un moment, une visite guidée, si on peut parler ainsi, du purgatoire, et quand la visite est terminée, la personne céleste, à l'évidence c'est le Fils de Dieu qui lui parle, qui regarde le purgatoire en arrière, et qui dit à Sainte Faustine, tu vois le purgatoire, c'est moi qui traduis, hein, mais les paroles sont celles-ci, tu viens de voir le purgatoire, ma miséricorde divine ne le veut pas, mais ma justice l'exige. C'est pas Dieu qui se venge, le purgatoire, c'est l'amour-feu qui désire qu'on devienne amour-feu. Et donc, si on balance la doctrine du purgatoire, on balance du même coup le mystère de Dieu.
1: Et alors, en perdant le sens de Dieu, nous avons perdu aussi le sens du péché.
0: Oui, c'est complètement lié. Le père Jean-Claude Sagne, qui est décédé, je crois, qui est une belle figure, avec de beaux écrits, un bel enseignement, dit « Le sens que nous avons de la gravité du péché est en fait le revers, la réplique fidèle du sens que nous avons de l'amour infini de Dieu. » Votre question est importante, parce que voyez-vous, regardez comment nous avons perdu le mystère de Dieu avec le mystère du péché. Regardez comment les gens vont, les fils sont énormes pour aller communier, et les fils sont pingres, dérisoires pour aller se confesser. La perte du sacrement, du sens du sacrement du pardon, est liée au sens du péché, et donc elle est liée à la perte du sens de Dieu. Alors quand on dit aujourd'hui, ah vous comprenez avec Vatican II tout ça, avec la modernité, on a redécouvert le vrai visage de Dieu. Ben non, je suis désolé. C'est simplement la politique du balancement. On est passé d'un Dieu de justice qui fait un peu peur à un Dieu de miséricorde, d'accord, mais un peu locum, hein. Le sens du péché exige qu'il y ait une purification de ce péché pour entrer dans le monde de Dieu qui est le ciel, où il ne peut pas y avoir de péché. C'est pas possible.
1: Alors, parmi les catholiques, beaucoup sont persuadés que le sacrement de confession pardonne tout et donc enlève automatiquement toute peine.
0: Ils ont tort et ils ont raison. Ils ont raison. Le sacrement du pardon pardonne ce qu'on appelle la peine éternelle. Il faut comprendre que quand on fait un péché, quand on commet un péché, il y a une double peine. La peine éternelle, c'est-à-dire que si le péché est grave, il va nous faire perdre l'union éternelle avec Dieu. Mais il y a une autre peine qui est liée au péché, qui est la peine temporelle. La peine temporelle, pour essayer de le dire en peu de mots et le plus simplement possible, c'est une sorte de faiblesse qui est contractée par le péché et qui va faire qu'il va y avoir une fragilité dans notre âme, dans tout notre être, qui va demeurer dans le temps temporel. Et dans le sacrement du pardon, le prêtre, au nom de Dieu, efface la peine éternelle, s'il y a. Mais les peines temporelles demeurent. Si vous voulez, une comparaison. Je viens de me casser la jambe. Le médecin, je vais le voir, pour faire le parallèle avec le sacrement du pardon. Le médecin, je vais le voir, qu'est-ce qu'il va faire? Il va rabouter les deux os qui ont été brisés, qui sont passés. Il va mettre une broche et il va donc réunir, et voyez le parallèle, il va réunir l'âme et Dieu. Mais le médecin qui m'a entre guillemets, réparer la brisure, il ne va pas faire à ma place le travail de rééducation que je vais devoir faire, et de convalescence et de rééducation. Et voilà pourquoi dans le sacrement du pardon, le prêtre nous donne une pénitence qui n'est pas une punition, mais qui est, ô grandeur de Dieu et ô grandeur de notre vocation, il me donne de coopérer, de réparer le mal qui a été fait, et d'essayer d'estomper les peines temporelles. Et le purgatoire a à voir avec cela.

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1: Une émission proposée par Jean-Louis Salasque. Bonjour Jean-Louis.
0: Bonjour Catherine, bienvenue aux auditeurs.
1: Aujourd'hui, quel est notre sujet ?
0: Je voudrais lire et commenter un article d'un auteur malaisien.
1: Oh, voilà qui est inattendu. Et quel rapport avec René Girard ?
0: Tout simplement, M. Pang fait appel à la théorie mimétique, à la théorie de René Girard, pour analyser les rapports géopolitiques entre la Chine et l'Occident. John Pang est un chercheur, membre honoraire de l'Académie Perak à Ipoh, dans le nord du pays, et ancien conseiller du gouvernement de Malaisie. En avril 2023, il publie un article dans Beijing Review, la revue de Pékin. Il y présente l'anthropologie de René Girard et souligne particulièrement le thème de la rivalité mimétique, pour faire immédiatement l'éloge de la Chine et de son approche des relations internationales, laquelle, selon John Pang, est dénuée de tout esprit de rivalité mimétique, précisément, et de fustiger l'Occident en lui attribuant la responsabilité globale de l'agressivité qui se manifeste dans la marche du monde. Il est évidemment sympathique à un girardien fervent de constater que la théorie mimétique est sollicitée jusque aux antipodes. Mais il est fâcheux qu'elle le soit en plein contresens. John Pang affirme que les autorités chinoises sont exemptes de rivalité mimétique à l'égard de l'Occident. Il semble oublier un léger détail. La Chine affiche comme objectif explicite de faire triompher son modèle de société. Or, celui-ci est directement issu de la doctrine communiste, dont les meilleurs experts nous rappellent qu'il s'agit d'une conception occidentale. Faire mieux que l'autre à la place de l'autre, c'est la définition même de la rivalité mimétique. Voilà qui s'appelle ne pas voir l'éléphant au milieu du salon.

0: erreur d'analyse ou incompréhension de la théorie mimétique. Dans la deuxième partie de son article, John Pang aggrave son cas en attribuant à l'Occident l'origine de tout mal, c'est-à-dire, en girardien dans le texte, en faisant un bouc émissaire. Dans une interview au principal quotidien chinois, Global Times, il avait tenu un mois plus tôt des propos encore plus sévères. Il se berce donc de la même illusion que le régime chinois, celle de sa propre innocence. Nous échappons au piège du mimétisme, et nos boucs émissaires sont bien les véritables coupables. Emmanuel Dubois de Prisque, décédé prématurément, spécialiste de la Chine, en même temps que connaisseur chevronné de la pensée de René Girard, a solidement établi, dans son dernier ouvrage « La Chine et ses démons », publié en 2023, combien la Chine actuelle, au-delà du changement de régime, perpétue la mentalité sacrificielle inhérente à l'empire du milieu depuis son apparition. Se prétendre imperméable à la rivalité mimétique et accabler ses boucs émissaires en toute bonne conscience, les propos de John Pang se présentent comme le parfait exemple des illusions que René Girard entendait révéler. Tout en nous gardant de faire de la Chine et de tous ceux comme John Pang qui l'encensent, notre bouc émissaire.
1: Peux-tu nous lire cet article ?
0: Le voici. Il est intitulé « L'Occident contre le reste du monde ». C'est donc John Pang qui écrit. Le philosophe français des sciences sociales, René Girard, 1923-2015, a un jour décrit la tendance des deux parties prises dans une rivalité à se ressembler de plus en plus au fil du temps. Au départ, elles peuvent avoir des valeurs et des idéologies différentes, mais comme chacune s'efforce de surpasser l'autre, ou comme chaque attaque provoque une riposte en nature de la part de l'autre partie, étant donné que chaque acte est reflété par l'autre, les deux parties s'enferment dans une spirale d'escalade dans laquelle elles deviennent de plus en plus semblables. De nombreux jeux de stratégie prennent cette forme. Une guerre entre puissances nucléaires, par exemple, pourrait s'intensifier par le biais de représailles et de violences anticipées afin de réduire les deux parties à l'identité ultime de la destruction mutuelle.

Girard a appelé ce processus la rivalité mimétique, où la compétition et le conflit naissent de l'imitation du désir d'autrui. Les néoconservateurs, qui ont pris le contrôle de la politique étrangère occidentale, projettent leur propre comportement et leur propre histoire sur la Chine, en supposant que la Chine doit également avoir pratiqué le génocide et le colonialisme pour parvenir à ce qu'elle a fait au cours des 40 dernières années. Cette projection de l'histoire est le résultat du cadrage de la Chine en tant que rival mimétique. Il n'est pas facile d'échapper à ce piège. Lorsque quelqu'un vous donne un coup de poing, vous avez envie de répliquer immédiatement. Cela vous lance dans un va-et-vient de violence mimétique. Cependant, au lieu de répondre en nature, la politique de la Chine, telle qu'elle a été formulée par le ministre des Affaires étrangères, Qin Gang, élude les termes mêmes de la rivalité occidentale. Pour reprendre une expression américaine pittoresque, elle refuse de se battre avec un cochon. Le cochon y prend plaisir et vous vous salissez tous les deux. Il faut beaucoup d'habileté pour ne pas tomber dans la spirale mimétique. Mais malgré les provocations incessantes de l'Occident, la Chine continue de le faire et préserve ainsi sa liberté de se concentrer sur un développement pacifique et de rester ouverte au monde. Ce faisant, elle crée les conditions d'un nouvel ordre multilatéral fondé sur la coopération pacifique. Aujourd'hui, la politique étrangère de la Chine est délibérément non rivale et non exclusive. Elle rejette par principe la formation de blocs et de camps dirigés contre des tiers. Cette détermination va bien au-delà de la tactique, voire de la stratégie. Il s'agit d'un engagement philosophique, ancré dans la culture politique du pays, motivé par une conception ancienne des relations interétatiques, enracinée dans le bien commun de l'humanité. Au lieu de la division, elle recherche la paix, l'unité et la prospérité commune. Ce ne sont pas que de belles paroles. Les Chinois font la différence entre la possibilité de paix et la capitulation à un ordre fondé sur les règles, qui n'est qu'un autre nom pour l'hégémonie occidentale, soutenue par une guerre perpétuelle.

La Chine est en train de forger un ensemble de relations imbriquées et chevauchantes à travers le monde, fondées sur le commerce, les infrastructures et les échanges éducatifs, sur la coopération, plutôt que sur l'intimidation militaire et l'exploitation financière. Les élites occidentales rejettent les déclarations de principe, telles que celle de Quinn, comme une feuille de vigne idéologique, au même titre que les discours occidentaux sur la démocratie et les droits de l'homme. Elles n'imaginent pas les relations internationales autrement que comme un concours de forces coercitives. En s'appuyant sur leur propre histoire, elles ne peuvent pas imaginer qu'une grande puissance puisse s'élever sans guerre ni pillage. Les élites occidentales n'étaient donc pas préparées au grand succès diplomatique de la Chine du mois de mars dernier, à savoir le rapprochement entre l'Arabie Saoudite et l'Iran, qui aura des répercussions au Moyen-Orient et au-delà, en particulier dans les pays du Sud.

0: Comment expliquer autrement la stupidité éhontée qui consiste à essayer d'exporter l'OTAN vers l'Asie en coordonnant l'interaction entre l'OTAN et ses alliés de l'Indo-Pacifique, alors même que son expansion a conduit à une guerre échappant à tout contrôle en Europe? Comment expliquer autrement l'imposition d'AUKUS, un pacte de sécurité trilatéral entre l'Australie, le Royaume-Uni et les États-Unis, sur la mer de Chine méridionale, sans tenir compte de l'ordre pacifique que l'Association des Nations de l'Asie du Sud-Est, la NAS, a soigneusement construit dans la région depuis 50 ans, en appliquant exactement les principes de non-ingérence, de non-rivalité et d'ouverture que la politique étrangère chinoise est en train de mondialiser. La politique étrangère occidentale signale aujourd'hui aux Asiatiques, mais aussi aux Africains et aux Latino-Américains, l'effondrement moral et intellectuel du leadership occidental. Face à l'aube nouvelle de la coopération mondiale, l'Occident mène un combat d'arrière-garde qui n'offre que division, stagnation et guerre. Et il semblerait que l'Occident devienne de plus en plus différent des autres.
1: C'est en effet saisissant. Les Chinois feraient tout bien et l'Occident tout mal, c'est cela ?
0: Oui, mais Girard nous a prévenus. Se croire absolument innocent et considérer son rival comme absolument méchant est le meilleur carburant de la violence. Pascal avait déjà formulé cette analyse sous une forme d'une élégante concision. L'homme est mi-ange, mi-bête, et qui veut faire l'ange, fait la bête.
1: Ce sera le mot de la fin. Au revoir, Jean-Louis.
0: Au revoir, Catherine, et merci aux auditeurs.
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1: Bonjour chers auditeurs, en compagnie d'Aline Thomazin et de Michel de Rivoire, et chères auditrices aussi d'ailleurs, vous êtes tous les bienvenus pour l'évocation, on va continuer cette évocation des jardins, de la nature à Toulouse, et un peu plus aujourd'hui en se focalisant sur les jardins historiques, on va dire.
2: Oui, et Dieu sait s'ils sont importants et anciens, on va le voir, Michel va nous raconter tout cela. Et ce sont des jardins qui vraiment marquent la ville, pas seulement en tant que jardin, mais en tant qu'organisation aussi.
3: Urbanisme. Bien sûr, enfin 18e siècle, on est encore absolument dans les grands carrefours. Sachant qu'on l'a peut-être déjà dit, en parlant du patrimoine naturel à Toulouse, que qu'est-ce qui crée des jardins jusque-là, bah, depuis la nuit des temps, mais dans la ville et autour, c'est d'abord l'église, c'est la plus grande propriétaire foncière, donc elle crée forcément des jardins, à la fois des jardins d'ornement, des jardins de cloître, des jardins de, bien sûr, médicinaux et de plantes
1: médicinales,
3: oui.
1: Et pour orner aussi les hôtels d'église, les jours de fête.
3: Bouquetier.
2: Bien sûr.
3: Voilà. Les jardins de simples. Bon, ça c'est très connu, mais les hôtels particuliers de Toulouse n'ont pas beaucoup de jardins. Ils ont quelques broderies, des parterres.
2: Ils ont des cours, mais...
3: Mais oui, bon. Et puis un peu de feuilles pour faire de l'ombrage l'été. Oui. Mais ils ne sont pas là l'été. Voilà. Donc voilà un peu l'état. Et puis après, c'est la campagne. Bon, c'est les plaines de château, oui.
2: On est hors les murs.
3: On sort de Toulouse, absolument.
2: On sort de Toulouse. Alors, j'ai lu...
3: Avant 1815, hein, avant qu'on détruise le rempart.
2: Et j'ai, dans mes bonnes lectures, j'ai lu que, étant hors les murs, il y avait une première levée de terre, hein, hors les murs, qui avait un but défensif. Et cet ouvrage, il va peu à peu perdre de son utilité.
3: Vous voulez dire, sous l'Ancien Régime,
2: oui,
3: avant 89,
2: régime. Oui. Oui. On est, et en réalité, il va devenir un lieu de promenade.
3: Ah, comme un peu à Paris, au-delà des portes, vous savez, des
2: absolument
3: portes de boulevard. Oui, oui. Donc ce boulevard, il faut lui donner d'abord un tracé et l'orner, lui donner un ornement végétal. Et, n'est-ce pas Aline et Sébastien, ce sont des ingénieurs, parce que les capitouls, c'est pas leur priorité, franchement.
2: Ça n'a jamais été urbanisme, je crois, on peut dire.
3: C'est une vocation beaucoup plus moderne.
2: Voilà, ne soyons pas provocants, mais bon. Non,
3: donc refermons pudiquement le chapitre et laissons s'exprimer les plans. Parce que les plans, oui. On a deux principalement, on a en tête, et qui sont tout à fait consultables sur Internet, ou dans les bonnes bibliothèques bien sûr, c'est le plan de Gary Puy, je crois daté de 1749, qui commence par tracer des, ce que vous disiez à l'instant, des promenades hors les murs. Et puis, c'est son collaborateur.
2: Le plan, Mondrian était architecte.
3: Alors voilà, Mondrian, qui
2: et
3: est
2: Gary Puy la mémoire était retenue. Ingénieur.
3: Oui. Voilà.
2: Et ils étaient beaux. Enfin, Gary Puy était le beau-frère de Mondrian, grande famille toulousaine. Et Mondrian a eu l'idée de doter Toulouse d'un. Plan d'urbanisme, d'un aménagement urbanistique,
3: oui.
2: Voilà, d'embellissement et de commerce, parce que dans l'idée de Mondrian, avec aussi celle de Loménie de Brienne, hein, qui était aux affaires au Languedoc, on voulait faire de Toulouse un port fluvial. Et on va voir que dans le geste de Mondrian, ben, on comprend le canal de Brienne. Voilà,
3: Et même un peu du canal du Midi, le port Saint-Sauveur, et je crois qu'il a une figure.
1: Et on se développe vers le canal du Midi.
2: Et oui.
3: Vous imaginez si on avait ça aujourd'hui. On serait sur nos barques pour aller.
2: Voilà. C'était pour mettre mon grain de sel.
3: Mais c'est un grain d'or. Et ce qui fait que le promeneur d'aujourd'hui, il ne voit qu'une partie seulement de ces aménagements considérables hors les murs. Oui. Qui étaient des allées sans fin, pratiquement. On allait, j'allais dire, presque jusqu'au à la butte de Vieille Toulouse. Enfin, c'était fait pour donner des perspectives, des allées cavalières, avec des plantations de doubles aller. Alors, je ne connais pas la nature des arbres. Je suppose que c'était des ormeaux. Pour finalement, aujourd'hui, le promeneur voit des platanes. Oui. Ça, c'est le 19e.
2: Je pense que c'était des ormes.
3: Voilà.
2: Comme d'ailleurs au Courdillon, qui s'appelait l'Allée des Ormes.
3: Et oui. C'était l'arbre du 17e que Sully avait fait planter sur toutes les routes de France. Bien. Mais ces promenades, ces grandes promenades, qui sont les premières manifestations de jardin public, on peut le dire comme
2: exactement.
3: Ça.
2: Exactement.
3: Voilà. À vocation de promenade, à vocation de l'accueil des visiteurs étrangers. Et vous l'avez évoqué. Le geste n'a pas été accompli, mais pratiquement fluvial.
2: Quand on regarde un plan de
3: pour le commerce,
2: il est évident.
3: Voilà. Oui, oui, il est évident. Ça saute aux yeux.
2: Il est vraiment caractéristique.
3: Et il n'en reste qu'un, on va dire, un croupion, en tout cas une toute petite partie, avec cette étoile que l'on voit au sol, mais que l'on voit bien sûr de sur les plans et puis de l'espace, à savoir autour d'un rond, qui est un grand rond, voilà, le jardin est
2: un
3: annoncé.
2: Un peu ovale.
3: Alors, c'est tout à fait un ovale, on va dire un mot. Et de là rayonnent, effectivement, ces croupions, et puis le mot n'est pas mal choisi, mais enfin, ces ébauches d'allées qui butent toutes sur quelque chose. Voilà. Donc, on peut les citer, Aline ?
2: Ah oui, tout à fait,
3: alors,
2: oui.
3: Prenons, alors, la caserne de Niel, pour partir du rempart, enfin, l'ancien rempart.
2: Oui, je crois qu'on a les allées Frédéric Mistral.
3: Oui, là, en face.
2: On a les allées Jules Guesde.
3: Les allées Jules Guesde qui mènent à la Garonne.
2: On a l'avenue Maurice Oriot qui conduit au pont Saint-Michel, qui est le prolongement des allées.
3: Est-ce que c'est les anciennes allées des Soupirs ?
2: Non.
3: Parce qu'elle fait partie du rayonnement de ce plan.
2: Oui, écoutez, voilà, je ne l'affirmerai pas, je n'ai pas le plan sous les yeux. Mais ce qui est intéressant, c'est ce départ en étoile,
3: c'est
2: finalement.
3: Ça. Voilà.
2: De quelque chose qui était vraiment une nouveauté.
3: Une nouveauté et dont on profite aujourd'hui.
2: Hors les murs, parce qu'il n'y avait que là qu'on pouvait le faire d'ailleurs.
3: Hein, oui, on ne va pas oser le terme Champs-Élysées, mais c'est un peu l'idée.
2: L'intention était.
3: D'imaginer l'Arc de Triomphe sous le Rangueil, sous l'hôpital. Bon, qui serait la butte de Chaillot. Voilà, donc, en fait, c'était pour vraiment partir, en faisant ce grand détour historique, sur le premier jardin public. Vraiment ouvert à tous, dont profitent les habitations aujourd'hui de la rue Jean de Rességuier,
2: oui.
3: Qui est en fait une impasse et qui abrite beaucoup de, je crois,
2: de
3: bureaux d'avocats ou des choses comme ça. Jules, pas Jean, bien sûr.
2: C'est de Rességuier, c'est pas très grave.
3: Non, mais c'est l'Académie des Jeux Floraux, c'est les Toulousains de Toulouse. Bon,
2: oui.
3: On est vraiment dans le vieux Toulouse, on peut le dire. Alors, ce jardin royal, puisque c'est son nom, qui borde la rue Jules de Rességuier, qui est compris, n'est-ce pas, entre la rue Ozène et la rue qui mène à la rue Montolieu, enfin, tout le monde situe, donc, qui est limité par le palais Niel,
1: Militaire.
3: Le commandement militaire de la Garnison de Toulouse, merci, borde également les allées Jules Guesde, ou les allées Saint-Michel, les anciennes allées Saint-Michel, oui. Voilà. Et c'est vraiment un endroit, alors la voiture a été considérablement diminuée, c'est vraiment un endroit pour la promenade, pour les poussettes, mais aussi pour le calme, pour tout le monde. C'est-à-dire vraiment, on peut traverser depuis la rue Ozène si on est dans le centre et aller tout à fait de l'autre côté du Grand, sans voir trop de circulation.
2: Et alors, une curiosité, on entend parler de Boulingrin. Qu'est-ce que c'est
3: Vous voulez dire Bowling Green, peut-être.
2: Bowling Green.
3: Bowling, oui, oui.
2: Il y en a d'ailleurs dans d'autres villes de France, hein,
3: je crois.
2: Tout
3: à fait, oui. Mais le nôtre est particulièrement ovale, qui convient bien à la circulation.
1: Ça veut dire jardin à l'anglaise, du coup, qui a inspiré aussi peut-être les concepteurs.
3: Je crois qu'il y a dans
1: espace.
3: Le bowling ou bowling, il y a le mot boule, c'est-à-dire jouer, c'est un jeu en fait.
2: Oui,
3: c'est,
2: qui
3: c'est
2: se joue toujours d'ailleurs.
3: Que les Français avaient lancé l'Angleterre. Et puis les Anglais nous l'ont repris, c'est-à-dire le mail.
1: Hein, le mile.
3: On joue avec un instrument qui permet de taper sur un gazon très bien entretenu, ce qui à Toulouse est une gageure. Mais enfin, voilà l'origine. Et donc le boulingrin, c'est associé au grand rond, enfin, on dit le grand rond aujourd'hui, tout le monde comprend, et d'ailleurs c'est tout à fait labellisé, hein. Le jardin royal comme le boulingrin ont reçu le label jardin remarquable il y a une bonne dizaine d'années.
2: Puis on est quand même dans une période, on est vraiment au milieu du 18e siècle.
3: Alors la conception...
2: Les capitouls ont accepté le plan de Mondrant, Et on va avoir une réalisation qui va être assez rapide, quand même.
3: Oui, mais ils l'ont accepté, mais ils ne l'ont pas financé. C'est les États Languedoc, comme toujours, vous l'avez évoqué tout à
2: comme
3: l'heure.
2: Comme les quais, voilà. Sagé. Sagé,
1: voilà. C'est un pouvoir supérieur qui impose
2: d'ailleurs, ce malheureux,
1: à la ville de...
2: ce malheureux Sagé a fait un plan qui est un plan de Toulouse absolument magnifique. Et les Capitouls n'ont jamais voulu, la ville de Toulouse n'a jamais voulu rien payer. Mais à la mort de Sagé, on a offert à la famille une canne avec un pommeau en argent. C'était un beau geste.
1: On peut peut-être dire un mot sur les grilles qui ferment ce boulingrin.
3: Elles ne sont pas arrivées toutes seules. Voilà. Ou plutôt, elles n'ont pas été faites pour ce jardin du boulingrin.
2: Elles ont été faites par un très très grand ferronnier d'art qui s'appelait Joseph Bosque. Un grand ferronnier d'art du XVIIIe siècle.
3: Qui ornait pas mal de rampes d'hôtels particuliers, d'ailleurs, je crois.
2: Ah oui, absolument. Et ces grilles, autrefois, fermaient le Courdillon du côté du pont Saint-Michel, parce qu'à cet endroit-là, il y avait ce qu'on appelait la porte de Muret, et cette porte de Muret a disparu, et on a remplacé par cette
3: grille. La route d'Espagne qui arrivait là,
2: finalement. Et cette malheureuse grille a été emportée par l'inondation de 1875. Et je dois quand même rappeler que, grâce aux récupérations de l'association des Toulousains de Toulouse, qui nous est si chère, eh bien, on a pu reconstituer certaines parties.
3: C'est-à-dire la ville.
2: La grille avait été récupérée en morceaux et ensuite.
3: Comme celle d'ailleurs de Saint-Cyprien, de la rue de la République.
2: C'est la même chose, oui.
3: Voilà. Et on la voit, elle est très visible depuis l'allée Frédéric Mistral.
2: Exactement. Oui.
3: Et on peut rentrer à pied, c'est une des fermetures du Grand Rond. Et chacun sait, j'imagine, que l'on peut passer par une passerelle, qui est quand même assez pratique pour enjamber la circulation.
2: Entre le Jardin Royal et le Grand Rond.
3: Alors, est-ce qu'on peut dire un mot rapide parce que,
1: alors, 20 secondes. Passer,
3: 20 secondes pour citer les quelques Django Biloba ou encore quelques. Voilà.
1: Oui,
3: les quelques essences.
1: Des noms d'essence.
3: C'est le limon, tulipier de Virginie, oranger des osages, qui donne un joli fruit pour les bouquets.
2: Les osages, très, très, très chers.
3: Oui. Et autres magnolias qui entourent, notamment au Jardin Royal, une jolie serpentine, ou serpentine, comme vous voudrez, en eau, même aux jours les plus chauds de l'été que nous allons connaître. Eh bien, c'est encore un endroit de fraîcheur, en plein cœur de Toulouse.
1: Et puis, il y a une belle statuaire à admirer dans ce jardin, donc il faut aller... Voilà. Y prendre
3: bien entretenu, on peut le dire, et qui est donc accessible à tout le monde.
1: Eh bien, on vous laisse méditer et prendre le frais dans ce beau jardin royal et le boulingrin associé.
2: Et son kiosque à musique.

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1: Bonsoir à tous. L'essentiel de l'actualité. Nouveau rebondissement dans l'affaire de Crépol. Le parquet de Valence demande le renvoi de 11 accusés devant la cour d'assises des mineurs pour le meurtre de Thomas, cet adolescent de 16 ans, tué lors d'un bal en novembre 2023 dans la Drôme. Trois autres mis en examen pourraient bénéficier d'un non-lieu ou d'une procédure distincte. Un feu de végétation perturbe la circulation sur l'A8 dans le Var. L'incendie s'est déclaré en bordure de l'autoroute. Les causes du sinistre restent pour l'instant inconnues. Environ un hectare de terrain ont été détruits. Pour rappel, le Var et trois autres départements sont en vigilance élevée face au risque de feux de forêt. La ministre déléguée au numérique a saisi la justice contre Searcher, un site qui permet de retrouver des données personnelles issues de bases piratées. Adresse mail, numéro de téléphone ou encore IBAN peuvent être consultés. Une enquête devrait être ouverte et le site pourrait rapidement être fermé. Enfin, en foot, deuxième journée au Mondial 2026. Plusieurs rencontres au programme aujourd'hui. Tout à l'heure, la Corée du Sud a battu la Tchéquie 2-1. Ce soir, à 21h, le Canada joue contre la Bosnie-Herzégovine. Et à 3h du matin, le match entre les États-Unis et le Paraguay.
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2: Nous vous proposons, en lieu et place de l'audience habituelle du pape, d'écouter ou de réécouter la rencontre de Léon XIV avec les membres du Parlement espagnol au Congrès des députés, qui s'est déroulé le lundi 8 juin lors du 4e voyage apostolique du Saint-Père. Nous écoutons le pape Léon XIV.
3: Monsieur le Président du gouvernement, Madame la Présidente du Congrès des députés, Madame la Présidente de la Cour suprême et du Conseil général du pouvoir judiciaire, Mesdames et Messieurs les députés et sénateurs, Mesdames et Messieurs. Je remercie Madame la Présidente pour ses aimables paroles, ainsi que pour l'invitation que le siège apostolique a reçue à l'occasion de mon voyage dans ce pays, et pour l'honneur qui m'est fait aujourd'hui d'être accueilli dans ce palais historique du Congrès des députés, lieu éminent de la vie institutionnelle, juridique et démocratique du Royaume d'Espagne. Je me présente devant vous en tant qu'évêque de Rome et pasteur de l'Église catholique, conscient que la mission confiée au successeur de l'apôtre Pierre, en tant que principe et fondement de l'unité des évêques et des fidèles, place le Saint-Siège d'une manière particulière en dialogue avec les peuples et les États. Ma présence parmi vous se veut un geste de proximité envers l'Espagne, dans le cadre de notre coopération mutuelle et un message inspiré par le service de la personne humaine. L'Église chemine avec l'humanité. Elle partage ses espoirs et ses blessures, écoute les interrogations de chaque époque et se laisse interpeller par tout ce qui concerne l'existence des hommes et des femmes d'aujourd'hui. C'est pourquoi, lorsqu'elle intervient dans la vie publique, elle le fait en respectant la mission propre des institutions et la responsabilité légitime de ceux qui ont reçu le mandat de légiférer. Elle reconnaît l'autonomie des réalités terrestres et la distinction entre communauté ecclésiale et communauté politique. Et précisément à partir de cette conscience, elle apporte une réflexion née du désir de servir le bien commun et de rappeler ce qui rend véritablement humaine la vie en société. Dans cet hémicycle, la vie en société prend une forme juridique. Ici, Les divergences sont écoutées, mises en ordre, et lorsque cela est possible, elles se transforment en décisions communes. C'est pourquoi, au-delà de la légitime diversité des positions, toute tâche législative finit par se confronter à une question décisive. Quelle conception de la personne humaine inspire les lois, et quel type de société ces lois construisent-elles ? Face à cette question, l'Espagne possède une mémoire particulièrement riche. Son identité géographique et politique s'est tissée au fil d'une histoire où la foi et la raison, l'art et le droit, la tradition et la pensée ont su se rencontrer de manière féconde. Dans ses cathédrales et ses universités, dans sa littérature immortelle, dans ses institutions juridiques et dans l'esprit même de son peuple, demeure vivant un héritage qui a façonné une manière de vivre la liberté, de pratiquer la justice et d'ordonner la vie commune. Depuis les pages universelles du Don Quichotte, où Cervantes proclamait que la liberté est l'un des dons les plus précieux que le ciel ait fait aux hommes, jusqu'à la profondeur spirituelle de Sainte Thérèse d'Avila et de la grande tradition juridique espagnole à l'inquiétude métaphysique d'Unamuno, qui rappelait que l'homme ne se résigne pas à mourir tout à fait. L'Espagne a su considérer l'être humain comme bien plus qu'un simple rouage de l'ordre social, économique ou politique. Elle l'a reconnue comme une créature ouverte à la vérité, dotée de liberté et animée par une soif d'éternité qu'aucune réalité temporelle ne parvient à éteindre. En un mot, comme quelqu'un dont la dignité précède toute utilité et au service duquel l'action législative est soumise. Pour cette raison, lorsque l'on évoque aujourd'hui la personne humaine, ce souvenir nous conduit naturellement à Salamanque et à la pensée qui y a mûri. La présence symbolique dans cette salle des rois et reines Isabelle et Ferdinand renvoie à ce moment où l'Espagne s'est trouvée confrontée à des responsabilités historiques d'une portée universelle. Quelques années plus tard, Salamanque allait assumer, avec une lucidité singulière, la réflexion morale et juridique qu'exigeait ce contexte. Dans cette université, il y a 500 ans, alors que s'ouvraient de nouveaux mondes et d'immenses possibilités dans les relations entre les peuples, certains maîtres ont compris que la raison ne pouvait être invoquée pour légitimer tout ce que la force ou l'intérêt présentait comme opportun. Ils ont ainsi introduit dans la réflexion historique la question de la valeur irréductible de tout être humain et des limites morales du pouvoir. Il faut reconnaître que la société et l'Église elle-même n'ont pas toujours été à la hauteur des intuitions qui trouvaient un écho dans leur propre tradition chrétienne. Cependant, cette interrogation a ouvert un horizon intellectuel et moral qui a dépassé son propre contexte historique. L'intuition du totus orbis, d'une communauté humaine plus vaste que n'importe quel pouvoir particulier, permettait d'affirmer l'existence de liens juridiques et moraux entre les peuples. Depuis l'Espagne, la réflexion de l'école de Salamanque, et en particulier celle du frère Francisco de Vitoria, ainsi que d'autres dominicains et jésuites, a contribué à forger une conscience juridique et morale capable de rappeler que l'autorité s'accompagne toujours d'une responsabilité et que tout être humain doit être reconnu comme sujet de droits et de devoirs. Cette aspiration continue de résonner aujourd'hui. Que la dignité, la justice et le bien commun soient la mesure des relations sociales, tant au niveau national qu'international. C'est là l'un des grands héritages de l'Espagne, avoir su unir l'action historique à la lucidité de la raison morale. Cette contribution, née sur les rives du Tormes, a transcendé les salles de classe et les bibliothèques pour s'inscrire dans une conscience plus large, partagée par la communauté internationale, qui continue de se demander comment construire la paix sur la reconnaissance de la personne et non sur l'imposition de la force. Cet héritage vit également au sein de ces Cortes. Chaque fois que le législateur se demande comment faire en sorte que le possible soit juste, que le légal soit véritablement humain et que la volonté de la majorité préserve les biens qui appartiennent à tous et respecte ce qu'aucune majorité ne peut légitimement enfreindre. La question de Salamanque continue d'accompagner la tâche de ceux qui servent la vie publique. Aujourd'hui, les nouveaux mondes qui s'ouvrent à nous ne se dessinent plus sur les cartes. Ils se déploient dans la technique, l'économie, la biomédecine et l'univers numérique, où le pouvoir humain touche des domaines de plus en plus sensibles de la vie personnelle et sociale. Le progrès offre des possibilités admirables, et nous le voyons aujourd'hui de manière singulière dans le développement de l'intelligence artificielle et des nouvelles technologies. Comme je l'ai rappelé dans ma récente encyclique, la technologie en soi n'est pas neutre, car elle prend le visage de ceux qui la conçoivent, la financent, la réglementent et l'utilisent. C'est pourquoi, face aux transformations de notre temps, notre discernement doit se concentrer sur la place qu'occupe la personne humaine dans nos décisions et sur la manière dont se pose aujourd'hui, sous un jour nouveau, la dignité du travail, la solidarité, la politique sociale et le bien commun. Ce discernement part d'un postulat fondamental. Toute société véritablement juste se fonde sur la reconnaissance de la dignité inviolable de la personne humaine. Cette dignité précède toute concession de l'État et ne peut être subordonnée à des consensus sociaux changeants ni aux aléas des majorités du moment. Elle appartient à tout être humain du simple fait qu'il existe. Et c'est pourquoi elle doit guider tout ordre juridique positif. La foi chrétienne la proclame à partir de la révélation. La raison humaine peut la reconnaître comme une exigence inscrite dans la vérité de l'homme. Lorsque cette conviction reste vivante, le droit devient une protection pour tous et une garantie face à l'imposition d'intérêts et d'agendas particuliers. Sur cette base, il m'appartient aujourd'hui de prononcer une parole sereine et ferme devant ceux qui ont la grave responsabilité d'organiser juridiquement la vie en société. Cette vie en société peut être menacée par la culture du rejet, comme l'a si souvent mis en garde le pape François. En ce sens, si la vie cesse d'être reconnue comme une valeur fondamentale, quel avenir nos sociétés peuvent-elles avoir? Peut-on qualifier de pleinement juste une communauté qui laisse dans l'ombre l'enfant à naître, la personne âgée, le malade, celui qui souffre en silence ou celui qui dépend entièrement des soins d'autrui? La défense de la vie humaine n'est ni une question partielle ni un intérêt confessionnel. C'est un objectif de civilisation. Toute vie humaine doit être reconnue et protégée depuis sa conception jusqu'à son déclin naturel, en toutes circonstances de son existence. Lorsque cette certitude s'estompe, les plus vulnérables sont les premières victimes et la loi perd son sens le plus profond. à savoir servir et protéger chaque personne. C'est pourquoi la grandeur morale d'une nation se manifeste avant tout dans sa capacité à accompagner, protéger et aimer les vies qui traversent la plus grande fragilité. Le bien commun est d'une certaine manière la forme sociale de la dignité humaine. Il ne consiste pas en une simple somme d'intérêts particuliers, mais en l'ensemble des conditions de la vie sociale qui permettent aux associations et à chacun de leurs membres d'atteindre plus pleinement et plus facilement leur propre perfection. Lorsque le bien commun cesse d'être un horizon partagé, l'action publique risque de se fragmenter en intérêts partiels, incapable de préserver ce qui appartient à tous. Dans ce contexte, la famille revêt une importance particulière en tant que première réalité humaine et fondement naturel de la communauté. C'est au sein du foyer que se côtoient les générations et que se transmet une mémoire vivante qui assure la continuité intérieure de la société. Là où la famille est soutenue, la stabilité spirituelle et sociale des nations s'en trouve également renforcée. La famille sera toujours la première école d'humanité, où l'on apprend, avant tout autre lieu, la grammaire élémentaire de la vie en communauté. Accueillir la vie, prendre soin de l'autre, pardonner, servir et appartenir. Les organismes éducatifs occupent eux aussi une place déterminante dans cette tâche. C'est là que les nouvelles générations peuvent apprendre à rechercher et à aimer la vérité, à s'interroger sur le sens de la vie et la dignité de chaque personne. C'est pourquoi de nombreux parents, désireux que leurs enfants apprennent à nouer des relations, à penser de manière critique et à acquérir des valeurs solides, placent en eux de grands espoirs, les considérant comme de précieux alliés dans l'éducation de leurs enfants. Cette collaboration doit toujours respecter le droit premier et inaliénable des parents de choisir le type d'éducation et de formation que reçoivent leurs enfants, en cohérence avec leurs propres convictions morales, culturelles et religieuses. L'affirmation de la dignité humaine ne peut rester abstraite, alors que tant de personnes sont contraintes de tout quitter pour rechercher la paix, la sécurité et un avenir. Le drame tragique de la migration interpelle aujourd'hui la conscience des nations et les fondements éthiques de l'ordre international. De nombreux hommes, femmes et enfants sont contraints par des circonstances souvent dramatiques de quitter leur communauté et de laisser derrière eux leurs proches, leur histoire et leurs liens. Cette réalité dépasse toute lecture purement démographique ou économique. Elle constitue une question éminemment morale et juridique. Là où une personne est victime de discrimination en raison de son origine nationale, ethnique, religieuse ou linguistique, ou de sa condition économique ou sociale, le principe universel de l'égale dignité de tous les êtres humains est gravement bafoué. La situation des migrants et des réfugiés exige une réponse qui se concentre sur les personnes, s'attaque aux causes qui les obligent à partir et aille au-delà de la simple question de gestion des flux. Il en découle une double exigence de justice sociale. Offrir des voies sûres et légales, un accueil respectueux et de réelles possibilités d'intégration, et promouvoir en même temps le droit de rester sur sa propre terre en œuvrant pour que personne ne soit contraint de quitter son foyer par manque de paix, de sécurité ou de conditions de vie dignes en raison des inégalités économiques et des effets de la crise climatique. Ces dernières années, les itinéraires de plus en plus dangereux ont mis en évidence le coût extrêmement élevé de cette réalité si souvent occultée ou ignorée. De nombreuses personnes restent aux mains de trafiquants et de passeurs qui profitent de leur désespoir. Il est nécessaire de renforcer la prévention, les opérations de secours et d'aide aux victimes, notamment dans le cadre d'une coopération régionale et multilatérale. Aucune nation ne peut relever seule un défi de cette ampleur. C'est pourquoi une réponse coordonnée, solidaire et efficace est indispensable, capable de garantir la protection, l'accueil et de réelles opportunités d'intégration à ceux qui émigrent. Lorsque la réponse institutionnelle est proche, juste et coordonnée, les frontières cessent d'être des lieux d'abandon et peuvent devenir des espaces de protection responsable de la dignité humaine. Mesdames et messieurs, le monde traverse une profonde crise spirituelle et culturelle qui se manifeste par de multiples formes de violence, de polarisation et de méfiance réciproque. Dans ce contexte, la paix apparaît comme une aspiration politique et, plus encore, comme une véritable exigence morale. Elle exige un discours public respectueux de ceux qui pensent différemment, des institutions au service de la rencontre, une mémoire historique en quête de vérité et de réconciliation, ainsi qu'une vie sociale capable de soutenir l'amitié civique et le respect mutuel au milieu des divergences. Sur le plan international, la paix exige du courage diplomatique, un sens des responsabilités éthiques et une vision d'avenir fondée sur le respect de l'identité de chaque peuple et sur l'obligation pour les États de régler leurs différends par les voies pacifiques qu'offre le droit international. Toute guerre constitue, en fin de compte, une douloureuse défaite de la capacité à négocier, mais aussi de cette conscience commune de l'humanité qui reconnaît les liens de justice entre les nations. Les armes peuvent imposer un silence temporaire, mais elles ne pourront jamais construire une paix authentique et durable. C'est pourquoi il est préoccupant de voir en divers endroits du monde et aussi en Europe le réarmement se présenter à nouveau comme une réponse presque inévitable face à la fragilité du contexte international. La véritable sécurité, en revanche, naît de la justice, du dialogue patient, du respect du droit international et d'une politique capable de faire passer la vie des peuples avant les intérêts qui tirent profit de la guerre. Le développement des nouvelles technologies et de l'intelligence artificielle dans le domaine militaire exige également une vigilance éthique rigoureuse afin que les décisions concernant la vie et la mort ne soient jamais confiées à des automatismes ni soustraites à la responsabilité morale de la personne humaine. La communauté internationale est appelée à redécouvrir la valeur indispensable du dialogue comme une voie patiente vers des accords justes et durables, fondés sur le respect des traités, sur la transparence de l'action diplomatique et sur la volonté sincère de faire passer la paix avant le recours à la force. C'est de là que naissent la confiance et l'espoir. Comme le rappelle la devise de l'Union européenne, In varietate concordia, la véritable unité n'uniformise pas, mais elle crée une cohésion dans la diversité, faisant des cultures, des sensibilités et des traditions une occasion d'enrichissement mutuel. Il est également urgent de construire une culture de la réciprocité au sein même des sociétés. La pluralité politique ne devrait pas dégénérer en une disqualification permanente de l'adversaire. Dans une coexistence mûre, même le conflit peut devenir un chemin vers la paix. Lorsque les différences sont atténuées par l'écoute et orientées vers la reconnaissance des besoins, des aspirations et des capacités de chacun. Mais la paix n'est pas seulement une réalité politique ou institutionnelle. Elle naît aussi dans la conscience. Là où la rancœur, l'indifférence et la haine cèdent la place à la réconciliation. C'est pourquoi elle s'instaure et se protège aussi par le langage. Les mots peuvent ouvrir des chemins ou les fermer. Ils peuvent éclairer la réalité ou la déformer jusqu'à la rendre la rencontre impossible. Ceux qui exercent une responsabilité publique ont donc une obligation particulière de veiller sur le langage, la parole, afin de désarmer le langage. La fermeté n'exige pas le mépris. La divergence n'entraîne pas l'humiliation. De ce respect de l'autre découle également le devoir de préserver l'espace où mûrissent ses convictions, sa conscience et sa relation avec Dieu. L'attention portée à cette sphère intérieure permet de mieux comprendre une question décisive pour toute société véritablement démocratique. La liberté de pensée, de conscience et de religion, droit fondamental qui protège la sphère la plus intime des personnes. La liberté sur laquelle se fonde l'État contemporain, si elle est authentique, reconnaît la dimension religieuse de l'être humain, la respecte et la protège juridiquement. Elle évite que quiconque doive renoncer à contribuer à la société dans laquelle il vit en raison de sa foi. Sans confondre le plan juridique avec le plan moral, il convient également de rappeler que la liberté a besoin d'une pleine compréhension d'elle-même. Être libre ne signifie pas seulement être exempt de contraintes ou disposer de nombreuses possibilités de choix. Cela signifie pouvoir reconnaître le bien et y adhérer de manière responsable. C'est pourquoi toute société véritablement libre exige également une juste délimitation du pouvoir public, afin que la liberté des personnes, des communautés et des associations ne soient pas indûment restreintes. Dans cette perspective, l'autonomie légitime de l'ordre temporel ne doit jamais être interprétée comme une hostilité envers le phénomène religieux. La foi ne prétend pas s'imposer par des privilèges ou des contraintes. Cependant, elle ne peut pas non plus être reléguée au silence comme si elle était sans importance pour la vie publique. Dans ce contexte, le secret sacramentel de la confession revêt une importance particulière pour l'Église catholique. Il s'inscrit dans le cadre plus large de la liberté religieuse qui garantit aux communautés croyantes un espace propre de vie, d'organisation et de discipline interne. Le protéger juridiquement, comme c'est le cas de manière analogue dans certaines professions, signifie préserver un espace sacré de liberté intérieure, où le croyant peut ouvrir son âme à Dieu sans craindre de pressions extérieures, comme le reconnaissent également les normes internationales. Mesdames et messieurs, permettez-moi de m'attarder un instant sur certaines images qui ornent cette assemblée. Dans cette salle des séances, la lumière naturelle pénètre par la verrière qui surplombe la salle. Cette lumière venue d'en haut peut nous rappeler que la politique doit, elle aussi, reconnaître une dimension qui la précède et la dépasse. De même, les peintures qui évoquent en haut du mur principal. La réception de l'évangile et du décalogue rappelle quelque chose d'essentiel. Sans confondre l'ordre politique avec l'ordre religieux, ces signes invitent à reconnaître que la liberté moderne a également été préparée par une longue éducation de la conscience, profondément marquée par la tradition chrétienne. Dans cette école intérieure, les peuples ont appris que le droit doit servir le bien, que la justice impose des limites à la force, que le pouvoir a besoin de légitimité, que les pauvres font pleinement partie de la communauté, que l'étranger doit être accueilli conformément à sa dignité et que la vie humaine ne peut jamais être traitée comme une marchandise. Une loi n'atteint pas sa véritable grandeur par le simple fait d'avoir été formellement approuvée. Elle l'atteint lorsqu'en plus d'être valide dans la forme, elle peut se présenter devant la dignité de la personne et sortir de cet examen sans honte. Que l'Espagne continue d'être une terre de rencontres, de culture, de solidarité et d'espoir. Et que sa vie publique sache toujours allier la fermeté des convictions à la noblesse du dialogue et à la grandeur du service. Que Dieu accorde la paix à toutes les nations de la terre, la concorde aux familles et la sérénité aux consciences. Et que sur le royaume d'Espagne, marqué par l'empreinte apostolique de Saint-Jacques et par la présence maternelle de la Vierge del Pilar, descendent des jours de prospérité, de justice et de paix durable. Merci beaucoup.
2: Vous écoutiez la rencontre de Léon XIV avec les membres du Parlement espagnol au Congrès des députés qui s'est déroulé lundi 8 juin lors du 4e voyage apostolique du Saint-Père.

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1: Madame, Monsieur, bonjour et bienvenue sur Point d'Orgue, votre rendez-vous de musique sacrée. Je suis très heureux de vous retrouver pour un nouveau numéro consacré aux merveilles du répertoire. Et aujourd'hui, nous allons partir à la découverte d'une figure majeure, mais pourtant pas très connue, de l'orgue français du XXe siècle, un compositeur que j'aime beaucoup. Il s'agit de Jean Langlet. Il fut un organiste virtuose, un improvisateur absolument remarquable, un pédagogue très recherché et, vous allez l'entendre, un compositeur prolifique. Alors Jean Langlet occupe une place singulière dans l'histoire de la musique française. Il est très connu des organistes, mais un peu moins du grand public, ce qui est, je trouve, un petit peu dommage. Et c'est l'héritier de la grande tradition symphonique de l'orgue. Il a été profondément nourri dans son esthétique et dans la façon dont il a composé par le chant grégorien ainsi que la spiritualité catholique. Et il a su développer à partir de cela un langage immédiatement reconnaissable. Vous allez l'entendre, où se côtoient des modalités anciennes, des harmonies modernes, des rythmes très incisifs et des couleurs orchestrales évidemment propres à cette façon de composer et surtout sur les orgues Cavaillé-Coll dont je vous ai déjà parlé dans certaines émissions. Alors, durant ces prochaines minutes, nous allons découvrir plusieurs facettes de son œuvre. Alors, l'organiste, inspiré par le Moyen-Âge, le compositeur liturgique, mais aussi le musicien virtuose capable, vous allez l'entendre, de déployer toute la puissance et toute la joie de l'orgue. Mais alors, avant d'écouter sa musique, vous le savez, on va faire un petit point biographique pour que vous sachiez qui est cet homme. Alors, Jean Langlet, né en 1907 à La Fontenelle, en Bretagne, et très tôt, sa vie est marquée par une épreuve décisive. Il perd progressivement la vue et devient totalement aveugle dès l'enfance. En fait, à 2 ans, il devient aveugle. Et en fait, cette cécité, loin de freiner son développement artistique, au contraire, va contribuer à forger une personnalité musicale exceptionnelle. Il rentre à l'Institut National des Jeunes Aveugles à Paris. C'est un établissement prestigieux qui a déjà vu passer plusieurs grands musiciens français. Et il y reçoit une solide formation musicale avant d'intégrer le Conservatoire de Paris. Et c'est notamment à l'un de ses maîtres qu'il va dédier la première œuvre que nous allons écouter. Alors au Conservatoire de Paris, il étudie notamment avec 2 grands maîtres prestigieux, Paul Ducas pour la composition et surtout Marcel Dupré pour l'orgue. Mais il va y avoir une rencontre absolument déterminante, c'est celle de Charles Tournemire. Tournemire, je vous le rappelle, c'est alors le titulaire du grand orgue de la basilique Sainte-Clotilde à Paris. Vous savez, c'est une tribune qui est quand même extrêmement célèbre hein, depuis que César Franck a été l'un de ses organistes. Alors Tournemire, lui, c'est un mystique hein, dans sa façon de composer, un improvisateur génial, passionné par le chant grégorien. Vous savez, il a écrit cette œuvre pour orgue extraordinaire, l'orgue mystique, en se fondant sur les chants grégoriens. Et il y développe une esthétique profondément spirituelle qui va marquer durablement le jeune Langlet. Alors à la mort de Tournemire en 1939, Jean Langlet lui succède à cette fameuse tribune de Sainte-Clotilde et il va y rester plus de 40 ans, devenant l'une des figures emblématiques de l'orgue parisien. Et il faut également dire que, en parallèle à ses fonctions liturgiques, hein, qui sont quand même très prenantes, il mène et il réussit à mener une carrière internationale de concertiste. Alors, il donne des récitals partout, dans toute l'Europe, en Amérique du Nord, également en Asie. Et en parallèle de ça, comme si ça ne suffisait pas, eh bien, il compose. Et son activité de compositeur, faut le dire, est considérable. En plus d'être remarquable, plus de 200 œuvres voient le jour, pour orgue naturellement, mais également pour chœur, orchestre, musique de chambre et musique liturgique. Alors son langage musical demeure très personnel, hein, c'est effectivement une écriture extrêmement marquée, comme ce fut le cas avec Franck et comme ce fut le cas avec Tournemire, donc il s'inscrit dans cette tradition des grands organistes qui ont leur propre identité à cette basilique Sainte-Clotilde, et on va y retrouver, vous allez l'entendre, l'influence du grégorien, de la modalité médiévale, mais aussi des harmonies modernes, héritées de Debussy, Ravel, ou encore, bien sûr, Tournemire. Alors Jean Langlet, c'est un en 1991, il n'y a pas si longtemps, laissant derrière lui un héritage immense qui continue aujourd'hui d'être joué par les organistes du monde entier. Et alors, pour entrer dans son univers, nous allons maintenant écouter deux pages extraites de sa célèbre suite médiévale. Alors on commence par le prélude de l'entrée, c'est une œuvre qui est très célèbre hein, dans tout son catalogue. Alors composée en 1947, la suite médiévale s'inspire directement de l'univers du chant grégorien et de l'esthétique des cathédrales médiévales. Le premier mouvement est donc intitulé prélude de l'entrée et il évoque immédiatement une procession solennelle. Dès les premières mesures, Jean Langlais utilise de larges quintes parallèles qui rappellent presque les sonneries des trompettes anciennes et le langage est volontairement archaïsant, vous allez entendre. Il ne cherche pas vraiment à reconstituer le Moyen-Âge historique, mais plutôt à en suggérer l'atmosphère. Et l'un des procédés les plus remarquables réside, vous allez l'entendre, dans le dialogue entre les trompettes du récit et celles du grand orgue, ces appels qui se répondent d'un clavier à l'autre comme des fanfares qui résonnent sous les voûtes d'une immense église. Alors l'effet d'écho est saisissant, l'orgue devient presque un ensemble de cuivres répartis dans l'espace. Alors je vous invite à découvrir ce prélude d'entrée, ici interprété par David Briggs.

Le prélude de l'incroyable suite médiévale de Jean Langlais sous les doigts de David Briggs à l'orgue de la cathédrale de New York. Ça donne une belle entrée en matière et nous allons poursuivre toujours avec cette suite médiévale avec un mouvement tout à fait différent. Alors après la solennité de l'entrée, Jean Langlais nous conduit vers un univers beaucoup plus intérieur avec la méditation. Ici, l'influence de Charles Tournemire apparaît de manière beaucoup plus évidente. En vérité, on retrouve cette écriture très libre, presque improvisée, où les thèmes semblent émerger puis disparaître dans une sorte de halo sonore constamment renouvelé. Et la pièce repose sur deux mélodies grégoriennes particulièrement célèbres. La première, c'est l'antienne Ubi Caritas, traditionnellement chantée le Jeudi Saint. Et la seconde, c'est l'hymne Jesu Dulcis Memorial, un des grands textes de la tradition monastique. Alors, ces thèmes ne sont jamais présentés de manière rigide ou académique. Bon, il est vrai que le Ubi Caritas arrive presque un peu sur ses grands chevaux. Mais ils apparaissent comme des souvenirs lointains parce que, vous allez voir, ils vont être un petit peu entourés par cette évanescence musicale qui est absolument magnifique. Alors vous avez ces harmonies flottantes, des registrations très délicates et un rythme très libre créant une atmosphère de contemplation profonde et on imagine aisément cette musique accompagner un moment de communion ou de post-communion lorsque la liturgie invite au recueillement intérieur. Alors, sans plus attendre, je vous invite à écouter cette magnifique méditation de Jean Langlais, toujours sous les doigts de David Briggs.

Voilà pour cette magnifique méditation de Jean Langlais. Et en plus, si vous prêtez une oreille attentive à cet extrait, vous entendrez peut-être, au fond, une alarme de police. Effectivement, comme si l'effervescence de la ville de New York bien continue à l'extérieur de cette cathédrale et était suspendue par la musique à l'intérieur grâce à la musique de Jean Langlais. Je trouve que c'est un clin d'œil qui est assez amusant, mais en même temps assez révélateur de ce qui peut se passer effectivement dans ces espaces et le rôle qu'a joué la musique dans notre société. Ça peut être effectivement un petit clin d'œil. Alors maintenant, nous avons parlé évidemment de cet aspect purement organistique et maintenant on va parler de quelque chose d'une autre partition qui est extrêmement célèbre. Il s'agit de sa messe solennelle, puisque ce compositeur fut également un compositeur choral particulièrement inspiré, et il a écrit cette messe solennelle en 1951. C'est sans doute l'œuvre chorale la plus connue de Jean Langlais. Elle a été écrite pour chœur mixte et deux orgues, et elle conjugue magnifiquement la tradition liturgique et les recherches harmoniques du XXe siècle. Vous allez entendre, là, c'est beaucoup plus moderne. Alors, le Kyrie qui ouvre la messe frappe immédiatement par un caractère très monumental. La supplication traditionnelle du Seigneur prend pitié prend ici une dimension presque architecturale, avec ces grandes masses sonores qui se déploient avec une majesté impressionnante et une harmonie assez rutilante, il faut le dire. Et pourtant, malgré cette puissance, la musique conserve une chaleur très humaine, ici sublimée par les voix d'enfants, vous allez l'entendre. Les harmonies sont riches, parfois audacieuses, mais je trouve jamais froides ou abstraites. Et en fait, moi, c'est mon ressenti personnel, je trouve que Langlais parvient à unir la gravité de la prière et une remarquable intensité expressive. L'écriture chorale est particulièrement exigeante, alternant des vastes accords et des mouvements contrapuntiques, et également de longues et très belles lignes mélodiques, vous allez entendre. Alors, nous allons écouter maintenant ce Kyrie, interprété par le chœur du St. John's College de Cambridge.

Et voilà pour cette incroyable entrée de la messe solennelle de Jean Langlais, un kyrie tout en splendeur et qui commence avec beaucoup de délicatesse, beaucoup de rutilance et qui termine véritablement en apothéose. Bien sûr, je vous invite à écouter la messe dans son entièreté pour vous faire une idée de cette magnifique œuvre. Et alors pour conclure cette émission, j'aimerais que l'on retrouve Jean Langlais avec son instrument de prédilection, l'orgue seul, avec la présentation de cet extrait final qui est fait. C'est tout simplement une véritable incantation qui est là avec une énergie rythmique qui emporte l'auditeur, des motifs qui se répondent, qui se développent et qui s'amplifient. C'est quelque chose d'assez extraordinaire avec, bien entendu, une grande forme de virtuosité. Vous avez cet aspect festif, de fête donc, qui est là avec la rythmique, les claviers qui se répondent les uns les autres, avec une forme de jubilation. Et on y retrouve dans ce morceau cette capacité très française à exploiter toutes les ressources de l'orgue. Les jeux de fond majestueux, les anges éclatantes, les contrastes des plans sonores et bien sûr les effets de couleur. Ici en plus, sous les doigts d'un grand interprète comme Christopher Young, cette musique révèle toute sa vitalité et toute sa force communicative. Voici donc notre extrait, Fête.

0: Et c'est sous les applaudissements que se conclut ce numéro de Point d'Orgue consacré à Jean Langlais. À travers ces quelques œuvres, j'espère que vous avez découvert un grand musicien très attachant, profondément enraciné dans la tradition, évidemment, de tous ses prédécesseurs. C'est effectivement plus de 30 ans après sa disparition que nous pouvons constater que sa musique continue de résonner dans les tribunes et les grandes salles du monde entier. Merci de votre fidélité à Point d'Orgue. Je vous donne rendez-vous la semaine prochaine pour un nouveau numéro. D'ici là, portez-vous bien.
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0: leur témoignage de foi. Il les invite à lever les yeux vers le ressuscité, un message qui a touché les fidèles, nous les entendrons. Bilan aussi de ce voyage avec le président de la conférence épiscopale. Et dans ce journal, nous reviendrons aussi sur les derniers temps forts vécus ce vendredi à Tenerife, la messe célébrée en la solennité du Sacré-Cœur de Jésus et la visite d'un centre d'accueil devant des migrants originaires de pays francophones. Léon XIV s'est exprimé en français, les invitant à faire don du trésor d'humanité et des rêves de culture qu'ils ont apportés avec eux en Espagne. Nous l'entendons.
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0: Bonsoir à tous. Le voyage apostolique du pape en Espagne s'achève donc. Léon XIV se trouve en ce moment même dans l'avion Iberia qui le reconduira à Rome, pour l'instant sur le tarmac en raison d'un problème technique. À Rome où il est attendu dans un peu plus de 4h40 avec à bord sa traditionnelle conférence de presse face à quelques 80 journalistes qui l'ont accompagné tout au long de ce quatrième déplacement à l'étranger. Avant de quitter l'île de Tenerife tout à l'heure, le pape a pris congé de la reine émérite, du roi également, des autorités locales sur le tarmac. Il avait déjà pris soin de remercier les Espagnols pour leur accueil et témoignage de foi. On l'écoute.
2: Regreso a Roma conmovido por el gran afecto con el que me han recibido.
3: Je repars pour Rome ému par la grande affection qui m'a entouré et réconforté par les témoignages de foi et d'amour envers l'Église, expression du grand cœur catholique de l'Espagne. Depuis ce port, qui porte le nom de la Sainte Croix, ma pensée embrasse le monde et ses blessures qui meurtrissent des populations entières. À tous, je voudrais adresser la devise de ce voyage. Levez les yeux, oui, tournons notre regard vers le Christ crucifié. Son cœur est la source de la miséricorde, seul capable de sauver l'humanité qui a besoin de pardon et de réconciliation pour parvenir à une paix véritable et durable. Levons les yeux, comme l'a fait Marie, la mère de tous ceux qui souffrent, et guidée par elle, reprenons la route avec espérance. Chers frères et sœurs, merci de tout cœur. Restons unis dans la prière et dans la communion, dans le Christ et dans la Sainte Église.
2: Gracias de corazón. Permanezcamos unidos en la oración y en la comunión en Cristo y en la Santa Iglesia.
0: Le pape exprimant tout à l'heure donc ses remerciements aux autorités qui l'ont accueilli au Palais Royal, au Parlement, à Madrid, mais aussi à l'Église espagnole qui s'est mobilisée avec enthousiasme et efficacité pour sa venue. Ce furent 6 journées intenses, denses, qui ont réuni des centaines de milliers de personnes à Madrid pour la veillée avec les jeunes, à la messe du lendemain, à Barcelone pour la bénédiction de la Tour du Christ, à la Sagrada Familia d'Antoni Gaudí. On se souvient des milliers de fidèles dans la montagne de Montserrat pour vénérer avec Léon XIV la Moretena. Et lieu enfin toutes ces rencontres de ces dernières heures dans les îles Canaries. Au terme de ce périple en 4 étapes, je vous propose d'écouter les impressions conclusives du cardinal Arguello, le président de la conférence épiscopale espagnole.
4: Yo estas horas pensaba que todo el trabajo de preparación ha sido intenso porque no ha habido mucho tiempo.
5: Je veux dire que à ce stade, je me disais que tout le travail de préparation avait été intense car le temps avait été compté. Mais maintenant, je pense au travail que représente le fait d'accueillir cet élan et ce puissant appel lancé par le pape et qui, grâce à Dieu, est entré par la porte de la joie. Je crois que la joie ressentie en présence du pape, l'enthousiasme de tant de personnes dans les rues, les acclamations à son égard sont une joie qui ne jaillit que de la rencontre avec le Seigneur dans l'Église. Il nous appartient désormais de saisir cet élan et de le vivre pleinement avec des annonces, des propositions concrètes. Il est vrai aussi que le pape a beaucoup parlé de fragilité, de limites, afin que nous ne fassions pas de notre fragilité, de nos limites, une excuse, mais que nous y voyions plutôt des possibilités, comment les transformer en une occasion de croissance pour l'Église, dans la communion, dans le zèle missionnaire et dans le témoignage de la charité.
4: En ardor misionero y en testimonio de la caridad.
0: Le cardinal Arguello au micro de Patricia Inestrosa de la rédaction hispanophone de Radio Vatican. Le président de la conférence épiscopale évoquait la joie. Je vous propose d'écouter la joie de quelques fidèles venus à Tenerife pour voir le pape.
6: Nous venons soutenir la communauté chrétienne pour qu'on nous voie, car on dit toujours qu'il n'y a plus de chrétiens, que la religion est une chose dépassée, qu'elle n'est plus en phase avec notre époque. Et nous sommes ici en grand nombre aux îles Canaries qui se trouvent à 3000 km de la péninsule. Il y a du monde, il y a vraiment du monde. Nous sommes ici pour témoigner que la foi est toujours vivante et que seul Dieu est notre rocher, notre chemin, notre vérité et notre vie.
7: C'est une expérience génial de pouvoir l'avoir près de nous. Nous sommes colombiennes. Alors, avoir l'occasion d'être ici et de pouvoir le voir, pouvoir ressentir la foi catholique dans toute sa splendeur, et c'est vraiment génial. Je suis très heureuse. Le message que je retiens, c'est la paix, l'unité et l'égalité. Cet amour qu'il nous transmet, qui est le reflet de Jésus.
0: Des propos recueillis par Cécilia Moutfoil en marge de la quatrième et dernière messe du pape célébrée en début d'après-midi en la solennité du Christ du Sacré-Cœur de Jésus et en présence de 80 000 fidèles en bord de mer sur le port de Santa Cruz. Le compte-rendu d'Augustine Asta, envoyé spécial à Tenerife.
6: Face à l'immensité de l'océan et du ciel qui entoure l'archipel des Canaries et depuis Tenerife, au cœur des routes migratoires de l'Atlantique, le pape a invité les fidèles à contempler une autre forme d'infini, celle de l'amour de Dieu pour l'humanité.
2: Pero el corazón de Jesús nos revela cómo no perdernos en un dynamismo estéril.
6: Le cœur de Jésus nous révèle comment ne pas nous perdre dans un dynamisme stérile, a expliqué le pape, tout en mettant en garde contre les dérives d'une société dominée par l'agitation, la consommation et la recherche du profit. Dans un territoire dont l'économie repose largement sur le tourisme, l'évêque de Rome a appelé habitants comme visiteurs à redécouvrir la simplicité, la gratitude et la capacité d'apprécier les relations humaines et de ne pas tout réduire au commerce et au profit. Il y a vie quand on donne vie, a affirmé le souverain pontife, qui a ensuite évoqué la situation des migrants qui traversent l'Atlantique pour rejoindre les Canaries. Le Saint-Père a appelé les chrétiens à offrir non seulement une aide matérielle, mais aussi une véritable fraternité, rappelant que les pauvres et les migrants ont appris beaucoup de choses qu'ils gardent dans le mystère de leur cœur. Augustine Asta, Tenerife, pour Radio Vatican.
0: Et ce vendredi, comme hier à Grande Canarie, le thème de la migration était en effet au cœur des rendez-vous du pape. Léon XIV a commencé sa journée dans un centre d'accueil aujourd'hui où vivent près de 700 migrants venus pour la plupart d'Afrique de l'Ouest et pour l'unique fois de ce voyage. Le pape s'est d'ailleurs exprimé en français dans son discours. Il est notamment revenu sur la figure de deux saints partis des Canaries pour évangéliser l'Amérique, Hermano Pedro et José Anchieta. Comme eux, il a invité les migrants à donner ce qu'ils ont, tout en accueillant ce qui leur est offert. Léon XIV.
2: Je vous invite également à faire don du trésor d'humanité, du rêve et des cultures que vous avez apporté à ces îles et à être ouvert à ce qui vous est offert. Nous devons vivre cet échange avec responsabilité, en pensant à l'avenir des générations futures auxquelles nous voulons léguer l'héritage d'une civilisation de l'amour, où les migrations ont un message important à communiquer, car elles peuvent devenir une occasion de rencontre et d'enrichissement mutuel entre les peuples. Chers frères et sœurs, nous sommes tous, d'une certaine manière, des migrants. Nous sommes tous des pèlerins en route vers la patrie céleste. Aidons-nous les unes les autres afin de se traverser un lieu plus humain pour tous, en apportant chacune ce que nous pouvons.
0: Le pape Léon XIV, dans son premier discours au centre de l'Aïrasès, les racines en français, c'était ce vendredi matin. Le pape qui s'est aussi adressé aux trafiquants d'êtres humains, repentez-vous, il existe la justice divina, arrêtez-vous, convertissez-vous. C'était lors d'une autre rencontre avec les acteurs de l'intégration des migrants sur la place du Christ de la Laguna de Tenerife. Le pape a rappelé que l'argent arraché à la vulnérabilité des pauvres ne donnera ni paix, ni honneur, ni avenir. Une intervention des interventions à retrouver sur notre site internet vaticannews.va, comme tout d'ailleurs les grands événements de ce voyage qui s'achève avec un peu de retard en Espagne puisque l'avion du pape est toujours en ce moment sur le tarmac de l'île de Tenerife, l'avion qui a un problème technique mais devrait partir d'ici peu. Il est attendu à Rome, le vol dure 4h40, donc voilà, on espère dans 5h. Voilà, c'est la fin de ce journal, merci de l'avoir suivi, merci de votre fidélité, l'actualité revient sur le voyage du pape demain dans notre émission Vox Mundi. Une excellente soirée à toutes et tous, un excellent week-end.
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11: Et si François d'Assise avait encore quelque chose d'important à nous apprendre sur notre manière d'aimer, de croire et de vivre ensemble? Bonjour à tous et à toutes, bienvenue dans Vivante Église. Aujourd'hui, nous allons essayer de prendre le chemin de François d'Assise à travers un livre, L'audace de la rencontre à l'école de François d'Assise, publié aux éditions Nouvelle Cité. Pour en parler, j'ai la joie de recevoir son auteur, Suzanne Giuseppi Testu, franciscaine séculière, conférencière, engagée depuis de nombreuses années dans l'accompagnement spirituel. Elle nous invite dans cet ouvrage à redécouvrir François, non pas comme une statue lointaine, mais comme un homme traversé par les mêmes quêtes, les mêmes blessures et les mêmes désirs que nous. Avec lui, avec François, nous allons parler de rencontres, d'audace, de relations, de fraternité, de conversion intérieure et peut-être découvrir que la rencontre est aujourd'hui une véritable urgence humaine et spirituelle. Bonjour Suzanne Giuseppi Testu.
12: Bonjour.
11: Ravie de vous accueillir dans ce Vivante Église aujourd'hui.
12: Moi, très heureuse de vous retrouver.
11: Ce qui frappe dans votre livre, le dernier qui vient de paraître, c'est que vous présentez François d'Assise avant tout comme un homme de relation. On est loin de cette image de statue pieuse ou idéalisée. Alors, ce bon François que vous fréquentez aujourd'hui et depuis de nombreuses années, qui était vraiment François avant de devenir celui que nous connaissons aujourd'hui?
12: Oui, je crois que vous avez dit une chose importante. On fige un petit peu, j'emploie ce mot figé, parce qu'on les met un petit peu dans un cadre bien strict, on fige un petit peu les saints, alors que ce sont des hommes et des femmes. Et je crois que François d'Assise incarne parfaitement bien cette humanité, parce que on aurait tendance à imaginer François né saint, coupé un petit peu du monde. D'autres peuvent l'imaginer compte tenu de son histoire, en lisant un peu superficiellement son histoire. D'autres peuvent l'imaginer comme un jeune un peu foufou, un petit peu fantasque, qui va participer à la prise d'un château représentant le pouvoir féodal. Alors un jeune un petit peu comme nos jeunes de maintenant, peut-être un casseur, on pourrait l'imaginer comme un casseur, pourquoi pas, mais ce n'est pas ça du tout. François, c'est un homme de son temps, c'est un jeune homme de son temps qui vit sa jeunesse, qui est bien sûr né dans une famille chrétienne. C'est difficilement concevable, l'inverse est difficilement concevable à cette époque. Mais c'est un jeune qui aime le monde, mais qui va apprendre au fur et à mesure des événements de sa vie à aimer le Christ au-delà de tout et au-delà du monde. Mais c'est un homme avant tout, et c'est un vivant.
11: Et c'est un joyeux.
12: C'est un joyeux, oui, c'est un joyeux. Il attire beaucoup de jeunes autour de lui. Il a, je crois qu'on pourrait dire qu'il a, il a beaucoup de charme. C'est peut-être pour ça que je l'aime.
11: Et qu'est-ce qui, oui, vous l'a fait, mais vous êtes tombé un peu. C'est une rencontre d'amour, c'est une rencontre fraternelle avec François. Comment vous pouvez, après toutes ces années de cheminement avec François, en parler de François, puisqu'on parle d'un François vivant, un François dont l'amour au fond est contagieux et dont la joie est contagieuse.
12: Elle est contagieuse, mais elle peut rester cette joie. Là aussi, c'est intéressant de dire ça. Parce que cette joie, elle est contagieuse, mais elle peut parfois rester superficielle. Parce qu'on peut maintenir François dans une radicalité. Souvent, on parle de la radicalité de François. Mais ce n'est pas ça. Moi, j'ai connu, à partir de ma famille qui était attachée à la spiritualité franciscaine, à ma grande sœur, qui est sœur de Saint-François d'Assise, j'ai beaucoup entendu parler du saint dans mon enfance. Et il est certain qu'on le voit sur son petit nuage, on le voit, c'est quelqu'un de, qui est à part. Bon. Mais à partir du moment, en grandissant, en devenant adulte, en me confrontant à la vie, et surtout en reprenant les écrits de François, mais principalement en allant à Assise, en parcourant tous les chemins qu'il a empruntés, en reprenant son expérience de vie, là, je me suis aperçue qu'il était un homme à part entière et que son chemin de sainteté n'était pas de la magie. Ça ne s'était pas fait en claquant des doigts. Ça s'était fait tout simplement au regard de son histoire, avec ses traversées, avec ses erreurs, avec ses souffrances, avec ses passions, avec toute l'humanité. Et ça, ça m'a beaucoup plu. Et là, je me suis attachée à François parce que c'était un homme.
11: Et vous parlez aussi de passion chez François.
12: Des passions, oui. Mais bien sûr, ce n'est qu'un homme.
11: Il brûle, il déborde. Il y a toute cette humanité chez François.
12: C'est un vivant à part entière. C'est un vivant humainement parlant. Parce que comme chacun de nous, il est habité par toutes les passions. Et il n'hésite pas à les mettre en œuvre. Et il se laisse manipuler par ses passions. Et il y adhère comme nous pouvons y adhérer. Mais à partir du moment où il va rencontrer le Christ, il va faire de tout cela une richesse. Avec la grâce, nous aurons peut-être l'occasion d'y revenir, mais avec la grâce, avec le oui qu'il va prononcer, il va se rendre compte que la vie, elle n'est pas uniquement attachée et liée à ce monde, elle est aussi attachée au Christ, et ça, ça va le transformer. Et c'est ce qui m'a beaucoup plus chez François.
11: Et séduit au fond, voilà. Hein, il vous a véritablement
12: séduit. Cette dimension humaine et spirituelle, oui.
11: Alors vous montrez aussi qu'il est habité, vous venez d'en parler, par des désirs qui sont très profonds, très humains, réussite, hein, reconnaissance,
12: oui, besoin de gloire. Reconnaissance.
11: Pourquoi est-ce important de rappeler cela, hein? Est-ce que ça rejoint aussi les hommes et les femmes d'aujourd'hui qui ont aussi ce besoin de réussite, ce besoin de reconnaissance?
12: Oui. Mais ça rejoint, je crois, tout homme depuis que l'homme existe. Je pense que nous avons tous besoin d'être regardés, nous avons besoin d'être aimés. Et François, en tant que jeune homme, bien sûr, il avait des ambitions, et c'est normal. Et ce qui est très intéressant, par exemple, pour les jeunes actuels, c'est que les jeunes devraient entrer un petit peu dans la connaissance de François, parce qu'ils s'apercevraient que François était comme eux. Et puis, en avançant un petit peu dans l'âge, il avait des ambitions. Mais c'est normal, je crois qu'un jeune de 18 ans, 20 ans et un petit peu plus, il a des ambitions, nous avons des ambitions professionnelles. Il faut traverser nos âges. L'enfant a traversé l'enfance, l'adulte, l'adolescent a traversé l'adolescent, le jeune adulte également, mais il arrive au moment où le temps de la réflexion s'impose. Et c'est ce qui s'est passé pour François. Nous en sommes tous là, et ça, c'est très intéressant de le regarder, de le relire. On se trouve très proche de lui à ce moment-là. Le chemin de sainteté est ouvert à chacun de nous. C'est ce que ça nous fait découvrir.
11: Alors, ce dernier livre, parce que vous avez, dans le passé, aussi beaucoup écrit, Suzanne Giuseppi Testu, c'est votre dernier livre, L'audace de la rencontre à l'école de François d'Assise. Ce titre est audacieux, ça vous ressemble? Ça dit quelque chose aussi de l'auteur?
12: Oui, je crois, parce que sans audace, on ne peut pas être témoin, ni dans la vie, ni dans le monde du travail. ni du Christ. On ne peut pas être témoin du Christ parce que si on n'a pas d'audace, on ne sait pas prendre de risques. On n'accepte pas, on ne prend pas le risque de l'erreur. On n'accepte pas le risque de se tromper. Or, ce que François d'Assise m'a appris, en particulier, d'autres saints également, on pourrait citer Avila, que j'aime beaucoup, mais ce que François d'Assise m'a appris, c'est que c'est en prenant des risques, en les acceptant, en acceptant l'échec éventuel, mais en suivant son désir, que là, on va s'enrichir et on va acquérir une force, et on va se rendre compte, dans la mesure où ces risques, on les prend pour le Seigneur, pour Dieu, on va se rendre compte qu'on ne les prend pas seul. Et cela devient une très grande force. Donc, on a de moins en moins peur. On accepte le risque, on accepte de se tromper, et on sait que dans l'erreur, nous serons rattrapés et que nous pourrons en faire une richesse. C'est ce que François d'Assise m'a appris, parce qu'il a fait de nombreuses chutes, François.
11: Dans la vie de François, il y a aussi, et ça apparaît, des fragilités dans son histoire de vie, la maladie. Vous avez parlé des échecs, les désillusions semblent jouer aussi un rôle décisif dans le parcours de François. Fallait aussi ces échecs dont vous avez parlé, ces désillusions parfois, pour qu'il se brûle quelque peu et qu'on prenne une leçon de vie, une leçon de vie spirituelle. Est-ce qu'on pourrait l'entendre ainsi, Suzanne?
12: Oui, je crois qu'on peut l'entendre comme ça. Vous avez employé le mot « brûler », on se brûle. On se brûle au feu de la vie, et ça, ça fait très mal. Mais à partir de ce moment-là, chaque homme, chaque femme a la possibilité de se laisser brûler par Dieu, par la grâce. Et là, ça prend une autre tournure. Et il est certain que François, oui, il a eu des échecs, il a eu des douleurs, il a eu des souffrances, il a connu la maladie. Il a connu la prison, mais ça, il a bien voulu, bien sûr. Mais on s'aperçoit, au fur et à mesure que l'on entre dans la vie de François, que chaque fois, il s'en est sorti avec l'Église. Le chemin de François est très important, parce que chaque fois qu'il a été touché, qu'il a fait un pas de plus de la reconnaissance de lui-même, de ce retournement qu'il a rendu plus adulte, on s'aperçoit que c'était au contact de l'Église, au contact de la grâce. Quand il est allé à Rome, il a été profondément touché, il a fait un pèlerinage. Quand il était jeune adulte, il a été profondément touché devant le tombeau de Pierre. Ensuite, quand il s'est confronté à son père, il s'est remis entre les mains de l'évêque. Il n'était jamais seul, l'Église était toujours là. Ensuite, il a rencontré le Christ, alors qu'il était en errance et en très grande souffrance, il ne savait plus où il allait. Il était complètement paumé, on pourrait employer ce mot maintenant, il était complètement paumé, mais il a rencontré le Christ. Et ensuite, alors qu'il sentait bien qu'il y avait quelque chose, qu'il était appelé vers quelque chose, mais il ne savait pas quoi, et là, dans la petite église de la Portioncule, Sainte-Marie des Anges, il va entendre la parole d'Évangile qui va le mettre sur la route. Ça veut dire que François, il est perdu, il fait des erreurs, il se trompe, il ne sait pas où il va, il se cherche. Il cherche sa voie.
11: En fait, il est en chemin.
12: Il est en chemin, comme
11: le chemin de Compostelle, un peu comme beaucoup qui partent sur ce chemin de Compostelle en quête de réponse. Voilà, on cherche.
12: C'est un partant, François. C'est un partant. Voilà. D'ailleurs, la spiritualité franciscaine, elle se passe sur la route. Mais François, c'est un partant. Il inaugure cela à son époque où tout était enfermé en dedans. Là, il inaugure cela, François, c'est un partant. Et François, il ose partir, c'est ça son audace. Et en partant, il découvre au fur et à mesure sa voie, et là, il va découvrir sa véritable vocation. Et là, il va entrer véritablement dans son chemin. Mais ça sera toujours sous l'impulsion de l'Église, sous l'impulsion de la grâce, à laquelle, à un moment donné, même s'il y résiste au départ, à laquelle il ne pourra pas ne pas prononcer le oui. Et là, il se met véritablement en chemin.
11: Vous venez de souligner, François a résisté.
12: Oui, il a résisté. Mais bien sûr, quand il est allé en prison, quand il a combattu, bien sûr, parce qu'il a fait la guerre, évidemment, il s'est engagé politiquement, François. Il a pris des dispositions. Il s'est engagé, il faut pas l'oublier, ça, comme beaucoup de jeunes le font à l'heure actuelle. Hein. Il s'est engagé, il a connu la prison, il a été malade. Là, ça lui a donné à réfléchir. Mais son goût de l'aventure, son désir de promotion sociale, ses ambitions, normal, on pourrait dire, pour un jeune, hein, pour un humain, c'est normal. L'ambition n'est pas forcément mauvaise. Bon, mais il a été repris par ses passions. Il a été repris, il a résisté à l'appel. Il a fallu du temps, il a fallu plusieurs résistances. Mais je crois que le Seigneur se sert de ces résistances. Hein. Il y a eu la rencontre du Christian Damien, la rencontre du lépreux, son échec quand il est parti rejoindre l'armée du pape. Tout cela lui a donné à réfléchir jusqu'au moment où cette compréhension qu'il y avait quelque chose de fort qui l'attendait, qui ne pouvait pas continuer comme ça, là il a compris que c'était un appel du Seigneur et il a prononcé un oui. Mais le premier oui véritablement qu'il a prononcé quand il s'est séparé un peu de ses habitudes mondaines, ça n'a pas été le oui final, il a fallu encore un peu de temps pour que le Seigneur lui montre sa vocation. Hein, sa vocation d'apôtre.
11: Donc on entend il y a eu un premier oui.
12: Mais bien sûr.
11: Et puis, ce premier oui a enchaîné aussi une succession d'autres oui.
12: Évidemment. Et c'est dans l'Église.
11: Ce qui le rend profondément humain à François.
12: C'est profondément humain. Nous sommes constamment en chemin.
11: 800 ans plus tard, François pour aujourd'hui.
12: Oui,
11: François. Mettons-nous à l'école de François.
12: C'est un homme d'aujourd'hui, nous pouvons nous mettre à son école. Il est profondément humain, il a eu des résistances. Il n'était pas toujours facile à vivre, hein, François, il avait son caractère. Il ne faut pas s'imaginer qu'il était là sur son petit nuage, toujours béni oui, pas du tout.
11: Alors si on pouvait ramener François aujourd'hui à notre époque, vous avez parlé en tout début d'émission, dans les premières minutes, de tous ces jeunes casseurs. On ne va pas relire l'actualité,
12: non.
11: Mais on est dans un monde de confusion, un monde
12: oui.
11: où grandit la violence,
12: oui.
11: dans nos villes, dans nos cités. Comment François s'y prendrait-il ? Puisqu'on est au fond, et c'est le titre de votre ouvrage, oui. L'audace de la rencontre.
12: Mais écoutez, mais le monde dans lequel il vivait était un monde de grande violence. Alors c'est sûr, elle ne se manifestait pas de la même façon. François n'était pas un casseur, mais il s'est engagé politiquement. Il a combattu la féodalité, il s'est engagé. Donc il a eu des prises de position, et des prises de position que de tout temps, vous savez, il n'y a qu'à se remémorer 68. Moi j'ai bientôt 80 ans, je suis une 68arde. Je ne suis pas montée sur les barricades, mais je suis une 68arde. C'est la folie de la jeunesse, c'est le feu, vous avez parlé du feu au départ. C'est le feu du monde ça, c'est le feu du monde. Mais à un moment donné... toute personne qui est tout de même dans une vérité intérieure, toute personne qui est dans une vérité intérieure, va acquérir au contact peut-être de ses erreurs ou au contact de ses prises de position, va acquérir une réflexion, va acquérir une maturité. Et c'est là que le Seigneur va parler. Et c'est là que peu à peu nous avons à l'écouter. Et je crois que nous en sommes tous plus ou moins là. Nous avons tous un vécu. Nous avons tous des erreurs, nous avons tous un chemin. Voilà. Donc, à un moment donné, le oui se prononce, mais cela relève d'une maturité humaine et spirituelle. Les deux sont inséparables.
11: Donc, ça montre bien que sur ce chemin de conversion, au fond, c'est ce oui. que nous montre et nous rappelle François dans son histoire. Le temps de la maturité, c'est le temps aussi avec le temps qui passe.
12: Oui.
11: La sagesse s'installe, le discernement.
12: Il y a un profond discernement, mais je pense que ce discernement commence un peu par une sorte de soumission. C'est-à-dire que François, en sortant de prison, il est obligé d'accepter la maladie. Il s'y soumet, il accepte et il en souffre terriblement. Bon, ensuite, il va y avoir peut-être une prise de conscience, une acceptation plus profonde. Et puis peu à peu va s'installer peut-être un discernement, et c'est là que la pédagogie divine peut-être rentre en jeu. C'est là qu'on entre dans une écoute plus profonde, parce qu'on fait une relecture de son histoire, Et je pense que quand on fait une relecture de son histoire, quel que soit notre âge, moi j'ai bientôt 80 ans, mais nous faisons toujours une relecture de notre histoire, il ne faut jamais la faire dans l'accusation, dans une démolition de soi-même. Il faut la faire en la prenant avec une richesse, avec cette expérience de vie qui va nous permettre d'être dans l'ici et maintenant. D'être vraiment, de ne pas chercher à être ceci, cela ou le reste, mais grâce à tout ce que j'ai vécu, mes erreurs, les belles choses, la beauté, je vois de plus en plus l'œuvre de Dieu en moi, je vois de plus en plus l'appel de Dieu en moi, et je vois pourquoi je suis là, pour qui je suis là, et je crois que c'est ça le plus important. Ne jamais revenir en arrière avec des regrets ou des accusations, en faire une richesse. Et entrer dans l'être que je suis maintenant. Voilà, dans cet être.
11: C'est toute la leçon de François.
12: Je crois que c'est ça, François. C'est ce que François m'a appris. Il m'a appris cela, à être. Alors, bien sûr, prenons ce mot avec humilité et modestie, évidemment.
11: Et François, évidemment. Tout à fait. Et François, et vous nous l'avez rappelé au cours de ces premières minutes d'émission, est resté toujours fidèle, et ça a été son lien constant avec notre mère, l'Église.
12: Oui, je crois qu'il est important de le signaler, parce que c'est une époque où il y avait beaucoup d'hérésie. L'hérésie cathare, n'oublions pas, beaucoup de groupes qui, on ne peut pas dire qu'ils ne croyaient pas en Dieu, mais qui voulaient se séparer de l'Église. Or, pour François, j'ai envie de dire que la suite du Christ, la foi, l'Évangile, l'Écriture, suivre le Christ, l'obéissance à l'Église, n'a jamais été un problème. Et cela ne l'a pas empêché, et ce qui est intéressant quand on approche François de plus en plus près, de se rendre compte justement de son audace. Il était très libre, François. Il osait entreprendre, et il osait faire. Ce n'était pas un béni oui-oui. D'ailleurs, il a apporté, ça a permis à l'Église de faire un bond énorme, ça a apporté une transformation colossale dans l'Église, le chemin de François. Ça a été une immense ouverture. Donc François avait cette audace, il savait aller au bout de son désir, mais sans s'acharner. C'est-à-dire qu'il est toujours resté dans l'obéissance à l'Église. C'était une structure pour lui, ça lui permettait justement d'être de plus en plus à l'écoute de la parole, de l'Écriture. J'ai envie de dire d'être demeure du Christ. D'être demeure du Christ. C'est cette fidélité à l'Église. Et pourtant, malgré son audace, il avançait, il n'était pas toujours d'accord. Mais il ne s'est jamais séparé de l'Église. Il a toujours été fidèle, fidèle au pape, fidèle à l'Église.
11: Donc ça, c'est un point très important, encore pour aujourd'hui.
12: Oui.
11: Il y a aussi l'histoire du monde, l'histoire de l'Église. Il y a aussi ces crises, ces guerres.
12: Ces fragilités.
11: Ces fragilités, ces répétitions.
12: Bien sûr, monde, l'histoire se répète.
11: Voilà, l'histoire se répète avec ses joies, ses peines, ses guerres à répétition qui n'en finissent pas. Oui.
12: Mais la fidélité, rester fidèle, et je crois que la rencontre du Christ pour lui a été bien sûr capitale. C'est ce qu'il a. Il ne s'est jamais séparé de cette rencontre du Christ dans la petite église de San Damiano. Mais il a mené son combat parce qu'il a été confronté. Il ne faut pas croire que François, dès le début, a été approuvé, que son mouvement a été approuvé par l'Église. L'Église était prudente. Elle voyait bien ce qui se passait. Elle était en conflit avec les hérésies cathares, dont l'Église était extrêmement prudente, c'était normal. Et qu'est-ce que c'était que ce jeune qui avait des grandes idées de pauvreté, etc., etc., qui allait sur les routes, alors qu'à l'époque, les grandes abbayes étaient fermées. Oh, François allait au-delà.
11: Donc c'était un visionnaire, François, hein, quand 800 ans plus tard...
12: C'est tout un univers.
11: C'est tout un univers qui nous
12: ressemble. Donc il ne faut pas croire que les choses se sont faites facilement pour lui. Il a fallu du temps, à lui et à l'Église, pour entrer dans ce mouvement.
11: Alors Suzanne, Josépie Testu, vous êtes mon invitée dans ce Vivante Église que nous consacrons aussi à votre dernier livre. C'est toujours la joie aussi de parler de François, un disciple missionnaire obéissant dans cette humilité et puis dans cette audace. Il brûle pour le Christ, il a une paternité et on va encore en parler de François et de cette audace de la rencontre. Et mettons-nous à l'école de François, le temps d'une pause musicale et on vous retrouve juste après, et merci.

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1: De retour dans Vivante Église avec, pour intervenante au micro, Suzanne Josie Pitestu, auteure de ce dernier livre qui est paru aux éditions de Nouvelle Cité, L'audace de la rencontre à l'école de Saint-François d'Assise. Depuis le début de cette émission, nous redécouvrons encore François fondateur, au fond visionnaire, et il y a quelques minutes, juste avant cette plage musicale, vous soulignez aussi, et c'est peut-être aussi un point que nous pouvons retenir pour aujourd'hui, dans ce monde d'aujourd'hui, un monde de tension, monde de guerre, où la solitude est très présente, monde de solitude, de tristesse parfois. Oui. Voilà. François peut nous inviter aussi à cette école de la fraternité, cette école aussi d'une intelligence. François reste un homme profondément à l'écoute de ce Jésus crucifié. Dont il a été foudroyé dans cette petite église. Son cœur s'est ouvert, son être s'est ouvert à l'amour de Dieu. Et dans tout son parcours d'homme, vous l'avez souligné, et je crois qu'il est bon aussi d'y revenir, cette obéissance, toujours, malgré peut-être les contrariétés, à l'église. Alors comment expliquer que cet homme plein de feu, visionnaire, fondateur, reste, malgré les hauts et les bas, parfois, d'une église, fidèle à l'église du Christ.
2: Oui, c'est une très grande question, et il est certain qu'elle nous touche tous de très près, particulièrement la jeune génération, et notre église également. Et je crois qu'il est important de souligner une chose, que François n'est pas un obéissant. De par sa personnalité, c'est un entrepreneur, c'est un partant, il a de l'audace, hein, il prend des risques,
1: il sait prendre des risques.
2: Il a ce désir du monde, il aime le monde.
1: Et cette audace.
2: Voilà, cette audace. Il a cette audace qui est extraordinaire. Donc les grands audacieux ne sont pas toujours des grands obéissants. Mais tout

0: François, il va y venir tout doucement, parce qu'il va se laisser éclairer par l'Évangile, par le Christ. Il va se laisser éclairer par le Christ, mais par l'homme Jésus. Et à partir de cette rencontre, il va s'adresser à l'homme concret. Et peu à peu, en écoutant l'autre, en allant à la rencontre de l'autre, il va entrer au fur et à mesure dans une obéissance intelligente, libre, créatrice. Et pourquoi ? Parce que cela, il va comprendre que cette obéissance au Christ, cette obéissance à l'amour du Christ, parce que c'est le Christ qui l'envoie vers les autres, c'est le Christ qui le pousse vers cette rencontre des hommes, c'est l'homme Jésus qui le pousse vers cette rencontre. Il se rend compte, François, que cette obéissance lui assure une stabilité. Ça lui assure un cadre, ça lui assure une stabilité dans la foi. Parce que vous avez parlé de tristesse, il est vrai que oui, nous sommes parfois dans un monde triste, de désespérance même. Tout simplement parce que nous manquons probablement de foi. Alors c'est peut-être un peu facile à dire, mais je crois que François, il a trouvé cette force dans la foi, au contact des autres, en rencontrant les autres, en les écoutant, en les aidant, en leur apportant ce qu'il contenait de plus beau en lui, en témoignant de la parole, en témoignant de sa foi. Et ça, c'est ce qui lui a assuré cet ancrage. Et à partir du moment où il y a cet ancrage, j'ai envie de dire, cela peut peut-être choquer un petit peu, mais nous avons moins le temps d'être tristes.
1: Intéressant. Alors chez François, l'Évangile devient presque une manière pour lui de respirer. Comment la parole de Dieu, cet Évangile, cette parole de Dieu qui va méditer, ruminer, va transformer la vie de François, au fond, dans son quotidien, dans ce quotidien aussi de la rencontre de l'autre, dans cette audace aussi de la rencontre et de l'écoute.
0: Oui, ça va le transformer parce qu'au départ, il ne faut pas oublier qu'il est seul. Quand il se sépare de son père, il part en ermite sur les routes, mais il ne sait pas où il va. Il est seul. Et au fur et à mesure, bon, il va revenir à Assise, il va y avoir des étapes, des événements qui vont se produire. Et il se cherche, on l'a déjà dit, il ne sait pas trop où il va, il ne sait pas vers quoi le Seigneur le conduit. Se pose-t-il même la question ? En tout cas, il s'interroge quand même. Et il faut comprendre que tant qu'il ne va pas être rejoint par des frères, tant qu'il est seul, il ne va pas découvrir sa vocation. Il ne va pas découvrir vers où le Seigneur l'envoie. Il ne va pas découvrir que lui-même va devoir mener la vie d'un apôtre. C'est quand il est rejoint par ses frères qu'avec ses frères, il partage la parole, il partage l'écriture, il partage ce même désir de Dieu, que là, il va comprendre quelle est sa mission. Donc, ça, ce qui est très intéressant dans la vie de François, il nous fait comprendre que seul, on ne peut rien. Nous avons besoin de l'autre. Et c'est au contact de l'autre et des autres, sur les routes, en rencontrant les autres, en rencontrant la misère humaine, en rencontrant la tristesse des hommes, en rencontrant leurs besoins, en rencontrant leur fragilité, que François va s'enrichir de la grâce et va redonner la parole. Et c'est ce qui sera sa force. Et pourtant, il va avoir des grands moments de solitude lui-même. Il va avoir des grands moments de questionnement. Il va être confronté à la fragilité humaine. Il ne va pas toujours être compris, mais il va toujours être animé par cette force. Et c'est dans l'obéissance à la parole, dans l'obéissance à l'amour du Christ, qu'il va pouvoir continuer. Il va traverser des moments de tristesse. Ce n'est qu'un homme. Il va traverser des moments de dépression. Mais cette obéissance au Christ, à l'amour du Christ et à ce qu'il a vécu, et à la misère du monde qui a tant besoin de la parole, qu'il va continuer à marcher.
1: Donc vous nous décrivez, bout. Merci de nous rappeler aussi que saint François d'Assise était avant tout aussi un homme,
0: oui.
1: fait de chair, avec
0: oui.
1: Ses fragilités, ses désirs, ses impuissances,
0: oui.
1: ses moments aussi, il est bon quand même de l'entendre,
0: oui.
1: Et de nous rappeler ces moments aussi de défaillance, peut-être de tristesse ou d'état dépressif.
0: Oui,

0: vous savez, quand François n'est pas toujours compris dans son entourage, il n'est pas toujours compris par l'Église, il n'est pas toujours compris par ses frères, et on a tort de penser que sa spiritualité, que François est dans une radicalité. Pas du tout, parce qu'à ce moment-là, ça voudrait dire que l'Évangile, c'est une radicalité inatteignable, parce que François, sa règle, c'est l'Évangile. Donc, je crois que nous ne savons pas justement obéir. Notre foi est tiède, mais François suit le Christ, il suit l'Évangile, il est amoureux fou de la parole. Donc c'est ce qui le maintient. Et dans l'épreuve la plus grande, quand il monte un jour dans son ermitage, au Carcheri, et il est en dépression, il ne sait pas où il va, et il y a des frères qui s'opposent à lui, et il est peut-être prêt à tout abandonner dans ce moment-là. Oui, il est peut-être prêt à tout abandonner, comme cela nous arrive. Et là, le Seigneur lui dit, mais pauvre petit bonhomme, il entend, mais pour qui te prends-tu? Ces frères, c'est moi qui te les ai donnés. Donc, François a aussi à se séparer de ce pouvoir d'homme, de cet orgueil d'homme, qui croit peut-être parfois que tout arrive par lui et que tout arrive grâce à lui. Donc, il a à se déposséder de lui-même. Mais cette dépossession, il le fait toujours dans l'obéissance à l'Église, et c'est ce qui affermit sa foi. Et c'est ce qui affermit son amour en Christ. C'est ce qui nous rend fort. La foi, l'obéissance ne nous rend pas faible. Ce n'est pas un enchaînement. Ça nous rend fort, très fort.
1: Parce que cette obéissance, on l'entend bien, on le comprend. Et puis l'obéissance aussi de tous les saints, c'est une obéissance dans l'intelligence et dans cette vraie liberté.
0: Oui.
1: Des enfants de Dieu, donc oui. Ce sont des hommes et des femmes libres, qui ne
0: totalement
1: sont pas
0: libres.
1: Voilà, enchaînés. On peut noter et retenir aussi que cette mission de François, ce prophète, cet
0: oui.
1: homme de Dieu,
0: oui.
1: Est né dans une mission au cœur de la fraternité. Dès que François est parti à la rencontre des hommes.
0: Oui, c'est très juste. La fraternité, ce n'est pas, là aussi, ça ne se fait pas en claquant des doigts, en disant nous allons créer une fraternité, parce qu'elle doit se construire. Parce que c'est très facile parfois de vouloir rassembler des hommes. Mais là, le Seigneur lui a donné des frères. Bien sûr, ça n'a pas toujours été facile, parce qu'on ne passe pas de 7 frères ou 6 frères à des milliers de frères qui un jour nous rejoignent. Mais la fraternité, elle se construit dans les larmes parfois, elle se construit dans la douleur, elle se construit dans l'opposition. Mais François est toujours resté fidèle à son engagement et à son appel. Malgré les épreuves, malgré les difficultés, malgré les contradictions, malgré les incompréhensions, François est toujours resté fidèle à l'appel du Christ. Toujours.
1: Et là, on rejoint.
0: Et c'est sa force.
1: C'est sa force. On rejoint aussi ce point que vous avez nommé, la stabilité de François.
0: C'est sa stabilité. On regarde ses fragilités. François reste un homme sensible, vulnérable, fragile, humain. Mais ce désir de Dieu, sa foi et cet amour, cette fidélité le rendent fort et libre. Au cœur, toujours au cœur de ses épreuves, il sera toujours libre. Il osera toujours dire ce qu'il a à dire. Il ne se dérobera jamais. Et c'est une très grande force. On l'a dit au départ, il accepte l'incompréhension. Il accepte le non-accord de l'autre. Il accepte l'échec.
1: Et les différences.
0: Il accepte plus que jamais. Plus que jamais, dans le rapport, dans la rencontre de l'autre, il accepte les différences. Et c'est ça la fraternité. C'est-à-dire, quand il va à l'écoute de l'autre, il écoute quel que soit l'autre. Il écoute l'homme dans toute son humanité, quelle qu'elle soit, mais il écoute avec le regard du Christ et riche de la parole de Dieu. Et c'est ça sa force. Et c'est très exigeant, bien sûr, nous le savons bien. Quand on essaie de cheminer avec François, nous savons que c'est terriblement exigeant. Elle est là, cette exigence. Ce n'est pas de la radicalité. C'est une exigence et c'est de la foi et c'est de l'obéissance.
1: Et au fond, dans cette obéissance, c'est de la foi, c'est de l'amour, c'est de la charité.
0: C'est de l'amour, c'est de la charité. Mon Dieu, que l'amour est difficile. Mon Dieu, que c'est difficile parfois.
1: Alors, ce sont des hommes qui ont suivi le Christ et qui, à travers aussi cet homme de Dieu, François, dont vous avez parlé tout au long de ce Vivante Église aujourd'hui, avec cet ouvrage, je le rappelle pour les auditeurs qui vous ont suivi aujourd'hui, un livre est paru à Nouvelle Cité, c'est le dernier, le vôtre, l'audace de la rencontre à l'école de François d'Assise. Ce qui est intéressant aussi, et nous pouvons peut-être terminer sur cette note, François a été suivi, Saint François aussi a été certainement, comme des hommes d'aujourd'hui, parfois admiré pour ce cœur qui brûlait. Il n'a jamais été un gourou.
0: Non. Alors vous avez dit qu'il a été admiré. Alors justement, nous n'avons pas à admirer François. François, ce n'est qu'un homme, c'est mon frère. Et François, comme lui, nous avons la possibilité de répondre oui, parce que sans la grâce, sans nos frères et sœurs en humanité, et sans la grâce, nous ne pouvons rien. Et François a dit oui. Et nous avons la possibilité de dire oui. On peut aimer François, on aime sa spiritualité, je le rejoins. Je rejoins sa sensibilité, je rejoins sa fougue, je rejoins son audace, bien sûr. Mais admirer, François est un homme. Il me donne un exemple, tout simplement. Nous avons tous la possibilité de, comment dirais-je, en relisant sa vie, en étant à son écoute, d'apporter des réponses, d'apporter les mêmes réponses. À notre mesure, chacun à notre mesure, je ne suis pas François, je suis Suzanne. J'apporte les réponses de Suzanne et en fonction de ce que le Seigneur me demande, ou tout au moins de ce que j'essaie de comprendre. Voilà. Mais je réponds. Je réponds. Sans la grâce, je ne peux rien. Sans mes frères et sœurs en humanité, je ne peux rien. Ce sont eux qui m'enseignent.
1: Qu'est-ce qui a protégé, au fond, François, de ne pas devenir tout-puissant et, permettez-moi d'employer le terme de gourou ?
0: Oui, ça aussi c'est très important. C'est le danger, je crois que là vous mettez le point, sur le danger de tout fondateur ou de tout meneur d'homme. François est un meneur d'homme. Et dès le début de sa conversion, quand il a ses premiers frères, il demande un jour à un de ses frères d'aller prêcher nu, enfin juste en caleçon, hein, à la cathédrale. Et ce frère est timide, il est terrorisé, etc. Et ce frère, par obéissance, il y va. Et là, François se rend compte qu'il a un abus de pouvoir. Et qu'est-ce qu'il fait ? Il se déshabille, il va rejoindre le frère lui aussi en caleçon. En caleçon, bon, et bien là, si François n'avait pas eu ce geste, s'il n'avait pas réalisé qu'il était allé trop loin, là, il serait peut-être devenu un gourou. C'est très dangereux, très dangereux. Il faut faire un très bon usage de l'obéissance, très bon usage de l'obéissance que envers soi et que l'on impose aux autres.
1: Alors au fond, mettons-nous à l'école un peu de François d'Assise. Qu'en pensez-vous, Suzanne ?
0: Beaucoup d'humilité. Beaucoup de miséricorde. Beaucoup de miséricorde envers nos frères, sœurs en humanité. Et puis, mon frère, c'est toi. Ma sœur, c'est moi aussi. C'est moi.
1: Merci beaucoup, Suzanne José Pitestu, d'avoir été avec nous dans Vivante Église aujourd'hui. Votre livre, L'audace de la rencontre à l'école de Saint-François d'Assise, nous rappelle qu'au cœur même des crises de notre temps, de notre époque, il existe peut-être un autre chemin, un chemin simple de fraternité, exigeant, vous l'avez rappelé, certes, l'exigence aussi de la rencontre de l'autre pour créer une vraie relation, une vraie fraternité, une vraie rencontre. Voilà, donc merci à vous. Merci à vous tous, auditeurs, de votre fidélité. À bientôt.
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0: Bonsoir à tous, à la une de l'actualité. Nouveau rebondissement dans l'affaire de Crépol. Le parquet de Valence demande le renvoi de 11 accusés devant la cour d'assises des mineurs pour le meurtre de Thomas, cet adolescent de 16 ans, tué lors d'un bal en novembre 2023 dans la Drôme. Trois autres mises en examen pourraient bénéficier d'un non-lieu ou d'une procédure distincte. Un feu de végétation perturbe la circulation sur l'A8 dans le Var. L'incendie s'est déclaré en bordure de l'autoroute. Les causes du sinistre restent pour l'instant inconnues. Environ un hectare de terrain ont été détruits. Pour rappel, le Var et trois autres départements sont en vigilance élevée face au risque de feux de forêt. La ministre déléguée au numérique a saisi la justice contre Searcher, un site qui permet de retrouver des données personnelles issues de bases piratées. Adresse mail, numéro de téléphone ou encore IBAN peuvent être consultés. Une enquête devrait être ouverte et le site pourrait rapidement être fermé. Une série de maladies graves inquiète au lycée Raoul Dautry de Limoges. Un enseignant retraité est décédé d'une leucémie foudroyante et plusieurs anciens collègues ont développé des cancers ou des pathologies similaires. Un atelier de la filière industrielle a été fermé par précaution. Des expertises vont être menées pour rechercher une éventuelle origine commune. Le bac, c'est lundi partout en France. Il reste un peu plus de 48 heures pour tout bien réviser. Mais attention à ne pas trop se coucher tard, ni à manger n'importe quoi. Écoutez cette nutritionniste, elle nous donne des conseils avant l'épreuve.
1: Plus on va manger gras et transformé, moins on va finalement aussi pouvoir se reposer. Parce que ça demande énormément d'énergie au corps d'assimiler tout ça. Donc on va moins bien dormir. Donc l'objectif, c'est vraiment en effet de favoriser le sommeil de manière optimale. Et à ce moment-là, on va essayer de ne pas manger trop lourd le soir. Donc vraiment miser sur une alimentation très équilibrée, le plus possible, être régulier, faire le plein d'oméga 3. Pendant l'épreuve, si on a un petit coup de fatigue, c'est rapporter, pourquoi pas, des petites amandes pour finalement avoir toujours un petit peu d'oméga 3 et d'énergie à apporter au corps. Mais on va évidemment, oui, éviter tout ce qui est soda.
0: Propos recueillis par Myline Desbac. Enfin foot, deuxième journée au Mondial 2026. Plusieurs rencontres au programme aujourd'hui. Tout à l'heure, la Corée du Sud a battu la Tchéquie 2-1. Ce soir, à 21h, le Canada joue contre la Bosnie-Herzégovine. Et à 3h du matin, le match entre les États-Unis et le Paraguay. Voilà pour l'actualité. Bonne fin de journée à tous.
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3: 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Parole d'auteur, Philippe Gilbert.
4: Selon son auteur, cet ouvrage risque de ne cocher aucune des cases littéraires classiques. Il écarte le qualificatif d'essai, car la fiction, la spéculation et l'imagination y tiennent une place de choix. Mais la vraisemblance omniprésente, de manière toujours troublante, pourrait le rapprocher d'une thèse, d'une démonstration, et écarter malheureusement le qualificatif de dystopie. Même s'il le réfute, on peut y trouver également une biographie. Certes, ce n'est pas non plus un traité scientifique, même s'il y a de nombreuses données chiffrées. Finalement, cela risque de ne pas être de la science-fiction, et c'est bien cela qui nous inquiète. Mais de quoi s'agit-il dans cet ouvrage hybride? Si vous souhaitez le savoir, restez avec nous, Xavier Bardet vous dit tout sur son livre « Journal d'un enfant du siècle » paru aux éditions Le Lys Bleu en 2024. Bonjour Xavier Bardet, merci d'avoir accepté l'invitation de Parole d'auteur.
5: Nous avons... Bonjour Philippe, merci de m'avoir invité.
4: Et nous allons donc parler ensemble de votre dernier ouvrage qui est paru en 2024 au Lys Bleu, Journal d'un enfant du siècle. Alors après cette introduction, certainement que les auditeurs doivent se poser des questions. Comment d'un mot pourriez-vous qualifier, j'allais dire, la case à cocher pour qualifier justement votre ouvrage?
5: Alors, comme vous l'avez très bien expliqué au début, c'est un peu complexe. Hein, c'est un ouvrage que je qualifierais et que les lecteurs qualifient en général d'assez hybride. Alors, on peut y voir une saga familiale, dans la mesure où on se promène dans le 21e siècle sur quatre générations. On peut y voir une fiction, parce qu'évidemment, les personnages n'existent pas. Enfin, sont imaginaires. On peut y voir aussi une sorte de roman d'anticipation dans la mesure où tout ce qui est présenté d'abord concerne le futur et puis surtout essaye de s'appuyer sur des données chiffrées. Voilà. Une formation scientifique au départ, donc j'essaye toujours de raconter des choses plausibles au moins.
4: Voilà. Alors sur votre formation scientifique, on va y revenir assez rapidement. Donc effectivement, moi je cocherais plutôt la case roman d'anticipation pour le définir au niveau global, puisqu'effectivement vous traitez beaucoup de ce qui va se passer à l'avenir. Et vous avez d'ailleurs des épigraphes dans votre livre, vous en avez deux qui m'ont bien plu. La première de Pierre Dac, « Les prévisions sont difficiles, surtout lorsqu'elles concernent l'avenir ». Et si tous ceux qui croient avoir raison n'avaient pas tort, la vérité ne serait pas loin. Alors, au vu de ces épitaphes et au vu de la nature d'anticipation de ce roman, on voit que vous avez pris un certain nombre d'options, que vous avez des visions qui sont des visions construites par rapport à l'avenir. Ma première question, ça serait de dire, est-ce que voir venir, c'est un privilège ou c'est plutôt finalement une source d'inquiétude ?
5: Alors, on peut le voir comme une source d'inquiétude quand on comprend un peu la trajectoire que le monde prend. Bon, c'est pas une dystopie complète dans la mesure où il y a quand même des solutions, il y a des propositions pour essayer de s'en sortir, pour vivre mieux et surtout pour gérer ce qui nous arrive. Alors le fil rouge quand même, c'est l'aspect écologique hein, de ce roman, avec évidemment le réchauffement climatique, puisque un des chiffres qui parcourt le livre, c'est la tenue en CO2 de l'atmosphère. Oui, on peut dire que c'est une forme de dystopie en essayant de s'appuyer sur le début de trajectoire du 21e siècle.
4: D'accord. Alors, vous n'en êtes pas à votre premier ouvrage. Vous avez déjà produit un roman en 2018 qui s'appelait « La deuxième maison, la première brûle et nous regardons ailleurs ». Et en 2021, vous avez commis un essai qui s'intitule « Le salaire de la terre, une double monnaie au service de la transition écologique ». Donc, vous vous êtes plutôt spécialisé dans un certain domaine, l'évolution climatique, le dérèglement climatique, et surtout le constat global que on a beau alerter à droite, à gauche, en haut et en bas, il n'y a rien qui ne se passe.
5: Oui, effectivement. Alors, la genèse de ma démarche et de mon envie d'écrire, c'est suite à des conversations avec des amis du GIEC, donc le groupement interdisciplinaire de l'étude des climats, qui étaient un peu désespérés. Donc là, ça remonte aux années de 2010-2015. Ils étaient désespérés, ils sont toujours assez désespérés de ce qui se passe et du peu d'impact que leurs nombreux rapports ont sur la marche du monde, les politiques et les gens en général. Et de ce constat est née l'idée que peut-être une fiction qui montrerait justement toutes les conséquences de ce qu'on est en train de vivre en termes climatiques pourrait toucher plus profondément les gens et avoir plus d'impact. Donc c'est le point de départ de ma démarche d'écriture. Ouais. Avec effectivement le premier roman en 2018, Notre maison brûle et nous regardons ailleurs, la deuxième maison. Qui est finalement la suite, paradoxalement, du deuxième roman, celui dont vous avez parlé au début, Le journal d'un enfant du siècle. D'accord. Puisque la deuxième maison se passe directement dans les années 2080, et c'est l'arrière-petite-fille du personnage principal du journal d'un enfant du siècle qui est le personnage de mon premier roman.
4: Alors, avant d'attaquer plus précisément donc ce roman, je voudrais préciser aux éditeurs votre formation et la carrière que vous avez faite. Donc, vous êtes ingénieur de l'École centrale de Paris et vous avez fait une carrière dans l'aéronautique en Europe et aux États-Unis.
5: C'est ça.
4: Et actuellement, vous avez bifurqué dans une autre direction, laquelle ?
5: Oui, alors comme pas mal de gens, l'épisode Covid en 2020 a profondément changé mon existence. Et là, j'ai décidé de quitter l'industrie. Alors non pas que je m'y sentais mal ou que je l'ai mal vécu, hein, c'était une période passionnante, surtout l'industrie aéronautique. Mais j'ai eu envie de changer de vie, de me rapprocher de mes valeurs, de la nature et du travail manuel aussi, parce que j'aime bien le travail manuel. Je suis un peu un manuel refoulé, si on peut dire. Et donc, j'ai ouvert une menuiserie à Picole, dans les Pyrénées-Orientales. Pas très loin de Toulouse, mais loin de la ville. Et je me suis lancé dans la menuiserie, tout en continuant l'écriture.
4: Et alors, donc, j'ai cru comprendre que, au-delà de la menuiserie, vous fabriquez des ruchiers.
5: C'est ça. En fait, mon activité de menuiserie est principalement axée sur l'apiculture, donc la fabrication de ruches. Et des ruches plutôt originales, d'ailleurs.
4: D'accord. Alors, je vous propose que nous revenions donc au roman. Alors, on comprend la situation, la position de ce roman par rapport à ce que vous aviez déjà écrit. Le déclic est parti de quelle manière ? Surtout sur la forme de ce carnet de la Lande.
5: Alors, c'est un peu une longue histoire, donc ça rejoint le concept de saga familiale dont on a parlé. En fait, le journal intime qui est le corps du roman est celui de l'arrière-grand-père de l'héroïne de mon premier roman. Et donc, c'est un homme qui est né en 1988, qui est un jeune de maintenant, on dirait, qui devient grand reporter et qui commence à écrire son journal en 2002, donc il a 14 ans. Et il écrira son journal jusqu'à la fin de son existence en 2078, quand il aura 90 ans. Et le déclic, c'est de dire que le premier roman nous avait projeté directement en 2080, et j'avais envie de raconter finalement, de faire le lien avec aujourd'hui, de raconter ce qui s'était passé entre maintenant et 2080, de façon assez logique, assez linéaire, et de façon à ce qu'on voit comment une évolution douce, tranquille, peut conduire à des états qu'on n'imagine même pas aujourd'hui.
4: Alors, c'est un véritable exercice prospectif de la pensée qui propose l'histoire du XXIe siècle. Est-ce que c'est quelque chose qui vous tenait à cœur pour exposer un certain nombre de problématiques dans leur globalité? Parce que quelque part, quand on écrit un ouvrage de ce type-là, je suppose que vous aviez une volonté de témoigner sur les grands enjeux.
5: Oui, absolument. On peut le voir comme un message d'alerte, finalement. J'ai essayé de rester assez pédagogue, de manipuler des concepts assez simples et de faire le lien entre les signaux faibles qu'on a commencé à percevoir à la fin du XXe siècle, début du XXIe, et puis les signaux de moins en moins faibles qui commencent à nous impacter, qui concernent le climat, l'énergie, nos modes de vie, nos ressources, l'eau douce aussi.
4: Voilà. Et quel est selon vous le risque majeur, le plus important ?
5: Alors, moi, mon sentiment, c'est que le driver de ce qui va conditionner l'avenir de notre humanité, ça reste quand même cette histoire de climat, parce que nous vivons dans une atmosphère qui a été stable pendant des milliers d'années, depuis la dernière glaciation. Et là, qui commence à dériver de façon rapide, et de façon anthropique, c'est généré par l'homme. Et donc, on peut arriver rapidement à une catastrophe, un mode divergent, disons, de tout ce qui peut se passer dans l'atmosphère. Alors, dans le livre, je parle souvent de la minceur de notre atmosphère. L'atmosphère fait à peu près 5000 mètres, du moins la partie vivable fait 5000 mètres, ce qui représente à peine un millième du diamètre de la planète. Donc c'est comme si c'était une feuille de papier posée sur une orange. Et c'est très fragile. Et là, on est en train de jouer avec, en modifiant sa composition chimique.
4: Alors, il y a, notamment par rapport aux nombreux rapports produits par le GIEC depuis de nombreuses années, on a l'impression qu'il y a toujours le même discours, qui est un discours très stable, qui montre et qui démontre les mêmes choses, et que on a montré et démontré la crédibilité ou l'acceptation des constats qui sont faits ne sont pas pris en compte. Vous mettez ça sur comment vous l'expliquez ?
5: C'est un constat. L'expliquer, c'est compliqué. Bon, on peut l'expliquer d'une façon un peu simple, en disant que l'horizon de nos hommes politiques, qui sont leurs prochaines élections, qui sont de l'ordre de 5 ou 10 ans, et pas du tout l'horizon du changement climatique qui, lui, s'organise ou se prépare sur plusieurs décennies. Donc, ils sont assez facilement dans le déni. Et puis, annoncer une catastrophe n'est jamais très porteur hein, au niveau électoral. Donc, tous les politiques et les hommes de pouvoir ou les femmes de pouvoir ont plutôt intérêt à minimiser le problème qu'à l'aggraver au risque, avec le risque de ne pas être élu la prochaine fois. C'est ce qui était arrivé un peu à Jimmy Carter dans les années 70. Il avait mis en garde hein, les Américains en disant « Attention, la surconsommation, les énergies fossiles, etc. Il va falloir en sortir parce que c'est très dangereux. » Bon, alors, les lobbies ont vite fait de faire en sorte que ce soit Ronald Reagan qui soit élu à sa place et que Jimmy Carter ne soit pas réélu.
6: Alors, il y a peut-être d'autres aspects qui font que l'acceptation n'est pas si évidente. Vous faites allusion à la remise en cause du mode de vie occidental et une de ses déclinaisons, une remise en cause des transports motorisés de masse. Est-ce que ces deux points-là sont justement des points qui seraient susceptibles d'effrayer la population et qui donc ne sont pas pris en compte ?
5: Oui, évidemment, hein, on est dans une société qui repose beaucoup sur les transports, que ce soit au quotidien ou pour nos loisirs, pour nos échanges commerciaux. Et ce mode de vie est un des vecteurs de dérèglement climatique. Donc, y renoncer, c'est très compliqué. Et on imagine bien que ce n'est pas très porteur d'annoncer aux gens, comme le fait par exemple Jean-Marc Jancovici, hein, que un long voyage intercontinental tous les 5 ans, ce serait suffisant largement, et qu'il faudrait essayer de ne pas faire plus, et qu'il faut essayer de minimiser les trajets courts, donc les trajets travail-domicile, voilà. Qui peut signifier une refonte complète de l'urbanisme, par exemple.
6: Alors, effectivement, en vous écoutant, effectivement, on peut prendre la mesure des choses qu'il faudrait faire, des choses qui paraissent un petit peu logiques, mais on ne le fait pas. Et donc, je précise aux auditeurs que dans le livre, vous décrivez ce qui arrive parce que on n'a pas fait les choses et que quelque part, c'est un petit peu glaçant, mais on y reviendra dans le détail. Je voudrais savoir ce que vous répondez aux personnes qui disent, mais attention, les cycles de température depuis que la Terre existe, depuis le début de l'humanité, ont été des grands cycles. Il y a eu des périodes de chaud, il y a des périodes de froid. Il faut comparer ce qui est comparable et que peut-être on n'est pas dans un cycle qui va être un cycle qui va être si déterminant.
5: Oui, il y a toujours eu des cycles, effectivement, mais quand on regarde un peu les courbes, hein, ce sont des cycles très lents. Bon, la dernière glaciation remonte à 20 000 ans. Le climat est resté stable depuis à peu près 10 000 ans. Et là, il recommence à se dérégler, mais de face à un rythme qui n'est pas du tout celui des cycles naturels. Et je crois que l'effet anthropique, hein, donc l'effet de l'action de l'homme, est maintenant complètement admis. Et c'est clair qu'on n'est pas du tout dans les mêmes constantes de temps.
6: D'accord. Alors, je voudrais que pour nos auditeurs, je demande toujours cet exercice parce que c'est intéressant, que vous puissiez décrire rapidement la couverture de votre ouvrage, la couverture du journal d'un enfant du siècle.
5: Alors, la couverture, elle est très simple. Hein. C'est un dessin que j'ai fait moi-même, d'ailleurs, et qui représente un journal intime avec quelques écritures. Alors, quand on regarde de près, on voit que la page qui est ouverte sur la couverture est celle du 14 janvier 2074. Donc, on est un peu à la fin de la vie de l'auteur, hein, puisqu'il décédera en 2078. Et les quelques mots qu'on arrive à lire, c'est « Surprise, surprise, il neige ce matin ». La dernière chute de neige remonte à 2044, ma chère petite fille avait 4 ans.
6: Voilà.
5: Donc, on voit, ça situe un peu le problème très, très globalement. Hein. Et la région où le personnage habite, c'est en Allemagne, dans la vallée du Rhin, donc en Europe.
6: Vous avez donc donné un titre qui est « Journal d'un enfant du siècle ». En le lisant, vous me direz si vous êtes d'accord, j'ai eu des impressions de un peu de Jules Verne, un petit peu de Indiana Jones, dans, dans la nature et dans la personnalité du reporter.
5: Oui, c'est flatteur, merci. Effectivement, le reporter, alors c'est pas une autobiographie, bien sûr, mais le reporter, j'ai essayé de lui donner des caractères un peu rebelles, un peu en dehors de son temps, un peu observateur. D'ailleurs, il a des déboires politiques, hein, on le voit au cours du roman, il est obligé de quitter son pays parce qu'il a un regard finalement assez accusateur sur son époque, assez rebelle.
6: Et on va le voir dans le détail, effectivement, c'est quelqu'un qui est rebelle, et c'est quelqu'un aussi qui a un fort souci de transmettre aux générations futures, peut-être parce que il mesure les dégâts qui ont été causés ou qui n'ont pas été empêchés par les générations qui ont précédé.
5: Oui, ça c'est un peu une préoccupation que j'ai, entre guillemets, c'est-à-dire que toutes nos problèmes climatiques, nos problèmes de ressources qui peuvent déboucher sur des problèmes d'alimentation, hein, de choses très vitales finalement, risquent d'entraîner une perte des connaissances. Parce que quand vous avez besoin de trouver votre nourriture pour le lendemain ou de vivre au jour le jour, ben, vous n'allez pas à l'université. Donc vous ne recevez pas la transmission des sciences qui sont de plus en plus complexes de la part de vos aînés. Donc on peut être confronté dans l'avenir à une perte de savoir, même sur des choses qui nous paraissent très naturelles aujourd'hui. Hein. Fabriquer un téléphone portable, c'est pas si simple que ça. Ça nécessite des quelques générations d'ingénieurs, plusieurs dizaines d'années de découvertes, de recherches. Et si, pour des raisons conjoncturelles, on arrête ce genre d'activité, on peut très bien se retrouver dans une société détechnologisée.
6: Xavier Bardet, je vous propose maintenant de rentrer dans un monde merveilleux, l'espace d'un instant.

0: Parole d'auteur. Philippe Gilbert.
1: Un message d'espérance profondément humaniste derrière son apparente simplicité. Au milieu des conflits et des violences du monde, il existe encore une beauté fondamentale dans la vie quotidienne. Réapprendre à voir la beauté du monde, un appel à la fraternité. What a Wonderful World de Louis Armstrong. Xavier.
2: Ouais, j'aime bien cette chanson, effectivement, elle nous rappelle combien le monde qui nous entoure est merveilleux et quelle chance nous avons d'être sur cette planète unique, alors qu'il n'y a aucune planète B à l'horizon.
1: Donc un message fort qui inciterait à non seulement à profiter des choses, mais surtout à les faire durer.
2: Absolument.
1: Je rappelle que nous sommes en compagnie de Xavier Bardet pour son roman « Journal d'un enfant du siècle » paru en 2025 aux éditions Le Lys Bleu. Alors Xavier Bardet, je voudrais attirer l'attention des auditeurs sur la construction de votre roman, sa structure. Parce que j'ai trouvé que c'était un modèle du genre, un petit bijou. Et là, j'ai compris sans hésitation qu'effectivement, vous aviez des bases scientifiques très fortes, parce que vous avez construit. Alors c'est pas une critique, hein, c'est un peu le roman de l'ingénieur, c'est-à-dire le roman qui est structuré, dans lequel on est pratiquement certain qu'il y aura pas d'incohérence, et donc c'est quelque chose qui a dû vous prendre beaucoup de temps. Et vous dites notamment dans la préface que ce que vous avez utilisé, c'est la méthodologie de l'extrapolation de la trajectoire. Alors comment vous êtes débrouillé pour effectivement retenir un certain nombre de phénomènes et les extrapoler et les choisir surtout comme étant ceux qui le plus plausiblement devaient être retenus?
2: Alors, vaste question, plusieurs questions dans cette question. Alors, effectivement, ce que j'ai retenu pour essayer de prévoir ce futur en extrapolant de par le passé, à partir du passé, alors il y a plusieurs fils rouges. Il y a celui de la concentration en CO2, donc du climat, hein, grosso modo, du dérèglement climatique. Il y a un petit peu également celui de la démographie, hein, parce que le problème terrestre... le problème de l'humanité, qui est parfois un peu tabou, hein, c'est aussi la démographie, parce que notre consommation, donc notre pillage des ressources, entre guillemets, est le facteur de à la fois notre mode de vie, mais aussi notre démographie. Donc on peut jouer sur le mode de vie, bien sûr, on peut aussi jouer sur la démographie. Donc à partir de tout ça, j'ai essayé d'extrapoler les données du début du 21e siècle. Donc en termes de CO2, moi, quand je suis né, donc dans les années 60, on était à peu près à 300 ppm, hein, comme on dit, parties par million de CO2 dans l'atmosphère. Aujourd'hui, on est rendu à 425 à peu près, ce qui fait une augmentation significative, hein. On parlait tout à l'heure des cycles naturels, c'est largement au-delà de ce qui s'est passé dans les aires géologiques de façon naturelle. Et puis, on extrapole. Et moi, j'ai prévu un pic de CO2, parce qu'un jour, ça devra s'arrêter, ou alors l'humanité aura disparu, dans les années 2070 à 575, je crois, dans le roman, ppm, ce qui conduit à des niveaux de température et de dérèglement climatique assez forts. Voilà, donc j'essaye de montrer comment l'humanité va gérer ce problème et comment elle peut éventuellement trouver des solutions, puisqu'à la fin... le modèle de société proposé par le personnage principal, qui est passé de journaliste à politicien, ce modèle semble viable et va peut-être sauver l'humanité.
1: Alors, dans l'analyse sur laquelle vous vous reposez, vous partez du principe en disant qu'il y a, par rapport à la planète, par rapport à l'humanité, un piège mortel. Et que ce piège mortel a trois têtes et tricéphales. Il y a le capitalisme, les idéologies en général et les énergies fossiles. C'est donc ce cocktail-là qui est un cocktail menaçant pour l'humanité?
2: Oui, c'est ma vision des choses, hein. Alors si on commence par les énergies fossiles, on est tombé, à mon avis, dans le piège complet de ces énergies, hein, qui sont à la fois hyper concentrées, qui nous ont permis, hein, d'inventer des machines fabuleuses, mais qui ont un impact sur notre atmosphère. Ensuite, on a parlé. L'autre sujet, c'est les idéologies, effectivement. On voit que les idéologies nous enferment dans des postures et des positions qui conduisent au conflit. Hein. Il y en a de multiples exemples. Et puis le troisième volet que vous évoquiez, donc notre mode de vie, le capitalisme, c'est cette tendance qu'a l'homme et que n'ont pas les animaux à vouloir accumuler des ressources, accumuler des biens, au-delà de ce qui est nécessaire. Et ça, c'est une caractéristique qui est très humaine comparée aux animaux.
1: Et donc, c'est en regardant de près ce cocktail mortel que il y a une belle phrase qui est indiqué dans la préface pour essayer de qualifier votre ouvrage, qui dit qu'il s'agit de l'histoire éclairante d'un avenir sombre. Donc il y a quand même, au vu des éléments que vous retenez, au vu des projections que vous faites, il y a quand même une forte inquiétude.
2: Il y a une inquiétude, mais il y a aussi une confiance en l'homme, dans sa résilience et dans sa prise de conscience. Espérons qu'elle arrivera avant qu'il soit trop tard. Et vous parliez de la préface. Oui, j'ai eu la chance d'être préfacé par un de mes camarades d'école qui s'appelle Laurent Castagnède, qui est un expert en émissions de CO2, en transport de masse.
1: Alors, je voudrais que nous mettions un petit peu le zoom sur les fameux axes de projection que vous avez retenus pour que vous puissiez nous donner quelques exemples. Alors, en matière de climat et d'environnement, vous, dans votre roman, apparaissent les notions de ceinture de feu, de Mont Blanc sans neige, de canal de Panama hors service. Ce sont des éléments que vous avez choisis comme étant les plus plausibles et peut-être les plus représentatifs.
2: Oui, j'essaie de choisir des événements plausibles, certainement, et qui marquent un peu les esprits. Or, vous parliez tout à l'heure du canal de Panama. Le canal de Panama, il est alimenté par un lac d'altitude, relative altitude, un peu comme le canal du Midi, il est alimenté par une source terrestre. Il ne rejoint pas la mer comme ça tout seul. Et donc, si cette source d'eau douce se tarit, il n'y a plus de canal, tout simplement. Je parle aussi, par exemple, de la première course à la voile qui relierait Hambourg au pôle Nord. Aller-retour, donc une régate qui passerait par le pôle Nord, donc ce qui veut dire qu'il n'y a plus de glace au pôle Nord. Et là, ça nous projette en juillet 2049 dans mon livre. Je parle aussi de, par exemple, l'évacuation de la Floride à cause de la montée des océans.
1: Et alors, vous évoquez effectivement un des grands problèmes majeurs qui vont se poser dans le siècle à venir, c'est le problème de l'eau.
2: Oui, l'eau est vraiment, l'eau c'est source de vie, on peut vivre sans pétrole, on peut vivre sans électricité à la limite, mais on ne peut pas vivre sans eau. Donc effectivement, l'eau risque d'être une des causes, si ce n'est la cause, des prochains grands conflits mondiaux. On le voit déjà, l'eau est souvent sous-tend souvent pas mal de conflits.
1: Alors vous analysez aussi des perspectives en matière de géopolitique. Quel est l'événement majeur que vous envisagez?
2: Alors, je crois qu'il y en a deux ou trois dans le roman. Le premier, c'est le conflit au Proche-Orient. Bon, quand j'ai écrit le roman, le conflit avait déjà commencé. Et là, je l'ai un petit peu extrapolé de manière assez brutale, donc, dans la mesure où, effectivement, ça peut se terminer par un conflit atomique entre l'Iran et Israël. Et est-ce que les États-Unis vont intervenir? Est-ce qu'ils ne sont pas lassés de ce conflit interminable? Je pose la question.
1: Et alors, dans les exemples que vous donnez, effectivement, celui d'un grand basculement qui aurait lieu en 2028 via une guerre nucléaire entre l'Iran et l'Irak, vous donnez un exemple qui n'est pas trop éloigné et dont un certain nombre de prémices sont déjà un petit peu en cours de développement. Et c'est ça, finalement, qui donne de l'intérêt à votre roman, parce qu'on se dit, mais finalement, et s'il avait raison?
2: Alors, soyons clairs, j'espère me tromper. Il n'y a pas d'ambiguïté à ce niveau-là. Par contre, quand j'ai écrit le roman, quand j'ai commencé l'écriture, donc vers 2021-22, on était encore loin de 2028. Ça se précipite un peu, est-ce que ça va se produire là ou pas, je ne sais pas. Par contre, l'idée, c'est de dire que, pourquoi l'Iran ne développerait pas une bombe en cachette, en secret, sous la mer Caspienne, comme je le dis dans le roman, et s'autoriserait une attaque surprise sur Israël, qui répliquerait évidemment immédiatement, autodétruisant les deux nations. Hein. Voilà, ce qui serait le début d'une nouvelle ère, finalement.
1: Alors, dans le domaine démographique, vous pointez du doigt, exemple à l'appui, les conséquences du changement climatique sur l'immigration, en décrivant ce que vous appelez l'immigration climatique massive. Alors, au niveau de l'Europe, qu'est-ce qui se passe ?
2: Alors, effectivement, les changements climatiques vont peut-être pousser beaucoup plus de populations à se déplacer par force, hein, non pas par choix. On en a déjà pas mal d'exemples, mais ça risque de s'accélérer. Et au niveau de l'Europe, dans le roman, j'évoque la possibilité que certaines villes du sud de l'Europe, bon, je cite Naples par exemple, mais ça peut être aussi Séville, se barricadent, donc se font entourer de murailles, de murs de très hauts pour empêcher les vagues de migration climatique venant du sud.
1: Ce qui vous amène à conclure que la question migratoire devient un fait structurel pour le siècle à venir.
2: Absolument.
1: Voilà. Alors, vous abordez d'autres sujets, et en particulier le sujet des sciences, de la santé, de la technologie. Et ce que vous décrivez, c'est une perte de compétences suite à des désorganisations, la fin des satellites, ce que vous appelez la détechnologisation. Vous pensez que rien n'est acquis et que tout ce qui a pu être engrangé en matière de connaissances est quelque chose finalement d'éphémère ?
2: Que rien ne soit acquis, ça me semble une évidence. Si vous avez deux générations qui ne retournent pas à l'université, par exemple, d'affilée, même une génération, vous perdez énormément. En 40 ans, vous pouvez perdre énormément de savoir, de savoir-faire aussi, parce que le savoir est une chose, le savoir livresque est une chose, mais le savoir-faire, donc la technologie, en est une autre. Et la mise au point des technologies prend souvent tellement de temps et repose parfois sur des chances, hein, des événements aléatoires, qu'ils peuvent ne pas se reproduire. Et on peut très bien oublier la façon dont on a réalisé certaines prouesses techniques d'aujourd'hui.
1: Alors, de même, au niveau économique et au niveau industriel, vous parlez de l'aéronautique en connaissance de cause, puisque vous avez travaillé dans ce secteur, en la qualifiant de bulle industrielle et en qualifiant peut-être d'erreur ou d'impasse tous les projets qui avaient été fondés, notamment sur le mirage de l'hydrogène et des écocarburants.
2: Oui, alors c'est un vaste sujet, on pourrait en parler pendant des heures. Mais effectivement, comme Jean-Marc Jancovici, moi je pense que l'aviation de masse telle qu'on la connaît aujourd'hui, avec laquelle on peut aller au bout de la planète pour des sommes finalement assez minimes, hein, cette aviation de masse repose essentiellement sur le fait qu'on a du pétrole et du kérosène. Sans cette source d'énergie qui est hyper concentrée, qui peut être aussi d'ailleurs d'origine agricole, hein, les avions ne volent pas, ou du moins ne voleraient pas en masse comme ils volent aujourd'hui. Alors, l'hydrogène aussi, moi je le vois un peu comme un mirage. Alors effectivement, un avion peut très bien voler avec l'hydrogène. Par contre, l'hydrogène ne se trouve pas dans la nature, donc il faut le fabriquer. Alors que le pétrole se trouve dans la nature.
1: Et donc, et dans la prolongation de cette analyse, vous essayez de prédire, entre guillemets, la fin du tourisme de masse, puisqu'effectivement, il n'y aura plus de moyens de transporter les personnes. Alors, tout concourt dans les axes de projection que vous avez choisis à démontrer qu'on est dans un monde fini, mais on n'arrête pas de consommer les ressources et de les épuiser.
2: Oui, ça aura fatalement une fin. Je veux dire, le pétrole aura fatalement une fin. On pourrait essayer de le remplacer par des hydrocarbures d'origine agricole, mais ce sera en concurrence avec l'alimentation. Donc effectivement, il y a des tas de ressources qui ne sont pas durables, comme on dit. Et même celles qui sont durables, on les consomme de façon trop rapide, ce qui fait qu'elles n'ont pas le temps de se renouveler. C'est le fameux concept du jour de dépassement.
1: Alors, je vous propose, Xavier, d'écouter maintenant une chanson du côté de San Francisco.

0: 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Philippe Gilbert.
1: San Francisco de Maxime Le Forestier. Xavier, c'est un hymne à une certaine idée de la liberté, de la fraternité. La Maison Bleue, c'est une maison qu'il faut protéger, la mémoire d'un moment fragile qu'il faut conserver.
2: Oui, c'est un peu tout ça. Moi, j'aime bien cette chanson de Maxime Le Forestier parce que même si San Francisco s'effondre, on peut imaginer que certains continueront à rester heureux dans une forme de sobriété, mue par des désirs plus artistiques que des désirs de possession.
1: Alors, je rappelle à nos auditeurs que nous sommes en compagnie de Xavier Bardet pour son roman « Journal d'un enfant du siècle », paru en 2025 aux éditions Le Lys Bleu. Alors, nous avons vu, Xavier, les possibles conséquences des actions ou des non-actions d'aujourd'hui par rapport au dérèglement climatique. Maintenant, je vous propose que vous nous fassiez part des solutions d'adaptation que vous évoquez dans votre livre. Parce que dans votre livre, vous décrivez un monde qui est un monde différent, un monde qui a été secoué par des événements météo très durs, des sécheresses ravageuses, des luttes de groupes de terroristes, etc. Donc un monde qui a particulièrement évolué. Mais vous décrivez aussi un certain nombre de moyens qui ont été trouvés pour que les populations puissent s'adapter. Est-ce que vous pourriez nous donner des exemples?

0: résumer comme ça, auquel il va falloir peut-être renoncer et réfléchir profondément.
1: Alors cette notion de frugalité a quelque chose à voir avec une autre notion qu'on pourrait appeler, que vous qualifiez, vous, de neutralité vis-à-vis de la nature. Et pour l'expliciter, vous dites qu'il y a trois intervalles à prendre en compte dans la manière dont on exploite les ressources de la planète. C'est l'année terrestre, la durée de vie d'une génération et la durée de vie d'un arbre. Vous pourriez nous expliquer ?
0: Alors, je vais essayer de résumer tout ça. Bon, le cycle fondamental de la planète, c'est l'année, hein, c'est-à-dire les saisons, le renouvellement des végétaux, les récoltes, etc. Donc l'année est un cycle absolument fondamental. Et on parlait tout à l'heure du jour du dépassement. On sait très bien qu'aujourd'hui, toutes ces ressources qui sont finalement annuelles, renouvelables sur l'année, on les a consommées au milieu de l'année, au mois de juillet. Au niveau global, on les a même consommés au mois d'avril, si on prend des gens qui ont un niveau de vie comme ceux des Français. Donc on voit bien qu'on vit à crédit. Donc il va falloir réadapter nos consommations et nos modes de vie pour revenir dans ce cycle annuel pour tout ce qui concerne les denrées durables, enfin les denrées qui se renouvellent sur l'année. Donc ça concerne bien sûr l'agriculture et également l'eau douce, puisque l'eau douce souvent suit un cycle qui est relativement annuel. Si on regarde les saisons. Donc ça, c'est l'unité de temps fondamentale de la planète, hein, c'est l'année. Et puis, on parlait de la durée de vie d'un arbre, donc c'est quasiment celle d'un homme, hein, finalement. Et ce que je veux dire par là, c'est qu'une déforestation, un arbre ne repousse pas en une année. Donc lui, son cycle de vie, si on veut qu'il se renouvelle, c'est plutôt la durée de vie d'un homme, ou 75 ans, ou... Donc ça aussi, c'est un cycle qu'il va falloir commencer à respecter, parce que l'arbre est quand même une chose fondamentale sur cette planète, dans la mesure où ça peut être un matériau de construction, où ça nous nourrit par les fruits, par tout un tas de choses, et où ça renouvelle notre atmosphère, puisque finalement, c'est le seul être qui est capable de purifier notre atmosphère de façon, je dirais, naturelle d'abord, et puis de façon massive.
1: Alors vous parlez, on en a parlé tout à l'heure, effectivement, des grands problèmes migratoires qui vont se poser. Et vous évoquez dans le livre une action concrète que vous nommez acte de délégation sur les flux migratoires. Vous pourriez nous expliquer en quoi consiste cet acte, cette loi sur les flux migratoires ?
0: Ouais, alors là, j'ai essayé de faire un peu de politique politicienne. Donc, j'imagine que certains pays puissent déléguer le contrôle de leurs frontières à des sociétés privées. Bon, on est un peu dans le Wagner, hein, finalement, hein, dans les milices privées. Et on peut imaginer que certaines villes soient privatisées et servent de rempart. Alors, je parlais de Naples tout à l'heure, par exemple, mais on peut parler de Séville aussi, toutes les villes du sud de l'Europe. Soient privatisées et servent de rempart aux flux migratoires. C'est-à-dire que les gens qui habiteraient là auraient une certaine liberté, hein, seraient autonomes, privatisés, entre guillemets, mais auraient pour obligation de stopper les flux migratoires.
1: Et donc vous décrivez quelque part quelque chose qui peut nous paraître une mesure extrême, mais qui sera peut-être finalement obligatoire et imposée par les événements au cours du siècle.
0: Oui, suivant l'orientation que la société désire prendre, on peut arriver à ces extrêmes, bien sûr. Oui.
1: Alors, un autre exemple des solutions d'adaptation, dans votre livre, vous mettez en avant un modèle de société que vous qualifiez le modèle de société désirable low-tech, mais pas no-tech.
0: Ouais, ce que je veux dire par là, c'est qu'il n'est pas question de renoncer à tout ce que l'humanité a pu inventer, découvrir depuis des siècles, hein, ce qui est fabuleux. Hein. La science de la matière, par exemple, nos connaissances, que ce soit en aérodynamique ou quoi que ce soit, c'est un savoir-faire, c'est un patrimoine, il faut absolument le conserver. Par contre, on peut dans son usage, et c'est bien là la question, on peut dans son usage le réserver à ce qui est vraiment vital ou utile. On parlait tout à l'heure de l'aviation, c'est certain qu'il n'y a qu'un hélicoptère qui peut aller vous sauver en montagne si vous êtes en difficulté. Par contre, prendre un hélicoptère pour aller simplement survoler les gratte-ciels de Manhattan ou le Colorado, là, on peut peut-être s'en passer.

0: C'est un peu le message que j'essaye de faire passer.
1: Mmh.
0: C'est-à-dire, il n'est pas question de revenir à l'âge de pierre, mais faisons un usage durable de toutes ces technologies.
1: Voilà. Et alors donc, on en revient à la conclusion déjà partiellement évoquée, c'est-à-dire qu'effectivement, on voit de plus en plus de manière précise ce qu'il faudrait faire, et on voit aussi ce que nous ne faisons pas. Parce que quand, par exemple, vous parlez de l'utilisation des hélicoptères, effectivement, ça veut dire qu'il faut pouvoir établir une priorité dans les usages.
0: Absolument.
1: Et cette priorité dans les usages, à part la force des choses, pour l'instant, il y a beaucoup de points d'interrogation.
0: Oui, l'expérience montre qu'on ne réagit que sous la contrainte, hein. La loi, parfois, mais surtout la contrainte physique. Donc, tant qu'effectivement, il y aura du pétrole, il y aura des gens qui auront envie d'exploiter, il y aura des gens qui auront envie d'en profiter. Arrêter la consommation de pétrole aujourd'hui est extrêmement compliqué dans la mesure où il n'y a pas de contraintes physiques.
1: Alors, est-ce que ça signifie que, sans hésiter, on est obligé de constater que dire tant qu'il y aura du pétrole, on ne va pas s'orienter vers des solutions d'adaptation dignes de ce nom?
0: On peut le craindre, j'ai pas de boule de cristal vraiment, mais on peut le craindre. Alors il y a le pétrole, mais il y a aussi le charbon. Les réserves de charbon sont immenses. Donc on peut imaginer une société qui continue à fonctionner au charbon pendant 1 ou 2 siècles, ce qui peut nous conduire à la catastrophe.
1: Donc, globalement, donc votre ouvrage peut semer un petit peu l'inquiétude, mais on voit que tout est construit, tout est plausible. Le principal message que vous voulez adresser aux auditeurs et aux lecteurs à travers ce livre, quel est-il?
0: C'est un message d'alerte, hein, disant attention, on joue avec le feu, on a une planète magnifique, la planète B, elle est totalement hors de portée, à condition qu'elle existe. Donc attention, c'est essentiellement un message d'alerte et dire, il y a peut-être moyen de vivre autrement.
1: Alors, je voudrais vous poser une dernière question, Xavier. Est-ce que vous avez un autre livre prévu dans un avenir prochain?
0: Pas à court terme, je commence à réfléchir sur d'autres sujets. La fiction me plaît beaucoup, donc je risque de m'orienter, de continuer sur les rails de la fiction. Mais je n'ai pas encore de projet très précis.
1: De la fiction engagée ou d'une fiction déconnectée de toutes les problématiques que vous avez déjà abordées dans vos précédents ouvrages?
0: J'aimerais essayer une fiction non engagée. Mais c'est difficile parce que le naturel revient au galop.
1: Eh oui. Voilà. Bien, donc je rappelle pour les auditeurs ce roman de Xavier Bardet, Le journal d'un enfant du siècle, édition Le Lys Bleu. Un roman de la lucidité, pourrait-on dire, la lucidité inquiète, entre conscience du désastre et nécessité d'espérer pour continuer à agir, ou peut-être tout simplement pour commencer à agir, n'est-ce pas?
0: Oui, c'est l'idée, hein. L'idée, de dire, il n'est sans doute pas trop tard. Restons confiants, mais sortons de la trajectoire.
1: Bien, Xavier. Merci beaucoup d'avoir accepté l'invitation de Parole d'auteur.
0: Avec grand plaisir, merci de m'avoir invité.
1: Et je rappelle à nos auditeurs que cette émission pourra être écoutée à nouveau sur toutes les grandes plateformes du moment, et ainsi que sur le site de Radio Présence.

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2: Dernier entretien aujourd'hui dans cette série des clés pour vivre en compagnie toujours de Benoît et d'Isabelle Dacre-Vreit. Je rappelle que vous êtes allés avec un peu d'humour, pas de légèreté, mais des professionnels de l'écoute et de la relation à travers aussi cette structure Révélance Co, puisque vous accompagnez des jeunes, des familles, des professionnels. Alors aujourd'hui, on va essayer de révéler le meilleur de nous-mêmes et le meilleur des autres. C'est un beau programme. Je vous vois sourire tout de suite, hein, Isabelle.
3: Non, parce que Nathalie, vous y dites révéler et c'est Révélance Co. Finalement, c'est un peu pour ça qu'on avait choisi le nom, donc c'est pas mal.
2: Alors, que signifie, je me tourne vers vous peut-être, je crois que vous avez aussi un exemple qui peut bien incarner aussi le thème de ces quelques minutes pour finaliser là et conclure cette série. Que signifie pour vous révéler le meilleur de soi et des autres, hein, peut-être à travers un exemple, et merci.
3: Oui, mais en fait, je pensais en fait, c'est surtout notre attitude d'adulte, nous d'accompagnateurs peut-être, voilà, de s'émerveiller de ce et de la capacité qu'on a tous à trouver nos solutions, hein, même dans des situations désespérantes, etc. Et l'exemple que j'avais en tête, c'est notre petite fille qui a 5 ans, presque 5 ans, qui depuis peut-être une petite année a beaucoup de mal la nuit, elle se réveille, sollicite ses parents, enfin bon, du coup elle passe à la maison, et ses parents me disent que c'est compliqué la nuit, gnagnagna. Bon, je discute avec elle et je lui dis, mais dis donc, elle s'appelle Anna, dis donc, c'est compliqué la nuit, qu'est-ce qui se passe pour toi? Je lui pose la question, qu'elle me dise ce qui se passe pour elle, se réveille, voilà, elle a envie de faire un bisou à papa et maman, me dit-elle. Très bien, mais papa et maman, tu sais qu'ils dorment la nuit, ils ont besoin de se reposer pour bien prendre soin de toi demain, le lendemain, etc. Oui, je sais. Alors je lui dis, de quoi tu aurais besoin pour te rendormir la nuit, puisque tu te réveilles, de quoi tu aurais besoin? Et là, elle me répond, j'aurais besoin de musique. Comment est-ce que moi je peux imaginer qu'un enfant de 5 ans a besoin de musique la nuit pour se rendormir? Personne. Donc j'ai dit à ses parents, ben je crois qu'elle a besoin de musique. Je n'y croyais pas forcément, hein, mais je l'ai transmis quand même, puisqu'elle me l'avait demandé. Donc j'ai transmis, les parents ont testé, ça marchait. Vous voyez, donc en fait, l'enfant, même l'enfant de 5 ans, a ses solutions. Il sait ce qui va être bon pour lui. Interrogeons-le, plutôt que de plaquer nos propres solutions, etc. Donc vous voyez, moi je m'émerveille de ce qui peut se passer dans la tête d'un enfant, d'un ado, d'un adulte, à trouver ce qui va être bon pour lui.
2: Alors, je trouve que c'est très beau de terminer, c'est comme un bouquet final pour cette série des clés pour vivre, puisqu'on a parlé, on a traversé aussi les crises, hein, c'est les crises qui aident aussi à grandir, on a appris aussi et revisité, et puis c'est bon d'avoir des piqûres de rappel, l'art de l'écoute aussi, pour réussir aussi la relation et bien communiquer avec l'autre. Vous vous émerveillez, vous, encore aujourd'hui, Benoît, à travers aussi cette clientèle qui vient chercher quelques clés pour parfois réparer, repartir, se remettre en route.
4: Mais je m'émerveille et surtout je les invite à s'émerveiller et à avoir ce regard positif, ce regard de croire en l'autre, croire en la capacité de l'autre et quelquefois croire en la relation alors qu'on n'y croit plus.
2: Et vous avez un exemple. Et
4: je me souviens d'un couple qui avait juste pris un rendez-vous d'une demi-heure, bref, pour voir un petit peu ce que c'était que le conseil conjugal. En fait, il s'est avéré pendant cette demi-heure de rendez-vous qui était en téléconsultation, hein, donc à distance, ça a été un pugilat, tout simplement. Ils réglaient leur compte, et surtout, le besoin qui était exprimé, c'est « je veux qu'ils comprennent pourquoi je veux me séparer ». Donc, on est arrivé à la fin de la séance, je me disais, bon, ben voilà, ils sont restés sur ce besoin-là, sur cette. Mais j'avais cherché à reformuler avec bienveillance ce qu'ils disaient et à leur faire croire que leur montrer que ce qu'ils disaient pouvait être compris avec bienveillance et pouvait. Voilà. Mais je trouvais ça un peu compliqué sur le moment. Le lendemain, je reçois un coup de fil. Bon, finalement, on vous voudrais bien être accompagné pour progresser, parce que suite à notre discussion, il y a quelques paroles qui ont fait mouche, et on a discuté jusqu'à 1h du matin. On se rend compte qu'on tient l'un à l'autre et qu'on a envie de travailler notre relation, et est-ce que vous pouvez nous accompagner ? Et en fait, ce couple a progressé extrêmement vite, alors qu'ils étaient en conflit ouvert et très virulent, tout simplement pour quelle raison ? Parce qu'ils sont passés du jugement l'un sur l'autre à un regard à consentir à un regard de bienveillance, à faire l'exercice. On parle souvent du fait de passer du tribunal à l'hôpital, traverser la rue, quitter le tribunal où on cherche les responsabilités, les causes, les culpabilités, etc. Sortir de ce registre-là pour traverser la rue, aller à l'hôpital et se découvrir fragile, maladroit, blessé, et finalement prendre soin de soi et soin de l'autre. Donc enlever les pansements, mettre du baume sur les blessures. En fait, c'est cette attitude de bienveillance où je vais croire en l'autre. Je sors du jugement qui dit l'autre est coupable, je suis victime, je peux rien en tirer et je vais manquer dans mon rôle de victime, parce que ça enferme et ça empêche d'avancer. Je quitte ce statut de victime un peu facile pour aller comprendre que oui, j'ai des besoins pas satisfaits, je suis fragile, etc. Et que l'autre, il est pas tout puissant et il a peut-être pas trouvé comment satisfaire mes besoins, peut-être que lui aussi, il est blessé, il est fragile, il a des besoins à satisfaire. Et donc, je change de regard et dans cette attitude de bienveillance, je comprends que ah oui, c'est vrai que je suis pénible quand je cherche à ce que tout soit nickel dans la maison, etc. Parce que moi, j'ai besoin de ça, parce que j'ai besoin de me sentir chez moi, parce que tout est propre, et que je me focalise là-dessus. Et alors que lui, il a besoin qu'on prenne du temps pour les enfants, etc. En effet, on se comprenait pas, et chacun comprend la part d'effort qu'il doit faire pour répondre aux besoins de l'autre et pour être attentif à chacun. Et là, dans ce mouvement de bienveillance, dans ce mouvement de confiance, on peut avancer. Et moi, ça m'a donné une leçon. C'est que, à la fin du premier entretien, j'avais du mal à avoir confiance dans leur capacité, même si je voulais leur transmettre, j'avais du mal à y croire.
2: Quelques doutes.
4: Et ils m'ont donné une leçon d'humilité et de confiance, même dans les conflits les plus forts, à cette capacité à reconstruire et à avancer.
2: J'imagine que les auditeurs qui vous écoutent, au fond, c'est une note quand même d'espérance que j'ai envie de donner aussi avec vous. Il n'y a aucun déni, il y a des situations de conflit qui peuvent exister, des conflits où on est victime, où on passe par des états de grande crise et de douleur, mais on peut avoir toujours ce regard quand même d'espérance de traverser au fond les épreuves de la vie, les souffrances de la vie. Je pense que vous avez envie de rajouter peut-être un petit mot, Benoît.
4: Je réalise que c'est quelque chose aussi qui se manifeste chez les managers, croire en son collaborateur, ne pas lui dire non, tu seras pas capable de le faire, je connais tes limites, etc. Mais croire en sa capacité à évoluer et lui transmettre cette confiance ajustée aux besoins, ajustée sans renoncer à l'exigence, mais être dans la confiance, ça construit une capacité à se dépasser qui est beaucoup plus forte chez les collaborateurs. Donc c'est pas seulement dans le monde du couple, c'est
2: dans le monde
4: dans
2: du
4: tout
2: travail,
4: le monde du travail aussi.
2: Et on entend bien,
4: c'est pas de l'idéalisation, c'est vraiment un facteur de performance et de progression. Et donc de croissance
2: et de bien-être aussi,
4: que cette confiance
3: accordée, et de bien-être au travail,
2: et de bien-être au travail,
3: bien sûr, bien sûr. C'est très beau quand quelqu'un nous fait confiance, vous voyez. Enfin, nous, on va le voir dans notre métier, les gens viennent nous voir, ils nous font confiance, ou peut-être pas tout à fait au début, encore qu'une part quand même,
2: mais peut-être à la fin quand
3: ils commencent à avoir des petits résultats, ils nous font confiance, et combien ça nous fait du bien, enfin, qu'on ait confiance en nous, et combien et faire confiance aux autres et de voir les autres grandir, combien ça nous aime.
2: J'allais dire, vous êtes témoin d'émerveillement,
3: exactement.
2: De transformation.
4: L'émerveillement et la gratitude, je pense, sont deux exercices qu'il faut se refaire régulièrement au long de la journée dans nos relations, savoir travailler son émerveillement et sa gratitude, c'est vraiment des facteurs de progression.
3: Mmh. Ouais, moi, j'ai l'habitude en fin d'entretien, et ça m'aide moi, en fait, hein, ça m'aide moi aussi de pouvoir voir tout ce qui est beau, de poser la question, en fait, avec quoi vous repartez, ou comment vous repartez de cette séance, et les gens me sortent des choses, d'ailleurs, des fois qui ne sont pas dans la séance, mais parce que ça a été plus loin dans leur tête, et moi, ça m'émerveille. Je les note un peu comme des pépites, parce que moi, ça me donne la patate, en fait, de voir que ça avance.
2: Alors, chers auditeurs, si vous avez besoin peut-être de grandir ou d'avancer parce qu'il y a des relations ou dans la vie professionnelle, on a pu vous découvrir et vous entendre, Benoît, ou dans la vie conjugale ou avec les ados, eh bien, vous pouvez aller consulter Isabelle et Benoît d'Acrevright. Il y a un site internet, Révélance Co. Hein, il y a toutes les informations possibles. Où vous faites des formations, où vous occupez donc des adolescents, des parents, enfin de la famille. Donc, chers auditeurs, il y a un site et vous pouvez réécouter cette série en podcast sur le site de notre radio. Merci à tous les deux et je vous dis peut-être à plus tard.
3: Merci Nathalie pour votre confiance.
4: Enfin.

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8: Bonjour à tous. Aujourd'hui, je vous parle d'un livre qui aborde un sujet universel, même si le vocabulaire utilisé est profondément chrétien, le combat intérieur. Le livre s'intitule « Sortir gagnant de nos luttes intérieures » de sœur Marie-Anne Leroux, publié aux éditions des Béatitudes. Un ouvrage de spiritualité qui cherche moins à culpabiliser qu'à aider à comprendre ce qui se joue en nous lorsque nous doutons, chutons, résistons ou abandonnons. Le point de départ est simple. Nous voulons avancer, être meilleurs, aimer davantage, vivre en paix, mais quelque chose nous résiste constamment. Fatigue, découragement, tentation, colère, jalousie, peur, orgueil, autant de combats invisibles qui traversent la vie quotidienne. Et selon l'autrice, cette lutte n'est pas un accident de parcours, elle fait partie intégrante de la vie spirituelle. Ce qui rend ce livre intéressant, c'est son approche très concrète. Sœur Marie-Anne Leroux s'appuie évidemment sur la Bible et sur la tradition chrétienne, notamment les Pères du désert, mais elle relie constamment ses références à des situations très actuelles. Elle parle du mental d'un sportif, du découragement face aux échecs, du besoin d'être soutenu, de la difficulté à rester fidèle à ses engagements. On est loin d'un discours abstrait ou moralisateur. L'autrice écrit avec une volonté pédagogique très claire. Chaque chapitre propose des exemples, des témoignages, des citations et même des exercices personnels pour permettre au lecteur de réfléchir à sa propre manière de réagir dans les moments de lutte. Ce livre rappelle aussi quelque chose d'assez moderne finalement. Nos plus grands adversaires ne sont pas toujours à l'extérieur. Le vrai combat se joue souvent dans nos pensées, dans nos habitudes, dans cette manière que nous avons parfois de nous saboter nous-mêmes. Et sur ce point, même des lecteurs peu familiers de la spiritualité chrétienne pourront reconnaître quelque chose d'universel. Le ton du livre est exigeant, mais jamais désespérant. Au contraire, il insiste beaucoup sur la persévérance, sur le fait qu'une chute n'est pas une défaite définitive, que le combat intérieur peut devenir un lieu de croissance plutôt qu'un motif de honte. Alors bien sûr, il faut savoir dans quoi on rentre. C'est un ouvrage explicitement chrétien, nourri de références spirituelles et théologiques. Ceux qui cherchent un livre de développement personnel au sens classique risquent d'être surpris. Ici, il est question de foi, de prière, de discernement, de relation à Dieu, mais l'écriture reste accessible et très incarnée. Sortir gagnant de nos luttes intérieures est donc un livre qui accompagne plutôt qu'il n'assène. Un livre qui reconnaît la fragilité humaine sans s'y arrêter. Et dans une époque marquée par l'anxiété, la dispersion et l'épuisement intérieur, cette invitation à regarder lucidement ses combats personnels peut trouver un écho bien au-delà du seul public religieux. Un guide spirituel, mais aussi un livre sur la persévérance humaine. Sortir gagnant de nos luttes intérieures de Marie-Anne Leroux aux éditions des Béatitudes, est au prix de 16,50 €. Et puis, je vous encourage à découvrir ce livre et bien d'autres chez vos libraires, plutôt que sur les plateformes ennemies du livre et de la pluralité des idées. Merci pour votre écoute et à la semaine prochaine.

0: On est toute cette semaine avec Dostoïevski et avec Marguerite Souchon qui s'est passionnée pour cet auteur russe du 19e. Bonjour.
1: Bonjour.
0: Vous êtes l'auteur du livre Le Dieu de Dostoïevski. Dostoïevski associe la Russie, son avenir, à la foi chrétienne. Qu'est-ce qui fait cette alliance pour lui indissociable? Qu'est-ce qui fait que le christianisme, c'est à la fois pour l'homme, c'est pour son salut individuel, mais c'est aussi quelque chose qui va pouvoir sauver à la fois la Russie et même toute l'humanité?
1: Alors, Dostoïevski était très chrétien. Il était chrétien orthodoxe. C'est fondamental, notamment pour lui, puisqu'il détestait l'Église catholique. On trouve dans L'Idiot un pamphlet absolument terrible, mais vraiment un réquisitoire terrible contre l'Église catholique, que Dostoïevski rendait coupable d'avoir établi un royaume terrestre en ayant un siège temporel à Rome et se faisant d'avoir ouvert grand les vannes à l'arrivée du socialisme qui lui-même avait conduit à l'athéisme. Et donc, quand il souhaite la conversion de l'humanité et l'idée que les hommes trouvent leur salut en devenant chrétiens, pour lui, les hommes vont trouver leur salut en devenant chrétiens orthodoxes grâce à la Russie qui, on l'a dit dans la toute première émission au début de la semaine, c'est seulement l'homme russe qui, étant entre Orient et Occident, est capable de proposer à l'humanité une sorte de synthèse de ces deux spiritualités. Et c'est seulement l'homme russe qui a une intelligence complète de ce qu'est le divin et la transcendance. Et ça s'associe chez lui avec ce thème un peu bizarre, évidemment, quand on parle d'une religion universelle, du Christ russe. C'est une expression qu'on retrouve de temps en temps, notamment dans les frères Karamazov, avec un des personnages qui dit « j'aime la Russie, j'aime le dieu russe ». Dostoïevski, dans un brouillon de roman, dit « voilà, à la fin, le héros trouve sa rédemption, il retrouve la terre russe, le dieu russe, le Christ russe ». Bon, il y a un peu cette idée du Christ russe qui, en fait, a rattaché à la vocation messianique de la Russie, qui était quelque chose de fondamental pour lui. Je n'irai pas jusqu'à parler d'international, mais bon, vous voyez l'idée.
0: Fraternité universelle.
1: C'est ça. Et cette fraternité universelle, justement, c'est l'orthodoxie qui est destinée à la mettre en œuvre. Dostoïevski disait, du christianisme catholique est sorti seulement le socialisme, d'une autre sortira la fraternité. Voilà. Ah, il l'a dit cash, hein, je n'ai pas schématisé.
0: Donc la foi est pour lui un enjeu collectif, c'est-à-dire que Dostoïevski n'oublie pas que la foi, ça porte finalement tous ses frères et sœurs, ça porte une société, et il donne une place assez importante en fin de compte à la communion des saints par exemple, à l'intercession pour les autres. C'est présent dans ses ouvrages l'idée que l'homme qui prie pour le reste de l'humanité.
1: Oui, c'est très présent, il tenait beaucoup à cette idée de fraternité spirituelle entre les hommes, on l'a évoqué dans une dernière émission avec l'idée de l'omniculpabilité, donc le fait que tout le monde soit coupable de tout, qu'il faille accepter qu'on porte le péché originel et que c'était un premier pas vers la rédemption. La communion des saints, cette espèce de vase communicant entre le monde terrestre et le monde céleste, c'est quelque chose qu'on retrouve à plusieurs endroits, parfois sous une forme un peu bouffonne. Dans L'Idiot, il y a un personnage qui est vraiment un repoussoir, qui s'appelle Lebedev, qui est un alcoolique notoire, une espèce de bouffon, il est cupide, il suit les gens qui ont de l'argent, et puis un jour, Lebedev fait toute une diatribe en expliquant qu'il prie pour la comtesse du Barry. Alors, on ne sait pas très bien pourquoi il s'est passionné comme ça pour la comtesse du Barry, mais il explique... depuis qu'elle est morte, personne ne lui a jamais accordé un pieux souvenir. Et dans l'autre monde, il lui sera agréable de penser qu'il s'est rencontré sur la terre un pêcheur comme elle, parce que lui, pêcheur, il l'est avant, qui, une fois au moins, a prié pour le salut de son âme. Et c'est un passage qui est très touchant, parce que ça vient de Lebedev qui rend c'est à la fois le dernier des idiots, le dernier des ivrognes. Et c'est très émouvant que Dostoïevski ait mis dans sa bouche le germe de cette communion des saints. Alors il a un passage beaucoup plus sérieux, si je puis dire, sur la prière, qui est tiré des frères Karamazov, et qu'on va peut-être lire.
0: Oui, on peut le lire.
1: Chaque jour et chaque fois que tu le pourras, répète en toi-même, « Seigneur, aie pitié de tous ceux qui aujourd'hui se sont présentés devant toi. Car à chaque heure et à chaque seconde, des milliers d'hommes quittent leur vie ici-bas et leur âme se présente devant le Seigneur. Et combien nombreux sont parmi eux ceux qui quittent la terre dans la solitude, à l'insu de tous, dans la tristesse et l'angoisse, à la pensée qu'ils ne manqueront à personne et que personne ne sait même s'ils ont ou non vécu. Alors, de l'autre bout du monde, ta prière pour le repos de son âme s'élèvera peut-être vers Dieu, quand même vous ne vous seriez point connus. Combien il sera émouvant pour son âme qui se présente pleine d'effroi devant le Seigneur, de sentir à cet instant que lui aussi possède un intercesseur, qu'un être humain est demeuré sur terre, qu'il aime. Et puis Dieu vous regardera tous les deux avec plus de clémence. Car du moment que tu l'as tellement plaint, combien plus il le plaindra, lui dont la miséricorde et l'amour sont infiniment plus grands que les tiens. Et il lui pardonnera pour l'amour de toi. »

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1: Cette dimension collective, c'est quelque chose qui tient à cœur vraiment à Dostoïevski.
2: C'est absolument fondamental. Et d'ailleurs, dans l'extrait qu'on a entendu, la dernière phrase, « Car du moment que tu l'as tellement plaint, combien plus il le plaindra, lui dont la miséricorde et l'amour sont infiniment plus grands que les tiens. » C'est la phrase qui est en exergue de mon livre « Le Dieu de Dostoïevski », puisqu'elle rassemble tous ces thèmes du terrestre et du céleste, de la communion des saints, de l'élévation par la prière, du rapport de l'homme à Dieu, et cette idée que si l'homme fait quelque chose suivant les pas de Dieu, plaindre un autre, prier pour un autre, eh bien Dieu, enfin que l'homme contient un peu en puissance ce dont Dieu est capable, et que s'il le met en pratique et en action, Dieu va pousser dans la même direction et répondre à ses aspirations. Donc c'est pour ça que c'est la phrase qui est en exergue du livre.
1: Il y a quelque chose qui effraie Dostoïevski, c'est l'idée d'un monde sans Dieu. Il voit pratiquement sous ses yeux cette évolution. Est-ce que vous diriez que Dostoïevski est une sorte de prophète? Il a vu des choses que d'autres n'ont pas vues à l'époque. Et parfois, en l'écoutant, en le lisant, on a le sentiment de voir ce qui se passe aussi sous nos yeux, ce monde qu'on voudrait satisfaire uniquement avec du matérialisme.
2: Alors oui, il a vu tout son siècle se dégrader, si je puis dire, avec des générations successives qui devenaient de plus en plus radicales. Et il avait une idée assez pessimiste de ce qui allait se produire. Et selon lui, si la Russie versait complètement dans le nihilisme, dans l'athéisme et le matérialisme, ça allait être un cataclysme humain épouvantable. Et effectivement, l'arrivée de l'URSS au XXe siècle lui a quand même donné raison là-dessus. Il était très pessimiste justement de cet avenir possible d'un monde sans Dieu qui priverait les hommes de leurs racines spirituelles, qui les réduirait à du bétail, qui doit juste avoir un toit sur la tête, un peu de nourriture dans son assiette, et puis voilà, qui a des aspirations commune, matérielle, bestiale, et un homme qu'on coupe de sa part de spiritualité, de sa part de transcendance, pour lui c'était tuer l'homme en l'homme.
1: Et vous, Marguerite Souchon, alors vous vous penchez depuis des années sur Dostoïevski, c'est un auteur pour quelqu'un qui est russophile, constitue un pavé, j'allais dire, en tout cas c'est un incontournable. Est-ce que les réflexions de Dostoïevski, est-ce que sa spiritualité vous ont vous-même touché personnellement? Est-ce qu'il y a des passages peut-être de la Bible qu'il a éclairé pour vous? Est-ce qu'il y a des tourments de l'homme qu'il a rendu compréhensible à la lumière de sa foi?
2: Eh bien, une de ses idées fondamentales, et peut-être son idée la plus fondamentale, on l'a évoquée en filigrane là dans toutes les émissions, c'est l'idée de la fracture de l'homme, de la dualité. Il a écrit un livre d'ailleurs qui s'appelle Le Double, dans lequel il explore cette fracture, mais qui est de l'ordre du psychiatrique ou de la folie dans cet ouvrage. Il l'explore dans tous ses romans. Ensuite, les personnages sont souvent des espèces de couples. Vous avez l'idiot qui est ce prince christique, qui est une sorte de double maléfique, qui s'appelle Rogojin. Vous avez une femme blessée, qui s'appelle Nastasia Philipovna, qui est une sorte de double, qui est une femme éclatante, triomphante, belle et sûre d'elle, qui s'appelle Aglaé. Les frères Karamazov, c'est tous des espèces de miroirs les uns des autres. Vous avez l'athée et le croyant, le passionné et le rationnel, et vous avez le pur, le sale, et en même temps, vous avez ceux qui sont amoureux de la même femme, ceux dont la même femme est amoureuse des deux. Et cette idée de la dualité et de la prise de conscience à la fois du germe du mal en l'homme et du germe du bien qui est fondamental, moi, m'a effectivement fait faire tout un cheminement. Après, je trouve que ce qui est... Enfin, un des passages les plus magnifiques, c'est celui qu'on a lu, justement, c'est le passage sur la prière. C'est le passage sur, justement, cette communion à la fois entre les hommes sur Terre et les hommes qui sont déjà passés de l'autre côté, à la fois cette idée que l'homme donne une impulsion et vers le bien, vers la spiritualité qui va être soutenue, cette idée que l'homme a ce germe de la transcendance en lui qui demande qu'à être un petit peu cultivé, mais ça demande un effort qui est tellement petit, si vous voulez, pour tous les fruits que ça peut apporter. Ça, Dostoïevski le montre très bien. Il y a énormément de choses qui m'ont touchée par rapport à ça. Et le livre de Job, c'est vrai que j'ai un rapport maintenant un peu spécial, évidemment, à ce passage en particulier.
1: De l'Ancien Testament. Oui. Marguerite Souchon, nos auditeurs sont très sensibles à cette idée de Dieu, cette question de Dieu. Quel est l'ouvrage que Dostoïevski a écrit et qui peut davantage les nourrir encore.
2: L'ouvrage le plus nourrissant, à mon sens, c'est Les Frères Karamazov. C'est celui dans lequel on trouve le plus de réflexions métaphysiques, philosophiques. L'Idiot est très métaphysique, mais c'est beaucoup plus implicite, donc plus difficile sans doute. Les Frères Karamazov restent quand même le dernier roman, déjà la dernière œuvre, et un sommet philosophique, littéraire et métaphysique. Donc à mon sens, c'est celui qui nourrit le mieux, puisque Allez. C'est l'aboutissement.
1: Les Frères Karamazov de Dostoïevski, qui en invite les auditeurs à nous dire ce qu'ils ont compris en lisant ce livre. Merci beaucoup Marguerite Souchon. Vous êtes vous-même l'auteur de ce livre qui se lit vraiment, qui donne envie justement de découvrir davantage Dostoïevski, toute cette spiritualité. Ça s'appelle Le Dieu de Dostoïevski. C'est publié aux éditions Première Partie. Merci beaucoup.
2: Merci à vous.

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4: Évangile de Jésus-Christ selon saint Matthieu. Jésus, voyant les foules, eut pitié d'elles, parce qu'elles étaient fatiguées et abattues comme des brebis sans berger. Il dit alors à ses disciples: la moisson est abondante et les ouvriers sont peu nombreux. Priez donc le maître de la moisson d'envoyer des ouvriers pour sa moisson. Alors Jésus appela ses 12 disciples et leur donna le pouvoir d'expulser les esprits mauvais et de guérir toute maladie et toute infirmité. Voici les noms des 12 apôtres. Le premier, Simon, appelé Pierre. André, son frère. Jacques, fils de Zébédée, et Jean, son frère. Philippe et Barthélemy, Thomas et Matthieu le publicain, Jacques fils d'Alphée et Thaddée, Simon le zélote et Judas Iscariote, celui-là même qui le livra. Ces 12, Jésus les envoya en mission avec les instructions suivantes. N'allez pas chez les païens et n'entrez dans aucune ville des Samaritains. Allez plutôt vers les brebis perdues de la maison d'Israël. Sur votre route, proclamez que le royaume des cieux est tout proche. Guérissez les malades, ressuscitez les morts, purifiez les lépreux, chassez les démons. Vous avez reçu gratuitement, donnez gratuitement. Les hommes de l'Ancien Testament avaient découvert que Dieu est le Dieu de miséricorde, c'est-à-dire qu'il se penche sur la misère de l'homme. À son tour, l'évangéliste présente Jésus comme celui qui est pris de pitié. Les deux mots, miséricorde en hébreu, pitié en grec, évoquent l'émotion qui saisit aux entrailles devant toute souffrance. Une émotion qui n'est pas seulement de l'ordre du sentiment, puisque très concrètement, elle s'accompagne d'une œuvre de guérison. Il est clair que la mission des envoyés de Dieu, que ce soit Jésus, que ce soit les apôtres, est une mission de guérison. Il suffit pour s'en convaincre de reprendre le programme de la tournée de Jésus tel que Matthieu vient de le décrire. Jésus parcourait les villes et les villages, il enseignait, il proclamait le royaume, il guérissait. Ensuite, quand il appelle ses disciples, ce que Matthieu note en premier, avant même de nous donner leur nom, c'est Jésus leur donna le pouvoir d'expulser les esprits mauvais et de guérir toute maladie et toute infirmité. Enfin, quand Jésus donne à ses apôtres le programme de leur mission, il leur dit « Proclamez que le royaume des cieux est tout proche. Guérissez les malades, ressuscitez les morts, purifiez les lépreux, chassez les démons. » En même temps qu'ils proclament le royaume, les envoyés du Seigneur sont donc invités à en donner des signes. Et la meilleure des proclamations du royaume, c'est la victoire sur le mal sous toutes ses formes. Mais pour cela, il faut être comme Jésus, comme le Père, pris aux entrailles, au spectacle des douleurs du monde. Ce n'est pas seulement devant les douleurs individuelles que Jésus est pris de pitié, c'est devant son peuple. Je cite Matthieu, « Jésus, voyant les foules, eut pitié d'elles, parce qu'elles étaient fatiguées et abattues comme des brebis sans berger. » Les 4 évangélistes, chacun à sa manière, présentent Jésus comme celui qui vient rassembler le peuple élu. Manière de dire qu'en lui sont accomplies les promesses de l'Ancien Testament, car le Messie attendu était souvent présenté sous les traits d'un berger. Par exemple, je cite Ézéchiel, « Je viendrai au secours de mes bêtes et elles ne seront plus au pillage. » C'est Dieu qui parle. « Je susciterai à la tête de mon troupeau un berger unique, lui le fera paître. Ce sera mon serviteur David, lui le fera paître, il sera leur berger. » Ézéchiel, chapitre 34, verset 22-23. Quand le prophète dit « Ce sera mon serviteur David », tout le monde comprend que cela veut dire un descendant de David. À propos de peuple encore, vous avez remarqué la recommandation de Jésus. N'allez pas chez les païens, n'entrez dans aucune ville des Samaritains, allez plutôt vers les brebis perdues de la maison d'Israël. Ce qu'on peut traduire, commencez par le peuple élu, c'est lui ensuite qui convertira les païens. Cela veut dire que dans la pensée de Jésus, il est de toute évidence qu'Israël reste le peuple élu et qu'il a pour mission de convertir le monde. J'en viens au dernier conseil que Jésus donne à ceux qui l'envoient. Vous avez reçu gratuitement, donné gratuitement. C'est tout le programme de notre vie de foi qui est dit ici en deux propositions. Premièrement, le don de Dieu est gratuit. Accueillons cette gratuité. Deuxièmement, à notre tour, apprenons à vivre dans la gratuité. Ces deux points, et peut-être plus encore le premier, nous sont très difficiles. Je les reprends l'un après l'autre. Premier point, le don de Dieu est gratuit. C'est le sens même du mot « grâce ». Mais curieusement, nous avons un mal fou à accepter que le don de Dieu soit totalement gratuit. La preuve, c'est que nous sommes malgré tout souvent tentés de faire des comptabilités dans notre relation avec lui. Nous n'osons pas croire que Dieu nous donne tout gratuitement, sans attendre que nous accumulions des mérites. Deuxième point, donnez gratuitement. En d'autres termes, agissez comme Dieu. Cela veut dire plusieurs choses. D'abord, comme Dieu n'attendait rien en retour, ne recherchez ni la considération, ni la gloire, ni l'amour. Que tout soit désintéressé, car c'est comme cela que Dieu agit. Gardez-vous de pratiquer votre religion devant les hommes pour attirer leur regard, disait Jésus. Quand donc tu fais l'aumône, ne le fais pas claironner devant toi. Pour toi, quand tu fais l'aumône, que ta main gauche ignore ce que fait ta main droite, afin que ton aumône reste dans le secret. N'attendez pas non plus l'amour. Si vous saluez seulement vos frères, que faites-vous d'extraordinaire, dit encore Jésus dans le sermon sur la montagne. Aimez vos ennemis, priez pour ceux qui vous persécutent, afin d'être vraiment les fils de votre Père qui est aux cieux, car il fait lever son soleil sur les méchants et sur les bons, et tomber la pluie sur les justes et les injustes. Enfin, pour aimer vos frères, n'attendez pas non plus qu'ils le méritent. Cela revient à dire qu'on n'entende jamais dans votre bouche que tel ou tel ne serait pas intéressant. Vous êtes sans cesse sauvés, dit Jésus, pardonnez gratuitement. À votre tour, sachez pardonner, aider, relever sans condition. Et si on veut pousser jusqu'au bout la ressemblance avec celui qui nous a envoyés, il faudra être capable d'appeler à notre tour des moissonneurs sans nous entourer de trop de garanties. Jésus n'a guère fait d'entretien d'embauche avant de choisir ses apôtres, mais il leur a fait confiance. Rien ne promettait que les pêcheurs du bord du lac, le publicain, collaborateur, et le zélote, résistant, puissent jamais constituer une équipe fiable et performante. Eh bien, Jésus n'a pas hésité pour autant à leur confier la moisson, parce que le temps pressait. Comme chacun sait, une moisson, cela n'attend pas.

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1: Au printemps 2026, le financement de l'intelligence artificielle change surtout par une chose, les ordres de grandeur ne sont plus les mêmes. On passe d'un système de capital risque relativement fermé à un système boursier capable d'absorber des montants de milliers de milliards. Dans la phase initiale, celle du capital risque, les investissements restent importants mais limités. Un fonds de capital risque peut investir quelques millions, parfois quelques dizaines ou centaines de millions de dollars dans une entreprise prometteuse. Mais même les plus grands fonds restent contraints. Ils doivent sélectionner un nombre réduit de projets et répartir le risque. Dans l'intelligence artificielle, cette phase a été particulièrement coûteuse, car les projets demandent déjà énormément de ressources, ingénieurs spécialisés, données massives et surtout puissance de calcul. Mais malgré cela, les montants restent encore contenus à l'échelle mondiale. Le basculement se produit lorsque certaines entreprises atteignent des niveaux de valorisation tels que le capital risque ne suffit plus. On entre alors dans une autre dimension, la bourse. Là, les montants changent d'échelle. Une introduction en bourse peut permettre de lever plusieurs milliards, parfois en une seule opération. Et surtout, les investisseurs ne sont plus quelques dizaines de fonds spécialisés, mais des millions d'acteurs, fonds de pension, assurances, banques et particuliers. C'est ce changement d'échelle qui attire autant l'attention en 2026. Les entreprises liées à l'intelligence artificielle deviennent capables d'absorber des flux de capitaux gigantesques, car les marchés anticipent une transformation économique mondiale. Dans ce contexte, certains acteurs très visibles jouent un rôle symbolique. Par exemple, des figures entrepreneuriales comme Elon Musk et ses projets liés à l'IA ou à l'aérospatiale participent à l'attention générale des investisseurs. Leur présence renforce l'idée que l'IA n'est pas seulement un secteur technologique, mais un espace de compétition industrielle et financière mondiale. D'autres entreprises spécialisées dans les modèles d'intelligence artificielle ou les puces électroniques attirent aussi des flux massifs, parfois avant même d'être cotées. Mais cette montée en puissance rapide crée un déséquilibre potentiel. Les valorisations augmentent souvent plus vite que les revenus réels. Une entreprise peut être évaluée sur des promesses de croissance future très ambitieuses, alors que ses ventes actuelles restent encore limitées. C'est ici que le risque de bulle financière apparaît. Une bulle se forme lorsque les prix des actifs ne sont plus principalement basés sur les résultats présents, mais sur des anticipations très optimistes du futur. Tant que les investisseurs croient à ces anticipations, les prix montent, mais si la confiance change, même légèrement, les corrections peuvent

0: rapide et violente. Un autre élément accentue ce risque, la concentration des investissements. Une grande partie des capitaux mondiaux se dirige vers un nombre réduit d'entreprises liées à l'IA. Cela crée une situation où un seul secteur porte une part importante des attentes de croissance globale. Historiquement, ce type de concentration a souvent précédé des phases de forte volatilité. Ainsi, la transition entre capital risque et bourse dans l'intelligence artificielle ne représente pas seulement une évolution technique du financement. Elle traduit un changement de nature du système. On passe d'un financement sélectif et risqué à une dynamique de marché beaucoup plus large, mais aussi plus sensible aux effets d'euphorie. La question centrale reste donc ouverte. Cette croissance reflète-t-elle une transformation durable de l'économie ou bien une phase d'excès spéculatif appelée à se corriger?
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Seigneur, mon Dieu et mon salut, dans cette nuit où je crie en ta présence, que ma prière parvienne jusqu'à toi, ouvre l'oreille à ma plainte. Car mon âme est rassasiée de malheur, ma vie est au bord de l'abîme. On me voit déjà descendre à la fosse, je suis comme un homme fini. Ma place est parmi les morts, avec ceux que l'on a tués, enterrés, ceux dont tu n'as plus souvenir, qui sont exclus et loin de ta main. Tu m'as mis au plus profond de la fosse, en des lieux engloutis, ténébreux. Le poids de ta colère m'écrase, tu déverses tes flots contre moi. Tu éloignes de moi mes amis, tu m'as rendu abominable pour eux. Enfermé, je n'ai pas d'issue, à force de souffrir mes yeux s'éteignent. Je t'appelle, Seigneur, tout le jour, je tends les mains vers toi. Fais-tu des miracles pour les morts? Leur ombre se dresse-t-elle pour t'acclamer? Qui parlera de ton amour dans la tombe, de ta fidélité au royaume de la mort? Connaît-on dans les ténèbres tes miracles et ta justice au pays de l'oubli? Moi, je crie vers toi, Seigneur. Dès le matin, ma prière te cherche. Pourquoi me rejeter, Seigneur? Pourquoi me cacher ta face? Malheureux, frappé à mort depuis l'enfance, je n'en peux plus d'endurer tes fléaux. Sur moi ont déferlé tes orages, tes effrois m'ont réduit au silence. Ils me cernent comme l'eau tout le jour, ensemble ils se referment sur moi. Tu éloignes de moi amis et familiers, ma compagne, c'est la ténèbre. Gloire au Père et au Fils et au Saint-Esprit, pour les siècles des siècles. Amen.

Du livre de Jérémie. Si nos fautes parlent contre nous, agis, Seigneur, pour l'honneur de ton nom. Tu es au milieu de nous, et ton nom a été invoqué sur nous. Ne nous abandonne pas, Seigneur, notre Dieu.

Seigneur notre Dieu, que la splendeur de la résurrection nous illumine pour que nous puissions échapper à l'ombre de la mort et parvenir à la lumière éternelle dans ton royaume. Par Jésus le Christ notre Seigneur. Amen.

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1: Bonsoir à tous, il est 21h, bienvenue sur RCF Notre-Dame. Je suis ravie d'être avec vous comme chaque vendredi et tout particulièrement en ce jour de fête du Sacré-Cœur de Jésus et en la vigile de la fête du Cœur Immaculé de la Vierge Marie. Parlons ce soir de ce cœur immaculé, un cœur qui écoute, qui accueille, qui médite la parole de Dieu, un cœur de mère attentif aux joies comme aux souffrances de ses enfants, un cœur fidèle, présent au pied de la croix comme dans la lumière de la résurrection. Que représente pour vous le cœur immaculé de Marie ? Rejoignez-nous au 01 56 56 44 00. Nous avons ce soir Karine et François qui est de retour parmi nous pour vous accueillir tout au long de la soirée. Vous êtes également tous les bienvenus sur notre chaîne YouTube et vous pouvez réagir en direct sur le chat. Nous sommes ensemble jusqu'à 22h30 et pour en parler ce soir, j'ai la grande joie d'accueillir Marie-Joseph Verduron. Bonsoir Marie-Joseph.
2: Merci, bonsoir Marie-Léla, merci de votre invitation.
1: Merci
2: à vous. C'est une grande joie d'être là.
1: C'est une grande joie de vous avoir ce soir. Écoutez, parce que ça va être la fête, demain
2: oui,
1: une grande fête.
2: Tout à fait.
1: Et on va...
2: C'est vraiment la fête.
1: On va en parler et nous avons également la joie d'avoir avec nous Marie Frings. Bonsoir.
3: Bonsoir Marie-Leïla, bonsoir Marie-Jo.
2: Bonsoir Marie.
3: Je suis à Bruxelles.
1: En direct de Bruxelles, oui, parce que
3: en
1: vous êtes la provinciale des filles du cœur de Marie pour la province France-Suisse, très précisément. Voilà. Merci beaucoup d'être avec nous, Marie Frings. Alors justement, cette fête du Sacré-Cœur Immaculé, non, du cœur immaculé de Marie, c'est demain. Et on aimerait bien savoir ce que c'est. C'est quoi cette fête? C'est quoi ce sacré cœur? C'est quoi ce cœur immaculé?
2: Marie, tu veux commencer ou...
3: Vas-y, Marie-Jou.
2: C'est vraiment, pour ceux qui aiment la Vierge Marie, c'est vraiment une belle fête, une grande fête. Son cœur immaculé, c'est quand Marie dit à Lourdes « Je suis l'Immaculée Conception », c'est vraiment... Voilà, elle est l'Immaculée, Dieu lui a fait cette grâce. Je ne sais plus si c'est Peggy ou Berlanos qui dit « Marie plus jeune que le péché ». Donc elle n'a pas été touchée par le péché originel, et c'est, y a tout ça derrière. Et mais en tant que fille du cœur de Marie, en plus, la fête du cœur immaculé de Marie, c'est vraiment notre fête, même si ce n'est pas notre fête patronale, parce que notre fête est toujours... on a la grâce et la joie de fêter deux fois le cœur immaculé de Marie. C'est Saint Jean-Eudes en 1640 et quelques qui le premier a reconnu fêter le cœur immaculé de Marie un 8 février. Et cette fête est restée jusqu'à la réforme liturgique, je pense. Et notre fondateur, mais Marie vous parlera de ça très, très vite et très bien. Mmh. Et notre fondateur avait pris cette date pour notre fête patronale. Donc notre société religieuse a pour fête patronale le cœur immaculé de Marie, le 8 février. Oui. Mais Dieu sait si on va la refêter avec joie demain.
1: Demain. Alors justement, qui sont les filles du cœur de Marie, Marie Frings?
3: Alors, notre société religieuse, comme on l'appelle, est née... au tout début de la Révolution française, quand la vie religieuse a été interdite, et un jésuite, notre fondateur, un jésuite qui n'avait plus de compagnie à cette heure-là, le père de Clorivière, a pensé qu'il a une inspiration, qu'il fallait absolument garder la vie religieuse à l'Église quand elle était interdite. Mmh. Et donc, il s'est dit, à malin et demi, on ne peut plus porter d'habit religieux, on ne peut plus vivre sous le même toit, eh bien on va organiser la vie religieuse sans le moindre signe distinctif, en diaspora, et on se réunira. Donc on ne parle pas de communauté, on a tout un langage codé, on ne parle pas de communauté, on ne se dit pas sœurs, enfin voilà, il y a des petites exceptions. On se réunit pour des réunions et on a adapté toutes nos constitutions pour pouvoir vivre quand même l'essentiel de la vie religieuse, tout en vivant dans des conditions qui sont peut-être plus fréquentes aujourd'hui, même dans des communautés dites classiques qui vivent en communauté, où il y a parfois des personnes qui vivent dehors. Mais à l'époque, c'était très... révolutionnaire dans un autre sens. Et nous avons pu, pour comprendre notre façon de vivre aujourd'hui, il faut vraiment revenir à cette histoire. On a été fondés dans des temps difficiles et le Père de Clerivière nous a certainement confié au cœur de Jésus et de Marie, vraiment pour pouvoir trouver notre refuge dans ces temps difficiles et notre soutien d'eux-mêmes qui avaient traversé évidemment la Passion et Marie qui était au pied de la croix. Et donc c'était des refuges sûrs pour braver les choses très difficiles de la Révolution. Voilà.
1: Vous êtes aujourd'hui un peu partout dans le monde.
3: Voilà, oui. Oui, notre fondatrice est arrivée de Rennes, donc c'était une Bretonne. Ils étaient tous les deux Bretons, nos fondateurs. Elle est arrivée de Rennes, vraiment au tout début de la Terreur, en plein Paris qu'elle connaissait pas. Donc, vous imaginez ce qu'elle a dû vivre dans la foi et l'espérance, voilà, tout en continuant à soigner les pauvres comme elle le faisait dans sa Bretagne natale, parce que c'était lié à son engagement. Voilà. Je redonne la parole à Marie-Jo pour la suite.
1: Une vie religieuse dans le monde.
2: Alors, une vie religieuse, Marie vient de le dire. Voilà, ouais. Une vie religieuse vraiment dans le monde, en plein monde. Et du coup, sans spécificité spéciale, pour répondre aux demandes. On a vraiment été fondés pour cela, pour répondre à toutes les missions qui peuvent se trouver. Il n'y a pas de mission spécifique, mais tout est mission.
1: Tout est mission aujourd'hui. Et alors, cette fête du cœur immaculé de Marie, qu'est-ce qu'elle représente pour vous?
2: Eh bien, c'est-à-dire, Marie l'a dit, le Père de Clerivière, dès la fondation, a vraiment voulu nous mettre sous le patronage, si je puis dire, à la fois du cœur de Jésus, c'est vrai, il venait de fonder la branche masculine, les pères du cœur de Jésus, et la branche féminine, le pendant, les filles du cœur de Marie. Mais comme le disait Jean Eudes, et comme lui-même nous l'a bien redit, le cœur de Jésus et le cœur de Marie ne font qu'un. On peut parler d'un seul... le cœur de Jésus et le cœur de Marie ne font qu'un. Il a vraiment voulu nous mettre sous cette protection quand il nous dit le cœur de Marie sera votre refuge, votre tabernacle. C'est vraiment là que vous trouverez la... Et Dieu sait si on a été fondé pour des temps... On a été fondé pendant des temps difficiles et pour des temps difficiles, quels sont les temps qui ne sont pas finalement, quels sont les temps qui ne sont pas difficiles. Donc voilà, ce que représente le cœur de Marie pour nous, c'est tout. Hein. Le Père de Clerivière a, dans nos toutes premières constitutions, a mis 4 versets évangéliques, dont 2 sont vraiment Mario, c'est cela. Voici votre mère, lorsque Jésus dit à Jean, à Marie, voici ton fils, et à Jean, voici ta mère. Et puis, l'évangile de Cana, faites tout ce qu'il vous dira. Donc là, ce sont les 2 versets Mario. Et puis, 2 versets plus centrés sur le Christ. Je ne vous appelle plus serviteur, mais ami. Et dans la prière sacerdotale, Père, je ne te prie pas de les retirer du monde, mais de les préserver du mauvais. Donc ça, c'était vraiment son intuition. Le monde était difficile. Il ne demandait pas au Seigneur de nous retirer de ce monde, mais au contraire de nous y garder et de nous donner tout ce qu'il fallait pour pouvoir répondre à ce monde qui était difficile. Et quoi de plus et de plus que le cœur de Marie pour nous y envoyer, nous y maintenir, et voilà.
3: J'ai envie de vous lire une petite citation du Père de Clerivière.
1: Mais oui, bien, avec grand plaisir, Marie-Frise.
3: Voilà. Le cœur de Marie vous tiendra lieu de toutes choses. Il sera votre solitude au milieu du monde, puisque nous sommes en plein monde, votre sûreté dans le danger, puisque c'était la Révolution, votre force dans le combat spirituel de tout chrétien, le remède à tous vos maux. Vous pourriez puiser en tout temps tous les secours de grâce et de lumière dont vous aurez besoin. Il écrit ça au fil du cœur de Marie dans une de ses lettres circulaires qu'il envoyait pour faire un peu, pour nous faire entrer dans l'esprit de notre consécration en plein monde où on n'a pas d'œuvre spécifique, si ce n'est que de vivre une consécration totale au Seigneur, quelles que soient les circonstances. Donc on peut avoir n'importe quel métier aujourd'hui parmi les filles du cœur de Marie, et on peut, si on a quand même l'occasion de vivre les obligations minimales auxquelles on s'engage, d'aller à la messe régulièrement, de prier tous les jours, de voilà, ben voilà, on peut être dans n'importe quelle compression et y mener la présence de la présence à Dieu comme la Vierge Marie, voilà, qui est si utile et qui peut faire tant de belles choses, voilà. Donc il y a beaucoup d'autres phrases de notre fondateur, mais voilà, c'est là et pour moi un trésor.
1: Merci beaucoup, Marie Frings. Alors, les filles du cœur de Marie sont présentes dans le monde, on l'a dit, là où on ne s'attend pas forcément aussi. C'est ce qui vous a plu, vous, Marie-Joseph?
2: Ah ben oui, moi, c'est vraiment, c'était là, j'ai trouvé tout l'épanouissement de mon appel intérieur. C'est vrai que j'ai eu cette grâce, depuis toute petite, de penser à donner ma vie à Jésus, mais bon, comme on peut être quand on est enfant, et bah, ça demande à mûrir, ça demande, voilà. Et puis, ben, très vite, j'ai été rattrapée par la réalité. J'ai travaillé très tôt, professionnellement, et j'avais des parents âgés, profondément chrétiens, et j'étais dans un milieu qui n'était pas forcément facile. C'était un milieu qui n'était pas chrétien, mais je sentais qu'il était important d'être chrétienne dans ce milieu qui ne l'était pas, et je le vivais tout à fait. La grâce m'a été donnée de le vivre le moins mal possible, de pouvoir vivre la grâce de mon baptême au travail. Et plus l'âge avançait, et plus ma vocation religieuse était forte, je puis dire. Mais quitter mon travail, quitter mes parents, c'était pas possible. Et j'ai eu cette grâce insigne d'arriver à Paris. J'étais fonctionnaire à France Télécom, et d'arriver à Paris dans un foyer. Je voulais surtout pas un foyer religieux, parce que j'avais été chez les religieuses quand j'étais enfant, et je crois que j'avais pas du tout envie. J'avais surtout pas envie qu'on me mette la main dessus. Je m'étais dit, si je vais, mes parents, ça les aurait rassurés que j'aille dans un foyer religieux, mais j'avais peur qu'on me mette la main dessus. Donc, non. Et je suis arrivée dans ce foyer, et de fil en aiguille, en parlant avec la directrice et en lui disant que je cherchais une vie religieuse qui n'existait pas, elle a dû sourire. Et quand je lui ai dit, non, moi, j'aimerais continuer à travailler, j'aimerais m'occuper de mes parents, mais elle m'a dit, mais écoutez, moi, voilà, enfin, voilà. Et ça s'est fait comme ça. Elle était fille du cœur de Marie, tout bêtement. Et elle vit toujours, et je lui rends grâce tous les jours. C'est une vieille dame maintenant, mais voilà. Et grâce à elle, et grâce au Seigneur qui a fait son chemin, à la Vierge Marie qui ne perd jamais ses enfants de vue, j'ai eu la grâce de trouver la Société des filles du cœur de Marie.
1: Et la Vierge Marie avait toujours une place importante dans votre vie?
2: Alors, dans la vie de mes parents, beaucoup. Oui. Moi, adolescente, moins, parce que quand on est ado, c'est de bon ton de rejeter ce que proposent les parents. Ouais. Mais voilà, je ne sais pas si je peux dire ça ici, mais très jeune, j'avais dit à la Sainte Vierge, écoutez, franchement, voilà quoi. J'avais expliqué à la Sainte Vierge que c'est pas trop mon affaire. Mais que peut-être ce serait bien qu'elle veille sur moi, et que peut-être, si même un jour je l'oubliais complètement, qu'elle ne m'oublie pas. Je me rappelle très bien le lieu, le jour et où j'ai fait cette prière à la Sainte Vierge. Et je crois qu'elle ne m'a pas oubliée. Et tout au long de ma vie, je pense qu'elle ne m'a jamais oubliée. Et voilà. Et comme elle n'oublie jamais aucun de ses enfants. Mais on n'en a pas toujours...
1: On en parle ce soir de ce cœur immaculé de Marie. Et comment ça s'est passé pour vous, Marie? On aimerait bien en savoir plus. Alors, on a Marie-Joseph, Marie de Bruxelles.
3: Et comment...
1: Il y a beaucoup de choses, oui. Comment est-ce que vous avez peut-être découvert cette congrégation des filles du cœur de Marie?
3: Alors, moi, j'ai découvert par une bande dessinée qui existe sur la société. Bon, c'est vrai que je cherchais un peu ma voie, n'ayant pas trouvé immédiatement. J'avais regardé un peu à gauche, à droite. J'avais continué mes études, puis j'étais engagée dans la profession. Et puis, tout d'un coup, une de mes amies m'a passé cette bande dessinée. Je l'ai lue une première fois, je lui ai dit « Oh, c'est toujours le même bazar ». Et puis, 3 mois après, j'allais partir en retraite avec toujours cette question « Mais où est-ce que tu m'appelles ?» Parce que j'avais eu un coup de foudre quand j'étais jeune avec Jésus. Et très vite, j'ai compris que c'était me donner totalement à lui. Et mais je ne savais pas très bien ce que ça voulait dire. Bon, j'ai commencé à voir un jésuite qui m'a appris à prier, à discerner, toutes ces choses-là. Bon, mais je ne trouvais pas encore le lieu où il m'appelait. Donc, il y a cette BD que je me décide de relire quand même avant la retraite. Et là, tout d'un coup, c'est comme un coup de cœur incroyable. Je me dis, mais oui, c'est ça. La Révolution française, bien que belge, ça me parle énormément. On est dans un monde difficile pour vivre la foi et il faut en témoigner. Cet ignatien, ça me plaisait parce que les exercices spirituels, ça m'a bien aidé dans la vie. C'était une communauté internationale, c'était pas pour me déplaire. Et Adélaïde, notre fondatrice elle-même, avait cherché beaucoup son chemin. Donc tout ça me fait dire, j'arrive à la retraite et j'ai trouvé. Et en bon jésuite, il me dit, on n'en parle pas, ce sera pour après la retraite. Donc ça a été dur, mais enfin bon, après la retraite, on a pu en reparler. Et puis j'ai rencontré une fille du cœur de Marie à Bruxelles. Et puis très vite, j'ai été admise dans la communauté et je ne le regrette toujours pas. Voilà.
1: Merci beaucoup. Merci Marie Frings. Restez avec nous. Je salue tous ceux qui sont avec nous sur le chat de notre chaîne YouTube. Je salue Jean-Paul, Mathieu ainsi que Sandrine. Bonsoir à vous trois. Merci de nous rejoindre. Jean-Paul qui nous dit que comme Marie, le cœur d'une maman est le plus bel endroit, le plus beau refuge, ouvert toute l'année, 24 heures sur 24, pour y trouver l'amour, le bonheur, la paix, la joie et le réconfort. Merci beaucoup pour cette belle participation.
2: C'est tout à fait ça.
1: Ça vous rejoint,
2: tout à fait.
1: Marie-Joseph.
2: Tout à fait.
1: 01 56 56 44 00 pour nous rejoindre. Nous allons accueillir Martine juste après notre première pause musicale. Cœur Immaculé de Marie, c'est Jean-Claude Giannada.
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0: qui chante au cœur immaculé de Marie. C'est votre proposition musicale ce soir, Marie Frings. Dites-nous tout.
1: J'aime bien la musique.
0: Mais oui, pour nous.
1: Voilà.
0: Pour parler de.
1: J'ai découvert cette chanson juste. J'ai googlé quand vous avez demandé.
0: En faisant les recherches.
1: Et je me dis, oh, mais c'est bien, la découvrir. Mais voilà.
0: Belle chanson pour nous porter justement et découvrir ce cœur immaculé de Marie ce soir en la vigile de la fête du cœur de la Vierge. On en parle avec vous, Marie Frings et Marie-Joseph. Et nous allons accueillir Martine qui nous appelle de Bordeaux. Bonsoir Martine.
2: Oui, bonsoir. C'est gentil de me prendre, merci.
3: Bonsoir Martine.
2: Merci, bonsoir.
0: Bonsoir.
2: Alors, ça m'intéresse beaucoup ce sujet parce que j'ai trouvé un petit livre qui s'appelle Neuvaine du Saint-Esprit par Saint Alphonse de Ligorie ces jours-ci. Et je suis une neuvaine au Saint-Esprit. Donc, comme Marie, elle a été fécondée par le Saint-Esprit, l'Esprit Saint te couvrira de son ombre. Elle est donc pleine, elle est pleine du Saint-Esprit, et l'Esprit-Saint, il a des qualités, c'est le divin consolateur, le don du Très-Haut, la source vive, le feu sacré, la charité, et l'onction spirituelle, l'auteur des sept dons. Alors il y a la science, l'intelligence, la sagesse, le conseil, la force, la piété et la crainte de Dieu et toutes les vertus qui en découlent. Quand on contemple ça, on est très très impressionné, une majesté. Inouï. Mmh. Ah oui, c'est absolument grandiose. C'est elle, pas seulement la maman qui nous aime, elle n'a pas l'ombre d'un péché. Mmh. Et à Lourdes, alors à Lourdes, quand elle dit je suis, c'est pas je suis celle qui est née sans péché. Non. C'est tout à fait autre chose. Hein. L'Immaculée Conception, c'est le Saint-Esprit. Oui, elle est pleine du Saint-Esprit.
3: C'est-à-dire, avant même sa conception, elle a été préservée.
2: Elle connaissait la gloire de Dieu. Elle avait connu la gloire de Dieu, certainement, avant même sa conception. Oui, tout à fait.
3: Et j'oserais dire, sans être théologienne, que de par son Immaculée Conception, elle est celle qui est de plein pied, en quelque sorte, avec le Saint-Esprit.
2: Mais complètement.
3: Voilà.
2: Elle ne fait qu'un. L'Esprit Saint te couvrira de son ombre. Ça veut dire ce que ça veut dire. C'est une image, mais elle est épousée. Elle est épousée de l'Esprit Saint. Elle enfante.
3: La puissance du Très-Haut est venue sur elle.
2: Oui, et elle enfante. Comme une épouse, elle enfante. Eh bien, c'est ça. Je ne sais pas, on ne le dit pas assez. Sa grandeur est absolument inouïe. Je crois qu'on peut adorer Marie.
3: Ah non, certainement pas.
2: Et pourquoi pas?
3: Un
2: homme.
3: Pardonnez-moi, Martine.
2: Jésus est un homme, pardonnez-moi.
3: Nous n'adorons que Dieu seul.
2: Mais pourquoi pas? C'est la troisième personne. Mais Jésus, il est bien un homme, et pourtant vous l'adorez.
3: Il est Dieu.
2: Mais il est un homme aussi.
3: Il est un homme qui s'est fait homme. Et étant Dieu, nous pouvons l'adorer. La Vierge Marie, nous la vénérons et nous l'aimons ô combien, mais surtout, nous ne l'adorons pas. Elle ne le voudrait pas. Il y a quelque chose de très beau, Martine, si je puis me permettre. C'est l'apparition de la Sainte Vierge à l'île Bouchard. Elle apparaît à des petites filles et les petites filles voient la Vierge Marie et voient l'archange Gabriel. Très vite, elles comprennent qu'il s'agit de Gabriel. Il y a même la plus petite qui dit « Oh, le beau ange !» C'est vraiment, c'est magnifique. Enfin bref, je ne suis pas là pour parler des apparitions de l'île Bouchard, mais il y a quelque chose, le prêtre doutait profondément, et il était absolument agacé, bien sûr, de ce qui se passait. Et un après-midi, en fin d'après-midi, c'était le moment de la bénédiction du Saint-Sacrement. Et lorsque le prêtre a sorti le Saint-Sacrement du tabernacle, Marie s'est retirée et l'ange lui a adoré. Et je crois que là, ça dit bien la place de Marie par rapport à... Certes, elle est la mère de Jésus, Dieu fait homme, mais ce n'est pas pour autant qu'elle recevrait la moindre adoration. C'est l'adoration revient à Dieu seul. Et Jésus le dit lui-même quand on lui demande quel est le plus grand des commandements, tu adoreras le Seigneur ton Dieu. Voilà, il ne dit pas ma mère est à côté, adorez-la.
0: Merci beaucoup Martine pour votre participation. Marie Frings, vous souhaitez réagir?
1: Moi je dirais justement... Si tant de gens aiment Marie, si elle est un refuge, parce que Jésus parfois c'est difficile pour certaines personnes qui ont trop souffert parce qu'il est du côté, les gens savent qu'il est du côté de Dieu et ils voudraient que Dieu agisse, etc. Mais Marie, elle est celle qui est du côté de l'humanité, et c'est pour ça qu'elle peut nous aider. Donc il faut, notre amour de Marie ne doit pas en faire une déesse, certainement pas. Elle ne le voudrait pas, elle est trop humble pour ça, elle sait qu'elle a tout reçu, qu'il n'y a rien qui lui appartient en propre, et il faut bien la garder de notre côté, parce que c'est comme ça qu'elle peut nous aider, qu'elle peut nous secourir, qu'elle peut... Voilà, moi j'ai vu tellement de personnes qui ne sont pas croyantes, mais ils disent « Ah !» devant la Vierge Marie, c'est là, elle a vécu des choses, respect, respect, enfin, je ne sais pas, mais pas adoration, mais respect, parce que c'est une mère éprouvée à l'extrême, et fidèle à l'extrême, et aimante, etc. Donc, les vertus de Marie, ce sont surtout des vertus théologales, elle est toute en Dieu, toute charité, toute foi et toute espérance, c'est la femme de foi, et c'est elle aide les humains qui sont appelés à vivre une vie un peu surnaturelle, parce qu'on est trop dans le matérialisme et tout ça, mais elle est de notre côté, elle n'est pas de l'autre côté, non. Elle va monter au ciel, aujourd'hui elle est sainte, c'est la première des saintes, mais voilà... Ne nous trompons pas, ne nous trompons pas. C'est ce que l'Église nous apprend et accueillons-le humblement aussi.
0: Pourquoi aimer et vénérer le cœur de la Mère de Dieu ? On en parle ce soir avec vous, 01 56 56 44 00. C'est Marianne qui nous rejoint de Champagnole. Bonsoir Marianne.
4: Bonsoir Marie-Laëlla et bonsoir à vos invités.
3: Bonsoir Marianne.
4: Bonsoir Marianne. Je tiens à les féliciter. Parce que ce qu'ils nous disent est vraiment formidable. Car pour moi, Maman Marie est vraiment ma mère chérie, immaculée, toute pure. Et pour moi, elle a une grande importance dans ma vie, car c'est elle qui m'a guérie quand j'avais 8-9 ans et qui m'a conduit à son fils Jésus, où j'ai pu, il y a quelques années, en 97, réaliser le désir que j'avais en moi, qui m'avait été donné par eux, par Dieu, par l'Esprit Saint, par Marie, parce que c'est elle qui m'a conduit à son fils bien-aimé. J'ai pu réaliser une vocation particulière, laïque consacrée, et tous les jours, j'ai la chaleur de Maman Marie en moi, car je traverse des moments difficiles, mais je ne suis pas toute seule. Elle et son fils sont avec moi.
3: C'est magnifique.
4: Alors je me dis que Marie, elle ne doit pas être oubliée des hommes et des femmes qui préfèrent se mettre dans les choses de la terre au lieu de regarder par les choses célestes. Bien que Marie, elle est au ciel, mais elle est sur terre. Elle est avec nous, tout comme son fils. Et moi, la peine que j'ai, c'est de voir qu'en Palestine, où elle a mis Jésus au monde, eh ben, il y a des guerres, y a... et ça, ça me fait très mal au cœur. Mm-hmm. Mais moi, pour moi, Marie, ça sera toujours ma maman, comme je dis, excusez-moi, du mot que je n'ai pas dit au standard, mais c'est ma maman chérie.
3: Eh ben, très bien. Et c'est tout à fait Jésus sur la croix, il nous a donné, Marie, c'est le plus beau cadeau qu'il ait pu nous faire, et il nous l'a fait. Enfin, quand on pense, enfin, on arrive, c'est pas possible de, on a beau imaginer, c'est pas possible de comprendre l'extrême souffrance d'un crucifié qui ne peut plus respirer, qui cherche sa respiration en... Enfin, c'est épouvantable. Et ces derniers mots ont été quand même pour dire, voyant Marie près de la croix, à la Vierge Marie, en lui montrant Jean, le disciple bien-aimé, voici ton fils, et au disciple, voici ta mère. Mmh. Et le disciple, l'évangile continue en disant, le disciple a pris chez lui. Un peu, ça fait penser à lorsque l'ange va dire à Joseph, mais non, l'enfant, tu peux prendre Marie pour épouse, l'enfant qui est engendré en elle vient de l'Esprit Saint, mmh. alors qu'il pensait que sa douce fiancée, il savait bien qu'elle n'était pas enceinte de lui, et l'ange intervient et lui dit, tu peux prendre Marie pour épouse, qui est engendrée en elle, vient de l'Esprit Saint, etc. Et on nous dit, quand Joseph se réveilla, il prit Marie chez lui. C'est extraordinaire. Et je pense que nous n'avons rien de mieux à faire que de prendre Marie chez nous.
4: Et quand ça c'est pareil, je ne l'ai pas... J'ai pas eu le temps de le dire au standard, car il n'y a pas que moi qui dois passer. Mais quand je sais qu'il y a des mamans, et il y en a dans le monde, il y en a qui sont au pied de la croix. Alors dans ma prière, je ne peux que dire, elles sont comme toi, maman Marie, elles sont au pied de la croix, donne-leur force et courage, comme tu as eu, malgré la souffrance que tu as endurée, mais donne-leur la force, le réconfort, pour qu'elles puissent surmonter toutes ces horreurs, ces atrocités, et qu'elle se penche davantage vers toi et vers celui qui a donné sa vie pour nous.
0: Merci beaucoup, Marie-Anne. C'est fort, hein? Oui, Marie Frings, peut-être que vous avez envie de lui répondre.
1: Moi, je revenais... c'est le cœur de Marie qu'on va fêter demain, donc... C'est le cœur d'une personne, évidemment, mais c'est le cœur au sens... pas simplement le lieu des affections comme on le fait à la Saint-Valentin ou des choses comme ça, non. Mais c'est le centre de la personne, le centre le plus profond de ses décisions, de ses choix, de ses orientations de vie. Le cœur biblique, c'est vraiment un lieu le plus profond, le plus de mystère, et le lieu où la rencontre avec Dieu se fait. C'est intéressant de penser ça. Donc, quand on demande, on suggère que les personnes qui souffrent se tournent vers ce cœur de Marie, c'est pour rejoindre effectivement ce lieu où Dieu peut parler, peut consoler, peut ouvrir des passages, voilà, qui ne sont pas, qu'on ne peut pas ouvrir autrement qu'en étant vraiment au cœur de son cœur et où on trouve un autre cœur avec qui dialoguer. Mmh. C'est ça le cœur de Marie. Oui. Et un cœur pur, ouvert à Dieu, qui, comme dit le père de Clorivier, je le cite de nouveau, le cœur de Marie est plus dans le cœur de Jésus qu'il n'est en lui-même. Le cœur de la mère est l'image le plus accomplie du cœur de son fils. Et c'est vrai de toute maman, le cœur des mamans est dans le cœur de leurs enfants, de ce qu'ils souffrent, de ce qu'ils portent, de ce qu'ils ont à décider. Enfin voilà, je crois que c'est un peu ce que Marianne veut dire quand mm-hmm. elle prie pour toutes ces mamans qui souffrent de par toutes les atrocités de ce monde. Et effectivement, Marie est particulièrement là. On la voit au pied de la croix et c'est évident pour tout le monde, il ne faut pas faire de grands discours. Mm. Elle est là.
0: Merci infiniment, Marie-Anne, pour votre...
4: Moi qui vous remercie.
0: participation ce soir. Merci beaucoup, Marielle, d'avoir été avec nous. Nous allons accueillir une maman, Corinne. Corinne de Douai, bonsoir.
5: Bonsoir Marie-Leïla et bonsoir aux deux sœurs.
3: Bonsoir Corinne.
1: Bonsoir Corinne.
3: Deux sœurs qu'on n'appelle pas ma sœur.
0: Voilà, des non, filles du cœur de Marie.
5: Voilà, parce que je suis comprendre, mais je n'ai pas retenu vos prénoms.
3: Allez-y, Marie tout court et Marie-Joseph, dites Marie-Jo. Voilà.
5: Marie et Marie-Jo.
3: Voilà.
5: Et alors, c'est vrai que. Mes parents étaient, on fait partie des équipes Notre-Dame, mais chez moi, ça, j'arrivais pas. Bon, Marie, j'entendais, et vraiment, ce qui a été un déclic pour moi, c'était le film Marie de Nazareth de Jean Delannoy.
3: Ah oui.
5: C'est un très beau film. Mmh. Parce qu'en fait, on voit une Marie dans son histoire, dans le concret de son histoire avec un Joseph amoureux, avec ses parents, et puis le. La demande en mariage, tout ça, et puis Joseph qui voit Marie enceinte et tout ça, donc ça met dans une réalité
3: concrète
5: qui m'a rendue proche de l'incarnation de Marie dans sa chair, quoi. Et puis il y avait beaucoup d'humilité, en fait. C'est vrai, c'est pas une déesse, on l'idolâtre pas, mais elle a une fibre humaine qui est présente dans le film, hein, voilà. Et c'est vrai que moi, j'ai beaucoup d'émotions parce que.
0: C'est comme un cœur à cœur pour vous?
5: Ah ouais, parce que je suis maman et puis j'ai une histoire un peu difficile et c'est vrai que c'est vrai que on dit dans le Je vous salue Marie, tu es bénie entre toutes les femmes. Donc elle n'est pas au-dessus des femmes, elle est entre, c'est-à-dire qu'elle se mêle et qu'elle
0: est avec nous.
5: Ouais, et ça c'est très porteur. Et tout à l'heure on parlait d'une Marie qui, eh ben moi j'ai cette fresque du Jugement dernier de la chapelle Sixtine où on voit Marie à côté du Christ en fait. Et Marie elle est toute enroulée, toute humble devant la puissance du Christ dans le Jugement dernier. Je sais pas si vous, moi je l'ai en tête parce que je le regarde souvent ce Jugement dernier, cette Marie à côté du Christ. Et ça c'est porteur parce que même si on connaît pas toute l'histoire, parce que Jésus il a eu que ses 3 ans d'enseignement, mais entre ses 12 ans et ses 30 ans, on sait pas exactement. En tout cas, ce n'est pas écrit dans les évangiles comment Marie a fait, est-ce que Joseph était là. Il y a plein de mystères autour de ça. Mais justement, l'Église nous aide à prier les mystères et à s'en remettre, même si on ne sait pas. Et c'est bien parce que d'autres personnes, elles ont une autre relation, un autre... imaginaire un petit peu, parce qu'on est obligé de broder un peu avec nos ressentis et tout ça. Et je trouve que ça fait une communauté de diversité autour de... comme si c'était un cœur christique qui cherche.
0: Merci beaucoup, Corinne. On arrive déjà à notre deuxième pause musicale. Je vous propose qu'on se retrouve juste après. Tout de suite, c'est la prière, la première en chemin, Marie de Dominique Fauchard et Isabelle Gaborio pour vous sur RCF Notre-Dame. On se retrouve juste après.
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0: La première en chemin, Marie, ce soir pour notre émission sur le cœur immaculé de Marie en la vigile de sa fête. Nous en parlons avec Marie-Jo Verduron et Marie Frings, fille de la charité,
1: fille du cœur de Marie.
0: Et vous êtes tous avec nous au 01 56 56 44 00. Je salue Geneviève, Jean-Michel, Raphaël, Sandrine et tous ceux qui sont avec nous sur notre chat. Soyez les bienvenus. C'était Corinne qui est toujours avec nous.
2: Oui.
0: Corinne qui nous parlait donc de sa relation, de sa dévotion au cœur immaculé de Marie. Et voilà, vous souhaitez lui répondre.
1: Oui, Corinne, je pensais à quelque chose en vous entendant. Marie est vraiment à nos côtés, proche de nous. Et moi, il y a quelque chose qui me touche beaucoup. C'est dans l'évangile de l'Annonciation, lorsque Marie dit son fiat, « Je suis la servante du Seigneur », l'évangile se termine et l'ange la quitta. Et effectivement, plus jamais un ange, et l'évangile ne nous dit jamais qu'un ange est venu dire à Marie ce qu'elle devait faire, ce qu'elle devait... Voilà, Marie est vraiment comme nous. La première en chemin, c'est là que le chant va bien pour faire suite avec ce que nous a dit Corinne. Et Marie, elle est à nos côtés, elle n'est pas au-dessus, elle est avec.
3: Mmh. Oui, moi j'ai beaucoup aimé Corinne qui disait dans le Je vous salue Marie, c'est « Tu es bénie entre toutes les femmes ». Et moi cela me mène, Marie-Jo vient de parler de l'Annonciation, moi ça me mène au mystère, à l'événement de la visitation de Marie à sa cousine Élisabeth, parce que fait... On dit beaucoup que Marie garde toutes ces choses dans son cœur, certes, mais en fait, avec son Magnificat qu'elle proclame, parce qu'Élisabeth la reconnaît dans son mystère le plus profond, on découvre tout ce qu'il y a dans son cœur. Et c'est ce magnifique Magnificat, comme on le dit, mais c'est le Seigneur qui a fait des merveilles, elle ne retient rien pour elle, elle chante la gloire de Dieu, toute l'œuvre incroyable qu'il fait de renverser les puissants de leur trône, d'élever les humbles, de combler de bien les affamés, de renvoyer les riches les mains vides, enfin tout ça, c'est un chant magnifique qui nous dit tout ce qu'elle a dans son cœur, et elle ne l'a dit quasi qu'une fois. Enfin, je veux dire, après, on ne l'entend plus parler. On l'a entendu à Cana. Oui, on va l'entendre à Cana, c'est après Cana. On va l'entendre à Cana, mais au pied de la croix, elle est silencieuse. Mais on sait qu'elle a cette foi incroyable qu'elle exprime dans son Magnificat et qui, finalement, est l'écho dans le cœur de l'homme de tout ce que Dieu lui a fait dans sa vie et fait dans nos vies, quoi. Nous aussi, on chante dans notre Magnificat. L'Église chante le Magnificat tous les soirs pour redire les merveilles concrètes de Dieu dans chacune des journées de nos vies. Enfin voilà, donc elle est vraiment du côté de l'homme qui rend grâce à Dieu, de ce qu'elle a reçu de Dieu.
2: Oui. Je peux. En fait, c'est vrai que

0: J'aime bien quand vous dites et Marie gardait tout cela dans son cœur. Et moi, c'est ça qui me parle. C'est d'être dans le silence avec Marie. C'est ça qui m'aide.
1: Et vous vous rapprochez de Marie chaque jour un peu plus.
0: Ouais, parce qu'elle est dans le silence. Elle est là, quoi, parce que et Marie gardait tout cela dans son cœur. Et ben, on est main dans la main là.
2: Tout à fait. Tout à fait.
1: Merci beaucoup.
2: Elle chemine avec nous et nous cheminons avec elle.
1: Oui. Nous cheminons ensemble. Aux côtés de Marie, vous êtes tous les bienvenus au 01 56 56 44 00. Nous allons accueillir un homme, c'est le premier de la soirée. Pierre, bonsoir.
3: Et bonsoir madame.
1: Merci de nous rejoindre,
2: bonsoir.
1: Pierre.
2: Bonsoir.
3: Oui, je voudrais témoigner de ce que c'est de ne pas avoir eu l'amour de sa mère. Ma mère est morte à 97 ans et toute sa vie, durant... Elle a été pour moi un obstacle à beaucoup de choses, alors que je ne le méritais sûrement pas. D'abord, je suis né, et au bout de 3 mois, elle m'a rejeté chez ma grand-mère. Et Dieu merci, elle m'a bien accueilli, et où j'ai été heureux chez ma grand-mère. Mais toujours, j'ai eu le manque de cette mère qui s'était plutôt consacrée à son métier d'enseignante que de s'occuper de son propre fils. Voilà. Résultat, bon, j'étais donc chez ma grand-mère. Chez ma grand-mère était une dame de bien qui a accueilli une cinquantaine d'enfants de l'assistance. Il faut vous situer un peu. Mm-hmm. Mon grand-père était né en 1887, ma grand-mère en 1906. Donc, en 1934, mon grand-père et ma grand-mère se sont mariés. Et donc, ma mère était donc chez eux. Et puis, moi, j'ai été rejeté chez ma mère. Donc, même au point qu'à l'âge de 6 ans, j'ai dit à ma mère que je pensais que j'étais adopté. Vous voyez un peu le truc. Donc, j'ai été élevé plutôt de façon spartiate. Il n'y avait pas de chauffage. Ma mère me lavait avec de l'eau glacée l'hiver, sans chauffer. Voilà. Donc, j'étais violet de froid lors de ma toilette. Et après, vraiment, même arrivé en quatrième, elle m'a même mis en pension dans l'école où elle enseignait, pour vous dire. C'était vraiment contraint. Mmh. Et à 17 ans, ben, j'ai pris ma valise, je suis parti. Mmh. Je suis parti chez mes parents parce que c'était infernal, quoi. Infernal. Donc je suis engagé dans la marine. Là, j'ai trouvé une famille accueillante. Et puis voilà. Bon, j'ai vécu. Donc, je voudrais dire que à ceux qui n'ont pas eu la chance d'avoir l'amour de leur mère, qu'ils se confient à la Vierge Marie. Moi, sans être très très loin d'un saint, je fais mon chapelet tous les jours et je confie à Marie toutes mes souffrances, encore actuelles, parce que ma mère étant morte il y a 3 ans, ma souffrance de déni de ma mère, ça m'a toujours persécutée. Elle ne m'a pas appris à lire, par exemple, vous voyez. Et donc, un jour, elle me voit en train de, avec le West de France à l'époque, de lire une écriture qui disait avec ça, tu ne sais pas lire. Et si, je sais lire. Et je lui ai lu un morceau de West de France. Ah bon, tu sais lire. Puis c'est tout. Mm-hmm. Elle aurait dû être au contraire.
2: Fière,
3: voilà. Mm-hmm. Et heureuse que j'ai appris à lire tout seul. Bon. C'est pareil, j'avais deux frères qui sont complètement différents de moi. Moi, je suis assez frêle, j'étais blond avec des yeux bleus, donc j'étais très curieux de tout. Je sais pas si j'étais intelligent, j'en sais rien. Enfin, tout m'intéressait, alors que mes deux frères étaient inertes, bon, bref.
1: Et donc, Marie, comment est-ce qu'elle entre dans votre vie, la Vierge Marie?
3: Elle entre dans ma vie. Donc, à chaque fois que j'ai passé des examens, j'ai promis un pèlerinage et j'ai accompli mon pèlerinage. Voilà, je suis fidèle à la Vierge Marie tous les jours depuis très très longtemps. Mm-hmm. Je dis mon chapelet avec ma ferveur personnelle, bien évidemment.
2: Marie accompagne votre route.
3: Ah oui, complètement. Voilà. Que ceux qui n'ont aucun repère se fie au cœur de Marie. C'est un cœur qui vous abandonnera jamais jusqu'à votre dernier souffle. Vraiment, j'ai une culture mariale complète. Voilà, je suis baptisé, j'ai fait un communion, je les ai confirmés et tout. J'étais pendant une dizaine d'années choriste, voilà. Et donc j'ai rencontré une dame qui était aussi pétrie de l'amour de Marie et qui m'a dirigé vers ça. Et donc je lègue ça à mes enfants qui sont dans la piété. Donc j'aime bien revenir ma fille qui est en Australie depuis 10 ans.
1: Marie-Joseph, à vous répondre,
2: ça,
1: Pierre.
2: Pierre, ça fait penser à dans la Bible, quand Dieu dit « Même si ta mère venait à t'abandonner, moi je ne t'abandonnerai pas ». Donc Dieu est là, et ça c'est l'Ancien Testament, mais le Nouveau Testament, avec la Vierge Marie, c'est ça. Hein. Ta mère t'abandonnerait que moi je suis là, enfin, Marie est là, il n'y a rien à faire.
3: Elle ne prend
2: pas la place de nos propres mères, bien sûr. Chacun a sa propre histoire avec sa propre maman. Mais Marie est la maman des mamans. Enfin, elle est notre maman.
3: Je dirais même que c'est l'ossature de tout chrétien. Marie au départ et Marie jusqu'à la fin. Voilà. Moi, c'est ma vie comme ça. Oui. J'ai fait de nombreux pèlerinages. J'ai régulièrement à Lourdes. Enfin bref. Mm-hmm. Donc j'essaie de suivre les chrétiens du mieux que je peux. Maintenant, je suis complètement allongé sur mon lit. Je ne peux plus bouger de mon lit. Ma seule évasion spirituelle, c'est de penser à Marie et de prier.
2: Bravo.
3: De faire mon chapelet. Il n'y a pas de bravo. Il n'y a pas de bravo.
2: Non, mais magnifique.
4: Je peux poser une question.
1: Oui.
4: Et Pierre, quand avez-vous commencé, quand avez-vous découvert Marie, par qui, comment?
3: Quand j'ai commencé à être choriste.
4: Ah oui, ça c'est bien.
3: Non, pas la chorale. Donc j'étais servante d'enfant de cœur.
1: Enfant de cœur.
3: Voilà, j'ai une dame de bonne famille qui a eu pitié de moi, vous voyez, et qui m'a dit, bon, faudra être choriste. Bon, donc elle m'a pris un peu par la main, et puis je suis devenu choriste, et puis je ne regrette pas tout ce... Encore maintenant, cette dame-là a disparu. J'ai eu la chance récemment de retrouver des gens qui l'avaient fréquentée. Vraiment, elle m'a incité à prier la Vierge Marie. Alors j'ai fait de nombreux pèlerinages un peu partout. Je suis allé au Puy-en-Velay, je suis allé à Salette, je suis allé à Lourdes, je suis allé à, comment dirais-je, à Saragosse, Notre-Dame-del-Pilar, je suis allé un peu partout, voilà, donc j'avais la Vierge Marie, voilà. Et donc, il y a des petits endroits, ils sont très sympathiques de piété mariale. Par exemple, vous avez le puits en Touare. Alors, le puits en Touare, c'est un tout petit patelin de rien du tout, où il y a une église, et dedans, il y a le vestige de la ceinture de maternité de Marie. Voilà. Et donc, c'est une pièce religieuse qui est là. Et dans un tout petit patelin de rien du tout, que j'ai trouvé ça incidemment. Certainement, c'était un doigt de Dieu ou une révélation de la Vierge Marie. Et j'étais surpris de voir ça. Le puits en Touare, c'est un patelin à côté de Dior.
2: La France est truffée de lieux mariaux, mariés partout.
1: Merci beaucoup, Pierre, pour votre beau témoignage ce soir. Marie Frings, oui, peut-être un retour sur ce que nous venons d'entendre, ce témoignage de Pierre, très, très brièvement, on reprendra juste après.
4: Ce que je retiens, c'est que, Pierre a souffert d'une maman qui elle-même, sans doute, avait beaucoup souffert, enfin, avait une blessure, c'est clair, c'est pas possible, voilà. Mais il y a eu quelqu'un sur la route qui m'intéressait de savoir, qui a, comme il a dit, a eu pitié de lui et l'a conduit du côté de la vie par la chorale, et en même temps lui a parlé de la Vierge Marie et il a pris parce qu'il a senti qu'il y avait quelque chose. Donc n'ayons pas peur de parler de Marie, de la faire connaître et aimer.
1: Et on en parle ce soir justement voilà. De Marie en la vigile de la fête du cœur immaculé de la Vierge Marie. Merci à vous tous pour vos participations et votre fidélité. N'hésitez pas à nous rejoindre. Quelle place Marie occupe-t-elle dans votre vie de foi et que vous inspire le cœur immaculé de Marie? 01 56 56 44 00 pour nous rejoindre. Il est bientôt 22h. Merci de nous avoir choisis, mais surtout ne bougez pas. On se retrouve dans quelques secondes.

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0: dire ce que représente pour vous le cœur immaculé de Marie, comment Marie vous aide à grandir dans la foi, dans la confiance en Dieu. Rejoignez-nous au 01 56 56 44 00. Nous sommes ensemble jusqu'à 22h30 et nous avons pour en parler ce soir Marie-Joseph Verduron ainsi que Marie Frings, toutes deux filles du cœur de Marie, pour en parler. On se retrouve juste après notre dernière pause musicale, un bel Ave Maria de Schubert.
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0: Schubert et Barbara Bonnet, Geoffrey Parson, un Ave Maria ce soir pour nous accompagner dans cette émission autour de Marie et de son cœur immaculé. Vous avez envie peut-être de revenir sur les propos de Pierre, Marie Frings, Marie-Jo.
1: Oui, oui. Marie, j'y pensais pendant en écoutant. Oui. Pierre nous a parlé des lieux d'apparition mariale ou d'autres, mais moi je repense aux lieux d'apparition mariale et je me dis qu'on ne peut pas réfléchir au cœur immaculé de Marie sans mentionner évidemment les apparitions de Fatima.
0: Ah oui.
1: En 1917, où effectivement c'est là que vient le cœur immaculé de Marie, enfin, où le cœur immaculé de Marie est très très présent. Parce qu'en fait, autant les apparitions de Lourdes, c'est le début, c'est l'Immaculée Conception, donc c'est le tout début de la vie de Marie, avant hein, sa conception, autant Fatima, c'est un peu la fin des temps, avec tous les secrets de Fatima et tous les choses assez terribles qu'ont vu les enfants. Ils ont vu l'enfer, hein, les enfants. La Vierge leur a montré les enfers, leur a montré finalement les deux voies, ou bien c'est Dieu, ou bien c'est l'enfer. Et pas d'une façon redoutable, elle leur a ouvert cela, mais avec ce signe d'espérance en leur disant « Mais à la fin, mon cœur immaculé triomphera de tout » les épreuves que l'Église va subir, parce que c'était, voilà, on a beaucoup pensé, enfin le pape Jean-Paul II a pensé que c'était la Vierge de Fatima qu'il avait protégée, qu'il avait gardée en vie au moment de son attentat, parce que effectivement dans le secret il y avait les papes qui étaient qui était pourchassé, qui souffrait beaucoup, mais la Vierge a promis que l'Église serait triomphante et que son cœur immaculé en particulier triomphait. Donc, se confier au cœur immaculé, j'essaie de l'exprimer le mieux possible, mais se confier au cœur immaculé, c'est se tourner vers cette espérance de, à la fin, finalement, la victoire du Christ est assurée. Mmh. Et donc, c'est un peu comme dans l'Apocalypse qui décrit peut-être tout ce qu'on vit aujourd'hui d'une manière ou d'une autre, très imagée, mais qui nous donne l'espérance que l'agneau est vainqueur, que le dernier mot est à Dieu, le dernier mot n'est pas à la mort, mais à l'amour. Mmh. Et à l'amour qui nous a aimés jusqu'à l'extrême, et Marie était là pour porter cet amour jusqu'au bout, pour le soutenir, et nous avons besoin d'être là pour garder Dieu vivant en nous, pour témoigner du Christ, pour aller toujours plus loin porter cette présence du Christ au cœur du monde, dans ce qu'il souffre.
0: Merci donc, beaucoup. Voilà. Marie, on a justement Christophe de Houille qui voulait évoquer ses apparitions. Bonsoir Christophe.
2: Ah ben, bonsoir, ça tombe bien. Bonsoir à tous.
3: Bonsoir Christophe.
1: Bonsoir Christophe.
2: Exactement, en fait je voulais parler de la Vierge de Fatima parce qu'il y a effectivement, elle est apparue à des enfants comme à Lourdes et dans d'autres situations. Il y a eu effectivement toutes les prophéties. Donc, et puis il y a eu le miracle du soleil.
1: Oui, absolument.
2: Et le miracle du soleil a été vu par une foule, une grande foule.
1: 40 000 personnes,
3: oui. Et incontestablement.
2: Dans un Portugal très antique, clérical à cette époque-là, et qui a témoigné. Et en fait, c'est vraiment une preuve scientifique de la présence de Marie et de Dieu. Donc en fait, c'est vraiment la, pour ceux qui doutent de l'existence de Dieu et tout ça, là c'est vraiment la preuve de l'existence et la présence de Marie et de Dieu.
3: Oui, je voulais juste ajouter, j'ai lu il n'y a pas très longtemps, en 1947, c'est-à-dire 30 ans après l'apparition, il y a on dit patriarche, un ancien archevêque de Lisbonne, qui a dit que le lieu de la dévotion au cœur de Jésus, c'était mondialement parélemonial, et que Fatima, on n'était qu'à 30 ans à l'époque de l'apparition, en 1947. et que Fatima allait devenir incontestablement le lieu incontestable de la dévotion au cœur immaculé de Marie. Voilà. Je crois que c'est très fort.
1: Les filles du cœur de Marie au Portugal ont été immédiatement présentes dès 1917. Oui. On a eu une maison à Fatima qui est tout près du sanctuaire, qui nous donne la joie d'y aller. Voilà. Donc,
0: merci beaucoup.
1: D'approfondir ce lien. Oui.
0: Oui, merci beaucoup Christophe pour votre appel. Merci d'avoir été avec nous. Et c'est Brigitte qui nous rejoint. Brigitte de Paris, bonsoir.
4: Oui, bonsoir.
3: Oh, une voix que je connais.
0: Vous connaissez bien Marie-Jo.
4: Marie-Jo qui m'a surprise.
3: Bonsoir Brigitte.
4: C'est ton amie.
3: Il n'y a pas si longtemps que nous étions ensemble cet après-midi. On a fêté cœur de Jésus à la rue du Bac. Oh.
4: Mais oui.
3: Et que sans doute on ira fêter le cœur de Marie demain à Notre-Dame des Victoires.
0: Oui.
4: Mais oui.
3: Ah Brigitte, tu me fais la surprise d'arriver là.
4: Ah bah, c'est une bonne surprise. Voilà. Alors, trois petites choses, parce que moi, Marie, elle a toujours fait partie de notre vie, je vais dire, par les femmes. Donc, mon arrière-grand-mère, c'est maman qui m'a raconté, comme on vivait dans une petite commune de Bretagne, le bourg de la commune avait été épargné. Et donc, épargné, oui, mais enfin, la Sainte Vierge, il y avait un petit monument à la Sainte Vierge, et après, ils ont décidé d'en ériger un plus grand, plus beau. Et donc, il fallait lui trouver un nom. Et c'est mon arrière-grand-mère maternelle qui en a donné le nom. Et elle s'appelle Notre-Dame de Bonne-Garde.
3: Oh
4: voilà. Oui.
3: Bravo.
4: Alors, après, donc je passe de l'arrière-grand-mère à ma grand-mère, dont j'ai retrouvé un petit livre en faisant vie dans la maison familiale. Et donc, j'ai retrouvé des belles paroles qu'on a vues cet après-midi, Marie-Jo. Mmh. Alors donc ça fait comme une chanson avec plusieurs couplets. Je vais vous en lire un tout petit peu si vous permettez.
0: Mais bien sûr, avec grand plaisir.
4: Nous vous quittons, Vierge Marie, nous reviendrons avec bonheur. Veillez sur nous, Mère chérie, Notre-Dame du Sacré-Cœur. Et c'est l'écriture de ma grand-mère.
0: C'est un beau trésor là, ça c'est précieux.
1: Ah oui, oui, oui, tout à fait.
4: C'est mon plus grand trésor.
3: Oh, alors, Brigitte.
1: Et puis votre maman, Brigitte.
0: Oui.
1: On attend.
0: Maman, votre maman faisait une prière à Marie aussi chaque soir.
4: Ah oui, oui, oui. Alors là, donc, je peux relire encore deux petites phrases encore là de l'histoire.
3: Oui. De ta grand-mère Fernande.
4: Oui, grand-mère Fernande. Au sortir de mon sanctuaire, ô mes enfants, mon cœur vous suivra toujours. Je crois que j'arrive pas trop bien à lire. Partant de mon bras tutélaire, dans vos périls, implorez le secours. Du divin cœur, je suis la reine. Ô mes enfants, je l'implore pour vous, que votre prière à la mienne s'unisse à lui pour vous protéger tous. De Jésus, je suis la mère. Ô mes enfants, son cœur vous donne à moi. Et mon incessante prière monte vers lui pour garder votre foi. Mmh. Voilà. Voilà. Et sinon, ben, la dernière chose, c'est maman.
0: Oui.
4: Donc, qui vénérait la Sainte Vierge et qui, ben, chaque soir, lui adressait un beau « Je vous salue Marie ». Et une fois sa prière terminée, il lui arrivait souvent de s'apercevoir que sa chambre s'illuminait en bleu.
3: Mmh. Une belle grâce, hein?
4: Grande grâce.
0: Et vous continuez aujourd'hui, Brigitte, vous aussi. Vous priez Marie, elle tient une place importante dans votre vie.
4: Ben oui. En plus, j'ai connu donc la Société des Filles du Cœur de Marie grâce à Marie-Jo. Mm-hmm. Et après, donc, j'ai beaucoup d'amis au Portugal dont j'ai appris la langue. Ah, voilà. Et donc, je connais bien les sœurs de Fatima, Lisbonne et autres.
0: D'accord.
3: Et tu connais bien notre maison de Fatima, du coup?
4: Ah, oui. Je suis allée, oui. J'ai vécu une semaine à la maison de Fatima, oui.
1: Merci Brigitte.
3: Merci, chère Brigitte.
1: Je n'ai pas de surprise à Marie-Jo.
0: Merci beaucoup.
3: Merci de ta surprise, ma chère. Ouais.
0: Merci beaucoup d'avoir été avec nous, Brigitte. Nous allons accueillir Guy. Bonsoir, Guy.
5: Bonsoir, Marie-Leïla.
2: Est-ce que vous m'entendez bien?
0: Très bien, Guy. Merci de nous rejoindre.
3: Bonsoir.
2: Bonsoir.
0: Il y a Marie-Jo et Marie avec nous.
2: Oui, merci. Oui, alors moi, j'ai une très grande dévotion pour la Sainte Mère Marie, à qui je m'adresse tout le temps, déjà tous les jours au moment du chapelet à 15h30. Pour moi, c'est l'intercepteuse parce que j'ai pas de bonne relation avec le Christ et avec le Seigneur Dieu. Mm-hmm. Avec le Saint-Esprit, je n'ai pas de difficulté, j'éprouve pas de difficulté. Mais avec le Seigneur Dieu et le Seigneur Jésus, c'est pas pareil. Donc moi, je lui demande tout le temps d'intercéder pour moi, voilà, elle m'écoute, voilà. Mm-hmm. Et puis j'ai connu la Sainte Vierge sous forme d'une statue dans le parc de mes grands-parents à Toulon. Un très grand parc. Elle était sous une petite, dans une petite clairière, et toute petite statue. Et à chaque fois que je m'approchais de cette statue, c'était formidable. J'étais en pamoison. Voilà, je disais rien, je regardais, puis voilà.
0: Merci beaucoup, Guy. Elle nous écoute, elle intercède.
3: Oui, c'est
0: Qu'est-ce
3: ça.
0: Que vous avez envie de.
3: Et en entendant Guy, j'ai envie de vous dire, Guy, comment dire. L'essentiel, tenez Marie, ça fait penser à Saint Bernard. Hein, si tu la tiens, tu ne dévieras pas.
1: Ne crains rien.
3: Oui, c'est ça, ne crains rien. Tenez Marie. Et ça fait penser à un immense dévot de la Vierge Marie, Saint Louis-Marie Grignon de Montfort, un de nos derniers papes, Saint Jean-Paul II, dont Saint Jean-Paul II a beaucoup promu la spiritualité. Sa devise, c'était à Jésus par Marie. Mmh. Et vraiment, un beau jour, immanquablement, Marie vous conduira à Jésus. C'est pas possible autrement. C'est pas possible autrement. Mais pour l'instant, pour le coup, ça fait penser à ce que Marie Frink se disait tout à l'heure. Parfois, Dieu nous... Marie, là, je vais pas redire ce que tu as dit, c'est à toi de le dire. Tu l'as dit tellement bien. Parfois, Dieu peut nous faire peur.
1: Ce que Guy vient de dire,
0: oui.
1: Je l'ai entendu assez régulièrement.
3: Oui, voilà.
1: De dire, voilà, Marie, on peut aller à elle, Jésus c'est trop, ou c'est pas possible pour d'autres motifs, et alors Dieu, a fortiori. Mais Marie est le canal de la grâce pour beaucoup de personnes, d'une grâce qui ne donne pas son nom, mais voilà, qui agit. Voilà, on n'est même pas obligé d'être dans l'Église pour être sauvé. Ça, c'est aussi un grand mystère, et donc moi j'accueille ce que dit Guy.
3: Vraiment.
1: Cette émotion, quand il voyait, simplement, c'est des choses quand même bizarres, quoi. Ça montre combien cette émotion devant une statue dans un parc, que lui éprouve et que d'autres ne vont pas du tout éprouver, dont il parle encore. Je ne sais pas quel âge vous avez aujourd'hui, Guy, mais enfin, tout a commencé là, dans cette statue du parc. C'est étonnant, hein? Étonnant.
0: Guy.
2: Voilà.
3: Merci Guy, en tout cas c'est magnifique, je trouve.
0: Oui.
2: Ah bon, merci beaucoup. Merci pour cette belle émission. Ça, j'écoute dans la nuit. C'est une émission qui dure depuis des dizaines d'années, c'est formidable. J'ai commencé à le bailler, etc. Et puis maintenant, on a Marie-Laïla Koussa. C'est une émission qui est formidable parce que c'est une émission participative.
0: Voilà, tout à fait.
2: C'est essentiel, il faut que ça continue, que ça reste.
0: Merci infiniment, Guy, pour votre témoignage ce soir. Merci à vous tous, vous êtes nombreux à nous appeler ce soir. Nous allons accueillir Loïc de Nantes. Monique d'abord. Monique, vous êtes avec nous.
5: Oui, mais Monique de Metz.
0: Monique de Metz, voilà.
5: Oh, ça va, voilà.
0: Bienvenue.
3: On va y arriver. Bonsoir, Monique.
5: Bonsoir. Je serai brève. Voilà.
0: Avec une prière que vous aimez.
5: Oui, une prière que j'aime. La prière des jeunes filles de Bethléem. Des filles de Bethléem. Mm-hmm. Voilà. Très sainte mère de Dieu, je vous invoque comme mère de l'Église et de tous les chrétiens en souffrance. Je vous supplie de stopper toutes les... Je vous supplie de faire tomber tous ces murs qui entravent notre vie. Les murs de nos cœurs et tous les murs qui génèrent haine, violence, peur et indifférence. Vous qui, par votre fiat, avez écrasé l'antique serpent, rassemblez-nous et unissez-nous sous votre manteau virginal. Protégez-nous de tout mal et ouvrez à jamais dans notre vie la civilisation de l'amour, jaillie de la croix et de la résurrection de votre divin Fils Jésus-Christ.
0: Amen. Voilà. Amen. Amen. Merci beaucoup.
1: Amen. Très beau. Très beau.
0: Merci, Monique.
1: Je pensais aussi, en entendant ça, à la dévotion qu'avait le pape François à Notre-Dame qui dénoue les, qui défait les nœuds.
0: Oui.
1: Oui. Qui fait tomber les murs, qui défait les nœuds. Voilà.
5: Voilà, oui, Saint-Bernard. Ouais, je ne m'en rappelle plus. Par contre, j'ai raté hier Saint-Antoine de Padoue où j'avais une belle prière aussi. Mais tant pis, ce sera pour une autre fois.
0: Voilà. Gardez-la précieusement.
5: Oui, je vous souhaite une bonne soirée.
3: Bonsoir, Monique.
5: Et c'est vraiment un réconfort, vos émissions.
0: Merci beaucoup.
5: Bonsoir.
0: Merci, Monique. Merci d'avoir été avec nous. Et on va prendre Loïc. Loïc, qui est à Nantes.
6: Bonsoir, Loïc.
0: Bonsoir, Loïc.
6: Bonsoir, Loïc. Je suis content de participer à votre émission. C'est une belle histoire à vous raconter.
0: D'accord. On vous écoute, Loïc.
6: Alors, quand j'avais 3 ou 4 ans, ma petite sœur, qui avait un an de plus que moi, m'apprenait le « Je vous salue Marie ». Et comme elle m'apprenait le « Je vous salue Marie », j'ai eu une vision de la Sainte Vierge dans la gloire du ciel. Mm-hmm. Et la Sainte Vierge me faisait part de sa maternité envers ma vie. Évidemment, j'ai eu une vie un peu mystique dans le genre. C'était trop pour moi, c'est pas très drôle d'être mystique. Mais enfin, c'est comme ça. Et puis, j'ai toujours été amoureux de la Sainte Vierge. Et j'ai vécu toujours en priant Marie. Et puis en cherchant à l'aimer de tout mon cœur. Et maintenant, j'ai 70 ans.
0: D'accord. Et vous continuez à prier Marie, n'est-ce pas?
6: Et je continue à prier Marie. Je dis mon chapelet tous les jours. Et maintenant, je suis vieux. Alors, c'est un vieux. C'est pas un vieux, mais j'avais 3-4 ans. Et maintenant, j'en ai 70.
3: Donc, 67 ans plus tard, vous êtes toujours amoureux de la Sainte Vierge.
6: Ah, je suis complètement amoureux de la Sainte Vierge. J'ai même des passions amoureuses qui montent de mon cœur quand je passe près d'un hôpital ou de gens qui souffrent ou qui ont une dévotion peut-être à la Sainte Vierge, je ne sais pas.
3: Marie vous renvoie à compatir à la misère humaine, c'est bien.
0: Merci beaucoup Loïc, merci d'avoir été avec nous, merci pour tous ces témoignages. Ce soir ils sont très nombreux et vous êtes nombreux à nous appeler, Anne-Marie de Nantes. Qui voudrait confier à la Vierge Marie le mariage homosexuel de son petit-fils. On va prier pour vous, Anne-Marie.
3: Pour elle, oui, et pour son petit-fils. Et ouais. Son
0: Marie-Louise de Bobigny, qui a fait beaucoup de pèlerinages. Et c'est vrai qu'on a parlé de Notre-Dame de Fatima, de Lourdes, bien évidemment, mais il y aurait peut-être d'autres lieux que vous avez envie d'évoquer.
3: Moi, c'est vrai que j'aime beaucoup Notre-Dame des... alors, parlons pas de la rue du Bac, bien entendu, qui préparait l'apparition de Lourdes. Hein. Marie, qui... à la rue du Bac, dit « Oh, Marie conçue sans péché », et à Lourdes, « Je suis l'Immaculée Conception ». Mais j'ai une tendresse particulière pour Notre-Dame des Victoires.
0: Oui.
3: Notre-Dame des Victoires était une paroisse sans histoire jusqu'à la Révolution française. Et après la Révolution française, elle a beaucoup, beaucoup souffert de la Révolution française. Et cette paroisse ne redémarrait pas. Et l'abbé Desgenettes, en 1836, on nous dit, un 3 décembre 1836, prie, alors je ne sais plus s'il prie devant la Sainte Vierge ou s'il célèbre l'Eucharistie. En tout cas, il est distrait et dans sa prière, il est en train de concocter un entretien qu'il va demander à l'évêque pour son changement. Parce qu'il ne veut pas rester dans cette paroisse où il y a à peine 3 personnes et au mieux 10 personnes. Le dimanche, il n'y a pas plus de 10 personnes à la messe. Et en fait, dans son cœur, il a cette parole intérieure qui lui dit « consacre ta paroisse au Saint Cœur Immaculé de Marie ».
0: Et demain, il y aura une messe
3: demain,
0: à 11h à
3: Notre-Dame. Voilà, à 11h, comme tous les jours. Et c'est ce qu'il fait. Et le dimanche, il va voir l'évêque est tout à fait d'accord, et il consacre sa paroisse. Il prévient ses paroissiens, qui ne sont que 10, qu'au vêpre de l'après-midi, il consacrera la paroisse au cœur immaculé de Marie, et le soir, la paroisse, il y a 500 personnes. Et depuis, ça ne désemplit pas.
0: Donc
3: la puissance du cœur de Marie.
0: La puissance du cœur de Marie.
3: Et de la prière.
0: Et de
3: la foi de ses enfants.
0: Merci à toutes les deux d'avoir été avec nous ce soir.
3: Écoutez, c'était une grande joie.
0: Marie-Joseph Verduron et Marie Frings. Je remercie Annick qui a perdu son petit-fils, pour laquelle Annick, nous allons également prier. Martine de Lyon qui pense à Marie mais qui n'oublie pas Joseph.
3: Ah ben non.
0: Merci également à Sandrine qui nous a appelé, à Ahmed qui était avec nous et Baptistine. Un grand merci à vous tous pour vos appels nombreux et vos participations. Le cœur immaculé de Marie sera donc fêté demain. Plusieurs célébrations, on l'imagine, un peu partout.
3: Oh, certainement. En tout cas, à chaque messe qui aura lieu demain, certainement qu'à Bruxelles aussi, Marie, on fêtera le cœur immaculé.
1: Oui. Je voulais juste parler d'une dernière... Oui. Il y a des apparitions en Belgique aussi.
0: Oui.
1: Et il y a en particulier à Beaurain,
0: oui,
1: en Wallonie, où la Vierge est apparue avec un cœur en or. Donc c'est la Vierge au cœur d'or qui est apparue aussi à des enfants. Et à Banneux, nous avons la Vierge des pauvres. Et je trouve que c'est une appellation magnifique, la Vierge des pauvres, à la frontière de l'Allemagne, des Pays-Bas et de la Belgique, qui réunit toujours, dans un lieu très modeste, beaucoup de pauvres qui croient en la puissance de Marie pour changer les cœurs et changer les vies. Voilà.
0: Merci.
1: Parce qu'on vit en cœur à cœur avec Marie.
0: En cœur à cœur avec Marie. Merci beaucoup, Marie Frings, provinciale des filles du cœur de Marie. Merci beaucoup, Marie-Joseph Verduron,
3: merci
0: fille
3: à vous.
0: Du cœur de Marie.
3: Joie. Merci aux auditeurs.
0: Merci à vous tous d'avoir été avec nous pour ce beau moment d'échange.
3: Merci.
1: Oui, merci,
0: merci infiniment à vous tous. Merci pour à toute l'équipe de ce soir pour l'émission. Karine et François qui est de retour parmi nous pour notre plus grand plaisir. Denis pour la préparation, Jean-Paul pour la réalisation. Demain, c'est le week-end. Tout de suite, vous pouvez poursuivre avec la prière monastique. Lundi, vous retrouverez Frédéric avec les miracles eucharistiques. Mercredi, ne manquez pas votre émission avec le Père Guy Gilbert. Ce sera la dernière avant l'été. Et puis d'ici là, restez à notre écoute, bien évidemment, et passez une très bonne soirée. À bientôt.

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4: Nous avons évoqué dans notre dernier rendez-vous ces Jeux Olympiques très particuliers qui se sont déroulés le mois dernier à Las Vegas, que l'on peut appeler les Jeux Olympiques transhumanistes ou encore les Jeux des dopés. Sportivement, si l'on peut dire, le résultat ne fut pas à la hauteur des attentes puisqu'aucun record mondial n'a été battu, sauf un en nage grâce à une combinaison synthétique interdite en compétition. Néanmoins, il faut nous poser la question, qu'y a-t-il derrière ce qui semble être une farce ? Le fondateur australien qui se cache derrière cette entreprise est avocat de formation. Il finance largement le projet. La question est pourquoi ? En février 2025, Donald Trump Jr. les a rejoints en déclarant « Les Jeux des dopés représentent l'avenir, de vraies compétitions, de vraies libertés, de vrais records brisés ». On sent bien derrière ces propos qu'il y a plus qu'un amusement, plus qu'une sorte de pari, il y a une véritable idéologie. L'un des fondateurs l'avoue en réalité. Je cite « Quand nous avons lancé NNCED, les jeux de dopés, nous voulions faire quelque chose de simple, mais de fondamentalement différent, redéfinir la performance humaine une fois que l'on autorise la science à en faire partie. » Ce qui avait commencé comme une redéfinition du sport humain est devenu une mission bien plus large qui offre à des millions de personnes l'opportunité de vivre leur vie différemment. Si la science permet à chacun de devenir plus fort, plus sain et plus performant à tout âge, alors pourquoi ne pas construire un cadre qui l'accepte réellement ? L'agence américaine antidopage a bien sûr réagi, rappelant que l'attention devait rester centrée sur les athlètes qui concourent de manière honnête et sûre, ainsi que sur la nécessité de garantir un système efficace pour les protéger. Face à elle, les organisateurs des Jeux de dopés répliquent que plutôt que de continuer à faire semblant, autant encadrer médicalement ce qui se fait déjà dans l'ombre. Le seul athlète français participant à la compétition, dans le sprint, Mouhamadou Fall, déclare « Depuis que je ne cours plus, depuis 2024, des histoires me reviennent. Je suis choqué, ça me dégoûte. Tu ne sais même plus contre qui tu te bats. Au moins ici, on est sur un pied d'égalité. » On comprend vite que le spectacle sportif n'est qu'une vitrine quand on constate que sur le site des ENZ Games, on peut d'ores et déjà acheter des traitements hormonaux masculins et féminins. Nous pensons que ce modèle peut devenir extrêmement rentable, affirme l'un des fondateurs. Nous allons attirer énormément d'attention et convertir cette audience en abonnés et en consommateurs. Et dans 10 ou 20 ans, si les gens ont des membres bioniques intégrés à leur corps, alors la question deviendra beaucoup plus intéressante. On entrera dans un autre niveau d'augmentation humaine. Le business reste donc du business à n'importe quel prix.
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1: Bonjour à tous et à toutes, cette semaine. Dans nos chroniques, nous voulons approfondir ce détachement possible à l'égard de notre smartphone. Oui, nous pouvons en être libérés. Se détacher, pas simplement pour être détaché, mais se détacher pour que notre vie avance, que notre vie grandisse, que notre vie devienne toujours davantage bonne, se bonifie. Alors hier, nous avons réévalué ces possibilités d'attachement à l'égard de notre smartphone et nous avançons si nous cultivons concrètement les valeurs positives de notre vie. Quelles sont ces valeurs essentielles dans notre vie? Quelles sont les premières valeurs? Des valeurs que nous pouvons appeler des valeurs non négociables. Et c'est bien elle qui nous donne la quille de notre bateau, qui nous permet d'aller en haute mer, dans le haut débit numérique, et de pouvoir garder notre cap. Alors, approfondissons par un conseil psychologique la connaissance de ces valeurs non négociables. Connaître ces valeurs non négociables est essentiel pour avancer et ne pas être acheté, vendu, réduit par les inductions numériques de notre smartphone. Je ne suis pas à vendre. Quelles sont ces digues solides qui me protègent de la furie numérique? Le philosophe sud-coréen Byung-Chul Han, qui a émigré en Allemagne, souligne avec une critique acérée que dans l'univers numérique, nous vivons dans l'illusion de notre propre réalisation. Je redis la phrase. Dans l'univers numérique, nous vivons dans l'illusion de notre propre réalisation. Ça veut dire qu'on croit que le numérique va nous remplir. Mais il remplit souvent un vide. Alors tout l'enjeu de la vie est plutôt de partir du plein de notre vie, de désir, de nature, de grâce, de belles relations, et après de prolonger ça, certes avec l'outil numérique, mais de le prolonger. Et non pas de remplacer la profondeur de notre être par un remplissage du vide par le numérique. Je reprends la citation, « Nous créons nous-mêmes cette fiction » que nous vivons dans l'illusion de notre propre réalisation par le numérique. Nous créons nous-mêmes cette fiction. C'est une sorte d'auto-exploitation d'autant plus efficace que nous nous y soumettons de manière volontaire. Oui, nous ratifions volontairement la séduction.

vérité et sagesse qui ne saurait être achetée, pas même pour 1 milliard d'euros. Allez, vous avez gagné au loto 1 milliard d'euros et tout cela vous achète vos valeurs négociables. Eh bien, est-ce que vous vous laissez faire? Est-ce que vous prenez les valises? Ben oui, c'est très dangereux de se laisser acheter quelque part. C'est très, très, très dangereux. Jusqu'où s'enracine mon intégrité, ma résistance intérieure? De quelle valeur s'agit-il pour moi? Quelles sont les valeurs aujourd'hui qui incarnent la vérité, la beauté, la sagesse, et qui ne saurait jamais être acheté, pas même par de l'argent? Où est-ce que je remets en cause ma propre intégrité? Quelles sont ces valeurs non négociables, si importantes, si essentielles, que je mets en haut de la pyramide pour construire ma vie, pour qu'elle soit vraiment bonne, bien bonne? Dans le monde relationnel, c'est ce que nous allons voir après une petite pause.

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1: Continuons maintenant les suggestions pratiques pour être détaché de notre smartphone. Prenons soin, finalement, de nos relations. Les relations sont parfois devenues superficielles à cause du numérique, à cause du smartphone, très concrètement. Alors réinvestissons le sens de la relation. Et remettons à sa place notre smartphone. Soyez attentifs aux personnes en prenant le temps de les écouter comme elles sont. Écouter, c'est plus qu'entendre, c'est être présent à la présence de l'autre. Écouter, c'est la porte d'entrée de l'accueil d'autrui. Fortifiez la joie d'être en relation sans support numérique, en face à face, directement. Vous voyez, si on reprend Lévinas, ce philosophe, se laisser faire par la beauté du visage de l'autre qui me regarde. Et en me regardant, il me dit « Ne me violente pas, prends soin de moi ». Vérifiez que vous pouvez regarder l'autre sans baisser les yeux, lui dire « je », accueillir son « tu » et rechercher ensemble un « nous ». Demandez-vous si vous snobez les personnes avec votre smartphone. Snobé, phobing, contraction de phone et de snobbing. Voilà, ne snobons pas les personnes avec notre smartphone. Ayez des frères et des sœurs, des personnes de qualité avec qui vous pouvez partager les mêmes valeurs et non des contacts numérisés. Cultiver l'amitié requiert du temps, de l'écoute, du respect, d'accepter, de ne pas toujours comprendre l'autre. Le respect d'autrui commence par la précision et la profondeur de ce que vous voulez lui dire. Il n'est ni bavardage, ni flot de paroles, ni défoulement d'émotions. Ce qui fait grandir la qualité de la personne est la qualité du lien. Ni son intensité, ni sa quantité. Un lien réel et non pas virtuel. Stimuler le lien enfant-parent. Ces derniers étant actuellement absents 90% du temps éveillé de leurs enfants, selon l'INED. Mettez de côté la culture numérique du narcissisme, c'est-à-dire de l'effet miroir de l'écran, pour revêtir celle du service. Refusez que le smartphone soit votre tétine numérique, votre doudou virtuel, votre cordon ombilical psychosocial. Un tweet, un SMS, un courriel ne remplace pas une carte postale, un bonjour, un sourire, un bravo, un merci. Les yeux dans les yeux. Cherchez toujours d'abord la relation directe et confiante avec les personnes. La communication, rappelons-nous, n'est pas la communion. Vivre

sa journée comme si c'était la dernière de toute sa vie. Et si on n'est pas croyant, méditons la belle citation d'Albert Camus, « J'apprenais enfin qu'il y avait en moi un invincible été. » Maintenant, la vie est belle à partir de maintenant. Discernons les charges mentales numériques inutiles. Un chef d'entreprise revient de vacances avec plus de 1000 courriels à lire. Il ne répond à aucun. On me recontactera si c'est vraiment important. Vivre sa journée comme la première du reste de sa vie éternelle, si on croit en Dieu. Accepter que le problème ne soit pas d'abord l'écran lui-même, mais ma posture à l'égard de l'écran. S'auto-évaluer souvent et vérifier que nous en sommes libres. Et si je ne le regardais pas aujourd'hui, comment je réagirais? Organiser son environnement numérique pour qu'il soit au service de votre vie. Couvrir l'écran d'ordinateur de votre bureau, d'un tissu, ranger l'ordinateur portable dans un tiroir, ne pas garder le smartphone sur soi, faire en sorte que l'ouverture du smartphone se fasse d'abord directement sur l'agenda et non pas sur les applications de jeu. Limiter le suivi des personnes. Refuser d'être formaté par le souci d'efficacité qu'induit le smartphone. Vous pouvez retrouver tous ces conseils et bien d'autres dans mon ouvrage Tanguy-Marie Pouliquen, Libéré, délivré de mon smartphone, 10 jours, 10 étapes pour reprendre le contrôle aux éditions première partie.

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2: Bienvenue à l'écoute de Radio Présence et de la mêlée de l'info pour nos débats consacrés à l'actualité nationale. Voici celles et ceux qui ont accepté d'y participer aujourd'hui. Je salue Sandrine Floreuse, conseillère départementale de la Haute-Garonne, membre du Parti Socialiste. Bonsoir. Je salue également Hugues Bernard, syndicaliste à la CFDT, président du Cercle Raymond Badiou. Et je salue enfin Gabriel Robin, journaliste et essayiste, rédacteur en chef du site Atlantico. Bienvenue à tous les trois, merci d'être fidèles au rendez-vous. Il était impossible de ne pas aborder dans cette émission le meurtre de la petite Liana et les suites de ce crime abominable. Avant d'en parler, je voudrais avoir une pensée pour elle et sa famille alors que ses obsèques ont lieu ce vendredi à 14h30 à Fleurance, dans la plus stricte intimité. Depuis la découverte de son corps, il y a eu de nombreuses révélations, entre autres concernant les plaintes et signalements à l'endroit de son meurtrier présumé, ceci étant largement antérieur au meurtre et n'ayant pas débouché sur des convocations ou des enquêtes de police. Ces révélations ont entraîné une immense vague d'émotion et de colère en France. L'opinion publique est convaincue que cette tragédie aurait dû être évitée et qu'elle est survenue en raison d'une suite de manquements et de ratés dont les responsabilités devront être établies. Le pays se trouve depuis plongé dans une tourmente politico-judiciaire où sont mises en cause pêle-mêle l'État, le ministre de la Justice, les magistrats et la police à des degrés divers. Pour votre part, et pour ce que l'on en sait à ce stade de l'enquête, est-ce que vous partagez les mêmes incompréhensions et les mêmes interrogations que beaucoup de nos concitoyens quant au fait que Jérôme Barella, le meurtrier présumé, n'a jamais vraiment été inquiété jusqu'alors ? Et que dit, selon vous, cette triste affaire du fonctionnement de la justice française, notamment en ce qui concerne le traitement des dossiers ayant trait à des agressions sexuelles ou des viols sur mineurs ? Sandrine Floreuse.
3: Effectivement, au-delà de la douleur et de l'émotion, il faut essayer de prendre de la hauteur et de la distance. Et il y a deux choses qui me semblent fondamentales que révèle cette affaire. La première chose, c'est un problème structurel et systémique lié à la justice. Depuis des années, moins de moyens, moins d'innovation. On se retrouve avec un système à la fois judiciaire et à côté des moyens de police et de gendarmerie qui sont devenus obsolètes. Et quand on met toutes ces pièces de puzzle ensemble, d'insuffisance de moyens, de mauvaise coordination, de charger davantage les magistrats, souvent sur des tâches qui sont administratives, et qui ne relèvent plus de leurs compétences, eh bien on se retrouve avec les chiffres dont on a entendu parler aujourd'hui, 70 000 affaires qu'on devrait arrêter avant le 14 juillet. Tout ça n'est pas sérieux, et donc on a un problème d'ordre structurel sur l'ensemble des moyens de la justice, de la police et de la gendarmerie. Je crois que le premier point, il est là, et il faut éviter de mettre à la vindicte et de jeter des noms d'individus, parce qu'au-delà de ce dysfonctionnement réel, incontestable, et c'est un problème structurel de fond. Et puis il y a un deuxième problème qui est lié au caractère même de cette affaire, qui sont les violences faites aux enfants et les violences en général. 160 000 enfants par an, c'est-à-dire un toutes les trois minutes, est abusé sexuellement. Et je ne suis pas certaine que dans ce pays, on traite correctement et on prenne la mesure de ce qu'est cette violence domestique. Parce que longtemps, on a estimé que ce qui relevait de l'intime n'était pas dans le champ du public, n'était pas dans le champ juridique, n'était pas dans le champ judiciaire. Et donc, on a... Et je le vois et je l'ai vu longtemps aussi, pendant 4 ans, quand on a copiloté l'Observatoire des violences faites aux femmes, on a un problème vis-à-vis de l'acceptation de la violence et de l'acceptation de ce que sont les victimes. Alors déjà pour les femmes, quand elles sont adultes, on a du mal à les prendre au sérieux. Alors imaginez les enfants. Pourtant, 60% dans les cas que j'ai cités des 160 000, des enfants parlent. mais leur parole n'est pas entendue. Donc on a deux problèmes qui aujourd'hui convergent, c'est-à-dire un problème structurel de moyens et un problème de société qui ne prend pas au sérieux la violence dans laquelle on est et qui donc ne s'en donne pas les moyens.
2: Hugues Bernard et après donc Gabriel Robin.
0: Alors, je partage effectivement que l'émotion est immense, elle est légitime, elle montre effectivement que ce fait divers n'est pas seulement un fait divers, c'est aujourd'hui un fait politique qui fait qu'on doit y répondre, effectivement, en changeant notre manière de traiter le sujet. Alors, dire que c'est un sujet quand même qui a évolué, c'est-à-dire qu'il y a une prise en compte. Aujourd'hui, il y a des numéros de téléphone, il y a le 19, il y a le 119, il y a des moyens qui sont mis en place pour souligner le sujet, pour écouter la parole. Après, est-ce que tous les moyens sont suffisamment mis en place pour le traiter à la hauteur du problème tel qu'il remonte suite à des actions quand même qui sont aussi beaucoup de la société civile, des victimes elles-mêmes, des associations qui prennent le relais, et aujourd'hui une organisation qui fasse à ce sujet-là, n'a pas mis les moyens. Alors, c'est des moyens très pauvres en France de la justice. Et là, c'est la justice pénale dans son ensemble qui est démunie face à cette question comme à bien d'autres. C'est aussi des actions qui étaient autrefois diligentées par l'État, qui sont aujourd'hui diligentées par les collectivités locales. Tout le système de la protection de l'enfance avec des professionnels et des associations qui permettent effectivement la mise à l'écart, la mise à l'abri, la domiciliation de ces enfants pour les placer, pour les protéger. Et tout le travail qui est fait aussi de prévention qui devrait être beaucoup plus grand entre l'enfance vulnérable qu'on doit protéger, parce que ça coûte beaucoup moins cher de prévenir que de protéger, de préserver, de mettre à l'abri. Et tout ça, effectivement, nous, ce qu'on dit à la CFDT, c'est qu'il est important de relever ce sujet-là et de relever qu'il faut des moyens pour faire en sorte que les organisations puissent répondre, que notre société se donne les moyens de répondre à cela. Et donc, c'est oui, il faut s'émouvoir, mais oui, il y a une responsabilité collective à s'organiser pour que la justice ait les moyens, pour que les professionnels aient les moyens. Et ça, c'est le plus important, c'est-à-dire que ça doit aller de pair. On ne doit pas opposer les deux et on doit attendre aussi sereinement comment les responsabilités seront pointées. Comment on va avoir, la semaine prochaine, finalement, une enquête administrative qui va pointer des dysfonctionnements. Et on sait que les dysfonctionnements existent aussi, par manque de moyens, ça a été dit, mais il ne faut pas négliger ça. Donc, moi, j'attends sereinement aussi l'enquête administrative et les produits et la manière dont on pourra y répondre.
2: Alors, après ces deux premières interventions, je passe la parole à Gabriel Robin. Alors, c'est un sujet que vous connaissez.
4: Oui, un petit peu, hein, j'ai déjà travaillé dessus. Disons que je pense que cette affaire Lyonnais, il y a eu en Belgique un avant et un après affaire Dutroux. Je pense que celle-ci, elle a un petit peu ce potentiel, en fait, parce que la nature des actes et surtout du parcours criminel préalable de l'auteur présumé, qui semble être vraiment véritablement l'auteur, Jérôme Barella, font que ça a suscité une immense émotion. Contrairement à Madame, je pense qu'il y a une évolution dans la société sur l'appréhension des violences sexuelles, de la pédophilie et de l'inceste, qui, me semble-t-il, était plus tabou, voire valorisé à certaines périodes de notre histoire. Dans les années 60 et 1970, vous aviez des auteurs comme Gabriel Mastef, comme Monterland aussi. Voilà. Vous aviez aussi, on se rappelle tous, cette fameuse polémique qui était ressortie en 2007 autour de propos de Daniel Cohn-Bendit. C'était des propos qui, à l'époque, étaient assez communs.
2: Malheureusement toléré. Ouais.
4: Et je me souviens qu'il y a une archive INA, vous pouvez la consulter d'ailleurs, où Gabriel Matzneff est en interview avec Bernard Pivot. Il y a une femme québécoise qui l'attaque. Et c'est plutôt à lui que les autres invités donnent le point. Donc c'était quand même quelque chose d'assez admis. Même moi, je peux me souvenir à titre personnel que dans mon enfance, et pourtant je ne suis pas si vieux que ça, il y avait ce qu'on appelait autrefois les pédérastes qui chassaient dans les piscines, devant les cinémas, etc., qui vous proposaient des trucs dès que vous avez 13-14 ans. C'est quelque chose qui était quand même assez répandu. Aujourd'hui, à mon avis, il y a une prise de conscience, en fait, que ces comportements ne sont pas acceptables, ne sont pas normaux. Mais il y a une insuffisance tant de moyens que de philosophie du droit. Et c'est ce qui est en train de ressortir des débats. C'est-à-dire que il y a quand même un Premier ministre qui a dit des choses qui, autrefois, auraient été très peu acceptées. Quand il y a des époques où on parle de Foucault, c'est surveiller et punir, etc. C'est une mentalité autour de la réinsertion. Et on vous parle de l'incurabilité de ces profils criminels, du fait qu'il faut une perpétuité réelle, et ce sont des discours qui sont de plus en plus portés par des citoyens tout à fait lambda, parce que la, la difficulté, effectivement, c'est que en criminologie, j'ai entendu dire que M. Barilla était un criminel sériel. C'est pas vrai. Tous les pédophiles sont sériels, c'est une orientation sexuelle, c'est une paraphilie dans le DSM, en fait, dans le manuel de psychiatrie, au même titre que le masochisme, par exemple. Mais il y a un certain nombre de paraphilies qui sont pas forcément dangereuses pour l'ensemble de la société, encore que sur la question du masochisme, on pourra en discuter, parce qu'il y a eu beaucoup de cas, quand même, de couples masochistes avec des femmes qui ont porté plainte. Il y a un type qui a récemment été condamné à perpète à Perpignan, l'affaire Pellico, c'est un peu ça aussi, c'est autour du milieu du libertinage. On retrouve d'ailleurs beaucoup dans les cas de familles pédophiles ou d'agresseurs pédophiles, des gens qui sont dans le milieu échangiste, libertin, etc. Donc il y a un véritable problème, et ça illustre, selon moi, cette faillite, la faillite générale, en fait, d'un certain nombre de critères qui font la civilisation et l'ordre. C'est-à-dire que quand quelqu'un qui a été soupçonné 5 fois n'a jamais été entendu, n'a jamais été convoqué devant un juge, n'est pas surveillé en amont, parce que, effectivement, ce sont des dossiers difficiles, la parole de l'enfant, etc. Mais à partir du moment où on a un certain nombre de preuves matérielles, il faut peut-être changer aussi les procédures, avoir des gens qui soient surveillés en amont, avec le bracelet électronique, etc. On peut envisager aussi une fiche S des délinquants et criminels sexuels, c'est-à-dire avec une fiche administrative.
2: On parle de fiche AS, madame.
4: Voilà, une fiche sexuelle administrative pour prévenir en amont les écoles, les endroits où on reçoit des enfants, etc. C'est un sujet qui est très vaste et qui demande... Mais comme dans beaucoup d'autres, c'est-à-dire que quand je vois ma fiche d'impôt, j'ai payé énormément d'impôts cette année, et qu'on a le dernier budget de la justice, je me demande, à part dans les caisses de retraite et dans la sécurité sociale, où vont mes impôts ? Et ça, je ne suis pas le seul Français à me poser la question. Nous sommes nombreux à se poser ces questions-là.
2: Sandrine Flores, le point qu'a relevé Gabriel Romain en disant que cette affaire allait peut-être marquer un tournant pour la justice française et pour la manière dont étaient traitées ces affaires d'agression sexuelle sur des enfants, sur des mineurs et de viol a fortiori. Est-ce que vous pensez qu'effectivement, il va se passer enfin quelque chose ?
3: Je l'espère, mais je crois effectivement aussi qu'il y a une évolution, mais elle est largement la prise de conscience est largement insuffisante eu égard à la violence de la société dans laquelle on vit. Donc est-ce que ça va marquer un tournant ? MeToo a marqué un tournant sur la libération de la parole des femmes, et on l'a vu d'ailleurs dans la hausse des plaintes, non pas que les violences n'existaient pas avant sur les femmes, mais elles ont libéré leur parole et donc elles se sont senties malheureusement légitimes à aller porter plainte. Donc est-ce que ça va libérer la parole des enfants ? La parole des enfants, 60% des enfants qui sont victimes aujourd'hui d'inceste ou d'actes de pédophilie parlent. Mais c'est comment la société aujourd'hui est en capacité de créer les conditions de prendre cette parole et de lui donner une suite. Moi, ma question en tant que politique, elle est là. Et donc, on parlait de moyens... Mais dans ce pays de l'argent, il y en a. Mais interrogeons-nous sur...
4: Il y a 5 millions pour l'ADEME, 4
3: millions
4: pour
3: l'audiovisuel public
4: et 11 millions pour la justice.
3: Interrogeons-nous sur les politiques fiscales et les politiques de redistribution. Je crois que l'argent est mal utilisé en France et que quand on voit les bénéfices d'un certain nombre d'entreprises du CAC 40 et ce que payent les Français moyens comme nous, on peut s'interroger sur les moyens que l'on peut mettre en œuvre. Donc je réponds à votre question, est-ce que ça peut être un tournant ? C'est souhaitable, mais c'est souhaitable pas dans l'émotion, c'est souhaitable dans la prise de conscience des politiques, de créer les conditions de prise en compte de ces phénomènes qui sont malheureusement plus larges que les violences faites aux enfants et les violences faites aux femmes. Il y a des solutions, on avance, hein. Je ne dis pas qu'on n'avance pas, mais on... En même temps qu'il y a des avancées, je vois les observatoires des violences faites aux femmes, les maisons des femmes, qui maintenant commencent à se créer dans chaque département, qui sont des lieux extraordinaires, où on accueille de manière inconditionnelle les femmes, où non seulement on les soigne physiquement, on les soigne psychologiquement, et on les accompagne dans des parcours de sortie. C'est extraordinaire ce qui se passe en France. Ça a mis 10 ans, hein. Mais on y arrive. Voilà. Donc, il faut que le tournant se décline de manière opérationnel.
0: Voilà. Oui, moi, je suis d'accord avec ça. C'est-à-dire que ça a été dit sur l'affaire en Belgique. Ça a été, on peut le voir aussi en Espagne, sur des parquets spécialisés, une police qui est formée, qui peut accueillir la parole et qui peut du coup en faire quelque chose pour la traduire et protéger les femmes. Et aussi, pénalement, avoir une politique pénale qui mène des priorités et qui mette de côté et qui mette de côté les gens qui sont les plus agressifs, les plus méchants. Donc je pense que ça, ça nécessite des moyens. Ça a été beaucoup de moyens. Moyens d'un parquet spécialisé, moyens de policiers, de gendarmes qui seraient formés à cette écoute. Ça demande évidemment des moyens. Et alors, moi je souhaite effectivement que ce fait divers aboutisse à quelque chose qui soit de cet ordre-là. C'est-à-dire qu'on ne puisse pas demain se reprocher les mêmes erreurs. C'est-à-dire qu'on ne continue pas à avoir la même difficulté à s'organiser pour répondre. Mais la difficulté pour répondre, si on prend par exemple la protection de l'enfance, vous avez un rapport parlementaire qui est sorti, vous avez des recommandations du Conseil économique et social environnemental qui demandent que, par exemple, les associations qui sont prestataires n'embauchent plus en intérim, n'aient plus recours à des contrats courts, qu'on n'ait plus recours même dans les collectivités locales à des contractuels, mais à des titulaires. Parce que ces personnes-là reçoivent des dossiers pénaux avec des images, doivent avoir un accompagnement psychologique si on veut qu'elles soient réactives à 100% comme on le souhaite. Elles ne peuvent pas le faire à moyen constant. Et la prévention, si on veut éviter les mesures de placement et de protection qui coûtent cher, qu'on doit avoir évidemment, si on veut faire de la prévention, il faut des moyens, effectivement. On ne peut pas agir en amont sur l'enfance vulnérable si on n'y met pas le paquet. Ça fera des économies sur long terme, pas immédiatement, oui, puisqu'on continuera à protéger et à placer. Mais c'est important de penser ça globalement. Et aujourd'hui, qu'est-ce qui se passe ? Si vous regardez aujourd'hui les services de protection de l'enfance des conseils départementaux, puisque c'est les conseils départementaux qui organisent ce service-là, j'ai dit que c'était des contractuels, mais bien souvent c'est en monde dégradé, il n'y a pas les psychologues, il n'y a pas les médecins qui font quand même, il n'y a pas les psychologues et les médecins qui font les diagnostics, il n'y a pas suffisamment de gens aux informations préoccupantes qui recueillent les téléphones verts qui sont mis à disposition de la population pour qu'il y ait signalement, et derrière, on a des référents ASE qui ne sont pas assez nombreux, c'est des secrétaires, c'est des travailleuses sociales qui font ça en mode dégradé. Et donc aujourd'hui, on a des gens qui ont fait ce métier-là par vocation, donc qui sont là pour sauver des enfants, mais qui ne sont pas très satisfaits du travail qu'ils font à cause des conditions dans lesquelles ils remplissent ces missions. Ces missions sont aujourd'hui faites en mode dégradé. Quand on connaît le financement des conseils départementaux, le virage austéritaire qu'ils ont dû prendre récemment du fait que leur financement était totalement aléatoire, lié au marché de l'immobilier pour des dépenses pérenne sur le RSA et sur la protection de l'enfance, on voit aussi que là, il y a un problème et qu'on ne peut pas continuer à faire ça et qu'aujourd'hui, il faut des moyens. Nous, à la CFDT, ce qu'on attend, c'est sereinement l'enquête administrative qui mettra en évidence peut-être des défaillances individuelles. Oui, il est hors de question de dire qu'il n'y en aura pas.
2: On en a parlé.
0: Il peut y en avoir. Si c'est le cas. Et c'est l'enquête qui le dira s'il y en a ou il n'y en a pas. Mais aussi comment, organisationnellement, on peut faire les choses différemment pour ne pas avoir à se reprocher, à faire les mêmes reproches demain.
2: Oui. Ce qui veut dire que ça pourrait être aussi une priorité nationale, ce chantier.
4: Mais je pense qu'il faut marcher sur deux jambes. Il a raison, monsieur, de parler de la prévention à l'école, déjà, parce que c'est important aussi d'expliquer aux enfants qu'il y a des gestes qui peuvent les sauver. Ouais. Ne serait-ce qu'une parole, dire « je ne veux pas que tu me touches », en fait, la plupart, ça les retient. Oui. C'est pas que des Michel Fourniret, quoi. C'est ce qu'il faut bien avoir en tête. C'est-à-dire qu'il y a des gens, en fait, ils seront retenus, ils auront peur si l'enfant réagit. Parfois, ils profitent simplement du mutisme de l'enfant. Donc ça, c'est une première mesure. Et après, il faut une politique, un arsenal répressif. Mais ça, c'est comme dans tous les domaines. On a oublié souvent la répression. La répression, en fait, c'est sortir, couper l'élément malade, en fait, d'une société, le couper du reste.
2: L'isoler.
4: L'isoler. Et c'est à ça que sert la prison, c'est à ça que sert une politique pénale. Donc ça, c'est le premier point. Après, quand même, au-delà des moyens, il y a un problème d'organisation, excusez-moi, dans la justice et dans d'autres secteurs, en France, public notamment. Quand vous regardez que les mecs se sont envoyés tout ça par courrier postaux,
2: oui,
4: à l'ère d'Internet, moi, ça m'effraie, je suis désolé. Ça. Sur les statistiques, par exemple, que le ministère de la Justice n'a pas de statistiques, il a fallu qu'ils en trouvent en urgence. Il n'y a aucune statistique pénale sur l'origine sociale des délinquants et criminels, sur leur parcours de vie, sur... Il faudrait des statistiques permanentes,
2: ce qui existe dans d'autres pays,
4: entretenues. Mais évidemment, il n'y a qu'en France qu'on fait des statistiques sur rien. C'est hyper utile pour faire une politique globale, en fait, de la prophylaxie, de la prévention, etc. Et définir des priorités, il faut un arsenal statistique efficace. C'est très facile aujourd'hui avec l'IA. Vous avez quand même des outils de nos jours, comme l'IA, qui permettraient de traiter, par exemple, ces plaintes, les plaintes simples, parce qu'il y a une... C'est vrai qu'en France, on est à 4 millions de plaintes. Donc, il y a énormément de plaintes
2: 3 millions 6,
4: qui ne sont pas traitées. Moi, j'ai porté plainte, par exemple, il y a un mois, parce que mon hall a été cambriolé. Donc on m'a volé un vélo et une trottinette électrique. Je me doute que ce ne sera pas numéro un sur la liste des priorités. En revanche, j'ai connaissance d'une femme à Toulouse qui a été agressée sexuellement, n'a pas été violée, mais agressée sexuellement par un mec d'un kebab à côté qui l'a suivi dans la nuit, qui a sorti quand même son sexe, hein, et qui a essayé de rentrer chez elle sans papier. Hein. Donc le voisin a eu une présence d'esprit de filmer, etc. J'y suis allé, moi, m'occuper de la situation, parce que, et donc, le type est parti, a quitté la ville, parce qu'il a eu peur, mais on aurait attendu la police, ça aurait pris 2-3 ans. Et ça, c'est un discours qui revient chez les gens, parce qu'en fait, vous n'allez pas rester toléré qu'à 50 mètres de chez vous, le type qui soit rentré et qui essaie d'agresser l'une de vos proches. C'est pas possible, en fait. Pour la plupart des gens, c'est quelque chose qui est insupportable. Donc il faut quand même une rapidité, au moins d'éloignement ou d'une présence policière. Quand une femme appelle pour un truc comme ça, ou un homme, un jeune qui a été agressé dans la rue, il faut qu'immédiatement, il y ait 2-3 flics qui se déplacent, qui aillent sur place, qui montrent leur présence. Là, en fait, vous pouvez appeler, ils ne viendront pas pendant 6 mois. Alors, il n'y a pas qu'une question de moyens là-dedans. Désolé, il y a une question de volonté.
0: Il faut peut-être faire attention à la stigmatisation quand même. Il n'y a pas que des sans-papiers qui vendent des kebabs et qui ont un grand couteau pour...
4: Attendez,
0: Patrick Bruel, Patrick Poivre d'Arvor sont aussi des délinquants. Ça met du temps à venir. Mais vous avez donné un exemple.
4: Je vous donne un exemple qui était Grande Rue Saint-Michel. Donc, un exemple que je connais, qui est vérifiable.
0: Donc là, toutes les rues qui ont des kebabs n'ont pas des agresseurs sexuels.
4: Pourquoi ? Mais là, c'était le type du kebab. C'était un employé du kebab. Et pourquoi je donne cet exemple ? Parce que non seulement a-t-il agressé, mais en plus est-il ici dans l'illégalité et que rien n'a été fait. Et que ça fait 9 mois et que le mec est encore quand même dans son kebab en train de les fabriquer et de les vendre.
0: Des précédents. Faut faire attention à la stigmatisation tout de même. Mais en donnant un exemple, ce ne serait pas l'exemple.
4: Mais je peux vous en donner plein des exemples dans tous les cas. Je peux vous donner des exemples de prêtres, etc. Ce cas-là, il existe. Je l'ai vécu, moi. C'est le cas que moi j'ai vécu.
0: Je ne mets pas votre témoignage en cause, mais je dis qu'il faudrait.
4: C'est le cas que moi j'ai vécu et j'ai été obligé d'en occuper tout seul, en plus.
2: Sandrine,
4: je l'ai fait.
2: Vous vouliez intervenir.
3: Oui, je voulais compléter, eu égard à ce que je viens d'entendre, l'importance de ce que disait Hugues Bernard et qui peut pallier au dysfonctionnement. Une des raisons de dysfonctionnement que l'on observe, sur un certain nombre d'affaires, je pense aux violences sur les enfants, aux violences faites aux femmes, c'est l'absence de continuité dans l'information et dans l'accompagnement. Et effectivement, quand on manque de moyens, quand on fait appel à des intérimaires ou quand on change régulièrement les postes des uns et des autres, il faut qu'il y ait des personnes qui soient des personnes de ressources, parce que quand vous avez une rupture dans la continuité de l'information, comme c'est peut-être le cas dans cette affaire, ou dans l'accompagnement, ça ne marche pas. Donc ce qu'a dit Hugues Bernard est extrêmement important dans les mesures à prendre demain. Et puis, au-delà des moyens dont on parle, deux mots rapides d'une expérience qui fonctionne dans les observatoires sur les violences faites aux femmes, c'est d'apprendre à travailler ensemble. Ça ne nécessite pas de moyens supplémentaires. C'est la culture commune. Et vous parliez de philosophie du droit, je parlerai de philosophie tout court et de regard sociétal et politique. Et il faut qu'on ait une culture commune. Et quand on parle le même langage, quand on est médecin, assistante sociale, gendarme, policier, c'est ce qu'on a essayé de faire et je crois qu'on a réussi pendant 4 ans, en tout cas ces derniers mois, et qu'on a des indicateurs communs et qu'on parle de la même chose, ça veut dire que les actions que l'on mène, elles sont mutualisées et qu'on est capable de mettre nos forces en commun et ça change tout dans la manière dont on travaille les dossiers sur les femmes, en tout cas en Haute-Garonne. Et puis vous l'avez dit et j'allais en parler, l'affaire qui est aujourd'hui est devant nous et nous émeut et nous interroge. Je lisais ce matin que la justice travaille avec un logiciel de traitement des données de 1999. de 1999 à l'ère de l'intelligence artificielle, de cette capacité à acquérir
4: dans
3: les données et à les traiter. Mais
4: c'est grave,
3: mais où on est dans ce pays? Alors souvent on s'interroge sur les effets pervers de l'intelligence artificielle. Là, je crois qu'on a quelques start-up en France qui sont en pointe. Il est urgent pour ce gouvernement de faire appel à elles. Et puis enfin, un dernier élément en fonction de ce que vous disiez sur l'éloignement, etc. Chaque fois que l'on fait des progrès, on a le balancier qui retombe. Et je vois que plus les femmes avancent dans la capacité à se libérer, à dire ce qu'elles vivent, et plus le masculinisme augmente et on renvoie les femmes au Moyen-Âge. Et ce matin, écoutez, ce matin, un exemple très concret sur l'affaire Patrick Buel, présomption d'innocence. Donc, une journaliste, une de vos confrères, Eric, disait à une jeune femme qui a été attachée de presse, qui avait porté plainte il y a quelques années, qui a retiré sa plainte et qui vient de la redéposer, elle lui disait, mais puisque vous saviez que c'était un prédateur, mais pourquoi vous êtes allée toute seule le voir? Pourquoi vous n'avez pas mis en place des moyens pour prévenir ce que pouvait faire Patrick Bruel? Mais où on est de parler comme ça aux femmes? Mais où on est? Il fallait s'enquérir de savoir pourquoi
4: les
3: comportements de ce chanteur. Non mais franchement, et c'est une femme qui parle à une autre femme.
2: On
3: a quand même des évolutions de mentalité.
4: Les femmes ne sont pas des éternelles mineures. Dans les crimes sexuels, elles peuvent être aussi coupables. Elles sont souvent complices.
3: Lucie Peytavel, le coût de la virilité, 96% des prisons sont occupées par des hommes pour des délits mineurs ou majeurs.
4: Oui, oui, tout à fait.
3: Je vous invite à lire le coût de la virilité.
4: Je connais ces statistiques, mais dans les cas d'inceste, il y a beaucoup de femmes qui ne sont pas condamnées, mais qui en réalité sont complices actives et passives très très souvent. Dans les cas de pédophilie, il y en a beaucoup qui savent très bien ce que font leurs maris. Je vois pas comment l'épouse de M. Barella pouvait ignorer quand même qu'il avait été convoqué je sais pas combien de fois. Donc attention, voilà, le mal est équitablement partagé entre hommes et femmes. Les hommes sont plus pulsionnels, c'est sûr.
3: Être complice est une chose, être auteur, ça n'est d'une autre.
4: Non, mais ce que je veux dire, c'est que les hommes sont plus pulsionnels. Donc, dans le crime de sang, il y a évidemment une surreprésentation des hommes. Et c'est classique, parce qu'en fait, c'est à voir aussi avec la biologie. Mais les femmes peuvent être aussi capables de faire le mal. Donc, j'aimerais bien qu'on puisse aussi garder un regard humaniste sur l'humanité, pas... voilà.
2: Alors, je vais vous...
3: Pas d'accord avec vous du tout.
2: Vous n'êtes pas d'accord.
4: Il y a des femmes qui font du mal.
3: Oui, oui, il y a des hommes aussi, en majorité. Oui.
4: Mais je ne dis pas le contraire. Je vous explique la différence de nature.
3: C'est une philosophie de vie, une façon de voir la société.
2: Vous l'avez dit, on ne va pas s'égarer là-dessus, ça pourrait faire l'objet d'un autre débat. Non, mais c'est important. Vous l'avez dit, vous êtes exprimés tous les deux. Il y a une chose tout de même, c'est qu'au-delà de cette affaire terrible... on a de plus en plus ce sentiment qu'il y a une majorité de nos concitoyens qui n'a plus confiance en ses élus, en sa justice et même en sa police pour protéger et assurer la sécurité des plus vulnérables d'entre nous, les enfants en premier, alors que, je le rappelle, on a toujours à la bouche les valeurs de la République, les valeurs de la République. Bon, la sécurité, c'est peut-être la première des promesses de la République. Est-ce que vous partagez ce constat? Est-ce que c'est une source d'inquiétude pour vous dans un pays qui apparaît de plus en plus fracturé? Bernard.
0: Oui, forcément que c'est une source d'inquiétude. Il y a une source d'inquiétude, c'est la capacité que les politiques ont en France à mener des politiques sur le long terme. Pour mener des politiques sur long terme, il faut quand même des majorités. Or, on a depuis un moment, et bon, c'est dû sans doute, c'est l'état actuel. Je ne vais pas porter de messages sur les responsabilités, elles doivent être largement partagées. On a trois blocs qui n'arrivent pas à dégager une majorité, ce qui fait qu'aujourd'hui, on a du bricolage dans la construction du budget de la nation, et on a du bricolage aussi pour les réponses politiques. On n'a que du bricolage. Et il y a aucune capacité à prendre le dessus pour porter l'intérêt général et rassembler. On l'a vu avec François Bayrou pour traiter de la dette, mais on le voit aussi pour traiter de la justice. On n'a pas eu de politique sur la justice qui ont permis de mettre la justice française au niveau des autres justices européennes. Vous avez une étude qui monte. Non, mais par rapport aux autres parquets européens, on est le dernier budget européen. Ça veut dire que ça n'a jamais été une priorité. C'est aussi sans doute un des constats. Donc effectivement que la capacité que les Français ont à faire confiance en leur politique, c'est quelque chose de très important. La difficulté aujourd'hui, c'est de voir les politiques incapables de mener des politiques publiques qui répondent à leurs attentes. Sur la justice, c'est vrai. Sur, on le verra tout à l'heure, la protection sociale, à savoir les retraites, c'est pareil. On a du bricolage. On a même des élections qui passe ce sujet à l'ordre du jour, c'est-à-dire qu'on élit, y compris un président de la République, sans traiter de ce sujet-là. Donc on élit de plus en plus un président de la République au deuxième tour en disant qu'il faut éviter qu'une force politique arrive au pouvoir. Donc finalement, on passe à côté du débat et on passe à côté, effectivement, de la délibération collective. C'est un gros problème en France aujourd'hui. Il faudra y mettre un terme.
4: Je pense que le problème est plus dans ça, en fait. C'est-à-dire qu'il y a deux conceptions de l'ordre public en droit, des libertés publiques en droit français, en fait, classique. C'est l'ordre public réactif et l'ordre public prospectif. L'ordre public réactif, c'est ce qu'on fait en ce moment. C'est-à-dire réagir avec de l'émotion à chaque sujet. Dès qu'il y a, malheureusement, un cas qui suscite de l'émotion, et ça vaut pour toute la classe politique, notamment le Rassemblement National est champion de ça, de ces réactions émotionnelles, la France Insoumise aussi, mais tous les autres, en fait. C'est-à-dire qu'il y a une classe politique qui est dans l'émotion et jamais dans la prospective. Un ordre public, ça se construit sur le temps long. Ça se construit notamment, on le voit, regardez, chaque année, dès que le Paris Saint-Germain gagne, c'est un autre exemple qui a fait beaucoup parler récemment, vous avez des émeutes. Et à chaque émeute, chaque année, c'est comme si c'était une fatalité. C'est-à-dire le gouvernement, tu es du bon, va avoir une émeute, etc.
2: Le 31 décembre.
4: Pourquoi ? Il n'y a pas eu quasiment pas eu une condamnation dans ces trucs-là. Parce qu'en fait, si vous avez une justice qui ne condamne pas très rapidement, et je ne dis pas avec une extrême sévérité, mais par contre qui condamne, c'est-à-dire avec le type fait un truc, il prend 6 mois ferme, il prend 1 an ferme. Et en fait, on n'a jamais pensé toute la chaîne de l'ordre public. C'est-à-dire qu'on n'a pas pensé non plus au fait qu'il y avait des prisons qui sont surpeuplées aujourd'hui, puisqu'on a un contingent de criminels et de délinquants qui a augmenté par rapport à il y a 30 ans. C'est-à-dire qu'il y a plus de crimes et délits, donc on a plus de gens à enfermer. Ça, c'est un premier point. Vous ne pouvez pas faire de réinsertion si vous n'avez pas de répression. C'est un truc qu'on n'a pas compris, en fait, qui a été très mal pensé. La réinsertion, elle n'est possible qu'après une punition. Il y a un expert psychiatre, un pédopsychiatre, qui l'expliquait récemment. C'était Jean-Marc Mankemoun, un excellent expert psychiatre, qui disait, en fait, si vous n'avez pas de punition, il n'y a pas de réinsertion possible. Et donc, sur tous les sujets, l'État a oublié de faire preuve, tout simplement, de fermeté. C'est ce que demandent les gens, d'ailleurs. Il y a une demande constante, en fait. Les gens disent, arrêtez de réagir, arrêtez, essayez de mettre en place des politiques et tout. Et on voit aussi que, malheureusement, les Français, ils sont parfois dans l'injonction contradictoire. C'est-à-dire qu'ils demandent ça, mais à chaque fois, ils disent « Ah ben là, il y a peut-être une exception avec telle catégorie. » Et non, en fait, on ne peut pas faire de la politique de l'exception à chaque fois. Regardez nos codes, en fait, nos codes juridiques. Il y a une inflation normative qui est impressionnante. Quel que soit le domaine, oui. Prenez le code fiscal français pour un chef d'entreprise, c'est incompréhensible. Et même des fiscalistes, des profs de droit fiscal à la fac ne le comprennent pas.
2: C'est un vrai problème. Oui.
4: Il faut un peu de simplification.
2: Voilà. Sandrine Fleureuse, vous aurez le mot de la fin.
3: Juste sur les derniers propos de Gabriel, que je partage en partie, je crois qu'on a oublié que les droits s'accompagnaient de devoirs. Ça veut dire qu'il y a des limites. Et la gauche, je crois qu'il y a une partie de la gauche, peut-être dont je fais partie,
2: vous avez fait partie peut-être.
3: Je fais toujours partie, je suis toujours membre du bureau national du Parti socialiste. De la mienne. Générale. Très bien, parfait. Elle a oublié le respect de l'état de droit avec des droits et des devoirs. Et donc on a souvent été traité de laxiste. Alors peut-être à tort parce que chaque fois.
4: C'est pas vrai historiquement pour la gauche en plus. Hein. La gauche en France était plutôt stricte. Hein,
3: elle a plutôt.
4: Enfin, historiquement, je parle.
3: En tout cas, dans l'opinion populaire aujourd'hui, on est toujours vu. Et moi, j'en parle avec beaucoup de jeunes, comme des gens extrêmement laxistes, avec l'exemple, vous trouvez toujours une exception à la règle. Donc je crois qu'il faut revenir à la règle, il faut faire des choses extrêmement simples. Après la question de l'ordre et de la sécurité, je voudrais juste faire une petite parenthèse, parce qu'on vient d'avoir des élections municipales, et j'ai beaucoup tourné, moi, dans les communes de mon territoire, et vous avez parlé, j'étais confrontée à des militants du RN qui disaient, la sécurité dans cette ville n'est pas respectée, les incivilités, tout ça était vrai, mais une commune, ça se gère pas en mettant 250 de policiers municipaux. Une commune, mais ça vaut pour un État aussi. Et une commune comme un État, ce sont des politiques d'éducation qui tiennent la route, ce sont des politiques d'accueil de la petite enfance, ce sont des politiques d'emploi qui ont du sens, ce sont des politiques culturelles, des politiques sportives. Or aujourd'hui, bien malin qui peut dire quelles sont les partis politiques qui ont aujourd'hui une vision, alors avec des différences totalement légitimes dans une démocratie, mais de véritables visions. Et vous l'avez dit, on est plus dans la réaction que dans la prospective, oui. Et je vous rejoins, et j'aimerais bien que, et notamment le parti auquel j'appartiens, qui est en train de travailler sur son projet, est un projet véritablement prospectif.
4: Je veux juste donner une toute petite nuance, parce que je suis entièrement d'accord avec ce que vous avez dit. Sur la police municipale, en revanche, je pense que, vu l'affaiblissement des moyens, et ça c'est une vision très centraliste française, de la police nationale et parfois de la gendarmerie, peut-être qu'on peut envisager des polices municipales avec des prérogatives un peu élargies, parce qu'en fait, par exemple, pour se rendre très vite sur place, pour un certain nombre de choses, ça peut être aussi une solution, en fait, de déléguer parfois.
3: À condition
4: parfois,
3: qu'ils soient très bien formés.
4: En tout cas, je pense pour les grandes métropoles. Pour les grandes métropoles, Paris, Marseille, Toulouse, etc., on peut avoir une police municipale largement au niveau de la police nationale. Et même parfois, je vais vous dire, vous allez être surprise, ils sont mieux formés dans la police municipale que dans la police nationale.
2: Alors, c'est pas toujours.
4: Et ça, c'est des
3: gens. Je viens de présider le dernier concours, je peux vous dire qu'il y a vraiment de tout.
4: Oui. Alors, c'est le problème, parce qu'en fait, c'est souvent des gens qui viennent de plusieurs univers. Des anciens militaires, des trucs, des gens de la sécurité privée. Bon, voilà.
2: Bon, on n'en a certainement pas terminé avec les conséquences de cette affaire et du meurtre de Liana. On va rester là, nous, pour aujourd'hui. J'invite encore une fois tous ceux et celles qui nous écoutent à avoir une pensée pour l'adolescente et sa famille. Demain, 14h30, au moment des obsèques, nous allons faire une pause une vingtaine de secondes avant de revenir à l'antenne. Restez bien à l'écoute de Radio Présence. À tout de suite.

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1: Retour au direct où je retrouve les trois invités de cette émission, Sandrine Floureuse, Hugues Bernard et Gabriel Robin. Une étude de l'INSEE est parue il y a quelques jours. Elle s'appuie sur des projections qui montrent que la population française atteindrait un pic de 69,8 millions d'habitants en 2037, année à partir de laquelle elle entrerait dans une phase de décroissance, l'amenant à 65,9 millions en 2070. Alors tout ça paraît loin, mais cette évolution se ferait malgré l'apport migratoire, celui-ci ne suffisant pas ou ne suffisant plus à compenser un solde naturel devenant de plus en plus négatif. Elle aurait pour conséquence un net vieillissement de la population dans une France qui pourrait compter deux fois plus de seniors que de jeunes de moins de 20 ans. Toujours en 2070, est-ce que vous avez été étonné par les chiffres et les conclusions de cette étude et quelles conséquences en tirez-vous pour l'avenir et même pour le présent ? Hugues Bernard.
2: Alors, mais d'abord, féliciter un outil public, l'INSEE, l'Institut National de la Statistique et des Études Économiques. C'est un outil public qui permet effectivement de mesurer l'état de la démographie. Se féliciter aussi d'un outil qui est le Conseil d'orientation des retraites, qui est un outil qui partage aussi les mêmes constats alarmistes que l'INSEE, souvent qui propose des solutions de recul de l'âge de départ, mais qui est un outil de dialogue social, d'expertise partagée et d'éclairage démocratique des choix d'avenir. Et c'est important que sur ces sujets-là, même si c'est pas forcément gravé dans le marbre, il peut y avoir aussi des solutions en matière de démographie, d'incitation à la natalité qui peuvent changer la donne. Tout ça n'est pas gravé dans le marbre. C'est à politique constante, ceteris paribus, toutes choses égales par ailleurs, comme on le dit en économie.
1: Fondées sur les tendances observées actuellement.
2: Voilà. C'est pas si on ne change rien, voilà ce qui se passe. Alors, la CFDT défend un système qui soit lisible par tous, qui était la retraite par points, qui était quelque chose de plus transparent, qui permettait effectivement à ce que tout le monde ait une lisibilité sur le passage qui ne concentre pas tout le débat des retraites sur l'âge pivot, en définitive. Or, on a eu une proposition qui était le recul de l'âge de départ à la retraite, qui a été suspendue, alors là, dans un débat et une majorité momentané qui a permis de suspendre cette réforme. La CFDT, ce qu'on dit, et ce que dit aussi l'INSEE, si il y a un vieillissement de la population, il y a une baisse de la démographie de la France, et donc plus de personnes qui devront être indemnisées par moins d'actifs, eh ben, il faut se poser la question de comment on entre peut-être plus facilement sur le marché du travail, comment on y reste jusqu'au bout, comment on facilite l'emploi des plus jeunes de la génération Z aujourd'hui, qui représente sans doute des difficultés et qui a des exigences supérieures, et comment on maintient dans l'emploi, et dans l'emploi digne et de qualité, plus longtemps les actifs. Et tout ça, ça passe par quoi ? Ça passe par ce que la CFDT a proposé. La CFDT a été, y compris, la dernière organisation syndicale, membre du conclave proposé par les Bayrou. On est allé sur réintroduire les critères de pénibilité pour qu'effectivement les personnes qui sont plus exposées au travail de nuit, au port de charges lourdes, à des choses qui sont très identifiables sur le fait qu'on a des maladies professionnelles plus facilement quand on est sur des métiers très exposés, bien qu'on traite cette question de la pénibilité qui a été totalement absente du débat des retraites et qui aujourd'hui n'est pas rentrée dans les faits. Donc c'est favoriser l'emploi des seniors, lutter contre les discriminations liées à l'âge. Quand vous avez plus de 50 ans et que vous postulez à un emploi, vous avez plus grandes difficultés pour y avoir accès. Renforcer ce qu'on dit la prévention sur la pénibilité. Améliorer aussi, c'est un débat, les conditions de travail. Aujourd'hui, on a en France un impensé sur les gens qui ont des accidents de travail et les gens qui meurent au travail. On a des chantiers à Toulouse sur lesquels les gens meurent au travail. Il n'y a pas de comptabilité, il n'y a pas de prévention. Les documents uniques d'évaluation et d'évaluation des risques professionnels et de lutte contre les risques professionnels font défaut dans le privé et dans le public. Donc avancer aussi sur cette question d'amélioration des conditions de travail et favoriser les transitions. L'insertion sur le marché du travail et les sorties progressives doivent être améliorées pour qu'on puisse être plus nombreux à travailler plus tôt, plus tard et dans de meilleures conditions avec des conditions de travail dignes et un salaire aussi qui permette de vivre et d'avoir le pouvoir de vivre dignement.
1: Alors là, on a eu la réflexion et les analyses du syndicaliste de la CFDT, bon, qui a beaucoup axé effectivement, mais c'est une des questions principales qui surgit après la publication de cette étude. Quid de nos retraites dans les 10, 20, 30, 40 ans qui viennent ? Gabriel Robin, vos conclusions et leçons que vous tirez de cette étude ?
3: Déjà, il me semble que ce sont des études intéressantes, permettent de se projeter, mais qui ne sont pas gravés dans le marbre. La démographie, oui, ça elle peut se résorber dans 10 ans. Elle change, elle évolue. Et d'ailleurs, on le voit, il y avait des prévisions démographiques qui avaient été faites pour certains pays du Sud, notamment toute l'Afrique du Nord, le Moyen-Orient, etc., qui se sont révélées fausses. Par exemple, prenez le cas de l'Iran. L'Iran, on est sous le seuil de remplacement. On est en dessous de 2 enfants. Prenez le cas de l'Algérie, on est en dessous du seuil de remplacement. Et tout ça, ça n'avait pas été prévu par les modèles il y a 20 ans, et on était à 2, 5, 3. En Iran, par exemple, pays que je connais un petit peu, l'ethnie perse, c'est-à-dire parce que c'est un pays multiethnique, c'est 1 enfant par femme. C'est beaucoup moins qu'en France. Il y a très peu de pays aujourd'hui qui résistent à la décroissance démographique. Il y a l'Afrique sahélienne, donc, c'est-à-dire l'Afrique subsaharienne. Là, on est sur pour l'instant, en tout cas, des chiffres très, très élevés. Ouais. Donc, c'est la seule région du monde qui n'a jamais fait de transition démographique pour l'instant. Parce que toute l'Asie, l'Amérique du Sud, c'est en dessous de l'Europe. Qui pouvait croire ça il y a 20 ans ? Le Brésil, c'est 1,6 enfants par femme. L'Argentine, c'est 1,2. Donc, si vous voulez, on n'est pas une exception. La France n'est pas une exception. La seule exception, d'ailleurs, dans le monde. D'ailleurs, c'est une exception occidentale, mais pas qu'occidentale, puisqu'on le voit hors de l'Occident, il y a aussi un déclin démographique, ce sont les États-Unis. Pour des raisons diverses et variées, qui tiennent d'abord au fait que ce soit une population assez religieuse, mais aussi à l'habitat. L'habitat américain est grand, on vit dans de grandes maisons, ça compte, ça aussi, quand on veut avoir plusieurs enfants. Et par ailleurs, au niveau de salaire. C'est-à-dire qu'effectivement, ils ont une protection sociale qui est moindre qu'en France, mais c'est plus que compensé aujourd'hui par l'écart de salaire. C'est-à-dire depuis 2007, depuis la crise des subprimes, l'écart est devenu énorme. Ils viennent de voter un truc dans la ville de New York. Les femmes de chambre new-yorkaises seront à $150,000 net par an. En France, même, les médecins ne gagnent pas ça. Donc, on est sur des écarts de salaire qui sont très, très, très importants. Alors, qui s'accompagne effectivement d'une moindre protection. Il y a des assurances privées, quand même, qui couvrent. Et en France, on a aussi recours à des assurances privées. Donc, effectivement, il faudrait peut-être qu'on se dise que là, on a raté le coche depuis une vingtaine d'années. On a raté le train. La France, c'est une partie de l'Europe, pas toute l'Europe, hein, parce que vous avez des pays qui mènent des politiques. Démographiques, il n'y a pas de pays en Europe qui tient. On est presque celui qui tient le mieux. En dehors de 3-4 exemples, mais c'est des petits pays que j'ai pu en

0: n'est pas insérable majoritairement sur le marché du travail, en tout cas pour des emplois qualifiés. Donc oui, on est face à un problème qu'on ne pourra pas compenser par la démographie, puisqu'en fait, il n'y a aucune politique démographique d'encouragement qui marche. Ça a été essayé, par exemple, en Hongrie, avec Orban. On a vu que les résultats n'étaient pas les bons. Il n'a pas obtenu de résultats en la matière. Ça a été essayé ailleurs en Europe. Ça a un petit peu marché au Danemark, un petit peu marché en Scandinavie. Si vous n'avez pas le logement qui va, si vous avez une très très grande mobilité professionnelle qui fait que vous n'avez pas vos parents pour vous aider, pour garder les enfants, etc., vous ne pouvez pas faire plus de un ou deux enfants. Donc c'est notre mode de vie, c'est anthropologique. Donc on est face à une impasse. Donc face à une impasse comme ça, qu'est-ce qu'il faut faire? Il faut avoir une politique économique qui prenne compte de cela, qui baisse un certain nombre de dépenses. Malheureusement, je ne vois pas comment on peut faire autrement.
1: Bon. Oui, ça serait le meilleur encouragement à la natalité, c'est ce que vous voulez dire. Sandrine Floreus.
2: C'est ce que j'allais dire. Est-ce qu'on est surpris? Ben non, parce que avant de venir, grâce à vous, je relisais mes fiches de l'Observatoire des territoires, parce que c'est très intéressant pour nous quand on est les politiques publiques locales. Et la dernière étude que j'avais lue, elle était de 2017, et on était déjà dans les chiffres et dans les mouvements que vous êtes tous en train de décrire. Donc, et la France n'était pas la plus mal lotie. À l'époque, c'était plutôt la Suède qui commençait à décliner sur un certain nombre de questions. La Chine aussi, déjà, commençait avec sa politique à un enfant. Il y avait des conséquences économiques. Donc on est en 2017, et ce qu'on est en train de dire était déjà les prémices de ce que l'on vit avec, et effectivement, aujourd'hui, quand on interroge les jeunes sur vous l'avez tous dit, sur les conditions et les modes de vie que nous avons. Les jeunes aujourd'hui, on a beau leur parler de réarmement démographique, ça leur parle absolument pas. Par contre, quand on leur parle d'améliorer les conditions de vie, leur mode de vie, de travailler sur la question du climat, peut-être que si on leur fait ce type de proposition, ils vont réfléchir à avoir une famille. Les jeunes qui sont en Haute-Garonne, qu'on a beaucoup consultés quand je m'occupais de jeunesse, à aucun moment ils n'envisageaient de faire des enfants dans un monde en guerre, en tension.
0: Tout ça, c'est secondaire par rapport au logement. Vraiment, le seul
2: logement,
0: problème, c'est le logement.
2: Fait partie des modes de vie. Mais aujourd'hui, est-ce qu'on a véritablement des politiques d'urbanisme quand on parle de densité, de densité, de densité? Est-ce que ça incite les jeunes à avoir un cadre, à imaginer un cadre de vie positif? Donc, ce que l'on dit aujourd'hui, c'était vrai en 2017 et ça s'est accru. Et je crois qu'il faut qu'on travaille. Alors, à la fois sur la question, effectivement, des modes de vie pour donner envie demain aux jeunes d'avoir des enfants. Mais après, Nos aînés, ils vont continuer à vieillir. On a la chance aujourd'hui d'avoir un allongement de la vie, et donc on travaille beaucoup sur le bien vieillir, notamment au conseil départemental. La deuxième assemblée citoyenne est en train de produire un certain nombre de propositions sur ces questions, et donc on a cette fameuse silver economy dont personne ne parle mais qui existe et qui permet de mettre en place un certain nombre de politiques économiques en lien avec le vieillissement. Hugues parlait de la question des retraites qui est fondamentale. Mais aujourd'hui, on est en 2026, vous le savez comme moi, plus de 36% des personnes de 55 ans qui se retrouvent au chômage ne retrouvent jamais un travail.
0: Et on
2: nous parle de l'allongement de l'âge de la retraite, du départ de l'âge de la retraite à 67,8. Mais on est fous, on est fous. Et ça rejoint le débat précédent. Nous n'avons pas de vision globale de ce que doit être la société française. Donc il faut qu'on s'y remette. Et vite.
1: Oui, parce que qu'est-ce que ça dit de la société qu'on va avoir dans 20 ou 30 ans? C'est une société où, alors là, quand on nous dit qu'il y aura deux fois plus de seniors que de jeunes de moins de 20 ans, concernant les cotisations retraite, on nous annonce même 1,3 cotisant pour un retraité. C'est pas tenable, ça.
3: Pour sauver notre système de protection sociale, il faut quand même un équilibre. Donc, il faudra trouver une solution. Il n'y a pas seulement l'âge, il y a qui paye, quels sont le niveau des pensions cotisations. Mais tout ça, c'est un débat. Et là, il faut une majorité. Enfin, il faut d'abord délibérer. les Français doivent choisir. Ça doit faire partie des débats qui ont lieu lors du grand 27, rendez-vous des présidentielles. Là, on doit poser. Alors, ce qui est bien, c'est qu'on a un diagnostic et on a des l'INSEE, le Conseil d'Orientation. On peut se projeter. On a des éléments, en tout cas, qui objectivent les choses, qui mettent à la disposition des éléments pour en débattre. Et ça doit faire partie des arbitrages qui doivent être partagés pour effectivement être dans la prospective. La prospective, c'est comment, moi je dis, c'est l'entrée dans le monde du travail.

0: qui pose un problème, parce qu'en France, on y rentre plus tard et plus mal. Et comment on peut y rester dans de bonnes conditions plus longtemps? Les métiers pénibles, il faut que les gens partent plus tôt, mais les métiers qui sont moins pénibles, on peut sans doute imaginer qu'on peut travailler plus longtemps, oui, pour des métiers moins pénibles. Des métiers du soin, des métiers de l'accueil, des métiers de l'accompagnement, des métiers qui demandent de l'expertise. Quand on pense à tout le domaine médical, à la psychiatrie, c'est effectivement avec de l'expérience qu'on arrive avec des diagnostics plus facilement posés. Or, cette expérience, il y a bien plein de métiers d'ailleurs où il n'y a pas de limite d'âge. Un médecin peut continuer ad vitam aeternam, un avocat peut continuer ad vitam aeternam. Un universitaire peut continuer. Donc, je pense quand même qu'il faut réfléchir à ça. Il faut être intransigeant sur la pénibilité pour permettre à des gens d'avoir un temps de retraite et un temps de repos, parce que la pénibilité fait que les gens meurent plus tôt et ont des conditions de vie qui sont moins bonnes, et donc il faut évidemment le penser, mais pour d'autres personnes, évidemment, il faut sans doute envisager autrement. Et puis, il y a la question de bien vieillir toute une société qui, effectivement, va diminuer en nombre, mais où on va rester vivre plus longtemps. Comment on prend en charge cette question de la dépendance? Et c'est sans doute aussi la sécurité sociale, une protection sociale, un filet collectif qui doit permettre à ce qu'on vive mieux, plus longtemps ensemble et plus longtemps en bonne santé. Ça, c'est des sujets qui doivent être évoqués.
1: Alors, Gabriel, j'ai deux choses à dire juste très rapidement. Parler de mobilité géographique, mais la mobilité professionnelle en France, c'est zéro. Et ça, ça a à voir avec l'obsession française pour les concours et pour les diplômes. Regardez, si on a très peu de procureurs et de magistrats en France, c'est parce qu'on a des concours hyper stricts, hyper exigeants, alors que la vie professionnelle, et je peux vous dire, moi, j'embauche des gens venant de partout. Parfois, j'ai des mecs qui sont moins diplômés, ils vont être bien meilleurs. Et en fait, il faut qu'il y ait beaucoup plus de mobilité professionnelle en France. Il faut arrêter avec ces filières hyper... On est au temps, justement, d'une intelligence différente avec l'IA, etc. Il faut arrêter les filières hyper cornerisées et avoir des choses peut-être un petit peu plus à l'anglo-saxon. Pourtant, c'est pas mon modèle, moi. Mais avec des troncs communs beaucoup plus longtemps pour passer d'un truc à l'autre, etc. On peut changer de métier, c'est possible.
2: Oui.
1: Il y a plein de gens qui le font, sauf qu'aujourd'hui en France, c'est très compliqué de le faire. Et sinon, pour juste un dernier point, par rapport à ce que vous disiez, on est obligé d'arbitrer. On ne pourra pas éternellement financer la social-démocratie et en même temps avoir une économie de croissance, etc. Il va falloir faire un choix. Parce qu'on n'a pas assez d'argent pour faire tout à la fois. Je ne veux pas être fataliste, mais...
3: Ah bah tiens, ça tombe bien, ce que je voulais dire. Non seulement je suis une éternelle optimiste, parce que faire de la politique, ça forge l'état d'esprit. Ce que vous dites est très intéressant. Et pour revenir là aujourd'hui sur comment on finance notre système des retraites, il faudrait aussi qu'on prenne en compte ce que va bouleverser l'IA dans le monde du travail. On nous annonce 30% des métiers aujourd'hui qui, par l'IA, vont disparaître. Donc il faut qu'on réfléchisse aussi comment on accompagne une partie de la population. Alors il y a qui demain va se retrouver sans formation, sans rien. Donc moi je voudrais qu'on remette au goût du jour la question de l'allocation universelle et du revenu universel. Je crois qu'il y a une vraie réflexion là-dessus. Et un moment d'optimisme, juste pour dire à Gabriel que très modestement, moi je préside bénévolement un comité de bassin d'emploi sur mon territoire, où j'ai des chefs d'entreprise, des associations, des demandeurs d'emploi, des élus. Et aujourd'hui, je vois les chefs d'entreprise, et je vois les jeunes aussi, qui embauchent des jeunes qui n'ont pas de qualification. Aujourd'hui, le critère, c'est tu es motivé, tu es prêt à quoi? Et si le jeune dit oui, ça fonctionne.
1: En fait, moi, je fais
3: et donc, ça, c'est plutôt optimiste
1: moi, je fais un peu ça,
3: dans les deux sens.
1: Ce que je fais, c'est que je fais des tests. C'est-à-dire que je préfère... Déjà, on me prend beaucoup par prestation, en fait. Il faut dire la vérité. Le marché de l'emploi, oui, en fait, est ultra précaire. C'est que des autres entrepreneurs, il n'y a plus
3: de CDI. Et les jeunes l'ont intégré, cette précarité.
1: Plus personne ne signe de CDI aujourd'hui.
3: Au bon sens.
1: Mais ça coûte trop cher. Si je signe un CDI, je vais en avoir pour... Par exemple, si un type que je vais payer pour une mission d'un mois, 4000 euros, je signe un CDI, bah en fait, je vais le payer beaucoup moins. Parce que, avec les charges, etc., les charges sur le travail sont beaucoup trop importantes. C'est juste pas tenable.
2: Il nous reste vraiment une minute là, avant de finir. Alors, je veux bien vous donner un coup de gueule à chacun d'entre vous, mais alors vous avez 30 secondes chacun, pas plus. Ouais.
0: Le coup de cœur, c'est très simple. Vous allez avoir, à partir du 1er juillet, un nouveau droit social. Vous allez avoir un congé supplémentaire pour accueillir un nouvel enfant. Jusqu'à 2 mois partagés pour l'égalité femmes-hommes, pour l'émancipation, pour la conciliation des temps de vie, c'est une bonne nouvelle. Bon. Il faut le souligner, c'est-à-dire qu'il faut aussi être optimiste. On est capable de créer des droits nouveaux, même dans la période.
2: Gabriel Robin.
1: Moi, le coup de cœur, c'est pas un grand film, mais j'ai trouvé que c'était un film intéressant, enfin, en tout cas, qui sorte, et qui était éducatif, notamment pour les enfants, parce qu'il apprend notre histoire récente. C'est le film La Bataille de Gaulle. C'est pas, je veux dire, il a des maladresses, il a des défauts, etc. C'est pas un film d'auteur, bon. Mais c'est un beau grand spectacle français, et qui montre aussi qu'il faut de l'espérance, parce que quand De Gaulle débarque à Londres et dit à Churchill, je suis Clovis à Tolbiac, il est seul.
2: Oui, oui.
1: Il fallait quand même y croire.
2: Ah non, allez voir la bataille de Gaulle. Sandrine Florus.
3: Alors, j'étais sur le dernier film avec Virginie Efira, ce film japonais où elle a eu le prix d'interprétation.
2: Ah oui, Japan,
3: parce
2: oui.
3: que je trouve qu'on remet un peu d'humanité dont nous avons tous besoin. Et donc, croire en l'humain, croire aux relations humaines, au-delà de toute la technologie qui nous envahit au quotidien, je trouvais que ça faisait du bien. Voilà, c'est mon coup de cœur.
1: C'est un très bon film, d'ailleurs.
3: Oui.
2: C'est la fin de cette 203e mêlée de l'info. Merci beaucoup à tous les trois d'y avoir participé. Je vous remercie en particulier d'avoir abordé, traité le premier sujet avec tout le recul et le respect qu'il méritait. Merci aussi à Yannick Galupini qui a réalisé cette émission. 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Et merci bien sûr à tous nos fidèles auditeurs et auditrices. Rendez-vous jeudi prochain. À bientôt.

En ce temps-là, Jésus prit la parole et dit, « Père, Seigneur du ciel et de la terre, je proclame ta louange. Ce que tu as caché aux sages et aux savants, tu l'as révélé aux tout-petits. Oui, Père, tu l'as voulu ainsi dans ta bienveillance. Tout m'a été remis par mon Père. Personne ne connaît le Fils sinon le Père. Et personne ne connaît le Père sinon le Fils. Et celui à qui le Fils veut le révéler. Venez à moi, vous tous qui peinez sous le fardeau, et moi je vous procurerai le repos. Prenez sur vous mon joug, devenez mes disciples, car je suis doux et humble de cœur, et vous trouverez le repos pour votre âme. Oui, mon joug est facile à porter, et mon fardeau léger. »

Chers amis, bonne fête du Sacré-Cœur encore. C'est la fête de l'amour de Jésus pour nous. C'est la fête de Jésus qui n'est qu'amour. C'est aussi la fête des prêtres, un petit peu étant donné que le curé d'Ars a dit « Le sacerdoce, c'est l'amour du cœur de Jésus. » Je nous confie, chers frères et sœurs, à votre prière. Priez pour que nous soyons de bons dispensateurs de l'amour du Christ, de bons dispensateurs de sa miséricorde. Alors Jésus, dans l'évangile qu'il nous a été proposé d'entendre, nous demande cette chose curieuse. Alors que nous sommes fatigués, il nous propose que nous soyons chargés de son joug, de porter quelque chose supplémentairement. Et cela est étrange, n'est-ce pas? Sauf si nous savons ce qu'est un joug. Le joug, c'est cette pièce de cuir qui vient se poser sur le cou des bêtes de somme pour les aider à mieux tirer la charrette à laquelle ils sont reliés, pour que la corde qui les relie à cette charrette n'entame pas leur peau, n'entame pas leur cuir, leur chair. Voyez ? Le joug, c'est ce qui leur permet de porter sans blessure, sans être blessé, leur croix. Donc Jésus n'a pas l'intention, malheureusement, on pourrait dire, de nous débarrasser de nos croix. Par contre, il a l'intention de nous aider à les porter plus facilement. Un joug, paraît-il, est toujours double, c'est-à-dire qu'il ne se pose pas sur une seule bête de somme, mais sur une autre. Les bêtes de somme, paraît-il, tirent leur charrette à deux. De cette façon, il y a plus de force. Pourquoi ne pas imaginer que Jésus est cette autre bête de somme, qu'il est cet autre bœuf, si vous voulez? Quand il nous dit « Prenez sur vous mon joug », ce n'est pas du haut du ciel qu'il nous le dit. « Venez que je vous charge de mon joug que pour ma part je ne vais pas porter. » Mon joug, c'est celui que je porte. Je suis déjà en dessous, sur la terre, et je vous propose tout simplement d'être revêtu du joug dont moi je suis déjà revêtu. Et donc, vos croix, nous allons les porter tous les deux. Nous allons les porter ensemble, pardon. Alors quand on se retrouve comme cela, sous le joug du Christ, eh bien, il est juste à côté de nous. Nous nous retrouvons coude à coude, cœur à cœur, on pourrait dire. Et de cette façon, on répare son cœur. Son cœur souffre de quoi? Eh bien, de ce que nous soyons séparés de lui. Il le dit très clairement à Sainte Marguerite Marie en 1875, vous savez, il lui montre son cœur, il lui dit « Voici ce cœur qui a tant aimé les hommes et qui en retour ne reçoit que des ingratitudes. » Le cœur de Jésus souffre de n'être pas aimé. De ce qu'en retour, de tous ces flux d'amour pour nous, eh bien, nous lui opposions de froids refus. Nous réparons le cœur de Jésus dans la mesure où nous sommes cœur à cœur avec lui, dans la mesure où nous lui tenons compagnie. Jésus souffre de notre indifférence, surtout. Alors, c'est en lui tenant compagnie, tout simplement, qu'on répare son cœur. Nous fêtons son cœur, nous devons l'honorer et le réparer de cette façon très simple, en étant avec lui. Regardez, Saint Jean est contre Jésus, contre son cœur, tout en étant à table. Cela nous dit que cette intimité de cœur est une intimité de table, est une intimité familière. Nous tenons compagnie à Jésus tout simplement. Nous sommes avec lui comme en famille et c'est de cette façon que son cœur aimant est réparé. Je fais ma tambouille avec lui, je lui parle. Comme dit le Saint Curé d'Ars, la prière c'est une étonnante familiarité. Je tiens compagnie à Jésus et de cette façon je répare son cœur, je lui fais du bien. Parce que le cœur de Jésus est un cœur divin, mais aussi un cœur humain capable d'être blessé parce qu'il nous aime vraiment. Et quand nous sommes à son égard, quand nous ne sommes à son égard que froideur, il souffre véritablement. Ce n'est pas pour rire qu'il nous a aimés, c'est pour de vrai. Et donc quand nous ne l'aimons pas en retour, eh bien nous le blessons vraiment. Par contre, nous réparons son cœur quand nous lui tenons compagnie. C'est cette façon simple, vous voyez, qu'il nous est donnée pour l'aimer, pour réparer son cœur. On lui tient compagnie tout simplement. Dans le secret, la grotte nous livre un message. C'est dans le fond de la grotte que cela se passe. Je rentre dans la sinuosité du Christ. Je me mets
dans le rocher qu'il est lui-même, comme la tourterelle du Cantique des Cantiques. Et là, je me repose et je lui procure de la joie. Cette autre façon de lui faire plaisir, c'est de communier en y mettant notre cœur, en y mettant toute notre attention. Sainte Bernadette disait cela dans la communion, dans son carnet de notes intimes, elle écrivait cela, dans la communion, Jésus me donne son cœur. Je suis donc cœur à cœur avec lui. Je suis son ami, je suis son épouse. Donc, ce cœur à cœur se fait, comme nous le disions, par une simple familiarité. Il a lieu, il a cours aussi dans l'Eucharistie, à la messe. Quand je vais communier, c'est comme si je posais mon cœur contre le cœur de Jésus, sur le cœur de Jésus. Vous savez, quand un miracle eucharistique a lieu, quand le corps voilé de Jésus, parce qu'il est voilé, il n'apparaît que comme du pain. Ce n'est pas du pain, c'est le pain de vie, c'est le corps du Christ. Mais il apparaît sous les espèces du pain, il apparaît voilé. Quand il se dévoile, qu'est-ce qu'on voit ? Un morceau de cœur. Non pas un morceau de muscle général, lambda, mais du myocarde, le cœur. Donc l'Eucharistie et le cœur vont toujours ensemble. Regardez les deux fêtes du cœur de Jésus et du Saint-Sacrement se côtoient à 5 jours de distance. Cela est pour nous dire que c'est la même chose en fait. Quand je communie, quand je mange le pain de vie, eh bien je me retrouve tout près du cœur. Encore faut-il que je sois attentif, que je me recueille. Que le Seigneur nous donne cette grâce-là de nous avancer profondément dans le rocher pour que nous puissions faire une communion vraiment très intime. Quand j'ai reçu Jésus, je lui parle, je ne le laisse pas tout seul. Je lui dis mes croix. Comme disait le Saint Curé d'Ars, la prière c'est dire ses croix. Il disait aussi la prière c'est une étonnante familiarité, comme je vous le disais tout à l'heure. C'est un peu la même chose. Je m'épanche sur son cœur et de cette façon, je le répare.

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3: Le portement de croix et les apparitions de Kibéo. De la première épître de Pierre, c'est pour vous que le Christ a souffert, il vous a laissé un modèle afin que vous suiviez ses traces. Le 28 novembre 1981, dans le collège de Kibéo, au Rwanda, Marie apparaît à Alphonsine, âgée de 16 ans. Elle se présente comme Nyina wa Jambo, la mère du Verbe. Quelques mois plus tard, deux autres élèves, Nathalie et Marie-Claire, la voient aussi. L'essentiel des apparitions a lieu en 1982 et 1983. Et pour Alphonsine, elles se prolongeront jusqu'en 1989. Les apparitions durent des heures entières avec abondance de paroles, ce qui correspond à la mentalité locale. Nous sommes dans un pays de la parole. Ijambo et le vocable Nyina wa Jambo consonnent de façon intraduisible avec cette caractéristique. Marie appelle à la conversion car, dit-elle, le monde se porte très mal. Elle demande la pratique du jeûne. Pour Alphonsine, pendant le carême 1983, ce sera un jeûne absolu avec l'Eucharistie pour toute nourriture. Alphonsine et Nathalie feront chacune l'expérience de voyage mystique. Tandis que leur corps est dans un état proche du coma durant plusieurs heures, la Vierge leur montre la demeure de ceux qui ont un cœur de lumière, la demeure des souffrants qui se tiennent pieusement avec les yeux tournés vers en haut, enfin, l'endroit de ceux qui connaîtront éternellement des tourments. Le 15 août 1982, la Vierge est en larmes et les jeunes filles ont des visions effrayantes. Un fleuve de sang, des personnes qui s'entretuent, des cadavres abandonnés sans sépulture. Ces images se sont avérées prophétiques du génocide de 1994. Kibéo même sera marqué par les horreurs de la guerre civile. Plus de 10 000 Tutsis seront brûlés vifs dans l'église où ils s'étaient réfugiés. Ainsi, un des pires massacres a lieu là même où la Vierge avait averti de prier et de changer de vie. Le drame du Rwanda est une image des maux encourus par l'humanité si elle ne se tourne pas vers Dieu. La souffrance est présenté comme chemin obligé pour le ciel. Pour des oreilles d'Européens modernes, il faut bien des précautions pour ne pas sembler versé dans le dolorisme. À Kibéo, la Vierge Marie ne prend pas tant de pincettes. La souffrance, qui est fruit du péché, devient remède au péché. D'une part, en jouant un rôle d'avertissement. D'autre part, en portant des fruits de réparation. Celle qui se tenait près de la croix, amoureusement consentante, comme dit Vatican II, introduit ses enfants dans la souffrance salvifique. Pour accompagner ce chemin, elle donne mission d'enseigner le chapelet des sept douleurs. Ce chapelet, développé par l'ordre des servites de Marie, avait été connu même au Rwanda, avant de tomber dans l'oubli. Marie demande à Marie-Claire qu'il soit récité particulièrement les mardis et vendredis, ainsi que durant le carême. Ce chapelet se compose non pas de dizaines, mais de septaines, composées chacune d'un Notre Père et de sept « Je vous salue Marie ». Ces septaines sont séparées, non par un gros grain, mais par une médaille, chaque médaille représentant l'une des douleurs de Marie. Voici comment se prie le chapelet des sept douleurs. D'abord l'acte de contrition, puis Première douleur de Marie, la prophétie de Siméon. Deuxième douleur, la fuite en Égypte. Troisième douleur, la perte de Jésus au temple. Quatrième douleur, le chemin de croix. Cinquième douleur, la crucifixion. Sixième douleur, la descente de croix. Septième douleur, la mise au tombeau. La douleur de Marie étant annoncée, on récite un Notre Père, sept Je vous salue Marie, puis l'invocation, Mère de miséricorde, gardez présente à notre cœur la passion de Jésus. Notre-Dame des douleurs, vous qui avez souffert avec votre Fils, offrant avec lui son sacrifice, faites-nous participer à son chemin de croix. Mère des sept douleurs, mère des innombrables douleurs de vos enfants, faites que nos souffrances soient un prolongement de sa passion pour porter du fruit.
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1: Vierge Marie, je vous recommande mon fils Michael et pour la guérison de ma douleur pulmonaire. Merci Vierge Marie.
2: Notre-Dame de Lourdes, je viens vous confier Pasquin qui doit subir une deuxième intervention chirurgicale aujourd'hui du cœur. Merci Marie.
3: Merci de sortir ma fille de la dépression. Merci Notre-Dame de Lourdes.
4: Frères et sœurs, soyez les bienvenus à Lourdes dans cette grotte de Massabielle où la Vierge Marie, l'Immaculée Conception, est apparue à Bernadette. En ce jour de la solennité du Sacré-Cœur de Jésus, nous méditons le mystère douloureux du rosaire. Avec tous ceux et celles qui nous rejoignent maintenant au moyen de la télévision ou de la radio, nous prions aux intentions que nous portons dans nos cœurs, celles qui nous sont confiées et aux intentions de tous les pèlerins reçus aujourd'hui. Au nom du Père et du Fils et du Saint-Esprit, je crois en Dieu le Père Tout-Puissant, Créateur du ciel et de la terre, et en Jésus-Christ, son Fils unique, notre Seigneur, qui a été conçu du Saint-Esprit et né de la Vierge Marie, a souffert et sous Ponce Pilate, a été crucifié, est mort, a été enseveli et descendu aux enfers. Le troisième jour est ressuscité des morts, est monté aux cieux, est assis à la droite de Dieu, le Père Tout-Puissant, d'où il viendra juger les vivants et les morts. Je crois en l'Esprit Saint, à la Sainte Église catholique, à la communion des saints, à la rémission des péchés, à la résurrection de la chair, à la vie éternelle. Amen. Prions aux intentions de notre Saint-Père, le Pape Léon, et d'une manière particulière pour son prochain voyage apostolique en France. Notre Père qui es aux cieux, que ton nom soit sanctifié, que ton règne vienne, que ta volonté soit faite sur la terre comme au ciel.
5: Donne-nous aujourd'hui notre pain de ce jour. Pardonne-nous nos offenses, comme nous pardonnons aussi à ceux qui nous ont offensés. Et ne nous laisse pas entrer en tentation, mais délivre-nous du mal.
4: Je vous salue Marie, pleine de grâce, le Seigneur est avec vous. Vous êtes bénie entre toutes les femmes, et Jésus, le fruit de vos entrailles, est béni.
5: Sainte Marie, Mère de Dieu, priez pour nous pauvres pécheurs, maintenant et à l'heure de notre mort. Amen.
4: Je vous salue, Marie, pleine de grâce, le Seigneur est avec vous. Vous êtes bénie entre toutes les femmes, et Jésus, le fruit de vos entrailles, est béni.
5: Sainte Marie, Mère de Dieu, priez pour nous pauvres pécheurs,
4: je vous salue Marie, pleine de grâce, le Seigneur est avec vous. Vous êtes bénie entre toutes les femmes, et Jésus, le fruit de vos entrailles, est béni.
5: Sainte Marie, Mère de Dieu, priez pour nous pauvres pécheurs,

Ô Marie conçue sans péché. Premier mystère douloureux, l'agonie de Jésus. Jésus dit à ses apôtres, mon âme est triste à en mourir. Demeurez ici et veillez avec moi. Avec Marie, confions au cœur compatissant de Jésus toutes les personnes qui sont seules dans leur détresse, spécialement ceux atteints de maladies graves et ceux qui entrent en agonie. Notre Père qui es aux cieux, que ton nom soit sanctifié, que ton règne vienne, que ta volonté soit faite sur la terre comme au ciel.

0: Je vous salue Marie, pleine de grâce, le Seigneur est avec vous. Vous êtes bénie entre toutes les femmes, et Jésus, le fruit de vos entrailles, est béni.
1: Sainte Marie, Mère de Dieu, priez pour nous pauvres pécheurs, maintenant et à l'heure de notre mort.
0: Je vous salue Marie, pleine de grâce, le Seigneur est avec vous. Vous êtes bénie entre toutes les femmes, et Jésus, le fruit de vos entrailles, est béni.
1: Sainte Marie, Mère de Dieu, priez pour nous pauvres pécheurs, maintenant et à l'heure de notre mort. Amen.
0: Je vous salue Marie, pleine de grâce, le Seigneur est avec vous. Vous êtes bénie entre toutes les femmes, et Jésus, le fruit de vos entrailles, est béni.
1: Sainte Marie, Mère de Dieu, priez pour nous pauvres pécheurs,
0: Je vous salue Marie, pleine de grâce, le Seigneur est avec vous. Vous êtes bénie entre toutes les femmes, et Jésus, le fruit de vos entrailles, est béni.
1: Sainte Marie, Mère de Dieu, priez pour nous pauvres pécheurs, maintenant et à l'heure de notre mort. Amen.
0: Je vous salue Marie, pleine de grâce, le Seigneur est avec vous. Vous êtes bénie entre toutes les femmes, et Jésus, le fruit de vos entrailles, est béni.
1: Sainte Marie, Mère de Dieu, priez pour nous pauvres pécheurs, maintenant et à l'heure de notre mort. Amen.
0: Je vous salue, Marie, pleine de grâce, le Seigneur est avec vous. Vous êtes bénie entre toutes les femmes, et Jésus, le fruit de vos entrailles, est béni.
1: Sainte Marie, Mère de Dieu, priez pour nous pauvres pécheurs, maintenant et à l'heure de notre mort. Amen.
0: Je vous salue Marie, pleine de grâce, le Seigneur est avec vous. Vous êtes bénie entre toutes les femmes, et Jésus, le fruit de vos entrailles, est béni.
1: Sainte Marie, Mère de Dieu, priez pour nous pauvres pécheurs, maintenant et à l'heure de notre mort. Amen.
0: Je vous salue Marie, pleine de grâce, le Seigneur est avec vous. Vous êtes bénie entre toutes les femmes, et Jésus, le fruit de vos entrailles, est béni.
1: Sainte Marie, Mère de Dieu, priez pour nous pauvres pécheurs, maintenant et à l'heure de notre mort. Amen.
0: Je vous salue, Marie, pleine de grâce, le Seigneur est avec vous. Vous êtes bénie entre toutes les femmes, et Jésus, le fruit de vos entrailles, est béni.
1: Sainte Marie, Mère de Dieu, priez pour nous pauvres pécheurs, maintenant et à l'heure de notre mort.
0: Je vous salue Marie, pleine de grâce, le Seigneur est avec vous. Vous êtes bénie entre toutes les femmes, et Jésus, le fruit de vos entrailles, est béni.
1: Sainte Marie, Mère de Dieu, priez pour nous pauvres pécheurs, maintenant et à l'heure de notre mort.

0: Ô Marie conçue sans péché.
1: Priez pour nous, avant notre âme.
0: Deuxième mystère douloureux, la flagellation. Du livre du prophète Isaïe. Ce sont nos souffrances qu'il portait et nos douleurs dont il était accablé. Prions pour la sanctification de tous les prêtres et demandons à Jésus miséricordieux de nous donner un cœur bienfaisant et miséricordieux envers les autres. Notre Père qui es aux cieux, que ton nom soit sanctifié, que ton règne vienne, que ta volonté soit faite sur la terre comme au ciel.
1: Donne-nous aujourd'hui notre pain de ce jour. Pardonne-nous nos offenses, comme nous pardonnons aussi à ceux qui nous ont offensés. Et ne nous laisse pas entrer en tentation, mais délivre-nous du mal.
2: Je vous salue Marie, pleine de grâce, le Seigneur est avec vous. Vous êtes bénie entre toutes les femmes, et Jésus, le fruit de vos entrailles, est béni.
1: Sainte Marie, Mère de Dieu, priez pour nous
2: Je vous salue Marie, pleine de grâce, le Seigneur est avec vous. Vous êtes bénie entre toutes les femmes, et Jésus, le fruit de vos entrailles, est béni.
1: Sainte Marie, Mère de Dieu, priez pour nous pauvres pécheurs, maintenant et à l'heure de notre mort. Amen.
2: Je vous salue Marie, pleine de grâce, le Seigneur est avec vous. Vous êtes bénie entre toutes les femmes, et Jésus, le fruit de vos entrailles, est béni.
1: Sainte Marie, Mère de Dieu, priez pour nous, pauvres pécheurs, maintenant et à l'heure de notre mort. Amen.
2: Je vous salue, Marie, pleine de grâce. Le Seigneur est avec vous. Vous êtes bénie entre toutes les femmes. Et Jésus, le fruit de vos entrailles, est béni.
1: Sainte Marie, Mère de Dieu, priez pour nous, pauvres pécheurs, maintenant et à l'heure de notre mort. Amen.
2: Je vous salue, Marie, pleine de grâce. Le Seigneur est avec vous. Vous êtes bénie entre toutes les femmes, et Jésus, le fruit de vos entrailles, est béni.
1: Sainte Marie, Mère de Dieu, priez pour nos pauvres pécheurs, maintenant et à l'heure de notre mort. Amen.
3: Je vous salue, Marie, pleine de grâce. Le Seigneur est avec vous. Vous êtes bénie entre toutes les femmes, et Jésus, le fruit de vos entrailles, est béni.
1: Sainte Marie, Mère de Dieu, priez pour nos pauvres pécheurs.
3: Je vous salue Marie, pleine de grâce. Le Seigneur est avec vous. Vous êtes bénie entre toutes les femmes. Et Jésus, le fruit de vos entrailles, est béni.
1: Sainte Marie, Mère de Dieu, priez pour nous pauvres pécheurs, maintenant et à l'heure de notre mort. Amen.
3: Je vous salue Marie, pleine de grâce. Le Seigneur est avec vous. Vous êtes bénie entre toutes les femmes. Et Jésus, le fruit de vos entrailles, est béni.
1: Sainte Marie, Mère de Dieu, priez pour nous pauvres pécheurs, maintenant et à l'heure de notre mort. Amen.
3: Je vous salue, Marie, pleine de grâce. Le Seigneur est avec vous. Vous êtes bénie entre toutes les femmes. Et Jésus, le fruit de vos entrailles, est béni.
1: Sainte Marie, Mère de Dieu, priez pour nous pauvres pécheurs, maintenant et à l'heure de notre mort. Amen.
3: Je vous salue Marie, pleine de grâce. Le Seigneur est avec vous. Vous êtes bénie entre toutes les femmes. Et Jésus, le fruit de vos entrailles.

0: Ô Marie conçue sans péché,
1: priez pour nous qui avons
0: été gravés. Troisième mystère douloureux, le couronnement d'épines. Ils le revêtirent de pourpre et lui posèrent sur sa tête une couronne d'épines qu'ils avaient tressée. Seigneur Jésus, mets ta paix dans tous les cœurs blessés. Donne-nous la force du pardon qui seul libère les cœurs du poids de la rancœur. Notre Père qui es aux cieux, que ton nom soit sanctifié, que ton règne vienne.

0: Je vous salue Marie, comblée de grâce, le Seigneur est avec vous. Vous êtes bénie entre toutes les femmes et Jésus, le fruit de vos entrailles, est béni.
1: Sainte Marie, Mère de Dieu, priez pour nous pauvres pécheurs, maintenant et à l'heure de notre mort. Amen.
0: Je vous salue Marie, comblée de grâce, le Seigneur est avec vous. Vous êtes bénie entre toutes les femmes et Jésus, le fruit de vos entrailles, est béni.
1: Sainte Marie, Mère de Dieu, priez pour nous pauvres pécheurs, maintenant et à l'heure de notre mort. Amen.
0: Je vous salue Marie, comblée de grâce, le Seigneur est avec vous. Vous êtes bénie entre toutes les femmes et Jésus, le fruit de vos entrailles, est béni.
1: Sainte Marie, Mère de Dieu, priez pour nous pauvres pécheurs, maintenant et à l'heure de notre mort.
0: Je vous salue Marie, comblée de grâce, le Seigneur est avec vous. Vous êtes bénie entre toutes les femmes et Jésus, le fruit de vos entrailles est béni.
1: Sainte Marie, Mère de Dieu, priez pour nous pauvres pécheurs, maintenant et à l'heure de notre mort. Amen.
2: Je vous salue Marie, pleine de grâce, le Seigneur est avec vous. Vous êtes bénie entre toutes les femmes et Jésus, le fruit de vos entrailles est béni.
1: Sainte Marie, Mère de Dieu,
2: je vous salue Marie, pleine de grâce. Le Seigneur est avec vous. Vous êtes bénie entre toutes les femmes. Et Jésus, le fruit de vos entrailles, est béni.
1: Sainte Marie, Mère de Dieu, priez pour nous pauvres pécheurs.
2: Je vous salue Marie, pleine de grâce. Le Seigneur est avec vous. Vous êtes bénie entre toutes les femmes. Et Jésus, le fruit de vos entrailles, est béni.
1: Sainte Marie, Mère de Dieu, priez pour nous pauvres pécheurs, maintenant et à l'heure de notre mort. Amen.
2: Je vous salue Marie, pleine de grâce. Le Seigneur est avec vous. Vous êtes bénie entre toutes les femmes. Et Jésus, le fruit de vos entrailles, est béni.
1: Sainte Marie, Mère de Dieu,
2: je vous salue Marie, pleine de grâce. Le Seigneur est avec vous. Vous êtes bénie entre toutes les femmes. Et Jésus, le fruit de vos entrailles, est béni.
1: Sainte Marie, Mère de Dieu, priez pour nous pauvres pécheurs, maintenant

0: Marie conçue sans péché.
1: Priez pour nous qui avons recours à la mort.
0: Quatrième mystère douloureux, le portement de la croix. Ils se saisirent de Jésus et il sortit portant lui-même sa croix. Et Jésus dit, « Ma vie, nul ne la prend, mais c'est moi qui la donne. » Seigneur, tu es doux et humble de cœur. Viens apaiser les tensions entre les peuples, afin qu'ils s'engagent pour la paix et console tous ceux qui vivent dans l'isolement social, qui ressentent l'angoisse et ceux qui sont accusés à tort. Notre Père qui es aux cieux, que ton nom soit sanctifié, que ton règne vienne, que ta volonté soit faite sur la terre comme au ciel.
1: Donne-nous aujourd'hui notre pain de ce jour. Pardonne-nous nos offenses, comme nous pardonnons aussi à ceux qui nous ont offensés. Et ne nous laisse pas entrer en tentation, mais délivre-nous du mal.
2: Je vous salue, Marie, pleine de grâce. Le Seigneur est avec vous. Vous êtes bénie entre toutes les femmes. Et Jésus, le fruit de vos entrailles, est béni.
1: Sainte Marie, Mère de Dieu, priez pour nous pauvres pécheurs, maintenant et à l'heure de notre mort. Amen.
2: Je vous salue, Marie, pleine de grâce. Le Seigneur est avec vous. Vous êtes bénie entre toutes les femmes. Et Jésus, le fruit de vos entrailles, est béni.

0: Je vous salue, Marie, pleine de grâce. Le Seigneur est avec vous. Vous êtes bénie entre toutes les femmes. Et Jésus, le fruit de vos entrailles, est béni.
1: Sainte Marie, Mère de Dieu, priez pour nous pauvres pécheurs, maintenant et à l'heure de notre mort. Amen.
0: Je vous salue, Marie, pleine de grâce. Le Seigneur est avec vous. Vous êtes bénie entre toutes les femmes. Et Jésus, le fruit de vos entrailles, est béni.
1: Sainte Marie, Mère de Dieu, priez pour nous pauvres pécheurs, maintenant et à l'heure de notre mort. Amen.
0: Je vous salue, Marie, pleine de grâce. Le Seigneur est avec vous. Vous êtes bénie entre toutes les femmes. Et Jésus, le fruit de vos entrailles, est béni.
1: Sainte Marie, Mère de Dieu, priez pour nous pauvres pécheurs, maintenant et à l'heure de notre mort. Amen.
0: Je vous salue, Marie, pleine de grâce. Le Seigneur est avec vous. Vous êtes bénie entre toutes les femmes. Et Jésus, le fruit de vos entrailles, est béni.
1: Sainte Marie, Mère de Dieu, priez pour nous pauvres pécheurs, maintenant et à l'heure de notre mort. Amen.
0: Je vous salue, Marie, pleine de grâce. Le Seigneur est avec vous. Vous êtes bénie entre toutes les femmes, et Jésus, le fruit de vos entrailles, est béni.
1: Sainte Marie, Mère de Dieu, priez pour nous pauvres pécheurs, maintenant et à l'heure de notre mort. Amen.
0: Je vous salue, Marie, pleine de grâce. Le Seigneur est avec vous. Vous êtes bénie entre toutes les femmes, et Jésus, le fruit de vos entrailles, est béni.
1: Sainte Marie, Mère de Dieu, priez pour nous pauvres pécheurs, maintenant et à l'heure de notre mort. Amen.
0: Je vous salue, Marie, pleine de grâce. Le Seigneur est avec vous. Vous êtes bénie entre toutes les femmes, et Jésus, le fruit de vos entrailles, est béni.
1: Sainte Marie, Mère de Dieu, priez pour nous pauvres pécheurs, maintenant et à l'heure de notre mort.
0: Je vous salue, Marie, pleine de grâce. Le Seigneur est avec vous. Vous êtes bénie entre toutes les femmes. Et Jésus, le fruit de vos entrailles, est béni.
1: Sainte Marie, Mère de Dieu, priez pour nous pauvres pécheurs, maintenant et à

0: Marie conçue sans péché.
1: Priez pour nous qui avons
0: pauvres. Cinquième mystère est douloureux. Jésus meurt sur la croix. Jésus dit, tout est accompli. Mon Dieu, pourquoi m'as-tu abandonné? Puis, inclinant la tête, il remit son esprit. Avec Marie, confions à Jésus, vainqueur de la mort, tout le défunt de nos familles, toutes les âmes du purgatoire et tous ceux et celles qui sont morts en ces jours. Notre Père qui es aux cieux, que ton nom soit sanctifié, que ton règne vienne, que ta volonté soit faite sur la terre comme au ciel.
1: Donne-nous aujourd'hui notre pain de ce jour. Pardonne-nous nos offenses, comme nous pardonnons aussi à ceux qui nous ont offensés. Et ne nous laisse pas entrer en tentation, mais délivre-nous du mal.
0: Je vous salue, Marie, pleine de grâce. Le Seigneur est avec vous. Vous êtes bénie entre toutes les femmes, et Jésus, le fruit de vos entrailles, est béni.
1: Sainte Marie, Mère de Dieu, priez pour nous pauvres pécheurs, maintenant et à l'heure de notre mort. Amen.
0: Je vous salue, Marie, pleine de grâce, le Seigneur est avec vous. Vous êtes bénie entre toutes les femmes, et Jésus, le fruit de vos entrailles, est béni.

0: Salut Marie, pleine de grâce, le Seigneur est avec vous. Vous êtes bénie entre toutes les femmes, et Jésus, le fruit de vos entrailles, est béni.
1: Sainte Marie, Mère de Dieu, priez pour nous, pauvres pécheurs, maintenant et à l'heure de notre mort. Amen.
0: Je vous salue, Marie, pleine de grâce, le Seigneur est avec vous. Vous êtes bénie entre toutes les femmes, et Jésus, le fruit de vos entrailles, est béni.
1: Sainte Marie, Mère de Dieu, priez pour nous, pauvres pécheurs, maintenant et à l'heure de notre mort. Amen.
0: Je vous salue, Marie, pleine de grâce, le Seigneur est avec vous. Vous êtes bénie entre toutes les femmes, et Jésus, le fruit de vos entrailles, est béni.
1: Sainte Marie, Mère de Dieu, priez pour nous, pauvres pécheurs, maintenant et à l'heure de notre mort. Amen.
0: Je vous salue, Marie, pleine de grâce. Le Seigneur est avec vous. Vous êtes bénie entre toutes les femmes, et Jésus, le fruit de vos entrailles, est béni.
1: Sainte Marie, Mère de Dieu, priez pour nous, pauvres pécheurs, maintenant et à l'heure de notre mort. Amen.
0: Je vous salue, Marie, pleine de grâce. Le Seigneur est avec vous. Vous êtes bénie entre toutes les femmes, et Jésus, le fruit de vos entrailles, est béni.
1: Sainte Marie, Mère de Dieu, priez pour nous, pauvres pécheurs, maintenant et à l'heure de notre mort. Amen.
0: Je vous salue, Marie, pleine de grâce, le Seigneur est avec vous. Vous êtes bénie entre toutes les femmes, et Jésus, le fruit de vos entrailles, est béni.
1: Sainte Marie, Mère de Dieu, priez pour nous, pauvres pécheurs, maintenant et à l'heure de notre mort. Amen.
0: Je vous salue, Marie, pleine de grâce, le Seigneur est avec vous. Vous êtes bénie entre toutes les femmes, et Jésus, le fruit de vos entrailles, est béni.
1: Sainte Marie, Mère de Dieu, priez pour nous, pauvres pécheurs, maintenant et à l'heure de notre mort. Amen.
0: Je vous salue, Marie, pleine de grâce, le Seigneur est avec vous. Vous êtes bénie entre toutes les femmes, et Jésus, le fruit de vos entrailles, est béni.
1: Sainte Marie, Mère de Dieu, priez pour nous, pauvres pécheurs, maintenant et à l'heure de notre mort. Amen.

0: Ô Marie conçue sans péché,
1: priez pour nous qui avons recours à vous.
0: Prions le Seigneur. Seigneur notre Dieu, dans le cœur de ton Fils meurtri par nos péchés, tu nous prodigues avec miséricorde les trésors infinis de ta tendresse. Nous t'en prions. Fais que dans l'hommage fervent de notre piété, nous lui rendions aussi les devoirs d'une juste réparation. Lui qui vit régne avec toi, dans l'unité du Saint-Esprit, Dieu pour les siècles des siècles.
1: Amen.
0: Le Seigneur soit avec vous. Que Dieu Tout-Puissant vous bénisse, le Père, le Fils et le Saint-Esprit.
1: Amen.
0: Notre-Dame de Lourdes,
1: priez pour nous.
0: Notre-Dame de Lourdes,
1: priez pour nous.
0: Notre-Dame de Lourdes,
1: priez pour nous.
0: Sainte Bernadette,
1: priez pour nous.

Bernard de Clairvaux, 12e siècle. T'aimer autant que tu es aimable. Je veux t'aimer, Seigneur, dans la mesure où tu me donneras de le faire et autant que j'en serai capable. Sans doute, je ne puis te témoigner tout l'amour qui t'est dû, car je ne saurais faire l'impossible. Quand tu jugeras bon de m'en donner les moyens, je t'aimerai davantage. Jamais, pourtant, Seigneur, je ne t'aimerai autant que tu es aimable. Tes yeux voient mon insuffisance, mais je sais que tu inscris dans ton livre ceux qui font ce qu'ils peuvent, même s'ils ne peuvent pas tout ce qu'ils doivent.

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1: Amis et fidèles auditeurs, bienvenue à l'écoute de notre programme. Le pape a conclu ce vendredi son voyage apostolique en Espagne. Au dernier jour de son périple dans la péninsule ibérique, le Saint-Père a notamment célébré une eucharistie au port de Santa Cruz de Tenerife, le port maritime principal des îles Canaries où il est arrivé jeudi. Les détails sur la conclusion de cette visite apostolique dans ce journal. Autre focus, le message du pape aux prêtres à l'occasion de la journée de prière pour la sanctification sacerdotale instituée par le pape Jean-Paul II en 1995. La journée se célèbre chaque année en la solennité du Sacré-Cœur de Jésus. L'actualité de l'Église sur les continents nous conduira au Mozambique, où ont eu lieu ce vendredi les obsèques de Monseigneur Osorio Chitorio Afonso, évêque du diocèse de Quelimane, retrouvé mort samedi 6 juin au matin à son domicile épiscopal de Quelimane. Nous écouterons également dans ce journal Monseigneur Gabriel Sayaogo, président de la conférence épiscopale du Burkina Niger, avec qui nous parlerons de l'assemblée plénière de la conférence en cours à Ouagadougou. C'est tout pour les titres, les détails dans quelques instants.
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0: Arrivé dans le pays samedi 6 juin, le pape a conclu son voyage apostolique en Espagne ce vendredi à Tenerife, la capitale de la communauté autonome des îles Canaries, où il est arrivé le matin. Point d'orgue de son voyage dans la péninsule, le pape a célébré une messe au port de Santa Cruz de Tenerife en présence de milliers de fidèles, notamment des nombreux migrants. Dans son homélie, le pape a remercié les habitants de l'île, disait-il, pour ce que vous êtes et pour ce que vous faites, en faisant de cette île un lieu où l'on peut rencontrer le cœur du Christ dans les visages amicaux et hospitaliers de personnes et de communautés fraternelles. Retour donc sur cette célébration eucharistique avec notre envoyé spécial à Tenerife, Augustine Asta.
1: Face à l'immensité de l'océan et du ciel qui entoure l'archipel des Canaries et depuis Tenerife, au cœur des routes migratoires de l'Atlantique, le pape a invité les fidèles à contempler une autre forme d'infini, celle de l'amour de Dieu pour l'humanité.
2: Pero el corazón de Jesús nos revela cómo no perdernos en un dynamismo estéril.
1: Le cœur de Jésus nous révèle comment ne pas nous perdre dans un dynamisme stérile, a expliqué le pape, tout en mettant en garde contre les dérives d'une société dominée par l'agitation, la consommation et la recherche du profit. Dans un territoire dont l'économie repose largement sur le tourisme, l'évêque de Rome a appelé habitants comme visiteurs à redécouvrir la simplicité, la gratitude et la capacité d'apprécier les relations humaines et de ne pas tout réduire au commerce et au profit.
2: Hay vida cuando se da vida.
1: Il y a vie quand on donne vie, a affirmé le souverain pontife, qui a ensuite évoqué la situation des migrants qui traversent l'Atlantique pour rejoindre les Canaries. Le Saint-Père a appelé les chrétiens à offrir non seulement une aide matérielle, mais aussi une véritable fraternité, rappelant que les pauvres et les migrants ont appris beaucoup de choses qu'ils gardent dans le mystère de leur cœur. Augustine Asta, Tenerife, pour Radio Vatican.
0: Merci Augustine. Et avant la célébration eucharistique, le pape a rencontré dans la matinée un groupe de migrants accueillis au centre de Las Raíces. Après avoir suivi le témoignage de certains d'entre eux, le pape a dans son discours rappelé que nous sommes tous des pèlerins en route vers la patrie céleste, aidons-nous les uns les autres à faire de cette traversée un lieu plus humain pour tous, en apportant chacun ce que nous pouvons, a dit le pape. On écoute un extrait du discours du Saint-Père.
2: Je vous invite également à faire don du trésor d'humanité, du rêve et des cultures que vous avez apporté à ces îles et à être ouvert à ce qui vous est offert. Nous devons vivre cet échange avec responsabilité, en pensant à l'avenir des générations futures auxquelles nous voulons léguer l'héritage d'une civilisation de l'amour où les migrations ont un message important à communiquer car elles peuvent devenir une occasion de rencontre et d'enrichissement mutuel entre les peuples. Chers frères et sœurs, nous sommes tous d'une certaine manière des migrants. Nous sommes tous des pèlerins en route vers la patrie céleste. Aidons-nous les unes les autres à faire de cette traversée un lieu plus humain pour tous, en apportant chacune ce que nous pouvons. Mon prédécesseur, le cher pape François, aimait utiliser l'image des racines pour souligner la nécessité de ne pas oublier nos origines, de rester unis et de faire confiance au Seigneur.
0: Et nous avons pu recueillir les réactions de quelques fidèles ayant pris part à ces différentes rencontres. Quel enseignement retenir des messages du pape? Nous vous proposons ces témoignages.
3: Pour moi, c'est le thème de la famille, c'est la réalité que nous vivons et on dirait que c'est en décadence maintenant, que c'est un thème du passé, que ça ne vaut plus la peine, que c'est un modèle qui n'est plus d'actualité. Et le pape est venu nous dire que nous ne devons pas avoir peur de fonder une famille et de se marier.
4: Je m'appelle Saïr et j'ai 21 ans. Moi, c'est la devise « Lever le regard » qui est la phrase la plus populaire que je retiens de cet événement. Aujourd'hui, les jeunes ont leur regard fixé sur le téléphone portable, sur le sol, chacun pour soi. Là, on nous appelle à regarder les autres pour avancer.
5: Para todos, nos está abriendo mucho el corazón. À tous, le pape nous ouvre grand le cœur, mais surtout aux institutions, car les migrants, c'est un problème qui nous concerne tous. Pas seulement ici, mais partout en Europe. Partout dans le monde, il faut en finir avec ces différences sociales aussi importantes. Qui te dit que demain, ça ne sera pas toi qui traversera une situation difficile, où tu dépendras de la charité? Et surtout, s'unir, c'est ce qu'il nous faut.
6: Je suis content parce que je vois beaucoup de personnes et je n'aspectais pas de tantes. Alors, je crois que nous, les chrétiens, ne sommes pas une minorité. Il y a beaucoup de gens qui aujourd'hui ne baptisent pas les enfants et ne se marient pas à l'église. Et je crois que cette visite changera la perspective.
0: Retour enfin sur la célébration eucharistique la veille au stade Las Palmas, messe par laquelle le pape avait conclu son étape sur l'île de Grande Canarie. Après une journée largement consacrée aux défis migratoires qui frappent l'archipel, le Saint-Père est revenu dans son homélie sur l'importance de la charité, de la gratuité et de l'humilité dans l'accueil. Compte rendu de notre envoyé spécial sur l'île, Alexandra Sirgon.
2: Amar es con natural al hombre, más aún es condición de plenitud de su misma existencia.
7: Aimer est inhérent à l'homme, mieux encore, c'est la condition de la plénitude de son existence même. Devant des dizaines de milliers de fidèles débordant de joie, vêtus de jaune et de bleu aux couleurs du club de foot de Las Palmas, le pape Léon XIV a enjoint à manifester cet amour avec l'accueil, le partage, le don désintéressé dont font preuve les habitants de l'île canarienne. Mais la charité ne doit pas se limiter à une simple assistance matérielle, a mis en garde le Saint-Père.
2: Nuestra caridad no debe ser mero asistencialismo.
7: Mais intégrer les personnes pour leur pleine réalisation spirituelle, intellectuelle et physique et leur insertion digne et constructive dans la communauté. Le souverain pontife s'est arrêté sur une autre qualité centrale du Christ, l'humilité. Ceux qui prétendent tout savoir et ne pas avoir besoin ni de Dieu ni des autres manquent le silence nécessaire pour écouter en eux-mêmes et chez leurs frères et sœurs le battement caché de l'amour.
0: Et nous l'avons dit à l'occasion de la journée de prière pour la sanctification sacerdotale célébrée chaque année en la solennité du Sacré-Cœur de Jésus, le Saint-Père a adressé un message aux prêtres du monde entier, les invitant à la sainteté, un appel divin, dit-il, qui traverse les siècles et qui résonne encore aujourd'hui avec force pour chaque croyant et d'une manière particulièrement exigeante, les prêtres. Les détails avec Jean-Paul Kamba.
8: La sainteté, avertit le pape, n'est pas un idéal abstrait, mais l'identité même de quiconque participe à la vie du ressuscité. Dieu nous invite à participer à sa propre sainteté, précise Léon XIV, qui s'interroge « Comment un cœur humain si vulnérable peut-il répondre à un appel si élevé ?» Pour le prêtre, estime le pape, la réponse se trouve dans le côté ouvert du Seigneur Jésus. L'union avec le cœur du Christ, poursuit-il, n'est pas réservée à une élite. C'est un chemin quotidien et sacramentel. Le prêtre doit donc constamment raviver la grâce de son ordination par l'Eucharistie, la prière et le service humble. Le souverain pontife dessine ainsi le visage du pasteur idéal, contemplatif dans l'action, miséricordieux et joyeux dans le don de soi. À notre époque marquée par les divisions et les peurs, le monde a besoin des témoins vivants, artisans de paix et de tendresse. Le Sacré-Cœur de Jésus, insiste le pape, reste l'icône par excellence de l'amour divin, un amour tout-puissant, précisément parce qu'il est capable de se rendre vulnérable, de transformer la souffrance en grâce, la douleur en espérance.
0: Et des nouvelles de l'Église nous parvenant du continent. Ce vendredi 12 juin a eu lieu la messe de requiem de Monseigneur Osorio Chitora Afonso, retrouvé mort samedi 6 juin au matin à son domicile épiscopal de Quelimane. L'office funèbre qui s'est tenu à la paroisse de Nossa Senhora de Livramento, cathédrale de Quelimane, a été présidé par le nonce apostolique au Mozambique, Monseigneur Luis Miguel Munoz Cardaba. Au cours de l'Eucharistie, un message du pape a été lu dans lequel le souverain pontife a tenu à exprimer toute sa douleur et la solidarité de l'Église, tout entière. En attendant, a écrit le souverain pontife, que les circonstances de ce crime soient pleinement élucidées, j'implore le réconfort de l'espérance et je prie pour que le Seigneur accueille ce pasteur généreux et pour que ce moment des douleurs soit vécu dans la foi à la lumière du Christ ressuscité, au bénéfice de la bien-aimée Église mozambicaine à laquelle j'accorde la bénédiction apostolique afin qu'elle reste ferme dans l'annonce du pardon et de la concorde. Après la célébration eucharistique, l'urne contenant le corps de Monseigneur Osorio a été transportée par avion à Nampula, où les funérailles auront lieu ce samedi 13 juin au cimetière du clergé de l'archidiocèse de Nampula. Place à présent à l'actualité sociale et politique sur le continent. Le Nigeria a tué plus de 13 000 terroristes au cours de l'année écoulée, a déclaré vendredi le président Bola Tinubu, assurant que le nombre de victimes de l'insurrection djihadiste dans le pays avait diminué de 81% depuis son arrivée au pouvoir en 2023. La déclaration a été faite lors d'une allocution télévisée à l'occasion de la célébration de la journée de la démocratie. Dans le pays, candidat à sa réélection en janvier, le président Tinubu a déclaré l'état d'urgence sécuritaire à l'échelle nationale en novembre dernier, alors que son gouvernement s'efforçait de répondre à une vague d'enlèvements de masse et de violences djihadistes. L'épidémie d'Ebola qui sévit dans l'est de la République démocratique du Congo continue de gagner du terrain avec une augmentation du nombre de cas et une propagation à de nouvelles zones géographiques, a averti vendredi l'Organisation mondiale de la santé. Selon les chiffres communiqués par le ministère congolais de la santé et relayés par l'OMS, 676 cas confirmés, dont 136 décès, avaient été enregistrés jeudi au sujet de cette souche rare Bundibugyo à l'origine de l'épidémie, contre laquelle il n'existe ni vaccin ni traitement homologué à 7 heures. La grande majorité des infections se concentre dans la province de l'Ituri, mais des cas ont désormais été recensés dans 34 zones de santé réparties entre l'Ituri, le Nord Kivu et le Sud Kivu, a indiqué l'OMS. La justice marocaine a condamné 18 personnes à des peines allant d'un an de prison avec sursis à 10 mois ferme pour entrave à la circulation sur une autoroute pendant le mouvement de contestation de jeunes Gen Z212 à l'automne dernier, a annoncé vendredi la défense de l'affaire. Les faits ont eu lieu à Casablanca, dans l'ouest du Maroc, dans le contexte des rassemblements pacifiques du collectif des jeunes Gen Z212 qui exigeait des réformes dans les secteurs de la santé et de l'éducation et la fin de la corruption. Les évêques du Burkina Faso et du Niger sont réunis à Ouagadougou, la capitale du Burkina, dans le cadre de l'assemblée plénière de la conférence épiscopale. Au cœur des échanges, le fonctionnement et l'efficacité des commissions épiscopales. Les évêques des deux pays, nous dit Monseigneur Gabriel Sayaogo, président de la conférence épiscopale, veulent doter aux différentes commissions des structures et des règlements clairs. Le prélat commence par nous rendre compte de leur récente visite Ad Limina.
9: En rencontrant et le Saint-Père et les responsables dédicataires, nous avons surtout été édifiés par le souci que chacun porte pour la bonne marche de l'Église, le souci que chacun porte, surtout le Saint-Père, pour que ses frères dans l'épiscopat puissent gouverner l'Église universelle avec lui. Le Saint-Père a surtout voulu que les évêques du Burkina Faso et du Niger maintiennent entre eux une certaine communion, communion dans la pensée, communion dans la prière, communion dans l'action. Il a redit à plusieurs reprises dans son message que nous a livré, il n'y a pas d'évangélisation vraie si les pasteurs ne sont pas unis entre eux. Et je crois que le pape a redit avec ses propres mots ce que le Concile Vatican II nous disait déjà. L'Église ne peut progresser qu'en renforçant les liens de communion entre ses membres, à commencer par les pasteurs.
8: Les commissions épiscopales sont au cœur de vos échanges notamment. Quelle est leur importance actuelle sur le terrain et comment prévoyez-vous de renforcer leur efficacité?
9: Si justement nous prenons ces commissions épiscopales comme des dicastères ministériels, nous savons que dans un dicastère, dans un ministère, il y a toujours un premier responsable. Il y a un personnel d'appui, il y a des compétences, il y a des expertises. Donc le premier responsable qui est l'évêque, responsable de la commission, ne peut pas travailler s'il n'a pas des gens qui sont experts en une matière, qui peuvent lui donner des orientations, lui donner des avis, lui donner des conseils afin qu'il puisse décider et donner des orientations. Donc la première action à faire pour nous, c'est d'abord qu'il y ait des statuts clairs, un règlement intérieur clair à l'intérieur de cette commission épiscopale, de manière à ce que celui qui arrive comme responsable de la commission, je veux dire comme secrétaire général, que c'est l'évêque qui est responsable, que le prêtre ou le laïc qui arrive comme secrétaire général de cette commission-là, sache qu'est-ce qui est attendu de lui. Qu'à la fin d'une année, à la fin d'un exercice, l'évêque soit en mesure de lui demander « Rends-moi compte de comment tu as géré la commission au cours de l'année. » Donc, je disais, il faut qu'il y ait des cahiers de charges, il faut qu'il y ait des statuts clairs, des règlements intérieurs clairs. Il faut aussi des cahiers de charges clairs pour que celui qui est là, il sache qu'il n'est pas seul, il travaille avec d'autres personnes et que cette personne-là puisse même justement donner des orientations à ses collaborateurs, à ses collaboratrices, afin que le travail se fasse dans une certaine synergie. Ce que nous pouvons encore faire, c'est faire des sessions de formation en lien avec les attributions de ces commissions épiscopales. Il ne sert à rien de donner un champ d'apostolat à quelqu'un. Il faut lui permettre d'avoir les outils nécessaires. Il faut lui permettre d'avoir les compétences nécessaires. Donc la formation est nécessaire pour nous, pour que ce que nous mettons dans ces commissions-là puisse bien rendre. Et comme je disais tout à l'heure, qu'il est normal qu'à la fin de l'année, l'évêque demande un certain compte rendu, un certain feedback de ce que l'autre a pu faire en l'accompagnant dans l'administration de cette commission-là. Il faut dire que les rapports que nous faisons suivent aussi une certaine déontologie. Donc il faudrait repenser la manière de rendre les rapports afin que l'évêque puisse en un tour de main, comprendre la problématique qui lui est posée, prendre les conclusions qui s'imposent et donner les orientations qu'il faut.
8: Interrogé par Jean-Paul Kamba, Mgr Gabriel Sayaogo, archevêque de Koupéla, président de la conférence épiscopale Burkina Niger.
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8: C'est par ici donc que nous mettons un point final à notre programme aujourd'hui. Merci de nous avoir suivis et à la prochaine.

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Seigneur, ne te tais pas en face de moi. Si je frappe à ta porte par ma méditation, ouvre-moi. Si je t'interroge, réponds-moi. Si je t'implore, exauce-moi. Oui, tu le feras dans ta grande bonté. Tu le feras largement. Pourvu que, lorsque tu parles moi-même, je ne détourne pas mon oreille. Car si on t'écoute, tu écoutes. Si on accueille tes avis, tu accueilles nos demandes. Parle donc, Seigneur, ton serviteur écoute, réponds à celui qui te parle. Pendant que nous naviguons l'un et l'autre, comme jadis Pierre et les apôtres, que ni l'un ni l'autre ne s'endorment. Car si tu dors pour moi, ton serviteur, la mer, elle, ne dormira pas. Pas plus que chez moi le souvenir du monde. Et si je dors pour toi, la chair, elle, ne dormira pas pour moi. Dresse-toi, Seigneur, qu'au-dedans et au-dehors se fasse un grand calme. Je crierai toujours vers toi, Seigneur, ne garde pas avec moi le silence.

0: écoute votre émission de spiritualité. Aujourd'hui, nous avons le plaisir de recevoir Pierre Collignon. Bonjour Pierre.
1: Bonjour Cyril.
0: Alors, ça fait un petit moment que vous travaillez à Angers, plus précisément au Pont de C, et vous êtes à la tête de l'IRCOM. Vous allez nous en parler dans un instant. Vous allez nous parler de cet engagement qui, d'après ce que j'ai compris, s'appuie sur les valeurs de l'Évangile. Vous allez nous dire préciser ce que ça veut dire. Juste avant, je vous invite à nous lire un extrait de texte de votre choix.
1: Alors, j'ai choisi un texte d'un auteur qui m'a toujours fasciné, et qui s'appelle Georges Bernanos, excusez-moi du peu. Et c'est peut-être un texte que vos téléspectateurs connaissent, qu'il a écrit après la Deuxième Guerre mondiale sur la question de l'espérance. Alors je vous le lis. Qui n'a pas vu la route à l'aube entre deux rangées d'arbres, toutes fraîches, toutes vivantes, ne sait pas ce que c'est que l'espérance. L'espérance est une détermination héroïque de l'âme, et sa plus haute forme est le désespoir surmonté. On croit qu'il est facile d'espérer, mais n'espère que ceux qui ont le courage de désespérer des illusions et des mensonges, où ils trouvaient une sécurité qu'ils prennent faussement pour de l'espérance. L'espérance est un risque à courir, c'est même le risque des risques. L'espérance est la plus grande et la plus difficile victoire qu'un homme puisse remporter sur son âme. On ne va jusqu'à l'espérance qu'à travers la vérité, au prix de grands efforts. Pour rencontrer l'espérance, il faut être allé au-delà du désespoir. Quand on va jusqu'au bout de la nuit, on rencontre une autre aurore. Le démon de notre cœur s'appelle « À quoi bon ?» L'enfer, c'est de ne plus aimer. Les optimistes sont des imbéciles heureux. Quant aux pessimistes, ce sont des imbéciles malheureux. On ne saurait expliquer les êtres par leurs vices, mais au contraire, par ce qu'ils ont gardé d'intact, de pur, par ce qui reste en eux de l'enfance, si profond qu'il faille chercher.
0: Pourquoi ce texte ?
1: Parce que je trouve que notre monde manque cruellement d'espérance et que c'est vraiment une grande vertu qui m'habite au sens où je suis en permanence à la recherche d'espérance dans ce monde difficile et que quand on est un éducateur, ou en tout cas quand on est dans un monde dans lequel l'éducation est au cœur de l'activité quotidienne, la question de l'espérance est absolument centrale.
0: Et est-ce qu'on peut avoir de l'espérance sans connaître Dieu ?
1: Ah oui, je crois, oui. On peut avoir de l'espérance sans connaître Dieu. Quand on a en plus Dieu, on a, j'allais dire, une espérance qui est magnifiée, enfin, qui est profondément démultipliée. Mais oui, je pense qu'on peut avoir de l'espérance. L'espérance dans la bonté d'une personne et dans sa capacité à donner quelque chose aux autres et le meilleur d'elle-même ne nécessite pas forcément qu'on ait une foi. Voilà.
0: Vous fréquentez des jeunes étudiants et des jeunes professionnels depuis maintenant quelques années. Ça entretient, j'imagine ?
1: Oui, ça entretient. Si vous voulez dire par là qu'on est obligé de rester avec un esprit un peu jeune, la réponse est forcément oui, ou alors on ne fait pas ce métier-là, c'est pas possible.
0: Alors vous entendez aussi les craintes sur cet avenir difficile avec les guerres, ce monde laissé par la génération précédente qui est forcément à feu et à sang, il n'y a plus d'eau, il y a du plastique partout dans les océans et autres, il fait trop chaud. Comment vous arrivez à parler d'espérance dans ce cadre-là à cette jeunesse ?
1: Face à l'actualité, face au monde tel qu'il est aujourd'hui, il y a, j'allais dire, deux attitudes. La première des attitudes, c'est de baisser les bras et de se dire que de toute façon, tout est foutu et qu'il n'y a plus rien à faire. La deuxième attitude, c'est de se dire comment moi, je vais agir pour faire bouger les choses. Comment, au niveau qui va être le mien, à la responsabilité qui sera la mienne, dans l'environnement dans lequel je vais avoir à travailler au quotidien, comment est-ce que je peux, moi, quelqu'un qui va changer quelque chose à ce monde qui, je vous l'accorde, ne nous donne pas beaucoup de vrais motifs d'espérance. Voilà. Et donc, il faut être... je crois, en tout cas, c'est ce qu'on essaye de faire, enfin, j'essaye de faire aussi, et je crois qu'il faut être vraiment convaincu au sens où il y a une espèce de victoire sur le désespoir. Il faut être convaincu que par les actions qu'on va mener, toutes petites soient-elles, eh bien on va faire notre part du travail et que ajouté à la part que les autres vont prendre, eh bien on arrivera peut-être à changer les choses. Voilà.
0: Et ça, vous y croyez tous les jours ?
1: Tous les jours. Absolument. Oui, oui. Je crois qu'il n'y a pas un seul jour où je ne sois à un moment donné de la journée dans une dans un petit combat intérieur sur le sujet. Mais oui, tous les jours, j'essaye de voilà de voilà. J'aime beaucoup la phrase de Bernanos que j'ai lue tout à l'heure. Le démon de mon cœur s'appelle à quoi bon. Voilà. À quoi bon faire ça puisque tout est foutu? À quoi bon faire ceci puisque de toute façon la situation est complètement dramatique et on n'y arrivera pas? Eh bien, je pense que ça, c'est la tentation du démon. À quoi bon? Ça ne sert à rien de se bouger, de toute façon, rien ne va changer. Moi, je pense au contraire que le Seigneur, le Christ, nous demande d'agir, voilà, dans la difficulté quelquefois, dans les larmes, dans, voilà, on sait à quel point dans le don, il peut y avoir de la souffrance, mais le Seigneur nous demande de participer à la construction du royaume et donc de nous relever les manches pour agir.
0: Alors aidez-nous un peu à vous connaître. Ce que vous êtes en train de dire aujourd'hui est le fruit de vos lectures, de vos réflexions, mais aussi d'un héritage familial.
1: J'ai grandi dans une famille qui avait la foi, enfin qui a toujours la foi d'ailleurs. J'ai cette chance d'avoir eu des grands-parents qui ont été à bien des égards des modèles, des parents qui l'ont été également. Des parents aimants qui nous ont donné beaucoup d'amour, alors qui ont donné beaucoup d'amour à leurs quatre enfants. Donc oui, j'ai cette chance d'avoir vécu dans un environnement chrétien. Maintenant, je pense que si on veut avoir la foi, il y a toujours un moment donné, il y a toujours une espèce de passage qui est inévitable où il faut que de l'héritage en quelque sorte que l'on a reçu et qui est très important. Mm-hmm. À travers ce qu'on nous a transmis, eh bien, on se fasse en quelque sorte nôtre, oui. la foi en question. Voilà. Donc, je suis comme tout le monde, je suis passé par des phases un peu de doute, un peu difficiles, mais voilà, je pense que les épreuves ont fait que je suis passé au creuset et que petit à petit, ma foi s'est affirmée et qu'aujourd'hui, elle est pleine de doutes, évidemment, comme tout un chacun. Je crois que toute foi est habitée de doutes. Mais qu'en tout état de cause, oui, je crois vraiment que j'ai une foi assez chevillée au corps, oui.
0: Donc vous êtes tombé dedans quand vous étiez petit. Est-ce que vous avez le souvenir d'un moment de rencontre vraiment interpersonnelle avec le Christ ?
1: Oui, pour moi, ma première communion, j'étais donc tout petit, ma première communion a été un moment d'éblouissement. Enfin, j'aspirais beaucoup à cette rencontre avec le Christ. Donc, j'ai des souvenirs très précis. J'étais petit, hein, j'avais 8 ou 9 ans à l'époque, donc mm-hmm. J'étais pas très très, j'étais pas encore très très intellectuel sur le sujet. Mm-hmm. Mais je pense qu'il y a une espèce de pureté dans l'enfance qui se rapproche un peu d'une mystique. Enfin, il y a quelque chose qui est. Donc voilà, ça c'est quelque chose pour moi qui a été très très fort, ouais, en termes d'expérience de rencontre avec le Christ. Puis après, j'en ai eu plein d'autres à travers, pour le coup, des pèlerinages, des messes, des rencontres avec des personnes, etc., etc. Mais mon premier vrai souvenir, il est là. Ouais.
0: Et est-ce que vous avez aussi senti la présence de Dieu, de Jésus, à des moments plus difficiles, des traversées du désert où le premier sentiment, c'est tout seul, souffrance, mais vous sentiez, vous saviez qu'il était à côté ?
1: Heureusement, heureusement, oui. Oui, les difficultés qu'on rencontre dans sa vie sont là aussi des épreuves qui vous marquent. Et moi, j'ai eu cette chance, dans les épreuves que j'ai traversées, et j'en ai eu quelques-unes quand même, j'ai eu la chance de sentir à travers ces épreuves une présence consolatrice, une présence apaisante, une présence qui m'a donné la force de continuer.
0: Et il y a déjà eu des vrais déserts avec rien ? Pas de fruits ?
1: C'est tous les jours les vrais déserts.
0: Oui.
1: Ben, je trouve. Alors c'est peut-être des petits déserts.
0: Les ravins de la mort carrément, ou c'est peut-être un peu excessif ?
1: Ah non, ça c'est excessif. Ça c'est excessif. Non, j'ai. Je vous dis, j'ai quand même cette espèce d'espérance qui est chevillée au corps, qui fait que même s'il y a des combats, même s'il y a des luttes, même si c'est pas facile, je voudrais surtout pas qu'on croie que c'est facile. Mm-hmm. J'ai jamais eu à traverser ce type de difficultés.
0: Est-ce qu'on peut dire qu'il y a une sorte d'habitus vertueux aussi ? C'est-à-dire d'être toujours dans ce mouvement quotidien, ce dialogue avec le ciel, ce souci de faire mieux, de se dépasser ou bien d'atteindre des objectifs, fait qu'en le faisant tous les jours, ben, quand on se prend un coup, la vie vous envoie un coup sur le côté ou autre, on réagit pas de la même manière, qu'on est moins démunis peut-être ?
1: Je pense que la prière et la prière quotidienne est effectivement un viatique fort qui permet, quand on se retrouve dans des situations qui sont des situations difficiles, de nourrir en quelque sorte son espérance. Je suis vraiment convaincu que quand on a des problèmes, il faut prier deux fois plus, quoi. Quand on est dans la difficulté, il faut prier encore plus. Oui, prendre le temps tous les matins de prier, prendre le temps le soir de prier, ça c'est quelque chose qui m'a toujours tenu.
0: Alors aujourd'hui, c'est un peu une sorte de passage, une sorte de point d'arrêt avant de démarrer autre chose. Vous terminez une longue carrière à l'IRCOM, qui est née en 1984. Là, vous approchez des rives de la retraite, je crois qu'on appelle ça comme ça. Pour vous qui êtes plutôt un actif, ça va être assez intéressant à vivre comme étape, et vous allez trouver quelque chose à faire, j'imagine. Quel bilan vous pouvez faire de toutes ces années d'engagement auprès de cette jeunesse à qui vous avez essayé d'apporter quelque chose, peut-être d'être comme un tuteur sur les côtés qui mènent vers la lumière, peut-être, je ne sais pas.
1: Une joie profonde, mais vraiment profonde. C'est pas une fierté, c'est une joie. Il se trouve que depuis quelque temps, je fréquente beaucoup d'anciens de l'école, puisque forcément, comme je pars, on organise quelques petits événements qui permettent de se croiser et de se dire des choses. Et je suis plein de reconnaissance et de joie quand je les entends me parler de ce qu'ils ont vécu et dont moi-même, je ne me suis même pas rendu compte quand ils étaient à l'école. Mmh. C'est-à-dire que vous avez des anciens qui ont quitté l'école il y a 25 ans, 30 ans, qui vous disent « mais vous m'avez dit telle chose » ou « à telle occasion il s'est passé telle chose » qui a changé quelque chose dans ma vie et quelque chose en bien. Enfin, je répète ce que j'ai entendu. Donc... oui, je pense que oui, j'ai une certaine joie. Oui, j'ai une certaine joie. Voilà. Après, ma vie professionnelle a été faite aussi de grosses peines, hein, puisque je pense que tous ceux qui se sont intéressés à l'IRCOM savent que un des fondateurs de l'école, l'abbé Ouard, s'est livré en dehors de l'IRCOM, mais quand même, il est quand même le fondateur de l'école, enfin l'un des fondateurs de l'école, à des abominations auprès d'enfants. Donc ça, pour moi, ça a été une trahison épouvantable,
0: oui.
1: Parce que c'était un homme que j'estimais, même si j'en connaissais les limites, comme tout un chacun, comme vous, comme moi, il avait ses limites, et comme c'était un monsieur qui avait une certaine aura, il avait de grosses limites aussi, hein, et alors quand évidemment on a su tout ça, ça a été pire que tout, quoi. Mm-hmm. Donc oui, mais au bout du compte, quand je me retourne, c'est beaucoup de joie, parce que travailler auprès de jeunes, les voir petit à petit découvrir leur talent, révéler leurs aspirations les plus profondes, les accompagner dans cette prise de confiance en eux et jusqu'à ce que petit à petit ils prennent leur envol, c'est absolument et profondément bouleversant. Enfin, c'est magnifique.
0: Et en quoi la lumière de l'Évangile a permis peut-être de les faire pousser différemment ?
1: Si vous avez été interpellé par ce que je vous ai dit tout à l'heure sur le fait que l'IRCOM était une école dans laquelle l'Évangile était au cœur, reprenez toutes les grandes valeurs de l'Évangile. Par exemple, la question de la liberté, hein, c'est la liberté des enfants de Dieu. Dieu ne nous oblige à rien, Dieu nous espère, Dieu nous attend. Donc quand on est éducateur, on doit être dans cette logique. Il faut attendre, il faut encourager, il faut aider. Voilà, ça c'est un premier exemple. Deuxième exemple, évidemment, la charité. Aimer ceux qu'on doit aider à

0: et de montrer ce qu'est la justice. C'est pas toujours facile, parce que, voilà, on a, comme je le disais, des personnes avec lesquelles on s'entend plus ou moins bien. Donc, voilà, la question de la justice, elle est au cœur. Voilà, je pourrais multiplier les exemples, mais je vous en ai déjà donné quelques-unes. Je vous laisse.
1: On est à un point d'étape comme vous. Bon, 65 ans, soyons clairs, c'est quand même encore jeune aujourd'hui. Mais quand vous regardez ce que vous avez fait, est-ce qu'il y a quand même des choses, des événements, des blessures dont vous parliez tout à l'heure qui font que vous voyez que là, vous n'avez pas fait tout à fait ce qu'il aurait fallu faire, mais vous le revoyez aujourd'hui. Vous parliez de trahison tout à l'heure, en termes de pardon, c'est peut-être pas aller jusqu'où vous auriez aimé aller dans votre cœur pour pardonner. Comment on vit avec tout ça quand, justement, régulièrement, on essaye de passer sous la lumière du Christ et de sa vérité qui est entière, et où les zones d'ombre, elles se révèlent?
0: D'abord, par rapport à tout ce que je viens de dire sur les vertus de l'Évangile, je pense que si je reprends chacune d'entre elles, j'ai de quoi effectivement m'interroger. Ça m'est arrivé de ne pas aimer les étudiants, ça m'est arrivé de ne pas être juste avec eux, ça m'est arrivé, etc., etc. Donc, je pense aussi à ça, au moment où effectivement je fais le bilan et que je vois peut-être ceux qui ont le plus aimé leur séjour chez nous, venir me voir pour me remercier, je ne peux pas m'empêcher de me dire, mais celui-là, et tel autre, et encore tel autre, parce que je sais bien qu'il y a des choses que j'ai ratées. Et bon, j'espère qu'ils sauront me pardonner. Je suis qu'un pauvre petit bonhomme, donc comme tous les pauvres petits bonhommes, et hélas, j'ai fait quelquefois le petit bonhomme. Voilà. Donc ça, c'est la première chose. Après, la question du pardon, oui, c'est sûr que par rapport à ce que j'ai énoncé tout à l'heure, le pardon a beaucoup de mal à venir. Donc là, c'est quelque chose sur lequel il faut que je prenne le temps de travailler. Vous voyez, vous me posiez la question de savoir ce que je vais faire au moment de ma retraite. Je pense que là j'ai beaucoup beaucoup de travail personnel à faire, parce que le pardon, je n'arrive pas à le prononcer après tout ce qui s'est passé.
1: Ça fait réfléchir sur sa nature.
0: Exactement, ça fait réfléchir sur sa nature.
1: Voilà. En fait, est-ce que c'est soi? Est-ce que c'est Dieu à travers soi? Est-ce que c'est Dieu et nous non? Parce qu'on ne peut pas.
0: En tout cas, moi, aujourd'hui, j'en suis au stade où je me dis que je ne peux pas. Et je parle de temps en temps avec quelques bons conseils qui me disent, écoute, il faut regarder les choses tranquillement, et il faut y travailler. Ça ne peut pas venir d'un coup d'un seul, la trahison est trop grosse, trop grande. Et donc, tout seul, tu ne pourras pas y arriver. Donc, tout seul, ça veut dire avec quelqu'un, mais ce quelqu'un, il faut que... Enfin, voilà, vous voyez, ça, c'est un vrai travail.
1: Et côté transmission, on peut dire que vous avez travaillé un petit peu à ça les quantités d'années passées. Est-ce que c'est plus facile de le faire avec des élèves ou avec ses propres enfants?
0: Bonne question. Je pense que c'est pas du tout de même nature. Un rapport, une relation de maître à élève, si je peux encore utiliser une expression comme
1: disciple,
0: ça, je sais bien.
1: Qu'on y est, on sait bien ce qu'elle est. Dire ça.
0: Je sais bien, voilà, de disciple à élève, je sais bien que même l'expression disciple à élève, elle est un peu aujourd'hui, puisque tout le monde sait bien que, on est dans une autre dimension, une autre logique sur ces questions-là. En tout cas, en termes de vocabulaire, je pense que il y a une distance naturelle, c'est-à-dire que on n'est pas tous les jours ensemble, au sens où on est tous les jours ensemble dans une famille. Dans une famille, la proximité est telle qu'il n'y a aucune faute qui échappe à l'œil sagace et aiguisé de ses enfants, et qui, longtemps après, moi, mes enfants sont grands maintenant, ne viennent à un moment donné ou à un autre vous rappeler telle ou telle chose.
1: C'est bon pour l'humilité, peut-être.
0: C'est très bon pour l'humilité. Donc je pense que c'est pas tout à fait de même nature. C'est pas tout à fait de même nature.
1: Désespérer, donc, c'est vraiment pas votre affaire.
0: Ah non.
1: Par tempérament aussi.
0: Oui, peut-être par tempérament. Je vous dis, je suis absolument convaincu que nous avons, chacun d'entre nous, une participation au royaume, ici, maintenant, et que dans le contexte dans lequel nous nous trouvons, qui n'est pas le même que celui de mes parents, qui ont vécu la Deuxième Guerre mondiale, qui ont vécu la guerre d'Algérie, qui n'est pas non plus la même que mes grands-parents, qui ont connu la Première Guerre mondiale, etc. C'est un autre contexte, c'est un autre temps, mais pourtant, là où on est, ici et maintenant.

0: maintenant. On a quelque chose à faire.
1: Nous arrivons déjà à la fin de cette émission. C'est le temps des questions courtes, réponses courtes.
0: Celle que je redoute le plus.
1: Iriez-vous jusqu'à me dire par trois fois un chiffre entre 1 et 10, s'il vous plaît?
0: 3.
1: Vous êtes sûr?
0: Oui, tout à fait sûr.
1: Quelle est la pire idée fausse que l'on se fait sur Dieu, selon vous?
0: Je pense que la pire idée fausse qu'on se fait sur Dieu, c'est qu'il est, il est juge. Il est juge, oui, mais il est surtout miséricordieux. Enfin, moi, je crois beaucoup à la miséricorde du Seigneur. J'y crois beaucoup.
1: Que vous avez déjà éprouvé?
0: Oh là, oui, de nombreuses fois. De nombreuses fois. Oui, oui. Donc, il y a une espèce de, d'idée fausse autour d'une espèce de grand juge, là, qui est là-haut, qui sépare les uns et les autres, etc. Qui est une façon de parler de Dieu qui, personnellement, me gêne, et même, j'allais dire, théologiquement, avec laquelle je ne me sens pas bien. Non, non, je pense que le Dieu est miséricordieux.
1: À nouveau, je vous écoute.
0: Alors, disons 5.
1: Si vous pouviez revenir en arrière et changer quelque chose dans votre vie, que feriez-vous?
0: Je ne vais pas me défausser, mais je vais vous dire que c'est une question que je ne me pose jamais. Voilà. Je n'ai pas envie de revenir en arrière et de refaire des choix. Mes choix, je les ai faits. Voilà. Donc, je ne vais pas commencer à me retourner en me disant « Ah là, j'aurais pu faire ça » ou « Là, j'aurais pu faire ça ». Au contraire même, je me dis qu'à chaque fois que je me retourne et que j'essaye de regarder les choix que j'ai faits, je me dis finalement, j'ai de la chance parce que le Seigneur était avec moi. Voilà. Quand je me retourne en arrière, je me dis vraiment, c'est incroyable quoi, incroyable. Pourtant des bêtises, j'en ai faites, hein, mais vraiment, j'ai pas envie de me poser cette question. Ce qui est fait, c'est bien, c'était bien, voilà, c'était bien. Je ne serais pas l'homme que je suis devenu, pauvre petite termite, sans ces choix que j'ai faits, et je pense qu'il faut pas, enfin, j'ai pas envie, voilà, j'ai pas envie d'aller refaire des choix de ceci ou de cela.
1: Une dernière?
0: Eh bien, 8.
1: Quel conseil donneriez-vous à quelqu'un qui aimerait rencontrer Dieu?
0: D'écouter son cœur. D'écouter son cœur. On est dans un monde qui est dans l'émotion, mais l'émotion, c'est pas le cœur. On est dans un monde qui est dans l'intellect, mais Dieu n'est pas dans l'intelligence, je crois pas.
1: Et comment on écoute son cœur?
0: Je pense qu'il faut descendre un peu en soi, il faut faire abstraction du bruit qui nous essore littéralement comme dans une machine à laver. Enfin, il faut écouter son cœur. Pour moi, ça veut dire vraiment prendre du temps, donner audience à ses pensées, essayer de toucher du doigt ce qu'on est profondément. Là, je pense que on peut commencer à aimer vraiment, on peut commencer à se donner, on peut commencer, etc., etc.
1: Donc, mais vous invitez chacun à aller par là-bas et mettre de côté sa peur, parce que ce silence, le téléphone trop loin.
0: C'est ça, c'est ça.
1: Je fais quoi?
0: Exactement. S'abstraire, voilà, s'abstraire, se mettre un peu en veille de tout ça, quoi, et d'essayer de se retrouver, et en se retrouvant de trouver celui qui est au fond de nous-mêmes, c'est-à-dire le Dieu lui-même, puisqu'il y a une part de Dieu en chacun d'entre nous, on y croit profondément, l'homme a été créé à l'image de Dieu, donc il a bien une parcelle, toute petite peut-être, mais il en a une, de Dieu en lui, et ça il ne pourra pas la retrouver s'il se fait pas violence, au sens où il n'accepte pas de mettre de côté tout le bruit, toute la vanité, toute
1: le divertissement
0: dans lequel on est. Voilà. Tout le malheur d'un homme vient du fait qu'il n'est pas capable de rester seul dans sa chambre. Mais je crois profondément ça.
1: Mm-hmm. Merci beaucoup. Voilà. Merci beaucoup Pierre d'être venu jusqu'à nous, de cette belle ville, d'Angers, et puis des Ponts-de-Cé plus précisément. Merci à vous tous pour votre fidélité. N'hésitez pas à retrouver cette émission sur notre site www.ktotv.com, à la retrouver en podcast sur notre site, en radio, enfin, vous la retrouvez partout. Merci à vous tous et à la semaine prochaine.

de Gertrude d'Efta, moniale du XIIIe siècle. Quand mes yeux te verront-ils, mon Dieu? Quand combleras-tu le désir de mon âme par la manifestation de ta gloire? Quand donc, au lieu de l'esprit de tristesse, me revêtiras-tu du manteau de ta louange? Ô Dieu de ma vie, quand entrerai-je dans le tabernacle de ta gloire afin de chanter l'Alléluia le plus splendide? Lorsqu'en présence de tous les saints, mon âme et mon cœur confesseront la magnificence de tes miséricordes envers moi. Ô Dieu, mon noble héritage, quand sera brisé le filet de la mort, afin que sans intermédiaire mon âme puisse te voir et te louer. En vérité, nul n'est grand, nul n'est bon comme toi, mon Dieu. Qui découvrira la gloire de ta majesté? Qui pourra se rassasier de la vue de ta clarté? Comment l'œil pourra-t-il suffire à voir, l'oreille à entendre, dans l'admiration de la gloire de ton visage? Qu'il est heureux celui qui garde déjà caché en lui la gloire de ton visage.

Selon son auteur, cet ouvrage risque de ne cocher aucune des cases littéraires classiques. Il écarte le qualificatif d'essai, car la fiction, la spéculation et l'imagination y,